0: trouve que c'est très frappant dans la mode. C'est très frappant dans la mode et en réalité psychiquement c'est extrêmement avilissant. C'est-à-dire qu'il y a certaines marques, il y a 15 ans, 20 ans, je pouvais en trouver des pièces mais magnifiques, avoir envie d'y aller pour à l'occasion d'un mariage ou de fiançailles. Aujourd'hui, c'est littéralement répugnant. Et psychiquement, qu'est-ce que ça fait ? Parce que quand vous sortez dans la rue et que vous vous rendez compte que les gens sont littéralement habillés avec des haillons qu'ils ont payé une fortune, qu'est-ce que ça dit de notre propre estime de nous, de notre propre rapport à la dignité profonde de l'être humain. Hugo Jacomet en parle très bien d'ailleurs, parce qu'alors lui, il aime les tailleurs, les beaux vêtements pour les hommes, et il insiste sur cette importance aussi d'être élégant, de l'élégance comme manière d'être au monde et de manière d'être aux autres. Et je trouve que ce culte du moche, hein, moi j'appelle ça comme ça, ce goût du moche, crée psychiquement une forme de mal-être, de malaise, d'anxiété à l'échelle collective.
1: Bien sûr, parce que au fond nous on se rend compte que c'est pas logique, c'est tout ce que nos parents nous ont transmis de faire attention à notre attitude à table. Alors pourquoi on ferait attention à ça par exemple ? Alors mangeons la bouche ouverte, mettons les pieds sur la table, enfin puisque tout est possible et que tout est
0: oui,
1: égal
0: et que l'art élève. Nos parents voilà. Nous disaient quand tu vas dans un musée, tu vas voir des choses qui vont t'élever l'esprit.
1: C'est ça. Donc là maintenant on est plus du tout face à ça et cette transgression est devenue la norme. Et comment est-ce que les institutions finalement reprennent ça ? Maintenant, les musées cautionnent ça, les écoles cautionnent ça, tout le monde est d'accord. Donc ça veut dire qu'à partir du moment en plus où tout le monde est d'accord, ça ne devrait même plus être transgressif. Et à l'époque...
0: Oui, c'est juste ennuyeux.
1: Voilà. Et à l'époque, il y avait des gens qui voulaient transgresser parce qu'ils voulaient être hors système. Aujourd'hui, ils veulent être dans le système et être le système.
0: Oui.
1: Et là, ils sont parfaitement incohérents. Alors je les invite à se pencher sur Diogène, qui était cohérent de A à Z, et qui était constant. Et c'est ce qui nous manque, c'est cette constance... C'est cette manière d'être honnête avec nous-mêmes. Je crois vraiment qu'on a perdu beaucoup de choses et que je trouverais intéressant de se poser la question de la dépendance. Parce que la dépendance est l'endroit par lequel le pouvoir entre. Et ces gens-là sont toujours dans une lutte de pouvoir et ils le rejettent. Par exemple, l'homme blanc, hétéro, représente le pouvoir et on doit lutter contre lui parce que c'est le mal absolu. Mais alors pourquoi est-ce que vous acceptez d'en dépendre ? Puisque c'est eux qui subventionnent votre art avilissant. Il y a tout un problème de raisonnement dans ce monde.
0: Il y a un problème de pensée paradoxale,
1: oui.
0: Bien sûr, qui veut 100% liberté, mais que cette liberté soit imposée à tous pour devenir la norme. Il y a tout un tas de paradoxes. Ça montre quand même, pour moi, psychiquement, à l'échelle collective, qu'on est dans un moment très dépressif. De reniement de nos racines, les racines, c'est intéressant de les connaître pour les transgresser aussi et s'en défaire et poursuivre la tâche là où nos ancêtres se sont arrêtés, bien sûr. Mais ce besoin de déracinement, d'annulation, de critique permanente, d'hostilité permanente, de régression aussi très communautaire, parce que le wokisme s'est beaucoup répandu grâce aux réseaux sociaux, mais ça recrée quoi ? Ça recrée une forme de communauté très collée dans la même opinion, parce que précisément la modernité a défait les liens structurants. Ne croyez-vous pas que le wokisme a aussi proliféré sur une société qui avait tué les liens qui faisaient la vitalité de la cité, les liens symboliques, les liens de voisinage, les liens familiaux?
1: Il a progressé là-dessus, mais aussi parce qu'on a oublié tout ce qui était sacré, la grâce, la transcendance, tout ça, on l'a aboli. On a pensé qu'on allait se libérer pour quelque chose de mieux, mais comme la nature a horreur du vide, elle va remplacer par autre chose. Et c'est comme ça qu'on en est arrivé à cette forme de religion woke qu'on évoquait vendredi. C'est-à-dire que la place a été occupée par autre chose, et pour certaines de ces personnes qui sont dans des revendications de justice sociale, ça les habite vraiment. Ils sont sincères dans leur démarche. Ils ont vraiment l'impression de lutter pour rendre le monde plus juste. Et si ils devaient se rendre compte qu'en fait... Ils n'ont aucune consistance, aucune cohérence, ça serait leur monde intérieur qui s'effondrerait.
0: Donc
1: il faut plutôt les accompagner. Je pense qu'il faut essayer de les comprendre pour les aider à sortir de là. mais il faut résister soi-même, avoir une bonne détox, parce que actuellement on ne veut plus gaver les oies, on dit que c'est mal, le foie gras c'est pas bien, et pourtant on nous gave,
0: nous on se gave
1: tout le temps de ce wokisme qui nous intoxique et qui nous rend malade et dont il vaudrait mieux pouvoir se défaire.
2: Vous l'avez compris, on parle cet après-midi du wokisme sur Europe 1 dans Ici on en parlait avec Marie-Estelle Dupont, les excès du wokisme, les dégâts causés par le wokisme, impact sur les jeunes générations. Tiens, on va en parler après la pause, la puissance de l'idéologie woke également liée aux réseaux sociaux. Ça a pu se répandre via les réseaux sociaux. On va en parler dans un instant. Restez bien avec nous, bien sûr, sur Europe 1. À tout de suite.
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2: Et si on en parlait avec Marie-Estelle Dupont, et on parle cet après-midi des excès du wokisme. On est toujours avec Léna Rey, qui a écrit le livre Des Wokes, les excès du wokisme. Voilà les dégâts causés par le wokisme. Marie-Estelle Dupont, on l'évoquait comme programme, voilà, de cette seconde partie de l'émission. Vous vouliez nous parler des réseaux sociaux, la puissance de l'idéologie woke qui est aussi liée aux réseaux sociaux, Marie-Estelle.
0: Oui, parce que maintenant on connaît bien l'effet pervers des algorithmes, hein, c'est-à-dire que quand vous commencez à regarder un contenu, vous êtes enfermé dans une bulle cognitive et on va vous resservir des contenus similaires, donc qui excluent d'entrée de jeu, même si vous en vouliez, de l'altérité. On va vous servir les contenus qui vous confirment dans votre croyance. Donc évidemment, tout le travail que faisait autrefois à la fois la famille et l'école, en tout cas au moins l'école normalement, de construction de l'esprit critique, thèse, antithèse, synthèse, les réseaux sociaux sont dans la dynamique inverse et vous êtes capté. C'est pas à peine de se culpabiliser, c'est la technologie est pensée pour vous empêcher d'avoir l'esprit critique en vous enfermant dans des bulles cognitives. Donc évidemment qu'un jeune qui est un peu poreux va se retrouver biberonné à des contenus similaires dès lors qu'il a fait une simple recherche pour en savoir plus. Et donc évidemment, ça remplace aussi le débat. C'est ce qui fait que parfois j'ai des auditeurs d'Europe 1 un peu âgés qui m'arrêtent et qui me disent comment je fais, aidez-moi, j'arrive plus à parler avec mes petits-enfants, on ne se comprend pas. Ils m'invectivent, ils me traitent de méchant, mais je comprends pas de quoi ils me parlent. Et finalement, ça crée des communautés virtuelles qui sont très très très très régressives. En fait, il y a vraiment une posture de régression, de peur de l'autre, de peur du débat, de démonologie dans le débat. Si tu penses pas comme moi, tu es le mal à abattre, et en plus, attention, logique paranoïaque, ta pensée pourrait me contaminer, c'est-à-dire que la pensée est en train de devenir potentiellement une maladie si elle n'est pas conforme, donc ma pensée différente de la tienne serait un virus. Une des définitions de l'intelligence, c'est quand même de pouvoir comprendre un point de vue différent du sien sans l'adopter, mais je dis ça, je referme la parenthèse, et évidemment que la technologie des réseaux, elle permet de déballer un tas de contenus disponibles en très grand nombre qui capte notre attention. Donc il y a vraiment une économie de l'attention et c'est très pervers et c'est à notre insu et on, même nous à nos âges honorables dirons-nous on est concernés et donc la cancel culture elle a aussi proliféré avec ça. Alors moi j'avais une question pour vous Léna Rey. Comment justement, quand on est un auditeur d'Europe 1 inquiet parce qu'on voit son petit-fils ou sa petite-fille commencer à se faire embarquer dans ce militantisme parce qu'il se cherche et qu'il est à l'âge où il se cherche et que donc il est en opposition à ses parents mais il n'a pas trop trouvé comment se positionner non plus, qu'il a besoin d'un groupe de pairs PIRS, donc ils se font aussi dans le moule pour pas être exclu même s'il n'est pas trop d'accord avec ce qu'il entend. Comment on fait pour remettre de la rationalité et de l'argumentation?
1: Dans mon livre, j'aborde ça aussi, je donne quelques conseils de dialogue, comment justement parler à un adolescent qui serait en train de se radicaliser woke. C'est vrai que c'est pas évident et j'en reviens à d'abord essayer de le comprendre, parce que c'est vrai que si on lui dit tout de suite mais t'es un dégénéré, t'es complètement fou, ça va le braquer. C'est pas comme ça qu'on va réussir à lui parler. Il faut déjà comprendre son univers. Si la personne se sent capable à justement la santé mentale qui lui permet de rentrer dans ce monde-là, qu'elle le fasse. Moi, c'est ce que je fais maintenant pour justement essayer de comprendre le phénomène. Je passe énormément de temps sur les réseaux sociaux à regarder plein de choses qui sont difficiles. Oui, et je passe énormément de temps aussi sur Netflix à regarder les nouvelles séries qui sortent et les dessins animés. Et je décortique ça pour voir dans lesquels on parle de non-binarité, dans lesquels on parle de transidentité. Et sur les réseaux sociaux, alors oui, ce monde-là est vraiment toxique. Il est très dangereux parce que on va vraiment montrer aux adolescents l'idée que si tu es mal dans ta peau, alors qu'on peut être mal dans sa peau pour plein de raisons quand on est adolescent, et juste parce qu'on est adolescent de base. On est tous passés par là. Et moi, je me dis que moi-même, j'avais de la peine avec mon image à une certaine période. Si j'étais à cette époque-là tombée sur ces vidéos, peut-être que j'aurais pu être embarquée là-dedans. Il faut le reconnaître parce que c'est très bien fait. C'est-à-dire qu'on nous montre une fille qui est pas très jolie, qui est très mal dans sa peau, qui a des boutons, qui est un peu grosse. Et puis on dit, voyez, j'étais comme ça avant. Et regardez maintenant comme je suis un beau gosse. Et on voit la personne donc qui a transitionné, qui devient un mec super musclé, voilà, avec des tatouages et tout. Et la personne dit, et maintenant je suis bien dans ma peau. Je suis trop stylée. Et dans les commentaires, on voit toutes les filles qui disent, ah ouais, bah moi aussi je tombe amoureuse d'un mec comme toi, waouh et tout. Ah trop bien, je me sens pas bien dans ma peau. Est-ce que tu peux me conseiller comment je devrais faire? Ah, ça fait 2 semaines que je prends de la testostérone. Dans combien de temps est-ce que j'aurai une voix comme toi? Et on se fait happer dans cet univers-là. Et si les parents et les grands-parents ne le pénètrent jamais, ils n'ont aucune idée de ce qui se passe. Donc, avant tout, je pense que interdire les réseaux sociaux, tout ça, ok, on peut en discuter, ça peut être une bonne chose, mais les gens arrivent toujours à transgresser les interdits et finissent par y accéder quand même. Donc, il faut aussi connaître ce monde-là soi-même en tant qu'adulte pour pouvoir préserver nos enfants.
2: Marie-Estelle Dupont, on peut être entraîné par des vidéos alors que à la base on est une fille et on se posait pas de questions avant, mais ces messages peuvent rentrer dans le cerveau de ces jeunes véritablement et aboutir à un changement de sexe.
0: À partir du moment où vos assises narcissiques sont fragiles, et à l'adolescence elles sont fragiles puisque vous êtes en mu, vous êtes plus un enfant, vous êtes pas encore un adulte. Vous êtes ébranlé aussi dans vos repères parce que la façon dont le corps change à l'adolescence est imprédictible. Il y a des petites filles qui sont formées très tôt, il y a des jeunes filles qui sont formées plus tard, puis vous vous retrouvez avec le nez qui pousse et des boutons alors que l'autre il n'a pas de boutons. Donc les repères corporels changent tellement vite à la puberté que vous êtes évidemment fragilisé dans vos appuis narcissiques, et en plus vous voulez plus prendre papa et maman comme référence principale parce que c'est la puberté, c'est aussi l'exigence d'aller chercher des modèles à l'extérieur du foyer. Donc s'il y a un moment de mal-être sur la modalité de l'anorexie, sur la modalité du suicide, sur la modalité d'une addiction à quelque chose, sur la modalité du changement de sexe qui tombe dans un vortex véritablement de contenu qui l'alimente là-dedans au lieu de remettre du questionnement, je te comprends, voire même je suis allée comme toi jusqu'à des questionnements quand j'étais jeune et voilà ce qui m'a permis d'eux, et tu vois j'ai compris que en fait c'était mon chagrin d'amour qui m'avait fait détester d'être une jeune fille, etc., etc. On peut parler avec l'enfant. S'il est seul avec des vidéos, en fait il est passif, il est gavé et il est formaté et conditionné. C'est une forme d'endoctrinement totalitaire 2.0, mais c'est, même s'ils sont seuls dans leur chambre allongés sur leur lit avec un tout petit outil, et c'est aussi la forme la plus aboutie et pernicieuse du totalitarisme, parce qu'il n'y a pas besoin de propagande à l'extérieur, ça pénètre l'intimité et puis ils se saoulent avec parce qu'ils y passent un temps fou.
2: Donc il y a une forte vulnérabilité et perméabilité.
0: Vous savez, je crois que notre rôle de parent, Winnicott il le décrit, il le résume mieux que quiconque, c'est d'être des par excitation. Et donc, des par excitation. C'est-à-dire qu'en fait, jusqu'aux 25 ans, 24 ans de l'enfant, on va progressivement de moins en moins, mais on doit le par exciter. C'est-à-dire, on doit lui permettre, lui offrir l'immunité qu'il n'a pas encore en naissant par rapport aux stimulations du monde extérieur. Ça ne viendrait à l'idée d'aucun parent de donner un steak à un enfant qui a pas de dents. Il va hacher la nourriture, il va mixer la nourriture. C'est-à-dire qu'il va lui donner le réel à la mesure de ce qu'il peut appréhender de cette réalité. Il va se mettre à la hauteur de cet enfant. Mais c'est pareil avec ce qu'il regarde à la télé, c'est pareil avec ce qu'il regarde sur les réseaux, c'est pareil avec l'information. Quand il y a des informations qui nous mènent, nous angoissent, on essaye que nos enfants n'y soient pas directement exposés et de leur en traduire peut-être quelque chose, parce qu'ils vont en entendre parler dans la cour de l'école, mais quelque chose qui soit assimilable. Et le problème des réseaux sociaux, c'est que le contenu, il est plaqué, que vous soyez ou non en capacité de l'assimiler. Et si c'est effractant, rapide, court, et violent, ça va faire plus de clics, donc c'est plus mis en avant par l'algorithme. Évidemment que nos enfants sont très fragiles face à ça. Qu'est-ce que vous vouliez dire, Lénaré? Vous, il y avait quelque chose que vous vouliez développer tout à l'heure.
1: Que je peux rajouter à ça, c'est que donc même quand le jeune sort de son téléphone, arrête de regarder des contenus sur TikTok ou Instagram, et qu'il regarde la télévision pendant un moment, sur Netflix typiquement, il y a des programmes, c'est délirant. Là, hier soir, je regardais une série. J'ai découvert ça comme ça. Elle ne dit pas non plus son dans le titre. Il y a rien qui permettrait de le comprendre. C'est des jeunes femmes noires. Alors Netflix veut justement représenter la diversité, etc. Donc là, on dit bon, ben, ok, pourquoi pas. Je regarde cette émission sur les femmes noires dans le monde de la mode. En plus, ça parlait de ça. Et après, tout à coup, ça part, mais dans un délire où une des protagonistes explore son homosexualité. Parce qu'on lui fait comprendre qu'en fait, vous avez toujours été avec des hommes, mais c'est pas ce que vous aimez, alors qu'elle s'était pas posé la question. Et c'est sa thérapeute dans la série qui la pousse à cette réflexion-là. On se retrouve à assister à un mariage de chiennes lesbiennes. C'est-à-dire qu'il y a vraiment deux chiennes des animaux. Voilà. C'est qu'il y a deux femmes qui disent, on va unir nos deux chiennes parce qu'elles sont lesbiennes, elles vont se marier, elles leur mettent des robes de mariée. Ça part dans des délires comme ça, mais c'est normalisé. On le présente pas comme étant quelque chose de délirant, on le présente comme étant quelque chose de normal. Donc, on pose son téléphone un instant, on sort de ça, on se dit, j'allume la télé, je vais regarder un divertissement. On tombe sur une série, on se dit, ça a l'air sympa, c'est femmes noires dans la mode, et on se retrouve confronté à ces contenus-là.
0: Ouais, la morale de l'histoire, lisez Dostoïevski, quoi.
1: C'est partout et c'est tout le temps. Donc ça devient compliqué, effectivement, pour nos jeunes. Donc, il faut introduire le dialogue. Il faut pas les laisser juste dans leur coin à regarder des contenus.
2: Qu'est-ce qu'on dit aux enfants quand ils voient ça?
0: On essaye qu'ils ne voient pas ça, évidemment, et le plus tôt possible, on récupère les choses et en leur disant qu'est-ce qui te frappe, qu'est-ce qui te fait rire, qu'est-ce qui te paraît absurde, qu'est-ce qui te paraît grotesque, parce qu'ils peuvent être sidérés et ne pas arriver à mettre en perspective. Faut les aider à remettre les choses en perspective. Mais d'ailleurs, faut pas se contenter de leur apprendre à lire, faut leur apprendre à penser quelque chose de ce qu'ils ont lu. T'es pas obligé d'aimer le livre, mais lis les 30 premières pages et explique-moi pourquoi t'as pas envie de continuer à le lire. C'est la construction de l'esprit critique, et c'est vrai que dans un environnement où les parents n'ont pas grandi avec ces outils-là, et sont pris tout le temps par le temps, parce qu'on est tout le temps pressé, il y a une espèce de biais de naïveté chez les parents qui sous-estime en fait la toxicité de ce que les enfants font quand les enfants ne sont pas en présence d'un adulte. Si pendant les vacances vous travaillez, et ben c'est vrai que votre enfant a plus intérêt à être avec des grands-parents, à être chez des copains, à être chez une marraine, d'où encore une fois la valeur du lien. Moi je pense que tout ça prolifère, ce malaise prolifère aussi parce que la véritable ressource de l'être humain, elle est pas dans les consultations psy, elle est dans les vrais liens qui inspirent, qui nourrissent l'âme, on répond au questionnement de quelle est ma place, qu'est-ce que je fous là sur Terre à 15 ans, en faisant des choses avec une grand-mère ou un grand-père qui a vécu certaines expériences traumatiques et qui en est revenu et qui peut vous en parler. Les contenus, ça ne nourrit pas votre subjectivité, ça ne nourrit pas non plus votre envie de vivre. Donc, je pense que ce malaise prolifère beaucoup sur la perte des liens.
2: Avec le wokisme, beaucoup se définissent comme victimes. Marie-Estelle Dupont, en tant que psychologue clinicienne, comment est-ce que vous expliquez que certaines personnes donc se complaisent dans ce statut de victime? C'est pas valorisant d'être présenté comme une victime?
0: C'est-à-dire que le moment où on est victime, c'est, je dirais que ça peut être le moment 1 de la libération. C'est-à-dire que tant que vous êtes dans le déni d'avoir été victime peut-être de quelque chose, que ce soit d'un abus sexuel, d'une maltraitance, etc., d'un harcèlement au travail, évidemment vous pouvez pas en faire quelque chose, vous pouvez pas le transformer, on ne transforme que ce qu'on accepte. Donc si je pose le mot de « à ce moment-là je suis victime », vous pouvez travailler, élaborer, redevenir acteur, redevenir sujet. Qu'est-ce que je fais de ça? Est-ce que je deviens la fondatrice d'une association qui vient en aide aux femmes qui ont vécu telle violence et qui n'ont pas été aidées par la justice, etc., etc. Si victime prend la place, le terme de victime prend la place de l'identité que vous n'avez pas trouvée, vous êtes prisonnier de vous-même. Parce que cette assignation à la posture de victime pour se faire entendre prouve bien que vous avez raté la construction de l'estime de vous. Si vous pouvez exister socialement qu'en étant le représentant d'une minorité ou une victime, c'est épouvantablement déprimant. Donc nous, notre rôle de psy, c'est à un moment donné de dire là, vous êtes victime d'une maltraitance, vous le voyez pas madame, mais vous êtes victime, ou monsieur, vous voyez pas que vous êtes sous emprise, qu'est-ce qu'on en fait? Le problème du militantisme, c'est que il ferme, il claque la porte de la psychothérapie et il dit non, le combat de ta vie, c'est d'être victime de ça. Pardon, mais c'est pas parce que moi j'aimerais qu'on prenne en compte dans les luttes féministes le fait que la mère a une condition biologique différente du père et qu'elle a des besoins après l'accouchement, etc., etc., que je me définis par le fait d'être opprimée parce que c'est moi qui donne la vie. Vous voyez ce que je veux dire? C'est quand même pas tout à fait la même posture. Qu'est-ce que vous voudriez en dire, Léna?
1: Mais c'est quelque chose qu'on entend de plus en plus, c'est que le rapport homme-femme est donc une domination, puisque on va jusqu'à renier ça. C'est-à-dire que oui, ben pour faire un bébé, il y a à un moment donné la pénétration d'un homme. Ça, oh là là, non, ça c'est oppressif. Donc on ne peut pas accepter ça, on ne peut pas accepter de porter le bébé parce que c'est à nous qu'incombent tous les problèmes inhérents à la grossesse. Parce que c'est vrai que c'est pas forcément facile, hein, oui, de porter un enfant, mais c'est beau. Mais on va occulter tout ce qui est beau pour se concentrer uniquement sur le problème et sur l'injustice. Il n'y a aucune autre solution. On ne peut pas faire porter le bébé par l'homme, on ne peut pas inverser le rapport sexuel. Et pourtant, on a de plus en plus de contenus qui nous poussent vers ça. Je regardais aussi une série de documentaires Arte qui poussaient pour inverser complètement les rôles. Et on nous martèle ça. C'est-à-dire de dire que pourquoi justement ce serait toujours à la femme d'être pénétrée et qu'il faudrait inverser les rôles. C'est-à-dire que même dans un couple hétérosexuel, c'est la femme qui devrait...
0: Oh là là.
1: Voilà.
0: D'accord. Je crois que le problème de se positionner en victime, de se définir par sa blessure, de se définir par sa minorité, c'est que vous privez, le véritable enjeu psychique collectif, c'est que vous privez chaque individu de son pouvoir propre. C'est-à-dire que quand vous ne définissez, j'en parlais au colloque des Bernardins avec Aziz Lecor, quand vous ne présentez aux jeunes filles la maternité que comme un esclavage, que comme une peine, que comme une série de nausées, de nuits blanches, de vergetures et de douleurs, vous scotomisez, vous mettez de côté tout le pouvoir que lui confère la possibilité de donner la vie, le privilège immense de vivre ce lien qui vous fait découvrir aussi spirituellement, parce que c'est autant une expérience animale qu'une expérience mystique, la maternité. Ce que signifie cette phrase de « chacun est le plus aimé » quand vous donnez la vie à plusieurs enfants, à moins d'être une mère perverse narcissique, si vous êtes une mère normalement imparfaite, vous vous rendez compte que chacun de vos enfants est l'enfant que vous aimez le plus. C'est extraordinaire de découvrir ça, c'est fou. Et donc, quand on présente aux jeunes filles ou aux jeunes hommes, quand on présente aux jeunes hommes la masculinité que comme toxique, c'est pas, faut pas s'étonner que les garçons soient pas très virils. Quand on présente les ou que certains se réfugient dans le masculinisme, qui est quand même un retour de boomerang, voilà. C'est une séquence historique après certains excès du féminisme radical. Quand on présente aux femmes la maternité que sur le versant négatif, la grosse entourloupe, c'est qu'on fait passer les femmes à côté de leur puissance, de leur pouvoir du féminin. Et le pouvoir du féminin n'est pas le pouvoir du masculin. C'est bien pour ça qu'on partage la même planète, c'est parce qu'on est complémentaires.
1: C'est très beau d'être une femme, et c'est très beau la différence. Et c'est ça, en réalité, qu'on devrait célébrer. C'est justement nos différences. Elles existent, on ne peut pas les gommer tout le temps. Et c'est ce qu'on essaye de faire aujourd'hui. C'est-à-dire de lisser. Et c'est vrai que la frontière entre le féminin et le masculin est de plus en plus mince. Et on a de la peine, des fois, à savoir si on a affaire à un homme ou une femme. On l'a déjà évoqué. Donc... comment faire pour que les femmes puissent avoir une vraie place et que les hommes aussi, et qu'on cohabite de nouveau? Parce que c'est vrai qu'on est allé tellement loin. Les deux se sont tellement radicalisés qu'on a l'impression que le dialogue n'est plus possible.
0: Ah bah, on a dressé des murs au lieu d'ouvrir des portes.
1: C'est ça. Alors que je pense qu'il y a encore beaucoup d'hommes qui adorent les femmes et beaucoup de femmes qui adorent les hommes. Mais maintenant, c'est presque devenu tabou de le dire. Et on est face à... je vois beaucoup dans la presse féminine...
0: Je sais pas si c'est tabou quand même, de dire qu'on aime les hommes, que les hommes...
1: Si, de plus en plus, moi je vois beaucoup d'articles qui valorisent le fait de se retrancher un petit peu dans sa vie de femme ou d'être seule. Non mais d'être seule, c'est-à-dire qu'ils disent le pouvoir féminin maintenant, le vrai empowerment, c'est de ne plus avoir besoin des hommes. Donc ça veut dire qu'on reste femme célibataire, souveraine. Et on n'a plus besoin des hommes parce qu'ils ne servent à rien. Et pourquoi on devrait se retrouver à aller laver des chaussettes? Et on nous présente la relation amoureuse comme ça. Et on ne regarde pas tous les bons côtés qu'il y a, justement, dans l'altérité, dans le fait de vivre avec un homme, dans une relation qui nous élève. Parce que c'est ça aussi, de rencontrer
0: l'autre. Avec un homme qui sait laver ses chaussettes, par exemple.
1: Par exemple. Et puis après, en devenant mère, rien ne nous empêche d'apprendre à notre fils à laver ses chaussettes aussi, pour qu'il ne reproduise pas ça si éventuellement son père ne savait pas le faire. On a le pouvoir de changer les choses. Il faut encore en avoir la volonté. Et je pense qu'aujourd'hui, on commence peut-être à mesurer justement l'ampleur des dégâts.
0: L'ampleur des dégâts, l'épidémie de solitude, parce qu'il y a un célibat qui est choisi, il y a un célibat qui est heureux, notamment après un divorce, on peut avoir besoin de temps pour se retrouver seul et redéfinir ses limites. Mais il y a aussi une épidémie de solitude. Combien d'hommes me disent « j'aimerais construire une famille, mais je ne rencontre pas de femme qui a envie d'avoir un enfant ». Donc c'est pas qu'une solitude pour les femmes qui est douloureuse.
1: Non, les pauvres, franchement, c'est compliqué. Ils se retranchent sur des sites, sur des plateformes où maintenant c'est plus juste de la consommation de pornographie, mais c'est en faux lien où ils ont l'impression qu'en payant pour demander à la fille, par exemple, de montrer ses orteils, ça crée un lien. Et il y en a qui chattent avec des filles sur OnlyFans. Et c'est justement pour essayer de combler une solitude qui est terrible. Il y a une solitude, une misère sexuelle, affective, morale, à tous les niveaux. Et on voit l'IA qui remplace la relation avec beaucoup de gens maintenant qui sont en dialogue avec une intelligence artificielle avec laquelle ils ont l'illusion d'être en relation aussi. Donc pourquoi est-ce qu'on a déserté le champ de la relation amoureuse pour investir finalement
0: le champ du lien? Ben parce qu'en fait c'est pas la relation amoureuse, on a déserté le champ du lien. On dit aux femmes, dès qu'une femme est enceinte, on lui dit comment tu vas faire garder ton bébé, comment tu vas vite reprendre le travail, alors qu'on ne sait même pas si dans son couple il n'y a pas un équilibre qui s'est trouvé, parce que ah bah tiens ça tombe bien, il déménageait, elle avait quitté un job et donc de toute façon elle se donnait du temps. Donc on a déserté le champ du lien, le lien à l'enfant, le lien aux aînés qui sont parqués comme des Amérindiens dans des EHPAD sordides, le lien et le lien amoureux et donc en fait le lien à soi, le lien à notre sensibilité qui ne peut se révéler que dans le lien à l'autre.
1: C'est ça.
2: On s'en sortira en recréant du lien, hein? C'est
0: oui,
2: ce que vous nous dites.
0: Mais jamais 203, on aurait pu continuer la discussion longtemps avec les narrés.
2: Effectivement.
0: Je rappelle le titre de votre livre, Les Wokes, 21 avec réflexions plaisir pour se détoxifier du wokisme aux éditions Une Autre Voix. Merci beaucoup, les narrés.
1: Merci à vous deux.
3: 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Allez, dans un instant, la libre antenne, où on va réécouter des témoignages. Et côté musique, voici Mylène Farmer avec « California ».

0: C'était Mylène Farmer sur Europe 1. Je vous souhaite une excellente nuit et merci à vous qui nous rejoignez peut-être à l'instant. Vous arrivez vraiment au bon moment. On va réécouter des témoignages de la Libre Antenne. Vous savez que la Libre Antenne, c'est tous les jours, 21h30, minuit sur Europe 1 et que vous pouvez appeler pour parler de vos histoires sentimentales, par exemple. Ou alors, si ça en lien avec l'actualité et si ça touche votre quotidien, ben vous pouvez aussi en parler. 01 80 20 39 21. Vous laissez votre petit message avec vos coordonnées et nous, on vous rappelle. Allez, on va écouter un premier témoignage tout de suite au micro de Valérie Darmon.
1: Bonsoir Jeanne.
2: Bonsoir Valérie, vous allez bien?
1: Ah, je vais bien, merci beaucoup. Et vous-même?
2: Oui, très bien, merci. Je suis très ravie d'être avec vous ce soir.
1: Ah, ben écoutez, nous de même. Vous nous appelez d'où, Jeanne?
2: Je viens de Chine.
1: Ah, vous venez de Chine et vous vivez où? En Chine ou en France?
2: En ce moment, j'habite en France. Je suis en France depuis 2016. Du coup, c'est à peu près, un peu près 10 ans que je suis ici.
1: D'accord. Voilà. Alors, comment vous êtes arrivée en France? Pour quelle raison? C'est les études, c'est l'amour, c'est quelle raison qui vous a mené si loin de chez vous?
2: En fait, c'est pour l'amour, voilà. Parce que mon mari et moi, on s'est rencontrés en Chine.
1: Oui.
2: Et à cette époque, mon mari, il est chinois aussi. Et à cette époque-là, il était en déplacement en Chine. Il travaillait pour une boîte française. Et on s'est rencontrés là et 2 ans après, elle m'a emporté en France.
1: Ah, alors voilà. ça a été, comment ça s'est passé la rencontre avec votre mari en Chine, déjà? Est-ce que c'est un coup de foudre, par exemple? C'était une évidence?
2: C'est pas un coup de foudre, peut-être pour lui, oui, mais pour moi, non.
1: Ok.
2: Voilà. On s'est rencontrés dans mon campus, j'étais étudiante à cette époque-là, et du coup, c'était un après-midi, j'étais en train de lire en anglais, parce que ma spécialité, c'est l'anglais. C'est l'anglais des affaires. Du coup, tous les après-midi, je vais lire des livres en anglais, etc. Du coup, mon mari, il entend que je parle anglais et elle m'approche et commence à parler anglais avec moi. Voilà. C'est pourquoi notre histoire a commencé.
1: Et alors, après, donc, vous installez ensemble. Là, vous avez quel âge à ce moment-là, Jeanne, d'ailleurs?
2: Cette année, je viens d'avoir passé mon anniversaire à 33 ans.
1: Ah, là, vous avez 33 ans. Et quand vous rencontrez votre époux, vous aviez quel âge?
2: Il y a 12 ans. Du coup, j'avais 21 ans.
1: Ah oui, voilà. Donc, très jeune. Et donc, vous le suivez en France. Il n'y a pas de sujet, en fait. Vous suivez votre mari, finalement. Vous suivez l'homme de votre vie.
2: Oui, c'est ça. Et parce que ma spécialité, c'est anglais des affaires. Du coup, toujours, je voudrais vivre à l'étranger pour plus d'expérience de la culture étrangère, etc. Du coup, j'aime bien de vivre à l'étranger. Et par hasard, mon mari, il travaille en France. Du coup, pourquoi pas? Je suis venue en France.
1: Voilà. Et finalement, vous travaillez en anglais dans le droit des affaires?
2: Oui, exactement. En ce moment, je travaille dans le commerce international. Mon travail, c'est spécialisé sur la distribution de produits cosmétiques. Voilà, je fais un peu l'inverse, parce que la plupart des Chinois, ils importent des produits de Chine. Mais je fais un peu l'inverse, je exporte les produits européens
1: à l'étranger. D'accord.
2: Oui,
1: à l'étranger, pas qu'en Chine. D'accord.
2: Oui, inclus la Chine, voilà.
1: Est-ce que vous avez des enfants, Jeanne?
2: Oui, j'ai un. Il a un an.
1: Il a un an. D'accord. Alors, il a la double culture, j'imagine.
2: Oui, c'est ça. Je crois qu'il est né en France. Il est né en France l'année dernière. Voilà. Et tous ses parents, nous sommes chinois. Du coup, c'est pourquoi sur mon réseau social TikTok, je parlais souvent sur l'éducation de la deux mentalités française et chinoise. Parce que depuis que je suis devenue maman, je me pose souvent beaucoup de questions sur l'éducation. Et parce que mon fils, il est né en France, mais les parents sont chinois. Du coup, j'aime bien qu'il peut, dans l'avenir, il peut s'intégrer bien en France, mais aussi il peut garder un peu une partie de sa racine chinoise. Quoi.
1: Ah bah, de toute façon, les deux familles sont chinoises. Donc ça veut dire que même en transgénérationnel et en intergénérationnel, de toute façon, il a l'héritage de la Chine.
2: dans son passeport, oui.
1: Oui, mais même pas que. Après, maintenant que l'environnement soit français, évidemment. Mais par exemple, c'est quoi les grandes différences dans l'éducation entre l'éducation chinoise pour un petit enfant d'un an et les Français, par exemple?
2: Je trouve que, en fait, quand on parle le terme éducation, c'est vraiment très vaste. Quand, depuis que je suis devenue maman, je me réfléchis à beaucoup des éducations que j'ai vécues en Chine, dans ma famille chinoise, et aussi à ce que j'ai découvert en vivant en France. Par exemple, dans ma famille, il y a trois valeurs les plus importantes que ma famille m'a insisté beaucoup. La première, c'est la valeur de travail. Bien sûr, tout le monde dit que les Chinois travaillent beaucoup.
1: Oui.
2: Voilà. Et deuxième, c'est la gratitude. La gratitude, pour nous, c'est une valeur très importante parce que pour nous, mes parents m'ont dit qu'ils peuvent changer notre regard à ce qu'on a et c'est ça, ça peut nous rendre heureux. Et le troisième, c'est le lien familial. Par exemple, en Chine, les bébés avant 3 ans, normalement, c'est très rare. On va aller à la crèche ou chez un nounou. C'est plutôt les grands-parents qui gardent les bébés. Du coup, on a un lien très proche entre les grands-parents et les petits-enfants.
1: Oui. Voilà. Et les grands-parents sont souvent dans les familles aussi. Ils sont rarement dans des maisons de retraite ou des choses comme ça, non?
2: Oui, oui, exact. En Chine, autour de moi, il n'y a pas beaucoup de personnes âgées qui vont à la maison de retraite. Normalement, les personnes âgées sont restées à la famille.
1: Voilà, c'est ça.
2: Si les jeunes, ils voudraient son espace privé, normalement, ils vont louer ou acheter un appartement à côté pour ses parents. Comme ça, ça lui permet de bien prendre soin de leurs parents, quoi.
1: Et alors, la grande différence, donc là, évidemment, les trois valeurs que vous venez de citer, hein, travail, gratitude, famille, on pourrait s'y retrouver aussi selon les milieux dans lesquels on évolue en France. Donc là, il n'y a pas tellement de différence en termes éducationnel.
2: Oui, oui, oui, exact. En fait, quand je parlais des valeurs chinoises, ma famille m'a assisté beaucoup sur mon chaîne TikTok. Il y a beaucoup des amis français qui m'ont laissé beaucoup de commentaires. Ils sont très d'accord. Ils sont d'accord avec moi, etc. Du coup, je trouve que les belles valeurs, on partage beaucoup de belles valeurs aussi. Voilà.
1: Alors, en termes de maintenant, votre fils ne va pas encore à l'école. Hein. Est-ce que vous vous êtes interrogé sur une école française, une école bilingue? Dans quel genre d'école vous allez le mettre, en fait?
2: Je crois que je vais lui mettre directement dans une école française parce que je crois qu'il va compter en France. Du coup, il a allé à l'école comme tous les enfants français. Mais si, bien sûr, il a de la chance d'apprendre la langue chinoise ou la chance anglaise, on va lui apprendre à la maison ou avec un professeur anglais parce qu'on a un professeur anglais qui habite à côté de chez nous. Mais je n'ai pas de projet de lui mettre dans une école internationale.
1: C'était ça ma question. Une école internationale, non?
2: Non. Je crois que je n'ai pas besoin. C'est comme tous les enfants aller dans une école française. Voilà, oui. Parce qu'il habite en France. Voilà.
1: Oui, de toute façon, vous allez pouvoir lui enseigner l'anglais. Vous avez le prof d'anglais qui n'est pas loin. Et de toute façon, il parlera chinois. Donc déjà, il va être trilingue.
2: Donc
1: il part avec des avantages, hein, tout de même. Surtout en France où on est un peu nul sur les langues étrangères, hein, tout de même.
2: Parce que la langue française est très belle. Du coup, tout le monde.
1: Ça c'est vrai. Ça c'est tout à fait vrai. Elle est très riche, elle est très belle, effectivement.
2: Sur
1: la communication elle-même, Jeanne, est-ce qu'il y a des vraies grandes différences? Nous, vu d'ici, moi je connais pas du tout la Chine. Hein. Donc on a la sensation que c'est un peu plus rigide en Chine. On est peut-être un petit peu moins libre de communiquer. Nous, on est toujours en train de valoriser l'enfant. D'ailleurs, il y a eu quelques dérives. L'enfant est une personne à part entière, bon, etc., etc. Il y a des grandes différences entre les deux ou pas?
2: Effectivement, par exemple, en Chine, autour de mes amis, les Chinois, etc., les enfants, effectivement, il a beaucoup de pression sur ses études. Du coup, c'est pas comme les enfants, peut-être les enfants français, il y a plus de temps pour jouer avec ses amis ou faire du sport, etc. Mais mes amis chinois, ils valorisent beaucoup les notes scolaires. Du coup, effectivement, ça met beaucoup de stress et moins de liberté sur les enfants. Ça, c'est vrai. Et je trouve que ça, c'est un très bon côté en France parce que mes amis français, par exemple, au sujet de la réussite, ils ne regardent pas seulement la réussite sur les notes scolaires. Ils ont aussi regardé le sport, les artistiques, le personnel, etc. Voilà, c'est très riche, je trouve.
1: Ça, en Chine, c'est pas le cas. On valorise pas la créativité, par exemple.
2: Je ne peux pas présenter toute la Chine,
1: oui, bien sûr.
2: C'est sûr qu'il y a famille qui valorise beaucoup les arts, le sport, etc. Mmh. Mais justement, la plupart de mes amis chinois, ils valorisent beaucoup les notes scolaires. Par exemple, quand j'étais petite dans ma famille, si je bien travaillais et je peux avoir des bonnes notes dans l'école, j'ai pas besoin de faire le ménage. Ça veut dire que j'ai pas besoin de faire ma chambre, j'ai pas besoin de
1: ranger.
2: Voilà, c'est pas bien. Je sais que c'est pas bien, mais les parents vraiment valorisent beaucoup les notes scolaires.
1: Mais attendez, c'est votre mère donc qui rangeait?
2: Ah oui, c'est ça, mais pendant, voilà, c'est ma mère, la plupart du temps, c'est ma mère, oui. Elle a travaillé beaucoup à la maison.
1: Ok, remarque, c'est pratique pour les enfants chinois, hein, quand même, parce que là, jamais le parent va répéter 1000 fois, va ranger ta chambre, et l'enfant, il sait qu'il a pas rangé sa chambre.
2: Ouais, c'est dans ma famille, c'est comme ça, mais quand je suis grandie, je trouve que, ça me rend moins autonome. Du coup, en ce moment, si, mon mari m'a dit que je fais pas bien le ménage. Je veux lui dire que c'est parce que quand j'étais petite, j'ai pas pris l'habitude, quoi. J'ai un bon esprit. Oui.
1: Oui, c'est ça. Oui, parce qu'en fait, c'est la culture de l'excellence. Donc, faut être bon à l'école.
2: Ouais, ça c'est la première priorité.
1: Ah oui, la première priorité. Oui. Et est-ce qu'on a plus peur de décevoir sa famille, par exemple, en Chine qu'en France? Est-ce que justement l'image comme ça des parents est beaucoup plus honorifique entre guillemets qu'en France? Parce qu'en France il y a des gros soucis de respect aussi envers ses parents parfois.
2: En fait, en Chine, par exemple, ma famille on dit que des enfants ils doivent être sages. Ça veut dire qu'ils doivent être respectueux, très polis. Et quelqu'un qui est sage, c'est considéré comme quelqu'un coopératif, voilà, qui pense souvent à l'intérêt du groupe. Mmh. Mais je trouve qu'en France, c'est les parents, plutôt les amis français, ils encouragent plutôt les enfants à exprimer et donner leur avis. Voilà. Mmh. Oui, ça veut dire que s'il n'est pas content, on dit « je ne suis pas contente », s'il ne veut pas le faire, il peut dire non, il est très à l'aise à dire non, voilà. Mais nous, les enfants, quand j'étais petite, mes parents m'apprennent souvent que je devrais être sage. Je vais dire qu'il y a deux côtés, parce que pour moi, personnellement, je suis toujours quelqu'un de très sage. Mais quand je suis arrivée en France, surtout, j'ai commencé mon premier travail en France, ça m'a causé pas mal de problèmes. Parce que j'ai trop sage, du coup, j'ai un peu peur de face à conflit pour défendre ce qui est juste pour moi. J'ai du mal à faire ça, en fait, au début. Mais je trouve que si je restais très sage, je dis rien, même je sais que j'avais raison, mais ça m'aide pas, ça va pas attirer le respect de l'autre. C'est pourquoi, après, en arrivant en France, j'ai décidé à changer pour adapter la culture ici, quoi. Mmh. Quand il y a des conflits nécessaires, n'a pas peur de dire non.
1: Ouais, vous aviez du mal à vous positionner, en fait, puisqu'on ne vous a pas appris à prendre votre place.
2: On a plus à l'aise à dire oui au lieu de dire non. Mais ici, je trouve que les Français sont plus à l'aise à dire non. Voilà.
1: Il n'y a pas d'enfants rebelles en Chine, en fait. Il n'y a pas d'adolescents rebelles, il n'y a pas d'enfants rebelles. Enfin, on ne va pas faire de généralité, mais en tout cas, expérience.
2: Si, il y a beaucoup. Il y a quand même beaucoup d'adolescents, surtout dans la jeune génération. On dit toujours, j'ai vu qu'il y a un peu tendance comme en France. On a sur les réseaux sociaux, on commente, a dit qu'on devrait être une parent bienveillante, etc. Mm-hmm. Voilà. Et aussi, il y a beaucoup d'enfants rebelles. surtout dans leur génération, je dis que les Chinois, il y a pas mal de Chinois, ils devraient partir de leur famille pour travailler loin de chez lui. Et en ce cas-là, peut-être il n'a pas assez de temps pour s'occuper des enfants, il n'a pas un lien très fort avec son enfant. Du coup, il y a pas mal d'adolescents, quand il est grandi, il y a beaucoup de problèmes. Mais vu que quand il était petit, il n'est pas très proche avec ses parents, bien sûr, il n'entend pas les avis de leurs parents. C'est pourquoi il y a toujours des problèmes, comme tout le monde.
1: Ah, d'accord. Il y a la politique de l'enfant unique en Chine. Vous comptez en faire plusieurs maintenant que vous êtes en France?
2: En fait, l'enfant unique, c'est déjà dans le passé. En ce moment, en Chine, on a. Tu veux combien d'enfants? Tu peux avoir combien d'enfants? Il n'y a plus d'enfants uniques, en fait.
1: Ah, il n'y a plus d'enfants uniques maintenant. On peut faire autant d'enfants qu'on veut.
2: Oui, exact.
1: Ah, très bien, d'accord. Et donc, vous comptez en faire combien, vous, par exemple, avec votre mari?
2: Moi, si possible, j'aime bien avoir deux, voilà.
1: Ouais.
2: Mais en fait, maintenant, le vrai problème, c'est que en Chine, les jeunes ne veulent pas avoir des enfants.
1: Ah.
2: Comme en Europe, oui, ouais. C'est ça. Comme en Europe, en fait, notre gouvernement nous encourage à avoir le plus d'enfants possible. Mais maintenant, c'est les jeunes, ils ne veulent pas avoir des enfants, en fait.
1: Est-ce qu'ils évoquent les questions environnementales et l'état du monde pour éviter de devenir parents, en Chine aussi?
2: Quand on parle de sujet, je crois que beaucoup de personnes vont dire que parce que l'environnement, pour le travailler, c'est très stressé, voilà. Il y a trop de stress par rapport le mariage, la maison, etc. Mais je crois que par rapport avant, dans la génération de mes grands-parents, la qualité de notre vie a déjà beaucoup mieux. Et aussi, du coup, je crois que le vrai problème, j'ai aussi réfléchi à cette question, et je crois que le vrai problème, c'est maintenant les jeunes, ils commencent à réfléchir à deux questions. La première, c'est qu'ils vont réfléchir à pourquoi je devrais avoir un enfant, parce qu'ils veulent. Il voudrait dépenser. Pourquoi il ne peut pas dépenser plus de temps sur le développement personnel? Par exemple, le voyage, la carrière, voilà, la vie avec son épouse, etc. Deuxième, c'est comment on peut élever un enfant. Parce qu'on a un très grand sens de responsabilité d'élever bien d'enfants. On voudrait faire tout possible pour rendre ces enfants réussir. Du coup, c'est pas facile de faire. C'est pourquoi les jeunes hésitent d'avoir des enfants, je pense.
1: Ah, il y a une grande exigence aussi sur la qualité de la parentalité, en fait.
2: Oui, exact. C'est comme en Europe, en fait.
1: Est-ce qu'il y a des différences entre les mariages en Chine et les mariages en France?
2: En France, je trouve que le mariage, c'est il y a deux types de mariages, parce que j'ai participé à plusieurs fois à la mariage avec dans le mariage de mes amis. Il y a des mariages civiques et des mariages religieux.
1: Religieux, oui.
2: Et chez nous, en Chine, on n'a pas, normalement, on justement fait une fête pour tout le monde. Par exemple, dans ma ville de mon mari, on a fêté notre mariage à Sichuan, voilà, où il y a beaucoup de pandas. Et là-bas, les gens ils aiment beaucoup de jouer le jeu mahjong. Du coup, on a invité environ 300 de personnes.
1: 300 personnes, ah oui.
2: Oui, 300 personnes. Il y a environ 30 tables. Du coup, tout le monde a bien mangé, bien bu pour le déjeuner et le dîner. Et dans tous les après-midi, et le boire du thé et jouer au mahjong, etc. Voilà, passer une très belle journée. Quoi.
1: Mais ça coûte drôlement cher, hein, mariage avec 300 personnes, non?
2: Je ne sais pas si vous connaissez l'enveloppe rouge. Ça coûte cher, mais aussi tout le monde est invité. Il va apporter enveloppe rouge aussi.
1: Ah.
2: C'est un petit enveloppe avec de l'argent.
1: Ah, d'accord,
2: voilà.
1: D'accord.
2: Oui, c'est ça. C'est pour fêter le mariage.
1: D'accord. Donc, d'une certaine manière, les mariés rentrent dans leurs frais.
2: J'ai pas bien calculé parce que c'est nos parents qui s'occupent de ça. C'est pourquoi on dit qu'en Chine, les parents, ils dépensent beaucoup sur leurs enfants parce que notre mariage, c'est notre parent qui l'a fait.
1: C'est la tradition. C'est les parents qui payent le mariage aux enfants.
2: Oui, chez nous, c'est comme ça, oui.
1: Ouais. Vous comptez rentrer en Chine à un moment donné, Jeanne, avec votre époux et votre petit garçon?
2: Parce que mon mari, il est enfant unique, peut-être un jour, mais dans beaucoup, je crois que dans au moins 10 années, peut-être on va réfléchir à cette question. Parce qu'en ce moment, tous nos parents sont encore de bonne santé, voilà, oui. Tous du bois. Et notre travail est stable ici, du coup, et je trouve que la vie ici, c'est un bel équilibre, voilà, un bel équilibre entre le travail et la vie. Du coup, on aime bien habiter en France.
1: Oui,
2: du coup,
1: oui.
2: C'est dans le futur, on va réfléchir à cette question, peut-être dans 10 ans, etc. Quand les parents sont vraiment
1: prêts à vivre. On a le temps. Effectivement. Vous trouvez que c'est plus équilibré en France, le temps bien-être et le temps travail, alors qu'en Chine, on travaille plus, évidemment. C'est ça?
2: Oui, c'est ça. Par exemple, mon amie, elle m'a dit souvent qu'il a fini son travail à 20h. Peut-être qu'il y a des boîtes qui peuvent finir à l'heure, hein, mais selon mes amis, la plupart de leur job, il a fini 7h du soir ou 8h du soir. C'est quand même beaucoup.
1: Oui, en tout cas, on ne voit pas beaucoup les enfants. Hein.
2: Oui, c'est pas bien. Par exemple, l'année dernière, une de mes amies, il est venu en France. Du coup, il m'a visité en France. Normalement, il habite en Chine. Du coup, elle est venue en France avec son mari. Et un soir, on voudrait aller à Paris pour le concert Saint-Chapelle.
1: Oui.
2: Et on a acheté tous les tickets, etc. Et dans la dernière minute, on était dans la queue pour rentrer. Et son mari a dit que j'ai un travail urgent. Est-ce que je pourrais rentrer dans l'hôtel pour finir mon travail, voilà, pendant son congé? Du coup, je suis un peu choquée parce que c'est vacances et c'est avec sa femme. Du coup, c'est un peu stressé. Voilà.
1: Oui, oui. Bon, alors oui, c'est effectivement. Bon, nous, ça dépend des métiers qu'on fait, hein. Mais sinon, en général, les vacances, c'est les vacances.
2: Oui, c'est ça.
1: Ouais. On a une belle qualité de vie en France. C'est ça que vous voulez me dire.
2: Oui, oui, ça, c'est un bel équilibre. Enfin, il faut aussi savoir arrêter pour la famille et surtout pour les hommes qu'on aime et qui nous aiment. Quoi.
1: Oui, oui, vous avez tout à fait raison, Jeanne. Merci beaucoup d'avoir partagé ces différences entre la culture chinoise et la culture française et de nous avoir raconté un petit peu votre vie. On vous trouve où sur les réseaux sociaux pour les gens qui s'intéressent un peu à la Chine et à votre point de vue, Jeanne? Comment, c'est quoi votre nom sur TikTok?
2: Mon nom sur TikTok, c'est Jeanne Huang. C'est mon nom, Jeanne Huang, sur TikTok. Et sur TikTok, je toujours partage mes réflexions et ma vie quotidienne comme maman chinoise qui habite en France.
1: Très voilà. Bien. Bah, merci beaucoup, Jeanne. Merci beaucoup, beaucoup. Je vous souhaite un très bel été avec votre petit garçon et votre mari. Merci beaucoup.
2: Merci beaucoup. Avec plaisir.
1: Bonne soirée,
2: Valérie.
1: Merci.
2: Au revoir.
1: Au revoir.

0: 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Allez, la libre antenne se poursuit avec un nouveau témoignage, tout de suite au micro de Roland Pérez.
1: Bonsoir Yannick.
2: Bonsoir.
1: Vous allez bien Yannick?
2: Mais écoutez, très bien, oui.
1: Vous nous appelez de des Côtes d'Armor et vous faites le plus beau métier du monde, moi je trouve. Vous êtes cuisinier.
2: C'est ça, tout à fait, merci, oui.
1: Et puis vous êtes en couple, alors c'est encore une autre histoire, un autre couple qu'on va avoir ce soir. Vous êtes en couple depuis 20 ans, on a parlé de couples qui étaient ensemble depuis 50 ans, je vous le souhaite d'ailleurs, avec une femme qui est remarquable, parce que c'est votre femme d'ailleurs, elle s'appelle Ekaterina, que vous avez rencontrée dans le cadre de votre travail en Russie, où vous exerciez justement la profession de cuisinier. Racontez-nous.
2: Ouais, bah tout à fait, c'est ça. En fait, je travaillais pour un gros traiteur à Paris, mm-hmm. qui avait des filiales à l'étranger, dont la Russie. Et je suis parti en 2004 m'occuper de la filiale russe. Mm-hmm. Et puis, j'ai rencontré ma future épouse, qui à la base était ma cliente, ouais. Notre cliente. Ouais. Et puis voilà quoi, la magie a opéré. Et
1: elle a été immédiate, cette magie a été immédiate. Vous aviez quel âge d'ailleurs quand vous l'avez rencontré? 33 ans, ça fait 20 ans, ça. Vous aviez 33 ans. Et Ekaterina avait quel âge?
2: 8 ans de moins.
1: D'accord. Et ça a été immédiat de votre côté ou immédiat des deux côtés?
2: Alors non, ça s'est fait en deux fois. On s'est rencontrés une première fois, dans vraiment le cadre purement professionnel.
1: Ouais.
2: Et puis je pense que je sais pas, quelque chose qui a été instillé. On a eu l'occasion de se retrouver 3 mois plus tard, 4 mois même plus tard.
1: Ouais.
2: Et puis on s'est jamais quitté. En fait, l'anecdote, pour être tout à fait simple, c'est que dans le cadre de la manifestation qu'on a organisée pour sa société, moi j'étais chargé de créer des recettes avec lesquelles ils faisaient un petit livret qu'ils offraient à leurs clients.
1: D'accord, ouais.
2: Et en fait, j'avais demandé les photos, parce qu'il y a, bien sûr, les plats avaient été pris en photo, et elle avait mis un certain temps à me les envoyer. Donc, quand je les ai reçus, j'étais content, et pour la remercier, je l'ai invité au restaurant, et puis, de fil en aiguille.
1: Vous avez déjà une petite idée derrière la tête.
2: Les choses se sont faites, assez naturellement, mais oui, il y avait eu un premier contact qui avait déjà été.
1: Et alors, elle est russe, Ekaterina, elle parlait français?
2: Ouais. Ouais, tout à fait, oui.
1: Elle parlait déjà français à l'époque?
2: Oui, en fait, elle a fait des études pour être prof de français. Donc elle parle très bien le français, voire mieux que moi certaines fois, oui.
1: Et c'était important pour vous que de rencontrer une personne qui n'était pas forcément d'origine française? J'ai cru comprendre que vous ne cherchiez pas forcément à rencontrer quelqu'un de votre nationalité.
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5: Bonjour à tous. Journée de mobilisation ce mardi dans la fonction publique. 170 rassemblements sont organisés en France. Les syndicats veulent mettre la pression au gouvernement qui envisage un nouveau gel du point d'indice dans le budget 2027. Conséquence de cette mobilisation, des perturbations à prévoir dans les écoles. Le syndicat FSU SNUIPP attend 40% de grévistes dans le premier degré. Depuis une semaine, les lycéens bloquent leurs établissements pour dénoncer la dégradation des conditions d'études, avec parfois des actions violentes comme des tirs de mortier. Les forces de l'ordre ont procédé ce lundi à 164 interpellations selon le ministre de l'Intérieur. Jordan Bardella affirme qu'une plainte en diffamation a été déposée contre Mediapart. Le journal d'investigation accuse le président du RN d'avoir tenu des propos antisémites dans des conversations écrites quand il était jeune militant au Front National. Le président du RN dément formellement avoir tenu ces propos. À l'occasion de la journée internationale du droit à l'avortement, le planning familial alerte

sur l'accès à ce droit entravé pour certaines femmes en France, des disparités en fonction des territoires, des délais trop longs et des moyens insuffisants. Le pape a quitté la France, Léon XIV s'est envolé pour Rome après un dernier tête-à-tête avec Emmanuel Macron. Dans son discours à Metz ce lundi, le souverain pontife a plaidé pour la paix et le dialogue interreligieux, tout en appelant l'Europe à combattre le mensonge et la tromperie dans les relations internationales. Le foot, deuxième succès en deux matchs pour l'équipe de France en Ligue des Nations. Sous les ordres de Zinedine Zidane, Michael Olise a marqué le seul but de la soirée contre les Belges à la 88e minute. Et puis le rugby, c'est Jack Willis qui est élu meilleur joueur du top 14. C'est la deuxième fois qu'il remporte ce prix lors de la nuit du rugby. La cérémonie avait lieu ce lundi soir à l'Olympia. Le troisième ligne anglais a remporté un quatrième bouclier de Brennus d'affilée en juin dernier avec le Stade Toulousain. Et puis de son côté, Louis Bielle-Biarré est élu meilleur joueur international français. L'ailier remporte aussi le trophée pour la deuxième année de suite. C'est la fin de cette édition. Merci de l'avoir suivi.

0: Freedom, il est 5h passé de 5 minutes. Voici la revue de presse préparée et présentée par Christophe Damour. Bonjour Christophe.
1: Bonjour Francky, bonjour à toutes et à tous.
0: À la une du quotidien de ce matin, il y a un dossier sur l'insécurité à La Réunion.
1: Oui, insécurité, pourquoi nous avons si peur, titre et s'interroge le quotidien de ce matin. Alors il faut savoir, Francky, que les Réunionnais déclarent moins souvent être victimes de délits que la moyenne des Français. Mais... Et il y a un mais, ils sont parmi les plus inquiets de France. Pour le harcèlement sexuel, par exemple, La Réunion arrive même en tête, 25,6% pour le harcèlement sexuel. L'île caracole en tête au point de retraite pour le harcèlement sexuel, le département le plus anxieux de France. Donc, dossier sur l'insécurité à retrouver dans le quotidien de ce matin.
0: À la une de Zinfonaf 7-4, on parle de cet homme armé qui a fait face aux gendarmes armé d'un sabre.
1: Oui, absolument, ça s'est passé à Sainte-Marie. Sainte-Marie, à la rivière des Pluies, armé d'un sabre, il fonce vers les gendarmes qui ouvrent le feu. Titre Info 974. Un homme a été blessé par balle hier soir après un incident dans un restaurant à la rivière des Pluies. Il aurait menacé le patron et des clients avec un couteau, puis serait revenu armé d'un sabre. Face aux gendarmes, il aurait foncé sur eux. Un militaire a tiré, le touchant aux jambes. Son pronostic vital, fort heureusement, n'est pas engagé et deux enquêtes sont ouvertes, dont une pour usage d'armes par le gendarme.
0: À la une de l'info.re, il est question d'un nouveau démantèlement d'un trafic de drogue.
1: Oui, ça se passe à Saint-Pierre, Francky. Saint-Pierre, des mineurs surpris en train de consommer du doux. Le petit Barquette ferme 6 mois, titre l'info.re. Alors, le préfet de La Réunion a ordonné la fermeture administrative du snack bar Le Petit Barquette à Saint-Pierre pour une durée de 6 mois. Une enquête de la police nationale a notamment mis en évidence la consommation de stupéfiants au sein de l'établissement, notamment par des mineurs, et il s'agissait là de consommation de doux.
0: Et à la une de Freedom.fr, il y a une rétrospective sur l'histoire de Téléfreedom.
1: Oui, avec en une, cette photo en noir et blanc où on voit Camille Sudre et d'autres personnes derrière lui, des manifestants de l'époque. L'histoire de Téléfreedom, rétrospective 1988. Titre Freedom.fr. Grosse manifestation de Freedom, souvenez-vous, 15 000 personnes pour protester contre la première saisie de Freedom et la première saisie des programmes de Téléfreedom. Le cortège avait commencé au bar à choix avec une première halte au monument aux morts pour aller jusqu'au jardin de l'État, puis redescendre ensuite par la rue Jules Aubert. Les premiers manifestants qui arrivaient au bar à choix rencontraient ceux qui n'étaient pas encore partis. Faut vous dire combien de milliers de personnes cette manifestation avait rassemblé. 15 000, hein. La manifestation s'est terminée par une retraite au flambeau. Vidéo à retrouver sur notre site freedom.fr.
0: Voilà donc pour cette revue de presse. 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
0: Le temps maintenant de cette journée avec vous, Christophe Damour. Soleil, bien sûr.
1: Oui, le soleil bien présent aujourd'hui sur La Réunion. Même sur l'est, où quelques passages nuageux, parfois pluvieux en début de matinée, laisseront rapidement place à de très belles éclaircies, nous dit Météo France. Donc c'est une journée ensoleillée qui s'annonce. 28 degrés de maxi sur les zones côtières, 24 degrés jusqu'à 24 degrés sur Sillaos, encore Salazie, et jusqu'à 14 degrés du côté du volcan. Vous voyez, les températures remontent, hein.
0: Alors, on annonce du soleil, mais une petite farine de pluie quand même.
1: Oui,
0: d'accord, ok.
1: Selon Météo France, ça va se dissiper assez rapidement.
0: Ok, d'accord. Donc voilà, pour l'instant, nous sommes dans ce début de journée avec quelques passages pluvieux.
1: Exact.
0: Ok, bon.
1: Lever du jour pluvieux.
0: Lever du jour pluvieux, mais vous inquiétez pas les auditeurs, ça ira beaucoup mieux tout à l'heure.
1: Selon Météo France.
0: Merci Christophe Damour. À 5h30 le prochain rendez-vous.
1: Bonne journée, bon réveil, à tout à l'heure.
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0: Pour l'instant, il farine. D'un instant, soleil arrive. Freedom, bonjour et bienvenue. Merci à vous de nous retrouver. Nous sommes aujourd'hui le mardi 29 septembre 2026. 02 62 99 14 00. Anniversaire et chanson sur ce numéro. Et 02 62 41 51 51 pour toute information concernant le réseau routier. On vous rejoint sur l'antenne de Freedom et vous êtes les bienvenus. 02 62 99 14 00. Freedom, allô?
4: Allô, bonjour Francky.
0: Monsieur, bonjour.
4: Et bonjour à toute l'équipe Freedom, Arsène, centre-ville des Avirons, pour une dédicace.
0: Je vous écoute, Arsène.
4: Donc, il voudrait écouter Racine des îles, moi j'ai la même.
0: Encore?
4: C'est pas le même.
0: C'est pas le même. Ah, il est malin celui-là. Allez, m'écoutez pour la dédicace, Arsène.
4: Pour mon plaisir personnel et pour les personnes concernées, il ne faut pas attendre quand vous êtes dans le besoin pour faire semblant de prendre des nouvelles. Mais aussi, quand tout va bien. Moi, j'ai la même. À bientôt.
0: À bientôt, Arsène. Merci pour cette phrase philosophique. Bonne journée, à bientôt. 02 62 99 14 00. Ce sera donc dans quelques instants, mais avant ça, l'extrait de cette chanson. Gérard Rangé, Racine des îles. Moi, j'ai la même.

0: Ah bah c'est une des îles, moi elle est la même. Un aussi nous est là, un nous l'exode d'ailleurs. 02 62 99 14 00. Après avoir annoncé l'anniversaire à Gabi du Chaudron, c'est la part de ses 7 enfants, 19 petits-enfants, la famille quoi, les petits-enfants, les arrière-petits-enfants aussi. Allez, bonne journée tout le monde et bonne journée à Gabi du Chaudron. 02 62 99 14 00. Freedom, bonjour, allô.
1: Oui, bonjour.
0: Bonjour madame.
1: Oui, c'est Brigitte de Saint-Paul.
0: Oui, Brigitte.
1: C'est pour fêter l'anniversaire de ma fille aujourd'hui, pour ses 18 ans.
0: Alors, la fille se prénomme comment, Brigitte ?
1: Claire.
0: Elle s'appelle Claire, 18 ans, dis-moi ?
1: Ouais, 18 ans.
0: Bon anniversaire à Claire, qui devient majeure aujourd'hui.
1: Ah oui, ouais, vraiment, hein. Là, c'est bon.
0: Là, Claire, on sort à OST, hein ?
1: Ah oui, là, c'est vrai, en plus, hein. Ben, c'est de la part de sa maman et de sa grande sœur Eulalie.
0: D'accord.
1: Et la chanson, c'est Aya Nakamura, Badiz.
0: Comment, le moment là ? Aya Nakamura, c'est quoi ?
1: Badiz.
0: Badiz. Alors, Missa regarde ça. Aya Nakamura, Badiz. L'extrait de la chanson pour Claire, qui aujourd'hui, non seulement prend un an de plus, mais aussi devient responsable de ses actes.
1: Ah oui, effectivement, dans le monde des adultes.
0: Ah, ou ça, mon sang. Courage à elle, hein.
1: Ah oui.
0: Allez, la chanson avec Joey doit te filer, ça.
1: Oui.
0: Voilà, ça même m'y trompe pas. Voici l'extrait de la chanson, mais souhaite-toi une bonne journée, Brigitte.
1: Merci, bye.
0: Merci, à très bientôt.
1: Merci, au revoir.

0: Et Joué doit filer, badise. Voilà pour l'extrait de la chanson. Frida, votre message arrivé sur le 06 92 91 5000. Message de Aliette de la Saline pour souhaiter un très joyeux anniversaire à son cher neveu Grégory Hassani de Sainte-Thérèse. Belle journée auprès des siens. Gros bisous de Tati Aliette. Frida, Christy nous attend pour l'horoscope du jour. On retrouve Christy pour l'horoscope et ensuite résultat des jeux. Bonjour Christy.
1: Bonjour à tous, c'est Christy. Mon horoscope pour ce mardi 29 septembre. Le soleil est en balance, bonne fête Michel.
2: Bélier, n'éparpillez pas une énergie déjà bien affaiblie.
3: Taureau, des différends avec vos proches vous feront voir rouge, quelle tempête.
4: Gémeaux, luttez contre la déprime, la vôtre ou celle de vos proches.
5: Cancer, des remaniements professionnels vous inquiètent sans raison.
6: Vous en sortirez gagnant sur toute la ligne.
7: Lion, ne parlez pas trop et organisez-vous bien.
8: Vous éviterez ainsi tous les pièges.
9: Vierge, vous en faites trop, vous battez de l'air.
10: Souvenez-vous que le mieux est souvent l'ennemi du bien.
11: Balance, vous aurez envie de briser la routine, de vivre autre chose, d'où des incompréhensions passagères.
12: Scorpion, les opportunités pleuvent, vous n'aurez qu'à vous baisser pour les ramasser.
13: Sagittaire, on vous réclame, on vous fait la fête,
14: vous êtes très demandé aujourd'hui.
15: Acceptez donc une invitation à dîner.
16: Capricorne, c'est le moment de clarifier définitivement vos affaires.
17: Toutefois, ne soyez pas tenté de mettre la charrue avant les bœufs.
18: Verseau, méfiez-vous des promesses et soyez très réaliste.
19: Poisson, évitez d'émettre des jugements trop catégoriques à l'égard de vos proches.
20: Je vous souhaite à tous une journée pleine de succès. À bientôt.
0: Merci, très belle journée à vous. Le prochain rendez-vous tout à l'heure à 6h15. L'heure de la bourrique maintenant pour l'arrivée du quintet du côté de Enghien-Soisy. Dans la première, il fallait cocher le 15, le 4, le 14, le 5 et le 7 avec un nom partant, le 8. 15, 4, 14, 5 et 7 pour le quintet du côté de Enghien-Soisy dans la première. Le nom partant, le numéro 8. Rapport du quintet, dans l'ordre, 9 835 euros et dans le désordre, 148 euros et 60 centimes. Je vous rappelle qu'à 10h30, vous retrouverez les pronostics de Thierry Léger. Ce sera pour le quintet du côté de Chantilly dans la première. Résultat loto, il fallait cocher le 2. Le 30, le 36, le 44, le 48 et numéro chance, le 5. 2, 30, 36, 44, 48 et numéro chance, le 5. Joker plus le 8, 530, 001. Le 8, 530, 001. Et deuxième tirage, le 14, le 16, le 26, le 43 et le 47. 14, 16, 26, 43, 47. Voilà donc pour le résultat des jeux. Alors du coup, beaucoup de saints aujourd'hui. Hein. Allez, je vais commencer par Michel. Saint-Michel aujourd'hui, il est méticulé, attaché à l'ordre et il aime rendre service. Voilà, Michel, il est comme ça. Aujourd'hui, on célèbre la nuit européenne des chercheurs. 02 62 99 14 00. Freedom, bonjour, allô? Allô?
21: Allô, oui, bonjour.
0: Bonjour, madame.
21: Bonjour, c'est Josie de la Ravine des Cabris.
0: Oui, Josie.
21: Et c'est l'anniversaire de ma maman, Ria, que j'aime beaucoup, de Guadeloupe.
0: Oui.
21: Et aujourd'hui, qui fête son anniversaire pour ses un an de plus. Et puis, sans oublier sa petite sœur, Alice de Tobiléo.
0: Oui.
21: Et puis après, bon, je vais mettre le dix, c'est Jessica Nakourage.
0: De Mars tout seul.
21: Jessica Nakourage, là.
0: Ah, même, le Maloya, là, madame.
21: Oui, voilà, Jessica Nakourage. Jessica Nakourage. Elle n'est pas chante ça, mais que les plus bien, comment elle chante ça.
0: Ben, on l'a pas trompé, on l'a bien dit. Par contre, comme hier, on écoute le Maloya, aujourd'hui, on va écouter la version Sega. Mais c'est la même chanson, hein, du même groupe.
21: Ah, d'accord. Oui. Après, je souhaite aussi également une bonne fête à toute personne se prénommant Michel et aussi à Saint-Michel. Après, à l'occasion de, je tiens à faire hommage à mon fils Balaka Giovanni, décédé le 23 août. Et il me manque beaucoup, tellement, énormément. Et puis, merci à toutes ceux qui ont été était présent dans toutes ces épreuves, dans mon démarche. Alors, excusez-moi, mais encore un peu émue, parce que c'était un enfant bien, gentil, et tout était mort subitement comme ça. Ça allait dur pour moi, autant maman, c'est dur. Et puis, me demande ceux qui ont été là pour m'épauler, ceux qui j'ai pu appuyer cette déroulement et des épreuves. Et merci, remercie. Tout le monde était là pour moi, était là, qui aide à me couper un petit peu papier et tout ça. Mais jusqu'à maintenant, ça me fait mal à moi parce que c'était un maman gentil, travailleur et tout. Il était pas malade, il était très en forme. Tout d'un coup, dimanche matin, il lève devant ses enfants, il était devant ses enfants comme ça. Mais pour moi, les dieux, ils mettent dans la main de Dieu. C'est Dieu qui va faire la justice des divines. Des divines. C'est Dieu qui va faire ça. Parce que il détruit pas la vie d'une personne comme ça. Il détruit pas la vie d'une personne comme ça. Un monde bien vivant. Même quand il travaille, il dit t'es bien. Le vendredi, il a bien travaillé. Il est en forme. Il rit et tout. La veille, le matin, il m'a lancé un message, il a contacté à moi. Il a dit, mais parti avec ses enfants, faire la danse, tout ça là. Et subitement, sans être malade, sans suivre un médicament, un médecin, sans rien, tout d'un coup, mon enfant, il était comme ça dimanche matin. Et Dieu, pour moi, m'y met dans la main de Dieu. Dieu va faire sa justice.
0: En tout cas, Josie, une pensée pour vous, en hommage à votre fils, et puis cette chanson pour votre maman, Henria, qui est toujours dans notre monde, puisqu'aujourd'hui, c'est son anniversaire, Mars tout seul avec Jessica.
21: Oui, d'accord.
0: Courage à vous, Josie.
21: Oui, excusez-moi, m'oublier, mes copines maladies, son petit sœur, petite, n'oublie pas sa petite sœur.
0: De Toby Léo. Oui, vous l'avez précisé, oui.
21: Ah, d'accord, parce que dans ce moment, je suis beaucoup fatiguée, ça m'a fait beaucoup mal.
0: Courage à la famille, courage à vous.
21: Oui, d'accord, merci, allez, au revoir.
0: À très bientôt, l'extrait de cette chanson de Mars tout seul, la version Sega de Jessica.

0: marche tout seul avec Jessica, la version Sega. Bonne fête à Jean-Michel Virapin du côté de Terre Sainte, c'est la part de José. 02 62 99 14 00, on continue avec vous. Freedom, bonjour, allô.
1: Allô, bonjour Franck, ça va?
0: Madame, bonjour, oui, moi allez bien, et où ça va?
1: Doucement, doucement, c'est Gillette de Sainte-Suzanne.
0: Je vous écoute, Gillette.
1: Et Laïna, je vais écouter la chanson de Céline Dion, Titanic. Ben, c'est pour Laïna qui fête son anniversaire aujourd'hui, de la part de sa maman Farida, son papa Fabrice, et ses deux frères, et moi-même. Et je dis, Laïna, bon anniversaire, bonne journée, et sois, reste comme tu es, très gentille, fille.
0: Avec une mamie gentille également, Gillette de Sainte-Suzanne.
1: Non, m'allez pas le mamie, moi.
0: Ah, où le quoi, où?
1: C'est la tati de sa maman.
0: La tati, oulala, d'accord, quelle lien de parenté. La tati de la maman de Laïna.
1: Oui.
0: D'accord. Eh bien, Gillette, tati de maman de Laïna, merci pour ce message. Et on la demande pour elle la bande originale du film Titanic de Céline Dion.
1: Oui, mais bonne journée.
0: Merci.
1: Et peut-être qu'on va se retrouver ce soir.
0: Ah ben, j'espère. Rendez-vous à soir. Allez, bonne journée, à bientôt, au revoir. My Heart Will Go On, c'est le titre, c'est la bande originale du film Titanic. Voici Céline Dion.

0: Céline Dion, My Heart Will Go On. Voilà pour l'extrait de cette chanson. BO de Titanic, oui, c'est ça. La Freedom Message au 06 92 85 000. Lydie de la Palissade Saint-Louis pour souhaiter un joyeux anniversaire à sa belle-mère. Mémé Mardé du Gol Saint-Louis pour un an de plus de la part de la famille, les quatre enfants et les neuf petits-enfants. 02 62 99 14 00. Dernier appel avant la revue de presse. Freedom, bonjour.
1: Bonjour.
0: Bonjour.
1: Et bien, une petite chanson de Henri Salvador.
0: Ouais, un petit, ouais, me veut bien. Alors, bien écoute à vous.
1: La chanson de Henri Salvador, c'est pour mon garçon. Je fête son anniversaire aujourd'hui.
0: Comment il appelle le garçon?
1: Georges.
0: Georges, de quelle commune?
1: Ligne des Bambous.
0: Ligne des Bambous. Alors, c'est le fils de qui, Georges? La maman, c'est comment le prénom?
1: Lydie.
0: Maman, comment?
1: Lydie.
0: Lydie.
1: Oui.
0: Eh ben, Lydie.
1: La chanson de Henri Salvador, c'est une chanson douce pour ma maman.
0: Chanson douce que me chantait ma maman.
1: Oui.
0: Les bons pour moi. Il passe l'extrait de cette chanson de Henri Salvador.
1: De Radio Freedom.
0: Merci beaucoup, ma chère Lydie. Mi souhaite à votre garçon Georges un très joyeux anniversaire.
1: Merci.
0: Et nous souhaitons une bonne journée.
1: Merci aussi.
0: À très bientôt.
1: Merci.
0: Au revoir. Une chanson douce, Henri Salvador, pour l'extrait de cette chanson. Dans quelques instants, on retrouve Christophe Damour. Ce sera pour la revue de presse. Et après, bien sûr, on reprend vos nouvelles par la suite.

0: Henri Salvador pour l'extrait de cette chanson, une chanson douce, le loup, la biche, le chevalier précisément. Freedom, la suite de vos appels dans quelques instants puisqu'on doit laisser place à la revue de presse préparée et présentée par Christophe Damour. Bonjour Christophe.
1: Bonjour Francky, bonjour à tous.
0: À la une du quotidien de ce matin, on parle de la grève dans la fonction publique qui va générer quelques perturbations quand même.
1: Oui, absolument, d'où ce titre, manif. Et perturbations à prévoir aujourd'hui, titre le quotidien de ce matin. Un rassemblement est prévu ce matin devant la préfecture de Saint-Denis à l'appel d'une large intersyndicale. Alors, le motif, Francky, la revalorisation des salaires et la défense des conditions de travail dans la fonction publique. La promesse d'un automne social se précise à l'échelle nationale. Des perturbations seront donc à prévoir aujourd'hui dans les écoles notamment et dans plusieurs administrations publiques.
0: À la une de Info 974, on parle de l'insécurité à La Possession.
1: Oui, avec la photo d'Éric Fontaine, à la une de Info 974, maire de La Possession. La Possession, après une série d'incivilités, Éric Fontaine envisage un couvre-feu pour les mineurs, titre Info 974 ce matin. Alors face à la répétition d'actes d'incivilité constatés ces dernières semaines à La Possession, notamment dans les quartiers de la Canopée ou encore de Moulin-Joly, le maire Éric Fontaine a réuni hier l'ensemble des acteurs de la sécurité au cœur de ville. Une réunion de travail stratégique destinée à dresser un état des lieux de la situation et à coordonner une réponse globale pour préserver la tranquillité des habitants à La Possession. Alors l'option d'un couvre-feu le soir pour les mineurs et même envisager, histoire à suivre.
0: Oui, d'ailleurs, on vous posera la question, les auditeurs, êtes-vous pour ou êtes-vous contre? Un petit sondage, d'ailleurs, sur le couvre-feu concernant ces mineurs. À la une de l'info.re, on parle de cet homme qui a menacé les gendarmes avec un sabre hier soir du côté de la rivière des Pluies, Sainte-Marie.
1: Oui, rivière des Pluies, un homme armé d'un sabre menace un commerçant. Les gendarmes ouvrent le feu, titre l'info.re ce matin. C'était vraiment une sale soirée hier soir à la rivière des Pluies. Un homme a été blessé par balle par un gendarme après un incident au restaurant Lam Lam, près du rond-point de la rivière des Pluies. Il aurait été agressif avec le personnel du restaurant, puis il aurait sorti un couteau pour menacer les personnes qui étaient présentes. Deux clients auraient réussi à le désarmer, mais il aurait pris la fuite en promettant de tuer le patron et les clients. Il serait ensuite revenu avec un sabre et des pierres, et sur son trajet, Francky, il serait tombé sur les gendarmes, appelés par le restaurateur, et aurait carrément foncé sur eux. Un militaire a dû faire usage de son arme et a tiré deux fois, le touchant aux jambes. Il était pris en charge par le SMUR, cet individu, mais son pronostic vital n'est pas engagé.
0: Et à la une de Freedom.fr, on parle d'une affaire de stupéfiants impliquant des mineurs à Saint-Pierre.
1: Oui, à Saint-Pierre, le petit Barquette fermé administrativement 6 mois suite à des constatations liées à un trafic de drogue, titre Freedom.fr. Coup d'arrêt pour le snack Le Petit Barquette à Saint-Pierre. La préfecture a fermé le restaurant en urgence pour 6 mois. Un trafic de stupéfiants aurait été organisé sur place avec même des mineurs qui étaient en train de consommer hier du doux dans l'établissement. Si le gérant ne respecte pas la fermeture, il risque jusqu'à 6 mois de prison et 7 500 € d'amende.
0: Voilà donc pour cette revue de presse. On passe à la météo de cette journée avec SOS Click.
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0: Même si la chaussée est mouillée, fais pas un compte avec.
1: Hein. Non, parce que le soleil sera présent ce matin. Même si il y a quelques nuages et quelques petites averses en tout début de journée, et ben le soleil devrait être bien présent, même à l'est, avec de belles éclaircies. 28 de maxi sur les côtes, 24 du côté de Sillaos et 14 du côté de Maïdo, au meilleur de la journée prévue aujourd'hui.
0: Voilà, donc on ne tient pas compte de la chaussée mouillée. Mes rappels.
1: Bah, on fait quand même attention.
0: Ah oui, pardon, non, je parlais pour la météo. Oui, vous avez raison, bien sûr. Voilà. Ne me faites pas dire ce que je n'ai pas dit. Et on ne tient pas compte pour la météo de la chaussée mouillée. Pour l'instant, ça ira mieux tout à l'heure.
1: Ça devrait aller mieux.
0: Il a changé du vol. Ok, c'est parfait.
1: Vous savez que la météo n'est pas une chance exacte.
0: Absolument, absolument.
1: Voilà, on ne sait jamais.
0: Hein, je vais vous prévenir que guérir.
1: Mais les nuages, ils peuvent tourner virer d'un coup et la tête s'y bloque. Ça, il fait croire à Météo France qu'on a un soleil, mais d'un coup le nuage il retourne, il fait une bonne pluie. Là.
0: Les nuages jouissent d'une totale liberté.
1: Ils sont libres.
0: Voilà, donc personne ne commande la zone.
1: Voilà.
0: Même libre. Pas bon Dieu.
1: Voilà. Voilà, libre comme nous, voilà. Libre comme la colombe, libre comme Freedom.
0: Oh bah dites donc, vous êtes bien poétique ce matin. Merci Christophe D'Amour.
1: Allez, bon réveil et très bonne journée à tous.
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0: La suite de vos appels 02 62 99 14 00. Freedom, bonjour. Allô?
3: Allô, bonjour Francky.
0: Bonjour madame.
3: C'est madame Merrion Saint-Paul.
0: Je vous écoute madame Merrion.
3: La chanson c'est Patrick Thurel, reste avec moi. Spécialement pour mon plaisir personnel et pour monsieur la poste François de Saint-Louis.
0: Alors, le dire moi Patrick Thurel et reste le titre, ce serait « Reste avec moi ».
3: Oui.
0: Eh bien, c'est le bon titre, madame Merrion. Voici l'extrait de cette chanson pour vous deux.
3: Merci.
0: Mais ça t'aura une bonne journée, madame Merrion.
3: Merci, au revoir.
0: À très bientôt. Au revoir.
3: À bientôt.

0: Patrick Tirel, reste avec moi. La Freedom des informations, on a tout de suite avec Patrick pour signaler un danger. Patrick, bonjour.
1: Oui, bonjour. Moi, je sors du Saint-Benoît.
0: Oui.
1: Saint-Benoît, Saint-André, il y a une dizaine de tracteurs, mais que la tête par le Bisson, qui fait des tresses et qui descend vers soit Saint-Denis, soit Saint-André, je ne sais pas. Mais il fait quand même un petit embouteillage, il faut attention.
0: Une dizaine de tracteurs, donc vous dites à quelle hauteur de...
1: Pas les caissons, hein, pas les caissons. Hein.
0: Ouais, uniquement le tracteur, oui.
1: Voilà, donc ils font fait des tresses, et là ils descendent vers Saint-Benoît, vers Saint-Denis. Donc je ne sais pas, là ils sont encore sur Rivière des Roches. Là.
0: Voilà, Rivière des Roches, vers Saint-Denis.
1: Vers Saint-Denis.
0: Désolé, c'est la 4 voies là, Patrick. Hein.
1: C'est quoi?
0: Vous allez sur la 4 voies, là, on m'a bien compris ça, là.
1: Oui, c'est la 4 voies, c'est la 4 voies, oui, c'est la 4 voies.
0: D'accord.
1: Ils signalent, hein, ils ont des gyrophares, ils ont des grosses lumières.
0: Mmh.
1: Et voilà, ils sont quand même à 40, 50, donc voilà, faites attention. Quoi.
0: Ouais. Finalement, ça annonce quoi? Parce que des tracteurs, une dizaine, là.
1: Je sais pas, peut-être c'est la grève, il y a la grève aujourd'hui, je sais pas. Il y avait,
0: ouais.
1: Peut-être ils ont dit, peut-être ils vont faire une manifestation. Il y a soit j'ai entendu dans l'actualité, donc peut-être ils vont manifester au vers Saint-Denis.
0: Oui, des planteurs qui rejoindraient le mouvement de grève des fonctionnaires.
1: Voilà, c'est possible, hein, c'est possible. Mm-hmm. Moi, je trouve que c'est un peu bizarre qu'il y ait une dizaine quand même de voilà, sur la route, si sont les questions, quoi.
0: Ouais, ouais, effectivement, oui. En tout cas, si d'autres ont des informations, si quelqu'un sait pourquoi il y a cette dizaine de tracteurs là qui prennent la direction de Saint-Denis.
1: Ils ont dit, c'est assez chargé quand même la route.
0: Mm-hmm.
1: Et ils sont derrière arrivés des roches là. Voilà.
0: On dépasse, hein, on peut juste dépasser, on doit dépasser les tracteurs pour circuler. Hein.
1: Voilà, oui. Ah oui.
0: Ouais.
1: Attention, quoi.
0: Ok. Merci pour l'information, Patrick.
1: Merci, bonne journée.
0: Merci, bonne route également. Au revoir. Freedom, le 0262 41 51 51 pour toutes vos informations, hein, pour l'inforoute.
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0: Il est 5h passé de 40 minutes. Freedom Information, auditeur de Freedom 2, on nous signale la présence d'une dizaine de tracteurs circulant au niveau de la 4 voies, secteur de la rivière des Roches, Saint-Benoît, en direction de Saint-André. Pour le sens de circulation, il circule dans la voie de droite. Donc que la voie de gauche pour vous permettre de circuler, on parle déjà de quelques difficultés de circulation. Soyez donc vigilants, automobilistes, et 02 62 41 51 51 pour nous donner d'autres informations. La suite de vos appels, 02 62 99 14 00, Freedom, bonjour. Allô?
3: Bonjour
0: madame.
3: Oui, je vous appelle pour souhaiter un joyeux anniversaire à mon papy qui fête ses 90 ans aujourd'hui.
0: Alors, comment se prénomme papy qui fête ses 90 ans?
3: Alors, il s'appelle Claude.
0: Claude, de quelle commune Claude?
3: Il est sur Saint-Denis à Pitton-Bois-de-Neuf.
0: Saint-Denis, Pitton-Bois-de-Neuf. Et vous, votre prénom, donc la petite fille?
3: Oui, c'est Fabienne.
0: Sabine. Eh bien, Fabienne. Voilà. Comment?
3: Fabienne.
0: Fabine.
3: Fabienne.
0: Ah, Fabienne, pardon. Oh, décidément. On va y arriver, vous inquiétez pas.
3: C'est pas grave.
0: Fabienne, merci pour cette pensée pour votre papy Claude de Saint-Denis, 90 ans aujourd'hui.
3: Oui.
0: Bon anniversaire à lui.
3: Merci.
0: En vous souhaitant une bonne journée. Une chanson qui lui ferait plaisir, Fabienne?
3: Oui, pourquoi pas les Yasmine Boudroux, les Noces de Maria.
0: De Maria Chapdelaine, oui, très bon choix d'ailleurs, ça rappelle de bons souvenirs.
3: Voilà, merci à vous.
0: Merci beaucoup Fabienne, belle journée, à très bientôt.
3: Au revoir.
0: Un petit souvenir pour vous là, Claude de Saint-Denis, du côté de Piton de Bois-de-Neuf, là, on est dans les Hauts-de-Sainte-Clotilde. Yasmine Poudroux avec les noces de Maria Chapdelaine.

0: Yasmine Poudroux, une artiste qui a donné une place forte à l'accordéon dans le paysage de la Réunion. Freedom, on continue notre message au 06 92 91 5000. Georgette de l'Étang Saint-Paul qui souhaite à son petit-fils Nolan un joyeux anniversaire. Il a aujourd'hui 18 ans. Opé, Canaille Noire. 02 62 99 14 00 pour la suite de vos appels. Le rappel tout d'abord de l'information, ça concerne cette dizaine de tracteurs là qui ont été vus sur la 4 voies à hauteur de la rivière des Roches en direction donc de Saint-Denis. Alors prudence, hein, vous imaginez bien qu'un des tracteurs roule à vitesse réduite sur une 4 voies. Soyez donc vigilants que la voie de gauche pour circuler et continuez de nous informer des difficultés notamment 02 62 41 51 51. Le 02 62 99 14 00, un dernier appel avant les avis communiqués dans quelques instants. Freedom, bonjour. Allô?
1: Bonjour, Francky.
0: Bonjour, monsieur.
1: Oui, vous allez bien. Alors, Tina...
0: Ça va, merci.
1: Oui, Tina, une rouge ses yeux, mais la croix où s'approche, mais je vois le temps les gris.
0: Le temps les gris. Tina, par contre, dépasse-toi un petit peu parce que ça résonne bizarrement.
1: C'est bon. Alors, la chanson, c'est pour toi, c'est pour faire rire. J'ai Christophe Damour dans sa barre. Ça s'appelle... une bière pour mon cheval de Robert Cogran qui fait rire tout là.
0: Autour de maîtrise quoi.
1: Un petit peu, ben. Alors, ah bon. Une bière pour mon cheval fait rire tout là-bas, petite pensée pour Madame Charles et pour Madame Gallet. Voilà.
0: Ah, ben c'est gentil de penser à tout ce petit monde. Voilà. Merci et beaucoup, Tinaz.
1: Christophe d'avoir ri dans sa barbe.
0: M'a déjà dit, déjà m'a laissé sa barbe pousser et après il nous va rire dedans.
1: Oui. Mais bon, allez,
0: commençons par le début déjà. Merci Tinaz, bonne journée. Robert Cogoy pour la chanson, voici l'extrait.
2: Salut.

0: Freedom, on repart tout de suite sur la route avec Raymond concernant ses tracteurs. Raymond, bonjour.
1: Bonjour, bonjour.
0: Oui, Raymond.
1: En fait, oui, effectivement, il y a des tracteurs, mais il n'y a pas 10, il y a 3 tracteurs.
0: Ah, il n'y en a que 3 ?
1: Voilà, 3 tracteurs, donc ils pensent qu'ils vont aller directement à la balance canne, ben, ils creusent là, quoi.
0: Quand vous avez ça à balance canne, ça veut dire rien à voir avec le mouvement de grève, Raymond ?
1: Non, je comprends pas.
0: D'accord.
1: Bon. En fait, ils sont presque arrivés, effectivement, à la sortie de la 4 fois pour aller à la balance.
0: De quelle balance, ça, Saint-André ?
1: Saint-André, oui, c'est ça, ouais.
0: D'accord, balance canne Saint-André. Difficulté de circulation ou pas du tout, Raymond ?
1: Effectivement, ça ralentit un peu, hein, donc effectivement. Mais après, je pense que ça va dégager. Mais sauf qu'ils ont des gros phares en haut, ça éclaire très fort, donc ça, c'est un peu grand, quoi.
0: Ah, ça éclaire surtout l'arrière des tracteurs.
1: Ah, oui, oui, voilà, c'est ça, c'est ça.
0: Ah, oui, ça, c'est parfois gênant, ça, oui.
1: Ah, oui, très, très gênant, oui, effectivement.
0: Ouais. C'est vrai qu'on a demandé de la visibilité, mais pas d'être aveuglé.
1: Voilà, voilà, effectivement. Ben, effectivement, ça commence juste à côté de la station de Pagnandi, quoi, tout là.
0: Hein. D'accord, désormais station Pagnandi, direction Saint-André.
1: Voilà, voilà, voilà.
0: Ok. Bon, ben on le saura d'ici quelques minutes, hein, justement.
1: Ok, mais pas de soucis, bonne journée à vous tous.
0: Merci beaucoup, Raymond. Bonne route également, à bientôt. Chaussée mouillée, plutôt sac par là-bas.
1: Un peu mouillé, ça va aller, un peu mouillé.
0: Chaussée un peu mouillée, d'accord, ok. Super, merci pour l'info.
1: Allez,
0: bonne journée, à bientôt, au revoir. Voilà, on ne parle que de 3 tracteurs, nous dit-on, hein, au niveau de cette portion de route du côté de la station Pagnandi, 4 voies de Brapanon, donc, en direction de Saint-André, peut-être pour destination la balance canne Saint-André, à vérifier d'ici quelques minutes. En tout cas, prudence recommandée, puisqu'il y a un léger ralentissement dans le secteur, il n'y a que la voie de gauche pour circuler, automobiliste, et continuez bien sûr à nous informer, 02 62 41 51 51. Freedom, la suite de vos appels, ce sera dans quelques instants, juste après 6h. On vous retrouvera au 02 62 99 12 00. Avant cela, nous allons retrouver les avis et communiqués. 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

Au Chaudron, Saint-Denis. Décès de Monsieur Tiannan Laurent dit Océane. Décès de Monsieur Tiannan Laurent dit Océane. Domicilié 13 rue Claude Monet au Chaudron, Saint-Denis. Et originaire de Sainte-Rose. Décès survenu samedi à l'âge de 50 ans. Le convoi mortuaire sortira du centre funéraire de commune Prima aujourd'hui. La bénédiction aura lieu en la chapelle du centre funéraire de Prima à 13h cet après-midi, suivie de la crémation. À l'étang Salé-les-Bains, décès de Madame Mottet de Narbonne, Agnelle née Périchon. Décès de Madame Mottet de Narbonne, Agnelle née Périchon. Décès survenu dimanche à l'âge de 94 ans. Le convoi mortuaire sortira de son domicile, 11 avenue Octave Bénard, à l'étang Salé-les-Bains aujourd'hui. La bénédiction aura lieu en l'église de l'étang Salé à 15h cet après-midi. L'inhumation se fera au cimetière de l'étang Salé. En métropole, décès de Madame Robert Marie-Laure Gladys. Décès de Madame Robert Marie-Laure Gladys. Décès survenu en métropole le lundi 29 juin à l'âge de 45 ans. Le dépôt de l'urne se fera au cimetière de Chamborne à Saint-André à 11h30 demain matin. À Trois-Bassins, décès de Madame Delblon Marie-Yolaine Négaëtan, dite l'Hélène. Décès de Madame Delblon Marie-Yolaine Négaëtan, dite l'Hélène. Décès survenu hier à l'âge de 79 ans. Le convoi mortuaire sortira de son domicile, 9 impasse des Romarins, à Trois-Bassins aujourd'hui. La bénédiction aura lieu en l'église de Trois-Bassins à 15h cet après-midi. L'inhumation se fera au cimetière de Trois-Bassins. À Salazie, décès de Monsieur Scoé Jean-Baptiste. Décès de Monsieur Scoé Jean-Baptiste, originaire de Salazie. Décès survenu jeudi à l'âge de 91 ans. La famille est priée de prendre contact avec les pompes funèbres au 02 62 46 57 14. 02 62 46 57 14. À la Saline-les-Bains et à Saint-Denis, décès de Monsieur Manéchaise Yves. Décès de Monsieur Manéchaise Yves, retraité inspecteur académique. Décès survenu dimanche à l'âge de 74 ans. Le convoi mortuaire sortira de son domicile, 15 rue des Jades, à la Saline-les-Bains aujourd'hui. La bénédiction aura lieu en l'église de Saint-Gilles-les-Bains à 15h30 cet après-midi, suivie de la crémation au centre funéraire de commune Prima. À Saint-Joseph, décès de Monsieur Lebon Sylvestre. Décès de Monsieur Lebon Sylvestre. Décès survenu dimanche à l'âge de 78 ans. Le convoi mortuaire sortira de la maison des veillées de Vincent Dau aujourd'hui. La bénédiction aura lieu en la chapelle ardente de la maison des veillées de Vincent Dau à 8h30 ce matin, suivi de la crémation au centre funéraire Sudling Paradis Saint-Pierre. À Saint-Denis, à Sainte-Marie, décès de Madame Cazette Marie-Thérèse Germaine. Décès de Madame Cazette Marie-Thérèse Germaine. Décès survenu hier à l'âge de 91 ans. Le convoi mortuaire sortira du centre funéraire de Bois-Rouge-Sainte-Marie aujourd'hui. La bénédiction aura lieu en l'église de Sainte-Marie à 15h jeudi après-midi. L'inhumation se fera au cimetière de Sainte-Marie. À Saint-Denis, décès de Madame Robert Myriam née Langlade. Décès de Madame Robert Myriam née Langlade, originaire de Saint-Denis. Décès survenu hier à l'âge de 80 ans. Le convoi mortuaire sortira du centre funéraire de commune Prima demain. La bénédiction aura lieu en la chapelle du centre funéraire de Prima à 10h demain matin. L'inhumation se fera au cimetière de Prima. Au port, décès de Madame Pédas Marie-Juliane Nédin. Décès de Madame Pédas Marie-Juliane Nédin. Décès survenu hier à l'âge de 73 ans. Le convoi mortuaire sortira de son domicile, 20 allée France Kafka au port. La date et le lieu des obsèques vous seront communiqués ultérieurement. À Saint-Pierre et au Tampon, décès de Madame Adigadou Lydie Marie née Dourgia. Décès de Madame Adigadou Lydie Marie née Dourgia. Décès survenu hier à l'âge de 88 ans. Le convoi mortuaire sortira de son domicile au 209 chemin Concession à la ravine des Cabris Saint-Pierre aujourd'hui.
La bénédiction aura lieu en l'église du Tampon Centre-Ville à 14h30 cet après-midi. L'inhumation se fera au cimetière de Terrain-Fleury. À Saint-Pierre, décès de Monsieur Confucius Jean-René. Décès de Monsieur Confucius Jean-René. Domicilié à Saint-Pierre. Décès survenu hier à l'âge de 63 ans. La famille ne souhaite ni fleurs ni couronne. Le convoi mortuaire sortira du centre funéraire sud Ligne Paradis Saint-Pierre, où se tiendra une veillée à partir de 7h ce matin. La bénédiction aura lieu en la chapelle du centre funéraire sud à 12h30 cet après-midi, suivi de la crémation. À la Bretagne, Saint-Denis et à Saint-André. Décès de Monsieur Cerveau Yvon. Décès de Monsieur Cerveau Yvon. Domicilié à Saint-Denis. Retraité de la Banque de la Réunion et fondateur de l'agence AIB de Saint-André. Décès survenu dimanche à l'âge de 80 ans. Le convoi mortuaire sortira du centre funéraire de Saint-André aujourd'hui. La bénédiction aura lieu en l'église de Saint-André à 15h cet après-midi, suivi de la crémation au centre funéraire de Commune Prima. À la ligne des bambous Saint-Pierre, décès de Madame Gouraya Moussalaya Christelle Marie-Sandrine. Décès de Madame Gouraya Moussalaya Christelle Marie-Sandrine. Décès survenu hier à l'âge de 45 ans. Le convoi mortuaire sortira de chez sa maman, Madame Gouraya Moussalaya Claudine,

0: Saint-Joseph. À Saint-Pierre, décès de Monsieur Lombardi, Jackie. Décès de Monsieur Lombardi, Jackie. Décès survenu dimanche à l'âge de 77 ans. Le convoi mortuaire sortira du centre funéraire sud, ligne Paradis Saint-Pierre, aujourd'hui. La bénédiction aura lieu en la chapelle du centre funéraire sud à 14h cet après-midi, suivie de la crémation. À Saint-Pierre, décès de Monsieur Boileau, Gérard Robert. Décès de Monsieur Boileau, Gérard Robert. Décès survenu samedi à l'âge de 78 ans. Le convoi mortuaire sortira du centre funéraire sud, ligne Paradis Saint-Pierre, demain. Une présentation de corps se fera au centre funéraire sud de 13h à 15h demain après-midi. Une cérémonie civile aura lieu en la chapelle du centre funéraire sud à 15h demain après-midi, suivie de la crémation. Au tampon, décès de Monsieur Gontier Benoît Apollo. Décès de Monsieur Gontier Benoît Apollo. Décès survenu hier à l'âge de 88 ans. Le convoi mortuaire sortira de la maison d'éveillé du tampon. La date et le lieu des obsèques vous seront communiqués ultérieurement. Au MAC, la rivière Saint-Louis. Décès de Monsieur Sarouda Jocelyn Guy. Décès de Monsieur Sarouda Jocelyn Guy. Décès survenu hier à l'âge de 68 ans. Le convoi mortuaire sortira de son domicile 40 rue Jules Ferry, au MAC, la rivière Saint-Louis. La date et le lieu des obsèques vous seront communiqués ultérieurement. À Piton-Saint-Leu, décès de Madame Sangarin, Marie-Yvonne Nessadon. Décès de Madame Sangarin, Marie-Yvonne Nessadon. Décès survenu hier à l'âge de 91 ans. Le convoi mortuaire sortira de son domicile 28 chemin Lorette à Piton-Saint-Leu. La date et le lieu des obsèques vous seront communiqués ultérieurement. À Petite-Île, décès de Madame Lebon, Marie-Aline, née Guichard. Décès de Madame Lebon, Marie-Aline, née Guichard. Décès survenu hier à l'âge de 68 ans. Le convoi mortuaire sortira de son domicile 20 rue des Ramiers à Petite-Île. La date et le lieu des obsèques vous seront communiqués ultérieurement. Et à Sainte-Clotilde, décès de Monsieur Morange, Pierre Marcel. Décès de Monsieur Morin, Pierre Marcel, domicilié à Sainte-Clotilde. Décès survenu hier à l'âge de 90 ans. La date et le lieu des obsèques vous seront communiqués ultérieurement. Pour tous vos avis décès, un seul numéro, le 02 62 41 51 51.
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0: pour ce communiqué de l'établissement français du sang, collecte de sang prévu ce jour au niveau de du lycée Memona Interman du côté de Saint-Denis de 8h à 13h. Au niveau du lycée Memona Interman de Saint-Denis de 8h à 13h. Autre collecte de sang à signaler aujourd'hui au niveau du de la place du marché Zach Avenir du côté de Saint-Louis de 8h à 12h, pardon, de 8h à 12h. Et dernière collecte de sang à annoncer au niveau de la mairie de Petite-Île, salle des mariages de la mairie de Petite-Île, de 8h à 13h. Il est déjà 6h à La Réunion et on retrouve tout de suite le flash de la 2PRL.
1: Bonjour à tous. Les réactions se multiplient après les révélations de Mediapart. Le journal d'investigation affirme que Jordan Bardella a tenu des propos antisémites dans des conversations écrites quand il était jeune militant au Front National. Si ces écrits sont avérés, ils sont d'une immense gravité, déclare la ministre de l'Égalité Aurore Berger. La députée écologiste Sabrina Sebailly annonce qu'elle va saisir la procureure de la République de Paris. Jordan Bardella, président du RN, conteste formellement ces propos et demande à son avocat d'engager toutes les procédures nécessaires face à Mediapart. La justice rendra sa décision le 21 janvier. Le procès de Rachida Dati s'est terminé ce lundi. L'ancienne ministre est poursuivie avec l'ex-PDG de Renault, Carlos Ghosn, pour corruption et trafic d'influence. Le parquet national financier requiert contre Rachida Dati 4 ans de prison, dont 2 ans ferme sous bracelet électronique, ainsi qu'une peine d'inéligibilité de 5 ans avec exécution provisoire. Et il requiert aussi 450 000 euros d'amende. Depuis une semaine, les élèves bloquent leurs établissements pour dénoncer la dégradation

0: Les conditions d'études, avec parfois des actions violentes, comme des tirs de mortier. Les forces de l'ordre ont procédé ce lundi à 164 interpellations, selon le ministre de l'Intérieur. Plusieurs personnes ont été blessées, des membres des forces de l'ordre, des personnels enseignants et une douzaine de lycéens, précise le ministre. Deux mois après le début du méga-feu de Somos, l'incendie est officiellement éteint. C'est ce qu'annonce la préfecture de Gironde. Le feu a parcouru cet été 42 000 hectares. Emmanuel Macron remercie le pape pour sa visite en France, dans un message posté sur X. Léon XIV a célébré une dernière messe ce lundi dans la cathédrale de Metz avant de rentrer à Rome. Sortez vos agendas, la billetterie SNCF pour les congés de fin d'année ouvre mercredi. Les TGV Inouï, Ouigo et Intercité seront concernés. La compagnie ferroviaire va proposer une offre renforcée pour se rendre au marché de Noël de Strasbourg et de Colmar, ainsi que vers les stations de ski des Alpes. Voilà pour ce point sur l'actualité. Merci de l'avoir suivi.
1: Freedom, il est 6h passé de 2 minutes. Voici la revue de presse préparée et présentée par Christophe Damour. Bonjour Christophe.
2: Bonjour Francky, bonjour à tous.
1: À la une du quotidien de ce matin, il y a un dossier sur l'insécurité à La Réunion.
2: Oui, insécurité, pourquoi avons-nous si peur? Titre et s'interroge le quotidien de ce matin. Il faut savoir, Francky, que les Réunionnais déclarent moins souvent être victimes de délits que la moyenne des Français. Mais ils sont parmi les plus inquiets de France. Pour le harcèlement sexuel, La Réunion arrive même en tête avec 25,6% des habitants craignent d'en être victimes. L'île caracole en tête au point d'être, pour le harcèlement sexuel, le département le plus anxieux de France. Dossier sur l'insécurité à retrouver dans le quotidien de ce matin.
1: À la une des Info 974, on parle d'un grave accident avec une bouteille de gaz qui s'est produit hier à Saint-Pierre.
2: Oui, Saint-Pierre, un homme gravement brûlé lors de l'explosion d'une bouteille de gaz. Titre Info 974, grosse frayeur hier après-midi, rue Caumont à Saint-Pierre. Une bouteille de gaz a explosé dans une cuisine en sous-sol. Un homme de 67 ans, seul sur place, a été gravement brûlé. Les pompiers l'ont pris en charge avant de le transporter au CHU Sud. Une enquête est bien sûr ouverte pour déterminer l'origine de cette explosion.
1: À la une de l'info.re, il est question de la fermeture du restaurant Planchalisé à Saint-Gilles.
2: Oui, le restaurant Planchalisé devra restituer la parcelle le 1er novembre, titre l'info.re. Il y a 5 mois, souvenez-vous, l'établissement Planchalisé apprenait qu'il serait contraint de fermer et d'être détruit pour des raisons de protection de l'environnement. Il n'y aura donc bientôt plus de transat ni de parasol dans le sable à cet endroit. Mais cette institution pourrait continuer à écrire son histoire parce que le Planchalisé entend bien se relocaliser.
1: À la une de freedom.fr, on parle de cette série de caillassages de bus 11 et 14 concernés du réseau Citalis à Saint-Denis.
2: Oui, Francky, Transport, Citalis adapte le parcours des lignes 11 et 14 à Saint-Denis après une série de caillassages, titre freedom.fr. Les bus de Montgaillard ont pris des galets, 3 bus Citalis ont été caillassés en 3 jours avec de la casse, mais fort heureusement aucun blessé. Du coup, les lignes 11 et 14 de Saint-Denis changent de parcours depuis hier 16h jusqu'à nouvel ordre. Sur la ligne 11, le terminus passe à la Trinité. 9 arrêts ne sont plus desservis en fin de journée, du CES Montgaillard à Château-Morange. Prenez donc vos dispositions.
1: Voilà, à cause de quelques casseurs, ce sont aujourd'hui des centaines d'usagers qui voient leur déplacement perturbé.
2: Voilà, exactement. Surtout qu'il y a le collège Montgaillard, etc., beaucoup plus haut.
1: Ouais.
2: Là, ça pénalise pas mal de personnes.
1: Vos réactions, vos avis, 02 62 99 12 00, peut-être des solutions dans le quartier. 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
1: Côté ciel, côté météo, ben il va faire beau quoi.
2: Oui, tout à l'heure.
1: Il va faire, attention, voilà, bien
2: la journée
1: oui.
2: Débute sous un ciel chargé, nuageux et pluvieux sur l'est-nord-est de l'île.
1: Chargé.
2: Mais ces nuages devraient vite disparaître pour laisser place à de belles éclaircies, des éclaircies qui devraient être bien présentes sur toute l'île dans la matinée. Mais pour l'instant, temps grisonnant sur le chef-lieu, notamment des températures qui repartent à la hausse, jusqu'à 28 degrés sur Saint-Denis, 24 à Sillaos, 14 au Maïdo, Francky.
1: Ouais, on peut comprendre comme elle est un petit peu... sceptique, on dit. Ouais, c'est ça, ouais. Oui. Bon, après, la météo, ça bouge vite, hein, ça bouge pas mal. Avec les microclimats que l'on connaît à La Réunion, d'un coup de baguette magique, les nuages peuvent disparaître et le soleil apparaître.
2: Apparaître. Voilà. Ou vice-versa, en tout cas. Abracadabra.
1: Merci Christophe d'amour, abracadabra, vous allez aussi disparaître, pour réapparaître tout à l'heure à 6h30.
2: Disparaître pour mieux réapparaître. Bon réveil avec Freedom, Francky est là pour Café Crème et Vitamine.
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1: Freedom, on marque la pause dans quelques instants, la Moukatali.
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1: Freedom, c'est parti pour le causement.
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1: Causement gros moment qui n'en est pas un. On a annoncé depuis hier déjà, hein, causement collègue cette semaine. Hein.
8: Oui, causement collègue.
1: Voilà, ça n'a pas bougé.
8: Non, Yann n'était pas inspiré par...
1: Par Bernard, par non, Bertrand, pas... Bertrand Bernard, quand même plus.
8: Que plus aussi.
1: Voilà. Bertrand, Bernard. En tout cas.
8: Mais si ça va pas, avec Yannut l'antenne, c'est ce que tu veux dire.
1: Ah non, mais si, attends, on m'attrape, Ali. Il faut lui dire, moi, quoi, ça, il veut dire. Son causement de collègue, 02 62 99 12 00, si jamais on a trop la réponse, hein.
8: Aujourd'hui, c'est by Héloïse.
1: Ah, by Héloïse.
8: By Héloïse. Lui vaut pas les quatre fées d'un mauvais chien. Cause en lui.
1: Lui vaut pas les quatre fers d'un mauvais chien.
8: Oui, oui, monsieur. Ça, il sort de l'autre côté là-bas, cause en lui.
1: Ah ouais, Héloïse, ma chère Héloïse.
8: Comme quoi, hein, banane inspirée.
1: Ah ouais, il faut se méfier de l'eau qui danse, j'ai tout voté à là. Alors, les auditeurs, quelle signification lui vaut pas les quatre fers d'un mauvais chien? Qu'est-ce que ça veut dire?
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1: Ah ouais, en fin de semaine, je crois qu'on va déterminer le meilleur causement de collègues. Allez, la Moukatali maintenant, 02 62 21 08 08, numéro que vous avez appelé pour laisser votre moukatage. Tiens, on parlera de Corinne dans la Moukatali. On parlera de Saint-Leu aussi, la salette, c'est dégueulasse, hein, c'est le terme utilisé. Et puis, pour tout ça qui occupe le pape, il y a un message pour vous. Et puis Néna, ça qui sait revoir le pape, mais il voit pas le pape. Faut m'expliquer là. Et on terminera avec une prière. Ah ouais. Alors là, ça c'est la cerise sur le gâteau. On terminera avec une prière pour qui deviner? Pour Mathias Ramsamy. Écoutez bien, parce que franchement, ça vaut le détour. Voici la Moukatali, 02 62 21 08 08. Un extrait de vos appels.
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9: Allô, Corinne, on est content, vous l'avez fait quoi d'agobé, t'es en train de se lever à des séries de Freedom. Et qu'il faut folle, la gagner même, Madame Corinne, sans le nom, Madame Corinne, parce que Corinne, il veut prendre Marie, ça se donne à Oudou, ce bonhomme.
10: Bonjour, c'est monsieur le maire de Saint-Leu en ce moment. Je me trouve à Saint-Leu là, à la Salette. Le bon d'être maire, mais envoyez-vous ça travailleur, que j'ai appelé le toilette juste à côté de l'église, le boucher, le dégueulasse. Sortez dans le dégueulasse, ma partie faire. Allez, au revoir.
11: La Moukatali, bonsoir. Tout bonne mal au kilo, kiplo, kilo, pape là. Mes espères après-midi, je la passe le temps de mon télé pour regarder comment elle était très émouvant avec 700 000 fidèles. Même si la dépense 27 000 euros, c'est vrai, c'est exorbitant, mais il vaut le coup. Même le pape, il était ému. La salifa, il aurait pleuré. Il avait des gènes. Il paraît pas qu'il y en a beaucoup de chrétiens dans le monde. Il ne savent pas la messe. Mais on a vu qu'arriver un événement comme ça, c'est trop génial et trop touchant. Même les croyants, mais non pratiquants, mes larmes l'ont coulé. Ben, on va bien occuper de qui, là? Occupez-vous qui? Arrête d'occuper de la religion, ok? Allez, les bons autres en dehors.
12: Allô, bonjour, Katari. Hey, il s'en va là-bas voir le pape là. Il était bien. C'est joli. Ne voit pas. Il n'y a pas le pape du tout. Hey, dans 600 000 de monde, nous, les dans les 100 des 400. Où ça va? Hey, peut-être pas même pas le papa mobile. Où l'a pas vu? Où il est là? Où regarde? Il est fatigué depuis le matin. Où le pied fait mal? Où tête fait mal? Où l'envie d'aller pisser? Où gagne pas? Tout le monde devant. Où est tout? Il lève le drapeau. Hey, où ça va? Ah ouais, les montes, il y a deux mondes là déjà partis. Il a dit, ah moi la vie, le pape, la trappe son même, la vie, elle est, ça les montes, hein, quoi, pas. On l'a vu sur l'écran, comme sur l'arrêt tout cas, on la garde dans le pilier. Oui, mais on l'a pas vu de pape, de près, ça n'est pas vu du tout, du tout, du tout. On était devant, d'accord, mais il y a la wapé, mais il y a ça. Allez.
11: Oui.

0: Salut la Réunion, enfoiré.
1: Ah non, mais là, le top des tops, c'était la prière pour Mathias, quoi. Hein. Bon, à réentendre cet après-midi, d'ailleurs, si vous n'avez pas très bien compris les mots. Freedom 02 62 99 12 00. En parlant, l'auditeur qui dit, pour ça que l'occupe le qui le pape, là, hein, c'est pas 27 000 euros, hein, c'est 27 millions. Et d'ailleurs, pour la petite histoire, le pape, il est rentré à Rome hier, et il manquerait encore des sous hein, pour couvrir ces 27 millions, là. Il manquerait encore presque la moitié, non, il me semble, hein, voire plus d'ailleurs. Est-ce que la ferveur justement va encore se faire entendre pour retrouver ces quelques millions qui manquent là? 02 62 99 12 00. On parlera encore croyance aujourd'hui d'ailleurs dans le baromètre. 02 62 99 12 00 dans quelques instants. Christy nous attend pour l'horoscope. Bonjour Christy.
2: Bonjour à tous, c'est Christy. Mon horoscope pour ce mardi 29 septembre. Le soleil est en balance, bonne fête Michel.
3: Bélier, n'éparpillez pas une énergie déjà bien affaiblie.
4: Taureau, des différends avec vos proches vous feront voir rouge, quelle tempête.
5: Gémeaux, luttez contre la déprime, la vôtre ou celle de vos proches.
6: Cancer, des remaniements professionnels vous inquiètent sans raison.
7: Vous en sortirez gagnant sur toute la ligne.
8: Lion, ne parlez pas trop et organisez-vous bien.
9: Vous éviterez ainsi tous les pièges.
10: Vierge, vous en faites trop, vous battez de l'air.
11: Souvenez-vous que le mieux est souvent l'ennemi du bien.
12: Balance, vous aurez envie de briser la routine, de vivre autre chose, d'où des incompréhensions passagères.
13: Scorpion, les opportunités pleuvent, vous n'aurez qu'à vous baisser pour les ramasser.
14: Sagittaire, on vous réclame, on vous fait la fête,
15: vous êtes très demandé aujourd'hui.
16: Acceptez donc une invitation à dîner.
17: Capricorne, c'est le moment de clarifier définitivement vos affaires.
18: Toutefois, ne soyez pas tenté de mettre la charrue avant les bœufs.
19: Verseau, méfiez-vous des promesses et soyez très réaliste.
20: Poisson, évitez d'émettre des jugements trop catégoriques à l'égard de vos proches.
21: Je vous souhaite à tous une journée pleine de succès. À bientôt.
1: Merci beaucoup, très belle journée. Et puis le prochain rendez-vous tout à l'heure à 8h15. L'heure de la bourrique pour l'arrivée du quintet. Nous prenons la direction de Anguin-Soisy dans la première. Il fallait cocher le 15, le 4, le 14, le 5, le 7 et le non partant, le 8. 15, 4, 14, 5 et 7 pour le quintet du côté de Anguin-Soisy dans la première. Non partant, le numéro 8. Rapport du quintet, dans l'ordre 9 835 euros et dans le désordre 148 euros et 60 centimes. Je vous rappelle qu'à 10h30, vous retrouverez les pronostics de Thierry Léger pour le quintet du côté de Chantilly cet après-midi. Résultat loto. Il fallait cocher le 2, le 30, le 36, le 44, le 48 et numéro chance le 5. 2, 30, 36, 44, 48, numéro chance le 5. Concernant le Joker Plus, le 8, 530, 001. 8, 530, 001. Et deuxième tirage, le 14, le 16, le 26, le 43 et le 47. 14, 16, 26, 43, 47. Voilà donc pour les résultats des jeux. On a parlé de Michel tout à l'heure, le saint du jour, mais paraît-il que c'est aussi Saint-Gabriel aujourd'hui. Allez, un petit mot sur Gabriel. Il possède un charme naturel et un excellent contact humain qui facilite les relations. Ouais, c'est quelqu'un de sociable, quoi. Journée mondiale du cœur, c'est la journée célébrée aujourd'hui même. 02 62 99 12 00 dans quelques instants. Je vous parle du baromètre maintenant. On va parler croyances et religions, croire en Dieu précisément. Est-ce une question de foi, de tradition, d'éducation ou même d'intérêt personnel? Blaise Pascal affirmait qu'il valait mieux croire que ne pas croire. Près de 4 siècles plus tard, est-ce que vous êtes d'accord avec lui? Devons-nous croire en Dieu? 02 62 99 12 00, vos avis et réactions, juste après le journal de 7h30. Côté information, on aimerait savoir là, les tracteurs dont on a parlé ce matin, qui étaient du côté de la rivière des Roches et ensuite au niveau du secteur Pagnandi. 3 tracteurs qui circulaient sur la 4 voies, sont-ils sortis de la 4 voies à hauteur de la balance Cannes-Saint-André pour nous apporter des précisions et notamment sur les conditions de circulation? 02 62 41 51 51, le standard à votre disposition, 02 62 41 51 51. Freedom, la suite de vos appels juste après vous avoir donné le numéro de page où vous allez ce matin retrouver le bulletin pour jouer et à l'occasion des 50 ans du quotidien, puisque vous avez l'occasion de repartir avec un bon de 150 euros pour faire de courses dans les établissements Leclerc. Pas de mauvaise idée ça. Il suffit de remplir le bulletin de participation, nom, prénom, commune, mail, téléphone, et vous l'envoyez donc au quotidien. 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Ou alors vous allez tout simplement sur le site internet www.lequotidien.re, grand jeu pour participer. Tiens, la gagnante c'est Madame Anicette Françoise du côté de Saint-Pierre. Voilà, le quotidien a donc fait une heureuse là, pour ce matin. Madame Anicette Françoise de Saint-Pierre, vous avez décroché votre bon de 150 euros. Pas mal du tout. 02 62 99 12 00. Alors tout à l'heure, on parlait de la possession dans la revue de presse de Christophe Damour et on vous posait cette question justement. Est-ce que vous êtes pour ou contre justement le couvre-feu quand il y a des mineurs là qui s'attardent dans les rues la nuit? 02 62 99 12 00. Est-ce que pour vous, c'est la solution justement? 02 62 99 12 00. Freedom. On va prendre des nouvelles de Bernard ce matin. Bernard, bonjour.
0: Oui, allô.
1: Oui, bonjour Bernard. Vous nous avez contacté oui. Hier concernant votre sœur. Vous étiez sans nouvelles.
0: Oui, malheureusement. Bonjour Francky.
1: Oui.
0: En fait, il y a ça, elle est partie, elle est déceptionnée, tu es... Enfin, elle était pas bien du tout.
1: Oui.
0: Et du coup, bon, là, je ne suis pas trop... Mais jusqu'à minuit, on l'a retrouvé à côté de la piscine.
1: La piscine, de quelle piscine? De Sainte-Marie?
0: La montagne.
1: De la montagne, pardon, d'accord.
0: Oui.
1: Et comment elle va, votre sœur?
0: Qu'elle est à l'hôpital, en urgence.
1: Oui.
0: Donc, ce matin, je pense qu'elle va sortir.
1: D'accord. Pour des examens, quand vous dites en urgence à l'hôpital. Pas blessée, je veux dire.
0: Non, elle était pas blessée, mais ça va pas en ce moment.
1: Mm-hmm.
0: Et du coup, en ce moment, ça va du tout. Et voilà. Et fait que tout ça s'accumule, quoi. Et voilà.
1: Ouais, pas facile quand ça vous prend à la tête.
0: Ah oui, bien sûr. En plus, ça a laissé un courrier, tout un lettre. En disant, il faut revoir ses enfants, ses petits-enfants.
1: Oh là là, d'accord.
0: Et, voilà, nous, c'est inquiété un petit peu, quoi.
1: Ah ben, il y a de quoi, quand même, quand une personne l'a s'incurvoyé.
0: Là, je la roulais de râle, je suis pas envie de ça, un petit peu partout, mais du coup, des pieds sur la montagne.
1: Qu'est-ce qui vous a mis sur la piste, là, justement, pour aller chercher du côté de la montagne?
0: Un camarade à son fils, qui dit à téléphoner.
1: D'accord.
0: Voilà. En disant, sa mère était côté de Kersk, la piscine du 8e, et donc.
1: Heureusement.
0: La voiture et tout.
1: Heureusement, on a bon camarade.
0: Ah oui, bien sûr. Tout à fait. On avait lancé une annonce qui donne la soirée, donc on a pas une nouvelle. Maintenant, ça va tout faire rentrer dans l'ordre, on sait que ça va mieux.
1: Ouais,
0: ça va
1: on laisse. On l'espère en tout cas pour votre sœur.
0: Merci beaucoup.
1: Merci à vous pour les nouvelles, Bernard.
0: Okay.
1: Merci et courage à la famille, un moment difficile à traverser.
0: Merci beaucoup.
1: Merci, à très bientôt. Au revoir.
0: Allez, au revoir.
1: Voilà pour ces nouvelles concernant Josiane, dont on parlait hier soir encore, qui avait quitté le domicile et dont la famille était sans nouvelles. Elle a été retrouvée saine et sauve. Elle est actuellement en l'hôpital, mais tout va bien. Tout est rentré dans l'ordre, nous dit Bernard. Bon, il y a certainement un travail à faire. Pas facile ces moments où justement on est pris par de mauvaises pensées. Peut-être justement comment anticiper sur le burn-out en question, sur la dépression. On peut en parler, 02 62 99 12 00, un moment bien difficile à traverser pour certaines personnes. 02 62 41 50, 99 pardon 12 00. Freedom, la suite de vos appels pour les coups de cœur, les coups de gueule, les messages importants. Alors le réseau Citalis là qui a modifié ses lignes 11 et 14 après plusieurs caillassages de bus du côté de Saint-Denis. Ouais, vous êtes nombreux à vous retrouver sans transport en commun. Trois attaques de bus hein, en trois jours dans le secteur de Montgaillard. Hein, et plusieurs arrêts, du coup, ne sont plus desservis. Comment vous allez vous débrouiller, là? 02 62 99 12 00. Quelle solution, d'ailleurs, dans votre secteur? Si vous souhaitez réagir aussi à tout ce qui se passe là, on parle d'insécurité à la une de la presse ce matin. 02 62 41 51 51. Freedom, 0262 99 12 00, la suite de vos appels. Freedom, bonjour. Allô? Monsieur, madame, bonjour.
2: Allô, bonjour.
1: Monsieur, bonjour, oui.
2: Bonjour, bonjour, monsieur Francky.
1: Oui, en direct nous sommes, monsieur, oui.
2: Bonjour tout le monde, bonjour tout le monde. C'est la famille Fruto. Bonjour tous les citoyens de l'île réunionnais et réunionnaise. Aujourd'hui, on n'a pas trop de chance. Nous, on a prié beaucoup pour le pape qui est venu en France. Et on aimerait quand même passer un message. On n'a pas de chance quand même, parce qu'aujourd'hui, il y a un embouteillage monstre. Figurez-vous, aujourd'hui, c'est pour nous, la famille Fruto du Port.
1: Oui.
2: C'est un grand événement qui nous attend, puisque tout simplement, comment vous dire, notre audience pour la mort de notre fils sur le pont Vincent. Vous rappelez, monsieur Francky, quand j'ai pleuré, moi, monsieur Fruto, sur votre chaîne en 2018, vous rappelez le cri que j'ai fait. Voilà, c'est la seule radio que j'ai appelée hein, pour vraiment montrer ma douleur, notre douleur de notre famille. Et aujourd'hui, voilà, c'est un grand moment pour nous. On passe à la cour d'appel à Saint-Denis, à rue Juliette de Dieu. Voilà, c'était pour vous dire que voilà, les avocats de France ont décidé de bouger, voilà, parce que trop, c'est trop. On nous a laissé quand même pendant 8 ans dans ce martyr de, je dirais, excusez-moi, j'avance un petit peu, de mensonge, parce qu'on a toutes les preuves aujourd'hui qu'il s'est passé quelque chose sur la mort de notre fils sur le pont Vinsan. Personne ne veut nous entendre aujourd'hui. En tout cas, tous les magistrats de la cour, comment vous dire ça, des magistratures d'instruction soient au rendez-vous aujourd'hui avec notre avocat de métropole qui est déjà là, de Paris, et ça va se discuter parce que nous, on veut pas qu'on ferme le dossier. Et là, on va leur demander beaucoup de questionnements, de manquements dans la procédure. Et il faudra qu'ils y répondent. Voilà, monsieur Francky, ce que je voulais annoncer un peu la population. Parce que nous, on pleure cette douleur. On voit l'accident devant nous. On a des photos qui étaient faites par un badaud sur le pont Vinsan. On nous refuse parce qu'on nous dit la caméra du pont Vinsan ne fonctionnait pas le 24 janvier 2018. On est d'accord, ça peut arriver, monsieur Francky, vous comprenez? Malgré que nous, la famille, on a une suspicion. Mais ce jour-là, pile à 18h18, il y a un monsieur qui fait une photo de l'accident. Et aujourd'hui, cette procédure, on nous dit on travaille pas sur le photo des badauds. Et pourtant, toutes les preuves, ils y sont, monsieur Francky, toutes les preuves, ils y sont. Personne ne peut échapper, ne peut ignorer tous les mensonges qu'il y a eu dans les témoignages des personnes qui disent qu'ils étaient derrière, ils ont tout vu, c'est la faute des jeunes, il y avait personne derrière sur la voie. Les témoignages se contredisent, monsieur Francky, en disant il y avait personne derrière les jeunes, ils sont tombés seuls. Et donc là, ben nous, on sait plus quoi faire. Il y a un monsieur, on citera pas son nom, je connais trop bien la loi, il a menti, il est prothésiste à Saint-Denis, il a menti en disant qu'il était derrière, et sur cette photo de badaud, on le voit pas.
1: Donc pour vous, votre fils n'est pas tombé seul, mais il aurait été poussé, c'est bien ça, monsieur Fruto?
2: Percuté, monsieur Francky, déclaré par toutes les SAMU qui vont être entendues cette fois-ci, parce qu'on n'a pas voulu convoquer les docteurs qui ont déclaré que notre fils a été abandonné par terre avec un no-flow dans le terme technique médical, qu'on s'est pas occupé de lui. Et là, nous, les avocats, dans nos observations et remarques, on va demander que ces docteurs soient entendus, parce qu'ils ont des trucs à dire, vous comprenez? Et même les deux policiers dans la procédure, nous on sait qu'ils ont tapé dedans, monsieur, parce que là on a un témoignage qui vient du Info 974. Il y a un monsieur qui dit qu'il était sur le pont au même moment de l'accident, s'est déclaré noir sur blanc, et il a vu la voiture de police courir derrière les jeunes très très près avant le drame. Vous voyez, il n'y a pas photo. On peut pas nous dire quand on rentre dans le tribunal, on travaille pas sur les photos des badauds, parce qu'aujourd'hui, monsieur Francky, avec tout ce qui se passe dans le monde entier, s'il n'y a pas des personnes qui filment pour savoir les erreurs, d'où viennent les erreurs, ben, personne ne sait, vous comprenez? Et aujourd'hui que ce badaud a fait cette photo qui prouve le contraire de ce que tout était déclaré dans l'accident, ça gêne, vous comprenez? Et tout de suite, on nous bloque, on nous dit, non, la caméra ne fonctionnait pas, mais nous, on veut pas voir d'autres photos sur le lieu, vous comprenez? C'est gros, c'est incroyable, monsieur Conquis.
1: Alors aujourd'hui, audience, à la cour d'appel, vous avez dit, audience à la cour d'appel à Saint-Denis à 9h pour justement faire la lumière sur cette affaire.
2: Bien sûr, monsieur Panky, ça peut plus durer. On est en douleur, on n'en peut plus. Figurez-vous que ma femme est tombée gravement malade 8 ans après. Elle aime pas trop qu'on en parle. Mon fils est mort en 2018. En 2024, elle démarre un cancer. C'est triste à vous dire. Elle est entre la vie et la mort. Même je suis quand même en remission. Et c'était dur stress qu'une maman peut porter, monsieur Franky. Et là, ben, je suis attristé par ça parce que je dis merde, peut-être qu'elle, tout à l'heure, elle risque de mourir. On sait même pas la vérité de notre fils. Qu'est-ce qui s'est passé pour Stéphane 19 ans le 24 janvier 2018? C'est incroyable, monsieur Franky, les preuves qu'on peut mettre sur la voie publique devant les médias aujourd'hui. Moi, j'en ai avec moi, j'amène avec moi ce matin. C'est pour ça que j'ai demandé que les médias viennent. À un moment donné, on peut plus arrêter un père qui est en douleur avec une maman malade à côté et un autre fils qui souffre aussi qui est là.
1: Vous comprenez, alors, monsieur Fouto, merci beaucoup parce qu'on est pris par le temps, mais on a entendu l'essentiel. J'aimerais surtout que vous reveniez vers nous une fois que l'audience sera terminée.
2: Oui.
1: Vous pourrez bien sûr nous tenir informés de la suite qui sera donnée.
2: Il n'y a pas de problème puisque je dois voir mon avocat parce que cette audience, on n'y peut pas rentrer parce que c'est que la magistrature qui va débattre devant la chambre d'instruction. Vous savez, c'est la loi. Hein. Mais on sera là présent, nous, devant ce tribunal d'appel et on va attendre. Et je vois mon avocat pour un débriefing ensuite avant qu'elle reprenne l'avion pour aller en métropole. On
1: D'accord.
2: voit où c'est qu'on va aller et on a déposé des points très importants que je ne sais pas comment ils vont faire pour dire non, ils veulent pas entendre nos avocats de Paris.
1: En tout cas, merci beaucoup de nous avoir tenus informés et on se retrouve
2: merci
1: un peu plus tard.
2: Merci à vous, monsieur Franky.
1: Merci à plus tard.
2: Merci et bon courage à toute l'équipe. Au revoir.
1: Et surtout
2: merci.
1: À vous. À très bientôt. Au revoir. Et bien sûr, on tâchera de vous en dire plus suite à cette audience qui doit se tenir ce matin à partir de 9h. Nous, de notre côté, on marque la pause. Et dans quelques instants, Christophe Damour pour le premier journal.
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1: Freedom, voici maintenant les informations. Le point sur l'actualité avec vous, Christophe Damour, bonjour.
25: Bonjour Francky, bonjour à tous. La visite du pape s'est terminée hier, une visite qui a suscité la ferveur et attiré des centaines de milliers de personnes, une visite qui toutefois continue de susciter des réactions, vous l'entendrez. Le chauffard qui avait volé de l'essence à la station Vito de Saint-André ce week-end est revenu payer sa dette hier matin. Il aurait eu très peur quand il a vu le buzz que faisait la vidéo sur les réseaux sociaux. Nous reviendrons sur l'histoire de Télé Freedom dans ce journal. Retour sur les déclarations de Camille Sudre en 1988 au Barachois devant la foule venue soutenir à l'époque Télé Freedom. Météo, nuages et éclaircies se partageront le ciel. Bulletin à la fin de cette édition. Le souverain pontife a terminé sa visite en France hier. Une visite remplie de ferveur et qui restera dans les annales. Elle sera historique. Une visite qui aura donc rassemblé les croyants, réveillé les sceptiques et relancé la réflexion sur la place du spirituel dans la République en France. Alors, qu'avez-vous pensé de la visite du pape Léon XIV qui s'est terminée hier? Élément de réponse.
26: Est-ce que ce minimum a eu la force? La force? Le courage? Et la santé, est-ce que j'y gagne dans la moelle? Et que dans la vie, c'est-à-dire qu'il ne peut rien donner. Il ne sert pas grand-chose.
27: Mais le pape est bienvenu en France. Il n'a plus, pas la guerre toujours, un pape est toujours. Mais pour 600 000 à 700 000 personnes, plus ou moins, dit, espérons un jour, il y a la réunion.
28: Il ne faut pas oublier ses racines, avant tout, il est français de souche. J'ai vu un pape rayonnant. J'ai vu une France unie. Solide, qui est prêt à braver beaucoup, beaucoup d'événements qui vont venir dans les années. Et je remercie qu'il n'y a pas eu de dégâts, qu'il n'y a pas eu de débordements. C'est merci le pape pour cette unité, pour cette unition. Et n'oublions pas que la France est une terre chrétienne avant tout.
5: Comment a contribué la religion catholique sur le financement du déplacement du pape? Je pense que l'État a une obligation de sécurité vis-à-vis de ses concitoyens et vis-à-vis de ceux qui viennent en France, quoi. La délégation qui accompagne le pape et le pape lui-même. Et bien entendu, par rapport à ses concitoyens, je pense aux 600 000 personnes qui sont venues écouter le pape sur la place de la Concorde.
6: Parce qu'il y a un passage dans la Bible qui dit « Demandez, vous recevrez ». Mais sous condition qu'il prie, s'il ne prie pas, il reste dans le noir. Il faut qu'il sorte dans le noir. Il y a eu des miracles. Il y a eu des miracles à Lourdes. Des paralysés qui marchent, des aveugles qui voient. Donc ça, c'est reconnu.
25: Voilà, et nous allons rester dans le domaine de la religion et de la croyance, puisque le baromètre de ce matin sera consacré aux croyances et à la religion. Croire en Dieu, est-ce une question de foi, de tradition, d'éducation ou même d'intérêt personnel? Blaise Pascal affirmait qu'il valait mieux croire que ne pas croire près de 4 siècles plus tard. Êtes-vous d'accord avec lui? Devons-nous croire en Dieu ou pas? 02 62 99 12 00. Réaction et vos avis juste après le journal de 7h30. Freedom 6h34. Trafic de Doubs à Saint-Pierre. Le petit Barquette tire sur le rideau pour 6 mois. Le préfet a ordonné la fermeture du snack bar après une enquête de police. On y aurait consommé du Doubs, y compris des mineurs, et des transactions auraient été relevées. Si le gérant rouvre, malgré tout, il risque jusqu'à 6 mois et 7 500 € d'amende. Je vous le disais dans les titres, cette vidéo qui fait actuellement le buzz sur les réseaux sociaux. Une vidéo qui vous fait réagir. Il s'agit de cet automobiliste qui a fait le plein d'essence le week-end dernier à la station Vito de Saint-André et qui est reparti sans payer.
7: Concernant celui qui a volé l'essence à la station, il dit peut-être la voiture, elle est tout simplement faussement plaquée. Voilà, il vient avec sa voiture et puis il change les plaques et puis il fait ça, et après il remet les plaques dessus et il est connu.
8: Le gars qui a fait le plein de carburant pour les parties, oui, Saint-André, où il dit où maintenant les voitures, les équipées de système, on doit bien appuyer un bouton, la petite frappe, et vous. Bon, il y a pas mal de voitures comme ça maintenant, hein. La clé, là, on connaît, bon, bah, mais je pense que les gérants doivent passer un message, d'autres aussi, vu le cas qui vient de passer là, au pompiste, bah, on connaît avant de faire le plein. Même si la trappe, il rouvre à l'intérieur, bah, on demande le box à la clé.
9: Oui, mais connaissez pas, on avait information de voler ce matin chez Freedom. Non, mais blague à part, on y voulait revenir dessus. Oui. Ah, par contre, pour la clé, moi, pas d'accord, moi, juste la clé, non, ma main, ils sont en gazoil, mis sans restaurant, prend ma clé, désolé. Non, on n'y veut pas. La caméra, il veille à lui, il prend sa plaque, il a volé le loto, ben, lui rend la jolle pour l'essence et le loto, et puis nous n'est pas dans nous, ça pas mettre tout le monde dans. Et quelle vie nous en a donné, contrôlé, donne ça, n'a plus de confiance, non, on n'est pas bien.
25: Voilà la vidéo où l'on voit ce chauffeur qui fait de l'essence et qui part sans payer a donc fait le buzz sur les réseaux sociaux et on a appris que l'individu s'est rendu de lui-même, Francky, hier matin sur place afin de payer sa dette qui s'élevait à 60 €. Moment de panique hier soir à la rivière des Puits à Sainte-Marie, au niveau du rond-point. Hier soir, un homme aurait menacé le patron d'un restaurant avec un couteau avant de revenir armé d'un sabre. Face aux gendarmes, il aurait foncé sur eux. Un militaire a tiré, il a touché aux jambes, transporté au CHU Nord. Son pronostic vital n'est pas engagé. 2 enquêtes sont ouvertes, l'une sur la tentative de braquage, l'autre sur l'usage de l'arme par le gendarme. Je vous le disais dans les titres, c'était il y a 40 ans, le 13 septembre 1986, Téléfreedom venait de naître et c'était la première manifestation au Barachois. Il y aura ensuite d'autres manifs comme la manif des flambeaux ou encore la manif des casseroles. Alors Freedom devait faire face à de nombreuses attaques et nombreux procès de la part de l'ARCOM, le CSA de l'époque, de TDF, Télédiffusion de France, et du gouvernement. Et devant plus de 10 000 personnes au Barachois, Camille Sud criait haut et fort, halte à la répression, nous voulons la paix, alors fichez-nous la paix, écoutez.
10: Halte à la persécution, halte à la répression, et halte à la provocation, nous voulons la paix.
25: c'était lors d'une des premières manifestations de Télé Freedom, le 13 septembre 1986. Et finalement, Francky, après 5 ans de survie, Télé Freedom aura été guillotiné par des corrompus comme Jacques de Châteauvieux, l'Arcom et le procureur Chiano, notamment pour camoufler un énorme scandale politique de détournement de fonds publics. Ce scandale politique de l'époque s'appelait, souvenez-vous, la SEMPA. Alors qu'en Guadeloupe, hein, aucune télévision libre n'a été saisie. À La Réunion, les émeutes qui ont suivi la saisie des émetteurs de Télé Freedom ont été réprimées avec brutalité et ont fait 8 morts. Aucun procès n'a eu lieu pour juger et condamner les coupables. Allez, un petit Freedom magique pour terminer ce journal. Madame Grondin était en panne hier sur la voie Canière dans l'Ouest. Une témoin rouge et la peur de... Alors, un témoin rouge et la peur de ne plus avoir une goutte d'huile dans son moteur. Après un appel sur notre antenne, un auditeur serviable est allé à sa rescousse et lui a permis de rentrer chez elle, saine et sauve, et elle tenait à remercier tout le monde.
10: Je suis en panne sur le bas-côté, rue Canière à Saint-Gilles. Je suis près d'une écurie où il y a plein de chevaux. Ben là, je suis arrêté, il y a une voyant rouge qui s'est éclairée et apparemment, je puis d'huile du tout, c'est à sèche. Si quelqu'un pourrait m'emmener à la station chercher une bouteille d'huile, elle n'a pas chauffé rien et là, je me suis mis un petit peu sur le bas-côté en sécurité, quoi. Ben voilà, je tenais à remercier l'équipe Freedom. Un homme est venu, il m'a emmené carrément à la station pour prendre les bidons d'huile. Ben c'est grâce à lui et grâce à vous que j'ai pu rentrer chez moi. J'ai pu rentrer là, j'arrive tout juste sur le tampon. La chance quoi. Mais bon, je suis bien arrivé grâce à vous, à Freedom. Et surtout au monsieur qui m'a dépanné. Il m'a rien demandé. Un très très bon monsieur. Merci à vous. C'est bien ce que vous faites. Tout le monde peut s'entraider comme ça.
25: Heureusement, Freedom l'est là.
1: Ah, ou panne d'huile, tiens moteur, hein, si y a panne d'huile dans le moteur.
25: Ben, vous imaginez, même pour une simple panne d'huile, on appelle la radio et aussitôt on est dépanné, on est aidé. Bravo à ce monsieur qui est intervenu. Et
1: ouais, vraiment, chapeau à lui.
25: Ouais, nos auditeurs sont formidables.
1: Christophe Damour, avant de lancer la météo, je voudrais revenir sur Télé Freedom avec l'intervention de Camille. Ce n'est pas tant l'intervention de Camille que dont je parle, mais c'est pour dire à nos auditeurs surtout que ce n'est pas de l'intelligence artificielle que vous avez entendu.
25: Non.
1: Voilà, il y a une ferveur, il y avait une ferveur à l'époque justement, et je voudrais faire réentendre à nos auditeurs justement
25: document d'archives qui date du 13 septembre 1986.
1: Et dites-vous bien, ce n'est pas de l'intelligence artificielle. Écoutez.
11: Halte à la persécution, halte à la répression et halte à la provocation. Nous voulons la paix. Alors fichez-nous la paix.
1: Vous entendez ce Freedom derrière a donné des frissons tellement.
25: 15 000 personnes au barrachoir.
1: À l'unisson. Quelque chose, hein.
25: Ouais.
1: Ça a dû être un grand moment. C'est un grand moment. Enfin, ça a dû être. C'est un grand moment de l'histoire de Freedom. Ouh là là. Bon, allez, le temps de cette journée, le temps avec SOS Click.
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1: Allez, le temps avec du soleil attendu dans pas longtemps.
25: Voilà, je vous
1: c'est dit, comme ça. Regarde. Oui,
25: ça se dégage.
1: Il y en a moins de nuages. Devrait tout à l'heure, on ne voyait pas les sommets, hein.
25: Voilà,
1: maintenant c'est le cas.
25: Voilà. Donc début de journée sous les nuages et la pluie sur l'est et le nord-est. Puis au fil des heures, le soleil devrait reprendre ses droits sur une bonne partie de l'île. Des températures agréables, mais qui remontent. 28 de maxi sur le littoral, 24 au meilleur de la journée attendue sur Sylaos et 14 degrés du côté du volcan ou encore du Maïdo. Puis j'aimerais vous rappeler qu'il faut prendre ses précautions car aujourd'hui des perturbations dans les établissements scolaires, notamment cantines, etc. Et certaines administrations sont à prévoir des perturbations qui, rappelons-le, font suite à l'appel de grève nationale dans la fonction publique. Les fonctionnaires qui demandent notamment une revalorisation salariale.
1: Alors justement... des perturbations à prévoir, mouvement de grève, rendez-vous devant la préfecture, on a entendu ça. Mmh. Est-ce que justement le mouvement de grève, c'est le seul moyen de se faire entendre de nos jours? Est-ce que ça marche encore justement? 02 62 99 12 00. Est-ce que cette mobilisation sera importante d'ailleurs? Est-ce que vous allez jouer le jeu? 02 62 99 12 00.
25: Est-ce que par le passé, il y a des mouvements de grève qui ont vraiment fait bouger les choses et qui ont abouti?
1: Sur notre site internet d'ailleurs, freedom.fr, vous pouvez retrouver les mouvements annoncés du côté de Saint-Leu, Petite-Île, Saint-Joseph par exemple, et Saint-Denis, où il faut s'attendre à des perturbations, notamment ce qui concerne la restauration scolaire et le périscolaire. Donc même le service minimum d'accueil ne sera pas assuré. Hein, donc prenez vos dispositions.
25: Je croyais que
1: qu'il
25: y avait une loi, quand on faisait grève, il y avait quand même un service minimum qui devait être assuré.
1: Non, là, elle est clairement dit pour certains secteurs tels que Saint-Joseph, hein, j'ai vérifié, aucun service minimum d'accueil ne sera mis en place.
25: D'accord,
1: donc, parents, tenez-vous informés.
25: Voilà. Et puis, si vous voulez réagir sur ce mouvement de grève, bien sûr, 02 62 99 12 00.
1: Merci Christophe Damour, le prochain rendez-vous à 7h30.
25: Bonne journée, à tout à l'heure.
1: Freedom, juste avant, rejoint Vital sur notre antenne. Il y a un tracteur qui est en panne sur la 4 voies de Saint-Benoît. Vital, bonjour.
13: Oui, bonjour Francky, bonjour Christophe, bonjour à tous. Hein.
1: Oui, Vital.
13: Je viens de voir une affaire un peu insolite, mais très très dangereux, un tracteur bleu, Lantini. Sans doute, il doit avoir une spanne, mais là, son camarade l'a arrêté, il l'écran avec le 4x4, Banatan pousse le bouc de bout derrière, il pousse le tracteur.
1: Et de quoi?
13: Le chauffeur 4x4, il déboute, il passe derrière, il pousse le tracteur.
1: Mais il pousse comment?
13: Peut-être pour prendre la sortie rivière des Rochers, juste avant la sortie.
1: Non, mais Vital, il pousse quoi, à bout de bras?
13: Il pousse, comme il pousse le temps.
1: Non, mais c'est un tracteur, quoi!
13: Un tracteur, oui, un petit tracteur, mais plus gros que le tout, en tout cas.
1: Ah ben, largement, Vital.
13: Je ne connais pas ce que ça va, mais après, le véhicule derrière, elle a fait le tour sur la sortie Saint-Benoît, là, peut-être qu'il s'en voit à Zot.
1: Ben, m'y espère, mais pousser un tracteur à bout de bras, et n'est-ce pas en tâté à là?
13: Ouais. Ben, au seul niveau, c'est un faux plat, ben, après, il y a une petite descente pour descendre vers la rivière des Roches, mais il y a un petit bout de truc quand même, hein.
1: Non, mais c'est un truc de fou.
13: Ben oui, mais très dangereux en plus.
1: Ben totalement, il peut faire en casse-rallye dans le tracteur, là, à l'arrière du tracteur, le monsieur, là. Ben, il est sur le bas-côté, bien entendu.
13: Bas-côté, si la piste sur vélo, là.
1: Voilà, la piste cyclable.
13: Cyclable, ouais.
1: D'accord, mais quand même...
13: Ah oui, un tracteur, l'auto est dangereux.
1: Ben, un tracteur. Ah ouais, là, il prend des risques incroyables, mais une mouche à picali, pas possible, quoi. Pousse un tracteur sur un faux plat.
13: Ouais. C'est sans doute pour lui gagner la sortie, pour lui descendre dans le fond, mais il reste dangereux quand même.
1: Ben, le temps d'y arriver, oui.
13: Ouais.
1: On est à quel niveau, rappelez-nous, Vital?
13: Sur Saint-Benoît-Saint-André.
1: Oui.
13: Juste avant la sortie Rivière-des-Roches.
1: Avant la sortie Rivière-des-Roches, en direction de Saint-André.
13: Voilà.
1: Bon, souhaitons que ça se passe rapidement. Ben, quand il n'y a pas poussé son 4x4 directement, t'es gagné pas?
13: Ben, justement, le tracteur doit avoir un code, un song dessus, ben, peut-être dans le 4x4, là, ben, bah, attache, il râle le petit bout de nanan, là, dangereux quand même, mais
1: oui, mais moins dangereux que l'y entraîne pousser à bout de bras, quoi, hein, quand même, hein.
13: Oui.
1: Oh là. Vital, où est en direction de Saint-André, où?
13: Ah, moi, direction Saint-Benoît-Saint-Anne, mais travaille,
1: Ah, où est dans l'autre sens, où?
13: Oui.
1: Okay,
13: l'embouteillage, j'avais un petit peu, on m'en sort de la maison, marguer un petit peu l'embouteillage pour arriver au point des plaines.
1: Ouais, une question, on la croise des tracteurs, là, sur votre portion de route, là, en venant de Saint-Denis?
13: Non, pas du tout. Non, la route est foulée tout ce matin.
1: D'accord, parce que ce matin, on avait parlé de tracteurs venant de Pagnandi vers Balance-Cannes. Sauf que tu ne te connais pas ou sans autre
13: descente. Non, pas rien.
1: Ok, d'accord, donc tout va bien pour l'instant. On va signaler pour le monsieur qui pousse son tracteur, là. Merci beaucoup, Vital.
13: Et puis, mais c'était bon rétablissement, toute ma famille est malade, mon père est très très malade, et bon bisous dans la vie là-bas.
1: Merci à vous, bon courage. Merci. Et à bientôt, au revoir.
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1: Freedom, 6h passées de 48 minutes. Freedom Information, auditeur de Freedom 2, on nous signale un homme qui pousse un tracteur. Nous sommes un peu avant la sortie Rivière des Roches, Saint-Benoît, en direction de Saint-André pour le sens de circulation. Vous avez bien entendu, il y a un homme là qui est en train de pousser un tracteur à bout de bras. C'est extrêmement dangereux, soyez donc vigilants, automobilistes dans le secteur, et 02 62 41 51 51 pour vos informations. Marie, justement, qui nous a rejoint. Marie, bonjour, concernant ce tracteur. Marie?
0: Oui, bonjour.
1: Bonjour.
0: Pour vous dire, ils se sont garés en fait sur le bas côté urgence et sur la bande d'urgence, et ils sont avant la sortie de
1: Rivière des Roches. Mais ils se sont garés, c'est-à-dire véhicule tracteur à l'arrêt.
0: Arrêté, oui, les deux.
1: D'accord. Donc il y a moins de danger quelque part, c'est ce qu'on est en train de dire là.
0: Oui, il y a moins de danger, on peut rentrer facilement.
1: D'accord. Vous l'avez vu pousser le tracteur, vous, Marie?
0: Non, pas vu, la vérité.
1: D'accord. Non, mais c'est incroyable, quoi, un gars qui pousse un tracteur.
0: Oui.
1: Ah ouais.
0: Le monde qui est fou, hein.
1: Ben, ouais, quand même, c'est... Bon, ça, moi, ça me dépasse, hein, pousser un tracteur. Bon, en tout cas, merci pour l'information, Marie. Merci, bonne route à vous. Au revoir.
0: Au revoir.
1: Voilà, le véhicule, le tracteur en question se trouve maintenant sur la bande d'arrêt d'urgence avant la sortie Rivière des Roches toujours. Hein. Je rappelle qu'on est là en direction de Saint-André. Continuez bien sûr de nous informer. 02 62 41 51 51.
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1: Freedom, c'est le moment du petit causement.
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1: Le petit Cosmant, là, tout de suite, je suis rejoint par Isabelle Cosmant Gourmand, qui est un Cosmant de collègue. By Héloïse. Alors, que dit ce Cosmant, Isabelle?
16: Lui vaut pas les quatre fers d'un mauvais chien.
1: On a tendance à imaginer que les quatre fers, c'est la patte, le chien. Les quatre fers.
16: Oui.
1: Hein? Mais oui, c'est oui. C'est le côté.
16: Pourquoi t'as un bon chien?
1: C'est. Lui vaut pas les quatre fers d'un bon chien. Non, ça marche pas.
16: Non c'est
1: lui vaut pas les quatre fers d'un mauvais chien.
16: Il est plus hargneux.
1: Bon, ben, Héloïse, on vous attend sur l'antenne pour apporter des explications un peu plus tard. Hein.
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1: (02) 62 99 12 00 pour les coups de cœur, les coups de gueule, les messages importants. Vous êtes les bienvenus. Je rappelle donc mouvement de grève au niveau national aussi. Hein, donc rassemblement syndical qui est prévu ce mardi matin devant la préfecture. Et il faut s'attendre à des perturbations, notamment sur les communes de Saint-Leu, de Petite-Île, de Saint-Joseph, de Saint-Denis. Et si vous souhaitez réagir justement à ces mouvements de grève, eh bien 02 62 99 12 00. Freedom. Allô, bonjour.
17: Oui, bonjour.
1: Bonjour, madame.
17: Oui, ce matin, j'ai trouvé un petit chien secteur 5 Otides.
1: Un petit chien?
17: Oui, blanc et marron, pas de queue.
1: D'accord.
17: Un collier noir.
1: Alors, en plus, il a un collier noir.
17: Oui.
1: Alors, collier noir, ce petit chien, ou là, dis-moi, un blanc, patte
17: et
1: marron.
17: Et blanc et marron.
1: Petit chien blanc et marron. Un appel lancé à son propriétaire.
17: Et les oreilles qui dressent.
1: Et les oreilles qui dressent?
17: Oui, pas de queue par contre.
1: D'accord. Voilà, la description. Alors, le propriétaire peut vous joindre à quel numéro?
17: 06 93.
1: Oui.
17: 32 07 77.
1: 06 93 32 07 77.
17: C'est ça.
1: C'est bon pour moi. Numéro de téléphone enregistré. On espère que la personne très rapidement prendra contact avec vous.
17: Oui. Merci beaucoup.
1: Merci beaucoup, madame. Bonne journée à vous. Au revoir. Merci. 02 62 99 12 00, Freedom, bonjour, allô?
18: Allô, bonjour, Francky.
1: Bonjour, monsieur.
18: Bien où l'est?
1: Bien moi l'est.
18: Ok, il reste pas beaucoup de temps là, je vais réagir un petit peu sur...
1: Quoi?
18: L'archive que j'ai entendue dans les années 80, là.
1: Oui.
18: Ben, bon, Francky, c'est émouvant, hein.
1: Émouvant, tout à fait, ouais. Mais dis-moi, frisson, on n'a pas su encore comment on l'a entendu, cri Freedom à l'unisson.
18: Et la dernière manifestation, mais quoi, pas dernière, mais moi, elle était en 93, le lycée du Moutier en bas.
1: Oui.
18: Et m'a participé aussi. Et c'est Freedom, il porte une ferveur pour une cause noble à La Réunion. Freedom Azat.
1: Mm-hmm.
18: Parce que vous savez, quand dans les institutions, là, moi, à où nous ne pouvons défendre rien, parce qu'il nous l'est tout seul.
1: Oui.
18: Si une institution ou bien une association prend en main une cause noble, je veux dire, moi, le plus important, c'est la vie chère.
1: Oui, nous, c'est la liberté d'expression, mais oui, aussi, il y a la vie chère, effectivement.
18: La vie chère, le salaire.
1: Ben aujourd'hui c'est un petit peu ça aussi le mouvement de grève là. Quand on dit moi les salaires, la vie chère là, le mouvement de grève des fonctionnaires.
18: Mais ça s'estompe parce que il y a vraiment personne qui suive. Il y a aucune institution ou bien une association qui prend vraiment cause de cette défense.
1: Ben il y a les syndicats quand même qui sont là.
18: Tranquille, les syndicats ils viennent 8h, ils disent plus personne.
1: Ah. D'accord.
18: Mais moi, je dis, une affaire, il dit, bien fait, quand il gagne cause. Non, mais là, moi, pas dit, Freedom a laissé la manifestation, mais demain.
1: Ah, oui, non, non, bien compris. Ah, pas de souci, monsieur.
18: Ben voilà, c'était une époque. Peut-être à nous-mêmes aussi, les rayonnés, nous, commençons. Même les rayonnés, je dirais plus la France que les rayonnés, les Français, nous-mêmes, nous la peur d'aller manifester pour défendre une cause importante.
1: Oui.
18: C'est un reflet. Alors, moi, je pense un petit peu comme ça, moi, je pense que nous n'avons trop dans un confort. Peut-être que nous voulons sortir dedans. C'est trop important pour nous parce que maintenant, nous avons notre travail, nous avons notre loto. On a notre Bluetooth, tout ça, nous la pire que si nous casse une affaire, bien sûr, on a les répressions de la justice, c'est vraiment. On ne peut pas faire des omelettes sans casser des œufs.
1: C'est exactement ça.
18: Voilà. Ben, Francky, ben, bonne journée, Freedom et vive Freedom.
1: Merci beaucoup, bonne journée également. Oui, l'inflation, pouvoir d'achat, conditions de travail, voilà, les syndicats appellent à la mobilisation, mais la question c'est de justement concerne les grèves, est-ce qu'elles sont encore un moyen efficace de se faire entendre ou alors est-ce que ça pénalise davantage la population que les décideurs eux-mêmes? 02 62 99 12 00. Freedom, bonjour, allô?
3: Oui, bonjour monsieur.
1: Monsieur, bonjour.
3: Oui, je vous appelle parce que là, je suis dans une situation compliquée, difficile, sans travail, j'ai pas des aides de la CAF, j'ai pas rien. Et là, mon frigo, mon armoire, il est vide. Et là, je vous appelle parce que j'ai besoin de demander un petit aide. Je sais pas si vous pouvez m'aider, quelqu'un m'en aide, c'est toujours bienvenu.
1: Ah ben, pour vous aider, bien sûr, on lance un appel aux associations. Vous êtes dans quelle ville, monsieur?
3: Étang Salé.
1: Étang Salé, ville de l'Étang Salé. Vous êtes rapproché du CCAS dans un premier temps?
3: Là, non, parce que j'ai sorti pour déposer des CV.
1: Vous êtes sorti pour déposer des CV?
3: Oui.
1: Oui, non, mais pas ce matin, bien sûr, je parle. Hein, mais avant cela, est-ce que vous êtes rapproché du CCAS de la ville de l'Étang Salé, d'abord?
3: Oui.
1: Et qu'est-ce qu'ils vous ont dit, alors?
3: Je parle pas passer le CCAS, moi.
1: Ah, vous n'êtes pas encore approché du CCAS. Ben, faites-le, hein, parce qu'ils sont là pour aider la population en difficulté. Et puis, s'il y a une association, là, qui du côté de Saint-André, de l'Étang Salé, qui est en mesure de vous aider, vous m'avez dit, votre frigo est vide, hein, c'est ça, monsieur?

0: Madame, bonjour, allô?
1: Allô, oui, bonjour.
0: Oui, bonjour.
1: Oui, bonjour, je vous appelle parce que en fait, je travaille vers Saint-Pierre. Et du coup, ça fait un mois que je passe sur la même chose, sur la même route. Il y a une voiture qui est carrée. Et je sais pas si c'est moi qui voulais, mais bah, pour l'instant, la voiture elle est impeccable. Hein. Et pas cassé rien, mais ça fait un mois que la voiture est sur l'ancienne route.
0: Alors, pas trop de détails sur le lieu.
1: Pardon?
0: Ne donnez pas trop de détails sur le lieu. Du côté de Saint-Pierre, on a dit.
1: Parce que vous dites... mais après, on ne peut pas dire que c'est Saint-Pierre-Ville, c'est pas Saint-Pierre-Ville.
0: C'est non, c'est pas ça, c'est pour éviter de donner de détails sur le lieu, pour que pas que ça intéresse les oiseaux de mauvais augure.
1: D'accord, ok. Est-ce que je donne la matriculation?
0: Par contre, ça oui, pour interpeller le propriétaire, oui.
1: D'accord. Alors c'est EM556.
0: Oui.
1: Après, je ne sais pas si c'est CY ou GY. À la fin, parce que je suis à moto, donc du coup, j'ai appelé un peu le CY ou GY.
0: D'accord. Et c'est quoi comme voiture
1: Écoutez, c'est une voiture Grenat et c'est un petit peu comme l'ancienne Primera, là. C'est un peu long comme voiture.
0: Ouais.
1: Comme une Primera, mais c'est une Primera, c'est mais comme c'est long comme une Primera.
0: C'est une berline, quoi.
1: Ah, je sais pas, moi.
0: Oui, les berlines, ils ont un coffre. C'est une 4 portes, en fait, avec un coffre.
1: Oui, voilà. c'est ça.
0: Voilà, c'est ça qu'on appelle habituellement berline.
1: Voilà, EM556, CY ou GY.
0: Alors, EM556.
1: Et Nena Malbar sur le rétroviseur.
0: Ah, ça c'est intéressant. Oui, non, mais on rigole ou, mais effectivement, oui, ça va permettre justement au propriétaire de savoir si on parle bien de sa voiture GY ou CY. Donc, un Marley, on l'a dit?
1: Oui, il est mal, oui. Mais il n'est pas cassé rien, il est encore nickel, mais il est encore mal bordé. Et du coup, ça fait un mois, mais il passe en moto, mais il voit lui-même, il vient, ça va, mais il dit, mais c'est pas possible, mais encore ce matin, il y a encore la même moto. Il me dit, moi, il n'est pas possible, le monde peut me prendre la caméra de panache, un truc comme ça.
0: Ben oui, surtout que la voiture, elle est quand même assez récente, EM556, CY ou GY.
1: Donc voilà,
0: couleur,
1: c'est ça. Donc,
0: couleur grenade, dis-moi.
1: Ouais, grenat rouge, entre les deux, on va dire.
0: Ok. Alors madame, voilà. On ne laissera pas votre numéro à l'antenne, mais on va inviter le propriétaire à nous appeler, nous. 02 62 voilà. 41 51 51.
1: Voilà.
0: Comme ça, on va dire lui où ça sur l'auto il est.
1: Voilà, mais merci quand même.
0: Ah ben c'est vous.
1: À l'écoute de l'antenne.
0: Merci beaucoup, madame.
1: Ben je vous en prie, très bonne journée.
0: Belle journée, à très bientôt. Au revoir.
1: À très bientôt, merci, au revoir.
0: Freedom, il est déjà 7. Mais tout d'abord, on nous signale une voiture en panne. La priorité aux informations. Gauthier avec nous. Voiture en panne, 4 voies de Saint-Pierre. Gauthier, bonjour.
2: Allô, bonjour.
0: Oui.
2: Bonjour, monsieur Freedom. Comment ça va?
0: Vous allez bien. Voiture en panne à signaler, Gauthier.
2: Oui, il y a 2 voitures en panne, je crois. Il y a une Golf Up et un van. J'ai pas pu voir la marque. Et ils sont vraiment au côté gauche de la route.
0: Oui.
2: Alors, je sais pas, ils sont à peu près au niveau du radar Pierrefonds.
0: Radar de Pierrefonds, dans quel sens de circulation, Gauthier?
2: Sens Saint-Pierre à Saint-Louis.
0: Saint-Pierre-Saint-Louis, d'accord.
2: C'est ça.
0: Et les deux sont dans la voie de gauche, hein, c'est ça, hein?
2: Eh ben, je crois que j'ai vu une personne en dehors.
0: Oui.
2: Mais c'est tout. Mais après, ça gêne bien quand même la route.
0: Ah totalement, oui, voie de gauche c'est la voie de dépassement et là pour ceux qui arrivent derrière c'est très compliqué. Il y a un embouteillage qui s'est formé, un ralentissement Gauthier?
2: Ouais, un beau ralentissement quand même, un petit peu de bouchon. Après les gens, j'ai fait un peu comme les autres, c'est que j'ai essayé de me border le plus possible à droite, histoire de laisser passer un peu de plus de personnes possible.
0: Oui.
2: Pour pas trop que ça fasse des bouchons.
0: Ok, donc on a vu les automobilistes à lever le pied à hauteur du radar de Pierrefonds dans le sens Saint-Pierre-Saint-Louis.
2: Donc,
0: merci pour l'information, Gauthier.
2: Pas de soucis, bonne journée à vous.
0: Merci, bonne route également. Au revoir.
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0: Freedom, il est 7h passé de 1 minute. Freedom Information, auditeur de Freedom 2, 2 voitures arrêtées dans la voie de gauche. Nous sommes sur la 4 de Saint-Pierre à hauteur du radar de Pierrefonds, dans le sens Saint-Pierre en direction de Saint-Louis. Soyez donc vigilant, automobiliste, un ralentissement à signaler dans le secteur. Et puis, autre information, la présence du cadavre d'un chien sur la 4 voie de Sainte-Suzanne, au niveau de Carrefour Sainte-Suzanne en direction de Sable-Noix, complètement au milieu de la route. Soyez donc prudent, automobiliste, et continuez de nous informer 02 62 41 51. 51. Freedom, voici maintenant les informations, voici le flash avec la 2PRL.

0: Bonjour à tous. Le ministre de l'Intérieur défend l'action des forces de l'ordre devant les lycées. Chaque fois qu'il y a eu des interventions, elles étaient justifiées, déclare Laurent Nunez. Interrogé sur un élève blessé au visage dans le Val d'Oise après un tir de projectile par un policier, le ministre affirme qu'il ne croit pas du tout que l'action des policiers soit disproportionnée. Depuis une semaine, les élèves bloquent leurs établissements pour dénoncer la dégradation des conditions d'études, avec parfois des actions violentes comme des tirs de mortier. Les lycéens appellent à continuer le mouvement ce mardi, qui sera une journée de mobilisation pour la défense de la fonction publique. 170 rassemblements sont organisés en France. Les syndicats veulent mettre la pression au gouvernement qui envisage un nouveau gel du point d'indice dans le budget 2027. Le syndicat FSUS NUIPP attend 40% de grévistes dans le premier degré. Jordan Bardella dément les révélations de Mediapart. Le journal d'investigation accuse le président du RN d'avoir tenu des propos antisémites dans des conversations écrites quand il était jeune militant au Front National en 2013. Le président du RN dément formellement avoir tenu ces propos. Marine Le Pen déclare que ça ne peut être qu'un faux. À gauche, la chef de file des écologistes Marine Tondelier appelle Jordan Bardella à démissionner de toutes ses fonctions. Les réquisitions sont tombées contre François Bayrou dans l'affaire des assistants d'eurodéputés du Modem. 2 ans de prison avec sursis, 50 000 euros d'amende et 3 ans d'inéligibilité ont été requis. François Bayrou avait été relaxé en première instance. Le pape a quitté la France. Léon XIV s'est envolé pour Rome après un dernier tête-à-tête avec Emmanuel Macron. Dans son discours à Metz ce lundi, le souverain pontife a plaidé pour la paix et le dialogue interreligieux, tout en appelant l'Europe à combattre le mensonge et la tromperie dans les relations internationales. Et puis, une première pour SpaceX. La méga fusée Starship a réussi à atteindre l'orbite terrestre et à déployer des satellites. Les précédents tests s'étaient soldés par des explosions. C'est la fin de cette édition. Merci de l'avoir suivi.
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9: Freedom, le rappel de l'information concerne bien ces deux véhicules arrêtés à hauteur du radar de Pierrefonds dans le sens Saint-Pierre direction Saint-Louis. On parle d'un ralentissement qui s'est formé dans le secteur 0262 41 51 51 pour toute précision. Et puis la présence du cadavre d'un chien sur la 80 de Sainte-Suzanne à hauteur de Carrefour en direction de Saint-Benoît, complètement au milieu de la chaussée. Là aussi, on attend vos informations, vos précisions. 0262 41 51 51.

0: du baromètre, on parlera croyance et religion, croire en Dieu. Est-ce une question de foi, de tradition, d'éducation ou même d'intérêt personnel? Blaise Pascal, un philosophe, affirmait qu'il valait mieux croire que ne pas croire. Près de 4 siècles plus tard, êtes-vous d'accord avec lui? Devons-nous croire en Dieu? 02 62 99 12 00, vous avez oui vos réactions juste après le journal de 7h30 et vous êtes les bienvenus. On vous rejoint à l'instant. Freedom, bonjour.
1: Oui, Francky, comment ça va, mon gars?
0: Monsieur, bonjour. Moi, les bien, merci. Et vous, ça va?
1: Ah, là, doucement. Allez dans l'embouteillage, là, Francky.
0: Vous savez où les embouteillages, monsieur?
1: Ah, ben là, chez Saint-Denis, ça, il t'a pas pour arriver, là.
0: Embouteillage Saint-Denis en arrivant de l'Est?
1: En arrivant de l'Est, oui.
0: D'accord, l'Est vers Saint-Denis.
1: Oui, comme il dit, oh, là, je me suis décidé dans des 3 mois, là, dans des mois, là, fini, moi, il me jette l'éponge, je me l'ai fini, moi, là.
0: Ah, où ça va, la retraite, mais quoi? C'est où, ça? Oui, c'est ça, hein?
1: Ah oui.
0: Ah,
1: oui,
0: bientôt la retraite.
1: Enfin, 43 années. Le mien attend notificatif de la retraite.
0: Oui.
1: Après, voilà quoi.
0: Mais ça, la fonction publique ou monsieur?
1: Pardon?
0: Fonction publique?
1: Non, privé.
0: Oui, dans le privé, d'accord.
1: Voilà.
0: Et alors du coup, pourquoi se font emboîte le pas sur le mouvement de grève d'aujourd'hui ou sont concernés ou pas?
1: Ah non, Francky, franchement, j'en ai connu beaucoup, mais bon, ça va.
0: Relève le pied.
1: Ah oui, fini, mon Francky.
0: Alors, je vous écoute, monsieur, allez-y. Oui.
1: Il revient aussi à cette histoire encore des faits divers injustifiés concernant les caillassages du bus.
0: À Montgaillard, notamment, on parle, là, oui.
1: Là, c'est les caillassages, il n'y a pas de motif pour ça.
0: Non, mais pas de motif et pas d'excuse non plus. Enfin, oui.
1: Exactement.
0: Oui.
1: Moi, je vais être bref et clair.
0: Oui.
1: Et bref. Casseur-payeur. Hein. Même tarif.
0: Casseur-payeur, quel que soit les dégradations, au casseur d'assumer.
1: Quels sont les motifs? Il n'y a pas de motif. On l'a cassé, ou paye. C'est tout. Parce que tout ça, là, ça, ce sont les collectivités. Les collectivités, c'est qui? C'est toi, c'est nous, c'est la communauté de communes. Et donc, c'est-à-dire qu'il y a un coût pour les administrés des communes. Donc, on passe à la caisse. C'est tout.
0: Donc, il faut mettre la main sur les casseurs. Mais alors, le problème aussi, c'est que, Mitter est en train de dire ce matin, à cause le banc de casseurs en question, aujourd'hui, là, il y en a des centaines de mounes qui ne gagnent pas des places azotes correctement.
1: Mais Francky, voilà, tout le monde encore pénalisé encore.
0: Eh ouais.
1: Pas des idiots aussi vraiment inexcusables. Non.
0: Mais alors, quelle solution alors? Parce qu'en attendant, le Moon, il a payé son transport. Il a son carte. Ben, aujourd'hui, il est pénalisé. Il n'y a pas d'autre solution que de modifier les arrêts.
1: Ah ben, Francky, le temps d'encore de pouvoir l'enquête se poursuit. Du procédé logistique qui va se mettre en place, Francky, hein. C'est quelque chose d'assez assez évident, assez facile. Mais moi, c'est ça le problème. C'est que ces personnes-là, les casseurs, comme on dit, hein, j'y réfléchis pas, en fin de compte. Le problème, c'est que ils mettent leur famille même qui prend le bus.
0: Certainement, oui.
1: Le malheur, il est là, hein. C'est ça, ils n'arrivent pas, ils comprennent pas ça. Bon, moi, c'est aujourd'hui, il faut plus aller chercher midi 14h, ou la casser, ben on va payer, c'est tout, voilà. Là-dessus, c'est... Hein. Ça, c'est comme Zoumine, ça, Francky, quoi, les Zoumines que vous avez les...
0: Zéaboui.
1: Il coupe la tête, il va repousser. Mais si on tient la racine, ben il ne poussera plus, blé pareil. Au moins, casser un payeur, on passe à la caisse, terminé. Ce sont les exemples pour pouvoir donner, moi, je trouve.
0: Casser un payeur, merci pour cet avis, monsieur.
1: Allez, bonne journée, Francky.
0: Et bonne journée, bon courage. Monsieur, bientôt, il est à la retraite. Hein. Encore 3 petites années, là, et après, pouf. 3 mois, non 0262 99 12 00. Freedom, bonjour. Casseur-payeur, vous en pensez quoi? Allô?
2: Oui, monsieur Francky, bonjour.
0: Bonjour, monsieur.
2: Vous m'entendez bien, là, je suis au
0: courant. Oui, ça va parfaitement, oui.
2: Mais vous voulez rebondir sur le sujet de monsieur... En parenthèse, bonjour, monsieur le préfet, hein, qui me suit. Moi, il est en train de prendre son petit déjeuner, il entend.
0: Oui.
2: C'est pour moi, l'action qu'il a fait, c'est pour noyer le poisson. Dans
0: c'est
2: le sens
0: dire.
2: Que,
0: oui.
2: Aujourd'hui, il a mis le doigt, les dealers, en train de faire entrer la drogue et tuer nos jeunes. Je dis oui, il y a la réalité, il y a la vérité. Mais il y a encore quelque chose que les plus graves que l'on traîne de nous tuer tous les jours de la part des hommes politiques qui nous gouvernent, qu'on vit d'un État français, c'est-à-dire quand on voit aujourd'hui les hommes politiques, les corrompus, les jugés, jugés, non remboursement, rien que ceci, remboursement, au final, l'État nous y tire l'argent chez les retraités. Ça veut dire qu'ils apprennent que nos retraités, qu'il n'y arrive plus à Châteauzot un pot de yaourt pour manger. Ils n'entraînent que les petits salariés qu'au niveau de salaire, ils ne peuvent pas augmenter indirectement. Ils n'entraînent que les entreprises avec les champs, le RSI, les grosses entreprises aussi. Tout ça, c'est pour remplacer l'argent qui manque dans la caisse de l'État. Mais je trouve que c'est là, justement, le plus gros, les dealers en question. C'est les gouverneurs de l'État, les gérants politiques, les politiciens. Ces autres, le plus gros dealers que, indirectement, on se rend pas compte que ce fléau-là, la mauvaise gestion des collectivités, des communes, avec des personnes, les incapables de gérer une commune, donc, l'entraîne nous tuer à petit feu. Et c'est ça, à mon sens, à moi, les plus graves, les plus dangereux que le dealer que l'entraîne vendre la drogue. Parce que la drogue, c'est un minimum de jeunes. Je dis pas qu'il faut pas rouvrir les yeux dessus.
0: Ouais, mais il tente pas à la question, justement, oui. Minimum de jeunes, vous connaissez si c'est votre marmaille, m'y garde pas les autres marmailles, mais m'y garde la mienne, quoi.
2: Ah, si. Non, mais si je vous parle ça, je parle en connaissance de cause. Moi, je vous dis qu'il y a une réalité, il faut rouvrir les yeux dessus, mais quand on regarde le pourcentage de la population française ou réunionnée, le système de détournement qui manque l'argent, qui tire, comme il répète, il tire l'argent dessus où ? Dessus moi, chez les retraités, chez les entreprises. Et c'est ça que les plus l'entraînent de nous tuer à tuer, parce que quelqu'un n'y a plus fini pas le fin de mois. Quoi il est en train de faire ? Il est stressé, il est tracassé. Et surtout les personnes âgées. Maintenant, un jeune va dire, écoutez, on va aller au travail, sauf comment on va toujours pouvoir acheter quelque chose à manger ce soir. Mais une personne retraitée, 70 ans montée, elle peut faire quoi? Ses membres, il réagit plus. Donc, tout ça pour te dire que l'État français, c'est autres plus gros dealers qui existent au monde, tout simplement.
0: Merci de votre avis, monsieur. Merci, en tout cas.
2: Belle journée
0: également. 02 62 99 12 00. Vous pouvez bien sûr réagir et donner votre avis. Mais avant cela, un Frida Million. Frida, on arrive chez vous dans quelques instants. Moi, je compose actuellement votre numéro de téléphone. Tiens, c'est pas la bonne page. Ce n'est pas non plus la bonne page. Et est-ce que celle-là, c'est la bonne? Oui, celle-là, c'est la bonne. Allez, 0262. Un petit moment de frayeur, là. Un petit moment de grande solitude aussi. Non, tout va bien. Allez, on arrive chez Laurence. Laurence qui habite le chemin Oulia. C'est aux avirons. Laurence, ma chère Laurence. C'est Freedom qui vous appelle ce matin pour ce Frida Million. On a pensé à vous, on s'est dit une petite monnaie comme ça, ça peut faire plaisir, ça peut aider à arrondir les fins de mois. Fins de mois difficiles. Bon, pas pour tout le monde, c'est vrai. Et peut-être 3 mounes quand même. Non, personne au bout du fil ? Eh ben non, au bout de la 5e sonnerie, on se dit au revoir. Et on rajoute des sous dans la cagnotte pour tout à l'heure, juste un peu après 8h15. On viendra chez vous avec 259 €. 259, 259 euros dans la cagnotte du Frida Million. Nous calons ce rendez-vous pour tout à l'heure aux environs de 8h15 et nous vous souhaitons bonne chance. La Freedom rappelle de l'information, ça concerne ces deux voitures arrêtées sur la 4 voies de Saint-Pierre. Après le radar de Pierrefonds, vous circulez dans le sens Saint-Pierre en direction de Saint-Louis. Soyez donc vigilante, automobiliste. Deux véhicules arrêtés dans la voie de gauche, c'est extrêmement dangereux. Informez-nous des conditions de circulation. 02 62 99 12 00. Freedom, bonjour, allô.
3: Bonjour, Francky.
0: Bonjour, monsieur.
3: À part ça, comment est-ce?
0: À part ça, il est là.
3: Jeudi, c'est lundi, jeudi, mardi.
0: Jeudi, lundi. Bon, m'y rectifie parce qu'on a un peu pas croire vraiment. Jeudi, mardi, mamaï, hein.
3: Ouais.
0: Alors.
3: Monsieur l'a parlé là, mais non, il a raison vraiment, c'est l'État le plus grand voleur.
0: L'État le plus grand voleur. Alors, juste, oula, écoute, comment on appelle encore lui? Emmanuel Macron?
3: Non, non, non.
0: Ouais. Pas écouter. Pour avoir regardé quelques passages d'Emmanuel Macron, mais il revient justement au gouvernement. Hein. Il disait à chaque fois dans son intervention que l'île est responsable.
3: Ben, il est responsable, mais c'est lui qui dit à la France, c'est lui qui fait toutes conneries, toutes affaires. Et on va y la mettre la guerre, on va essayer, on va y toutes les dépenses d'argent. Je détient le monde, tout à fait, je dis, mais on va y l'argent partout, dépense n'importe comment, après on l'aide de chez nous, chaque fois, c'est nous l'emmêler, vous faites tout.
0: Ouais. Parce que dans ses interventions, il était dit souvent, j'assume. On a beaucoup entendu ça lors de son interview, là.
3: Dans le trou de la France, il y a grave, même le trou, il a grandi, même, tout le monde a grandi.
0: Mais alors, quoi, il assume alors, du coup, c'est ça me pose, moi, comme question.
3: Il n'assume pas rien, mais lui, parce qu'ils sont pas assumés, quoi. Mais j'assume que, encore tranquille, il reste 3 mois, 4 mois pour aller.
0: Ouais, il reste pas beaucoup pour lui, là, oui, effectivement.
3: Il n'y a rien pour assumer, là, la maternité pour améliorer les conditions l'a aggravé. Là, où, à quoi le gasoil, là, les échelles de gasoil comme les pains, là-bas, il fait. Tu augmentes.
0: Les aides, les fameuses aides.
3: Ah, mais je connais pas le fameux aides. Mais vous aimez bien savoir les entreprises gagnent les aides. Vous avez, après, avec le radio, moi, je dis, oui, moi, je gagne les aides vraiment.
0: En début de crise, elle avait lancé un appel pour savoir qui ça l'avait gagné, comment l'a déroulé. Ben, pas de réponse. Hein.
3: Mais vous voudriez bien savoir, hein, mais franchement, la team, vous voudriez bien savoir. Parce que, mieux, franchement, aujourd'hui, nous comptons tout le temps sur la radio. La vie chère, ben la vie est plus que c'est l'ordi.
0: Ouais. Alors, parlons de la vie chère et parlons du mouvement de grève. Je profite que Manena a sous la main, c'est quand même d'actualité la grève des fonctionnaires. Vous soutient la grève des fonctionnaires ou pas alors?
3: Fonctionnaires. Mais si toi tu gagnes un bon salaire, mais pourquoi tu fais la grève? Si toi salaire dépasse 3 800, 3 000, pourquoi tu fais la grève encore?
0: Ouais, il dépasse, mais enfin peut-être qu'il dépasse pour certains, peut-être pas pour toutes certainement. Il dépasse, oui, pour certains, mais la vie augmente aussi autour.
3: Oui. Ali, pour lui, oui. Mais la vie augmente pour tout le monde.
0: Ben, exactement.
3: Ben, le bouguer, le SMIC, là. Ben, Ali, pour la grève, il y a, non. C'est pareil. Ben, le bouguer, il est mis, comment il fait? Non, il y a beaucoup de choses, les injustes. Et Macron, il y a aussi, mais c'est. Tout ça, là, il vient de l'État même. Hein.
0: Donc, vous ne soutenez pas le mouvement?
3: Ah non, je ne tiens pas rien, mais. Enfin, mais dis franchement, tu veux gagner tout depuis là. Lève, allez, travaille, arrête ton argent aussi. Et après.
0: Monsieur.
3: Tu gagnes un gros salaire, quel grève vous a fêté?
0: Monsieur, merci de votre avis. Hein. C'est une question intéressante qu'on reviendra dessus. On y reviendra dans un instant. On va sur la route pour des informations. On va parler difficultés de circulation au niveau de la route du littoral avec Thomas. Thomas, bonjour.
4: Oui, bonjour.
0: Oui, Thomas, je vous écoute, oui.
4: En fait, il y a un gros embouteillage.
0: Oula, j'ai perdu Thomas. Il voulait nous signaler un gros embouteillage, route du littoral. On ne sait pas ce qui se passe pour l'instant. Si vous en savez plus, les auditeurs, appelez-nous au 02 62 41 51 51. Mathieu, maintenant, qui nous rejoint pour une voiture qui est en panne, secteur du tampon. Mathieu, le temps de joindre Thomas. Mathieu, bonjour.
5: Oui, bonjour Francky. Donc c'est pour préciser aux automobilistes du tampon, il y a une voiture en panne sur la route principale de Trois-Mars avant l'intersection de la route principale avec la rue Saint-Espédie. Il est juste avant l'intersection et il est en panne sens d'Assy, Trois Mars. Donc là, c'est en train de créer un énorme bouchon.
0: Ah. Oui, parce que là, on est sur une circulation à double sens, c'est ça?
5: Tout à fait, double sens de circulation. Dans pas longtemps, il y a les entrées des écoles, là. Et là, ça va...
0: Ça va coincer.
5: Ça va coincer, sachant qu'il y aura les cars, il y aura tout là. Et en plus, c'est, je pense que le jeune homme il aura besoin d'un petit coup de main là pour, je pense, éventuellement déplacer sa voiture. Mais bon, vu qu'il est avant l'intersection, ça va être compliqué de faire garer son véhicule sauf sur le rebord de trottoir. Parce que là, il bouge carrément le sens de circulation d'Assy vers Trois Mars.
0: Alors, on comprend donc que la circulation est alternée.
5: Oui, pour l'instant, oui.
0: Ouais.
5: Enfin, alterner avec, on va dire, pour ceux qui veulent laisser passer les véhicules en face.
0: Ben ça, oui. Ben, comme a dit alterner, c'est au bon vouloir des automobilistes, effectivement. Mais c'est surtout chacun de son tour.
5: C'est ça.
0: Ouais, pas tout en même temps. On le rappelle, Mathieu, pour les automobilistes dans le secteur. Merci beaucoup, Mathieu.
5: Bonne journée à vous.
0: Bonne journée. On a retrouvé Thomas également pour les bouchons route du littoral. On va essayer de comprendre ce qui se passe, Thomas.
6: Oui, allô?
0: Oui, rebonjour Thomas, je vous écoute, oui?
6: Oui, rebonjour. Du coup, il y a un gros embouteillage au niveau de la sortie Possession au début de la route du littoral, direction Saint-Denis.
0: Possession vers Saint-Denis, devant moi, là, il y a encore un accident à Théala.
6: Ah, ben, je ne connais pas, mais là, il fait au moins 15 minutes que nous avons embouteillage.
0: Ah ouais?
6: Là, il commence légèrement à avancer.
0: Oh! Ouais. Alors, au niveau de la chicane, la zone de travaux, on a vu que depuis ce week-end, ils ont mis des panneaux lumineux pour prévenir de la courbe assez sévère si on arrive à grande vitesse. Donc, normalement, ça prévient du danger.
6: Mais apparemment, pas trop.
0: D'accord. C'est pas une réussite l'affaire là, non. Bon, si quelqu'un sait pourquoi il y a cet embouteillage là, côté Possession en direction de Saint-Denis, quand vous avez 15 minutes dans les embouteillages là, où l'été quasiment à l'arrêt, Thomas?
6: Non, tu roules doucement, là il commence légèrement un peu plus rouler.
0: D'accord.
6: Mais c'est un gros embouteillage quand même.
0: Inhabituel quand même, hein?
6: Ouais, voilà.
0: Ouais, d'accord. On va essayer de comprendre et voir ce qui se passe dans le secteur. Merci Thomas.
6: Merci, au revoir.
0: Merci, bonne route, au revoir. Bien compliqué sur les routes ce matin. Freedom Information, auditeur de Freedom 2, on nous signale un embouteillage côté Possession en direction de Saint-Denis. Ça roule très doucement. Une galère inhabituelle, hein, selon un automobiliste. 02 62 41 51 51 pour nous dire ce qui s'y passe. Possession vers Saint-Denis. Et puis du côté du tampon, Trois Mars, d'Assy en direction de Trois Mars, on nous signale une voiture qui est en panne quasiment à hauteur de l'intersection avec la rue Saint-Expédie. Soyez donc vigilants dans le secteur, circulation alternée, mais sauf que certains ne facilitent pas forcément le passage. Il faut prendre son mal en patience. 02 62 41 51 51 pour plus de précisions. Freedom, je vous rappelle également que dans le baromètre ce matin, baromètre du jour, nous allons parler croyance et religion, croire en Dieu d'ailleurs, c'est la question. Est-ce une question de foi, de tradition, d'éducation ou même d'intérêt personnel? Blaise Pascal affirmait qu'il valait mieux croire que ne pas croire. Près de 4 siècles plus tard, êtes-vous d'accord avec lui? Devons-nous croire en Dieu? 02 62 99 12 00, vos avis et réactions juste après le journal de 7h30. 02 62 99 12 00. Freedom, allô?
7: Oui, bonjour.
0: Bonjour madame.
7: En fait, voilà, je vous appelle parce que j'aimerais avoir l'avis des auditeurs sur une situation dans laquelle je suis actuellement.
0: Oui.
7: Donc s'il y a des personnes qui ont été dans le même cas que moi. Voilà, je vous explique. En fait, j'étais conseillère en insertion professionnelle dernièrement. J'occupais un poste.
0: Oui.
7: Donc, j'ai voulu évoluer, aller vers le travail social. Donc, j'ai fait toutes les démarches pour commencer une formation de 3 ans, grade licence. J'ai fait aussi je suis passée par le dispositif démissionnaire transition pro. Donc, j'ai eu un avis favorable. Sauf que, là, je suis entrée en formation début septembre. Et le jour de mon entrée en formation, donc France Travail m'appelle en m'informant que je respecte pas un des critères. Donc il fallait travailler 1300 jours ces 5 dernières années. Moi, il me manquait que 21 jours. Donc du coup, j'ai pas droit à l'ARE. Voilà, j'ai fait une réclamation qui a été bien évidemment refusée, malgré que je sois en formation. Bref, du coup, on m'a dit qu'il faut patienter 4 mois, et au bout de 4 mois, donc refaire une nouvelle demande. Sauf que j'ai eu mon conseiller, hier, je lui demande qu'est-ce qu'il faudrait que je fasse pour au moins bénéficier de mon ARE. Donc, je sais que j'ai des droits, mais j'ai aussi des devoirs. Donc, le mot devoir est d'aller chercher une formation, faire quelque chose. Mais mes droits, c'est de bénéficier aussi des aides pour lesquelles j'ai cotisé. Et aujourd'hui, je me retrouve dans une impasse parce que je me retrouve sans indemnité pendant ma formation. Là, mon conseiller, il est même pas sûr, il a pas su me répondre en me disant, au bout de ces 4 mois, je fais appel à cette demande. Est-ce que je pourrais bénéficier de nouveau mon ARE? Là-dessus, on peut pas du tout me répondre.
0: En tout cas, on vous fait bien comprendre qu'il vous manque 21 jours pour comptabiliser 1300 jours.
7: Voilà. Donc, comme je réponds pas à ce critère-là, donc là, impossible de faire quoi que ce soit.
0: Mais avant que vous l'avez démarré, Nala n'avait pas vu ça? Tu vois pas? T'as pas fait le calcul?
7: Monsieur, c'est ça que me reproche France Travail. Il y a, comme on a dit avec le conseiller, j'ai dit, moi, il me considère que Nala n'a pas été bien accompagnée. Parce que il aurait dû, en tant que conseiller, aller à ta main là-dessus, dire, mais attention, madame. Par contre, vous voulez démissionner, Nala, ça comme condition. Attention, faudrait que respecter. À aucun moment, le conseiller a fait un point là-dessus avec moi, il fait une simulation pour dire que, il prend ma demande en considération et puis, il regarde ce qui est possible, ce qui n'est pas possible. À aucun moment.
0: Oui, parce que là, vous prenez un engagement. Oui, vous voulez, vous faites une reconversion, soit, mais l'engagement que vous prenez, surtout, c'est de démissionner, donc sans assédic. Sans assédic. Et vous comptez, justement, sur l'ARE, l'allocation au retour à l'emploi. Mais sauf que le dernier moment, quand vous avez déjà fait toutes vos démarches, on vous dit, ah ben finalement, non, vous faites défaut sur un critère.
7: Voilà, c'est ça. Donc, je trouve ça vraiment aberrant parce que...
0: Ben, totalement, oui.
7: Je sens que France Travail est là pour accompagner les gens dans leur projet professionnel. Monsieur, il a 43 ans et aujourd'hui, il m'a pas peur de retourner en formation 3 ans. C'est pas peur, moi, parce que m'envie d'évoluer, m'envie de continuer dans mon domaine, c'est une poursuite. Donc, aujourd'hui, il est bien en formation, mais il adore où ça m'y est, là-dessus, il trouve que c'est vraiment difficile à encaisser. Aujourd'hui, il ne connaît pas ce qu'il faut faire. Est-ce qu'il faut quitter ma formation pour aller rechercher un emploi et puis reprendre la formation dans l'année prochaine? Si il connaît ça, il n'aurait pas quitté mon travail, mais il n'aurait pas...
0: J'imagine, oui, que vous aurez pesé le pour et le contre, bien sûr.
7: Voilà.
0: Madame, ce qu'on peut faire, puisqu'on va être pris par le temps, il est bientôt l'heure du journal, c'est de questionner nos auditeurs un peu après 8h pour voir quels conseils vous donner. Et puis surtout voir si dans 4 mois, est-ce que ça s'est déproduit, parce qu'aujourd'hui, il manque 21 jours, dans 4 mois, il manquera plus ou 21 jours?
7: On ne comprend pas.
0: Moi non plus.
7: Ce qui me trouve regrettable, c'est que nous n'avons point de rendez-vous physique au téléphone. Des fois, on a du mal à comprendre parce que notre bonne émotion, il monte. Ou voilà, un rendez-vous physique, nous pense que les mieux, que nous posent bien les choses et tout.
0: Bon.
7: Ça, il est impossible maintenant en France Travail d'avoir un rendez-vous physique.
0: Alors, on sollicite nos auditeurs après 8h, puisque je dois marquer la pause là avant le journal, et on voit quel conseil vous donner.
7: D'accord. Je laisse mon numéro de téléphone ou...
0: Non, restez à l'écoute de la radio. On tâchera de vous conseiller par le biais de l'antenne, parce que ça pourra certainement servir à d'autres également.
7: D'accord.
0: Merci beaucoup, madame. Courage et à bientôt. Merci, au revoir. On garde le contact, surtout, madame. Si vous n'avez pas de réponse aujourd'hui, n'hésitez pas à nous rappeler, bien sûr.
7: D'accord.
0: Super, merci beaucoup.
7: Merci.
0: Au revoir. Allez, avec un petit peu de retard, on va démarrer ce journal dans quelques instants. On prend le temps de marquer la pause.
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0: Freedom, voici maintenant les informations. Le point sur l'actualité avec vous, Christophe Damour, bonjour.
13: Bonjour Francky, bonjour à tous.
0: L'explosion d'une bouteille de gaz fait un blessé grave à Saint-Pierre.
13: Oui, une explosion d'une bouteille de gaz hier soir dans une maison de la rue Comon a fait un blessé grave. Un homme de 67 ans a été grièvement brûlé et transporté en urgence absolue au CHU Sud. Les pompiers n'ont relevé aucun risque pour le bâtiment et une enquête a été ouverte.
0: À Saint-Pierre, snack bar, le petit barquette fermé pour 6 mois. Suite à un trafic de drogue.
13: Le préfet a signé la fermeture administrative du petit barquette à Saint-Pierre après une enquête de police. On y aurait consommé, Francky, du doux, y compris des mineurs qui consommaient du doux, et un trafic qui aurait été mis à jour. Si le gérant rouvre malgré cette interdiction, il risque 6 mois de prison et 7500 euros d'amende.
0: À Saint-Denis, Citalis modifie son trajet suite des bus caillassés à Montgaillard.
13: Oui, Francky, 3 en 3 jours de bus de caillassés sans blessés, mais avec des vitres complètement brisées. Résultat, Citalis change les parcours des lignes 11 et 14 jusqu'à le nouvel ordre. La 11 s'arrête désormais à l'arrêt Trinité et la 14 est déviée dans les deux sens. Plusieurs arrêts ne sont donc plus desservi. Les détails sont sur le site et les réseaux sociaux de Citalis.
0: À Saint-André, le chauffard qui avait fait le plein d'essence et qui est reparti sans payer est venu régler sa dette.
13: Oui, finalement, il avait fait le plein d'essence, souvenez-vous, pour 60 euros et est reparti sans payer. Mais la vidéo qui a été diffusée par le gérant de la station de service a tout changé. Cette vidéo a fait le buzz. La station a publié les images sur les réseaux sociaux hier. 31 000 vues en 10 heures, vous imaginez ? 31 000 vues en 10 heures. Résultat, le propriétaire de la voiture est venu régler la note hier matin. Il aurait prêté son véhicule à un ami, dit-il. Le gérant, lui, réfléchit au paiement avant le service.
0: À Saint-André, dans l'immeuble dit station, une porte d'entrée est cassée depuis plus d'un an.
13: Oui, cet homme que vous allez entendre, qui est propriétaire de son logement, déplore une porte d'accès cassée depuis plus d'un an et des jeunes qui viennent squatter les lieux. Ces derniers vont même jusqu'à déféquer dans les escaliers ou les ascenseurs de ce bâtiment. Et selon le syndic, c'est l'assurance du bailleur qui est en cause.
14: Nous, les propriétaires, on a un an que la porte d'entrée est cassée, on a des petits voyous qui rentrent, qui sortent, et à chaque fois qu'on se voit à l'heure, on dit, oh, l'assurance, eh ben, l'assurance, d'accord, mais c'est pas un an pour dire, l'assurance, tout le temps pour parler. Nous, l'assurance, c'est un an. Tous les mois, il est même. On va finir assis devant le bureau, on va finir par discuter avec l'autre. Tout le temps, ils sont en haut, l'assurance. Mais dis, madame, c'est pas question d'assurance. Moi, si ma bizarre avoir à faire, l'assurance, c'est pas un an. Il faut pas qu'ils aient assis devant l'ordinateur, là, ils pas bousculé, puis cette assurance, hein. Et là, tous les soirs, on a des petits voyous qui rentrent à finir chier dans l'ascenseur. Et moi, oh là. Et un jour, là, j'arrive dans la merde de l'ascenseur. Je dis, prends un clown, pour un couillon. Ils sont mauvais, hein. Je dors tranquille. Et nous, ne dors pas tranquille chez nous. Et nous comptons tous les mois. Les prix, là, 350 euros tous les mois. Ah, mais des fois, on les dégoûter.
13: Et nous étions là à l'immeuble dit station à Saint-André.
0: Avez-vous remarqué une augmentation soudaine de la taxe foncière?
13: Oui, c'est la question que beaucoup de personnes se posent. Et c'est la question que se pose cette habitante des Hauts-de-Saint-Paul qui a vu cet impôt passer de 330 euros, Francky, l'année dernière à, accrochez-vous bien, 1281 euros cette année. Une totale incompréhension pour elle. Et elle veut se rendre sur place dès aujourd'hui. Et au vu de la grève des fonctionnaires prévue aujourd'hui, elle se demande si le bureau des impôts sera ouvert.
15: On a reçu un courrier aujourd'hui là, mais faut nous savoir, c'est pas la somme qu'on doit payer. Nous, on paye que la taxe foncière. Tous les ans, on paye 370 euros. Là, on a eu une facture de 1281 euros. Du taxe foncière, je sais pas. Mais qu'est-ce que ça veut dire? Je ne comprends pas. Lui, il est à 951 euros de plus. Mais c'est énorme. avec ce qu'on garde, mais c'est énorme. Je préfère aller sur la place, c'est pour ça que je voudrais savoir si c'est ouvert ou pas.
13: Alors, est-ce que vous aussi, vous avez constaté une augmentation de votre taxe foncière? N'hésitez pas à réagir en direct sur notre antenne.
0: Dans le baromètre ce matin, nous parlons croyance et religion.
13: Oui, Francky, croire en Dieu, est-ce que c'est une question de foi, de tradition, d'éducation ou même d'intérêt personnel? Vous savez, le philosophe Blaise Pascal affirmait qu'il valait mieux croire que de ne pas croire. Près de 4 siècles plus tard, êtes-vous d'accord avec lui? Devons-nous croire en Dieu? C'est le thème du baromètre de ce matin, 02 62 99 12 00, dans quelques instants.
0: On passe à la météo de cette journée, la météo avec Express Électronique.
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0: La météo annoncée depuis ce matin est en train de se dessiner.
13: Voilà, on vous avait promis que le soleil allait revenir, et ben c'est le cas. Un début de journée sous les nuages, mais qui se dissipe très vite avec le retour de belles éclaircies sur l'est, sur le nord, un petit peu partout sur l'île. 28 de maxi sur les zones côtières, 24 à l'intérieur de l'île et 14 sur les plus hauts sommets. On vous rappelle qu'il y a des perturbations à prévoir dans les établissements publics aujourd'hui, notamment les écoles, les lycées, les collèges, et des perturbations donc sont donc à prévoir. Je suis à cette grève nationale dans la fonction publique.
0: Oui, exact.
13: En ce jeudi, ce
0: mardi.
13: Mardi 29
0: septembre. On en saura plus, d'ailleurs, sur les conditions de circulation. On compte sur nos auditeurs pour nous informer en cas de perturbation. 02 62 41 51 51. Christophe Damour, le prochain rendez-vous, ce sera donc tout à l'heure à
13: 8h30. Allez, mon enfant, dans la paix du Christ, croyons en Dieu.
0: Merci.
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0: À Freedom, voici maintenant votre baromètre. Freedom, croire ou ne pas croire en Dieu? La question traverse les siècles et continue de diviser. Au XVIIe siècle, le philosophe Blaise Pascal formulait son célèbre pari. Alors, selon lui, il vaut mieux croire en Dieu. Si Dieu existe, le croyant gagnerait la vie éternelle. Si Dieu n'existe pas, il n'aurait finalement rien perdu. En revanche, celui qui ne croit pas prendrait le risque de tout perdre si Dieu existe. Alors, aujourd'hui, beaucoup répondent qu'on ne croit pas par intérêt ou par calcul. Pour eux, la foi est une conviction personnelle, tandis que d'autres estiment qu'on peut mener une vie morale et heureuse sans religion. La question du jour, est-ce que vous croyez qu'on a intérêt à croire en Dieu ou non? 02 62 99 12 00. Vos avis, vos réactions sur notre antenne. Freedom, bonjour. Allô?
18: Bonjour
0: monsieur.
18: Bonjour.
0: Alors, croire en Dieu, oui ou non? Est-ce qu'il faut croire en Dieu? Comment? Allô?
18: Oui.
0: Monsieur, bonjour, c'est le baromètre. Croire en Dieu, oui ou non?
18: Bonjour. Oui, c'est Marius.
0: Oui, Marius. Nous est dans le baromètre, Marius.
18: Mais je vais parler un peu de la religion, là.
0: Alors, croire en Dieu, oui ou non? C'est ça la question.
18: Oui, mais croire en Dieu, oui.
0: Il faut croire en Dieu?
18: Oui.
0: Et pourquoi?
18: Parce que Dieu, c'est un support moral. Pour supporter le moral.
0: Oui.
18: Quand on a un problème, ou là pour la santé, ou les malades, ou imagine bon Dieu.
0: Oui.
18: C'est la médecine, il y a où? Dieu est la médecine.
0: Oui.
18: Donc il faut avoir la foi pour croire en Dieu.
0: Voilà, c'est le côté moral qui apporte un sens à la vie, quoi, c'est ça?
18: Oui, c'est un support moral.
0: Support moral, raison pour laquelle on croit en Dieu?
18: Oui.
0: Ok.
18: On a toujours besoin de Dieu.
0: Merci pour cet avis, Marius.
18: Allez,
0: alors, question simple, effectivement, croire en Dieu, puisque quand on regarde le pari de Blaise Pascal, quand même, je prends le temps d'expliquer ça. Si Dieu existe et que l'on croit, le gain est infini selon lui. On a le paradis, le bonheur, la vie éternelle. Si Dieu existe et que l'on ne croit pas, eh bien, c'est la perte infinie, la damnation éternelle en enfer. Et si Dieu n'existe pas et que l'on croit, ben la perte est minime. quelques renoncements terrestres. Et si Dieu n'existe pas et que l'on ne croit pas non plus, eh bien le gain est nul ou insignifiant, c'est juste une vie sans containte religieuse. Vos avis, vos réactions, 02 62 99 12 00. Faut-il croire en Dieu ? Allô, bonjour ?
19: Oui, bonjour monsieur.
0: Bonjour.
19: Moi, je vais déformer un petit peu le sujet de votre baromètre de ce matin.
0: Allez-y.
19: Simplement pour vous dire, je me suis livré avec ma calculatrice à un léger calcul, faut dire le mot.
0: Oui.
19: Et quand on part du principe qu'à Paris et la banlieue, il y a 12 millions d'individus.
0: Oui.
19: Et que l'on nous dit sur les médias qu'il y a eu 700 000 fidèles qui sont venus sur les Champs-Elysées. Alors quand vous faites le calcul, ça fait jamais que moins de 18% de gens de la population parisienne qui sont allés sur les Champs-Elysées. C'est minime. Comment vous dire, sur 100 personnes, il n'y a que 18 qui se sont déplacés pour aller voir le guignol de pape, excusez-moi du terme, et puis 82 qui sont restés chez eux.
0: Mais alors, du coup, est-ce qu'il y avait, selon vous, tout de même une belle ferveur, ou alors pas du tout, finalement?
19: Ben, il y a la ferveur de ceux qui sont croyants.
0: Ah oui, ben évidemment.
19: Mais les autres, ils en ont rien à foutre. Vous savez, le pape, il a passé sa main sur la tête de certains marmailles ou personnes. Vous croyez pas que peut-être dans 7, 8, 10, 15 ans, ce môme-là, il va se choper, quand il va être adulte, une tumeur au cerveau, et puis il oubliera qu'il a eu la main passée sur le crâne par le pape.
0: Alors, maintenant que vous avez plus ou moins déformé le sujet du baromètre, faut-il croire en Dieu ?
19: Ah ben, ceux qui veulent croire, c'est leur problème. Et si ça leur réussit, ben tant mieux pour eux. Mais comme le monsieur qui vient d'appeler tout à l'heure, s'il suffit de croire en Dieu ou de faire une prière pour être guéri d'une maladie, c'est super, hein. Moi, je voudrais bien que ça fonctionne sur toute la planète. Comme ça, il n'y a plus besoin de pharmacie, il n'y a plus besoin de médecin, il n'y a plus besoin de chirurgien. Tranquille.
0: Oui, c'est bien pour ça qu'il a précisé, pour guérir la santé, c'est la médecine. Merci monsieur. 02 62 99 12 00, votre avis, votre réaction. Freedom, bonjour, faut-il croire en Dieu ? Allô ?
20: Allô, oui, bonjour.
0: Oui, bonjour.
20: Oui, du coup, ben, j'appelle pour le baromètre, est-ce qu'il faut croire en Dieu ou pas ?
0: Oui.
20: Pour moi, pour les gens qui croient, oui, il faut croire. Et puis, même si après il n'y a rien, on ne perd rien. Pourquoi ? Tout simplement parce que ben ça peut limiter aussi les problèmes sociaux. Quand on croit en Dieu, on a un impact sur ce qu'on fait pour qu'on ne peut pas avoir des répercussions après, lors du jugement dernier, comme ils disent. Et donc, du coup, croire en Dieu, ça peut aussi aider le côté social pour pas avoir trop de problèmes, comme on voit en ce moment, de délinquance, de violence. Il y a plein de choses, même si des fois, au sein même de la religion, il y a des problèmes qu'on entend. Mais bon, si on croit en Dieu, pour moi, ça peut aider nos vies nous-mêmes, et puis aussi le côté social et la sécurité du peuple, en fait. Donc, il y a tout un intérêt, oui, même si c'est vrai ou pas. Donc,
0: voilà, pour moi, il y a un intérêt, même si Dieu n'existe pas. C'est ce qu'on est en train de dire, hein.
20: Voilà.
0: Tout à fait.
20: Ça existe. Pour une façon, on ne sait pas. Il y a des gens qui sont dans le doute.
0: Oui, oui, bien sûr. Non, mais c'est pour comprendre votre propos. C'est pour ça que j'ai insisté.
20: Voilà, voilà.
0: Ça marche.
20: Voilà, c'est ça. Il y a tout un intérêt de vie sociale et de vie personnelle.
0: Monsieur, merci beaucoup. 02 62 99 12 00. Faut-il croire en Dieu, oui ou non ? Allô, bonjour ?
21: Allô, oui.
0: Selon le pari de Blaise Pascal, oui. Bonjour, monsieur.
21: Ouais, bonjour, monsieur. Ouais, c'était pas encore la question si...
0: Faut-il croire en Dieu ?
21: Ouais. Bon, en fait, moi, je pense que on n'est pas obligé de croire en Dieu pour bien mort, pour aller où ça, tout le monde est bien, il peut aller, on fait comme toi. Parce que déjà, moi, m'a lié à la Bible au moins trois fois, elle est vraie qu'il m'a sauté des trois pages, parce qu'il y en a des trois pages, mais enfin, il dit trop le nom. Ouais, il y en a le fils de tel et tout.
0: Oui, oui, oui.
21: Au moins, là, oui. C'est important, là, c'est qu'on fait comme nous, les biens, et nous respecte notre prochain, et dans toute religion, il est comme ça, et même en France, la loi, le système, la loi, il pousse à nous à être bien avec notre prochain. Donc, finalement, c'est ça qui compte. Vous n'avez pas besoin d'aller dans une religion en particulier, il faut juste capter. Faut juste capter ben, le sens ben, de la vie ou quoi, voilà. Finalement, là, les logiques. est logique. Faut que nous les bien, faut que nous respectent tout le monde.
0: Ouais, c'est avoir une philosophie tout en étant respectueux des autres, quoi.
21: Voilà, c'est ça. Pour moi, c'est ça. Du moment où on respecte les gens, on n'a pas aucune religion, là, ben, si, néna, Dieu, ben, franchement, les babadao.
0: Monsieur, merci beaucoup de votre avis. Ouais, pour lui, le monsieur, même si on n'y croit pas, on ne perd rien, finalement, même si Dieu existe. C'est une autre façon de voir les choses. Prud'homme, bonjour, allô?
1: Allô, oui, bonjour, monsieur.
0: Oui, bonjour.
1: Hein, on me dit comme ça, qui verrait le maître et l'esclave?
0: C'est quoi?
1: Qui verrait le maître des esclaves?
0: Qui sera le maître des esclaves?
1: Voilà, parce que pourquoi on Dieu là? Dieu c'est le maître, il y a où c'est l'esclave? Parce qu'il bien dit, hein, il peut mettre au de l'enfer, ou de le bonheur, ou si dans le paradis. Donc là, où est l'esclave là? Donc on croit en maître. Ah là, Dieu, moi Dieu c'est ça.
0: Oui, mais du coup alors, où croit en Dieu ou pas? Où? À où?
1: Ben mais on va dire comme ça, m'a obligé, monsieur, parce que moi, je crois à mon maître.
0: Ah, on est obligé de croire en Dieu?
1: Non, à mon maître.
0: De croire en haute maître? On est obligé de croire en haute maître?
1: Le mot Dieu là, c'est maître.
0: Oui.
1: Ah où c'est l'esclave ou?
0: Donc on veut dire qu'on n'a pas le choix?
1: Ah ben d'après où? Parce que dit là, le choix mettre au paradis, l'enfer. Alors, plein de trucs, au même bout qu'on ne peut faire rien.
0: C'est lui qui décide.
1: Voilà.
0: D'accord.
1: Comme ça, ben là, on a dit le mot Dieu, mais justement, c'est maître.
0: D'accord.
1: C'est bien. Voilà.
0: Monsieur, merci de cet avis. 02 62 99 12 00. Frida Malo, bonjour.
2: Allô, bonjour.
0: Oui, bonjour madame, oui.
2: Bonjour à tous, Frida aussi, et merci de me prendre.
0: Je vous écoute madame, oui.
2: Oui, voilà, alors je vais intervenir pour le monsieur qui a traité, monsieur le pape de Guignol.
0: Alors, le baromètre, c'est plus sur faut-il croire en Dieu, mais vous pouvez bien sûr réagir rapidement.
2: Oui, voilà. Ce qu'il a dit, il ne croit pas, ça c'est son problème. Sa pensée, c'est pas la nôtre. Mais vous savez, pour nous, sur la terre, on a été créé par Dieu. C'est Dieu notre maître, comme il a dit là. C'est Dieu le Tout-Puissant. Et quand on mourra un jour, il va nous régler d'après notre comportement sur la terre. Si on était bon, on ira une petite place au paradis, c'est-à-dire qu'on sera heureux. Mais comme le monsieur qui a traité le pape de Guignol, eh ben si on n'a pas été gentil, eh ben lui il ira en enfer et il y aura des pleurs et des grincements dedans.
0: Donc si pas gentil, les gens iront en enfer.
2: Ah, ben moi je pense que c'est ça, monsieur, parce que...
0: Ouais, des gens pas gentils, il y en a beaucoup, hein.
2: Non, mais écoutez-moi, Dieu nous a dit, quand on va mourir, on passera devant lui, intelligent ou pas, riche ou pauvre, et de là, il va nous juger d'après nos comportements qu'on a eu sur Terre.
0: D'après notre gentillesse.
2: Et d'après notre gentillesse, et d'après notre comportement sur la terre, si on était pauvre, mais doux en parole, doux en amour, parce que lui, il prône l'amour, la paix, la joie.
0: Donc vous, à la question, faut-il croire en Dieu, vous dites très clairement oui.
2: Moi, je crois en Dieu, parce que tout ce que je vous dis, tout ce que je demande à Dieu... Eh ben, je le reçois. Je suis malade ou pas, à travers les médecins qui me guérissent, mais... Pour moi, c'est Dieu qui passe à travers ces médecins pour leur donner le talent de me guérir.
0: D'accord.
2: Vous comprenez?
0: Un peu comme la main de Dieu, quoi.
2: Voilà, comme la main de Dieu. Parce que tout, nous, vous travaillez, vous, là, sur l'informatique, là, animateur, tout vient de Dieu, monsieur. Il vous a permis de rester là pour nous donner des informations, mais tout ça, ça vient de Dieu. Chacun a sa place sur Terre.
0: Je devrais dire merci Dieu quelque part, hein, c'est ce que veut dire cette dame. On a des informations qui nous arrivent avec un tracteur qui est en panne à signaler. Eva, nous sommes au 17e kilomètre tampon. Eva, bonjour. Eva?
22: Pour signaler, allô?
0: Oui, je vous écoute Eva.
22: Oui, j'appelle pour signaler un tracteur en panne, un peu plus haut du rond-point du 17e, c'est vraiment descendant, il y a quoi, 50 mètres du rond-point, même pas. Mais en fait, ils font la circulation et juste la voie qui monte, donc deux fois deux voies, donc les gens peuvent venir vite et si ça va, ça peut être dangereux pour les gens qui font la circulation.
0: À cet endroit, c'est une deux fois deux voies montantes, deux voies descendantes.
22: Non, en fait, c'est une deux voies en montant, en fait.
0: Voilà, une voie en descendante.
22: Oui, c'est ça. Et bah, vu que le tracteur est en panne, eh ben ils font la circulation sur deux fois deux voies d'à côté.
0: Oh là là là là là.
22: Donc ça peut être dangereux.
0: D'accord. La voie descendante neutralisée, il n'y a qu'une voie montante de libre pour passer.
22: Oui, c'est ça. Les gens m'entendent. Faites attention quand vous montez. Il y a des gens qui sont sur la, qui font la circulation en remontant.
0: Voilà. On peut parler d'une circulation alternée, donc il faut se partager la route. Voilà. Merci beaucoup, Eva.
22: Merci, bonne journée.
0: Bonne route, à bientôt. Merci pour l'information. Freedom Information, auditeur de Freedom 2, tracteur en panne à hauteur du 17e kilomètre. Nous sommes un peu plus haut que le rond-point du 17e kilomètre dans le sens descendant. La voie unique, elle est neutralisée et pour circuler, on passe sur la voie opposée. Deux voies dans le sens montant, une voie réservée donc aux véhicules qui descendent. Soyez extrêmement prudents. 02 62 41 51 51 pour vos informations. 02 62 99 12 00. Faut-il croire en Dieu, hein? C'est la question dans ce baromètre. Freedom, bonjour, allô?
3: Allô.
0: Bonjour madame, oui.
3: Bonjour. Alors, la religion c'est un moteur, elle permet à nous d'avancer. Si on croit pas bon, on croit pas à Dieu, on croit le diable, alors il faut croire quelque chose. Et alors
0: On peut pas ni croire en l'un ni croire en l'autre, il faut absolument...
3: Non, que soit ou croit. Enfin, maman elle est catholique, mais respecte la religion des autres.
0: Oui.
3: Et si le pape, c'est un guignol là, à l'Isénia à fond, hein? Et parce que le respect l'est né avant nous, ça. C'est quand même le pape. C'est comme si on insulte. Non, respect. Chacun a sa religion, chacun a sa croyance. Ou croit pas. Ou respecte les autres. C'est tout, monsieur.
0: Merci de votre avis, madame. Vous y croyez, très clairement. Hein.
3: Oui.
0: Voilà.
3: Oui.
0: Madame, merci beaucoup. 0262 99 12 00. Freedom, bonjour.
4: Allô,
0: oui.
4: Allô.
0: Bonjour.
4: Bonjour.
0: Madame, je vous écoute en direct, oui.
4: Voilà. Moi, j'ai un problème perso. On ne croit pas à Dieu, mais c'est Dieu qui est notre créateur. OK? Il est le père de tout le monde. Hein? Il a créé tout. Mais moi-même, problème personnel, j'avais un cancer pendant 5 ans.
0: Mm-hmm.
4: Au 4e année, moi, j'étais chrétienne, hein? J'occupe l'église, j'ai fait cette compagnie, moi.
0: Hein? Oui, sacristine, comme on dit.
4: Mm. Voilà, je suis sacristine chaudron, moi,
0: oui.
4: En ce moment-là. Mais vous savez, j'étais tellement malade avec ce cancer-là, 4 ans. J'ai traîné mon derrière depuis le bas jusqu'à où j'avais au 4e étage sans ascenseur. Je suis arrivée chez moi, sortant de la chimio, j'ai ouvert ma fenêtre de salon. Je regardais en haut le ciel, j'ai dit, aujourd'hui je parle avec toi là. Eh, dis-moi, est-ce que tu existes vraiment Dieu? Si tu vraiment tu existes, montre-moi ta force, comment tu es? Parce que moi je suis chrétienne, j'ai la foi crue. Maintenant montre-moi vraiment ta présence.
0: Madame, je vais aller un petit peu rapidement avec vous. Est-ce que clairement vous êtes en train de dire que vous avez été guérie de votre cancer grâce à Dieu?
4: J'ai entendu ma prière parce que j'ai discuté avec Dieu, moi. J'ai discuté avec Dieu.
0: Mm-hmm.
4: Montre-moi vraiment ta force, ta puissance. Vous savez, ça fait 2026. J'étais en rémission de 2027. La suite 2026, j'étais complètement guérie. Et je crois en Dieu jusqu'à ma mort, je croyais en Dieu. Il n'y a pas d'autre personne qui a créé la terre. Hein.
0: Donc ce n'est pas la médecine qui vous a guéri, c'est bien Dieu.
4: La médecine avec, c'est Dieu.
0: Médecine et Dieu.
4: Le plus grand docteur, c'est Jésus. Le plus grand docteur, c'est Jésus.
0: Mmh.
4: Ah oui.
0: Pour dire à quel point madame croit en Dieu.
4: Jésus, il est vivant.
0: Madame, merci beaucoup. 02 62 99 12 00, votre avis et votre réaction. Je crois que la dernière fois, on a eu le témoignage d'un athée qui disait aussi sur notre antenne qu'il a été guéri d'un cancer en rémission. 02 62 99 12 00, Freedom Allo.
5: Oui, bonjour à tout le monde. Bonjour.
0: Bonjour.
5: Alors, moi, je pense que... déjà, Dieu, est-ce qu'il existe? Est-ce que quelqu'un l'a déjà vu, Ali? Moi, je pense que il existe à travers les croyances, à travers nos subconscients.
0: C'est-à-dire,
5: moi, pour moi, les fréquences, les vibratoires, tout est fréquence. Non, comme madame là a dit, s'il y croit, normalement, s'il y a des fréquences positives en elle, si elle y croit, forcément, elle va guérir. Elle met du positif en elle. Moi, pour moi, c'est ça. Dieu lit les lumières. Dieu lit les, c'est des vibrations. C'est des fréquences vibratoires, en fin de compte. Donc, c'est les automatiques. Les automatiques, si vous mettez du positif, forcément, si vous croyez, on aura cette force en haut. Dieu est en haut. Tout, c'est l'invisible. L'invisible. Personne n'a jamais vu Dieu. Les textes ont été écrits par qui? Ils datent depuis je sais pas combien de temps. C'est qui l'a engendré, les enfants d'Abel et Caïn? La digue avec eux, Adam et Ève dans le jardin d'Éden. Tu vois, il y en a beaucoup de flou dans les textes sacrés.
0: Mmh.
5: Donc forcément, moi, je pense que c'est des fréquences, des frissons qui passent, des sensations, l'invisible. Quand on regarde la nature, tout est dans la nature.
6: quand les animaux, la nature, on voit de plein de choses, les couleurs, les êtres, les différences. Tout a été créé en fonction de la vie en fin de compte. Même le premier battement de cœur, le premier battement, les scientifiques n'ont jamais démontré.
0: Ah, l'histoire de l'œuf et la poule, hein, ça rejoint un peu la même chose, oui. Qui est arrivé avant, l'œuf ou la poule?
6: Après ça, je sais pas.
0: Non, mais le battement de cœur, c'est le même chose, c'est la même réflexion aujourd'hui.
6: C'est ça, c'est le premier fréquence, le premier système nerveux, c'est qui donne ça, le premier souffle, quand le fœtus il commence à, le cœur commence à battre, c'est ça. En fait, moi, tout est énergie en fin de compte, énergie, fréquence et vibration.
0: Alors du coup, monsieur, avec les arguments que vous avancez, est-ce que vous croyez en Dieu?
6: Moi, m'y crois en moins.
0: Voilà, c'est ça.
6: Voilà, donc Dieu est à travers chacun, n'est pas son être divin en chacun. Donc si on croit en où, forcément, ben, on va générer cette force divine que l'est en où, au final.
0: Croire en soi. Monsieur, merci beaucoup. 02 62 99 12 00. Votre avis, Freedom, bonjour, allô? Votre réaction, croire en Dieu? Allô?

0: de prendre la décision, mais il faut y...
1: Voilà.
0: C'est ça ?
1: Oui, c'est ça. Il suffit pas de prendre la décision. C'est un peu plus compliqué, quand même.
0: Mmh. Et du coup, vous, aujourd'hui, vous y croyez ou pas ?
1: Ben...
0: Avec l'argument que vous avancez, oui.
1: Oui.
0: Mmh. Avec un peu d'hésitation, quand même, hein ?
1: Voilà, avec un peu d'hésitation.
0: D'accord.
1: C'est les temps qui veulent ça.
0: D'accord. Monsieur, merci beaucoup. 02 62 99 12 00. Le dernier appel. Freedom, bonjour. Allô ?
2: Allô, bonjour.
0: Bonjour, madame. Oui ?
2: Oui, bonjour. Alors, je voudrais rajouter, je suis d'accord avec tout ce qui vient d'être dit, mais par rapport aussi au monsieur qui parlait des énergies, je suis tout à fait d'accord avec lui. Je voudrais rajouter que l'église, le fait d'être croyant, les églises, ou moi je vais dire la croyance dans toutes les religions, ce qui rassemble tout ça, c'est la communauté. Et c'est ça, je pense, qu'il faut rajouter dans tout ce qui vient d'être dit. Ce qui est intéressant, c'est la communauté. C'est que c'est en commun qu'on fait pour la paix. C'est lié à la paix pour moi. Tout est lié à la paix. Dans toutes les religions, c'est lié à la paix. Et donc, le fait qu'on soit en communauté, eh bien, ça donne encore une énergie qui se déploie 10 fois plus.
0: Un peu comme la ferveur qu'il y a eu lors du passage du pape, vous voulez dire ? Un peu comme ça ?
2: Oui, voilà. Ça délivre tout ça. Pour moi. Et c'est vrai qu'il faut que, pour qu'on soit dans la paix, ben, la communauté, il est important. Moi, j'y pense aujourd'hui, je prends conscience que la communauté, c'est important. Donc, c'est vrai que je dis là, en fait, moi, j'ai envie de continuer dimanche, d'aller à l'église, justement, ce que je ne fais pas, mais je suis quelqu'un qui est, comme le monsieur, j'essaye d'être déjà dans la paix, j'essaye de trouver la paix.
0: Madame, merci beaucoup pour ces arguments. Dans quelques instants, la suite, les 8h.
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4: À la une, ce matin, Jordan Bardella évoque des propos délirants. Accusé d'antisémitisme par Mediapart, le président du Rassemblement National annonce porter plainte en diffamation. Il était l'invité de Pascal Pro hier soir sur CNews. Vous allez l'entendre. Près de 170 manifestations, les agents de la fonction publique appelés à la grève aujourd'hui, alors que pendant ce temps, la situation se tend entre le gouvernement et la France insoumise sur la question des blocages lycéens. Dans ce journal également, Léon XIV parle de 4 jours de bénédiction, le pape de retour au Vatican après sa visite en France. Et puis en football, à la fin, c'est encore les Bleus qui gagnent. Victoire in extremis 1-0 hier soir face à la Belgique.
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4: Il est 6h sur Europe 1, le journal Théo Grévin. Bonjour Théo.
5: Bonjour Alexandre, bonjour à tous. Une contre-attaque rapide. Jordan Bardella a donc répondu hier soir sur CNews aux accusations portées par Mediapart. Quelques heures plus tôt, le média en ligne attribuait au président du Rassemblement National plusieurs propos antisémites et complotistes. Propos datant de 2013, époque où il n'était encore qu'un jeune militant au sein du parti. Une opération montée de toutes pièces selon Jordan Bardella, Alexandre Chauveau.
6: Le président du Rassemblement National dénonce une tentative de déstabilisation de la campagne de Marine Le Pen, accusée d'avoir approuvé, dans les années 2010, les thèses antisémites d'Alain Soral, idéologue d'extrême droite condamné à plusieurs reprises par la justice. Jordan Bardella nie en bloc.
7: Ces propos sont parfaitement délirants. Ils ne sont pas les miens, pas plus qu'ils ne sont ceux du jeune adolescent de 17 ans que j'étais à l'époque. Je les conteste.
6: Jordan Bardella porte plainte et charge Mediapart à l'origine de ces révélations contestées.
7: Ça ressemble à une opération de barbouzerie. Soit Mediapart en est à l'origine, et à ce moment-là c'est extrêmement grave, soit Mediapart se fait enfumer par des gens qui ont un intérêt à cette opération de déstabilisation, et c'est encore plus grave.
6: Et plus tôt dans la journée, Marine Le Pen affirmait que personne ne pouvait croire, je cite, à cette dinguerie. La candidate à la présidentielle espère passer vite à la suite. Elle participera dès aujourd'hui aux Assises de l'épargne à Paris.
5: Alexandre Chauveau est noté que Jordan Bardella annonce par ailleurs avoir déposé plainte contre Mediapart pour diffamation. Des perturbations à prévoir aujourd'hui dans les transports, les hôpitaux, mais aussi les écoles. Les agents de la fonction publique se mobilisent à 2 jours de la présentation du budget. Budget qui prévoit 54 milliards d'euros d'économies, notamment à travers un gel du point d'indice. Manifestation prévue ce matin à Arras et Marseille. À Paris, le cortège s'élancera à 14h depuis la place de la République.
4: Des manifestations auxquelles il va falloir ajouter les blocages de lycées.
5: Et là encore, des revendications d'ordre budgétaire, mais les tensions virent ces dernières heures à l'affrontement politique, alors que les débordements et les violences aux abords des établissements se multiplient. Sébastien Lecornu a dénoncé une surenchère irresponsable de la France insoumise. insoumise. Il accuse plusieurs

0: les élus d'instrumentaliser la colère des jeunes, notamment hier à Saint-Denis, Arthur Delaborde.
1: Un maire porté en triomphe devant un lycée bloqué. À Saint-Denis, Bali Bagayoko, élu LFI, soutient les élèves du lycée Paul-Éluard. Jean-Luc Mélenchon accuse, lui, le gouvernement de répression nationale. Le ministre de l'Intérieur, Laurent Nunez, répond au chef de file des Insoumis.
2: Il fait état d'interventions policières qui seraient effectuées sur fond de racisme. C'est évidemment gravissime. Les forces de sécurité intérieure dans notre pays n'interviennent que quand il y a des débordements. Deuxième point qu'a souligné M. Mélenchon, c'est qu'il a appelé les élus, les militants de la France Insoumise à s'interposer, j'ouvre des guillemets évidemment, ce qui est à mon sens, une incitation aux violences, et c'est évidemment totalement inacceptable, et donc la réponse de l'État sera très ferme.
1: Ce n'est pas une contestation habituelle, mais des violences urbaines, ajoute Laurent Nunez. Consigne donnée au préfet, faire intervenir la police en cas de violence ou de blocage total. Les élèves doivent, selon le ministre de l'Intérieur, pouvoir retourner en cours.
0: Explication Arthur Delaborde.
3: Pensez-vous que les lycéens qui manifestent sont instrumentalisés par LFI? C'est la question du jour. 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
4: Europe 1, bonjour, il est 6h04.
3: Après 4 jours d'une visite historique en France, le pape a donc tenu, comme le veut la tradition, une conférence de presse.
0: Oui, c'était hier soir à bord du vol retour pour Rome. Le visage à peine marqué, malgré un programme très dense, Léon XIV a dressé un bilan plus que positif. Voilà 4 jours remplis de bénédictions, dit Léon XIV, qui cite en exemple la veillée des jeunes au Stade de France et sa rencontre avec plusieurs malades à Lourdes. Alors il y a les images fortes qui resteront, la ferveur incontestable, mais aussi un aspect plus politique, avec de nombreux messages et critiques directement adressés au chef de l'État, Jacques Seray.
5: Oui, lorsqu'il prononçait ces mots vendredi à l'Élysée.
6: Très Saint-Père, c'est pour la République française un grand honneur et aussi une grande joie que de vous accueillir aujourd'hui sur notre sol.
5: Emmanuel Macron ne s'imaginait certainement pas être bousculé par ce pape au visage doux et souriant.
7: Monsieur le Président, comme Président de la République, prétendant se désintéresser de l'Église et des catholiques, manquerait à son devoir.
5: Une mise en garde appuyée le lendemain par la démonstration de force des catholiques place de la Concorde en l'absence du chef de l'État avant une attaque puissante du pape à Lourdes contre la loi sur l'euthanasie et le suicide assisté.
7: Ce qui est légal n'est pas nécessairement moral.
5: Emmanuel Macron tente alors de faire bonne figure.
6: Vous avez senti, je l'espère, une nation fervente, unie et heureuse. Et je vous en remercie infiniment.
5: Et décide finalement de se rendre à la dernière messe du programme de Léon XIV en France.
0: Jacques Seray du service politique d'Europe 1, et selon le Vatican, 1,3 million de personnes sont venues à la rencontre de Léon XIV. Sans compter l'étape d'hier à Metz, le bilan de cette visite, il en sera question à 7h10 avec le général Hervé Watcan, coordinateur du voyage du pape à Paris. Il sera l'invité d'Europe 1 matin.
3: Dans l'actualité également, Marco Rubio confirme l'implication d'un acteur étranger dans le projet d'attaque terroriste qui a visé une base militaire en Angleterre.
0: Ouais, 5 hommes ont été arrêtés ce week-end aux abords de cette base utilisée par l'armée américaine, notamment pour mener des actions en Iran. Le chef de la diplomatie n'indique toujours pas si Téhéran est directement impliqué. Et puis en Espagne, la colère va-t-elle retomber? La retraitée expulsée de son logement va pouvoir rentrer chez elle. Elle avait reçu le soutien de milliers de manifestants à Madrid. Les militants pour le logement continuent de réclamer une nouvelle loi plus protectrice sur fond d'explosion des prix en Espagne.
3: On le pensait désormais loin de nous, le Covid fait son grand retour.
0: Et c'est Santé publique France qui alerte dans son dernier bulletin hebdomadaire. La circulation du virus dans les eaux usées augmente de plus en plus depuis quelques semaines. Pourquoi maintenant, Yasmine Akatou?
8: Eh bien, certains virus comme le Covid se propagent particulièrement bien lorsque les températures sont douces. Et comme nous sommes en plein été indien, les contaminations augmentent. Au niveau des symptômes, difficile de le différencier d'un simple rhume. Maux de tête, courbatures, légère fièvre, rarement au-dessus de 38. Certains décrivent aussi un mal de gorge très intense, comme des lames de rasoir au fond de la gorge. En revanche, le virus ne semble pas plus virulent, mais les personnes qui souffrent de maladies chroniques, les plus de 65 ans, les femmes enceintes, restent fragiles face au virus et doivent donc se faire vacciner, rappelle l'épidémiologiste Philippe Amouyel.
9: Jusqu'à présent, on assiste à la construction d'une résistance collective au virus. Cette immunité collective qui sera à même de protéger l'ensemble de la population de manière plus efficace. Il est vraiment important d'essayer de renouveler cette résistance en favorisant la vaccination.
8: La campagne de vaccination débute le 13 octobre. 20 millions de Français sont attendus et comme la l'année dernière, elle est entièrement prise en charge.
0: Yasmine Akatou, spécialiste des questions de santé ici à Europe 1.
3: On passe au sport à 6h08 sur Europe 1. C'est un 11 de départ presque totalement remanié qui s'est présenté hier soir en Belgique. Mais à la fin, Théo, les Bleus s'imposent quand même.
0: Oui, trois jours après le succès en Turquie, l'équipe de France, emmenée par Zinedine Zidane, enchaîne. Victoire 1-0 en toute fin de match, Cyril de la Morinerie.
1: Oui, à la 88e minute, Michael Olise a délivré les Bleus à l'issue d'une contre-attaque éclair. Le long de la ligne de touche, Zinedine Zidane a exulté. Un but qui récompense une équipe de France dominatrice. Désiré Doué a vu sa frappe repoussée par la transversale. Le tir de Dacuna a trouvé le poteau. Malgré une équipe largement remaniée, les Bleus ont pris le dessus sur la Belgique à la grande joie du sélectionneur au micro de TF1.
10: On a été très bon partout dans notre pressing. Ce que je veux dire, c'est qu'on a mis des choses en place et contre une belle équipe de Belgique qui nous a fait souffrir. Aussi un petit peu, mais on a tenu, on a été très bon, on a été courageux. Ce qui est top, c'est que tout le monde est concerné, c'est ce qu'on adore.
1: Hier soir, trois joueurs ont fêté leur première sélection, Jérémy Jacquet, Andy Diouf et Lucas Dacuna. Le joueur de Côme a réalisé un rêve.
11: C'est des grandes émotions, une grande joie. Il y a quelques années, j'étais en deuxième division. Aujourd'hui, je me retrouve ici en équipe de France, donc très content.
1: Vendredi soir, Zinedine Zidane retrouvera le Stade de France pour la première fois dans le costume de sélectionneur. Les Bleus affronteront l'Italie.
0: Cyril de la Morinerie, le retour de Zidane face à l'Italie 20 ans après le coup de tête. C'est donc vendredi à 20h45. Les Bleus pour l'instant en tête du groupe A de Ligue des Nations. Et puis un mot de la nuit du rugby. Elle se tenait hier soir sur Canal+, pour célébrer les grands acteurs de la saison. Et c'est une nouvelle fois Louis Biel-Barré qui décroche le titre de meilleur international français. L'ailier de l'Union Bordeaux-Bègles, auteur d'une saison record avec le 15 de France. 11 essais inscrits en 8 matchs avec les Bleus.
3: Merci Théo Grévin. Bon réveil à tous, il est 6h09.
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15: Freedom, 8h passées de 11 minutes. J'accueille sur notre antenne Lloyd de la direction régionale des routes. Voyons un petit peu comment ça se passe sur le réseau routier. Bonjour Lloyd.
16: Oui, bonjour Francky, bonjour à toutes et à tous.
15: Des difficultés qui ont été annoncées ce matin côté possession route du littoral vers Saint-Denis. Qu'en est-il maintenant Lloyd?
16: Alors cette fois-ci vous êtes uniquement ralenti fin de la nouvelle route du littoral. Donc en direction de Saint-Denis, forcément, on a du monde au niveau des potences pour ce début de ralentissement, jusqu'au niveau du boulevard Lancastel, si vous empruntez le boulevard Sud également, beaucoup de monde. Donc le tout en direction de l'Est, on va prendre son mal en patience et rester bien sûr prudent sur tout ce secteur, donc fin NRL, direction Barachois, boulevard Lancastel ou encore boulevard Sud. Dans l'autre sens de circulation, beaucoup de monde également avec ce début d'embouteillage lui signalé juste avant la ravine des Chèvres en direction de Saint-Denis. D'ailleurs, le bouchon lui remonte du jusqu'à Saint-Denis. On a très peu de zones roulantes entre ces deux secteurs. On vous invite également à redoubler de vigilance. Côté Est, fin de 4 voies de Saint-Benoît, du monde au niveau de Beaulieu pour rejoindre le giratoire des Plaines. Dans le secteur Ouest, ça s'est bien amélioré, bien qu'il reste encore quelques embouteillages au niveau de l'échangeur de Belmaine-Saint-Paul, direction Savannah. On est dans le sens Ouest, direction Nord, donc prudence. Et pour terminer dans le Sud, alors plusieurs choses. Tout d'abord, ce trafic qui s'est densifié du côté de l'échangeur de Bel Air. Donc on est à Saint-Louis en direction du pont de la rivière Saint-Étienne. Un petit peu de monde encore donc sur ce secteur. Du côté de la RN3, encore du monde également. Dans le sens descendant, le tampon vers Saint-Pierre, vous êtes ralenti au niveau de l'échangeur Mont-Caprice. En tout cas, ça se fluidifie assez vite. Et puis dans le sud, toujours au niveau de Petite-Île, en direction de Saint-Pierre, on a du monde, fin de déviation de Grand-Bois. Du côté de l'échange de la RN3, pardon, on est au niveau du tampon vers le 17e kilomètre. On a un poids lourd arrêté qui gêne la circulation. Restez prudent si vous êtes dans ce secteur. Le poids lourd est dans le sens descendant, donc pour rejoindre Saint-Pierre, restez prudent. Voilà, si vous êtes dans la zone du 17e kilomètre. Et puis un mot de la route de Sillaos. On est sur la RN5 dans le secteur de Cap-Payen-Queue. On aura le début des travaux. Qui d'ailleurs ont commencé, hein. On est juste avant le village du Petit Serré. On aura des coupures de 45 minutes selon les besoins du chantier dans le secteur de Cap-Payen-Queue. Donc, et c'est jusqu'au vendredi 9 octobre de 8h à 15h. Donc les lundis et jeudis, et le vendredi ce sera de 8h à midi. Voilà tout pour vos conditions de circulation. Bonne route à vous, prudence une nouvelle fois, et moi je vous dis à demain.
15: Une petite question, Lloyd, concernant la route de Sillaos. Des fermetures sont toujours prévues de nuit ou plus du tout?
16: Fermeture de nuit, alors faut que je recherche ça, mais il me semble que c'est dans le secteur de l'Islette-Furcy. On aura notamment des coupures de 45 minutes à prévoir au niveau du pont Bélair, hein, donc c'est bien ça. Donc au niveau de la sortie d'Islette-Furcy, ce sera pour les nuits prochaines de 20h à 4h du matin. Donc voilà, des coupures de 45 minutes à prévoir de 20h à 4h au niveau du pont Bélair, donc sortie d'Islette-Furcy. Alors ça c'est pour cette nuit, et demain je vous reparlerai donc pour les nuits suivantes, mais ce sera plutôt du côté de l'accès à l'Illetron, donc avant le pont Bélair. Ce sera également dans les mêmes conditions, en tout cas avec des coupures de 45 minutes dans la zone.
15: Oui, ce sera pour la nuit prochaine. Merci beaucoup Lloyd pour ces précisions. Je rappelle 02 62 41 51 51 pour toute information concernant le réseau routier. Freedom, Christy pour l'horoscope du jour, avant de vous donner dans quelques instants les résultats des jeux. Bonjour Christy.
17: Bonjour à tous, c'est Christy. Mon horoscope pour ce mardi 29 septembre. Le soleil est en balance, bonne fête Michel. Bélier, n'éparpillez pas une énergie déjà bien affaiblie. Taureau, des différends avec vos proches vous feront voir rouge, quelle tempête. Gémeaux, luttez contre la déprime, la vôtre ou celle de vos proches. Cancer, des remaniements professionnels vous inquiètent sans raison. Vous en sortirez gagnant sur toute la ligne. Lion, ne parlez pas trop et organisez-vous bien. Vous éviterez ainsi tous les pièges. Vierge, vous en faites trop, vous battez de l'air. Souvenez-vous que le mieux est souvent l'ennemi du bien. Balance, vous aurez envie de briser la routine, de vivre autre chose, d'où des incompréhensions passagères. Scorpion, les opportunités pleuvent, vous n'aurez qu'à vous baisser pour les ramasser. Sagittaire, on vous réclame, on vous fait la fête, vous êtes très demandé aujourd'hui, acceptez donc une invitation à dîner. Capricorne, c'est le moment de clarifier définitivement vos affaires. Toutefois, ne soyez pas tenté de mettre la charrue avant les bœufs. Verseau, méfiez-vous des promesses et soyez très réaliste. Poisson, évitez d'émettre des jugements trop catégoriques à l'égard de vos proches. Je vous souhaite à tous une journée pleine de succès. À bientôt.
15: Merci beaucoup. Bonne journée. Le prochain rendez-vous demain mercredi. L'heure de la bourrique maintenant pour l'arrivée du quintet. Pour cela, direction Anguin-Soisy. Dans la première, il fallait cocher le 15, le 4, le 14, le 5, le 7, le non partant. C'est le numéro 8. 15, 4, 14, 5 et 7 pour le quintet du côté de Anguin-Soisy. Dans la première, le non partant, le numéro 8. Je vous rappelle qu'à 10h30, vous retrouverez les pronostics de Thierry Léger. Ce sera pour le quintet du côté de Chantilly. Max sera là pour vous donner ses pronostics. Course donc cet après-midi. Freedom, tirage du loto, le 2, le 30, le 36, le 44, le 48, numéro chance, le 5. 2, 30, 36, 44, 48, numéro chance, le 5. Joker Plus, le 8, 530, 001. Le 8, 530, 001. Deuxième tirage, le 14, le 16, le 26, le 43 et le 47. 14, 16, 26, 43, 47. Voilà donc pour le résultat des jeux. Et bonne journée au Michel. On a parlé de Michel, on a parlé de Gabriel. Maintenant, je vais vous parler de Raphaël. Oui, apparemment, c'est Raphaël aussi aujourd'hui. Derrière une apparente distance se cache un grand sensible attentif aux autres. On parle là de Raphaël, hypersensible bonhomme. Hein. Aujourd'hui, on célèbre la journée internationale de sensibilisation aux pertes et gaspillage de nourriture. Aïe, aïe, aïe, aïe, aïe, aïe. 17% de la production alimentaire mondiale gaspillée. 17%. Ouais, vous avez bien entendu. Freedom 02 62 99 12 00 après le Freedom Million. Deuxième rendez-vous de cette matinale. Est-ce que Max va démarrer une nouvelle cagnotte tout à l'heure? Ou est-ce que nous allons rajouter des sous dans la cagnotte? Ouais, c'est la question que tout le monde se pose. Tiens. Maillé dans le numéro de téléphone. Hop, hop, voilà, là c'est mieux. Du coup, je compose votre numéro de téléphone et dans quelques instants, on va connaître que ça arrive, Max. Il y a un truc qui s'est passé là? Non? Il y a un truc qui va pas? Bon, je reprends. Je récapitule tout depuis le début. Voilà, jusque-là tout est bon. Et là aussi tout est bon. Merci. On est chez Marie Anésie. Avec un Z. On est du côté de Saint-Pierre au niveau de la rue du stade Basse-Terre, pour ceux qui connaissent.

0: Pam pam pam. Non, pas personne. Pas personne. Plus d'argent de la cagnotte pour Max tout à l'heure. Une chance pour lui de vous faire remporter cette belle cagnotte avec 274 € dans la prochaine cagnotte. 274, 274 €. C'est la nouvelle cagnotte pour le prochain Freedom Million, 11h15. Donc ce rendez-vous calé. Freedom, une carte vitale a été trouvée au nom de Maëva Marie Alice Richard. C'est du côté de Saint-Benoît qu'on a retrouvé cette carte vitale. Marie Alice Maëva Richard, il faut appeler le 06 93 64 78 76. 06 93 64 78 76. Allô, bonjour.
1: Bonjour, bonjour tout le monde, courage les autres.
0: Bonjour monsieur, oui.
1: Comment c'est ça? Mais qu'il faut pour gagner le cagnotte, moi? Un VS à un coup les affaires.
0: Un VS à un coup les affaires, explique un coup, va.
1: Non, mais casse le cul, c'est en même temps. Mais il y a tout le temps ces gens qui téléphonent de monde pour gagner l'argent. Ben, j'ai bâti, bah, téléphoner pour gagner l'argent.
0: Ah, ou pareil, Mahomet, ou alors? Si la montagne ne va pas au Mahomet, c'est Mahomet qui ça va à la montagne.
1: Ah, mais c'est une façon de voir les choses, oui. Ben voilà, t'es, il y a que ça même, il rentre dans l'auto, mais attends, ça. Mais je dis, tiens, si Miguel, la ligue m'a téléphoné, Miguel, la ligue dirait quoi, tu viens de
0: faire, peut-être faudra modifier le fruit de million, alors.
1: Ah, mais je connais pas, on connaît les choses, peut aller de l'avant toujours, hein. Le bon énergie autour.
0: Mais on aura trop de gagnants, on croit pas.
1: Ah oui. Mais le plus rapide.
0: Ah ben, parce qu'à mon avis, ou à coup de système là, ben, tous les jours, on a gagné.
1: Aïe. 2-3 standards. Ah oui, ouais. Ben, au plaisir, ben, plein de bonnes choses, à zone, courage pour bon.
0: Pareillement, monsieur.
1: Ensemble, hein, le monde, il arrête pas de bouger dans tous les sens. Et ben, c'est dans les objectifs et atteindre cet objectif, le meilleur des mondes, à zone, la santé surtout. Et la foi, cette nena, la foi, il guide notre chemin. Et la foi en soi-même déjà, et au mieux, quoi.
0: Ouais.
1: Et merci à Zod, merci Freedom et tout le monde au mieux.
0: Merci et beaucoup, monsieur.
1: Allez l'avant, la réunion réveille et reste éveillé. Et c'était les forces vives, comme il dit, ben, emmène la réunion de l'avant même. Courage à Zod, femme, ancien, aïeux, homme, tout, quoi. Le peu, le petit, le grand. Et une pensée, puis c'était les malades aussi, dans l'hôpital là-bas, ou bien. Les deux autres, voilà, dans notre solitude, au mieux, ben, réveille, et voilà, quoi, reste, essaye, ben, comme il dit l'autre, hein, le pape, là, ben, reste dans la lumière, comme il dit, essaye, reste dans la lumière, au mieux, je l'allume, une petite lumière, par là, il éclaire. Voilà, monsieur.
0: Merci. Pareillement, bonne route, et à bientôt.
1: Merci.
0: 02 62 99 12 00, Freedom, allô? Vous êtes toutes les en loto, là, alors, Freedom, allô?
2: Oui, bonjour.
0: Bonjour, madame.
2: Oui, je vous appelle pour savoir comment savoir si son numéro est dans l'annuaire.
0: Ah, il faut demander à Dieu, là.
2: Ah. Oui.
0: Alors, comment savoir si votre numéro est dans l'annuaire électronique? Ben, votre opérateur, je pense.
2: Opérateur?
0: Ben, c'est le mieux placé pour savoir ce qu'il en est de votre numéro. C'est-à-dire, est-ce qu'il y a le secret permanent? Est-ce que c'est sur liste rouge? Est-ce que si? Est-ce que ça? Lui est le mieux placé pour le savoir.
2: D'accord. Écoutez.
0: Ben, je pense, hein, mais il ne peut poser la question aux auditeurs pour connaître, mais moi pas qui sait pourrait connaître de mieux que l'opérateur lui-même.
2: Ok, je vais lui demander. Merci pour le renseignement.
0: Et vous nous direz d'ailleurs la réponse.
2: Il n'y a pas de souci.
0: Merci beaucoup, madame. Et ça, c'est pourquoi ça? Pour frais de millions, ça?
2: Ben oui, ben moi, il est dans la nuit à m'y attendre, ben écoute.
0: Et là, vous connaissez le montant de la cagnotte?
2: Pas du tout.
0: Excellent. Ou attendre de savoir.
2: Vous
0: vivez, hein? Mais absolument, madame, bien sûr. Ben, a même de money gain, Free de Million, sans connaître le montant de la cagnotte. Donc,
2: Rien n'est fait.
0: Voilà, rien n'est écrit, comme on dit.
2: Voilà.
0: Bon, ben, je vous souhaite bonne chance.
2: Merci, bonne journée.
0: Bonne journée, à bientôt, madame, au revoir.
2: Et à toute l'équipe.
0: Merci. Freedom, 0262 99 12 00. Oui, le temps a changé, hein. Avant, il fallait connaître le montant de la cagnotte pour gagner. Comme là, sans connaître le montant, on peut gagner le fruit de million. Le monde évolue, hein. Freedom, bonjour, allô?
3: Oui, attends, mais tiens, Bluetooth, hein.
0: Oui, tiens, tiens, tout.
3: Ah,
2: Oui, allô.
0: Bonjour madame.
2: Bonjour.
0: Bonjour.
2: Oui, voudrais parler de la religion là, s'il vous plaît.
0: Ben, vous pouvez, allez-y.
2: Oui, en fait là, moi m'y pose un moins de questions, mais il est encore un peu jeune.
0: Oui.
2: Et mal a grandi dans la religion, disons catholique.
0: Oui.
2: Et il est au moins 16 ans comme ça que m'y crois plus en fin de compte. M'y crois que il y a un truc que les là pour nous, mais voilà, la religion, non, m'y crois plus. Il m'a posé en main question. Ben, de la religion catholique qui existe n'a plus de 2000 ans. Et mais je voudrais savoir de plus de 2000 ans. Il y a bon peu de monde dans la religion catholique. Ben, il prie pour que voilà pour éloigner le mal, pour voilà pour que tout les bien en fin de compte.
0: Ouais.
2: Mais comme il voit l'évolution y arrive, ben le mal a bien prend la place. Hein. Ah oui, le mal a bien évolué, c'est de pire en pire.
0: Ouais.
2: Le bien, il trouve que le bien n'est pas bien, mais n'est pas plus trop même en deux mondes, en tout.
0: Ah, le bien n'a plus?
2: Ben, n'est pas en fait, tu fous bien.
0: Ah bon, quand même, parce que ça fait période, moi, tu n'arrives en enfer, quoi.
2: Tu fous bien, là, tu fous bien, faut bien fouiller, mais
0: ah bon.
2: Toujours le bien et le mal.
0: Mm-hmm.
2: Et moi, je trouve que le mal apprend dessus le bien.
0: Mm-hmm.
2: Parce que, le monde que m'y voit aujourd'hui,
0: oui.
2: Les de plus en plus, les incroyables, quoi, les incroyables des choses mauvaises qui arrivent, ou en fin de compte, c'est de pire en pire.
0: Donc, de monde mauvais, il manque pas, quoi.
2: Voilà, et ça, pas que de monde, c'est les choses qui arrivent, par exemple, je sais pas, moi, longtemps, t'es ou pas trop bonne petite maman, il y a la veste, ou bien, comment on peut dire ça, je sais pas, moi, longtemps, t'entends pas bonne prête idiole, et t'entends pas un beau baiser, ça t'entends pas, mais de plus en plus que nous savons, ben nous entendons des trucs de pire en pire que nous disons, mais jamais nous entendons dans ce combat, mais les incroyables.
0: Alors, et c'est moi, vrai que quand on prend...
2: Moi,
0: oui.
2: Ce que c'est mettre à moi, c'est que ben, tout ça tend que ben catholique il prie, et tout ça monde que les donne la religion catholique, ben il prie pour que le mal ça va, ben il ça va pas même.
0: Alors, justement, par rapport à votre réflexion, madame, m'y prend en haut de quoi, parce qu'il reste à nous peu de temps avant le journal de
2: 8h30. Oui, oui, oui.
0: Donc, quand vous dites, les exemples qu'on prend, hein, juste pour avoir une réflexion dessus, quand vous dites, t'entends pas bonne prête qui viole, qui t'entends pas bonne marmaille laver la WC, c'est pas parce que vous t'entends pas que la point non plus.
2: Oui, oui, ça c'est sûr, la V, c'est sûr, c'est certain.
0: Même sans entendre.
2: Comme il regarde aujourd'hui, ben, où on entend des choses que, ouais, ben, mon vieil chien, ben, coup de couteau, toutes affaires, toutes qualités d'affaires, on entend. Toutes qualités d'affaires. Et c'est ça, il a fait à moi, puis il me dit, ben, tout ça, la prière, bon Dieu, gagne là. Tout ça, le monde, il prie à lui pour dire, veille sur nous, éloigne le mal, tout ça là, ben, le mal, il vient de plus en plus.
0: Alors, ça rejoint bien la question du baromètre de vendredi dernier, où on posait la question, est-ce qu'un monde sans religion, toute religion confondue, madame, hein, pas seulement
2: oui,
0: les catholiques,
2: oui,
0: hein,
2: oui, oui.
0: Donc un monde sans religion, est-ce que ce serait un monde de paix? Est-ce que justement, si de monde t'es pris pas, est-ce que ce serait pire, ou est-ce que justement, ben, les meilleurs parce que de monde y prie?
2: Moi, je dis comment que Domoun, il prie, comme madame Talala l'a dit, Domoun, il prie la religion, parce que de la besoin, accroche à d'autres un truc, pour dire que, voilà, comme madame l'a dit, médecin, la guérilla, tout ça là, ben, lui, pour lui, voilà, c'est Dieu, la passe à travers le médecin, pour guérir à elle.
0: Ouais.
2: Domoun, il a besoin ça, il a besoin de support, en fin de compte. Il dit que, ben, voilà, c'est ça, c'est Dieu, tout ça. Mais, moi, je n'ai pas compte de ça, moi, crois ce que tu veux. Mais moi, je pose ma question, ben, s'il existe vraiment, ben, pourquoi le mal, il vient de pire en pire? C'est ça, mais je comprends pas.
0: Eh bien, ce sera la question que l'on posera à nos auditeurs un peu plus tard. Je vous remercie, madame, puisqu'il est l'heure de marquer la pause et de retrouver les informations. Mais merci pour cette question. On marque la pause?
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0: Freedom, voici maintenant les informations. Point sur l'actualité avec vous, Christophe Damour, bonjour.
13: Bonjour Francky, bonjour à tous. Les dossiers sensibles au sein des administrations sont-ils vraiment bien traités ? Un homme a reçu une mise en demeure avant le 5 septembre. Le courrier lui est parvenu que le 25 septembre. Vous l'entendrez. La ville de Saint-Joseph a sa propre chaîne de télévision. Cette chaîne s'appelle Saint-Jo TV. Mais est-ce que cette chaîne ne serait pas financée avec les impôts des Saint-Josephois ? C'est la question que se pose une habitante de Saint-Joseph. Vous l'entendrez également. Et puis, une page d'histoire, retour sur Téléfreedom et les premières manifestations de 1988. Vous entendrez un document d'archives, une archive de septembre 1988 avec l'intervention au barrageois de Camille Sudre. Météo, nuages et éclaircies partagent le ciel ce matin. Bulletin à la fin de cette édition. Mais tout d'abord, ce moment de panique hier soir à la rivière des Pluies, à Sainte-Marie, au niveau du rond-point de la rivière des Pluies, hier soir. Un homme aurait menacé le patron du restaurant, le Lam Lam, avec un couteau, avant de revenir armé d'un sabre. Face aux gendarmes, il aurait foncé sur eux. Un militaire a tiré et l'a touché aux jambes. Transporté au CHU Nord, son pronostic vital n'est fort heureusement pas engagé. Deux enquêtes sont ouvertes, l'une sur la tentative de braquage, l'autre sur l'usage de l'arme par le gendarme. Je vous le disais, il avait sollicité une aide auprès de la MDPH pour un proche en situation de handicap. Il reçoit un courrier le 25 septembre pour lui dire qu'il doit répondre avant le 5 septembre. N'ayant pas de machine à remonter le temps, il se pose beaucoup de questions sur la gestion de ces dossiers sensibles qui concernent une catégorie de personnes souvent vulnérables.
14: Vendredi, méga courrier sur une aide qu'on m'a sollicitée via MDPH pour une personne au handicap de mon entourage. Le dossier, il a mis 11 mois à être traité. Donc, le courrier datait du 5 août. Mais avec le 5 septembre, il reçoit le courrier le 25 septembre. Il dit peut-être que la poste l'a bugué. Donc là, vous allez refouiller dans la poubelle jaune pour trouver l'enveloppe. Et en fait, le courrier, il est paraissu le 22 septembre, 3 semaines après le délai que me l'avait pour répondre. Sinon, il casse le dossier. Donc, c'est un conseil, mais donne aux personnes. Attendre par le courrier avec une boîte aux lettres, bien surprise. Du 5, foutage de gueule. Parce qu'imaginons quelqu'un qui a fait une demande pour une prestation liée handicap, déjà aller attendre tout le délai MDPH qui dure des mois. Il est en rupture de droit parce que des fois il dépasse la date d'expiration du droit. Il y a un délai où ça ne gagne plus d'allocation par exemple. Et là, dans ce délai-là, il y a un courrier, déjà lui, il a un mois pour répondre, il ne répond pas à son dossier. Ça n'est une machine de remonte de temps que pas. Mais là, on peut parce que ma fille gagne le coup de bâton avant. Jamais il arrive, même par contre, un courrier que l'arrivée trois semaines après une date d'expiration du dossier. Là, par contre, c'est le premier. Il n'est pas drôle du tout parce qu'on a vraiment des gens qui doivent être dans une situation catastrophique. Il y a des gens, mais c'est notre seul revenu. Fragile. Donc là, on met vraiment de monde dans la sauce sévère, juste parce que, je sais pas, pour moi, c'est un dysfonctionnement interne. Hein.
13: Et bien sûr, si vous avez été confronté à la même situation, n'hésitez pas à témoigner au 02 62 99 12 00. Je vous le disais, la ville de Saint-Joseph a sa propre chaîne de télévision. Oui, cette chaîne s'appelle Saint-Jo TV, Saint-Joseph TV, qui fait parler d'elle. L'habitante de Saint-Joseph que vous allez entendre se demande où va l'argent de la commune et se pose des questions sur l'utilité de mettre de l'argent dans cette télé communale. Selon elle, d'autres priorités existent et elle se questionne également sur le manque de transparence budgétaire autour de ce projet audiovisuel.
15: Saint-Jo TV, j'aimerais savoir d'où vient l'argent. Ben, quand vous cherchez à savoir d'où vient l'argent, il n'y a aucun chiffre qui est affiché. D'où vient l'argent? Sachant que moi, mes impôts, ils augmentent de manière excessive à Saint-Jo et que je trouve ça inadmissible. Regardez sur Internet, il n'y a aucune information sur Saint-Jo TV, combien on a dépensé, parce que j'ai pris le temps d'aller regarder, hein, parce que moi, je suis une maman qui était en colère par rapport au périscolaire. On avait plus de sous pour le périscolaire, mais on a été capable de créer une télé. Ben, ça n'a aucun intérêt. C'est de l'argent dépensé bêtement. Les entreprises à Saint-Joseph sont en train de fermer. Saint-Joseph est en train de mourir. Si vous regardez le déficit de la mairie à l'heure actuelle, on est à moins 30 000. Tous les budgets sont inaccessibles. On ne sait pas où va l'argent.
13: Merci d'écouter Freedom, 8h35. On reparle de la visite du pape, une visite qui aura marqué les mémoires. Vous êtes nombreux à donner encore vos avis sur le passage du Saint-Père en France. On écoute vos réactions.
16: Moi, même pas trop d'histoire, c'est tout le prêtre, même pas tout ça là, moi. Mais là, hier, ce matin, il lève, mon cœur est chaud, il dit qui est, ah, voilà. Nous connaissons encore que ça veut dire la paix, notre religion, il rassemble encore de monde. Voilà. Moi, je suis content parce que, ben voilà, là, il respecte que il a gagné à Maine encore, il donne à moi l'espoir que de monde gagne vivant en paix, il croit encore à une affaire.
17: Pas le Mouni, sort un petit peu ce petit laurier, hein, parce que quelque chose d'autre. Parce que là, le pape parle pas repenti, là, hein. Ne pas retomber dans le déni, tout le monde est comme ça. Là, tout le monde, voilà, il s'en va. La rassemblement, déjà que tous ces montés là, les annus, oh, le pain, c'est un événement, mais d'accord. Mais le monde va retomber dans le déni et ça n'est pas bon.
18: Je remarque à beaucoup, beaucoup de fois que la religion catholique catalogue bien bon peu sur votre radio. Moi, je dis, moi, si la personne ne croit pas, n'écoute pas la radio. N'écoute pas rien, il ne croit pas.
19: Je suis vraiment étonnée. Il y a un monsieur qui disait que le pape devrait servir les pauvres. Mais s'il le fait, qui voit le reportage sur le pape à Pérou, lorsque ce pape-là est prêtre. Regardez, il montait sur un âne. Il a ouvert des cantines. Deux, pourquoi le pape est venu en France? L'Esprit Saint, en ce moment, est partout. Ça veut dire que depuis deux ou trois ans, il y a de nouveaux baptisés. Des incroyants qui connaissent pas du tout l'Église, qui connaissent pas du tout le nom de Jésus. Ils rentrent dans des églises et demandent à être baptisés. Ça s'appelle des catéchumènes.
13: Et après une dernière messe célébrée hier en fin de journée à Metz à la cathédrale Saint-Étienne, le souverain pontife a repris l'avion direction le Vatican. Hier nous avons parlé de la manif des flambeaux de Téléfreedom, Francky. Mais 2 ans auparavant, c'était il y a 40 ans, le 13 septembre 1986, Téléfreedom venait de naître et c'était la première manifestation au Barachois. Il y aura ensuite d'autres manifs comme la manif des flambeaux ou la manif des casseroles. Freedom devait faire face à de nombreuses attaques et procès de la part de l'ARCOM, de TDF, Télédivision de France et du gouvernement. Devant plus de 10 000 personnes au Barachois, Camille Sud criait haut et fort « Halte à la répression, nous voulons la paix ». Alors, fichez-nous la paix, on écoute Camille Sud. Voilà, plus de 10 000 personnes acclamant Camille Sudre. C'était au Barachois le 13 septembre 1986. Finalement, après 5 ans de survie, Téléfreedom a été guillotiné par des corrompus comme Jacques de Châteauvieux, l'ARCOM et le procureur Chiano, notamment pour camoufler un énorme scandale politique de détournement de fonds publics. Ce scandale politique de l'époque s'appelait la SAMPA. Alors qu'en Guadeloupe, par exemple, aucune télévision libre n'a été saisie. À La Réunion, les émeutes qui ont suivi la saisie des émetteurs de Téléfreedom ont été réprimés avec brutalité et ont fait 8 morts. Aucun procès n'a eu lieu pour juger et condamner les coupables, Francky.
0: Voilà qui termine et clôture ce journal. On passe à la météo de cette journée avec SOS Click.
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0: Alors du coup, qu'en est-il là de la météo, puisqu'on parlait de ciel au moment où on ne voyait même pas le sommet de la montagne là, dans les nuages, eh bien...
13: Vous avez vu?
0: Ah ouais, c'est bien dégagé.
13: Ça, c'est bien dégagé. Ouais, voilà. De belles éclaircies, ouais. Et ce sera comme ça un petit peu sur toute la Réunion ce matin. De belles éclaircies sur toute l'île. Au fil des heures, les nuages auront tendance à s'installer de nouveau sur les hauteurs, notamment du l'est, de l'est et du nord. Mais là, pour l'instant, de belles éclaircies sur l'ensemble de la Réunion. 28 degrés de maxi sur les zones littorales, 24 du côté de Sylos ou encore de Salazie, et 14 degrés du côté du Maïdo. Et puis, sachez, vous le savez peut-être pas, aujourd'hui, c'est une grève nationale. Il faut s'attendre à des perturbations dans les services publics, et puis notamment les établissements scolaires, les cantines, etc. Certaines administrations, des perturbations qui font suite à l'appel de grève nationale de la fonction publique. Donc prenez vos précautions. Et puis, une dernière précision, vous avez un rendez-vous dans un instant, à 9h, on est mardi, et c'est avec Thierry Robert, l'émission Allô Thierry, l'émission Vérité. Tout à l'heure, entre 9h et 10h, avec tous vos appels sur notre standard.
0: Et j'insiste également, pour revenir sur votre intervention concernant la grève nationale, il n'y a pas de surveillance dans certains établissements, il n'y a pas de service minimum pas de restauration, il n'y a pas de périscolaire, donc une journée bien compliquée pour vous les parents. Appelez-nous pour nous dire un petit peu justement les établissements qui sont impactés là ce matin, et puis les établissements aussi, puisque c'est quand même la fonction publique qui est concernée, donc il y a peut-être des administrations là qui n'ouvriront pas leurs portes ce matin. Si vous avez besoin des impôts, c'est peut-être un peu compliqué. Ben, avant que certains ne se déplacent, il serait bon d'informer, histoire que ça ne te déplace pas dans le vide, quoi.
13: Voilà. On rappelle que les fonctionnaires réclament notamment une revalorisation salariale parce qu'ils estiment ne pas être assez bien payés.
0: Exactement. Conditions de travail aussi. Enfin, il y a plein de choses, en tout
13: plein
0: cas.
13: Plein de choses.
0: Notamment les salaires, hein, bien sûr.
13: La Réunion, c'est un peu particulier. Il y a la majoration de vie chère, mais bon.
0: C'est pas pareil.
13: C'est pas pareil qu'en mettant pas. Allez, bonne journée. On se retrouve tout à l'heure à la mi-journée.
0: À tout à l'heure.
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0: Freedom, le petit moment là justement pour le petit causement.
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0: Le petit causement, gros moment, qui est
22: qui
0: en fait.
22: Tu n'as pas inspiré.
0: Non.
22: Tout le monde n'est pas gros moment.
0: Absolument, ouais, c'est vrai ça. N'empêche, c'est ça la réflexion quand même. Hein. Tout le monde n'est pas gros moment. Hein. Attention, entre hier avec Bertrand et Cagnan, là, aujourd'hui c'est quoi déjà?
22: Lui vaut pas les quatre fers d'un mauvais chien.
0: Voilà, ça c'est Héloïse, ça donc, c'est Héloïse. Le petit causement de notre collègue Héloïse. Bon, nous connaît que les quatre fers, ben, certainement c'est les quatre pattes, hein, mais il y a point plus que
22: ouais,
0: ça.
22: Mais voilà. Les quatre fers en l'air, par exemple.
0: Voilà, mais là, le fer n'est pas en l'air, là. C'est le fer d'un mauvais chien. Donc, mauvais chien, peut-être que tout à l'heure, plus de précision, une explication, du moins, pour mettre à nous sur la voie.
22: Les ben, dis-moi l'explication, il arrive. Ça, tu peux même appeler Thierry, t'as lu, on n'a pas de problème, hein, Thierry aussi, il explique ça.
0: Voilà, quand il dit d'un monde que il vaut pas les quatre fers d'un mauvais chien.
22: C'est que vraiment?
0: Je ne connais pas quel niveau il est, mais il est bien bas. Bon, en tout cas, 02-62-99-12-00.
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0: Ouais, disons, un planche, ça panne de coin d'oreille, quoi. 02-62-99-12-00. Freedom, bonjour.
23: Oui, bonjour, monsieur.
0: Bonjour.
23: Je vous appelle pour la réunion. Je voudrais savoir.
0: Alors, monsieur, avant de poursuivre, là, vous pouvez enlever le haut-parleur, s'il vous plaît.
23: J'ai pas de haut-parleur du tout.
0: Si. Il y a le haut-parleur allumé sur votre téléphone. Vérifiez, vous allez voir, monsieur.
23: Je regarde.
0: Vu le retour que j'ai en studio.
23: Allô?
0: Oui, je suis là.
23: Là, c'est bon ou pas?
0: Ah ben, beaucoup mieux. Vous avez fait quoi, monsieur?
23: Ah ben, j'ai rien fait, juste me déplacer un peu.
0: Ah bon, ben voilà. Ben, merci de vous être déplacé. Alors, je vous écoute.
23: Alors, je voudrais parler un petit peu, concernant la religion. Pourquoi vous faites toujours la religion? Vous parlez toujours catholique, catholique, catholique.
0: Eh, moi, je peux parler catholique, hein. C'est pas
23: oui.
0: Moi.
23: Oui, mais vous parlez, vous faites un baromètre sur, depuis la semaine dernière, je vous ai écouté.
0: Oui.
23: Mais pourquoi vous parlez pas d'autres religions? Pourquoi vous faites pas un baromètre sur d'autres religions? Vous
0: êtes monsieur, je n'ai pas fait, je n'ai pas fait de baromètre sur la religion catholique. J'ai fait un baromètre ce matin sur croire en Dieu.
23: Ah
0: on,
23: ben voilà,
0: on parle pas de catholiques, là. Oui. Toutes les religions croient en Dieu, après, monsieur. Il n'y a pas que les catholiques qui croient en Dieu.
23: Oui, après, les gens appellent pour parler de critiquer Dieu, Dieu, Dieu. Mais arrêtez un peu de parler de ça. Pareil pour le pape. Vous avez fait un baromètre sur le pape la semaine dernière.
0: Ouais.
23: Pareil, on est en train de critiquer le pape. C'est pas normal, ça.
0: Mais je comprends pas. Vous dites quoi, finalement, qu'il faut pas critiquer le pape?
23: Ben, il faut pas critiquer, il faut pas faire des baromètres sur ce genre de dieu, de pape, tout ça.
0: C'est, ce genre de dieu, c'est-à-dire?
23: Ne parlez pas de Dieu à chaque fois, vous êtes en train de parler de Dieu, comme si vous aimez pas Dieu.
0: Monsieur, mais c'est d'actualité, le pape qui vient en France, qui fait quatre jours et on entend...
23: Que vous voyez sur ouais. TF1 ou autre radio parler de Dieu toute la journée? Vous êtes en train de mettre les gens entre eux pour faire une guerre ou quoi?
0: Mais pas du tout. Les gens donnent leur avis, monsieur. On fait pas de guerre, là.
23: C'est parce que c'est vous qui...
0: On ne prend pas les armes, là.
23: C'est pour ça que les gens donnent leur avis.
0: Heureusement qu'on leur donne l'avis, puisque vous avez pu entendre ce matin, notamment, nombreux sont ceux qui avaient un avis à donner.
23: Oui, c'est n'importe quoi. Et pareil pour Camille Sud. Vous êtes en train de parler de Camille Sud des années... J'ai entendu Christophe Damour en train de parler des années 80.
0: Mais oui.
23: Combien de sens qui a coulé pour cette radio?
0: Vous parlez des morts qu'il y a eu à l'époque?
23: Ah ben oui, c'est qui la faute? C'est pas le président de la radio?
0: Ah, c'est Camille Sud la faute?
23: Ah ben oui, parce que... Ben, concernant la télé Freedom, ben c'est vrai, ça a été retiré. Mais combien de morts a eu dans les magasins?
0: Donc vous dites quoi finalement, que les autorités, le CSA et aussi le procureur de l'époque, ils ont eu raison de saisir finalement les émetteurs de télé Freedom?
23: Oui, mais qui a parlé? Qui a parlé? C'est bien le président, c'est Camille Sud qui a parlé.
0: Non, vous ne répondez pas à la question, parce que moi je veux bien discuter avec vous, mais un petit peu d'échange quand même.
23: Oui, oui, oui.
0: Ils ont eu raison de saisir les émetteurs à l'époque?
23: Mais c'est-à-dire ils n'ont pas eu raison, mais ben, après, il y a ce qui se passe, il y a Camille Sud est descendu sur le barrage pour parler de machin, et donc ce qui se passe, c'est-à-dire après il y a eu des émeutes partout au Chaudron, ben, ça commence toujours comme ça. Là, vous êtes en train de parler de Dieu depuis la semaine dernière, le pape qui est arrivé en maison. Ben, bon. Et après, là, cette semaine, c'est pareil, vous recommencez à parler de Dieu. Mais arrêtez.
0: Quelque part, vous êtes en train de dire que ça dérange, alors, c'est ça?
23: Ah ben oui, ça dérange. Ça peut mettre des isanies, ça peut mettre... la foule en colère par rapport à tout ça, monsieur.
0: Par exemple, là, dans les actualités, et c'est même le pape, d'ailleurs, qui est revenu sur ce fait de l'Église, quand on revient sur ces prêtres pédophiles et que le pape dit qu'il faut continuer dans ce sens et qu'il faut réparer et qu'il faut accorder le pardon, vous dites quoi, finalement? Que là aussi, le pape n'aurait pas dû le dire parce que ça met de la zizanie?
23: Il faut pardonner, c'est le pape qui parle, c'est pas là, c'est une radio qui parle, là, c'est pas
0: une radio
23: c'est
0: libre pas, surtout, c'est surtout
23: oui, c'est
0: ça.
23: Une radio libre.
0: C'est pas une radio de l'État.
23: Hein. Tellement libre que vous dites n'importe quoi à la radio à chaque fois.
0: C'est votre avis, hein. Moi je peux pas le défendre votre avis, hein. Oui.
23: Ça devient pénible, c'est-à-dire vous à chaque fois tous les matins vous êtes en train de parler de Dieu, de parler un baromètre c'est toujours la même chose, un baromètre sur le parler autre chose, je sais pas moi, la vie chère...
0: Monsieur, on a déjà fait des baromètres sur la vie chère, et j'ai l'impression qu'on me dit à chaque fois la même chose, on arrive à l'antenne pour me dire, je parle de moi, hein. On me dit que je dis toujours la même chose, et dès que je lance un appel en disant, de quoi vous voulez parler? De la vie chère. Mais monsieur, de la vie chère, on en parle tous les jours. On a même fait des baromètres sur la vie chère. J'ai pas l'impression de vous avoir entendu sur la vie chère.
23: Ah ben moi j'ai déjà appelé sur la vie chère.
0: Eh ben pourquoi vous dites que je fais pas de baromètre si vous avez déjà appelé?
23: Ah ben il y a quelques années parce que vous...
0: monsieur...
23: Avec vous, il y a ce qui se passe avec vous, tous les jours, enfin lundi, mardi, mercredi, alors jeudi, vendredi, vous allez nous recommencer à balader sur la vie longtemps, après jeudi, vous allez nous...
0: Ah, c'était vous la dernière fois, oui, je me souviens, oui, quand vous disiez qu'on parlait trop de la vie longtemps, c'est ça?
23: Moi, je sais pas, il y a autre chose, je sais pas, inviter des...
0: Ouais, et vous m'avez fait la même réponse la dernière fois en me disant, je sais pas, mais parler d'autre chose, mais je sais pas.
23: Parler d'autre chose.
0: Oui, mais vous savez pas, au début du mois, j'ai parlé du prix des carburants, j'ai parlé des factures électroniques, j'ai parlé de l'administration en France, des recours électoraux, de la taxe foncière, j'ai parlé de l'école à un an, j'ai parlé de dépression, le retour des gilets jaunes, le budget 2027, la vie des retraités. Ben, je sais pas, monsieur.
23: Le carburant, ça va augmenter le 1er octobre.
0: Donnez des idées, si vous voulez, qu'on avance.
23: Le 1er octobre, là, qui va augmenter l'essence, le 1er octobre. Est-ce qu'il y a des gens qui en parlent? Les gens en parlent toujours. Après, bon, aujourd'hui, il y a la grève, c'est pareil, il y a une grève.
0: J'en parle depuis ce matin de la grève et personne n'a réagi. Vous n'avez pas encore réagi.
23: Là, je réagis un petit peu. Combien de personnes il y aura? On dit que la vie est chère, mais quand tu arrives en bas pendant la grève au Barachon ou à Saint-Pierre, il n'y a personne.
0: Monsieur, Moukat le bon, ne déplace pas, là, si, ou ah, là, il bouge pas.
23: Mimoukat même.
0: On dirait pas, hein. Vous êtes plutôt doux, d'autres Moukatage.
23: Les autres, sont là pour parler sur la radio Freedom, puis disent, la ville est chère, ma retraite n'a pas augmenté. Ils descendent dans la rue.
0: Cachette des radios. Vous en faites autant, monsieur.
23: Non. Mais cachette pas, mais écoute de temps en temps, parce que par rapport que quand il commence à gasser à moi, il ferme la radio. Mais là, ma passion.
0: Ah, dommage.
23: Ce matin. C'est vrai que ça devient pénible. Et à chaque fois, c'est la même chose, monsieur Francky, par rapport qu'il y a toujours les mêmes qui appellent. Je ne sais pas pourquoi. Il y a toujours monsieur Jean Duport qui appelle, qui gagne la ligne facilement. Monsieur Frédéric de Saint-Clotilde qui appelle, qui gagne la ligne facilement. Et nous, on met à peu près un mois pour gagner la ligne. Là, aujourd'hui, j'ai plus, parce que vous êtes, je sais pas, peut-être que vous regardez le numéro de téléphone et puis vous passez à la...
0: Ah ouais, je connais par cœur les milliers de numéros de téléphone, absolument.
23: Monsieur Elma appelle tous les jours, presque tous les jours, tous les week-ends. Le soir, il appelle, je crois, dans Chaleur Tropicale, après il rappelle l'on a. Monsieur Jean Dubois.
0: Vous savez quoi? J'ai une question pour vous, monsieur. Ou y'aime Freedom, ou y'aime pas Freedom, ou explique-moi votre position. Sérieux? Bonne continuation, monsieur, dans les avis de décès maintenant.
23: Il faut dire.
0: Voilà. Eh ben, merci de l'avoir dit.
23: Allez, bonne journée à vous.
0: Belle journée, monsieur,
23: au revoir.
0: À bientôt.
23: Merci, au revoir.
0: Bon, réagissez pas sur ce monsieur, parce que sinon vous allez lui donner de l'importance. Freedom, on va donc prendre le temps de retrouver les avis et communiquer. Oui, vous pourrez bien sûr réagir, je rigole quand je dis ça. Vos réactions tout à l'heure au 02 62 99 12 00. 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

au Chaudron Saint-Denis. Décès de Monsieur Tiannan Laurent Diocéane. Décès de Monsieur Tiannan Laurent Diocéane, domicilié au 13 rue Claude Monet au Chaudron Saint-Denis et originaire de Sainte-Rose. Décès survenu samedi à l'âge de 50 ans. Le convoi mortuaire sortira du centre funéraire de Commune Prima aujourd'hui. La bénédiction aura lieu en la chapelle du centre funéraire de Prima à 13h cet après-midi, suivi de la crémation. À Sainte-Marie, décès de Monsieur Tamaya Michel Jean-Laurent Di Lulo. Décès de Monsieur Tamaya Michel Jean-Laurent Di Lulo, artisan menuisier métallique. Décès survenu samedi à l'âge de 42 ans. Le convoi mortuaire sortira de chez ses parents, Monsieur et Madame Tamaya Roland, 5 rue du Père Bourasso, impasse Robusta, les cafés à Sainte-Marie. Aujourd'hui, la bénédiction aura lieu en l'église de Sainte-Marie à 15h cet après-midi. L'inhumation se fera au cimetière de Sainte-Marie. À l'étang Salé-les-Bains, décès de Madame Notée de Narbonne, Agnelle née Perrichon. Décès de Madame Notée de Narbonne, Agnelle née Perrichon. Décès survenu dimanche à l'âge de 94 ans. Le convoi mortuaire sortira de son domicile, 11 avenue Octave Bénard, à l'étang Salé-les-Bains aujourd'hui. La bénédiction aura lieu en l'église de l'étang Salé à 15h cet après-midi. L'inhumation se fera au cimetière de l'étang Salé. En métropole, décès de Madame Robert, Marie, Laura, Gladys. Décès de Madame Robert, Marie, Laura, Gladys. Décès survenu en métropole le lundi 29 juin à l'âge de 45 ans. Le dépôt de l'urne se fera au cimetière de Chamborne, Saint-André, à 11h30 demain matin. À Trois-Bassins, décès de Madame Delblon, Marie-Yolaine, née Gaëtan, dite l'Hélène. Décès de Madame Delblon, Marie-Yolaine, née Gaëtan, dite l'Hélène. Décès survenu hier à l'âge de 79 ans. Le convoi mortuaire sortira de son domicile, 9 impasse des Romarins, à Trois-Bassins aujourd'hui. La bénédiction aura lieu en l'église de Trois-Bassins à 15h cet après-midi. L'inhumation se fera au cimetière de Trois-Bassins. À Salazy, décès de Monsieur Scoé Jean-Baptiste. Décès de Monsieur Scoé Jean-Baptiste, originaire de Salazy. Décès survenu jeudi à l'âge de 91 ans. La famille est priée de prendre contact avec les pompes funèbres au 02 62 46 57 14. 02 62 46 57 14. À la Saline-les-Bains et à Saint-Denis, décès de Monsieur Manéchaise Yves. Décès de Monsieur Manéchaise Yves, retraité inspecteur d'académie. Décès survenu dimanche à l'âge de 74 ans. Le convoi mortuaire sortira de son domicile, 15 rue des Jades à la Saline-les-Bains. Aujourd'hui, la bénédiction aura lieu en l'église de Saint-Gilles-les-Bains à 15h30 cet après-midi, suivie de la crémation au centre funéraire de Commune Prima à 9h demain matin. À Saint-Denis et à Sainte-Marie, décès de Madame Cazette Marie-Thérèse Germaine. Décès de Madame Cazette Marie-Thérèse Germaine. Décès survenu hier à l'âge de 91 ans. Le convoi mortuaire sortira du centre funéraire de Bois-Rouge-Sainte-Marie jeudi. La bénédiction aura lieu en l'église de Sainte-Marie à 15h jeudi après-midi. L'inhumation se fera au cimetière de Sainte-Marie. À Saint-Denis, décès de Madame Robert Myriam Nélanglade. Décès de Madame Robert Myriam Nélanglade, domiciliée à Saint-Denis. Décès survenu hier à l'âge de 80 ans. Le convoi mortuaire sortira du centre funéraire de Commune Prima demain. La bénédiction aura lieu en la chapelle du centre funéraire de Prima à 10h demain matin. L'inhumation se fera au cimetière de Prima. Au port, décès de Madame Pédas Marie-Juliane Nédin. Décès de Madame Pédas Marie-Juliane Nédin. Décès survenu hier à l'âge de 73 ans. Le convoi mortuaire sortira de son domicile, cité Évariste de Parny, 20 allée Franz Kafka. Au port, aujourd'hui, la bénédiction aura lieu en l'église Sainte-Jeanne d'Arc du port à 15h cet après-midi. L'inhumation se fera au cimetière paysager du port. À Saint-Pierre et au Tampon, décès de Madame Adigadou Lydie Marie née Dourga.
Décès de Madame Adzigadou, Lydie Marie Nedourgia. Décès survenu hier à l'âge de 88 ans. Le convoi mortuaire sortira de son domicile au 209 chemin Concession, à la ravine des Cabris Saint-Pierre aujourd'hui. La bénédiction aura lieu en l'église du Tampon Centre-Ville à 14h30 cet après-midi. L'inhumation se fera au cimetière de Terrain-Fleury. À Saint-Pierre, décès de Monsieur Confucius Jean-René. Décès de Monsieur Confucius Jean-René, domicilié à Saint-Pierre. Décès survenu hier à l'âge de 63 ans. La famille ne souhaite ni fleurs ni couronnes. Le convoi mortuaire sortira du centre funéraire sud Ligne Paradis Saint-Pierre aujourd'hui. La bénédiction aura lieu en la chapelle du centre funéraire sud à 12h30 cet après-midi, suivie de la

0: Toubou Saint-Père, décès de Madame Gouraya Moussalaya, Christelle Marie-Sandrine, décès de Madame Gouraya Moussalaya, Christelle Marie-Sandrine, décès survenu hier à l'âge de 45 ans. Le convoi mortuaire sortira de chez sa mère, Madame Gouraya Moussalaya Claudine, au 17 chemin Anda à la ligne des bambous Saint-Pierre aujourd'hui. La bénédiction aura lieu en l'église de la ligne des bambous à 16h cet après-midi. L'inhumation se fera au cimetière de Saint-Pierre. À Saint-Joseph, décès de Monsieur Étève Maxime Jean-Yves dit Gougous. Décès de Monsieur Étève Maxime Jean-Pierre dit Gougous. Décès survenu hier à l'âge de 60 ans. Le convoi mortuaire sortira de la maison des veillées du Butor à Saint-Joseph aujourd'hui. La bénédiction aura lieu en l'église de Saint-Joseph à 15h cet après-midi. L'inhumation se fera au cimetière de Saint-Joseph. À Saint-Pierre, décès de Monsieur Lombardi Jacqui. Décès de Monsieur Lombardi Jacqui. Décès survenu dimanche à l'âge de 77 ans. Le convoi mortuaire sortira du centre funéraire sud, ligne Paradis Saint-Pierre, aujourd'hui. La bénédiction aura lieu en la chapelle du centre funéraire sud à 14h cet après-midi, suivie de la crémation. À Saint-Pierre, décès de Monsieur Boileau Gérard Robert. Décès de Monsieur Boileau Gérard Robert. Décès survenu samedi à l'âge de 78 ans. Le convoi mortuaire sortira du centre funéraire sud, ligne Paradis Saint-Pierre, demain. Une présentation de corps se fera en la chapelle du centre funéraire sud de 13h à 15h demain après-midi. Une cérémonie civile aura lieu en la chapelle du centre funéraire sud à 15h demain après-midi, suivie de la crémation. Au tampon, décès de Monsieur Gontier Benoît Polo. Décès de Monsieur Gontier Benoît Polo. Décès survenu hier à l'âge de 88 ans. Le convoi mortuaire sortira de la maison des veillées du tampon. La date et le lieu des obsèques vous seront communiqués ultérieurement. Au Mac, la rivière Saint-Louis. Décès de Monsieur Sarouda Jocelyn Guy. Décès de Monsieur Sarouda Jocelyn Guy. Décès survenu hier à l'âge de 68 ans. Le convoi mortuaire sortira de son domicile 40 rue Jules Ferry, au Mac, la rivière Saint-Louis. La date et le lieu des obsèques vous seront communiqués ultérieurement. À Piton-Saint-Leu, décès de Madame Sangarin, Marie-Yvonne Nessadon. Décès de Madame Sangarin, Marie-Yvonne Nessadon. Décès survenu hier à l'âge de 91 ans. Le convoi mortuaire sortira de son domicile au 28 chemin Lorette, à Piton-Saint-Leu. La date et le lieu des obsèques vous seront communiqués ultérieurement. À Petite-Île, décès de Madame Lebon Marie-Aline née Guichard. Décès de Madame Lebon Marie-Aline née Guichard. Décès survenu hier à l'âge de 68 ans. Le convoi mortuaire sortira de son domicile 20 rue des Ramiers à Petite-Île. La date et le lieu des obsèques vous seront communiqués ultérieurement. À Sainte-Clotilde, décès de Monsieur Morin Pierre Marcel. Décès de Monsieur Morin Pierre Marcel. Domicilié à Sainte-Clotilde, décès survenu hier à l'âge de 90 ans. La date et le lieu des obsèques vous seront communiqués ultérieurement. À Saint-Philippe, décès de Monsieur Turpin Édouard Daniel. Décès de Monsieur Turpin Édouard Daniel. Décès survenu hier à l'âge de 83 ans. Le convoi mortuaire sortira de son domicile 1 rue Roland-Garros à Saint-Philippe. La date et le lieu des obsèques vous seront communiqués ultérieurement. Et au tampon, décès de Monsieur Trovalet Henri Sully. Décès de Monsieur Trovalet Henri Sully. Décès survenu hier à l'âge de 79 ans. Le convoi mortuaire sortira de la maison des veillées du tampon. La date et le lieu des obsèques vous seront communiqués à une date ultérieure. Pour tous vos avis de décès, un seul numéro, le 02 62 41 51 51.
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0: français du sang. Plusieurs collectes de sang à signaler ce jour, mardi 29 septembre. On commence tout d'abord par cette collecte au niveau du lycée Memona Interman du côté de Saint-Denis, de 8h à 13h. De 8h à 13h au niveau du lycée Memona Interman à Saint-Denis, de 8h à 12h aussi du côté de la place du marché Zach Avenir à Saint-Louis, de 8h à 12h. Et pour finir, au niveau de la mairie de Petite-Île, salle des mariages de la mairie de Petite-Île, de 8h à 13h. On a pris un petit peu de retard, mais Thierry arrive, ne vous inquiétez pas. Il est 9h passé de 4 minutes et tout de suite, le journal de la 2PRL.
1: Bonjour à tous. Beaucoup de monde attendu dans la rue aujourd'hui. Les organisations syndicales représentatives de la fonction publique appellent à une journée de grève et de mobilisation face à la baisse du pouvoir d'achat des agents. Plus de 150 manifestations sont prévues. Les transports seront très peu perturbés. En revanche, le premier syndicat des enseignants des écoles primaires s'attend à 40% de grévistes chez les professeurs. Pour la première fois depuis près de 10 ans, toutes les organisations syndicales de France Travail appellent aussi à la mobilisation. La colère de jeunes lycéens également. Au moins 164 personnes ont été interpellées hier dans le cadre des blocus de lycées. 180 établissements, majorité en région parisienne, ont été touchés par des mouvements lycéens. Des manifestations et des blocages qui s'apparentent à des violences urbaines, selon le ministre de l'Intérieur, Laurent Nunez. Une trentaine de personnes a également été blessée. Une polémique à quelques mois de la présidentielle. Dans une enquête publiée en ce début de semaine, Mediapart rapporte des propos antisémites attribués à Jordan Bardella, qui était alors jeune militant du Front National en 2013. L'actuel président du RN conteste formellement avoir tenu en public, comme en privé, par oral ou par écrit, des propos racistes ou antisémites de ce type. L'avocat de Jordan Bardella a déposé une plainte pour diffamation. Après le départ du pape, Emmanuel Macron est attendu en Espagne aujourd'hui et demain, la première visite d'État d'un président français dans le pays depuis 2009. De nombreux sujets doivent être évoqués dans les prochaines heures, comme la protection de la démocratie et de la jeunesse, notamment face aux réseaux sociaux et l'intelligence artificielle. Le soulagement en Gironde, plus de 2 mois après son départ, le feu de forêt de Somos, qui a parcouru 42 000 hectares cet été, est officiellement éteint. Plus de 250 bâtiments ont été détruits par les flammes. Et puis en foot, la joie et le soulagement de Zizou après le but libérateur de Michael Olise en toute fin de rencontre. L'équipe de France s'est imposée 1-0 hier soir en Belgique dans le cadre de la deuxième journée de la Ligue des Nations. Prochain rendez-vous vendredi contre l'Italie à la maison. Très belle matinée.
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11: Bonjour tout le monde, j'espère que vous allez bien en ce mardi matin. Aujourd'hui, je crois qu'on est le 29 septembre, bientôt le mois d'octobre. Et la fin de l'année, ça arrive très vite. C'est incroyable comment le temps passe. On voit pas le temps passer en clair, hein, et à côté de ça, bah, nous vieillit et il est comme ça, malheureusement. La vie, il est comme ça. Et donc, ce matin, donc comme tous les mardis matins, nous allons parler de différents sujets, mais ce matin, je vais consacrer, j'allais dire, un peu l'émission à ces six familles qui ont tout perdu, mais là, tout perdu, dans leur habitation à Piton-Saint-Leu, chemin Tamarin, six familles qui n'ont plus rien, et donc on va aussi lancer des appels aux dons pour venir en solidarité à ces familles, et parce que voilà, c'est une situation qui peut arriver à n'importe qui, qu'on ait une assurance ou pas. Et d'ailleurs, on va aussi parler aussi de l'assurance, parce que souvent des gens n'ont pas d'assurance. Alors je dis pas que c'est le cas là, mais et donc ça peut entraîner de graves difficultés pour les familles. Alors non seulement l'aspect psychologique, parce que forcément dans des moments comme ça, on est abattu, on a tout perdu, mais aussi sur l'aspect financier, si en plus on a des enfants, etc. Et ça peut arriver vraiment à n'importe qui. Et donc, c'est pour ça que ce matin, en solidarité un peu, je veux parler de ça. Et d'ailleurs, si la mairie de Saint-Leu veut s'exprimer sur le sujet, si monsieur le maire de Saint-Leu veut s'exprimer sur le sujet pour nous dire ce qui a été mis en place par la collectivité, eh ben bien sûr qu'il sera le bienvenu, puisqu'on parle de ça. Je me rappelle à une époque, lorsque j'étais en place, ben nous on avait mis en place un certain nombre de choses, je me rappelle, hein, le centre d'hébergement d'urgence, hein, on avait mis ça en place justement pour parer à ces situations. Nous avions mis quelques logements disponibles pour accueillir des familles qui restent vides tout au long de l'année, mais qui, en cas de besoin, peut accueillir des familles. Je ne sais pas si ces logements sont toujours disponibles d'actualité, ou sinon travailler avec les bailleurs, parce qu'il y a toujours ici ou là des logements disponibles, même provisoires, pour les mettre. Est-ce que ça a été pris en compte? Et puis souvent, on dit aussi, ouais, mais la personne est assurée, et donc la mairie n'intervient pas. Nous, à l'époque, on passait outre ça, on intervenait et on aidait les familles. Et donc, bah, si le maire de Saint-Leu veut passer à l'antenne, il sera le bienvenu. Il appelle au 02 62 41 51 51 pour qu'il puisse nous dire un peu ce que ils ont pris comme mesure, et puis on pourra échanger donc en direct avec la population. Et mais par contre, tout de suite, je vais prendre un appel de celle qui, elle se présentera, hein, mais qui est en train de faire tout le lien avec les six familles pour pouvoir centraliser les choses. Donc on va aller tout de suite. Freedom, allô? Allô?
12: Oui.
11: Oui, bonjour. C'est madame, c'est Cécile. Céline, c'est ça?
12: Oui, c'est ça.
11: Céline, donc tu es celle qui s'occupe un peu de centraliser. Tu es pas toute seule. Il y a d'autres personnes avec toi, mais qui centralisent un peu tous les dons, toutes les aides, etc. Mais est-ce que tu peux l'idée dans un premier temps nous faire un petit historique rapide de la situation et des dégâts et de la situation des familles? Et ensuite nous dire précisément ce qu'il vous manque, parce que je crois que suite à une discussion qu'on a eue concernant les vêtements, tout ça, il y en a eu vraiment beaucoup. Vous êtes en train de faire des tris, mais il y a d'autres choses comme des équipements de la maison, des meubles, des linges de maison, denrées alimentaires, un véhicule pour aller récupérer les dons, peut-être des fois pas à Saint-Leu, mais ailleurs. quelqu'un qui pourrait avoir un fourgon. Donc, est-ce que tu peux nous dire un petit peu davantage, nous faire un petit historique et dire les vrais besoins que vous avez?
12: Oui, il y a pas de souci. Bah, tout d'abord, déjà, merci pour l'appel à Freedom pour qu'on puisse en parler. J'en ai parlé hier. Je remercie toutes les personnes qui ont pu entendre aussi l'appel hier et qui m'ont contacté. Donc, effectivement, moi, je m'occupe avec avec quelqu'un d'autre qui est une des voisines qui a pas été sinistrée, qui est sur la résidence, de récupérer un petit peu, de centraliser un petit peu tout ça. Donc, ben, forcément, ces six familles, elles ont tout perdu, hein. Ce qui a pas été brûlé est tellement abîmé par la fumée, la suie, que ben, c'est irrécupérable. Donc bon, il y a un petit garçon de 5 ans dans le lot. Après, c'est des familles hommes, femmes, voilà. Donc on a effectivement récupéré pas mal de vêtements. Là, on ferait, comme vous l'avez dit, on ferait beaucoup appel plus aux meubles, petit équipement de cuisine, gros équipement, enfin voilà, tout ce qui sert, linge de maison, tout ce qui pourrait servir à repartir pour une nouvelle vie. Effectivement, comme vous avez dit aussi, hein, si jamais quelqu'un a un camion pour pouvoir récupérer des meubles, des matelas, j'ai eu des appels sur Saint-André pour des matelas, sur Saint-Joseph pour des tables, des matelas également. Donc voilà, ça serait pas que sur Saint-Leu. Et il faut que je prenne contact aussi, parce que monsieur le maire de Saint-Leu a fait une vidéo hier en parlant de centraliser les dons. Pour l'instant, j'ai pas eu contact avec eux. J'essaie d'avoir contact avec lui. Je crois qu'il faut que je me tourne aussi vers le CCAS pour voir justement ce qui peut être mis en place, s'ils peuvent nous aider à stocker tout ça, parce que pour l'instant, on le fait chez nous, mais on va pas avoir une place limitée.
11: Ok. Alors, vous recherchez un endroit pour stocker. Est-ce que c'est uniquement sur Piton-Saint-Leu que vous recherchez un endroit pour stocker, ou ça peut être ailleurs?
12: Ben, niveau praticité, ça serait sur Piton ou Saint-Leu, pour que, ben, une fois qu'ils soient relogés, on puisse quand même rapatrier les choses assez rapidement et facilement, puisque pareil, les sinistrés ont que des voitures, ils ont pas forcément des camions, des fourgons. Après, bon, ben, toute proposition est bonne à prendre, hein, si c'est pas trop loin.
11: Je disais ça parce que, en fait, je peux avoir un local vide de 200 mètres carrés à peu près sur les avirons, éventuellement vous auriez pu, mais après, si vous avez quelque chose sur Saint-Leu, bah écoutez, tant mieux. Mais voilà, mais en tout cas, c'est ma contribution personnelle. Si en tout cas, bon, il y a 2-3 petits trucs dedans, mais qu'on peut dégager rapidement, et puis laisser la place et vous laisser une clé. C'est un local vide, mais effectivement, après vous allez voir la mairie. Et d'ailleurs, là, je sais pas si vous avez entendu, moi j'ai dit dans des moments comme ça, il faut que la solidarité soit sans faille, et j'ai donc proposé même au maire d'appeler s'il le souhaite pour passer à l'antenne. Parce que forcément, l'émission est écoutée, donc il appelle au 02 62 41 51 51 et pour que voilà, il puisse aussi dire ce qu'il veut sur la situation et la contribution de la mairie. Mais comment dire, alors effectivement, concernant le fourgon, il faudrait que ça soit un fourgon qui soit j'allais dire assez propre, parce que si on a un fourgon où on met habituellement de mettre du ciment, tout ça dedans, si on va prendre un matelas, c'est pas idéal. Donc il faut que ça soit un fourgon qui soit un peu propre. Mais après, ce qui peut être fait aussi, là encore, c'est une proposition que je vous fais, hein. Si vous pouvez, par exemple, sur 2 jours rassembler toutes les récupérations. Vous essayez de trouver, enfin même je peux essayer de trouver 2 jeunes qui prendraient un fourgon, et puis il faut louer un fourgon pendant 2 jours. Donc moi, ce que je vous demanderais, pour que ça soit immédiatement, il y a des questions, il y a des réponses, l'idéal c'est que, par exemple, vous me dites, on a besoin d'un fourgon sur 2 jours, par exemple jeudi, vendredi, on vous loue un fourgon jeudi, vendredi, et puis je peux trouver 2 jeunes qui sillonnera la Réunion et qui ira récupérer. Donc ça, c'est une autre proposition que je vous fais, si vous êtes d'accord. Organiser sur 2 jours, par exemple, ou sur 3 jours, et puis on loue un fourgon, et puis vous allez récupérer. Ça sera beaucoup plus facile, mieux organisé. Là, voilà, quoi.
12: Oui, effectivement, c'est une bonne proposition. J'avais pas pensé à comme ça, mais c'est vrai qu'on a la tête un petit peu partout.
11: Ouais,
12: pour la proposition. Après, ouais, je pense qu'on, je vous recontacterai à la limite pour.
11: Oui, oui, on peut s'appeler après ouais. l'émission. Mais
12: voilà, comme ça, dès qu'on aura un local, si je peux avoir un local assez rapidement aussi, bon, le vôtre ou je ne sais pas si le CCAS arrive à me recontacter ou s'il y a quelque chose à me proposer. Comme ça, bah oui, effectivement, sur 2-3 jours, on fait le tour de l'île.
11: Oui, c'est ça. C'est ça.
12: Au moins, c'est centralisé. Oui.
11: C'est ça, exactement. Mais en tout cas. Comment dire, il y a aussi, je crois, et là je lance un appel. Alors je vais pas citer son nom parce que je sais pas si elle accepterait, mais il y a quelqu'un que je connais aussi très bien qui habite là-bas et qui dont le mari est malade, etc. Et eux, bah ils sont vraiment à la recherche d'un logement rapidement. Alors malheureusement. Je sais qu'ils aimeraient Saint-Leu et à titre personnel j'ai pas ça, mais si un Saint-Leusien aurait un T2 sur Piton ou sur Saint-Leu, parce qu'ils peuvent pas trop monter dans les hauts, hein, d'après les informations que j'ai, ça serait pas mal que que ces personnes appellent. Est-ce que vous pouvez redonner votre numéro de téléphone pour que ben c'est le numéro où tout est centralisé? Vous pouvez redonner.
12: C'est ça. Oui, bien sûr, vous pouvez me contacter au 06 93 22 34 44.
11: Donc, je vais répéter volontairement, mais je vais le répéter tout au long de l'émission pour que les gens puissent vraiment avoir le temps de noter. Donc, c'est 06 93 22 34 44, hein. C'est ça, hein.
12: Exactement, oui. Et prioriser... avec le plus ou moins ce que vous avez à donner, comme ça j'établis une liste déjà de ce qui est possible d'aller récupérer pour organiser pour aller récupérer, okay. Si c'est possible.
11: Et encore une fois, vous pouvez nous dire encore précisément ce qu'il manque davantage et ce qu'il faudrait davantage?
12: Oui, bien sûr, ben, ça sera en priorité.
11: Alors là, on vous entend pas. Il y a une coupure, hein. Allez-y.
12: Vous m'entendez là?
11: Là, oui, c'est bien, oui.
12: Ok, donc les vêtements, on en a eu beaucoup. Je remercie encore toutes les personnes qui ont pu donner. Le temps qu'on fasse le tri, pour l'instant, on va prioriser tout ce qui est meubles, petits meubles, linge de maison, vaisselle, voilà, tout ce qui pourrait paraître anodin, mais qui pourrait permettre à ces familles de reconstruire une vie, un foyer.
11: Y compris denrées alimentaires.
12: Y compris denrées alimentaires, denrées hygiéniques, pour leur donner un petit coup de pouce déjà au départ, effectivement.
11: Ok. Bon, bah écoutez, je sais pas si vous avez autre chose à rajouter ou pas, ou vous avez fait le tour.
12: Je pense qu'on a fait le tour, mais je tiens vraiment encore une fois à remercier tout le monde, toute la mobilisation, toutes les personnes qui donnent, Freedom, vous, qui prenez en compte nos demandes et qui nous aidez à les faire avancer.
11: Donc merci pour tout ça. Merci, ben en tout cas ce n'est ni plus ni moins de la solidarité, parce que en fait ce qui s'est passé là, c'est 6 familles en simultané à Saint-Leu. Il y a déjà eu des feux, mais bien souvent c'est une famille, là c'est 6 familles dans les difficultés. Et je redonne encore une fois votre numéro de téléphone pour une centralisation plus efficace: 06 93 22 34 44. Alors, je vous rappelle quelque chose parce que vous avez oublié, mais je le dis, vous avez aussi lancé une cagnotte Facebook, c'est ça, hein?
12: Effectivement, oui, une cagnotte Letchi.
11: Oui, cagnotte. J'ai noté cagnotte Facebook, cagnotte Letchi, oui, c'est ça.
12: Effectivement, on a lancé une cagnotte Letchi également, que vous pouvez trouver sur la page de Freedom. Il me semble que monsieur Robert va repartager aussi.
11: Oui, voilà, je vais le faire tout à l'heure, après l'émission.
12: C'est ça.
11: Donc, si des gens veulent aider aussi financièrement, bah, ils peuvent contribuer, aider, et après le partage se fera entre vous. Enfin, vous allez organiser tout ça.
12: Et voilà, on partagera à part égale la somme récoltée. Bon.
11: En tout cas, à vous personnellement, et il y a quelqu'un d'autre, je sais qui participe beaucoup, mais je sais pas si je peux citer son nom. Mais d'ailleurs, c'est elle qui m'avait mis en contact avec vous. J'ai une pensée pour elle, et parce que vous êtes nombreux à vous mobiliser, là, donner son numéro de téléphone comme ça, avoir des appels toute la journée, c'est quand même c'est la vraie solidarité, c'est de consacrer son temps. Et donc merci à toutes celles et ceux qui participent à ça, à vous particulièrement, et bonne continuation, et surtout courage dans la vie. Moi, je dis ça pour pour les familles qui ont tout perdu. Dans la vie, Nana, à un moment donné, la pluie tombe. Mais est-ce que Nana et Moun l'a fini dit, la pluie tombée est jamais arrêtée? Non, il n'existe pas ça. La pluie tombe et à un moment donné, même s'il va durer 2-3 jours, 2-3 semaines, mais soleil va lever. Donc il faut que ces familles-là soient certes elles vont pas bien psychologiquement, voilà quoi. Mais il faut se dire que il y a toujours des jours meilleurs. On peut passer une période de souffrance absolue, mais il faut espérer que les choses soit s'améliorent et s'arrangent, et ou soit ben là en l'occurrence que ben ils retrouvent une nouvelle maison, etc. C'est tout ce qu'on souhaite, et ça se fera comme ça, c'est une certitude. Des fois il y a des moments difficiles à passer, mais après voilà, le soleil il lève et il y a toujours une solution à tout. Sinon le mot solution il n'existerait pas. Si le mot solution y existe, Nana, le mot problème qui existe et le mot solution qui existe. Et si le mot solution existe, c'est qu'une solution sera trouvée pour l'ensemble de ces familles. Moi, j'en suis intimement convaincu. Merci beaucoup et je redonne encore une fois votre numéro 06 93 22 34 44.
12: Merci.
11: Voilà, bonne journée, à bientôt.
12: À vous aussi, merci, au revoir.
11: Merci, au revoir. Donc, vous savez, ce genre de choses qui arrivent là, c'est des choses qui peuvent arriver à n'importe quelle famille. Ça peut arriver, c'est comme la maladie, c'est comme la mort, ça peut arriver à n'importe qui. Nous devons être solidaires. Et j'ai une pensée particulière, alors j'espère que ça va pas faire du mal à cette famille d'y repenser, mais je me rappelle plus hein, si c'était quelle année exactement, mais c'était lorsque j'étais à la mairie de Saint-Leu à l'époque. Un 31 décembre, on m'appelle le feu dans une maison. J'étais en fête, hein, j'étais en train de faire la fête, forcément, 31 décembre. Immédiatement, je me suis rendu sur place, c'était dans les Hauts-de-Saint-Leu, du côté du Platte, là-bas, la famille peut-être peut se reconnaître. Et ce qui s'est passé, c'est que le père est mort dans cet incendie. Et j'ai passé, je me rappelle, toute la soirée avec la famille pour les consoler. Donc, hélas, ce qui s'est passé. Pourquoi je parle de ça? C'est parce que je veux dire aux familles à Saint-Leu là qui ont tout perdu, le matériel, vous allez l'avoir, vous allez, voilà, il n'y a pas de problème. Mais par contre, il n'y a pas eu de vie touchée. Et ça, c'est le plus important. Ça, c'est extrêmement important. C'est pour ça que j'ai voulu faire cette comparaison. Non pas pour rappeler des mauvais souvenirs à cette famille du Platte, mais juste pour consoler un peu ces familles-là qui, aujourd'hui, souffrent énormément. Et je le redis, à chaque problème, il y a une solution. Tout peut se résoudre, tout peut trouver une solution. Et ça, j'en suis intimement convaincu. Voilà, on va prendre de nouveaux appels. Alors 02 62 99. Alors ici c'est 99 14 00 02 62 99 14 00 et je prends un premier appel. Freedom, allô. Allô.
13: Allô, bonjour.
11: Oui, bonjour.
13: Oui, bonjour, monsieur Robert, comment il est?
11: Ça va, doucement.
13: Et, ok, donc c'est le sud, hein. Donc, les sujets sont plus ou moins étalés.
11: Oui, on peut parler un peu de tout. Bah, ce matin, j'ai mis un peu l'accent sur cette situation des six familles-là qui méritent la solidarité réunionnaise. Et donc, mais on peut parler de ce que vous voulez, allez-y.
13: Ben, ça même, en fin de compte, n'est pas trop éloigné de ce que de cette solidarité. Il revient parce qu'il touche au moins un petit peu à cœur. Et comme moi, il connaît du monde du côté de Piton-Saint-Leu là-bas. Et moi, il a appris à connaître cette famille aussi, c'est-à-dire la famille Futol. Et il voulait savoir la famille qui a été expulsée, où ça l'est devenu, où il est le dossier plus ou moins par rapport était vraiment désolant. Quand on a appris ça, il me dit, bon, bah, écoute, c'est pas...
11: Alors, mana point des derniers éléments, hein, mis à voix haut, parce que bah m'allait pas aux affaires, donc mana point les derniers éléments. Mais une chose est sûre, bah, c'est que la démolition a eu lieu. À un moment donné, on a voulu faire croire que c'était moi la vessine, le papier de démolition. Mais lors du dernier conseil municipal à Saint-Leu, entre-temps, j'avais demandé le document officiel au maire pour montrer qui a véritablement signé. Enfin, il me l'a remis juste la veille du conseil, et donc c'était le préfet en 2012 déjà qui avait signé ce document de démolition. Après, ils ont mis en stand-by parce que à l'époque, on avait un peu mis la pression, ça avait été mis en stand-by, parce qu'en fait, quand c'est une démolition comme ça, c'est pas la mairie qui signe, c'est au niveau de l'État. Et puis après, bah, vous avez vécu comme tout le monde ce qui s'est passé. Mais entre-temps, les derniers éléments réels, actuels, je serai pas en mesure de vous le donner parce que je les ai pas. Par contre, si la famille Futol veut appeler, ils sont aussi les bienvenus, 02 62 99 14 00, pour que vous ayez de leur bouche des éléments peut-être plus précis. Ouais.
13: Parce que, comme c'était un monument patrimonial déjà, hein, donc il y en a toute une histoire des ancêtres, hein, donc d'hier, c'était pas quelque chose de fait comme ça. En fin de compte, moi j'ai pris le débat en cours, hein, donc c'est-à-dire m'en a pris à connaître, et puis déjà m'y connaissait un petit peu la famille, hein, et mais sans pour autant dire que m'y connaissait le. Et donc, il a été bien expliqué au niveau du... ancêtre patrimonial, et puis on avait des factures EDF, l'eau, tout ça. Donc, voilà. Donc, à ce point. Donc, après, mais veut dire... Nana plus dangereux que ça, hein, mais voir que la plupart du temps où Nana des certaines personnes que ils viennent, tiens, plante azote sur la plage carrément, il fait des mon ami dit c'est ce sera le plus prioritaire pour il fait un permis sur du sable ou que ben il bâtit pas sur le sable, voilà. comme dit le prophétie de la Bible, voilà, les récits de la Bible, pardon. Donc déjà, hein, et il revient sur famille Futol, donc elle est vraiment dommage. Par contre, franchement, m'y voir les personnes fait pitié, quoi. Donc la famille essaie de soutenir comme ça un petit peu, mais franchement, j'espère tout cela va arriver à un bon résultat, c'est-à-dire que il pourra récupérer les biens, surtout les biens de la mémoire de ses ancêtres, c'est surtout ça, voilà. Et donc en fin de compte, mon air tout cœur, même un petit peu éloigné, donc mon air tout cœur avec.
11: Merci beaucoup.
13: Et mes soutiens à Zot, quoi.
11: Bon. Merci.
13: Et il le faut carrément par rapport. Ne peut pas laisser n'importe qui, n'importe comment et faire n'importe quoi avec nous de ce jour, parce que surtout, ce n'est pas quelque chose de clandestin. Et c'est vraiment dommage d'arriver à là. Voilà.
11: Merci, monsieur.
13: Mais moi, il pense comme cela.
11: Mais on a bien raison. Merci beaucoup.
13: Ok.
11: Bonne journée.
13: Bonne continuation. D'avoir pris mon appel.
11: Ah, ben c'est normal. Tout le monde y passe. Il n'y a pas de problème. Non, mais effectivement, ce que dit ce monsieur, si je peux compléter quelque chose, c'est que aujourd'hui, quand on parle de patrimoine, de l'histoire de la Réunion, etc. C'est pas simplement on parle aussi de culture. C'est pas simplement le patrimoine culinaire qu'on mange. Ce n'est pas simplement notre langue. Ce n'est pas simplement notre culture, la canne. Bref, c'est pas que ça. C'est pas uniquement aussi aller pêche bichic, aller rôde le guêpe, aller la saison temps, aller rôde temps, ou zandette. D'ailleurs, m'y remet ainsi mon camarade, il connaît, il va reconnaître Ali, la chaloupe là-haut, la donne à moi un petit friture zandette. Hein? D'ailleurs, m'a pas mettre photo, mais bientôt m'a mettre le photo, il était trop bon le zandette. Mais notre culture, notre patrimoine, c'est aussi nos ancêtres qui, à un moment donné, ont habité sur des zones qui, aujourd'hui, sont en passe d'être expulsées, et alors que ça reflètera plus la Réunion d'antan si on va dans cette direction. Je note par exemple les familles de Bois Blanc, mais Bois Blanc côté Saint-Leu, mais Bois Blanc côté Aviron aussi. Pointe-aux-Selles, et puis il n'y a pas que ce secteur saint-leuzien ou avironnais, il y en a bien d'autres. Donc effectivement, je suis, tout le monde le sait, un grand défenseur de tout cela, mais moi j'ai été très vexé et très touché lorsqu'on m'a accusé de dire que j'avais signé cette démolition, et c'est pour ça que j'ai demandé la preuve pour prouver le contraire, et heureusement j'ai réussi à rétablir la vérité, parce que on peut me reprocher beaucoup de choses, mais défendre la tradition créole, notre patrimoine, défendre les familles, assurer la solidarité, aider, ça, personne ne peut me retirer ça, et surtout pas accorder la démolition d'une famille, d'un être humain. Donc ça, c'était impossible pour moi d'encaisser ça, mais la vérité a été rétablie, donc c'est une bonne chose. Mais le combat doit rester de mise, et que tous les maires doivent être mobilisés à ce sujet. Je sais que, et c'est pas pour le flatter, mais le maire des Avirons, dans son PLU, s'est battu considérablement pour les familles de Bois Blanc, les Avirons. Donc du côté des Avirons, parce que Bois Blanc, il y a deux côtés. Il s'est battu considérablement, et donc ça mérite des applaudissements par rapport au combat qui a été mené, le bras de fer qui a été mené. C'est ça, défendre sa population. Donc voilà. En tout cas, on va prendre un autre appel, 02 62 99 1400. Vous pouvez appeler sur ce numéro. Et concernant les familles saint-leuziennes qui ont tout perdu, je le répète, madame Céline, qui est celle qui organise, ou en tout cas coordonne et centralise tout, son numéro pour votre solidarité, son numéro 06 93 22 34 44. Voilà. Ceci étant dit, maintenant je prends un autre appel. Freedom, allô, bonjour.
14: Freedom, allô, bonjour.
15: Oui, allô, bonjour.
11: Bonjour, vous êtes en direct.
15: Merci d'avoir pris mon appel. Du coup, j'ai pris de court la radio ce matin.
11: Oui.
15: Et j'ai cru comprendre que comment vous aider ou essayer d'aider les personnes en difficulté.
11: Bon, en tout cas, du mieux que je peux, quand je peux.
15: Oui, d'accord. Non, parce que moi, j'ai une sœur qui a eu un AVC il y a 16 ans de ça, en plein grossesse, pendant son sixième mois de grossesse.
11: Ah ouais.
15: Et du coup, ça a mal viré, et on lui a fait hospitaliser, on lui a fait une opération au cerveau.
11: Ouais.
15: Et depuis ça, tout a dégénéré dans le mauvais sens.
11: Mmh.
15: Et elle s'est retrouvée à élever son enfant. À un moment donné, on lui a retiré la garde de son enfant, mais sans lui expliquer vraiment le pourquoi, comment. Mmh. Elle était dans un loyer et tout. On lui a fait, on l'a emmenée au tribunal. On a fait passer l'enfant d'une porte et elle est restée dehors. Et au final, elle est restée pendant des heures, des jours, devant l'entrée du tribunal. Et depuis, elle erre dans les rues. Et j'aurais aimé savoir comment faire pour pouvoir l'enlever de ce patelin, parce que elle se fait voler, taper, peut-être violer aussi. Elle se fait arracher les dents la nuit quand elle dort, et là, en ce moment, elle peut plus vraiment rester dans la rue.
11: Mais elle a pas de famille ?
15: Je suis sa sœur, mais avec le temps, elle a perdu un peu l'espace du temps, on va dire. Par moment, ça revient, par moment, ça repart. Et elle sait gérer son argent, mais elle est dans le chemin. Elle aurait aimé avoir une petite maison, mais je sais pas comment faire.
11: Mais là, je pense, c'est un conseil, hein, bien sûr, il faut se faire aider, par les acteurs sociaux. Mais je pense que là, si vous nous appelez, c'est que vous êtes sensibilisé par cette par sa situation. C'est votre sang en quelque sorte, c'est votre sœur. Moi, je pense que peut-être la première chose que vous devriez faire, à mon sens, hein, c'est que vous alliez voir l'assistante sociale du GUT, du département. Parce que c'est vrai qu'il y a les assistantes sociaux des mairies, mais là, on est à une échelle, j'allais dire, un peu plus important et voilà, départementale. Même si le CCS de la mairie de Saint-Pierre peut intervenir, mais aller voir les assistantes sociaux du GUT et du département peut être plus simple. Après, il faut qu'elles veuillent se faire prendre en main, etc. Mais est-ce que
15: ça, c'est que comment elle souhaite avoir, si elle a encore des rêves et tout, même si ça devient impossible. Sauf que quand j'essaie de tendre la perche, elle accepte pas forcément. Comme là, par exemple, j'ai eu un numéro de téléphone. J'ai pu avoir un rendez-vous pour y accéder demain. Et quand j'ai essayé de ouvrir le sujet, elle était un peu réticente parce qu'elle trouve que tant de gens qui traînent dans la rue, si les gens ne voient pas ça, pourquoi il faut venir vers eux ? C'est à eux de venir vers les gens qui sont.
11: Oui, mais après si tout ça. Après, par contre, si elle est dans une attitude de blocage, ça sera compliqué de l'obliger, parce que vous savez, quand une personne est majeure, elle décide de sa vie. Après, si elle décide de mettre fin à sa vie, là, il y a les secours qui interviennent, etc., parce que c'est une obligation. Mais si elle décide de vouloir rester comme elle est, là, par contre, ça va être très compliqué. Et donc, je pense que c'est un gros travail préalable, familial, probablement, et dans un deuxième temps, un travail avec les instances sociales, et voilà.
15: Mais je pense que comment elle est beaucoup réticente vers ce mode de fonctionnement par rapport, elle en veut un peu à la terre entière, elle en veut un peu à ces gens-là, parce que c'est eux qui ont mis la main sur l'enfant et qui l'a laissé dehors à la rue, au fait. Du coup, depuis, elle a pu payer son loyer et elle est restée des jours, et là, ça fait 9 ans qu'elle est dedans, le chemin.
11: Mais là, il faut vraiment que l'ordre que je vous ai donné, je pense que c'est essentiel. Dans un premier temps, convaincre familialement, enfin avec la détermination familiale à aller la convaincre, peut-être pas en une journée, mais voilà. Et dans un deuxième temps, entamer les démarches. Et je crois que sincèrement, dans ces services sociaux, alors on a toujours des fois un tomate gâtée par-ci par-là, mais globalement, les gens qui travaillent dans ce milieu-là connaissent le sujet et vous donnent ces gens-là vont vous tendre la main, ça c'est une certitude.
15: Oui, voilà. Mais par rapport à cette version-là, moi j'ai déjà pris rendez-vous vendredi dernier pour ce demain. Et du coup, est-ce que je dois partir quand même ou annuler ? C'est une association qui s'appelle La Pale sur Saint-Pierre.
11: Est-ce
15: qu'il y a tout à l'intérieur ou absolument?
11: Écoutez, ça, là par contre, je sais pas. Je serais vraiment pas vous dire parce que j'ai, je connais beaucoup de choses, mais pas tout non plus.
15: Non, parce que j'ai eu ce numéro par une personne.
11: Je connais pas.
15: La personne va en tout cas le chemin.
11: Voilà. J'ai une information qui m'arrive. Madame, bonne journée et bon courage à vous. Bon courage. Et j'ai une information qui m'arrive là, non pas par la radio, mais qui m'arrive sur mon téléphone. On me dit qu'il y a un incendie à Saint-Leu encore, dans Ariane. La personne est assez précise dans le message, mais je voudrais lancer un appel à des gens qui sont, s'ils sont dans le secteur de Saint-Leuville, résidence Ariane. Est-ce que véritablement, oui ou non, il y a un feu aussi dans le secteur? Vous pouvez nous appeler au 02 62 41 51 51 pour nous donner l'information si vous êtes témoin de cela ou pas. Appelez directement 02 62 41 51 51 pour nous dire si véritablement il y a un feu
14: ou pas dans Ariane à Saint-Leu. Donc faites-nous passer l'information. Merci beaucoup. Sinon, nous, on continue notre émission à Thierry, émission Vérité. Ce matin, nous avons voulu jouer la carte de la solidarité avec ces six familles qui ont perdu tout dimanche dans le feu de leur habitation, dans l'immeuble. Il y a Céline qui gère tout et qui coordonne tout, en tout cas. Et donc, je vais redonner le numéro de Céline pour celles et ceux qui veulent jouer la carte de la solidarité. 06 93 22 34 44. Donc c'est Céline. Maintenant on reprend l'émission. 02 62 99 14 00. Freedom, allô, bonjour.
16: Allô.
14: Oui, bonjour, vous êtes en direct.
16: Oui, bonjour. C'est qui? C'est Thierry.
14: Lui-même.
16: Bonjour Thierry. Écoutez, voilà, je me permets de vous appeler pour... Alors, avant tout pour annoncer au grand public ce qui se passe, dans ma famille, pour le coup.
14: Et mais il ne faut pas citer de nom, il ne faut pas...
16: Non, oui. Bah non, mais...
14: Non, parce que vous dites dans votre famille, c'est pour ça, c'est privé.
16: Ah non, enfin dans ma famille, c'est-à-dire à moi propre, hein, c'est-à-dire moi, mon époux et ma fille.
14: D'accord.
16: Tout simplement, hein. Oui. Je vous explique. Donc,
14: mais il faut être assez bref parce que ouais. Comme on gère beaucoup d'informations délicates ce matin, ça serait bien, s'il vous plaît.
16: J'ai loué ma maison.
14: Oui.
16: Donc pendant un an avec un bail, donc un bail meublé qui a pris fin le 23 août 2026 et la personne ne veut pas partir. Voilà, c'est très bref et je suis à la rue. Donc là, pour être plus bref que ça, je peux pas vous dire autre chose.
14: Et non, mais c'est écrit noir sur blanc, c'est oui. Un location meublée d'un an, oui. C'est ça?
16: C'est ça.
14: Bah, mais là, vous allez pas avoir trop de mal à entamer des démarches. Alors ça, vous savez, forcément, ça va prendre un peu de temps, mais ça prendra beaucoup moins de temps que si c'est une location classique. Parce que location classique, c'est quand vous louez pour 3 ans, etc., sans meublé, etc. Là, c'est vraiment du meublé, etc. Donc là, je pense qu'il faut que vous vous rapprochiez d'un avocat, mais vraiment urgemment. Alors, oui.
16: Si je peux me permettre, hein, oui. Donc le nécessaire a été fait.
14: Oui.
16: Hein, donc j'ai saisi la médiation, les gens de justice, la mairie. D'accord, de ma commune. La gendarmerie qui se sont présentés parce que on a voulu rencontrer cette locataire pour voir un petit peu ce qui s'était passé par sa tête. Elle a pas trouvé mieux, c'est de tabasser mon mari. Donc moi j'ai eu très peur en fait que mon mari la frappe. Donc je suis tombée dans les pommes. Voilà. Donc les gendarmes sont venus, les gendarmes nous ont virés de chez nous. Nous sommes propriétaires et ils nous ont dit clairement, vous dégagez, elle est chez elle et vous vous y êtes pas, alors que le bail est terminé. On a été au tribunal, on nous a stipulé que cette femme était connue du tribunal depuis des années sur l'île de la Réunion. Ça fait entre 5 et 6 ans qu'elle fait ce genre de choses à des propriétaires, d'accord je vous appelle, là, c'est pas pour vous demander qu'est-ce qu'il faut que je fasse, tout a été fait, hein. Été fait. Simplement, j'aimerais vraiment le médiatiser, pour le coup. Il faut que ça se sache, parce que je pense que aujourd'hui, étant propriétaire, je pense que je dois pas être la seule. Il faut surtout que les gens sachent qu'il faut qu'elle arrête de faire ça aussi, parce qu'il y en a d'autres qui vont se faire avoir, comme moi, pour le coup, hein. Enfin, comme nous, pardon. Et donc, je ne sais pas quelle est la meilleure procédure. Bon, là, j'ai pris Freedom parce que je sais que vous prenez en direct.
14: Mais, je ne sais pas si ça peut vous rassurer ou pas. Dites-vous que c'est énormément de propriétaires qui sont concernés par ce genre de choses. Et le premier à être concerné vous parle au téléphone, vous parle à la radio.
16: Je sais. J'étais à la gendarmerie partout, j'entends des trucs, c'est incroyable.
14: Donc voilà. Donc mais non. Après, il faut pas dire que tout le monde est pareil, parce que il y a des gens bien, il y a des locataires bien qui payent, qui entretiennent, etc. Mais il y a toujours malheureusement 2-3 tomates gâtées. Et malheureusement, je trouve que la loi est pas suffisamment sévère sur ce sujet-là, parce que des fois. on a travaillé toute une vie pour avoir un petit quelque chose, pour essayer d'assurer sa retraite ou des choses comme ça, et on se retrouve dans de telles situations et c'est pas évident. Voilà. Donc voilà. Donc bon, en tout cas, bon courage à vous et en tout cas, essayez de. J'espère que ça se débloquera très vite pour vous.
16: Bah écoutez, moi je le souhaite aussi. Si ça se passe mal, bah vous le saurez certainement hein, par les médias. Et puis, bah écoutez, quoi vous dire de plus. En tout cas, merci de m'avoir écouté.
14: Il n'y a pas de problème. Bonne journée, madame.
16: Merci
14: à vous. Merci, au revoir. Malheureusement, on n'a pas eu de retour du côté de Saint-Leuville parce que pour savoir si véritablement cette information que quelqu'un m'a envoyée par message est réelle ou pas. Mais en tout cas, si quelqu'un a vu quelque chose du côté de Saint-Leuville, résidence Ariane, bah, n'hésitez pas, appelez-nous hein, pour nous dire ce qui se passe, 02 62 41 51 51. Donc nous allons prendre un nouvel appel. Freedom Allo, bonjour.
17: Oui, bonjour Thierry.
14: Comment il est, ça va?
17: Raymond est là, Thierry.
14: À cause, je dis ça.
17: Il paraît Freedom est là, paraît Thierry est là.
14: Mais non, il paraît, dans la vie, il dit que personne n'est irremplaçable. Donc, mal irremplaçable, moi.
17: Oui, mais vraiment, là, on va de la cour. Mais midi, madame, la courage, c'est de l'incendie, Thierry.
14: T'es six familles en même temps, et connaît, oui. Psychologiquement, c'est dur, ça.
17: Très dur, Mais écoutez, ça, mais il fait mal. Le fait qu'arrive n'importe quel Dieu, paraît maladie, Thierry.
14: C'est clair. Voilà. C'est clair.
17: Comme on vous dit, la pluie tombe, à un moment donné, il faut la pluie arrête de tomber.
14: Soleil lève,
17: ça c'est vrai. Mais Thierry, comment c'est fait dans tout le Saint-Louis? Eh bien, il y a social là, pour un cas, vous donne maintenant. Maintenant, la calme, toujours. Tu fais un peu mon travail, c'est Thierry. Mais le social, maintenant, là, le monde vit dans le nord. Ben, essayez pas de maintenant, ben, social, s'il vous plaît. Ben.
14: Alors, on peut répéter un petit coup là parce que en même temps nous n'en a plus d'informations sur Saint-Leu. Alors je effectivement là j'ai des photos, il y a effectivement un incendie du côté de résidence Ariane hein, et apparemment je dis bien apparemment les pompiers sont sur place. Est-ce que c'est un fake qui a été publié sur Facebook et donc, maintenant, y a des gens qui colportent ou est-ce que véritablement c'est le cas et on aimerait que qu'on puisse nous appeler 02 62 41 51 51. Sinon, mi re-écoute à haut Jean Duport, envoie à haut.
17: Thierry, le fait prend, c'est lui la plusieurs voyages sociales. Mais comment il trouve alors le monde dans le Nana pour pas Nana?
14: Non, ben je pense. Alors, m'y pense, hein. M'y veut pas être non plus mauvaise langue. M'y pense que les en train d'être étudiés, m'y suppose, hein. Parce que c'est vrai que partout à la Réunion, mais des fois, ce qui se passe, c'est que par exemple une famille Saint-Leuzienne, là, n'en a six. Peut-être que n'a point six logements disponibles Saint-Leu, et donc va dire à une famille, peut-être faut l'issa Saint-Paul ou l'issa Saint-Pierre. Et là, souvent. Les gens, ils veulent pas aller parce que Marma et l'école, il faut comprendre Azote, tout ça. Et donc, c'est pour ça que tout à l'heure, j'avais donné la possibilité au maire de Saint-Leu, Radio Freedom, c'est Radio de la Liberté, tout le monde peut y passer, de nous appeler, hein, lui dire qu'il avait la possibilité de nous appeler en direct. Pour qu'ils puissent dire ce que la mairie a mis en place, etc. Et là, comme tu dis, est-ce que des logements sont en vue d'être attribués à ces familles? Donc, si je le redis, si le maire de Saint-Leu veut appeler 02 62 41 51 51, il pourra appeler, donner toutes les informations et au moins les gens vont entendre. Donc m'y redis suite à votre proposition, Jean.
17: Oui, mais monsieur le maire, moi je me demande monsieur le maire, ben, répond à nous, répond pas Thierry, répond le peuple du Saint-Lé. Parce que, ben oui, vous êtes maire, vous êtes premier magistrat, Thierry, quand il est là, l'a fait, monsieur le maire, c'est mes vidéos.
14: Bon.
17: Voilà, je dis, mais oui, mais Thierry, comme ça, hein, monsieur le maire, oui, là, ben, il y a de bonnes familles, là. Thierry, il n'a pas un seul bailleur social, une CLU n'a plus.
14: Non, il y a beaucoup, il y a beaucoup. Il y a l'SHLMR, la SIDR, il y a Sodegis, il y a la CEDRE, enfin, quasiment tous.
17: Ben alors, il n'a pas un seul bailleur social. Ça, que, ben, c'est là, dans notre ville, Thierry. Ça, c'est un peu mon travail, je connais. Ben, moi, je suis un ancien SHLMR, ben, on se dit, ben là, monsieur le maire, viens, répondre à un peu Thierry.
14: Nawar s'y appelle. Ok, allez, bonne journée.
17: Merci.
14: Allez, salut, bye bye, salut. Salut, bye. Donc, 02 62 99 14 00. Et je prends un nouvel appel. Freedom, allô, bonjour.
18: Oui, allô.
14: Oui, bonjour.
18: Oui, Thierry, Jean, il commence à prendre pas mal l'air.
14: Quel Jean?
18: Le Jean du port.
14: Ah bon, à cause. À cause. Bon, ben écoute, il a raccroché. Hein. Freedom, allô, bonjour.
19: Oui, allô.
14: Oui.
19: Bonjour.
14: Bonjour.
19: En fin de compte, là, ça dit rien à faire. Je t'en tourne, ça essaye à battre le maire. Là, tu non, à Ouest-Jean du Port, tout le temps, le même maire, là. Ben, en fin de compte, ben, c'est qu'on va parler, on va aller en faire.
14: Mais, monsieur, nous l'est en train de donner à Ali la parole, s'il veut. Bon, écoute, c'est quelqu'un qui... En fait, voit quand quelqu'un... Lila point rien à reproche à Lila. Li coupe pas, li dit pas une affaire en coupant, en fuyant. Ça, c'est des gens qui, si mal était, là, mal est à la radio, donc, m'y permet pas moins, mais si mal était sur mon Facebook, m'on aurait dit, il manque, m'a dit, il manque du courage, alors. Mais, en fait, depuis ce matin, c'est plutôt la solidarité qui est, de mise, pour tout faire pour aider ces familles et rien d'autre. Donc alors je sais pas, on donne la parole, je dis pas qu'on veut pas prendre, mais en tout cas l'émission n'est pas terminée, donc c'est encore possible. 02 62 41 51 51. Mais quand quelqu'un appelle, assumez vos propos s'il vous plaît, merci beaucoup. Bon, on va prendre un nouvel appel. Freedom, allô.
20: Allô.
14: Oui, bonjour.
20: Bonjour, je suis Kaka de Saleux.
14: Oui. Ah, éteignez la radio, monsieur. Éteignez la radio, éteignez la radio.
20: Attendez, deux secondes.
14: Ah oui, oui, oui, oui, oui, oui, oui, oui, oui.
20: Voilà, c'est fait.
14: C'est bon, impeccable. Allez-y, on vous écoute.
20: Alors, nous avons la famille, hein.
14: Oui.
20: Une maison à Saint-Leu.
14: Oui.
20: Il y a la Ruyotte.
14: Oui.
20: Et j'aimerais dépanner cette famille.
14: Ah, super ça. Mais je vais demander au standard là de prendre votre numéro de téléphone, de bien noter votre numéro de téléphone, et une fois l'émission terminée, on vous rappellera pour vous mettre en relation avec la famille.
20: D'accord. Parce que c'est une vieille maison.
14: Oui, oui.
20: Et donc, il faut peut-être nettoyer. Hein.
14: Oui, mais ça peut dépanner. En tout cas, voilà. Merci beaucoup, beaucoup, beaucoup, beaucoup, beaucoup. Mille merci déjà pour eux. Et bah, je sais pas si vous voulez donner votre identité ou pas, mais en tout cas, merci beaucoup. Et là, on a noté vos coordonnées, et dès que l'émission est terminée, on va transmettre, on va gérer ça au mieux pour qu'on puisse reprendre contact avec vous, les familles.
20: Bien sûr. Hein? Pas de souci.
14: En tout cas, merci beaucoup, monsieur. Hein, merci beaucoup, beaucoup, beaucoup. Merci.
20: Non, mais de toute façon, on est... Les Réunionnais sont solidaires.
14: Ah ben ça, il faut dans des moments comme ça, il peut arriver n'importe qui.
20: Et puis il faut aimer les uns les autres.
14: Son prochain, exactement. Voilà. En tout cas, merci beaucoup, merci beaucoup.
20: Et j'attends.
14: Oui, on va gérer ça dans la foulée là.
20: Merci.
14: Merci à vous plutôt, merci.
20: Au revoir.
14: Et donc voilà, la solidarité fonctionne. Je vais une nouvelle fois donner le numéro de téléphone de Céline qui s'occupe de rassembler toutes les informations, de coordonner tout cela. Céline au 06 93 22 34 44. pour venir en aide aux familles qui ont tout perdu dimanche à Saint-Leu. 6 familles qui ont tout perdu. Ils ont besoin d'équipements de la maison. Ben ça peut être des marmites, ça peut être ben tout ce qu'on a besoin dans une maison, quoi, en fait. Hein. Ça peut être des meubles, des matelas, des lits, des armoires, des tables, des chaises, des couteaux, cuillères, fourchettes. Bref, tout des équipements de la maison, comme aussi, je sais pas. Mais vraiment tout ce qu'on a besoin dans une maison, linge de maison aussi, denrées alimentaires. Et elle me disait que les vêtements étaient déjà beaucoup, ils avaient déjà eu beaucoup de vêtements. Et concernant, il y a une cagnotte Letchi, je posterai le lien tout à l'heure sur ma page Facebook personnelle. Mais

0: Allô Thierry, l'émission vérité.
1: Bonne journée tout le monde, et puis Europe 1.
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4: À quoi joue la France insoumise? Le gouvernement accuse le parti de Jean-Luc Mélenchon d'instrumentaliser la colère lycéenne. Établissement bloqué, tentative d'incendie, tir de mortier, même une douzaine de policiers blessés et des dizaines d'interpellations. La stratégie de bordélisation défendue par le maire de Saint-Denis, Bali Bagayoko, que vous entendrez dans ce journal. Manif et blocage lycéen, mais aussi journée de colère dans la fonction publique. 170 manifestations sont prévues dans toute la France pour réclamer des augmentations de salaire. La contre-attaque de Jordan Bardella, le président du RN, porte plainte pour diffamation à l'encontre de Mediapart, qu'il accuse d'avoir eu des écrits antisémites et complotistes alors qu'il avait 17 ans. Et puis heureux comme Léon XIV en France, 4 jours bénis, s'est réjoui le pape dans l'avion qui le ramenait à Rome. Quel message retenir de cette visite pastorale hors norme du souverain pontife? Réponse Europe 1 dans un instant. Votre invité ce jour, bonjour Laurence Ferrari.
5: Bonjour Dimitri, ce sera Charles Alloncle, député UDR, auteur du livre « Je jure de dire tout ». Toute la vérité aux éditions Fayard. Il raconte les coulisses, Dimitri, de la commission d'enquête sur l'audiovisuel public. Et ce qu'il dit est hallucinant. Menace de mort, filature, cabale médiatique. Il ne fallait pas toucher au magot du service public qui nous coûte 4 milliards d'euros par an. Quelle conclusion en tire-t-il? Peut-on encore sauver l'audiovisuel public de la mainmise idéologique de la gauche? Ses réponses dans un instant.
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4: Ils appellent à une journée noire les syndicats des trois versants de la fonction publique. Un État territorial et hospitalière appelle à la grève ce mardi dans toute la France. Ils réclament une revalorisation du point d'indice, voire son indexation sur l'inflation, alors que le gouvernement prévoit au contraire son gel dans son projet de budget qui sera présenté jeudi à l'Assemblée nationale. 170 manifestations sont prévues dans le pays ce mardi, de même que des perturbations dans les transports.
3: Et les cortèges de fonctionnaires pourraient être éclipsés par la mobilisation des lycéens.
4: Et oui, eux dénoncent le manque de profs, les classes surchargées, des lycées délabrés, le stress de Parcoursup. Le mouvement est parti de Créteil il y a une semaine, encore sporadique en fin de semaine dernière. Il s'est intensifié hier avec 180 lycées bloqués, selon le ministère de l'Intérieur. Île-de-France, Alpes-Maritimes, région lyonnaise, Le Var, Lille, Marseille ou encore Grenoble, avec par endroits des débordements. On compte 12 policiers blessés, 164 interpellations. Bonjour Arthur Delaborde.
6: Bonjour Dimitri, bonjour à tous.
4: Du service politique d'Europe 1, Arthur. Laurent Nunez, le ministre de l'Intérieur, y voit la main de LFI qu'il accuse de souffler sur un début de bresse sociale.
6: Oui, à l'image de Bali Bagayoko, le maire de Saint-Denis ne se contente pas de soutenir les lycéens. Il a lancé un appel hier soir sur LCI.
7: Je souhaite que le mouvement s'étende très clairement parce que la revendication, nous savons très bien, nous, dans le quartier populaire, que nous n'avons jamais obtenu les choses de manière sans mobilisation. Qui manifeste, qui s'exprime, voilà.
6: Bali Bagayoko porté en triomphe hier après-midi devant un lycée bloqué. Juste à côté, une poubelle brûle. L'entourage du maire de Saint-Denis assure qu'il a aidé à l'éteindre. Pour Laurent Nunez, ce n'est pas un mouvement de contestation, ce sont des violences urbaines. Le ministre de l'Intérieur répond à Jean-Luc Mélenchon qui dénonce une répression à l'arrière-goût raciste.
8: Il fait état d'interventions policières qui seraient effectuées sur fond de racisme. C'est évidemment gravissime. Les forces de sécurité intérieure dans notre pays n'interviennent que quand il y a des débordements. Deuxième point qu'a souligné M. Mélenchon, c'est qu'il a appelé les élus, les militants de la France insoumise à s'interposer, j'ouvre des guillemets évidemment, ce qui est à mon sens une incitation aux violences et c'est évidemment totalement inacceptable et donc la réponse de l'État sera très ferme.
6: Sébastien Lecornu accuse lui aussi des élus insoumis d'instrumentaliser la colère des lycéens. Une faute, dit le Premier ministre.
4: Arthur Delaborde du service politique d'Europe 1. Merci Arthur. Et je vous rappelle la question du jour sur le site et l'appli Europe 1. Pensez-vous que les lycéens qui manifestent sont instrumentalisés par la France insoumise? Vous répondez dès maintenant. Peau de banane, interne ou externe, ou bien cadavre sorti du placard. Mediapart affirme avoir mis la main sur des écrits antisémites de Jordan Bardella, qui remonterait au début de sa carrière politique lors des échanges privés entre 2013 et 2015, des écrits que Mediapart assure avoir authentifiés. Parfaitement délirant, rétorque Jordan Bardella, qui était hier soir l'invité de Pascal Praud sur CNews. Alexandre Chauveau, le président du Rassemblement National, annonce qu'il va porter plainte pour diffamation.
9: Le président du Rassemblement National dénonce une tentative de déstabilisation de la campagne de Marine Le Pen, accusée d'avoir approuvé, dans les années 2010, les thèses antisémites d'Alain Soral, idéologue d'extrême droite condamné à plusieurs reprises par la justice. Jordan Bardella nie en bloc.

0: Ces propos sont parfaitement délirants. Ils ne sont pas les miens, pas plus qu'ils ne sont ceux du jeune adolescent de 17 ans que j'étais à l'époque. Je les conteste.
1: Jordan Bardella porte plainte et charge Mediapart à l'origine de ces révélations contestées.
0: Ça ressemble à une opération de barbouzerie. Soit Mediapart en est à l'origine et à ce moment-là c'est extrêmement grave, soit Mediapart se fait enfumer par des gens qui ont un intérêt à cette opération de déstabilisation et c'est encore plus grave.
1: Et plus tôt dans la journée, Marine Le Pen affirmait que personne ne pouvait croire, je cite, à cette dinguerie. La candidate à la présidentielle espère passer vite à la suite. Elle participera dès aujourd'hui aux Assises de l'épargne à Paris.
2: Alexandre Chauveau.
3: Le pape Léon XIV est reparti hier soir direction le Vatican.
2: Oui, après 4 jours d'une visite mémorable, Paris, Lourdes, Metz, des foules en liesse, des scènes de foi et de joie comme on n'en avait pas vu depuis des années en France. Immense réussite permise par une organisation millimétrée. À 7h10, le général Hervé Watcamp était l'invité d'Europe 1 Matin. Il a coordonné la partie parisienne de cette visite papale la plus délicate en termes d'ordre public. Écoutez.
4: Je crois que c'est un moment de grâce pour tout le monde. On a pu montrer qu'en France, à Paris, on pouvait être extrêmement nombreux et ne rien casser et être heureux d'être ensemble. Je pense que c'est ça qui était le plus important.
2: Vous avez assisté à 2 concerts au Stade de France pour préparer justement cette grande veillée des jeunes qui a lieu vendredi soir.
4: Quand je suis rentré dans le Stade de France, je me suis dit, dans un mois, le Saint-Père sera là, le stade sera plein, et ça sera une autre ambiance. Oui. Mais quelle ambiance? Point d'interrogation. Et effectivement, le soir, j'étais très ému, très très émouvant de voir le Saint-Père, qui, il faut le petite anecdote, a fait quelque chose à la fin qui n'était pas du tout prévu. En sortant du podium, il a dit, l'ambiance est telle, la ferveur incroyable, je veux traverser au milieu des pèlerins, des jeunes, et il est monté, si vous avez vu sur le podium, au milieu, c'était pas du tout prévu, et il a pris son temps pour saluer, bénir tous les jeunes qui étaient là. Il y avait une forme de folie joyeuse, incroyable.
2: Le général Hervé Watcamp, coordinateur de la visite du pape à Paris, il était l'invité d'Europe 1 Matin, interview à retrouver sur le site et l'appli Europe 1. Le général qui a par ailleurs lancé un appel aux dons, si vous souhaitez soutenir l'église dans le financement de ce séjour du pape Léon XIV, il manque de l'argent, un site internet don.papeparis.fr. Bonjour Frédéric Michel.
5: Bonjour Dimitri, bonjour à tous.
2: Frédéric, vous êtes l'envoyé spécial d'Europe 1 à Metz. Vous avez suivi Léon XIV pendant les 4 jours de cette visite apostolique. Quelles sont les images fortes et surtout les propos qui vont rester de cette visite du Saint-Père?
5: L'une des images qui restera, c'est le sourire doux et rayonnant du pape durant cette visite. Le Saint-Père a dit hier dans l'avion qui le ramenait à Rome que ces 4 jours avaient été riches en bénédictions, presque des miracles. Autre image, ces foules en liesse et dans la prière, 1 300 000 personnes à Paris, Lourdes, Metz. Et là, dans ses prises de parole, on a vu le style de Léon direct qui, sans détour, s'est adressé aux catholiques et plus généralement à la société française.
6: Ce qui est légal n'est pas nécessairement moral.
5: Respecter le caractère sacré de la vie humaine, être attentif aux plus fragiles, construire les ponts du dialogue et servir la paix. Le pape a multiplié les messages, surtout à l'adresse de la jeunesse. Il l'encourage à être témoin de l'évangile, à s'engager. Vous êtes les saints de France, a lancé Léon au Stade de France devant 80 000 jeunes. N'ayez pas peur de l'avenir, insistait le pape hier à Metz.
7: N'ayez pas peur de fonder une famille, de mettre des enfants au monde, de défendre la dignité de toute personne, du premier instant dans le ventre de sa mère jusqu'à son dernier souffle.
5: Et Léon XIV appelle les catholiques à l'unité et à dépasser leurs différences.
2: Frédéric Michel pour Europe 1, merci Frédéric. Léon XIV venu en France en laboureur des consciences, dans les champs, les vrais cette fois, les champs de betteraves sucrières notamment. Le moral est au plus bas cette année, la récolte 2026 s'annonce catastrophique, 30% inférieure à la normale. Des parcelles entières ont été anéanties par les vagues de chaleur, de sécheresse et les parasites. Illustration dans l'Aisne, Caroline Baudry.
8: Perché à 3 mètres de hauteur, Pierre pilote son engin agricole, vu sur les feuilles de betteraves sucrières clairsemées et sur la terre craquelée.
9: On pourrait passer son bras complètement dedans, dans les fissures du sol. On ne pouvait pas aller trop vite avec la machine. D'un autre côté, il faut garder une certaine vitesse pour pouvoir charger les petites betteraves.
8: Charger puis décharger ses légumes racines. Un monticule se forme devant Mathieu Vivier, l'exploitant agricole dépité.
10: On a des betteraves qui sont de petite taille par rapport à d'habitude. 30-40% de poids en moins et on a quelques betteraves betteraves, vous voyez, qui sont complètement pourries, qui a subi de la piqûre du charançon.
8: Deux conséquences directes du manque de pluie sur son champ que scrute l'agriculteur sur son téléphone grâce à sa station météo connectée.
10: Du 1er avril au 28 septembre 2025, j'ai enregistré 350 mm et vous voyez, cette année, j'ai eu 203 mm sur cette même durée. La plante a énormément souffert.
8: Le chiffre d'affaires aussi se désole Mathieu Vivier, qui estime à 25% la perte financière pour cette récolte. À plus long terme, ce pourrait être la fin, dit-il, du sucre français dans les supermarchés, remplacé par du sucre importé de bien moins bonne qualité. Et Somme-sur-Marne, Caroline Baudry, Europe 1. Le football et la victoire au bout du suspense pour l'équipe de France hier soir face à la Belgique.
2: But à la 88e minute, signé Michael Olise. Deux matchs, deux victoires pour les Bleus de Zidane en tête du groupe A de la Ligue des Nations. Prochaine rencontre vendredi contre l'Italie. Et puis la nuit du rugby, c'était hier soir sur Canal+, le ballon d'or de l'Ovalie en quelque sorte, et le doublé pour Jack Willis, le capitaine anglais du Stade Toulousain, sacré pour la deuxième saison consécutive meilleur joueur du top 14, pourtant écarté du 15 de la Rose parce qu'il joue à l'étranger. Dommage pour les Anglais, et tant mieux pour Toulouse. Dans un instant sur Europe 1, Charles Allon, qui est l'invité de Laurence Ferrari. Bon réveil, il est 8h10.
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0: Déjà la fin du mois, bonjour tout le monde, mardi 29 septembre. Merci d'être à l'écoute de Freedom. Vos appels dans un instant, 02 62 99 12 00. On va démarrer ce son du soleil jusqu'à 15h avec vous, avec vos coups de cœur, vos coups de gueule, vos réactions, vos tendances de conversation, parce que la tendance des conversations en ce moment, c'est un petit peu autour de des religions. On peut parler d'autres religions aussi, hein. Là, nous l'a parlé de la venue du pape, tout ça, mais nous peut parler d'autres religions. Est-ce que pour avancer dans la vie, vous avez besoin de croire en quelque chose, ou vous avez besoin de croire en Dieu ou en quelque chose en particulier? Est-ce que ça a une importance, grande importance pour vous dans votre vie? Est-ce que vous consacrez un jour ou un moment dans la semaine pour telle ou telle chose? Vous nous dites au 02 62 99 12 00. 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Allez, c'est parti, vos appels, vous nous appelez 02 62 99 12 00. On fait route ensemble jusqu'à 15h. Donnez-nous un petit peu votre tendance de conversation, de quoi vous avez envie de causer. Il avait aussi dans Allo Thierry quelques sujets. Tu peux revenir également là-dessus, ou sinon totalement change tout, hein. Freedom, bonjour. Ah ben il raccroche, non, faut pas raccrocher. Non, si on raccroche comme ça dès que m'y arrive, où ça nous ça va. Allez, 02 62 99 12 00. On vient avec vous par ici. Frida Malo, bonjour.
1: Oui, bonjour.
0: Bonjour madame.
1: Je baisse la radio du coup.
0: Ouais, s'il vous plaît.
1: Oui, alors en fait j'appelle parce que je suis une entreprise, je suis en direct, hein.
0: Ah si.
1: Ah, je suis en direct.
0: Ah oui, vous avez fait le 99 12 00, vous êtes donc en direct.
1: Oui, donc bonjour tout le monde. En fait, je m'appelle Ingrid et j'appelle aujourd'hui pour vous parler d'un service qui pourrait faciliter le quotidien de beaucoup de familles et de personnes autour de nous.
0: Alors, vous m'avez parlé d'une entreprise, mais vous savez, il y a des conditions concernant les entreprises.
1: Oui.
0: Si c'est à caractère publicitaire, on ne peut pas.
1: D'accord, ok.
0: Et c'est quoi que vous faites qui peut changer la vie des gens? Dites-nous un coup, on est curieux quand même.
1: Oui, ben en fait, je suis assistante administrative à domicile.
0: Assistante administrative à domicile, c'est-à-dire que vous venez faire les papiers des gens chez eux?
1: Exactement.
0: Ah ouais, c'est un peu... Avant, on était plutôt tenté de dire qu'on le fait par téléphone. Vous venez à domicile?
1: Je me déplace à domicile puisque j'ai également, je suis agréée service à la personne, donc mes clients peuvent déduire des impôts.
0: Ah,
1: ils
0: cool.
1: Peuvent avoir en fait un avantage fiscal en utilisant mes services.
0: Alors, comment on appelle ça? Assistante, comment on dit ça?
1: Assistante administrative à domicile.
0: Administrative à domicile, d'accord. C'est-à-dire, quel genre de papier vous gérez, vous?
1: Oh ben écoutez, ça peut être des choses toutes simples telles que créer une adresse mail, un espace via tout ce qui est en fait numérique, par exemple créer un espace EDH, payer sa facture en ligne, etc. Et puis après, ça peut être aussi faire des démarches, des demandes de prestations auprès de certains organismes.
0: Et ça marche, ça. Et ça marche un peu l'entreprise comme ça?
1: Oui, ben en fait, ce que j'aime bien, c'est que, enfin, ce que j'apporte en plus, parce qu'il faut savoir que ça existe déjà. Donc, il y a des collectivités qui proposent des services gratuits. Hein, je pense que tout le monde est au courant. Sauf que là, en fait, moi, je cible vraiment les personnes qui n'ont pas forcément envie de se déplacer ou qui ne peuvent pas se déplacer, tout simplement. Et du coup, il y a quand même une proximité et puis un suivi de dossier du coup de A à Z. Donc, je vais suivre le dossier depuis la création jusqu'à la réponse, on va dire.
0: Mmh. D'accord, donc depuis la création jusqu'à l'aboutissement de ce que la personne fait comme démarche, et du coup ça vaut combien à peu près, je sais pas, y a plusieurs paliers de paiement, c'est un truc mensuel, comment ça se passe si on a besoin de ce genre
1: donc,
0: de service?
1: Alors c'est un tarif horaire, mais après il y a des forfaits, parce que par exemple les personnes peuvent avoir besoin ponctuellement, juste pour payer une facture en ligne, mmh. ou créer un espace, ça va être assez rapide, donc relativement rapide, donc je veux dire en moins d'une heure c'est faisable. Après il y a plusieurs démarches administratives où là ça va prendre plus de temps, par exemple je sais pas moi, ça peut être une demande de création, une demande de raccordement par exemple.
0: Ouais. Non mais c'est génial.
1: Donc, là, c'est vraiment plus long. Donc là je propose des forfaits où le tarif est dégressif, mmh. donc en fonction du nombre d'heures. Et puis c'est un devis en fait à la demande de la personne.
0: C'est pas mal, parce que si on s'en sort pas très bien avec l'administration, c'est quand même pas mal ce genre de prestation de service là. C'est nouveau, c'est nouveau.
1: Je sais pas si c'est nouveau. En tout cas, moi, j'ai décidé de travailler à mon compte. Comme mmh. je disais, il y a des structures qui le proposent gratuitement, mais je pense souvent aux personnes âgées qui ont du mal avec les démarches en ligne, aux familles qui sont débordées.
0: Internet et tout ça, ouais. Mmh.
1: Exactement, aux personnes en situation de handicap, mais aussi à toute personne en fait qui a simplement besoin d'un coup de main ponctuel ou régulier pour souffler un peu. Et l'avantage, c'est que moi, je viens chez vous, donc même si, enfin souvent aussi, je suis amenée du coup à ne serait-ce que classer les documents. Quand j'arrive, c'est le foutoir dans les papiers. Donc du coup, je me dis, allez, on va ranger tout ça, donc un peu de classement, etc. Les mots de passe, c'est quelque chose.
0: Ouais, ça c'est vraiment quelque chose qu'on oublie. Des fois même si on le note, je sais pas où on l'a mis dans le coin de notre tête ou sur un bout de papier, on s'en souvient plus. Ça aussi vous gérez pour les personnes.
1: Je leur donne des tips, alors je vais les aider, ou sinon on va noter proprement les mots de passe à un endroit où la personne va se retrouver, elle va pas prendre 3 heures de temps pour chercher un mot de passe pour se connecter sur un compte, etc. Parce que je me rends compte, depuis que j'ai commencé cette activité, le plus gros souci que je rencontre, ça me fait perdre énormément de temps quand j'arrive, c'est les mots de passe.
0: Ah ouais, mais je pense que c'est un problème qui date depuis la nuit des temps. On peut avoir son mot de passe, mais des fois, quand on va sur un site, on nous demande de rajouter un espèce d'astérix et autres, ou un chiffre, et on oublie ce chiffre.
1: Exactement. Donc là, c'est un petit peu compliqué. Donc moi, j'essaye d'amener des petits conseils à mes clients pour que ils se retrouvent. Mmh. Et même si je suis pas là, ils peuvent se débrouiller.
0: Ah mais c'est génial. Écoutez, vous avez le mérite de vous faire connaître. Alors malheureusement avec la radio, c'est de la publicité pour nous. Donc si je le fais pour vous, je le fais pour tout le monde. Mais c'est bien de savoir que ça existe. Je peux peut-être dire où est-ce que vous vous basez, dans quelle ville vous êtes-vous?
1: Oui, alors moi je suis plutôt dans le sud.
0: Dans le sud.
1: Secteur Saint-Pierre, Petite-Île, Tampon, Saint-Joseph.
0: Ben vous avez le mérite de vous faire connaître. Il serait bien que on sache où vous êtes, parce que bien souvent les gens ont besoin de vos services, et nous avons une régie pour ça, hein, pour vous faire connaître. Mais bon, ça a un coût, tout ça. Mais là, on a pu discuter, on a pu quand même apprendre qu'il y a ce genre de service à domicile, et ça, c'est vraiment chouette.
1: Oui, mais en tout cas, c'est très gentil. Merci de m'avoir donné la parole.
0: Ben, ne lâchez rien.
1: Je le suis en tout cas avec amour.
0: Ça, on entend.
1: J'ai cherché un moyen en fait de faire ce que j'aime. Donc, j'aime les gens. Je dis toujours ça à mes clients. J'aime les gens et j'aime les papiers. Donc, j'ai décidé de me lancer.
0: Alors, aimer les gens, c'est pas très rare, mais aimer les papiers, ça c'est rare. Donc, je vous félicite pour ça. À bientôt.
1: Merci beaucoup.
0: Et encore une fois, ne lâchez rien. Vous avez le mérite de vous faire connaître. À bientôt.
1: Merci beaucoup.
0: Merci.
1: Au revoir.
0: À bientôt. Au revoir. Freedom, bonjour. Allô? Allô, allô? La radio, elle est ouverte trop fort?
2: Bonjour, monsieur.
0: Monsieur, éteignez la radio avant, s'il vous plaît. Sinon, il n'y a pas quoi aux échos.
2: Sinon, quoi de neuf?
0: Tout est vieux.
2: Il n'y a que des vieux.
0: Non, tout est vieux.
2: Quoi de neuf, comment?
0: Bon, il n'y a que des vieux.
2: Il faut arrondir neuf.
0: Comment ils rendent ça neuf?
3: Allô?
0: Comment ils rendent ça neuf? Monsieur? Allô? Ben, c'est où la raccrocher, hein, du coup, hein? Allô? Ben, il me parle plus, monsieur. Allô, allô? Ouais, voilà. Donc, problème de téléphone ou problème de réseau, je ne sais pas, mais en tout cas, je note que là, ce matin, je sais pas ce qui se passe, on a un problème de, peut-être de réseau ou de, ouais, parce que ça n'arrive plus jusqu'à chez moi, je sais pas, je sais pas ce qui se passe là. Le monsieur, je le vois sur mon écran, mais il n'arrive pas jusqu'à chez moi. Je sais pas ce qui arrive. 02 62 99 12 00. Touchez du bis, hein, recomposez les numéros de téléphone parce que là, je vous vois arriver, mais je peux pas vous décrocher. Donc 02 62 99 12 00 pour la libre antenne avec nous. C'est bizarre que ça se passe comme ça, mais allez, on va essayer un coup par ici. C'est bizarre ça. Frida Malo.
4: Ah ben là, crois-moi, je réponds.
0: Ah là, où le gagne, moi là.
4: Ben,
0: non, mais il a des problèmes de téléphone en ce moment. Mais il connaît pas c'est quoi l'arrivée, mais.
4: Pas problème de téléphone, c'est problème de réseau même.
0: Ben ouais, mais si ce petit gars il pue, dit non.
4: Ah ben qui connaît.
0: Non, parce que Midiao, monsieur, moi, m'y voit sur mon écran. Nena des appels, des trucs comme ça. Il raccroche à ça ton nez presque.
4: Oui, ben moi aussi ce matin là, ils vont moins faire avec un particulier quoi. Ben, c'est moi qui arrive pour lever le moins pas de problème.
0: Non, mais moi, mais dis-moi, les gens ils payent ils ont un abonnement 10, 20, 30, 40, 50 euros. Si ça, tu vois, ça, tu gagnes plus. Arrête.
4: Arrête, t'as vraiment fini.
0: Arrête, parce que là, on voit, hein, monsieur, depuis une vingtaine de minutes que je suis là, ben, ils voient les appels, ils déconnent sérieux, hein, ils déconnent, mais vraiment. Hein.
4: Non, depuis que elle avait reçu un message par rapport mon opérateur, elle avait dit au moins qu'elle aurait eu depuis hier soir, hein, on aurait eu un petit problème aujourd'hui, mais bah, moi, je ne pensais pas que tous les opérateurs étaient pareils, quoi.
0: Le peu, les bons pas marre avec.
4: Connais quelque chose, j'étais à la mer avec moi, pas.
0: Ah oui, oui, ah, on y en va ici, bon, la falaise.
4: Non, si.
0: Non, mais c'est, le truc là, c'est que. Ça nous coûte quand même cher, hein, cette histoire de, d'abonnement. Hein.
4: Ah oui, oui, oui, oui. Bon, moi, disons, même il arrive moins trop cher, mais il veut dire, bon, les bons, là, il est dans les temps, quoi. Mais il veut dire, oh.
0: Et là, quand il arrive à Owen, à faire ou bien quand on a besoin, c'est la même ou gagne pas appelé.
4: Voilà le baisement.
0: Ben voilà.
4: Voilà le baisement. Ben. Alors, mais vous devez intervenir par rapport aux. Je sais pas combien de personnes ont perdu. 6 personnes. Très content, la perte de page.
0: Ah oui, à Saint-Leu, oui, oui, oui, Thierry Robert en parlait tout à l'heure dans son émission. Ouais.
4: Alors, ça fait que ben, moi, en 96, ben, moi, j'étais au travail. Madame, tu sais, il avait sorti un enfant, enfin, ma deux fins, elle est décédée ici, la pauvre. Ben, ça fait que, de mon avis, appelé elle avant. Si tu connais pas mon numéro de téléphone, on avait appelé elle, elle a dit comme ça, non, non, on a deux feux dans la case.
0: Ah mince!
4: Pour ça, c'était. Ça n'a plus d'encore, bah, où voulez-vous? Elle m'a pas la sortie un instant, il manquait de lait avec maman. Il reste, je me l'avais sorti avec maman.
0: Ah ouais?
4: Sinon, ça te bat les trois tes boules.
0: Ah, carrément?
4: Ah oui. De la manière que tu as pris là, tu bats les trois maman et tes boules.
0: Parce que quand le feu, il part, il paraît pas haut, mais au gain, pas arrête à lire.
4: Ah, arrête à lire, difficile. Très, très difficile. Et elle avait vu que. Parce que les trois, ils buvaient pas le même lait. Donc, c'est fait qu'elle est sortie, et le lait que le petit dernier buvait, là, ça, il trouve rien qu'en pharmacie.
0: D'accord, d'accord.
4: Et elle est partie en pharmacie prendre, ben, au même moment aussi, la famille, quoi, était téléphone, elle dit, comment ça se fait, on a des feux dans la case. Et le feu, il est parti d'une boîte de dérivation.
0: Ah, un problème, un court-circuit électrique.
4: On dirait bien. Bon, ben, là, l'assurance dessus, là, rembourse en main, mais si Banane était dedans, là, l'assurance n'aurait pas remboursé en main, mes enfants, hein.
0: On a tout perdu dans la maison.
4: Tout. Là, le micro, tu l'as brûlé. Tout, là. Le toit, même en lettres, tu es méconnaissable.
0: Mais quand
4: la
0: on.
4: La peinture, si la table de scie en dehors, de scie, le point, là, la pété quand même.
0: Mais quand on perd tout ça dans une maison, là, comment on fait pour reconstruire tout ça?
4: Bon, maman, elle avait une autre maison, tu peux habiter. Maman, elle a pas. Ma belle assurance, je suis pas content. Ma belle assurance. C'est ça qui est ma belle assurance. Mais si c'est là-bas, tu n'es pas habité. Là, ma belle assurance, elle a pas l'assurance dessus. Elle est pas encore. Et elle avait courant, elle avait de l'eau tout le temps.
0: D'accord.
4: Elle était un petit peu plus grand, ça qui est. Bon, elle a pu débrouiller à moins. Et puis, elle a battu les bleus ici. Donc, du coup, elle n'a pas de problème. Heureusement, comment tu peux pas louer?
0: Ben, heureusement, parce que Ronan Conte, il avait locataire dedans, on n'aurait pas pu mettre un autre dehors.
4: Jamais, il ne peut pas. peux pas, mais donne-moi ton m'aider. Bon, là, heureusement, par rapport à cela. Après, bon, ici, l'assurance, là, elle appuie pas, là, elle appuie du temps, hein, pas besoin qu'il les, et l'assurance, ça, pareil, bonne les affaires, ça, pareil, comment, bonne les, comme ça, on dit, en fait, téléphone, bonne opérateur.
0: Il y a la halique.
4: Aïe,
0: Je monte, au pied de ça, non. Oui, mais il revient un instant sur l'incendie dans la maison depuis l'aquacircuit électrique. Mais explique à moi un petit coup, comment, ou à distance, quand on entend ça, comment on réagit?
4: Oulala, moi, là, ça bute moi. M'en sort depuis Saint-Denis, là, la boule les interdits, là, mais franchement, m'en sort depuis Saint-Denis, la route de l'unité Saint-Denis, m'a fait ma petite idée Saint-Denis sur la route.
0: Ouais, pour arriver sur place.
4: Ah oui, mon enfant, t'es dedans, mais comme il téléphone, moi, il répond pas.
0: Et comment on l'a pu remonter la pente, parce qu'on l'a perdu de linge, on l'a perdu tout.
4: Au niveau vêtements, t'es tout, au niveau vêtements, t'as les tout refaire. Ben, linge bébé, linge madame, les miennes. Ah oui, tout. Apparemment, t'as passé l'école pendant moins une semaine.
0: Non, mais comment on se remet de tout ça psychologiquement? Comment on l'a réagi?
4: Psychologiquement, les dieux, monsieur. Honnêtement, hein, faut, même si m'avait une de mes uns un peu plus grande, mais il veut dire, psychologiquement, il t'a sauvé.
0: Ah ouais.
4: J'ai pas fort moralement, là, il t'a sauvé.
0: C'est-à-dire que l'y hante à où pendant combien de temps? Est-ce qu'aujourd'hui, on pense encore?
4: Attends, entendu ça dernièrement, quand, avant Thierry, il a fait son émission, là, m'a entendu son imaginaire. Moi, il me dit, hein.
0: Quand on entend ça, il fait imaginer où la vote?
4: Ah oui. Comme on entend, un cas à prendre feu, ou bien, là, comme là, la baisse, si c'est un coup, là. Ah, ok, il a fait imaginer moi, loin,
0: C'est sûr que quand le feu part, on ne sait pas comment réagir non plus, quoi.
4: Après, c'est une grande entreprise. Bon, on va me faire comme ça, qu'elle fait la case. Hein? Ben, écoutez, maintenant, là, il fait moitié la pierre, moitié en bois. Oui. Et voir qu'il y a encore dans le bois, là, où est-ce qu'il y a?
0: On a triste, il y a une triste histoire là-dessus à Saint-Denis quand le feu l'a pris Marina, m'y crois, la résidence Marina.
4: Oui, moi, j'ai entendu ça.
0: Bah, une partie en bois, une partie en béton. Où trouve que ce genre de construction n'est pas bien?
4: Non, elle n'est pas bien, non, hein. Ben, tout en béton, fini avec. Mais s'il est parti dedans, si le feu parti en dehors, ben, dans la pièce, ça va vous la pire, normal, mais s'il est parti dedans, là, en dedans, là, en bois, le retiré, hein, ton pire, on prend de la lien.
0: Ah non, il y a d'autres moyens de d'étaler le feu, c'est-à-dire il laisse le truc consumer, mais il rentre pas dedans, jamais.
4: Ouais, mon bidon, le gars, c'est dehors. T'es loin de la maison.
0: Et le bon voisin, comment l'a réagi?
4: Ben, le voisin, t'es un petit peu éloigné, ben c'est ça. Même un téléphone pompier, justement. Pas voisin, comment, c'est plutôt de la famille, quoi.
0: Ça s'est passé en 1996, hein?
4: Ouais.
0: Où ça, dans quelle ville où t'es habité?
4: Dans l'Est.
0: C'est incroyable quand même. Et heureusement qu'on avait une deuxième maison là, quand même.
4: Non, mais sinon ça, tu vois. Sinon ça, il faut demander des dons. Mais après, moi, des dons quand même. Demande. Créole est pas si sauvage que ça. C'est à nous-mêmes créole sauvage, c'est à nous-mêmes.
0: Ah ben, les gens sont gentils quand même, là, dans la plupart des cas.
4: Bien sûr. Parce que moi-même, si moi, si c'est un nid, ou, pas grand-chose, mais moi, je n'aurais fait un petit geste quand même, moi. Mais bon, je travaille, puis maintenant, on connaît même ça, un retraité militaire, mais je dis, il fait avec. Je travaille, mais depuis ma période de mon cas, c'est déjà, moi, tu viens de prendre ma retraite militaire, ma fait mon service militaire dans la région étrangère, en métropole de Bonn. Et moi, là, ici, m'a gagné un petit contrat 6 mois, mais je m'a fait quand même, moi, elle est pas interdit. Je m'a fait, mais moi, là, arrêté ici, m'a pas continué le contrat, hein. Moi, t'es général, à peu près 4 mois, moi, là, arrêté carrément.
0: Est-ce que c'est est-ce que c'était un signe, le fait qu'on pense que madame la partie trappe de lait, la pharmacie avec le bon marmaille?
4: Ok, pour moi, oui. Ah, oui. Vous devez l'appuyer de même, Maman, elle était fortement d'avant.
0: Il aurait été une triste fin, hein, quand même.
4: Monsieur, un marmaille, elle aurait gagné, on aurait gagné sauvé. 3 marmailles, ça ne veut pas 3 marmailles, c'est un coup comme ça, tout seul.
0: Ah oui, dur. Ah oui.
4: Bon, comme il m'a dit, pas bon, j'ai mal, moi, il faut 50, braté.
0: Non, c'est sûr, c'est sûr.
4: Jamais. Comment tu as 3 marmailles, mais t'es perdu au moins une ou 2 marmailles facilement. De là, on aurait pu remettre à main. Ah non, mais dis franchement.
0: Merci en tout cas d'avoir pris le temps d'expliquer à nous un petit peu tes histoires. Mais ça s'est passé, il nous rappelle, en 1996. Incroyable. Merci d'avoir appelé. Bonne journée à vous.
4: Bonne journée, bon courage.
0: Merci, à bientôt. Au revoir. Et d'ailleurs, vous pouvez nous donner vos témoignages. Est-ce que cette la finie vive ce genre de situation dramatique? Comment on se relève de tout ça? Est-ce que c'est grâce aux appels aux dons qu'on arrive à s'en sortir? Quand on perd tout dans une maison, on perd tout dans une vie, ça peut être autrement aussi, hein, 02 62 99 12 00. Et surtout, est-ce que c'est par pur hasard ou par signe de Dieu ou ce que je t'y crois, que la personne à ce moment-là, il quitte la maison, comme dans le cas de ce monsieur, ça cherche de lait pour Marmaille. 99 12 00, bonjour.
3: Bonjour monsieur.
0: Bonjour.
3: Je voudrais signaler une perte de porte-monnaie s'il vous plaît.
0: Ah, les pertes c'est le soir chez nous.
3: Ah, d'accord.
0: Ah ouais, vous avez perdu, bon on va le donner un signalement mais on ne pourra pas laisser le numéro. Hein. Vous avez perdu quoi?
3: J'ai perdu mon porte-monnaie hier soir en prenant le bus.
0: D'accord, porte-monnaie noire c'est ça?
3: Non du tout, c'était un grand porte-monnaie avec plusieurs couleurs dessus.
0: Plusieurs couleurs, d'accord, ok. Où ça?
3: À la Saline Léo.
0: À la Saline Léo, d'accord. C'était hier soir. Hein?
3: Hier soir vers 19h30.
0: Avec des papiers, des cartes dedans?
3: Oui, il y avait ma carte d'identité, ma carte bleue, ma carte vitale.
0: Au nom de?
3: Abner.
0: Abner, prénom?
3: Chloé.
0: Chloé, d'accord. Abner, Chloé. On a donné le signalement à la radio. Si la personne a retrouvé, mais il va falloir rester à l'écoute de Freedom, comme ça, si la personne retrouve, donnera un numéro de téléphone à l'antenne, d'accord?
3: D'accord, merci.
0: Bon courage à vous, à bientôt, au revoir.
3: À bientôt, au revoir.
0: Au revoir. 02 62 99 12 00, bonjour. Allô? Allô, Will? Allô? Allô, allô? Ben, dis allô, t'es.
5: Oui, allô, bonjour.
0: Oui, bonjour, ben, au cause, pardon.
5: Non, mais moi, je suis en dehors là-bas hier de sécurité parce que je mets mal ma voiture là, en panne là. Mm-hmm. Donc, elle me met mal stationné et donc elle reste sur votre tête tout d'un coup. Et je m'en parti chemin la paix et je m'en la passe sur un roche et la belle locataire.
0: Ah mince.
5: La belle locataire, il tombe de l'huile à couler et la belle au moteur va faire de manière voulue pour rentrer. Et la pas réussi. Donc, la somme en panne.
0: Saint-Benoît, où là?
5: Oui, mais Saint-Benoît, en allant chez Saint-Denis.
0: Vers Saint-Denis, hein, d'accord. À quelle hauteur?
5: La rivière des Roches.
0: Rivière des Roches, d'accord. Et où est sur la 4 voies même? C'est quoi comme voiture?
5: C'est un 308.
0: L'été, un 308 ou bien c'est un 308?
5: Un 308.
0: Ben là, si le caractère est fichu, il faut appeler la dépanneuse.
5: Ouais, c'est ça, mais moi, la pointe, le bon numéro de dépanneuse, l'assurance pour les créoles. Et moi, la pointe, on passe, les parties, les payent moins au niveau de l'assurance.
0: Aïe, mais comment il fait grand monde? Il roule en loto, mais c'est pas papier l'assurance alors? Bon, alors, on va demander à camion de dépannage agréé, Prudence Créole, c'est ça?
5: Groupama,
0: c'est pas la même chose. De venir vous dépanner, vous êtes sur la 4 voies de Brapanon à hauteur de la rivière des Roches en direction de Saint-Denis. Hein.
5: Oui.
0: Et vous avez une 308.
5: 308.
0: De quelle couleur?
5: Oui.
0: 308 grise, hein. D'accord. On demande une dépanneuse si dans le secteur de venir vous dépanner. Vous êtes à hauteur de rivière des Roches en direction de Saint-Denis.
5: Ok, merci.
0: Ben bon courage à vous. Vous avez mis le triangle et tout là?
5: Oui, là, mais ça va mettre.
0: Là où ça va mettre alors? restez pas dans le véhicule, mettez-vous derrière la barrière de sécurité après.
5: D'accord.
0: Le temps de l'arrivée de la dépanneuse, ok?
5: Ok, merci.
0: Allez, bon courage, merci beaucoup. Si vous êtes dépanneur et que vous êtes agréé Groupama, il faut aller donner un petit coup de main à un auditeur là qui est en panne. Il est du côté de Rivière des Roches, Saint-Benoît, en direction donc de Saint-Denis, sur la 4 voies. Le carter moteur a explosé, donc il peut plus rouler. Il faut dépanner le véhicule en direction donc de Saint-Denis, entre Saint-Benoît et Saint-Denis, sur Rivière des Roches. Si toutefois vous êtes dans le secteur et que vous avez des informations, 02 62 41 51 51. Je peux assister, signe, hein, à dire qu'on a des problèmes de téléphone. C'est vrai. Non, il y a la grève, oui, mais il n'y a pas la grève chez les opérateurs, j'espère. Non. Regardez, ça sonne, ça s'arrête, ça truc, ça coupe. On a des problèmes. Il y a un auditeur qui a dit que il a eu l'information comme quoi aujourd'hui il y aurait des perturbations sur le réseau. Est-ce que c'est votre cas? Vous pouvez venir nous dire au 02 62 99 12 00. Alors, on va donner les préférés de Thierry Léger, tiens. Parce qu'il y a la course aujourd'hui, ça court, ça galope, ça la galopera à Chantilly. Et Thierry Léger vous conseille de jouer 2, 9, 10, 11, 12, 3, 4 et 13. Les préférés de Thierry Léger pour la course sur l'hippodrome de Chantilly aujourd'hui, il conseille de jouer 2, 9, 10, 11, 12, 3, 4 et 13. Bonne chance. Freedom, bonjour.
6: Bonjour.
0: Allô, bonjour.
6: Oui, allô, bonjour.
0: Bonjour.
6: Je vous appelle pour signaler un fait important qui s'est passé à Terre-Sainte dans la nuit de dimanche à lundi. Mmh. Alors, je parle au nom d'une copine, en fait. Son tonton a été agressé. Il tient une boutique chinoise à Terre-Sainte, à l'entrée de Terre-Sainte.
0: D'accord. Et qu'est-ce qui s'est passé?
6: Il est sorti, il a travaillé très tard, il a fermé sa boutique à 3h du matin, donc c'était de dimanche à lundi, dans la nuit. Et au moment où il rentre dans sa voiture, qui était garée juste devant la petite boutique, là sur le front de mer de Terre-Sainte, il y a un homme cagoulé qui l'a frappé, qui l'a agressé violemment. Le tonton de ma copine a la soixantaine, donc c'est quand même un vieux monsieur. Et le voleur a réussi à prendre des clés en fait de la boutique et il s'est enfermé en fait dans la boutique. Donc le tonton s'est retrouvé dehors complètement déboussolé, blessé, traumatisé. Mm-hmm. Donc il a frappé à la porte. Puis après il a essayé d'alerter les voisins en criant et tout ça, mais personne était dans la rue, donc il était tout seul. Et du coup, après ça, le voleur, en fait, il est resté quelques minutes seulement dans la boutique. Puis, il est parti en prenant la fuite. Et il a juste eu le temps de voler le portable du tonton. Et donc, du coup, le tonton est très triste suite à ça, parce que son portable, il y tenait, parce qu'il y avait des photos de sa maman dedans. Des photos souvenirs avant que sa maman décède.
0: Mais je reviens sur le fait que le voleur, il s'est enfermé dans la boutique pour quelle raison, enfin, on sait ou pas?
6: Alors ça, c'est gros point d'interrogation, très bizarre.
0: Bah oui, c'est bizarre.
6: Peut-être par panique ou... Ça, on n'a pas compris, il s'est enfermé, même le tonton, du coup, il n'a pas compris. Surtout que ça a duré, il n'est pas resté longtemps, mais bon, il a eu le temps de prendre le portable. Peut-être qu'il s'est enfermé pour être tranquille et voler la caisse tranquillement.
0: Mais oui, mais au final, il n'y a pas de caisse. Elle a juste volé le téléphone.
6: Oui, ça même.
0: Que dit la police là-dessus? Parce que c'est très bizarre quand même comme histoire.
6: Bah oui. Alors du coup, le pauvre tonton, il est parti à la police pour déposer plainte en pleine nuit là. Mais c'est vrai, il n'a pas été bien accueilli dans le sens où le policier était débordé et il lui a demandé de faire une plainte en ligne.
0: Ouais.
6: Bon, du coup, il l'a fait, il a pu déposer plainte. Mais bon, le tonton était blessé, traumatisé.
0: Ils sont venus aux mains. Comment ça s'est passé, cette histoire d'agression, alors?
6: Il a reçu des coups de poing. Des coups de poing, le voleur a voulu le frapper, après jusqu'à quel point, on sait pas quoi. Mmh. Heureusement, il s'est débattu, le tonton. Il s'est débattu. Le voleur a voulu avoir les clés de la boutique. Donc, quand il a pu avoir les clés, c'est là où il s'est enfermé dans la boutique pour peut-être voler tranquillement. Mais comme le tonton a fait du bruit et tout ça, je sais pas, peut-être que le voleur a eu peur et a pris la fuite finalement, quoi.
0: Ouais, beaucoup plus de peur que de mal au final, puisque il arrive à un moment donné à mettre en fuite l'agresseur ou pas, du coup?
6: Bah, en fait, l'agresseur est sorti lui-même de la boutique et il est parti en courant.
0: C'est bizarre comme, comme réaction.
6: Oui, comme réaction, hein.
0: Bah ouais.
6: Et, après, et puis, le tonton, il a même, il y a une voiture qui passait par là. Il a arrêté le conducteur et le conducteur n'a pas voulu l'aider. Il est parti, il a dit ah non, bah moi, je ne me mêle pas de ça et tout. Il est parti, il a laissé le tonton blessé en plan comme ça.
0: Je rappelle quand même qu'il est 3h du matin à ce moment-là. Hein.
6: Oui, ça même. 3h du matin. Et c'est aussi pour dire qu'il faut faire attention parce que bah il y a un voleur qui rôde à Terre Sainte, à Saint-Pierre, cagoulé.
0: Et donc, à la sortie de sa boutique, hein.
6: Oui, à la sortie de sa boutique. Et la boutique, elle se trouve, c'est une petite boutique chinoise longtemps, qui est très connue à Terre Sainte, et qui est à l'entrée de Terre Sainte, et qui ça, c'est un coin qui est très calme, hein. Donc, le tonton, jamais il a eu d'agression comme ça. Donc là, il est sous choc, là.
0: Ouais, mais est-ce que c'est une agression totalement arrivée par hasard où les deux se tombent dessus et lui, il agresse le Gramoun, ou c'est il boit là un peu plus tôt, il reste dans les parages et il agresse le teneur de la boutique.
6: On dirait que il devait être dans les parages parce que en fait, c'est le moment où le tonton il rentre dans la voiture. Que là, le voleur a surgi de nulle part, en fait. Hein. Le tonton n'a rien vu, rien entendu. Donc, est-ce qu'il le surveillait? Est-ce qu'il l'épiait? Est-ce qu'il le connaît aussi, peut-être?
0: Ouais, c'est ça.
6: Les horaires.
0: Oui, au vu de la réaction, peut-être qu'il se connaissait, non?
6: Ouais, peut-être. Peut-être, ouais, certainement. C'est ce que je me suis dit. Je me suis dit, peut-être qu'il savait que le tonton, à ces heures-là, il ferme la boutique. Et il attendait derrière un arbre, parce qu'il y a des gros pieds de bois, là.
0: À l'entrée, oui.
6: Donc, et sur un groupe Facebook de Saint-Pierre, il y a une dame qui dénonçait justement qu'il y avait un homme avec une cagoule qui cherchait à rentrer dans les jardins ou dans les cours.
0: Ah, sur le réseau social Facebook.
6: Oui. Ça a été posté hier, justement.
0: Ah ouais, donc il a pas rôdé que sur Terre Sainte, peut-être, alors?
6: Bah oui, après il a dû fuir, partir sur Saint-Pierre, vu que c'est à côté.
0: Oui, c'est à deux pas, quoi.
6: Oui, voilà, c'est à deux pas. Donc, c'est pour dire aussi aux gens, aux habitants, faire très attention, parce que tant qu'il n'est pas arrêté, il va recommencer.
0: C'est peut-être un rôdeur ou un agresseur, enfin on ne sait pas, parce qu'il a agressé quand même le Gramoun, là.
6: Bah oui, il a été violent, il a été très violent, il y a eu vraiment, ils en sont venus aux mains, il est blessé au visage, le tonton est blessé au visage, qu'il a reçu des coups de poing, le voleur a voulu le mettre à terre et tout, enfin ça a été vraiment très violent.
0: Est-ce que c'est un cas isolé ou c'est quelqu'un qui volontairement se promène la nuit dans les rues de Saint-Pierre? On va lancer un appel, tiens, peut-être qu'il y aura d'autres témoignages, on va lancer un appel.
6: Voilà.
0: Voilà, on va lancer un appel aux gens de Saint-Pierre, Grand Bois, Basse-Terre même, les alentours, ouais.
6: Est-ce que je peux en profiter aussi pour dire la marque du téléphone portable, si jamais quelqu'un retrouve?
0: Oui, bien sûr.
6: Le tonton, il y a les photos de sa maman décédée dedans, donc si jamais quelqu'un, on sait jamais, hein, le voleur a peut-être jeté le portable quelque part.
0: Et le téléphone volé, c'est un?
6: Oui, c'est ça, ouais. C'est un Samsung A15 dans une pochette noire.
0: A15 dans une pochette noire, d'accord. Ben, très bien. Écoutez, l'annonce est passée. Laissez un numéro de téléphone quand même au cas où on retrouve le téléphone ou quelqu'un a un signalement à vous donner.
6: Oui, alors c'est mon numéro, c'est un numéro métropole, hein. 06 83 39 44 90.
0: 06 83 39 44 90. Ben écoutez, dites-nous si vous avez un retour ou s'il y a eu un témoignage.
6: Oui,
0: parce que je pense qu'il y a, et s'il y a un rôdeur comme ça dans le quartier et que sur Facebook on l'annonce déjà, ça doit être avéré quand même.
6: Oui, c'est ça. Et que les gens, s'ils ont vu quelque chose, faut pas hésiter à signaler à la police aussi.
0: Ouais.
6: Ça peut toujours être
0: exactement
6: être ça de fait, quoi.
0: Ou si une caméra a filmé le rôdeur, ça peut aider.
6: Exactement, dans les cours, parce que ça peut être dangereux. Hein. Là, il a imaginé, il avait un couteau, quoi que ce soit, ça va vite. Hein.
0: Bah oui, mais il faut pas penser ça là. Non, oh là,
6: oui,
0: ça.
6: Non.
0: Non, on va pas penser à ce genre de truc.
6: On va pas penser à ça.
0: On va souhaiter un bon rétablissement au Gramoun là et qui a, c'est bah, celui c'est qui a la boutique, la petite boutique à Terre Sainte là,
6: voilà,
0: c'est ça.
6: Ça même, voilà, juste à l'entrée de Terre Sainte.
0: Ouais, un boum qui n'est pas non, enfin. Qui dérange personne dans la vie de tous les jours.
6: Bah quoi. Non, il travaille beaucoup, il est honnête, il est très gentil. Ouais. Enfin, tout le monde, ben, c'est une boutique connue,
0: ah bah oui,
6: quartier quoi.
0: Bah oui. Bah écoutez, en lui souhaitant un bon rétablissement, vous nous direz si vous avez un retour par téléphone.
6: D'accord.
0: Hein, d'accord.
6: Bah merci en tout cas d'avoir
0: vous en pris
6: mon appel.
0: À bientôt.
6: Merci beaucoup.
0: Au revoir.
6: À bientôt.
0: Merci. Au revoir. Si vous avez été témoin de ce rôdeur là sur le secteur de Saint-Pierre, Front de Mer de Saint-Pierre ou Terre Sainte ou Grand Bois, un homme cagoulé qui se promène dans les rues de Saint-Pierre la nuit, il a agressé le tenant de cette boutique petite boutique chinoise là du côté de Terre Sainte. Dites-nous hein. 02 62 99 12 00 41 51 51. Freedom, bonjour.
7: Bonjour.
0: Oui, bonjour madame.
7: Mon mari est en panne sur la route. Sur la 4 voies.
0: Bon, ouais, on l'a eu tout à l'heure au téléphone.
7: Oui, c'est bien ça.
0: Vous êtes avec lui là, vous êtes avec le même téléphone.
7: Oui, voilà.
0: Oui, on vous a eu tout à l'heure au téléphone.
7: Ah, d'accord, mais on ne peut pas envoyer quelqu'un pour mettre
0: Remarquer
7: quoi, parce que la DEA,
0: quelque chose
7: comme ça.
0: Normalement, ils vous ont déjà repéré là, la direction des routes, normalement. Vous avez alerté qui de votre côté, vous avez alerté qui?
7: C'est-à-dire
0: De votre côté, vous avez eu l'assurance et tout ça, ou vous avez alerté que vous étiez en panne?
7: Oui, oui, on a téléphoné, mais on prend pas en charge parce que c'est pas.
0: Alors, si le. Alors, madame, expliquez-moi, j'entends pas ce que dit monsieur.
7: Attends, on y passe au monsieur, alors. Parce que monsieur, il parle en même temps.
0: C'est pas grave, c'est pas grave. Oui, bonjour, une petite montée de stress, là, oui.
8: Oui, bonjour.
0: Oui.
8: Est-ce que la commune Saint-Benoît, il pourra pas arranger mon loto parce que le chemin est tellement cassé, mais qu'il vit à côté le trou, ni de poule, et vit de l'autre côté, ben, la pagaille évitée, la belle. La fouille un trou dans le caractère.
0: Ah oui, mais ça, c'est. Oui, il faudra faire un constat d'assurance pour envoyer avec la.
8: Mon assurance, il m'a une assurance simple, mais il pourra pas, je m'invite touriste.
0: Ah oui, ben là, c'est pas. Ben là, vous pourrez pas, du coup. Ça, c'est avéré que vous pourrez pas.
8: Ah d'accord.
0: Parce que vous avez pas la garantie tout risque sur le véhicule.
8: Non, mais non, voilà, j'en dis brigade.
0: Ah ben oui.
8: Et donc ma famille vient ma télé m'a passé avant de m'a rentre tout de suite vivement parce qu'il dit moi et stop.
0: Ah oui, mais là avec votre petite assurance là, vous avez droit à la dépanneuse ou pas du coup?
8: Si, dépanneuse mais il a le droit.
0: D'accord. Et là ils vont venir la dépanneuse va venir là.
8: D'accord, OK, merci monsieur.
0: Non, hey, monsieur, c'est une question.
8: Oui.
0: Est-ce que la dépanneuse, elle va venir?
8: Non, mais elle m'a pas encore le téléphone de personne, une dépanneuse.
0: Oui, monsieur, au téléphone.
8: Numéro.
0: Oui, monsieur, au téléphone, pas autre, comment vous faites-vous bien?
8: Non, mais il connaît pas le numéro, parce que c'est la première fois qu'il arrive, moi, c'est ce problème-là.
0: D'accord, j'ai compris. Alors, on va demander à une dépanneuse, il y en a beaucoup qui circulent sur le bord des routes, de venir au moins vous dépanner, vous donner un petit coup de main. Et puis, la direction des routes, on va les interpeller. On va interpeller la direction régionale des routes. On va vous signaler, comme ça, ils vont venir baliser le véhicule.
8: D'accord, merci monsieur.
0: Hein, vous êtes à hauteur de la rivière des Roches, bras panneau, en direction de Saint-Denis.
8: Juste le panneau, juste à côté, le panneau Saint-André, Saint-Denis, juste à côté.
0: Rivière des Roches, hein?
8: Rivière des Roches.
0: Ok. Ok, bon ben allez, courage à vous.
8: Merci.
0: Ouais, ben ouais, oui, des fois quand on a le plus petite assurance, on se dit bon, il va rien nous arriver, mais puis quand ça casse comme ça, ben c'est un peu problématique les affaires. Si vous êtes dépanneur et que vous passez par Rivière des Roches, ce monsieur, cette dame, ben ils ont pété le carter du véhicule, donc il y a plus d'huile dans le moteur, il faut vite les dépanner. Ils sont donc Rivière des Roches, Saint-Benoît. Freedom, bonjour.
9: Bonjour.
0: Oui, bonjour.
9: Ça va? Une auditrice de l'Est.
0: On va y arriver. Une auditrice de l'Est.
9: Oui. Et pour faire un coup de gueule, la CEMAC, s'il vous plaît.
0: Quoi l'arrivée avec la CEMAC encore?
9: Depuis mais moi, le tuyau est bouché.
0: Mm-hmm.
9: Mais moi, jusqu'à hier, là, pourquoi la téléphonée, elle dit, viens, jusqu'à là.
0: C'est le tuyau de quoi?
9: Tuyau de vidange.
0: Tuyau de vidange? C'est oui. Où ça, le tuyau de vidange?
9: Ils mettent la machine pour le vaisselle, tout à l'ébouché, et il y en a un mois, là, il vient jamais.
0: Ah, c'est l'évacuation de l'appartement qui pose problème.
9: Oui.
0: Ben, comment vous faites pour faire la machine, tout ça ou là?
9: Elle oblige à mettre son linge, c'est maintenant pour laver.
0: C'est qui, elle?
9: Ma fille.
0: Ah, c'est pour votre case, alors?
9: Non, c'est pas ma case, c'est ma fille.
0: D'accord, ok. Donc, quand on appelle la CEMAC, elle dit où il vient, là, ben, elle a pas de ni nom.
9: Elle a pas de ni mais moi.
0: Ben, comment il fait, là?
9: La machine pour laver son linge, la
0: laverie automatique, là. Mais quand ils disent qu'ils vont venir, là, pourquoi ils viennent pas?
9: Je ne viens pas.
0: Aïe, ben comment il fait? Et l'eau dans les toilettes, tout ça, il évacue bien? Le reste ailleurs, il évacue bien quand même?
9: Non, il s'applique du tout, aucun passage.
0: Ben oui, mais comment il tire la chasse d'eau, tout ça, comment il fait?
9: Ben la chasse d'eau, ça va, mais rien que la chasse d'eau, mais il faut y aller vite.
0: Ben ouais, mais comment il... Et là, du coup, elle va laver son linge dehors?
9: Elle vient même chez maison pour laver, la laverie.
0: Ben on aurait dû amener chez où pour laver?
9: Deux fois par semaine, chez maison pour laver, elle a quatre enfants.
0: Combien d'enfants là?
9: Quatre.
0: Ah, par opposé, hein? Ben, elle a trop enfants, bien, elle a trop linge.
9: Elle a trop linge.
0: Elle a pas trop enfants, là, elle a trop linge.
9: Elle a trop linge.
0: Bon. La CEMAC, quelle résidence, ça?
9: Petit J, et puis, la résidence. Les Flamboyants 11, numéro 11.
0: Les Flamboyants, résidence des Flamboyants à Petit Saint-Pierre. Ben là, comment il fait là?
9: Ah ben.
0: Pourtant, elle paye son loyer bien comme il faut.
9: Elle paye son loyer, tout. Paye si tes doigts là, t'es pressé, vous venez couper et faire le loyer.
0: Ben comme ça, vous en aurez tout de suite arrange les affaires aussi, peut-être, non?
9: Ben. Mais dis-moi pas ça, coup de gueule.
0: Ben oui, on a raison, ma fille, quand même.
9: Ah.
0: Tout le temps, on a un problème avec mon bailleur, là, hein?
9: Vous pouvez dire. Moi.
0: Oui, mais après, des fois, là, où là, pour les moyens d'aller acheter un case, si on avait, on aurait allé acheter une case et on aurait fait autre affaire au même.
9: Après le moyen.
0: Ben c'est ça. Quand il est difficile, hein, comme là, d'avoir une maison, hein?
9: Ben oui,
0: nous comprend. Ah là là, ben oui, ben en espérant que la CEMAC va intervenir, on est à résident.
9: J'espère jusqu'à demain.
0: Résidence, les Flamboyants, Petit Saint-Pierre, Sainte-Anne, Saint-Benoît. Hein?
9: Oui.
0: Bon. Quel temps il fait par là-bas, là?
9: Ben, la soleil.
0: Quoi, ça fait zordi, là?
9: Rien, il repose.
0: Travaille pas, donc?
9: Ah non, gain retraite.
0: Eh bien, t'es?
9: Ben.
0: Alors? Bon, ben, bon courage à votre fille, madame.
9: Au revoir.
0: Allez, à bientôt, au revoir. Du problème avec les bailleurs. Si vous en avez, vous pouvez aussi témoigner, hein. 02 62 99 12 00. Freedom, bonjour. Allô?
10: Oui.
0: Qu'est-ce que
10: bonjour.
0: Toi, donc? Bonjour.
10: C'est Max?
0: Ah ouais, jamais, pas Max.
10: C'est qui alors?
0: Ça, c'est Jean-Pierre.
10: Ah oui, mes voix Jean-Pierre. Allez, bonjour, Max.
0: Bonjour.
10: Vous allez bien?
0: Ben, moi, bien, vous allez bien, merci.
10: Ben, ça va. Et ce matin, là, une dame était siffrée d'homme en train de parler avec vous pour le service à domicile, s'il vous plaît.
0: Oui.
10: Je voudrais avoir son...
0: Non.
10: Pourquoi?
0: Ben, parce que, madame, c'est...
10: Ah, c'est pas gentil.
0: Ah, ben, si, m'a expliqué à vous pourquoi, parce que m'a expliqué à elle pourquoi. En fait,
10: oui,
0: là...
10: m'a compris.
0: Ah, mais je vous l'ai compris, pourquoi ça vous demande alors?
10: Non, mais comment je fais pour contacter elle?
0: Ben, on peut pas. Moi, m'a expliqué à elle pourquoi m'y peut pas.
10: Oui.
0: Et m'a compris aussi que chez Freedom, toutes affaires nous dit nous peut pas, c'est là ce que tu veux.
10: Ben non, Freedom, c'est magique.
0: Bien sûr, c'est la famille. Non, mais va expliquer pourquoi.
10: Comment?
0: Parce que c'est une...
10: Il donne ses vivres, les gens.
0: Bien sûr, mais c'est une entreprise. S'il m'y fait pour elle, il faut m'y faire pour tout le monde.
10: Non, mais il voudrait savoir. Mais comment c'est...
0: Ben, elle m'a l'a fait exprès de donner la région où ça il est. Elle a dit sa société est basée à Saint-Pierre.
10: Ben, je suis à Saint-Pierre.
0: Ben, il faut rôder dans la nuit, hein, on a fait comme ça, sur Internet, il appelle CAV, attends, on m'a dit, comment il appelle, hein, comment elle a dit, assistante administrative à domicile. Ouais. Assistante administrative à domicile sur Saint-Pierre. Mm-hmm. Il faut rôder ça sur Internet, madame. Parce que si m'y fait pour elle, l'interdit, il faut m'y faire pour tout le monde, pareil après.
10: Non, je comprends, je comprends.
0: Les comme Simonet, un camarade, n'a restaurant. M'y fait la publicité pour ce restaurant-là, il me fait pas pour l'autre.
10: Ben, pas content.
0: Ben, elle est pas bon. Ben oui.
10: Ben oui, c'est ça.
0: Comprends, là.
10: Merci, Max.
0: Voilà. Ben, de rien.
10: Je comprends les choses, comment on se pour la raison de...
0: En fait,
10: bah, maintenant, c'est
0: on comprend vite, mais il faut expliquer à où longtemps.
10: Ben, ah ben oui, Max, ben, il faut un temps pour tout.
0: Ben ouais, il faut un temps pour comprendre.
10: Ben, bien sûr.
0: Ah, ben oui, ben bon, ouais.
10: Allez.
0: Et là, on l'a compris, là, elle est bon, hein?
10: Ah, j'ai compris, j'ai bien compris.
0: Bon, allez, super, merci beaucoup. Nous, on aurait bien aimé lui donner un coup de pouce. Pas de problème là-dessus, mais s'il m'y fait pour elle, après, si l'autre appelle à moi, il faut me faire pour l'autre aussi. Et l'autre, il dit oui, mais à quoi on l'a fait pour lui ou pas fait pour moi? Et après, l'autre, il appelle à moi, ah, Freedom fait préférence, il fait pour elle, il fait pas là pour l'autre. Voilà, quoi. Donc, mes profits, fait pour mon famille avant. 99-12-00, bonjour.
11: Allô, oui, bonjour, monsieur.
0: Bonjour.
11: Monsieur Francky.
0: Max.
11: Max. Bonjour, monsieur Max.
0: Bonjour, madame.
11: Ça va?
0: Oui, vous.
11: Ça va, ça va. Dis-moi, monsieur Max, il m'appelle la radio. En fait, m'avait gagné le jeu pour le baptême de Léa, là.
0: Oui.
11: Oui, et Bana, il prend pas contact avec nous avant, bien il faut nous faire nous, ça va là-bas directement.
0: Ah, inquiète pas, là-bas, explique-moi comment au standard, explique-moi comment il fonctionne.
11: Et si, elle explique à moi, mais la madame a dit comme ça, c'est le samedi 2, mais le samedi n'est pas le 2, mais le 3, nous est d'accord.
0: Le vendredi 2, samedi 3, normalement, oui, le baptême, c'est le samedi 3, hein, c'est pas vendredi 2. Hein.
11: Voilà, ben, elle a dit à moi comme ça, c'était le 2, mais pour moi, c'était le vendredi.
0: Non, alors le jeu à l'antenne, je ne connais pas pourquoi hein, madame l'a dit ou le 2, mais que pas ce qui est le madame d'ailleurs. Mais le baptême...
11: On appelle au standard, la dame comme ça, c'est le 2.
0: Non, c'est le 3, madame. Hein.
11: Parce que le 2, c'est pas le samedi, c'est le vendredi.
0: Écoute pas, elle ou écoute à moi.
11: D'accord.
0: À moi, Midiaou, sur le papier, il est écrit sous mes yeux là, c'est le baptême.
11: C'est le samedi.
0: C'est le samedi 3 à la base aérienne 181 de Sainte-Marie. Voilà.
11: D'accord.
0: Et quoi l'écrit dessous? Comment dire où que ça l'écrit?
11: Ça va là-bas qu'est le...

0: regarde un petit coup ça, mais normalement, on n'a pas de problème. Tracasse pas toi, tu es sur la liste, c'est bon?
1: Ok, d'accord.
0: Allez, bonne journée.
1: Merci beaucoup.
0: À bientôt, madame. Au revoir, merci. Il est 11h.
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3: Bonjour à tous, allons-nous connaître une journée noire? La fonction publique est en grève aujourd'hui pour demander notamment une revalorisation des salaires. Un mouvement qui s'annonce assez suivi dans l'enseignement par le personnel des hôpitaux ou encore les pompiers. Des perturbations sont attendues dans les écoles. Près de 170 mobilisations sont prévues partout en France. Une polémique à quelques mois de la présidentielle. Dans une enquête publiée en ce début de semaine, Mediapart rapporte des propos antisémites attribués à Jordan Bardella qui était alors jeune militant du Front National en 2013. L'actuel président du RN conteste formellement avoir tenu en public comme en privé, par oral ou par écrit, des propos racistes ou antisémites de ce type. L'avocat Jordan Bardella a déposé plainte pour diffamation. C'est une grande première. Depuis 17 ans, Emmanuel Macron est attendu en Espagne aujourd'hui pour une visite d'État de 2 jours. Plusieurs thématiques seront abordées dans les prochaines heures, comme la situation en Ukraine et au Moyen-Orient, mais aussi la démocratie et la jeunesse. Emmanuel Macron va rencontrer le roi Felipe VI et le Premier ministre Pedro Sanchez. Le préfet de police de Paris se félicite d'une importante saisie de protoxyde d'azote dans le Val-de-Marne, 1,2 tonnes précisément jeudi dernier à Vitry-sur-Seine. 3 personnes ont été interpellées. Près de 800 kilos de gaz hilarant ont également été saisis ces derniers jours dans le Gard, la Lozère et l'Hérault, qui seront placés en vigilance orange demain pour orages et pluies inondations. Pendant cet épisode méditerranéen pluvieux orageux, Météo France s'attend à jusqu'à 300 mm de précipitations par endroit. L'alerte doit être levée dans l'après-midi, mais elle pourrait se prolonger dans la soirée. Le sport avec du foot d'abord et les Bleus séduisants en Belgique. Victoire 1-0 de l'équipe de France hier soir en Ligue des Nations grâce à un but de Michael Olise en toute fin de match. Et puis en rugby, le Toulousain Jack Willis est le meilleur joueur de la dernière saison de Top 14, deuxième sacre de suite pour le troisième ligne anglais. Le Bordelais Louis Bielbiaré a lui été désigné meilleur international français comme la saison précédente. Très belle journée à tous.

0: Saint, Philippe Pauvrez, Frédéric François, les Bonnets. 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

pourquoi ils changent pas l'heure du Free Dominion des fois? Pourquoi on appelle chez les gens à 11h? On peut les appeler peut-être un jour vers 13h, peut-être un jour vers 14h aussi. Pourquoi on n'appelle pas le Free Dominion l'après-midi? On appelle les gens rien que le matin. Tout à fait, ils changent, mais ça ils changent. Il faudrait réformer, hein, pour ça. Allez, fais ce qu'on te dit et ferme ta bouche, Max. D'accord? Allez, tu appelles Esteni. Voilà, c'est bien ça. Esteni à

0: Saint-Denis.
1: Oui, c'est bien ça.
0: Esténie.
1: J'ai jamais entendu ce prénom, moi.
0: Esténie à Saint-Denis. On est allée Jean Giono.
1: Ah ouais.
0: Esténie. Non, c'est pas spécial, c'est spécial. Là, c'est Esténie. C'est pas Estop, c'est Stop. Là, c'est Esténie.
2: Allô,
0: bonjour, sommes-nous bien chez Esténie, s'il vous plaît?
2: Comment?
0: Est-ce qu'on est bien chez Esténie à Saint-Denis?
2: Oui, c'est bien moi.
0: Bonjour, c'est Radio Freedom pour le Freedom Million.
2: Oh là là.
0: La cagnotte s'élève à plus de 200 euros, Esténie, aujourd'hui. 200 combien? 200 combien?
2: Je sais pas.
0: Plus de 200, donnez un montant, n'importe lequel.
2: 230.
0: Ah, trop tard, Esther. Elle avait 274 euros, Esténie.
2: D'accord.
0: Ah, vous connaissez le jeu quand même.
2: Merci quand même.
0: Vous connaissez Freedom, Esténie?
2: Hein, merci.
0: Ah bon, ben c'est super.
2: Si j'écoute Freedom, oui.
0: Vous connaissez la radio?
2: Oui, oui, bien sûr.
0: Ben oui, vous connaissez le Freedom Million?
2: Oui, le Freedom Million, je sais.
0: Ben là, on vous a appelé pour le Freedom Million, là.
2: Ah, ben, j'ai pas eu, tant pis, hein.
0: Bon, ben voilà. C'est pas grave. Vous êtes une fidèle, mais vous avez pas à noter. Bonne journée à vous, Esténie.
2: Merci.
0: À bientôt.
2: Merci, au revoir.
0: Merci, au revoir. Bon, ben, Esténie, elle avait pas le montant de la cagnotte qui se levait à 274 euros. On va rajouter de l'argent là-dedans. On va passer à 296 euros. 296, 296 euros est le nouveau montant de la cagnotte du Freedom Million. Ouais. 280, on s'approche des 300 euros. Après, nous, on fait monter la cagnotte et vous allez voir ce week-end, ils vont faire gagner la cagnotte. Bande de petits malins, là. Allez, allons écouter tout de suite le répondeur à la Moukatali. Vous avez laissé vos messages au 02 62 21 08 08. Voici un extrait de vos appels.
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4: Moi, les croyants, moi, catholiques, je ne viens pas dire moi à travers la télévision, à travers la radio, nous les bénis. Tellement nous les bénis, il y a soit encore une agression, encore. Le programme, c'est agressé, tellement nous les bénis. Là, à travers la télé, même là-bas, lui-même en France, là-bas, si grand écran, il n'est pas combien, grand écran, il est venu à travers l'écran, là. Ah, ça te cherche place. Oui, mais je dis pas moi, à travers l'écran, à travers la télévision, la radio, nous les bénis. Ah, tellement nous les bénis, il répète, encore l'agression, encore, il n'est pas fini encore, là.
5: Bonjour mon Catholique, on en parle maintenant, le troisième mandat de Macron. Bah, il a qu'à présenter Brigitte Macron, il n'y a pas de problème, hein. Ça serait possible, il n'y a rien qui l'empêche. Hein. Même sans faire de campagne, les gens pourront voter Macron encore, au revoir.
6: Oui, dans mon catalogue, bonjour. Avant tout, je remercie le monsieur Vincent Robinet dans ce métier de l'ESA. Moi, je suis venu avec un pince, je suis venu de l'eau, au moins tout le monde a gagné de l'eau. Quand il y a un lamoussant avec son zèf pour gratter, il vient du casse robinet. Regarde, je n'ai pas qui pour gratter, là, regarde votre qui ailleurs, parce que de mon niveau, ce métier, votre famille, il a besoin de l'eau pour arroser la tombe, pour laver son main. Ben, heureusement, je suis arrivé de l'eau avec un pince, et un monsieur est arrivé avec un robinet neuf, là, sans le robinet tout de suite. C'est pas un monsieur travaillé là, dans ce métier, c'est un bouc comme moi, quoi. Il doit aller vite, t'es cassé, t'es parti acheter un robinet. Ben, me remercie ce monsieur-là. Allez, au revoir.
7: Bonjour, Radio Guidage hors norme. Ça concerne route littorale au pont Vinsane. Et à chaque fois, matin, midi, soir, ça sent la rosée en montant. Pourquoi ça sent cette rosée aussi bon? Super désagréable. Je voudrais savoir si cette pollution vient de la montagne ou de la ville de Saint-Denis et qu'attend la mairie pour améliorer cette odeur de rose. Merci.
8: Oui, bonjour la Moukatali. Moi c'est monsieur Patan Cloche, moi. Là je vois vraiment que le monde va mourir de faim. Et s'il y a tous les agriculteurs, vraiment c'est un métier très très très maudit. Dans tous les sens en train de payer pour plus gagner rien. Mes amis, j'y attends moins un bon jeune. Allez roi d'un gros patron pour payer à Zatan. Là nous ça crève là. Au revoir la Moukatali.
9: Salut la réunion, frère.

0: Rien ne va plus, faites vos jeux. C'est vrai qu'il y a une odeur assez particulière quand on quitte la nouvelle route du littoral, quand on se dirige vers le boulevard sud en montant là. Ça vient de quoi, sa petite île? Ça vient de la montagne? Ça vient d'où cette odeur un peu d'égout bizarre? Ça sent mauvais, hein. C'est à la liaison route du littoral au boulevard sud pour Vinsane vers la nouvelle route du littoral en descendant ou en montant. Il y a une mauvaise odeur là qui date depuis des années et des années. Est-ce que c'est un goulot d'étranglement d'un canal d'épuration ou un affaire comme ça? Les goûts, c'est quoi qui sent comme ça? 02 62 99 12 00, vous pouvez nous dire. Freedom, bonjour.
1: Oui, bonjour.
0: Bonjour madame.
1: Je vous téléphone parce que j'ai un petit souci. Je suis à la recherche d'un stage pour mon fils. Mmh. On savait plusieurs mois qu'on cherche pour cette année.
0: Oui.
1: Et si je trouve pas de stage en électrique, mon fils ne pourra pas valider son CAP.
0: Ah ouais.
1: On habite au 17e kilomètre et même ses professeurs n'ont pas trouvé pour lui.
0: Mais il cherche un stage en quoi?
1: En électrique.
0: Mais c'est courant ça, l'électrique. Enfin, des gens qui sont dans le domaine de l'électricité, tout ça, il y en a beaucoup d'entreprises.
1: Nous on n'a pas trouvé, son lycée non plus. Et la personne qui l'avait pris l'année dernière pour sa première année de CAP, il a trop de stagiaires parce que avant, il y a quelques années, il n'y avait pas de stage pour les collégiens. Et la problématique, c'est que en général, les stages, c'est souvent les mêmes dates.
0: Mais là, il est au collège. Pourquoi il fait un stage au collège?
1: Il est au collège, il est au lycée.
0: Ah, il est au lycée pour un CAP. On est d'accord.
1: Oui, tout à fait.
0: Ok. Et il galère pour trouver ça?
1: Oui.
0: Mais il cherche sur quel secteur?
1: Dans notre secteur, parce qu'on ne peut pas aller plus loin que Saint-Pierre ou la Plaine des Cafes ou Tampon, nous. Parce que je n'ai pas le permis.
0: Ah,
1: et,
0: ouais.
1: Et c'est vrai que ce n'est pas pratique de trouver dans les.
0: Au pied de la porte, ouais, c'est un peu compliqué. Ouais. Donc on recherche entre Saint-Pierre et Tampon, c'est ça, hein?
1: Et Plaine des Cafes, oui.
0: Oui, Tampon, Plaine des Cafes, quoi. Saint-Pierre, Tampon et les alentours, une société qui fait de l'électricité pour... Il a quel âge, le garçon?
1: Il a 17 ans.
0: Il a 17 ans. Alors, je vais poser une question. Il est assez motivé ou c'est quelqu'un qui se lève à 11h, il se laisse couler?
1: Non, pas à la maison parce que c'est pas possible. Enfin, aucun des enfants se lève à 11h parce qu'on a l'habitude de se coucher entre 19h et 20h. Donc,
0: Ah, mais moi, je connais des jeunes qui se couchent à 15h de l'après-midi, qui se réveillent le lendemain à 13h, hein, juste pour manger. Hein.
1: Ah non, ce serait pas possible, sinon je m'en sortirais pas à la maison.
0: C'est un garçon comment alors?
1: C'est un bon garçon. De toute façon, déjà, il m'aide à la maison. Il aide son papy avec les cabris, dès que mon père il a besoin de mon fils, mon fils va l'aider. Mmh. Les stages précédents où il est allé, ça s'est très bien passé. Il s'entendait super bien avec le patron et les autres.
0: Ouais.
1: Moi, j'ai jamais eu de problème avec lui pour l'instant.
0: C'est un bon garçon, on va lui trouver un stage. Tenez-vous bien. On va essayer on va lancer un appel général à toutes les entreprises de Saint-Pierre-Tampon, Plaine des Cafres et les alentours. Il y a un bon garçon là qui voudrait faire un stage, un CAP, hein, il est en CAP électricité, c'est ça, hein?
1: Tout à fait, oui. Et
0: il doit faire un stage de quelle date à quelle date?
1: Décembre, tout le mois de décembre.
0: Pour le mois de décembre, d'accord. Oui, mais tout le mois de décembre, non, parce que les entreprises s'arrêtent au 19 décembre.
1: Ah bon, toutes les entreprises?
0: Quasiment le peu qui travaillent avec des grandes entreprises, oui, parce que le BTP s'arrête aussi en décembre.
1: D'accord, je vais vérifier les dates avec lui.
0: Bon, c'est pas grave, on verra les dates après, mais en tout cas, c'est pour le mois de décembre.
1: Oui.
0: Voilà. Donc, c'est un garçon de 17 ans, motivé, qui aide son papy, qui auparavant a fait des stages, ça s'est très bien passé.
1: Oui.
0: Donc, si on veut un jeune bien dynamique, on appelle la maman à quel numéro?
1: Au 06 92 51 68 11.
0: 06 92
1: oui.
0: 51 68 11.
1: Tout à fait.
0: 06 92 51 68 11. Vous nous rappellerez dans la journée pour nous dire. Vous passez par le 02 62 41 51 51 pour nous dire s'il a eu un appel ou deux ou trois ou quatre ou pas du tout.
1: D'accord, merci beaucoup.
0: D'accord, allez, on croise les doigts pour lui. Comment il s'appelle le jeune ?
1: Kéran.
0: Allez, on souhaite que Kéran là, il trouve au moins un stage. Si tu as combien de temps ? Un mois, c'est ça, hein ?
1: Oui, tout à fait.
0: Voilà, bon, allez, un bon petit gars pour un mois dans son entreprise. C'est un pied à tampon plein des CAF. 06 92 ouais. 51 68 11.
1: Oui, merci beaucoup.
0: Allez, on lâche rien.
1: Merci.
0: C'est dur d'être parent, hein ?
1: Ah ben, un peu, des fois.
0: C'est un métier, presque.
1: En effet, oui.
0: Hein? Là, je regarde ma collègue, elle est en train de me faire des photocopies pour l'école.
1: Ah, mais c'est tout le temps comme ça, oui.
0: Ouais. Ah là là. Mais bon, allez, courage, ne lâchez rien. C'est bien ce que vous faites, madame. Vous êtes une bonne maman.
1: Merci beaucoup, au revoir.
0: Allez, à bientôt, au revoir. C'est vrai que c'est galère parce qu'il y en a qui arrivent en stage, ils sont pas encore réveillés. Eh ben ouais, il y a des jeunes comme ça hein, qui sont pas du tout motivés. On se demande d'ailleurs qu'est-ce qui les motive dans la vie. Même quand ça passe à table, c'est fatigué, ça prend du temps, c'est mou du genou, le cerveau il met un temps à décoller, et il se réveille à 11h, c'est pas avant 15h qu'on peut le parler, et des fois même à 17h on arrive, le gamin il est encore dans le même état quand il s'est réveillé dans l'après-midi. Freedom, bonjour.
2: Oui, bonjour.
0: Oui, bonjour.
2: Vous m'entendez bien ?
0: Non, je vous entends pas du tout.
2: Bah, on va dire bonjour.
0: Allez, je vous écoute, allez-y.
2: Alors, moi, je suis aussi maman.
0: Ouais, c'est dur, hein.
2: Je recherche, oui, c'est pas facile tous les jours, mais...
0: Alors, moi, je suis pas maman, mais je sais ce que c'est, hein, je peux vous dire.
2: Oui. Ouais. Alors, moi, j'aide aussi mon fils, qui a 27 ans.
0: À 27 ans, quand même ?
2: Oui.
0: Ah ouais.
2: Il recherche une entreprise en alternance.
0: Mmh. Ah ouais, là c'est un peu plus galère. Là.
2: Oui, mmh. Et il y va tous les matins, il sort de chez moi à 5h20 en bus pour aller en centre de formation à Saint-Pierre.
0: Ah ouais.
2: On habite dans l'Est et il y va tous les matins, il retourne chez moi le soir vers 19h. 18h30 ou 19h30.
0: Mais son stage, enfin son alternance, enfin son centre de formation, il n'y avait pas le même centre dans le nord ou dans l'est ?
2: Alors, il y avait soit Saint-Pierre ou au port.
0: Ah, il a opté pour le sud.
2: Il a opté pour là-bas. Là, on attend, on n'a pas encore de réponse pour un hébergement pour jeunes travailleurs. Il a fait sa demande, mais c'est compliqué parce qu'il y avait aussi la rentrée, donc... il faut attendre une place.
0: Mais motiver le garçon, hein. Il quitte l'Est, quelle ville de l'Est ?
2: Saint-Rose.
0: Hein ?
2: Saint-Rose.
0: Attendez, il quitte Saint-Rose à quelle heure pour être à Saint-Pierre à quelle heure ?
2: Alors, à 5h, il quitte ici à 5h, le bus passe à 5h20. Et il arrive à Saint-Pierre, on va dire, s'il y a un peu d'embouteillage, à 8h.
0: Si, mais quand il arrive là-bas, il est mort, non ?
2: C'est le soir quand il arrive, il est mort.
0: Donc ça, c'est le matin et le soir, répétita.
2: Le soir, c'est 18h parce que bon, ben, pour l'instant, il n'a pas de voiture. Il économise un petit peu pour pouvoir s'acheter une petite voiture. Donc le soir, c'est 18h30 quand il sort de bonne heure et sinon, c'est 19h30.
0: Mais il arrive chez vous à quelle heure ? 20h ? 20h30 ?
2: Ben, il arrive chez moi à 18h30 quand il sort de bonne heure.
0: Ouais.
2: Ou sinon, 19h30, voire même 20h.
0: Waouh! Et qu'est-ce qui le motive comme ça? C'est quoi comme formation, non?
2: Alors, c'est dans l'immobilier.
0: Ah oui, il y a de l'avenir là-dedans.
2: Il a eu son bac à 18 ans. Après, il a un peu traîné parce qu'il savait pas ce qu'il voulait faire. Et aujourd'hui, à 27 ans, ben, il sait ce qu'il veut faire.
0: Mais au moins, il ne chôme pas, comme deux, trois, je suis en train d'expliquer là. Je sais pas comment les parents, d'ailleurs, je vais poser la question à ces parents-là. Vous avez des gamins, mais à 18 heures, ils sont pas réveillés, pourtant, ils sortent du lit à 13 heures.
2: Oui.
0: Ah, ils rigolent pas, hein, la tête pas peignée, rien. Et il y a une nouvelle mode, maintenant, ils coupent plus cheveux, ils peignent plus la tête. Et la deuxième mode, vous savez c'est quoi, madame ? Mmh. Ils vont en ville en pyjama.
2: Ben, je vois ça.
0: C'est grave, ils sont atteints du cerveau, hein.
2: Je vois même quand c'est en hiver, ils se couvrent pas, et quand c'est en été, ils sont tous avec une doudoune.
0: Ouais, c'est comme des... C'est... Peut-être que c'est la nouvelle génération et que nous, on est trop vieux.
2: Peut-être.
0: Mais il y en a qui ont des comme des trucs, là, sur, des bonnets sur la tête, là, vous savez, les bonnets qu'on met pour dormir avec, là.
2: Oui.
0: Les bonnets de nuit, là, ils sortent avec ça en ville, mais ça va pas ou quoi?
2: Donc voilà, il est très motivé, il a déjà posé plein de...
0: Et il n'a pas trouvé une agence immobilière pour faire sa formation?
2: Pour l'instant, il a déposé plein agences pour lui prendre en alternance. Mmh. On attend une réponse. Mmh. Mais après, il est très motivé et tout. Donc, c'est pour le mois d'octobre, c'est pour le mois qui arrive là.
0: Ben, c'est demain, hein, le mois d'octobre, c'est dans quoi? C'est le mois d'octobre, demain, dernier jour de septembre, hein, madame?
2: Oui, mais après, il a tout le mois d'octobre pour trouver.
0: Oui. Ben, il galère, quoi.
2: Voilà, ça galère un peu quand même, parce que ben, soit ils ont déjà pris, ou bon, soit...
0: Attendez, on va bousculer un peu, on va bousculer un peu tout ça, nous. Parce que s'il a 27 ans, il est motivé pour quitter Sainte-Rose à 5h20 du matin pour aller à Saint-Pierre au centre de formation et retourner le soir, se coucher pour se relever le lendemain matin. Moi, je dis que c'est un bon gars. Moi, je dis que c'est un gars qui est motivé et on n'en trouve pas beaucoup des comme lui. Alors, si vous voulez un jeune homme de 27 ans qui est ultra motivé, je pense qu'il faut le prendre, lui, en alternance.
2: Mmh.
0: Mmh. Vous êtes garant de votre gamin, on est d'accord?
2: Ah, bien sûr. 100%.
0: Il peut faire l'affaire, on est d'accord?
2: 100%.
0: Bon, on va laisser aussi votre numéro de téléphone, tiens.
2: Alors, moi, c'est le 06-93-31-70-31.
0: Mmh. 06-93-31-70-31.
2: C'est ça même.
0: 31-70-31, 06-93.
2: C'est ça.
0: Bon, ben, j'espère que il va trouver quelque chose au moins. Tous ses agences immobilières sont dans la réunion, là?
2: J'espère, hein? J'espère.
0: Ah, ben oui.
2: J'espère qu'il va trouver.
0: On a besoin que nos enfants réussissent, hein. On est derrière tout le temps, hein.
2: Oui. Et je remercie, Prud'homme de m'avoir passé à l'antenne pour ça.
0: Ben, vous avez appelé, on vous a décroché, on savait même pas pourquoi vous étiez en train d'appeler, donc, voilà.
2: Mmh.
0: Parce qu'avant et de vous parler, vous savez qu'on ne sait pas pourquoi vous appelez, hein.
2: Oui, et je remercie de donner la chance, voilà. Les mamans surtout qui donnent un petit coup de main, même les papas, hein, qui donnent un petit coup de main.
0: Ben, c'est l'avenir, c'est notre avenir, hein, si on fait pas ça, nous, par exemple, à Freedom, on dit, ah non, fais pas ça, laisse ça pour les autres et tout, ben, comment la réunion y avance, madame? Y avance pas, ouais.
2: C'est ça, et le truc. Surtout une bonne continuation à tous ces jeunes.
0: Oui, mais courage surtout, et puis pour motiver les jeunes, de jour à la madame. Je sais pas comment ils font les parents, hein, parce que ça doit être encore plus difficile que dans notre époque, hein, je pense. Hein.
2: Oui, très difficile.
0: Ils sont pas très pressés, ouais, m'en fallait pas, bon, ben quoi là.
2: À notre époque, moi j'ai la cinquantaine, à notre époque j'ai envie de dire que il y avait même pas, parce que moi j'ai suivi ma maman par exemple... dans le travail, j'avais 13 ans.
0: Ah ouais, mais notre génération, ce n'est pas la même que celle d'aujourd'hui. Hein.
2: Voilà.
0: Parce que avant, c'était, tu étais obligé. Hein. Aujourd'hui, c'est mort. Fall pas,
2: Moi, je veux bien quand on dit affole pas, mais à un moment donné, il faut se bouger.
0: Mort. Ma fin. Vous connaissez ça, vous?
2: Je l'ai comme ça même.
0: Mort. Vite Barwa, camarade de la plage, samedi. Non. Non, c'est dur. Hein. Allez, bon courage à vous, madame. À bientôt.
2: Merci beaucoup.
0: Donc, votre numéro, c'est 06 93 31 70 31. Allez, bonne journée.
2: Merci, bonne journée.
0: Allez, merci, au revoir. Bon, je rappelle quand même que ce genre d'annonce et tout, c'est un peu le soir. Mais on constate quand même qu'il y a un problème. Le problème, c'est la galère des parents pour trouver des stages pour leurs enfants. Et ça, on peut pas rester insensible. Donc, si vous aussi professionnel, vous voulez témoigner, pourquoi vous prenez plus les stagiaires? Dites-nous aussi, 02 62 99 12 00. Freedom, bonjour.
3: Oui, bonjour.
0: Bonjour.
3: Moi, je vous appelle pour un sujet concernant les mutations à La Réunion.
0: Les mutations à La Réunion qui fait débat depuis des siècles et des siècles, oui.
3: Exactement. Donc du coup, en fait, moi, je travaille dans la fonction publique et ça fait 9 ans que je suis en métropole. Mmh. Et ça fait 2 ans que j'essaie de demander ma mutation. Mmh. Le problème, c'est qu'on nous répond jamais. Donc, je poserai la question aux personnes qui, justement, étaient mutées à La Réunion. Bah, comment ils ont fait? Parce que moi, j'ai plus de solution. On me dit de faire sur des sites, mais les sites ne répondent jamais.
0: Ah bon, des sites, mais vous adressez à qui quand vous demandez la mutation sur un site?
3: Alors en fait, c'est des offres, parce qu'il faut savoir que quand on est titulaire, du coup, on est obligé de préciser tout ça et de faire un CV, une lettre de motivation, tout en précisant justement dans quel service on est et qu'on aimerait travailler. Mmh. Et de citer aussi qu'on est titulaire. Donc en fait, le site, je sais pas du tout comment il travaille. Donc nous, on fait des recherches, on pose notre CV, et normalement, s'il y a des postes de titulaire, on est censé avoir une réponse. Sauf qu'on n'a jamais de réponse, on n'a même pas, on a reçu votre CV, il n'y a rien du tout.
0: Jamais aucune réponse, même si bien reçu ou pas bien reçu.
3: Exactement.
0: Ah ouais.
3: Donc, et à force de postuler, enfin, ça fait 2 ans, et à force de postuler, ben, à un moment, on se pose la question, en sachant que dans mon service, justement, il y avait une collègue à moi, où elle venait justement d'arriver pour un remplacement, et elle est allée à La Réunion pour une mutation, justement, mais grâce à sa tante qui travaillait là-bas. Donc moi, la question...
0: Attendez, ça m'intéresse, voilà. Grâce à sa tante, c'est-à-dire...
3: Ben justement, sa tante, elle travaille dans un EHPAD à La Réunion, et grâce à ça, elle a eu sa mutation. Donc, nous ici, les personnes réunionnaises qui travaillent à La Réunion et qui souhaiteraient justement avoir une mutation, comment on fait? Parce que là, c'est quand même du pistonnage. Mmh. Voilà. Et nous, quand on n'en a pas, comment on fait?
0: Vous êtes donc quand vous dites fonction publique, vous faites quoi comme taf?
3: Hospitalière, je suis aide-soignante en gérontopsie.
0: Mais vous avez vu les annonces? Il y en a des annonces à un coût de 9-10 000 balles payées, logement, etc., etc. Ça, vous rentrez pas dans ce cadre-là, vous?
3: Normalement, si. Sauf que on nous dit toujours que c'est soit c'est toujours des intérimaires, ou alors c'est des CDD, ou c'est la fonction territoriale.
0: Ah ouais, c'est pas la même chose.
3: Voilà, je fais pas partie de la fonction publique territoriale, donc voilà. Ça pose problème, en sachant qu'on voit qu'il y a des postes mais partout, sauf que on nous répond pas en fait.
0: Parce que les postes, on est d'accord qu'il y a un site qui a fait polémique, où on a vu des postes proposés avec billets payés, logement, salaire, au niveau, etc., etc. Et vous ne rentrez pas du tout dans ce cadre-là?
3: Pas du tout. Pas du tout. Alors, nous, le conseil qu'on nous a donné, et puis on a quand même pris des renseignements, c'est normalement, quand on est d'origine réunionnaise, prioritaire, on va dire. Ça a changé depuis. Sauf que je vois pas du tout le changement. Donc là, on se pose beaucoup de questions. Comment ça se fait que il y a des gens qui peuvent demander des mutations et partir comme ça du jour au lendemain parce qu'il y a des places. Et moi, ça fait 2 ans et rien du tout, aucune réponse.
0: Est-ce que quand vous êtes parti il y a 9-10 ans de cela, puisque vous m'avez dit ça fait 9 ans quand même que vous êtes en poste, vous étiez dans l'idée de vous dire j'ai envie quand même de revenir dans pas longtemps, ou vous vous êtes dit mon boulot me demande de partir, je risque de rester longtemps là-bas?
3: Cette question-là, je me suis pas posée immédiatement, parce que mon but, c'était justement de partir de La Réunion pour justement développer mes compétences en métropole, d'avoir mes diplômes, tout ça.
0: Ouais, c'est un peu comme tout le monde qui s'en va, on se dit, on est concentré, on y va, on vole de nos propres ailes, on y va, on s'installe et on taffe. Mais là, le problème, c'est que après, c'est l'envie qui s'installe.
3: C'est ça, on garde toujours en tête qu'un jour ou l'autre, on va revenir, parce que du coup, à La Réunion, quand on est sur place et qu'on demande des postes de ce genre-là, on nous dit toujours, soit il n'y a pas assez d'expérience, soit il n'y a pas de poste. Donc, l'idée, c'était de venir ici pour avoir encore plus de compétences.
0: Et là, vous vous rendez compte que ce qu'on vous a dit ici, c'était totalement faux.
3: Eh ben totalement faux, exactement. Donc à un moment donné, enfin je veux bien que, et je ne juge en aucun cas les personnes qui veulent essayer à La Réunion, mais le problème c'est que nous, en tant que Réunionnais, à un moment donné, on a besoin de rentrer chez nous, on a besoin de, d'être auprès de notre famille.
0: Ouais, mais il n'y a pas de loi votée pour la, comment dire, pour recruter du 100% local. Il n'y a pas cette, je sais plus comment on dit, comment quel terme on utilise pour ça, mais ça m'échappe là. Mais embaucher les locaux qui sont partis au poste proposé, il y a pas ça.
3: C'est ça, mais le problème c'est que ben en soi ils nous mentent quelque part, parce que moi quand je suis arrivée ici, on m'a bien précisé que si le jour où je vais demander une mutation et que je fais une demande pour un rapprochement familial, on est censé être prioritaire. Chose qui n'est pas du tout le cas.
0: Je ne crois pas que ce soit une. Vous êtes prioritaire?
3: Exactement. En fait, si vous voulez, c'est que bah, déjà, il faut prouver qu'on est originaire de La Réunion. Il faut vraiment préciser qu'on part aussi pour un rapprochement familial.
0: Et pourquoi ça marche pas alors?
3: Eh ben, je ne sais pas. Alors, est-ce que c'est La Réunion niveau DRH où ils ont un souci? Je ne sais pas du tout. Mais en tout cas, moi, je n'ai aucune réponse. J'ai même envoyé des mails à la DRH, que ce soit de Saint-Pierre, de Saint-Denis, de Saint-Joseph. Enfin, j'ai fait toute l'île. Je n'ai aucune réponse. Aucune.
0: Attendez, il y a peut-être quelqu'un qui veut échanger un peu avec vous là. Allô?
4: Allô, bonjour.
0: Oui, bonjour. Souhaitiez intervenir avec la dame pour lui donner une réponse peut-être?
4: Oui, tout à fait, parce que j'étais dans son cas. Et en fait, madame, malheureusement, j'étais fonctionnaire de la fonction publique, je suis rentrée à La Réunion, mais il faut prendre une disponibilité, entrer et travailler, postuler en contractuel, hein, malheureusement, ça se passe comme ça dans la fonction publique hospitalière à La Réunion, postuler en contractuel, et de là, vous faites votre demande de mutation. Voilà comment ça s'est passé pour moi. Et pour beaucoup d'autres de mes collègues aussi, parce que, ben, comme vous, je suis dans la fonction publique hospitalière, il n'y a pas d'autre moyen, hormis que vous connaissiez quelqu'un qui puisse vous faire entrer directement de la métropole ici, en tant que pour la mutation.
0: Oui, mais que vous venez ici, vous avez recherché vous-même, et ensuite vous avez postulé sur votre poste.
4: Tout à fait. Tout à fait. J'ai postulé dans toute la fonction publique. Il y a un hôpital qui m'a appelé. J'ai commencé en tant que contractuel chez eux. On signe des contrats de un mois au début, puis de trois mois, puis de six mois. En plus, ils vous font passer en CDI. Et suite à ça, vous demandez votre mutation.
0: Oui, mais là-bas, entre-temps, votre poste, vous faites quoi de votre poste en métropole?
4: En disponibilité. Vous quittez, vous prenez une disponibilité pour convenance personnelle. Il y a pas d'autre moyen. Franchement, madame, c'est pas pour vous décevoir, hein, mais là, mes collègues, elles ont fait pareil, ceux qui sont arrivés, pareil, commencer en tant que contractuel, prendre une dispo en métropole, et puis vous commencez en CDD ici, et puis ensuite vous demandez votre mutation. Mais ben, la chance qu'ils ont en ce moment, c'est que ça va beaucoup plus vite que moi, qui a pris un peu plus de temps. Mais faites marcher aussi les syndicats aussi avec vous. C'est-à-dire que dès que vous arrivez, ben, vous mettez dans un syndicat, et eux, ils vont appuyer votre demande pour la mutation. Moi, ça s'est passé comme ça. Je suis arrivée en 2009, mutation en janvier 2013.
0: Oui, mais attendez, du coup, vous contournez le système.
4: Pardon?
0: Vous avez contourné le système. Parce que le système normal, c'est pas ça. Le système normal, c'est le système dont elle vient de parler la dame, c'est-à-dire que vous postulez au poste disponible, alors que ces postes n'existent pas.
4: Ah non, du tout. Ça n'a rien à voir. C'est-à-dire que quand vous entrez ici, il y a les postes recrutement sur concours sur site. Donc là, c'est-à-dire que tout le monde renvoie son CV et par exemple, il y a 7 postes en tant qu'aide-soignante. Mm-hmm. Et ben si vous faites partie des 7, vous rentrez. Si vous faites pas partie des 7, vous êtes mis sur les complémentaires et vous êtes pris après. Mais moi, c'est-à-dire que la mutation, c'est pas forcément un poste ouvert là. C'est voilà, vous êtes sur un poste de quelqu'un qui ne reviendra plus ou quelqu'un qui est parti. Ben là, vous êtes muté automatiquement. Là, on va pas attendre encore. Le poste est pas encore disponible, est pas ouvert et tout. Non, ça va quand même relativement assez vite par rapport au concours sur titre où c'est une fois par an le recrutement.
0: Ouais. Mais voilà. Ça, si on est là-bas, on ne sait pas. C'est compliqué hein, quand même. Hein.
4: Ah ben oui, mais si on veut rentrer, il faut se donner les chances de rentrer aussi. Hein. Moi, je pense qu'il faut pas avoir peur de dire qu'on prend une disponibilité, sachant que votre poste, vous le récupérez si vous rentrez en métropole. C'est pas perdu, c'est une disponibilité.
3: Moi, la question, justement, c'est que ben ça fait un petit moment que je suis pas rentrée à La Réunion. Et du coup, ouais, la question, c'était même si je demande une dispo, est-ce que dès que j'arrive là-bas, est-ce que j'aurai, même si c'est un CDD ou enfin peu importe, est-ce que je l'aurai ce poste?
4: Bah, alors là, non, par contre, ben voilà, c'est ça.
0: Il n'y a pas de certitude.
4: Tout à fait. Moi, j'ai commencé dans le privé avant d'être dans le public. Mais il faut insister. Il faut déposer souvent les CV pour vous montrer.
0: Et il faut tenter la chance. Il faut jouer de. Ouais, mais il faut pas avoir peur. Hein.
4: Exactement. Mais oui, il faut pas avoir peur de commencer d'aller dans le privé. Hein. De toute façon, la sécurité, c'est votre poste en métropole. Vous êtes en disponibilité, donc vous avez toujours votre poste en métropole. Ça, c'est pas.
0: Il faut avoir le caractère aussi, j'ai l'impression, parce que j'ai affaire à deux caractères là.
4: Tout à fait.
0: Une qui est toute douce et qui se dit bah j'ai peur de perdre mon poste là-bas, je postule pour venir, et l'autre qui dit non, faut tenter le diable, il faut venir, il faut jouer truc.
4: Mais bien sûr, c'est en plus que ça, il faut regarder aussi. Moi j'ai eu la chance d'intégrer un hôpital qui s'ouvrait. Donc c'est-à-dire qu'on était dans l'ancien bâtiment, ils ont ouvert un hôpital, j'ai eu la chance aussi de faire partie de l'ouverture de cet hôpital-là. Donc les chances étaient plus grandes.
0: Oui, mais dans votre fonction à vous, il n'y a pas la préférence régionale, j'ai retrouvé le mot. Régionale, il n'y a pas, puisque c'est des postes ouverts à tout le monde.
4: Exactement. Ben oui, c'est ça, tout à fait.
0: Mais il faut être sur place.
4: Voilà, exactement, il faut être sur place. Parce que vous pouvez être en métropole, envoyer des demandes tous les mois, ils vont jamais vous répondre. Donc, c'est comme ça, malheureusement, il faut gaspiller. Et sachant qu'à la fonction publique hospitalière, ils ont pas le droit de prendre quelqu'un qui vient de la fonction publique. Mais ici, ça se fait. Donc, à se demander comment, on sait pas. Parce que, en fait, on peut être CDD dans la fonction publique hospitalière alors qu'on vient de la fonction publique hospitalière.
0: C'est interdit, mais toléré.
4: Voilà, exact. Ici, c'est ça. Donc, c'est pour ça que je vous dis, madame, si vous vraiment, vous voulez entrer, ben, il faut faire comme ça. Prenez une dispo pour convenance personnelle. Vous prenez une année et vous voyez comment ça se passe ici. Si ça se passe pas comme vous voulez, ben, vous rentrez et vous reprenez votre poste, hein. Et puis, vous n'êtes pas obligé de rester les un an. Vous revenez au bout de
0: 6 mois. Quoi. Voilà.
4: Voilà, ben oui, c'est ça. Si au bout de 3 mois, 4 mois, c'est pas convaincant pour vous, ben, vous repartez. Mais voilà, il faut se dire ça comme
0: bon,
4: ça.
0: Bon, ben, je suis d'accord. Elle va venir chez vous, ok?
3: Bonheur la chance.
0: Voilà, la dame, elle est d'accord. Vous pouvez venir chez elle. Il n'y a pas de problème.
4: Oui, il
0: n'y
4: a pas de
0: voilà, bon, merci pour le coup de pouce.
4: Merci.
0: Merci. Madame de la métropole, restez avec moi. Merci, madame. À la réunion. À bientôt. Du coup, est-ce que vous vous sentez tenter le coup de poker comme ça?
3: Ah ben moi c'est que j'y pense hein, sauf que ben quand on a une famille, enfin moi j'ai
0: il y a le chéri, il y a les enfants, il y a tout ça.
3: Exactement.
0: Il y a la belle famille, tout ça. Mais
3: belle famille non, parce que toute la belle famille à la Réunion,
0: nous, oui, mais le chéri s'il travaille en métropole, il va faire comment lui?
3: Exact. Alors lui, ben c'est pareil. Après, derrière, on a d'autres projets aussi dont lui, il fera partie du projet. Là, c'était plus moi.
0: Ah oui, non, mais si vous venez demain, il va falloir que lui revoie ses projets aussi en urgence.
3: Ah, mais les projets, c'est justement à la Réunion. Donc coûte que coûte, on aurait retourné à la Réunion.
0: Bon, ben je vous dis à bientôt à la Réunion. Alors, ouais.
3: Voilà, c'est ça. Sauf que c'est mutation qui bloquait.
0: La dame, elle a dit, il faut pas réfléchir, faut y aller.
3: C'est ça. Mais oui, mais à la Réunion, dans le monde où on vit aujourd'hui, parce que j'écoute beaucoup Frida.
0: Non, c'est partout pareil. Non, c'est partout.
3: C'est compliqué.
0: Non, c'est partout pareil. Non, c'est partout pareil.
3: En métropole, pas trop, parce qu'on nous donne quand même notre chance. Donc,
0: oui, mais je veux dire, si vous arrivez avec un bagage de 9 ans d'expérience, et que si là encore on réfléchit pour vous embaucher, je sais pas ce qu'il leur faut.
3: Il y a un souci, c'est la tête peut-être qui plaît pas, je sais pas.
0: Ou c'est peut-être vous qui hésitez trop.
3: Exactement, ou peut-être que je me pose trop de questions aussi, à un moment il faut foncer, et puis...
0: Voilà.
3: Et puis voilà, mais j'essayerai. En tout cas, merci à la dame et merci à vous.
0: Je vous en prie, à bientôt, au revoir.
3: À bientôt.
0: Au revoir. Ça nous a permis d'échanger et de lever le voile sur un truc quand même qui est extraordinaire, c'est qu'on fait croire aux gens des choses et au final, c'est du pipeau. C'est-à-dire que dans la fonction publique, là, on fait croire que ouais, t'es en métropole, tu vas postuler, tu vas revenir, etc., etc. Niet ! Ça se passe pas du tout comme ça. Il faut venir ici... demander une disponibilité là-bas et venir postuler ici, travailler ici, et si ça marche, transférer le poste de là-bas ici. C'est incroyable quand même. Freedom, bonjour.
5: Oui, bonjour.
0: Bonjour, madame.
5: Oui, bonjour.
0: Bonjour.
5: Oui, c'est Marie-Reine de Saint-Pierre.
0: Bonjour, Marie-Reine. Ça va, Marie-Reine?
5: Oui, ça va, et toi?
0: Marie-Reine. Comment on peut dire Marie-Reine? Ouais, vous avez un prénom, Marie-Reine.
5: Marie-Reine.
0: Vous avez deux prénoms, Marie-Reine.
5: Marie-Reine.
0: C'est ça, un prénom composé, Marie-Reine.
5: Oui.
0: Que nous vaut l'honneur de votre appel, Marie-Reine?
5: C'est pour la banque, ça.
0: Ah, mais vous n'êtes pas à la banque, madame.
5: Non, je suis Freedom, non?
0: Exactement.
5: Oui.
0: Quoi l'arrivée avec la banque?
5: C'est un petit coup de gueule pour la banque.
0: Quoi l'arrivée?
5: Ben, il fait, moi, Julie, comme on n'avait pas aucun fonds sur mon compte, il m'en avait jamais demandé à sortir les comptes découverts. Et comme, pas tu vois, sur mon compte, on avait moins 150 euros sur mon compte pour rembourser les autres. Après, ma partie voir, je demande à l'autre pourquoi ça. Je demande, c'est que tels impôts qui a tiré sur mon compte. Après, ma partie voir tels impôts. Le tels impôts dit, madame, m'a dit jamais tel argent sur mon compte. Et là, il fait, jusqu'à là, jamais gagné la réponse pourquoi. Et je me la redonne à ma rembourse à 150 euros.
0: Ah non, non, madame. Ils sont dans l'obligation de vous justifier les 159 euros manquants avant de vous faire rembourser. C'est une obligation de la banque.
5: Oui. Ben, maintenant, je ne sais pas tout le temps, on l'a dit.
0: Ah, ben oui, mais à où la rembourse à Zot, sans demander aussi où?
5: Ben, oui, je me demande à Zot, et après, comme, m'en avait encore l'argent sur ma carte, ma carte était, Carrefour, et comme à la fin du truc, à 26 euros, j'avais encore de l'argent, et tout le temps, il demande ça que, Carrefour. Il me dit, non, madame, mais il me dit, il ne doit pas Carrefour, parce que m'en avait de l'argent sur mon compte. Ben là, bon, là reste là, et là, en ce moment, moi, c'est pareil. Là, refait pareil.
0: Là, il m'a... Mais c'est quoi, c'est votre salaire qui couvre pas le montant?
5: Je ne gagne pas l'argent, c'est l'argent de mon mari, après ma activité, il vient sur mon compte. Moi, je ne gagne pas un fonds, monsieur, un fonds, je ne gagne pas.
0: Ben, comment là, ça? Attends. Oui. Il y a un problème, là, madame.
5: Oui.
0: Déjà, un franc, on ne gagne pas, c'est pas normal.
5: Oui.
0: Toute personne vivant en France a le droit à un revenu minimum.
5: Non, parce que mon mari travaille.
0: Ah ouais, voilà. Ok.
5: Parce que l'argent est après ma petite.
0: Donc lui, avec le montant qu'il gagne, vous ne pouvez pas gagner des aides?
5: Non.
0: Ok, j'ai compris. D'accord. Oui. Ok.
5: Et là, c'est moi ici. Ben, la banque a envoyé un message que regarde mon compte. Mais après, je vais regarder mon compte, qu'il me doit moins 15 euros. Alors, elle m'a encore l'argent de mon compte, hein. Moins 15 euros.
0: Alors, comment vous pouvez. Ah non, attends. Il y a un problème, madame. Excusez-moi, nous, là, à la radio, on est obligé de poser des questions.
5: Oui.
0: Comment il peut avoir de l'argent sur le compte et où l'est en moins? N'est pas possible.
5: Ben, je ne sais pas, monsieur.
0: Là, ah, mais c'est là que ça bloque. Ben. C'est là où ça bloque, madame. C'est-à-dire que si vous avez 200 euros et on vous dit vous devez, vous êtes à moins 159, où sont passés les 200 euros?
5: Ben, je ne sais pas. Là, est-ce qu'il a été moins 15 euros? Comment pas-tu voir de la boîte? Et on dit, elle finit à 40 euros, hein? Elle finit à 40 euros.
0: Mais ça, ce sont les frais, madame.
5: Ben, non, mais je ne sais pas ce qu'elle ferait.
0: C'est peut-être les frais de découvert?
5: Parce que après, elle m'a demandé à l'autre pourquoi c'est 40 euros. Elle a dit ça depuis mois de juillet. Elle me dit, madame, ben, c'est pourquoi c'est mois de juillet, on est en mois de septembre.
0: Mais c'est écrit quoi à côté des 40 euros? C'est écrit quoi?
5: Ben, elle m'a dit, pourquoi les voir?
0: Ah, ben, madame, ben, on ne peut pas savoir. Si vous ne connaissez pas, ben, il faut vous connaître avant.
5: Ben oui, là,
0: Non, mais il y a un fonctionnement bizarre sur votre compte bancaire, par contre, madame?
5: Parce que hier, on a vu qu'il y a un monsieur qui a parlé à la télé, là. À la télé, là, il a dit, madame, d'accord, ce moment.
0: J'ai pas compris.
5: Sur la télé, il y a un monsieur qui a parlé. En ce moment-là, il y a des arnaques.
0: Non, mais d'accord pour l'arnaque, madame. Il n'y a pas de problème, ça, je peux comprendre. Mais comment votre banque... Enfin, vous n'avez pas consulté la banque. D'accord? Vous ne savez pas. Là aujourd'hui, il y a combien sur le compte? Vous ne savez pas?
5: Non, rien sur mon compte. Il m'a pas découvert aussi. Je n'ai jamais demandé de découvert.
0: Mais ouais, mais vous devez demander une autorisation de découvert, madame, parce que si.
5: Non, parce que ma mère ne peut pas demander de découvert, parce que c'est pas de mon argent, c'est l'argent de mon mari qui vient sur mon compte.
0: Donc vous n'avez pas droit au découvert?
5: Non, j'ai pas droit. Parce que mes enfants, d'accord, tu es avec chez moi, j'étais qu'un petit location familiale, mais comme mes enfants sont grands en France, ben, je ne gagne plus rien, mais je ne gagne plus rien en France, mais je ne gagne rien que la première activité de mon mari. Ouais, parce que ben, la CAF, il verse sur mon compte, parce que maintenant, a déjà un compte, la CAF, quoi.
0: D'accord.
5: Oui.
0: Mais là, madame, il faut vite voir le conseiller.
5: Oui. Mais là, en ce moment, là, elle m'a fait ma fille changer, ma fille n'a pas. Que madame mon mari, m'a dit à partir de novembre, verse l'argent sur le compte de mon mari, et puis il me ferme mon compte, et puis c'est tout.
0: Ouais, c'est radical. Ouais, c'est radical. Ah, oui. Non, mais je peux comprendre, c'est radical. Mais il y a un truc qui ne sera pas aussi radical que ça. C'est que si vous devez moins 40 euros, il va falloir quand même les rembourser avant de fermer le compte.
5: Ben oui, non, si, j'ai remboursé, si, j'ai pas donné.
0: Oui, mais vous remboursez quoi? Parce que vous ne savez pas c'est dû à quoi?
5: Oui, mais après, j'ai demandé la banque, il dit ici, il dit là-bas, il dit où ici.
0: Mais crois pas où, mais madame? La banque, il dit pas où, si c'est là, comme Marie. Non, me crois pas où. Parce que si, où, si c'est les frais. Si c'est les frais de tenue de compte ou les frais du manque d'argent sur le compte du découvert, moi désolé, mais
5: non, découvert, moi j'ai pas de découvert, moi non pas du tout.
0: Mais justement, le fait qu'on a point de découvert et que les impôts ou un truc comme ça l'a réclamé, ben elle a payé quand même, il fait haut des frais.
5: Non, parce que ma patiente tes impôts, la regardait, elle dit, madame, non, je n'ai jamais tiré rien sur le compte. Jamais tiré. Ma patiente tes impôts, moi, oui. Ben, bon. On va rester là, bon. Hein.
0: Ouais, ben, essayons en scène un petit coup, parce que madame, elle est vraiment bizarre.
5: Ben oui. D'accord.
0: Et il faut trouver la solution, parce qu'il ne faut pas d'un côté, maintenant, en train de prendre ou l'argent, qu'on a point.
5: Oui. Ben non. Oui.
0: Mais quand le petit monsieur, bien le petit madame, il explique à Oula, il faut regarder bien parce qu'il y en a des frais. La banque, ça, c'est des frais, la banque. La banque fonctionne comme ça, avec des frais. C'est-à-dire, s'il est prêt à ouvrir monnaie, il faut payer une monnaie.
5: Ah non, mais jamais, maman n'a pas découvert, mais c'est n'a pas découvert du tout.
0: Madame, c'est quoi les moins 159 alors?
5: Ben, m'y connais pas, moi.
0: Mais ça, c'est. Mais où de compte a été à découvert, madame? C'est ça ou l'a pas compris ou là? C'est-à-dire qu'on a point normalement avec le compte qu'on est là, on a point droit au découvert.
5: Oui.
0: Mais comme on l'a fait pète le solde, on l'a eu moins 159 euros, donc ça génère des frais.
5: Ah bon?
0: Ah oui. Comment ça? Ah bon? Ah si.
5: Ben oui.
0: On l'a pas compris comment t'es marche.
5: Non, on n'a pas compris.
0: Mais Diali explique à où un coup.
5: D'accord. Ouais.
0: Diali explique à où bien. Diali ou râle à une chaise ou assise ou écoute à elle.
5: D'accord.
0: Mais bon?
5: D'accord.
0: Allez, nous fais comme ça.
5: Allez, merci, bonne journée.
0: À bientôt, au revoir. C'est vrai que c'est pas si facile que ça, hein. C'est-à-dire, oui, vous pouvez avoir des comptes où il n'y a pas d'autorisation de découvert. Mais à moins, vous n'avez pas d'autorisation de découvert, mais il y a moins 159. Ben, d'où ça vient les moins 159? Telle est la question. Par ici, 99-12-00, bonjour.
6: Oui, bonjour Max.
0: Bonjour.
6: Oui, maman, il y a un problème comme madame là.
0: Là aussi?
6: Alors, non, mais maman a résolu mon problème, moi.
0: Alors, c'était quoi le problème?
6: À la source.
0: Elle n'a pas compris rien, elle.
6: Alors, en fin de compte, moi, ce qui arrive à moi, je m'y vois très bon, ok. C'était au mois de juillet, ça. Mais je ne garde pas mon compte, moi. Après, je me dis, ça garde mon compte. Je dis, mais quoi? Mais je vois très bon, ok. Je dis, mais quoi, ça serait bon, ok. Il arrive là. Moi, je n'ai pas à découvert. Mon compte est normal, quoi. Et, mais ça, la banque. La banque, ils aiment comme ça. C'est le gouvernement, c'est une amende. Un huissier est passé et la réclamation de 300 quelques euros comme il doit. Il dit pardon.
0: Mais comment ils peuvent payer sans autorisation?
6: Attends, mais justement, m'a posé la question. Il dit mais pourquoi ils doivent la payer alors que il dit c'est quoi? M'a jamais eu PV. M'a parti la gendarmerie. M'a emmène le papier que la banque la donne à moi. Parce que l'écrit dessus et tout, parce que dans un portail, il doit appeler et tout, alors comme il appelle d'un service, il envoie un autre service, en fait, quoi, mais ça m'a parti la gendarmerie, dit moi comment madame, mais c'est une arnaque, parce que ma demande, elle me dit, est-ce que m'a eu un PV? Est-ce que, elle a posé plein de questions, elle dit, moi non, pas du tout, et le gendarme, quand elle a vu mon courrier, la banque, elle dit, mais madame, mais c'est une arnaque, ça.
0: Mais ça, la banque n'a pas vu?
6: Eh ben, attends, c'est pas mal monde, c'est pas la banque, même qu'il y a un acte de monde.
0: Mais qu'est-ce que c'est que cette histoire-là?
6: Moi, la retourne à la banque, me dit avec elle, c'était une dame, me dit comme ça, me dit, madame, elle a appelé devant moi, me dit, appelle, on va voir. Elle a appelé le truc du gouvernement, machin, et tout, elle portaille, machin. Et c'était pareil. Il envoyait, il dit, allez, taper un, ou bien taper deux, taper trois, voilà, lui, il a refait. Mais au bout du fil, on n'a pas de personne, quoi.
0: Et ça, votre banque n'a pas pu le détecter d'eux-mêmes. Mais c'est grave.
6: Voilà. Ouais. Il a envoyé ma bouche du Rhône à Marseille, là-bas. Ma UAPV à Marseille.
0: Alors que jamais elle est là-bas.
6: Exactement.
0: Là, l'ombrase, ça doit être l'ombrase.
6: Ben, mon sosie là-bas.
0: Oui, mais et la banque, là, ils ont dit quoi?
6: Alors, la banque, elle m'a dit, les frais bancaires. Attends, exactement comment? Heureusement, vous n'avez pas la somme demandée sur le compte. Parce que c'est un compte courant, un compte citoyenneux.
0: Oui.
6: Et donc, évidemment, heureusement, elle n'avait pas l'argent dessus. Mais eux, elle a payé. Mais moi, elle n'a jamais vu le truc sur mon relevé de compte.
0: Mais qu'est-ce que c'est que cette banque? Madame, mais c'est une banque, comment il faut quitter tout de suite, non?
6: Mais non, non, elle est connue, ça. Et la semaine passée, j'ai entendu un monsieur, elle a dit même affaire.
0: Non, mais une banque comme votre banque, là, on n'a pas cité la banque, hein. Oh, mais une banque comme votre banque, là, il faut quitter tout de suite parce qu'il paye sans votre autorisation.
6: Et comme elle a dit, elle me dit, madame, mais comment on peut, un huissier, il peut venir, dire, oh, bon, madame, elle, il doit tant, et je te paye? Mais il y a un problème. Après, elle a dit, mais bon, on va vous rembourser les frais bancaires. Elle me dit, mais heureusement, on rembourse, on les frais bancaires. Parce que si moi, j'avais l'argent vraiment, et t'as mon argent, comment me t'es fait, moi, là?
0: Ben ouais, parce que, quelque part, qui leur a demandé de payer?
6: Exactement. Mais je dis, ah ben, madame, c'est un truc du gouvernement. Elle me dit, attends, je te connais très bien, là, des arnaques.
0: Non, tout le monde peut faire des erreurs. Ça, c'est pas un problème,
6: oui,
0: ça.
6: Non, là, c'est pas.
0: Mais une banque, ça doit être sécurisé jusqu'au cou.
6: Pareil, une fois là, ça, mais bon, j'ai dans des années, hein, c'était 4 euros. Mais 4 euros, là, imagine, tu fais ça à tout le monde.
0: Bah, imaginons combien de personnes dans la banque, combien d'argent ils gagnent.
6: Exactement. Moi, c'était 40 euros que de frais bancaires que je la tire à moi. Hein.
0: Et les 300 euros?
6: Les 300 euros, Nicole Conseil, il m'a fait point, de toute façon. Il en fout, m'a fait point.
0: Ouais, bah heureusement.
6: Ben voilà. Et elle me dit ça, elle me dit, mais attends, mais parce que madame, là, c'est ça, elle m'a dit, elle a dit, la mettre à l'air découvert. Hein. Oui. Et après, elle me dit, ben attendez, je vais vous remettre la somme qu'on vous doit, la remettre. Et mais on voit ça après, vous portez plainte. Mais je dis, pardon, hein, mais je ne peux pas plus m'acheter, moi, quoi.
0: Bon, madame, on va essayer de creuser cette histoire-là. Merci beaucoup d'avoir appelé, en tout cas. À bientôt, au revoir. Mais qu'est-ce que c'est que ces banques qui payent des frais sans vous dire, on vous alerte pas du tout, on des banques qui répondent aux appels des arnaqueurs, mais c'est quoi cette histoire encore, là? Venez nous dire si vous avez vécu la même chose, hein, dans un instant. Attention, la speak print dans le studio.
7: Bonjour, Max.
0: Bonjour. À cause de vous, le casque, c'est trop fort.
7: Ah oui. À chaque fois que je mets le casque sur mes oreilles, je deviens sourde.
0: Ah ouais, oui. Quand
7: je
0: même.
7: Permets pas un point à chaque fois. Ah. Bon.
0: Bah alors quoi?
7: Bah
0: alors quoi, on va jouer? Attends, il faut me rendre mon dossier, mais quand on pas ça, il est.
7: Tu prépares pas ton truc avant.
0: Non, je suis
7: donc
0: comme les nouveaux marmailles, comme là, nous, moi, en fait, là.
7: Mais pourquoi
0: je me lève à 10h. Après, je mange à 13h.
7: Ah.
0: Après, je vais à la douche vers 15h. 15h, tranquillement, hein, folle pas. Top d'amour, folle pas. Ça bénit, voilà. Bonne train, café.
7: Allons faire gagner 4100 euros. Voilà, café là.
0: Attends un instant.
7: On n'a pas le temps d'attendre.
0: Ouais.
7: C'est bientôt midi.
0: Attends,
7: après.
0: Je compose le numéro.
7: Non, ils ne parlent pas tous comme ça.
0: Pas tous, mais mon père.
7: La grande partie.
0: Ah ouais.
7: La majorité, oui.
0: Ce week-end, j'allais faire les magasins, un peu garder un peu les sols, tout ça. À 15h30, je vois ma mère passer devant moi en pyjama. Je dis, mais c'est quoi ce gosse? Ah, puis ouais, les grands pantalons, survêtements, les larges trucs là.
7: C'est comme ça.
0: Les cheveux pas peignés du tout. Pas du tout, hein. Alors il peut pas. Et pourquoi ça, c'est un mauvais système, ça. Monsieur Climatex, c'est un mauvais système, il fait trop des ordres. On est en train de nettoyer la climatisation ici. Bon, on va appeler quelqu'un.
7: Oui, pour faire gagner 4100 euros.
0: Comme quoi, vous êtes vraiment dans une vraie radio. Hein, on est en train de nettoyer les climatiseurs.
7: Alors,
0: on est à Saint-Louis, sur un poste fixe chez Marie-Antoinette, route Hubert de Lille.
7: Marie-Antoinette.
0: Marie-Antoinette. Pas tu château de Versailles, maman, a vu le truc Marie-Antoinette, moi. Vous connaissez quoi l'histoire de Marie-Antoinette? C'est une coquine, Marie-Antoinette.
7: Ah bon?
0: Ah ouais, une grosse coquine, hein.
7: D'accord. Tu sais, j'ai joué, moi, au truc.
0: Quoi? Ah, le fruit de quotidien, là?
7: Le tirage au sort, là, ouais, du quotidien.
0: Oui, bonjour, Marie-Antoinette.
8: Oui.
0: Radio Freedom, ça. Marie-Antoinette.
8: Oui, bien ça.
0: C'est Radio Freedom.
8: Oui.
7: Est-ce que ça va?
8: Hein?
7: Est-ce que ça va bien?
8: Ah ben, vous va trop bien.
0: Ah, d'accord. Non. Nous appelle à toi pour un jeu.
8: Ah ben, c'est vrai ça?
0: Oui.
7: Ben oui, c'est vrai, on a 4100 euros.
0: Le jeu, il appelle le Frido quotidien.
8: Ah bon.
0: Vous connaissez?
7: Mais pas grave ça, elle est pas grave ça.
0: Mais pas grave ça. Valérie, ça pose une question.
7: Marie-Antoinette. Oui. Est-ce que vous avez le journal Le Quotidien?
8: Ah ben non, mais après.
7: Ah,
9: c'est perdu, pas de chance.
0: Marie-Antoinette, n'est pas grave, vous l'avez pas gagné, donc vous l'avez pas perdu.
8: Ah bon.
7: Il y avait 4100 euros, hein, on venait avec une grosse valise.
8: Ben,
7: oui. Hein.
8: Ben vous avez besoin, bien sûr.
0: Ben ah, oui, ben, nous
7: on
0: aussi.
7: On n'en doute pas, oui. Oui, nous aussi.
0: Ben oui, Marie-Antoinette, nous connaît, vous avez besoin, mais vous n'avez pas de journal, comment il fait?
8: Justement.
0: Ben oui. Ben écoute, ben bon appétit alors.
8: Bon, merci beaucoup.
0: Allez.
7: Au revoir.
0: Merci, au revoir. Elle connaît pas. Elle est un petit peu malade, malade. Là, on dérange. Elle dit, ben quoi? Oh, ben là. J'aime bien les gens comme ça.
7: Ben,
0: les gens sont authentiques. Moi, j'aime bien.
7: Ben oui.
0: C'est naturel.
7: Oui.
0: C'est comme nos grands-mères, nos matantes,
7: c'est
0: tout ça. Hein, c'est un peu pareil. Ben, hein.
7: C'est plus maintenant.
0: Imagine, moi, ma tante, à moins de te répondre de monde comment.
7: Ah.
0: Allô? What a mola! Oui, mais attends, où?
7: Donc, je disais, j'ai joué, moi, au tirage au sort.
0: Alors, vous avez rempli le bon de participation dans le quotidien.
7: Moi, jamais tiré au sort.
0: Ah. Peut-être que Manaï connaît ou non?
7: Il y a de fortes chances.
0: Adiel, sympathie, Drive, Rida Maza.
7: Ah, elle ne tient pas au sort.
0: Elle ne tient pas, elle au sort. Non, ça marche pas comme ça parce que c'est fait comme pour chez nous avec commissaire de justice et du coup, c'est le commissaire qui tire au sort. C'est pas un moon qui travaille au quotidien, quoi.
7: Alors,
0: la question est en page 6 du quotidien. Quel est le titre? Non, quelle est la légende de la troisième photo?
7: Attends.
0: La légende de la troisième photo. C'est pas le titre, c'est la légende.
7: La légende de la troisième photo.
0: Oui.
7: Éric Fontaine est prêt à imposer un couvre-feu aux mineurs.
0: Ah, à la possession. Oui. Donc, maire de la possession. Ouais. Couvre-feu pour les mineurs de la possession.
7: Ouais. Éric Fontaine est tenté par le couvre-feu.
0: Ouais, parce que les maires ont le droit d'imposer un couvre-feu. Je crois que c'est Saint-André qui avait mis le couvre-feu.
7: Il me semble, oui.
0: Et Saint-Benoît aussi, je crois. Hein.
7: Je sais plus.
0: Ouais, ouais, couvre-feu.
7: Il y a un requin d'environ 1m50 qui a été observé au large de Saint-Gilles.
0: À la pêche, les gars. Allez, à la pêche. À la pêche. Tu m'en requin? Ah oui, oui. Mange requin, vous avez un pied dans l'eau, non?
7: Non, je suis jamais.
0: Vous avez un pied dans la mer, vous?
7: Oui, mais je mange pas de requin.
0: Ah ouais? Pourquoi? Non. Par rapport au goût ou bien parce qu'il mange de moon?
7: Je sais pas, je n'y arrive
0: pas. Ça qui mange de moon ou mange pas?
7: J'y arrive pas. Je peux pas.
0: Vous avez déjà goûté quand même ou pas?
7: Je sais pas, faudrait que je demande à mes parents, mais je peux pas.
0: Comme ça, si on vous dit requin, vous, non?
7: Non.
0: Ça passe pas. Zouri, bah, tout ça, ça passe, mais. Non, même pas?
7: Non plus. Ah non, non.
0: Pourquoi vous faites votre mijaurée comme ça, là? Ça vient de la mer.
7: Oui, mais j'aime pas ça, c'est...
0: Ah,
7: non.
0: Parce que quoi, ça a des tentacules comme ça? Oui, mais c'est mort, ça peut pas faire des tentacules dans votre ventre.
7: Oui, mais même non, je peux pas. Et pour le requin, après, si quelqu'un arrive devant moi avec un carré poisson, il me dit, tiens, ça c'est carré poisson.
0: Ouais,
7: bon,
0: j'ai envoyé tout de suite, on va envoyer ensemble, ouais.
7: Ouais, ok, je peux manger.
0: Sans savoir ce que c'est. Mais si on veut dire ce que c'est, vous ne mangez pas.
7: Ouais.
0: Ah ouais.
7: Ça se trouve, j'ai déjà mangé du requin sans le savoir, alors.
0: Voilà. Ça c'est quoi? Bon. C'est où le requin?
7: C'est Saint-Gilles.
0: Ah, Saint-Gilles.
7: Page 6, page 6.
0: Voilà.
7: Page 6.
0: Et le bulletin de participation, les tous
7: page
0: les jours
7: 9.
0: Dans le journal.
7: Oui, là aujourd'hui c'est page 9.
0: Voilà, décrit.
7: Pour gagner 150 euros de
0: voilà.
7: Course.
0: Et c'est écrit pour les 50 ans. 50 ans, ça se fête.
7: Ouais.
0: Les 50 ans du quotidien.
7: Et si votre fidélité vous faisait gagner? Donc, les gens, allez jouer, remplissez votre petit bulletin. Coulez-le dans les urnes, dans les magasins Leclerc, ou sinon vous pouvez jouer en ligne aussi. Et puis voilà.
0: Le quotidien
7: .re, si je dis pas de bêtises, / jeu gratuit ou jeu en ligne.
0: Voilà, vous tapez le quotidien dans Google, et puis voilà.
7: Ouais. Okay. Et ben, bon appétit, la semaine prochaine.
0: Ouais, elle est bon, allez.

0: Grosses perturbations sont à prévoir, comme dans les écoles, mais aussi les lycées, où les blocages des jeunes continuent en parallèle. On est à un point de rupture, rassure la secrétaire générale de la CGT, Sophie Binet. Une plainte pour diffamation a été déposée, la contre-attaque de Jordan Bardella, après les révélations de Mediapart en pleine campagne présidentielle. Le journal d'investigation a publié hier des messages antisémites datant de 2013 attribués à l'actuel président du Rassemblement National, qui était alors simple militant du Front National. Marine Le Pen a pour sa part dénoncé une barbouzerie dont Mediapart a le secret. Nouveau rendez-vous dans l'affaire de la mort de Naël. La justice réexamine aujourd'hui la qualification des faits visant le policier poursuivi pour le meurtre du jeune garçon. La Cour de cassation avait annulé en juin dernier la requalification des faits en violence. Et la mort de Naël Merzouk lors d'un contrôle routier à Nanterre en 2023 avait été à l'origine de plusieurs nuits d'émeutes à travers la France. Environ un cancer sur 8 dans le monde est lié à des infections souvent évitables. Résultat d'une nouvelle estimation d'une agence de l'Organisation mondiale de la santé. Cela représente un peu plus de 2 millions des nouveaux cas de cancer. L'infection par la bactérie Helicobacter pylori, responsable d'environ 760 000 cas de cancer. On retrouve juste derrière le papillomavirus humain. En basket, coup d'envoi ce soir de la deuxième journée d'Euroleague. Paris accueille le Partizan Belgrade. On retrouvera l'ASVEL de Tony Parker demain sur le parquet des Grecs du Panathinaikos. Et puis une superstar pour donner le coup d'envoi de la Fashion Week à Paris. Céline Dion a fait une apparition surprise en chanson hier soir au défilé L'Oréal au pied de la Tour Eiffel. Elle a profité de cet événement pour reprendre son tube I'm Alive avant d'être rejointe sur scène par les mannequins de la marque. Voilà pour l'info, très belle journée.
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Sainte-Clotilde le Chaudron, décès de Monsieur Tian Nam Laurent, dit Océane. Décès de Monsieur Tian Nam Laurent, dit Océane, domicilié au 13 rue Claude Monet, au Chaudron à Sainte-Clotilde, et originaire de Sainte-Rose. Décès survenu samedi à l'âge de 50 ans. Le convoi mortuaire sortira du centre funéraire de Prima aujourd'hui. La bénédiction aura lieu en la chapelle du centre funéraire de Prima à 13h cet après-midi, suivi de la crémation. À Sainte-Marie, décès de Monsieur Tamaya Michel Jean Laurent, dit Loulou. Décès de Monsieur Tamaya Michel Jean Laurent, dit Loulou, artisan menuisier métallique. Décès survenu samedi à l'âge de 42 ans. Le convoi mortuaire sortira de chez ses parents, Tamaya Roland, au 5 rue du Père Bourasso, impasse Robusta, les cafés Sainte-Marie aujourd'hui. La bénédiction aura lieu en l'église de Sainte-Marie à 15h cet après-midi. Et l'inhumation se fera au cimetière de Sainte-Marie. À Étang-Salé-les-Bains, décès de Madame Mottet de Narbonne-Agnel. Né Périchon.

0: Décès de Madame Mottet de Narbonne, Aniel. Né Périchon, décès survenu dimanche à l'âge de 94 ans. Le convoi mortuaire sortira de son domicile au 11 avenue Octave Bénard, Étang-Salé les Bains aujourd'hui. La bénédiction a lieu en l'église de l'Étang-Salé à 15h cet après-midi. L'inhumation se fera au cimetière de l'Étang-Salé. En métropole, décès de Madame Robert Marie-Laura Gladys. Décès de Madame Robert Marie-Laura Gladys. Décès survenu en métropole le lundi 29 juin, à l'âge de 45 ans. Le dépôt d'urne se fera au cimetière de Chamborne à Saint-André à 11h30 demain matin. À Trois-Bassins, décès de Madame Delblon Marie-Hélène née Gaëtan, dite l'Hélène. Décès de Madame Delblon Marie-Hélène née Gaëtan, dite l'Hélène. Décès survenu hier à l'âge de 79 ans. Le convoi mortuaire sortira de son domicile le 9 impasse des Romarins à Trois-Bassins aujourd'hui. La bénédiction aura lieu en l'église de Trois-Bassins à 15h cet après-midi. L'inhumation se fera au cimetière de Trois-Bassins. À Salazy, décès de Monsieur Scoé Jean-Baptiste. Décès de Monsieur Scoé Jean-Baptiste. Originaire de Salazy, décès survenu jeudi à l'âge de 91 ans. La famille est priée de prendre contact avec les pompes funèbres au 02 62 46 57 14. À la Saline-les-Bains et à Saint-Denis, décès de Monsieur Manéchèse Yves. Décès de Monsieur Manéchèse Yves, retraité inspecteur académique. Décès survenu dimanche à l'âge de 74 ans. Le convoi mortuaire sortira de son domicile le 15 rue des Jades à la Saline-les-Bains aujourd'hui. La bénédiction aura lieu en l'église de Saint-Gilles-les-Bains à 15h30 cet après-midi. La crémation se fera au centre funéraire de Prima à 9h demain matin. À Saint-Denis et à Sainte-Marie, décès de Madame Cazette Marie-Thérèse Germaine. Décès de Madame Cazette Marie-Thérèse Germaine. Décès survenu hier à l'âge de 91 ans. Le convoi mortuaire sortira du centre funéraire de Bois-Rouge à Sainte-Marie jeudi. La bénédiction aura lieu en l'église de Sainte-Marie à 15h jeudi après-midi. L'inhumation se fera au cimetière de Sainte-Marie. À Saint-Denis, décès de Madame Robert Myriam, née Langlade. Décès de Madame Robert Myriam, née Langlade, domiciliée à Saint-Denis. Décès survenu hier à l'âge de 80 ans. Le convoi mortuaire sortira du centre funéraire de Prima demain. La bénédiction aura lieu en la chapelle du centre funéraire de Prima à 10h demain matin. L'inhumation se fera au cimetière de Prima. Au port, décès de Madame Pédaz Marie-Juliane, née Dain. Décès de Madame Pédaz Marie-Juliane, née Dain. Décès survenu hier à l'âge de 73 ans. Le convoi mortuaire sortira de son domicile cité Évariste de Parny, 20 allée Franz Kafka, au port aujourd'hui. La bénédiction a lieu en l'église Sainte-Jeanne d'Arc du port à 15h cet après-midi. L'inhumation se fera au cimetière paysager du port. À Saint-Pierre et au Tampon, décès de Madame Adigadou Lydie-Marie, née Douogia. Décès de Madame Adigadou Lydie-Marie, née Douogia. Décès survenu hier à l'âge de 88 ans. Le convoi mortuaire sortira de son domicile au 209 chemin Concession, Ravine des Cabris Saint-Pierre. Aujourd'hui, la bénédiction a lieu en l'église du Tampon Centre-Ville à 14h30 cet après-midi et l'inhumation se fera au cimetière de Terrain-Fleury. À Saint-Pierre, décès de Monsieur Confucius Jean-René. Décès de Monsieur Confucius Jean-René, domicilié à Saint-Pierre, décès survenu hier à l'âge de 63 ans. Le convoi mortuaire sortira du centre funéraire sud à la ligne Paradis-Saint-Pierre aujourd'hui. La famille ne souhaite ni fleurs ni couronnes. La bénédiction aura lieu en la chapelle du centre funéraire sud à 12h30 tout à l'heure, suivie de la crémation. À Sainte-Clotilde-la-Bretagne et à Saint-André, décès de M. Cerveau Yvon. Décès de M. Cerveau Yvon, domicilié à Saint-Denis, retraité de la Banque de la Réunion, fondateur de l'agence AIB de Saint-André. Décès survenu dimanche à l'âge de 80 ans. Le convoi mortuaire sortira du centre funéraire de Saint-André aujourd'hui. La bénédiction aura lieu en l'église de Saint-André à 15h cet après-midi, suivi de la crémation au centre funéraire de Commune Prima. À la ligne des bambous Saint-Pierre, décès de Madame Goraya Moussalaya Christelle Marie-Sandrine. Décès de Madame Goraya Moussalaya Christelle Marie-Sandrine. Décès survenu hier à l'âge de 45 ans. Le convoi mortuaire sortira de chez sa maman Goraya Moussalaya Claudie, 17 chemin Anda, ligne des bambous Saint-Pierre aujourd'hui. La bénédiction aura lieu en l'église de la ligne des bambous à 16h cet après-midi. L'inhumation se fera au cimetière de Saint-Pierre. À Saint-Joseph, décès de Monsieur Étève Maxime Jean-Yves, dit Gougous. Décès de Monsieur Étève Maxime Jean-Yves, dit Gougous. Décès survenu hier à l'âge de 60 ans. Le convoi mortuaire sortira de la maison d'éveillé du Butor à Saint-Joseph aujourd'hui. La bénédiction aura lieu en l'église de Saint-Joseph à 15h cet après-midi. Et l'inhumation se fera au cimetière de Saint-Joseph. À Saint-Pierre, décès de Monsieur Lombardi Jacqui. Décès de Monsieur Lombardi Jacqui, ancien chef de vente chez Peugeot, gérant de la société Lombardi Auto. Décès survenu dimanche à l'âge de 77 ans. Le convoi mortuaire sortira du centre funéraire sud à la ligne Paradis-Saint-Pierre aujourd'hui. La bénédiction aura lieu en la chapelle du centre funéraire sud à 14h cet après-midi, suivi de la crémation. À Saint-Pierre, décès de M. Boileau Gérard Robert. Décès de M. Boileau Gérard Robert. Décès survenu samedi à l'âge de 78 ans. Le convoi mortuaire sortira du centre funéraire sud à la ligne Paradis-Saint-Pierre. La présentation du corps se fera de 13h à 15h demain après-midi. Une cérémonie civile aura lieu en la chapelle du centre funéraire sud à 15h demain après-midi, suivie de la crémation. Au tampon, décès de M. Gontier Benoît Polo. Décès de M. Gontier Benoît Polo. Décès survenu hier à l'âge de 88 ans. Le convoi mortuaire sortira de la maison d'éveillé du tampon. L'heure, la date et le lieu des obsèques vous seront communiqués ultérieurement. Au MAC à la rivière Saint-Louis. Décès de M. Sarouda Jocelyn Guy. Décès de Monsieur Sarouda, Jocelyn Guy. Décès survenu hier à l'âge de 68 ans. Le convoi mortuaire sortira de son domicile au 40 rue Jules Ferry, au MAC à la rivière Saint-Louis. L'heure, la date et le lieu des obsèques vous seront précisés ultérieurement. À Piton-Saint-Leu, décès de Monsieur Sangarin, de Madame, pardon, Sangarin Marie-Yvonne, née Sadon. Décès de Madame Sangarin, Marie-Yvonne, née Sadon. Décès survenu hier à l'âge de 91 ans. Le convoi mortuaire sortira de son domicile au 29, chemin Lorette, à Piton-Saint-Leu, demain. La bénédiction aura lieu en l'église de Piton-Saint-Leu à 15h, demain après-midi. Et l'inhumation se fera au cimetière de Piton-Saint-Leu. À Petite-Île. Décès de Madame Lebon Marie-Aline, née Guichard. Décès de Madame Lebon Marie-Aline, né Guichard, décédé sur avenue hier à l'âge de 68 ans. Le convoi mortuaire sortira de son domicile 20 rue des Ramiers à Petite-Île. L'heure, la date et le lieu des obsèques vous seront donnés ultérieurement. À Sainte-Clotilde, décès de M. Morin, Pierre Marcel. Décès de M. Morin, Pierre Marcel. Domicilié à Sainte-Clotilde, décès survenu hier à l'âge de 90 ans. Le convoi mortuaire sortira du centre funéraire de Commune Prima. Un recueillement se tiendra à partir de 9h jeudi matin. La bénédiction aura lieu en la chapelle du centre funéraire de Prima à 13h jeudi après-midi, suivi de la crémation. À Saint-Philippe, décès de M. Turpin-Édouard Daniel, dit Frérot. Décès de M. Turpin-Édouard Daniel, dit Frérot. Décès survenu hier à l'âge de 83 ans. Le convoi mortuaire sortira de son domicile au 1 rue Roland-Garros à Saint-Philippe. L'heure, la date et le lieu des obsèques vous seront communiqués ultérieurement. Au tampon, décès de M. Trovalet-Henri Sully. Décès de M. Trovalet-Henri Sully, ancien bazardier au tampon. Décès survenu hier à l'âge de 79 ans. Le convoi mortuaire sortira de la maison d'éveillé du tampon demain. La bénédiction aura lieu en la chapelle ardente de la maison d'éveillé du tampon à 13h demain après-midi, suivie de l'inhumation au cimetière de Terrain-Fleury. À Sainte-Clotilde et à Saint-André, décès de Madame Desby-Émilienne, née Virapin. Décès de Madame Desby-Émilienne, née Virapin. Domiciliée rue des Caramboles à Sainte-Clotilde. Auxiliaire de vie à la retraite. Décès survenu hier à l'âge de 82 ans. Le convoi mortuaire sortira du centre funéraire de Saint-André. L'heure, la date et le lieu des obsèques vous seront précisés ultérieurement. À Saint-Paul-l'Étang, décès de Madame Randianala Solo, née Aubry Gisèle Fernande Pierrette. Décès de Madame Randriana Solo, née Aubry Gisèle Fernande Pierrette. Décès survenu hier à l'âge de 79 ans. Le convoi mortuaire sortira de la salle funéraire de l'étang Saint-Paul. La veillée se tiendra à partir de 13h demain après-midi. La famille ne souhaite ni fleurs ni couronnes. La bénédiction aura lieu en la salle d'éveillé de l'étang Saint-Paul à 13h jeudi après-midi, suivie de la crémation au centre funéraire sud à la ligne Paradis-Saint-Pierre. À Saint-Pierre, décès de Monsieur Sinaïen Kelly Théodore. Décès de Monsieur Sinaïen Kelly Théodore. Décès survenu hier à l'âge de 65 ans. Le convoi mortuaire sortira du centre funéraire sud à la ligne Paradis-Saint-Pierre. La veillée débutera à partir de 17h aujourd'hui. L'heure, la date et le lieu des obsèques vous seront donnés ultérieurement. Et à Saint-Joseph, décès de Madame Grondin-Marie-Thérèse. Décès de Madame Grondin-Marie-Thérèse, décès survenu aujourd'hui à l'âge de 87 ans. Le convoi mortuaire sortira de la maison d'éveillé de Vincent Do à Saint-Joseph. L'heure, la date et le lieu des obsèques vous seront communiqués ultérieurement. Je vous rappelle que pour tous vos avis de décès, un numéro est à votre disposition, le 02 62 41 51 51.
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0: Prochain rendez-vous pour les avis de décès, ce sera aux environs de 16h50 cet après-midi.

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3: Merci d'écouter Freedom Midi 22 minutes. Voici tout de suite le journal de la mi-journée préparé et présenté par Christophe Damour. Christophe Damour pour le journal, bonjour.
4: Bonjour Max, bonjour à tous. Et on reparle ce midi de Stéphane Fruteau, ce jeune de 19 ans qui a perdu la vie en 2018. C'était sur le pont Vinsane. Sa famille veut savoir la vérité sur les circonstances du drame. Un procès en appel a débuté ce matin. Vous entendrez Bertrand, le père de la victime. Dans le baromètre de ce matin, nous avons parlé de la foi et de la religion. Faut-il encore croire en Dieu? On entendra vos réactions. Et puis, mamie Catherine nous donnera de ses nouvelles. Mamie Catherine, c'est celle qui a hébergé pendant plusieurs années l'émetteur de Freedom dans sa cour à Montvert, à Saint-Pierre. À l'époque, elle ne payait pas l'électricité et elle avait même eu l'honneur de rencontrer Camille Sudre. Météo, nuages et éclaircies se partageront le ciel cet après-midi. Bulletin à la fin de cette édition. Je vous le disais, nouvelle étape judiciaire aujourd'hui pour la famille de Stéphane Fruteau. Une audience en appel se tient aujourd'hui, plus de 8 ans après l'accident du pont Vinsane. Souvenez-vous, en janvier 2018, le jeune homme de 19 ans mourait à scooter. Un mineur de 15 ans était grièvement blessé. Depuis, ses proches contestent la version officielle. Selon eux, une course-poursuite avec la police aurait précédé le drame. Ils espèrent aujourd'hui que la justice rouvre le dossier. Bertrand Fruteau nous explique ce qu'il attend de ce procès en appel qui a débuté ce matin.
5: C'est un grand événement qui nous attend puisque tout simplement notre audience pour la mort de notre fils sur le pont Vinsane. Vous rappelez quand j'ai pleuré, moi, M. Fruteau, sur votre chaîne en 2018, vous rappelez le cri que j'ai fait. Et aujourd'hui, voilà, c'est un grand moment pour nous. On passe à la cour d'appel à Saint-Denis, voilà. Les avocats de France ont décidé de bouger, voilà. Parce que trop, c'est trop. On nous a laissé quand même pendant 8 ans dans ce martyr de, je dirais, excusez-moi, j'avance un petit peu, de mensonges, parce qu'on a toutes les preuves aujourd'hui qu'il s'est passé quelque chose sur la mort de notre fils sur le pont Vinsane. Personne ne veut nous entendre aujourd'hui. En tout cas, tous les magistrats, et ça va se discuter, parce que nous, on veut pas qu'on ferme le dossier. On a des photos qui étaient faites par un badaud sur le pont Vinsane. On nous refuse parce qu'on nous dit la caméra du pont Vinsane ne fonctionnait pas le 24 janvier 2018. Mais ce jour-là, pile à 18h18, il y a un monsieur qui fait une photo de l'accident. Et aujourd'hui, cette procédure, on nous dit, on travaille pas sur le photo des badauds. Et pourtant, toutes les preuves, ils y sont. Personne ne peut échapper, ne peut ignorer tous les mensonges qu'il y a eu dans les témoignages des personnes qui disent qu'ils étaient derrière, ils ont tout vu, c'est la faute des jeunes. Il y avait personne derrière sur la voie. Les témoignages se contredisent. Et aujourd'hui que ce badaud a fait cette photo qui prouve le contraire de ce que tout était déclaré dans l'accident, ça gêne, vous comprenez? Et tout de suite, on nous bloque, on nous dit, non, la caméra ne fonctionnait pas, mais nous, on veut pas voir d'autres photos sur le lieu. C'est incroyable.
4: Voilà, et la décision dans ce procès en appel devrait tomber dans la journée. En bref, faible mobilisation dans l'île pour la grève dans la fonction publique. Ce mardi, environ 800 personnes ont défilé dans les rues de Saint-Denis et Saint-Pierre. Écoles, administration, mairie, France Travail, plusieurs services sont touchés. Côté éducation, le rectorat compte 10,8% de grévistes dans l'académie. Je vous rappelle que les syndicats mobilisent à la veille de la présentation du budget 2027 et également pour dénoncer la vie chère. Avez-vous, vous aussi, remarqué une augmentation soudaine de votre taxe foncière? C'est le cas de cette habitante des Hauts-de-Saint-Paul qui a vu ses impôts passer de 330 euros l'année dernière à 1281 euros cette année. Une totale incompréhension pour elle. Elle veut se rendre sur place et a vu, et au vu de la grève des fonctionnaires prévue aujourd'hui, elle se demande si le bureau des impôts est ouvert.
6: On a reçu un courrier aujourd'hui là, mais faut nous savoir, c'est pas la somme qu'on doit payer. Nous, on paye que la taxe foncière. Tous les ans, on paye 370 euros. Là, on a eu une facture de 1281 euros. Du taxe foncière, je sais pas. Mais qu'est-ce que ça veut dire? Je comprends pas. Lui, il est à 951 euros de plus. Mais c'est énorme. Avec ce qu'on gagne, mais c'est énorme. Je préfère aller sur place. C'est pour ça que je voudrais savoir si c'est ouvert ou pas.
4: Freedom Midi 26, et nous reprendrons des nouvelles de cette dame, voir si elle a pu être reçue aujourd'hui au bureau des impôts ou pas. Freedom Midi 26 minutes, la visite de Léon XIV en France aura sans doute réveillé une certaine ferveur parmi certains catholiques. Cet auditeur, que vous allez entendre, a suivi toutes les messes du pape à la télé. Pour lui, Louis XIV est vraiment un bon pape.
7: Je viens de suivre la messe de messe avec monsieur le pape, trop émouvant. Et ça, franchement, ben, c'est un bon pape. Ah, ben, il voit la même. Parce que quand on voit qu'on attire des fidèles, ça, c'est pas où ça. Les mérites sont 28 millions. Ah oui, les mérites. Les mérites, man, c'est pourquoi? Quand on voit le pape, il tape un enfant handicapé dans sa main. Pas beaucoup de papes, c'est ça. Et notre président, là, tes mérites sont en déplacement, par contre. C'est sa papa, et voilà, et le pape est là. Ben, il faut lier là, ici. Félicite Mathias Simon, par contre. Mais j'espère que dans le bénédiction, là, il va l'axe se dédicace dimanche.
4: Et justement, dans le baromètre de ce matin, nous avons encore parlé de la religion et de la foi avec cette question. Faut-il ou pas encore croire en Dieu? On écoute vos réponses.
8: Mais croire en Dieu, oui. Parce que Dieu, c'est un support moral.
9: Pour moi, pour les gens qui croient, oui, il faut croire. Et puis, même si après, il n'y a rien, on ne perd rien. Pourquoi? Tout simplement parce que ben ça peut limiter aussi les problèmes sociaux. Quand on croit en Dieu, on a un impact sur ce qu'on fait. Donc, du coup, croire en Dieu, ça peut aussi aider le côté social pour pas avoir trop de problèmes comme on voit en ce moment, de délinquance, de violence.
10: On n'est pas obligé de croire en Dieu pour aller où ça, tout le monde est bien, il peut aller, on fait comptoir. Parce que déjà, moi, m'a lu à la Bible au moins trois fois, elle est vraie qu'il m'a sauté des trois pages parce qu'il y en a des trois pages, donc il dit trop le nom. Au moins là, c'est important là, c'est qu'on fait connaître les biens et nous respecte notre prochain. Et dans toute religion, il est comme ça. Et même en France, la loi, le système, la loi, il pousse à nous à être bien avec notre prochain. Donc finalement, c'est ça qui compte. Nous n'avons pas besoin d'aller dans une religion en particulier. Il faut juste capter, ben, le sens de la vie, quoi.
11: Hein, on dit comme ça, qui est le maître et l'esclave? Pourquoi on dit là, Dieu c'est le maître et à où c'est l'esclave? Il peut mettre à où dans l'enfer ou dans le bonheur ou c'est dans le paradis. Donc là, où est l'esclave là? Donc pourquoi on met?
12: Sur la terre, on a été créé par Dieu. C'est Dieu notre maître, comme il a dit là. C'est Dieu le Tout-Puissant. Et quand on mourra un jour, il va nous régler d'après notre comportement sur la terre.
4: Faut-il ou pas encore croire en Dieu? Bien sûr, vous pouvez continuer à en débattre. 02 62 99 12 00. Direction Saint-Denis, où les lignes 11 et 14 du réseau Citalis ont dû modifier leur trajet suite encore à des caillassages ces derniers jours. Ce Dionysien ne comprend pas qu'on puisse ainsi s'en prendre au bus. Selon lui, les casseurs doivent désormais être aussi les payeurs.
13: Concernant les caillassages du bus, là, c'est les caillassages, il n'y a pas de motif pour ça. Casseur-payeur, hein. Quels sont les motifs? Il n'y a pas de motif. On l'a cassé, on paye, c'est tout. Parce que tout ça, là, ça, ce sont les collectivités. Les collectivités, c'est qui? C'est toi, c'est nous, c'est la communauté de communes. Mais donc, c'est-à-dire qu'il y a un coût pour les administrés des communes. Donc, on passe à la caisse. Et ben, c'est tout. Tout le monde encore pénalisé, encore. Il y a aussi vraiment inexcusable. Non. Les casseurs, comme on dit, je réfléchis pas, en fin de compte. Le problème, c'est que ils mettent leur famille même qui prend le bus. Ils comprennent pas ça.
14: Voilà, je vous rappelle que le réseau Citalis a dû modifier ses arrêts sur les trajets des lignes 11 et 14 suite encore à ces derniers caillassages. Pendant plusieurs années, l'émetteur de Freedom dans le sud de l'île était hébergé chez un particulier. Elle s'appelle Mamie Catherine de Montvert à Saint-Pierre. Et c'est grâce à elle si les habitants du sud de l'île ont pu capter Radio Freedom dès le début dans les années 80. L'émetteur de Freedom, Max, était dans sa cour et du coup elle ne payait pas d'électricité et elle a même rencontré Docteur Camille. Même Mamie Catherine évoquait ses souvenirs avec Prisca hier soir. Écoutez.
15: Mamie Catherine de Mouvrir. Et Radio Freedom était chez moi. Les méthodes Freedom étaient chez moi avant. Oui, moi, tout le monde a vu Docteur Camille et tout le monde est venu chez moi, mais il ne payait pas de courant, rien. Bah, il fait du bien.
16: Oui, écoute, tous les soirs, la radio.
15: Tous les soirs jusqu'à minuit, on se dort bien. Oui. Il fait la couture, on commence à dormir.
16: Et le matin, on lève avec Francky?
15: Le matin, il lève avec Francky, mais sur mon lit, il lève 2h. Oh. Bisous à toutes. À bientôt.
14: Voilà, on embrasse ça très fort, Mamie Catherine. Imaginez qu'il pendant plusieurs années a hébergé l'émetteur de Freedom. Et c'est grâce à elle que nos auditeurs du Sud ont pu écouter.
3: L'émetteur de la radio était à Montvert. Ouais. Montvert-Saint-Pierre. Ouais, incroyable. Ouais. On a encore des émetteurs. Enfin, on a toujours des émetteurs chez des particuliers. On va prendre le temps de les saluer également. Parce que eux, ils nous hébergent, ils veillent au bon fonctionnement de l'émetteur. Et s'il n'y a pas de courant, ils nous appellent tout de suite. La pas courant, la case, donc Freedom, il marche pas.
14: Et en échange, il ne paye pas l'électricité.
3: Ouais, c'est incroyable. On peut pas mettre un émetteur à la case.
14: Mettre la mienne aussi.
3: En fait, tout le monde doit se dire, oui, mais pourquoi on mettrait pas un émetteur chez moi? Attention, un émetteur. Non, mais ça ne s'implante pas. Mais ça ne s'implante pas comme ça. Il y a des mesures. Vous pouvez pas savoir.
14: Docteur Camille, vous pouvez pas mettre un émetteur dans ma cour?
3: Non, mais on peut pas savoir le calcul qu'il faut. Pour avoir une bonne position, je dirais même GPS, pour poser un émetteur. Ça, c'est le travail de Denis et maintenant un petit peu de Florent en compagnie d'Alain à la technique pour bien rechercher l'endroit exact, le point exact pour poser l'émetteur pour qu'il rayonne bien dans toute la circonscription où ça les poser.
14: Mais à l'époque, dans les années 80, on n'avait pas tous ces
3: méthodes de calcul,
14: progrès technologiques avec toutes ces machines qui pouvaient préciser exactement l'endroit où il fallait le mettre. Donc il y avait d'autres moyens pour et c'était beaucoup plus compliqué.
3: Exactement. Voilà. Et Mamie Catherine, donc, la mettre l'émetteur à sa case là-bas.
14: Elle a veillé l'émetteur.
3: Elle a veillé l'émetteur pour nous.
14: Ouais. Pendant plusieurs années.
3: Vous connaissez que ça me l'a vu une fois en déplacement comme ça, avec la technique chez quelqu'un qui héberge un émetteur de Freedom. Ah. Ou à, comment il appelle, vaisselier. Ou à, c'est quoi, un vaisselier?
14: Oui, un vaisselier.
3: Ouais, un vaisselier. Sur le vaisselier, elle avait un autocollant. L'autocollant avec une colombe de couleur bleu-blanc-rouge.
14: Ah, c'est un vieil autocollant.
3: Exactement. Ouais. On m'avait jamais vu ça.
14: Ah, moi, je me rappelle des autocollants, les tout premiers, qui étaient transparents.
3: Ah oui.
14: La colombe.
3: Non, mais là, t'es bleu, blanc, rouge. Je me dis, ah ouais, t'as Freedom l'a fait un autocollant bleu, blanc, rouge. Ah, c'est un drapeau, quoi. Merci beaucoup, Christophe Damon. 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
3: Le temps pour cet après-midi, juste un instant, on nous signale un véhicule en panne sur la 4 voies du tampon à hauteur de McDo. On est à hauteur de Boulevard Bank vers la plaine des Caves. Donc en montant la 4 voies du tampon à hauteur de Boulevard Bank, faites attention dans le secteur.
14: Prudence, 02 62 41 51 51. Cet après-midi, ça va se gâter à l'intérieur de l'île, avec de la grisaille, qui finira par s'étaler jusqu'aux zones côtières.
3: Aïe, aïe.
14: Une fois n'est pas coutume. Ouest.
3: Ah ouais, l'ouest. Oui. La pluie dans l'ouest.
14: Et sud.
3: Pas trop.
14: On pourra même s'attendre à quelques averses sur les régions ouest et sud cet après-midi. En revanche. Il va continuer à faire beau.
3: Dans l'est.
14: Sur Saint-Denis et sur toute la partie est.
3: Ah ouais.
14: Jusqu'à Saint-Benoît.
3: Casse les couilles.
14: Ah non, c'est la vérité.
3: Ah ouais.
14: Merde.
3: C'est rare. C'est très très rare.
14: Alors quelques températures, ça monte, hein, ça grimpe, là ça sent l'été. Hein.
3: Ouais.
14: Jusqu'à 30 degrés sur les zones côtières, jusqu'à 25 degrés dans les cirques, jusqu'à 24 degrés du côté de la plaine des Cafres,
3: ouais.
14: Et jusqu'à 15 degrés sur les plus hauts sommets de l'île.
3: Ah bien, quand même. Merci beaucoup. Ah oui, il arrive.
14: Il s'est pas qui, là.
3: Ah bien, il aime pas l'été, hein. Ah, pour faire l'hiver,
14: oh. Faire l'hiver.
3: Ouais. Moi, pour faire l'été, moi.
14: Non, mais. Ouais. Parce que quoi fait frais? Ou gagne couvre où? Mais quoi fait trop chaud?
3: Tiens, là, il est chaud.
14: Tiens, tout.
3: Tiens, tout chaud.
14: Que ça, bon Dieu,
3: bon, ah, que bon Dieu va faire là-dedans, monsieur Damour. Non,
14: non, non, parce que c'était la question du baromètre de ce matin.
3: C'est quoi?
14: Est-ce que vous, Max, vous pensez qu'il est encore utile de croire en Dieu? Je crois qu'à Freedom, on n'a pas le choix de, on est obligé de croire en Dieu.
3: Non,
14: nous sommes obligés de croire en Dieu Tout-Puissant.
3: Moi, j'ai une carte joker, c'est que l'animateur ne doit pas donner son avis.
14: Mais nous pouvons dire, Max.
3: Non,
14: l'obligation de croire en Dieu Tout-Puissant.
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3: Non, c'est pas ça.
14: C'est pas les foudres de Dieu.
3: Non, c'est dans les deux cas, où mettre mon porte-à-faux. C'est-à-dire que s'ils m'y répondent, ils risquent pas de plaire au Tout-Puissant. Et s'ils m'y répondent pas, de mon risque croire que moi, les contre la religion. Aux autres religions. Donc, en fait, m'y préfère ne pas donner mon avis, comme ça, je te dis, il y croit, il croit à Paris. Si m'y dit, on dira pas où.
14: Ou toi, fond de cœur, mais qu'on serve la messe.
3: Non, on serve la messe, non.
14: Si, mais t'es donné.
3: Ah non, t'es fait pas que ça. Non.
14: Corps du Christ.
3: Non. Après ça, tu fais ça. Après Nena, t'es fait la
14: roue. Tu sonnes la cloche, la petite cloche là.
3: Après Nena aussi, les.
14: J'ai miséré au bien au fond de cœur. Ouais. T'avais l'aube toute. Oh, t'es de fait la baïka.
3: Ah, ouais, c'est un bouquin. T'es, ouais, monsieur Damour.
14: Max, en
3: non,
14: fond
3: non,
14: de
3: non,
14: cœur.
3: Non.
14: Mesdames et messieurs, mais, oh là là, il faudra aller chercher dans les archives, demander, se rapprocher de sa famille.
3: Un point photo,
14: pour
3: ça.
14: Pour avoir des photos.
3: Un point photo, ça.
14: Ah, monsieur.
3: Non, un point photo.
14: Ah, dis pas nous la vérité.
3: Ça, jamais,
14: moi, ça. Pas la vérité.
3: Mais en quoi ça dérangerait?
14: Ben, ça dérange pas. Mais les comiques. Bah, ôté.
3: Et où?
14: On t'en a cassé les cuilles.
3: Et où?
14: Hein?
3: Et où?
14: Moi aussi.
3: C'est ça le problème. C'est que n'aime deux si on dort, Francky.
14: C'est
3: la messe.
14: C'est la messe. Ah, bah, Bobby.
3: Ah, bah, dis Bobby, moi. Où est-ce Bobby?
14: Il te donne la communion.
3: Ah,
14: corps
3: ouais.
14: Du Christ. Amen.
3: Ouais.
14: Corps du Christ.
3: Et les filles, ou dit Julie, donne le stylo, Julie.
14: Julie occupe l'église.
3: Elle est à l'église, elle.
14: Oui, elle y occupe l'église, elle y.
3: Mettre fleurs, tout ça.
14: Oui,
3: Mais il y a deux ici, comme ça, qui sont dans les. Ouais, comme quoi, nous.
14: Grand moment,
3: c'est à la messe, ça?
14: Oui, grand moment, c'est à la messe.
3: Ah ouais.
14: Moi, ça va à l'église.
3: Comment, avant, appelle Isabelle, ça va à la messe.
14: Avant, appelle Isabelle, je connais la messe le matin à 6h. Quand le soleil lève.
3: Donc, elle, ça va, grand moment, ça va à la messe. Avant, après, appelle Isabelle, après.
14: Voilà.
3: D'accord. Mais où c'est la messe que le haut?
14: Moi, mais c'est la messe là.
3: 18h, où ici? Le matin, où ici? Que le haut, c'est la messe où? Midi, 14h? Au centre citrézé, à quel heure ça la messe?
14: Ça demande le prêtre.
3: Ah, ou croire en Dieu?
14: Moi, je crois en Dieu. Je crois en un seul Dieu.
3: J'ai une question pour vous. Vous avez, dans votre début de journal, parlé de le temps que je m'y retrouve. Faible mobilisation dans Lille pour la grève dans la fonction publique. Ce mardi, environ 500 personnes ont défilé dans les rues de Saint-Denis.
14: Alors, vous n'avez pas le bon chiffre.
3: 800.
14: Alors, 820 personnes au total, si on compte Saint-Denis et Saint-Pierre.
3: Voilà. 820 personnes au total.
14: Selon les chiffres de la préfecture.
3: C'est pas ça ma question. Ma question, c'est que...
14: Pour être plus précis, 700 personnes à peu près dans les rues de Saint-Denis et 150 du côté de Saint-Pierre.
3: Il fait pas 820, il fait 850. Hein?
14: 850, oui.
3: Bon. Attendez un coup là. Donc, du coup, dans les chiffres que vous avez donnés, la faible mobilisation, c'est une chose. Mais est-ce qu'on dit que banal reste de caso?
14: Ben, quand c'est la grève, ben, on ne travaille pas.
3: Donc ça reste de case.
14: Bah,
3: donc
14: sûr.
3: C'est une journée off pour ça.
14: Bah bien sûr. Bon,
3: donc c'est pas une journée de grève.
14: Bon, tout ça, on croit que ça va aller travailler alors que c'est grève.
3: Ben je les invite à m'appeler. Les gens de la fonction publique.
14: En plus, du mardi.
3: Voilà.
14: Celles qui travaillent à l'école primaire.
3: En plus, on se met à ramasser les sols.
14: En plus, c'est les sols. Ah.
3: Donc ils ont, se sont pas mobilisés.
4: Non, un bon peu. Il mobilise pas, il s'a pas descendre de la rue. Il fait grève pour un peu, bâcher un peu pour rester un peu.
3: Donc c'est une journée la bâcher, quoi. C'est une journée, ils sont pas allés au travail.
4: Voilà.
3: Mettre les parents dans la difficulté, tout ça.
4: Battre carré la plage, se faire magasin, tout ça là.
3: Ah, bah, écoutez, moi, j'ai envie de les entendre. Parce que, j'étais estomaqué, je vous dis, quand vous avez donné le chiffre tout à l'heure, j'ai dit non. Et mon collègue a dû se tromper, là, je pense.
4: Oh, mais arrêtez, Max, parce que on va encore s'occuper de moi.
3: Non, mais vous donnez les chiffres qu'on vous donne. Mais je me demande où ils sont, s'ils sont pas à l'école, s'ils sont pas à leur poste. Donc, ils sont où?
4: Parce que dans l'éducation nationale, ils étaient près de 11% de grévistes.
3: Oh, en grève chez eux? C'est pas grévé, vous êtes chez vous. Vous grévez chez vous?
4: Oui, mais ils se portent grévistes, donc ils sont solidaires dans le cœur.
3: Il faudra nous expliquer, parce que là, je comprends pas.
4: Parce que.
3: Il faudra expliquer aux parents.
4: Les fonctionnaires de la Réunion, il faudra expliquer comment les fonctionnaires, ils peuvent être en grève parce que la ville est chère. Alors que vous en avez une prime de vie chère.
3: Le patron, c'est l'État, quand même, hein.
4: Oui, non, mais nous autres, c'est
3: le patron.
4: Oui.
3: Le patron, c'est l'État. L'État,
4: oui,
3: c'est qui? C'est
4: comparé à notre collègue de
3: métropole. C'est tout le monde.
4: Parce que la grève est nationale, mais ici, à la Réunion.
3: Les fonctionnaires. Il y a cette prime de vie chère. Oui, mais France, après, ils grèvent pas pour la prime seulement.
4: Mais si, ils grèvent pas que ça.
3: Oui, mais il y a les conditions de travail.
4: Pour autres et pas pour nous.
3: Il y a les conditions de travail et tout. Mais moi, j'ai envie de savoir, vous parents, qui devez déposer votre marmaille à l'école aujourd'hui, est-ce qu'ils sont partis gréver chez eux? Ils ont grévé chez eux parce qu'ils étaient pas dans la rue. Normalement, c'est dans la rue qu'on grève, c'est pas à la maison.
4: Ben non, mais bon, on a un peu, ils grèvent chez eux. Qui sait, c'est vérifié.
3: D'accord. Ben, on verra. On va vérifier avec les auditeurs. Hein?
4: Voilà.
3: Merci beaucoup.
4: De la plaisir à tout le monde.
3: Comme ça, alors. C'est juste une question, hein. Est-ce qu'on peut gréver à domicile? Ah, on télétravaille.
4: Télégrève.
3: Télégrève. Télégrève. Ahou, Christophe d'amour, allez, ahou. Ah, bon, faisait baise au coup de l'éponge, hein. Allô, bonjour.
19: Oui, comment il est, mon nom?
3: Soulage un peu, mon nom.
19: Soulage un peu, mais dis-le.
3: Ah, comme ça, ouais. Bien sûr.
19: Mais, vous faites pas la grève, ou alors?
3: Ben, écoute, si vous faites comme ça, ben, m'y fais moi, mais demain.
19: Ah, d'accord, non, parce que vous connaissez, vous venez de dire la vérité, ou là?
3: Bon, non. Ah, moi, je pose la question, j'ai rien dit, moi. Moi, j'ai posé la question.
19: Mais, dans votre question, on avait la réponse. Ah oui, non, mais la plupart, ils restent de cas, trop pauvres. Bon, maman, ils ne sont pas à l'école, là, la maîtresse, là, la pose une journée, pour, bon, voilà, une journée trop pauvre. Ils faisaient, pour ça que, comment dire, Léna, en petite section, là, bah, ils faisaient deux jours trop pauvres, demain, là, pas non plus. Donc, voilà.
3: Ah bon?
19: J'ai dit, bah ouais.
3: Il fait penser à ta gréviste deux journées de repos.
19: Bah, deux journées de repos, demain, mercredi, donc, ça sauf pour les professeurs qui enseignent au collège, bien le lycée, peut-être, Azote, sera un peu, demain, elle sera, comment dire, Azote poste, mais pour chaque petite section maternelle et tout ça là, bah, on connaît, hein, demain, j'ai des repos à nouveau.
3: Mais, m'y pose une question simple. À quoi ça sert de dire qu'on va faire une grève? Qu'on n'est pas d'accord avec le salaire, qu'on n'est pas d'accord avec les conditions de travail, si le jour où on doit gréver, on est chez soi à la maison. À quoi ça sert?
19: Ben voilà, ben oui, ben c'est à quoi ça sert, ben, c'est à quoi, et connais-je que ça l'a dit à où? Connais-je que ça l'a dit à pour tous et tous? Ben, viens dire à où ça?
3: Non, tiens quoi?
19: Ben, hein, pour tous et tous pourris. Comprends?
3: Comme Coluche a dit alors?
19: Ben oui. Ben non, ben vous n'êtes pas ça, mais les bogues dans ce malade, dans le soleil chaud là, et puis ben n'importe qui vient pas, vous bon.
3: Non, mais à quoi ça sert de poser une journée? À quoi ça sert tout au long de l'année de créole, de s'égosier à dire, à en vomir même, à en crier sur tous les toits. Oui, la fonction bébé, ça n'est pas bon, on a des conditions de travail que n'est pas bon, le salaire est pas bon et tout. Le jour de la grève, on vient pas. Voilà, on grève pas, on reste à la maison.
19: Le gouvernement, là-bas, il frotte des marines, s'il n'a pas plus que ça, bah écoute, continue à ça.
3: Même pas 1000 personnes dans la rue, même pas 1000.
19: Bah non, bah bien sûr. Et quoi, c'est la première fois qu'il fait ça, oh, malheureusement, c'était pas la première, ce sera pas la dernière fois. Et c'est tout le temps comme ça. Non, mais il appelle, on parle de ça, machin, mon appel était plutôt pour ce matin, mais entendait quelqu'un que l'on en France là-bas, qui veut revenir ici, quand il fait une demande de mutation, il est compliqué pour venir.
3: C'est ça, oui.
19: Bon, surtout si elle est dans le milieu hospitalier, elle va attendre longtemps.
3: Peut-être. Il y a une dame, l'hôpital, comment faut faire? Faut.
19: Ouais, mais bon, on connaît tout quitter pour venir prendre des risques comme ça ici, il n'est pas évident non plus. On comprend? Va tout travail dans le privé, automatiquement il trouve, il embauche tout le temps.
3: Attends un petit coup, il donne une information radio guidage, quitte pas. Allons sur la route avec Bojojo, deux cyclistes du côté de quartier français, qu'on arrive avec maintenant.
20: Bonjour mon Max.
3: Donc, qu'est-ce que ça fait?
20: En fin de compte, vous montez la 4 de le sens inverse. Va dire dans le. Pendant la sortie au niveau de quartier français et quartier français là, et ben, il remonte vers la station Communebec là, mais sur la bande d'arrêt d'urgence dans le sens inverse.
3: Donc ça concerne les véhicules qui.
20: Les véhicules qui sortent de Saint-André, ça va vers Saint-Denis.
3: Donc vers Saint-Denis, ben, là, ça fait face à deux cyclistes là.
20: Voilà, sur la bande d'arrêt d'urgence. Et en plus, il me dit, je dis, pédale pas de vélo seulement comme ça, hein. Désolé, en plus, on n'est pas lourd.
3: Ouais, mais ils savent pas que si il faut être dans le bon, dans le sens normal quand déjà on a une borne d'arrêt d'urgence.
20: Déjà être dans le bon sens, parce que c'est bien, et puis
3: non, mais sur une route départementale, ça serait dans le bon sens, mais là, sur la 4 voies, ça n'est pas dans le bon sens.
20: Oui, exactement.
3: Alors, à hauteur de?
20: Ah, c'est français, nous va dire, au niveau du pont qui traverse en l'air, là, on y pense, là, on arrive à la terre, là, hein.
3: Saint-Viviane
20: Au niveau de pont Saint-Viviane, là, enfin, ça même. Donc, on est doit être à peu près à ce niveau-là. Mais bon, je ne sais pas si Manarin arrive au niveau de la station là-haut. Là-bas.
3: D'accord. Ok, ça concerne les véhicules vers Saint-Denis, hein.
20: Voilà, c'est André Saint-Denis.
3: Il risque de choper à prendre un peu, mais Manarin est sur la bande d'arrêt d'urgence.
20: Voilà.
3: Ok, elle est bon. Super, merci beaucoup.
20: Il n'y a pas de souci, nous retrouvons ça.
3: Allez, merci mon Jojo, à bientôt.
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0: attention automobilistes. Je vous rappelle cette information, deux cyclistes risquent de vous faire face sur la 4 voies de Sainte-Suzanne. Vous qui quittez Saint-André en direction de Saint-Denis, deux cyclistes remontent la bande d'arrêt d'urgence. Ils ne vous gêneront pas, mais ça va risque de vous surprendre. On est sur la 4 voies de Sainte-Suzanne en direction de Saint-Denis. Vous qui quittez Saint-André, si vous avez des informations, 02 62 41 51 51. Allez, où ça nous va nous là? Par ici, oui. Alors, donc vous voulez réagir à la mutation?
1: Ben voilà, vous connaissez, je n'accepte pas de travailler dans le privé, si dans une EHPAD, dans une clinique privée et compagnie. Voilà, pour rentrer dans les hôpitaux là, en fonction publique, c'est un peu compliqué. On comprend, parce que, pourquoi? Parce que la plupart, si on regarde bien, c'est des... Ben, si on regarde bien, la maman est travaillée dedans, bien le papa, t'as l'air, les enfants vont rentrer comme bancardier, comme aide-soignant, ou ouais, ils passent un petit concours, ils rentrent, après un petit temps mieux. Hein, et,
0: mm-hmm. Il faut soit être pistonné, soit venir pour le privé alors.
1: Ah ben voilà, vaut mieux pour le privé. Ce que je regarde dans le privé, là, dans les cliniques et tout ça, là, on a un bon peu c'est de métropolitain là-dedans. Ben là, il ne rentre pas, là, il vient ici, là, il trouve travail, là, il fait le créole, il veut être fonctionnaire.
0: Au moins. Ben si Nina en poste là-bas en tant que fonctionnaire, oui.
1: Oui, oui, bien micro lui, mais pour Nia ici, tout dans les hôpitaux, enfin, là-bas en France, on a des milliers de réunionnais qui travaillent dans ces milieux. Imaginez autrement, il veut Nia ici, il fait comme ça, ben on n'a pas un nom, on n'a pas la place pour toi à bande, malheureusement, il doit partir pour mieux revenir. Mais malheureusement, bien souvent, quand il revient, on est dans notre quatre planches, ou bien un petit bas d'allumettes, un petit peu de sang, il arrive ici, comprends.
0: Ouais, c'est vrai qu'on arrive en fin de carrière, bien souvent, on arrive en mort, quoi, oui.
1: Ben voilà, donc la région a dit comme ça son publicité là, partir pour mieux revenir là, dit arrête avec ça, puisque préférence régionale aussi là, ça pareil, arrête, ça pas vrai ça.
0: Ouais, elle est un peu dur quand même d'entendre ça. Hein.
1: Ah ben elle est un peu dure, mais c'est la réalité, crois pas, ou bien on n'a qu'à regarder autour, combien de mamans ils savent en France, ils sont à l'école, ou bien ils savent pour travailler, ils disent, ben, inquiète pas, viens, soit à la retraite, ou bien ils décident de venir comme ça, ils abandonnent tout, viens.
0: Oui, mais il y a un sujet auquel nous abordons bien souvent, et c'est là où le bas blesse, c'est que quand ça va aussi là, faut pas aussi vous oublier, que comme on n'est pas né là-bas, comme les chansons disent, on n'est pas né là-bas, ben quand ça va là, on est toujours en France, c'est ça le problème. C'est que on est toujours sur le territoire national, et si nous t'ai fait que de la préférence locale, peut-être que nous n'avons pas non plus le diplôme égal, comprends?
1: Ah, ben ça l'est sûr. Hein,
0: mais quand ça va, il vous dit, travaille sur le territoire national, mais il peut être muté comme pas du tout.
1: Oui, comme pas du tout, on est d'accord avec vous, mais on a des gens qui les mutés ici, alors qu'on a des régionnais qui ont même grade depuis longtemps, là, pour faire la demande, ils ne gagnent pas.
0: Oui, mais ce qu'on oublie quand on dit ça dans la même phrase, on oublie de rajouter, lui aussi, les oreilles, comme on l'est en train de dire, les oreilles aussi, il est sur les territoires nationaux.
1: Ah ben bien, oui, mais on comprend tout à fait.
0: Vous dire aussi, il n'est pas à Lyon ou à Perpignan ou à Montpellier ou quoi, mais il est à La Réunion, qu'il est un territoire français.
1: Ouais, français. Non, là-dessus, on a raison.
0: Tu vois?
1: Oui, moi, je dis, voilà, moi, cette publicité-là, slogan en question, il dit, oh, comme ça, partir pour mieux revenir, ben, pour des certaines personnes, peut-être, mais là, pas toutes, mais un bon pays vient, puis, déjà, par faute de moyens, et même quand il fait une demande de mutation, il est compliqué pour revenir. Donc, il dit, quand oui, ça va là-bas, eh ben, mets d'autres têtes,
0: on risque pas de revenir de sitôt, quoi.
1: Ouais. Voilà, pas pour de revenir si tôt et mutation même là, dépendant si vous êtes dans la police ou encore là, dans Gina la Magouille, si vous êtes dans la police, peut-être dans la douane ou.
0: Mais on dit que c'est lui qui postule, qui habite Perpignan, Montpellier, Lyon, Rennes, tout ça là. Ça dit postule ici là. Il vient faire le boulot. D'accord, lui aussi dit ça, il passe le concours, il est muté. S'il est muté à La Réunion, ben, il est loin de son moment là-bas en France aussi, non?
1: Ouais, il est loin de son moment déjà, il est là-bas, il est loin de son moment là.
0: Oui, mais pourquoi lui, il serait pas loin de ses parents et vous, La Réunion, vous êtes loin de vos parents?
1: Non, ben, nous, on est plus attachés à la famille. Mais là-bas, dis-moi, ça vous veut, mais bon, on peut pas attaché à la famille comme le créole, il est, là, comprends?
0: Ouais, il est dans notre gène, ouais.
1: Mais ça, faut dire ce qu'il est.
0: Il est dans notre ADN même, ouais.
1: Ben, notre ADN, ben, bien sûr.
0: Mon, comment?
1: Ça, j'ai cru, là, comprends?
0: Mon, le gars arrive là-bas en France, ben, il plaît, hein. Mon. Eh, Nathalie, ici, Saint-Denis. C'est mon moins habite Saint-Paul, il s'appelle voir.
1: Ben, il s'appelle voir même.
0: Nathalie, Paris. Allez, mon, comment? Ah, mon, comment?
1: Aujourd'hui, on a cette possibilité de regarder votre travail en direct sur, par visio, on voit, par, je ne connais pas comment ils appellent ça, moi.
0: Ouais.
1: Ouais, ça pourrait être, mais avant, t'as un coup de téléphone bien net. Aujourd'hui.
0: Non, mais moi, ce qui s'idée à moi, c'est que s'il y habite Saint-Denis, son moment habite Saint-Paul, il sait pas why. Mais quand il est en bas à Paris, maman, ça doit rougaille saucisse, il fait plaisir, maman rougaille saucisse, papa bondi. Le papa, il compte pas du tout avec lui, mais quand il est là-bas, le papa, il manque à lui.
1: Le trois quarts du temps, ça les bruits, ça. Non, mais c'est la vérité.
0: Il plaît à tout.
1: Il plaît pas, il s'y plaît.
0: Ouais, s'il entend Dieu, mon sou, ça nous, ça va, et puis bon.
1: Aïe. Pareil, le morceau, c'est ça, nous
0: savons. Le morceau fatal, c'est au tes grand-mères. Voici, attends, Dieu, tes grand-mères, là.
1: Aïe, tes grand-mères, là.
0: Voici, attends, beau pays, bateau fou, là. Maman.
1: Ça va d'ailleurs à la nous, là.
0: Voici, attends, jusqu'à quand. Le pougnard aussi, pourquoi il y a son tsagili.
1: Il connaît pas, il y a chef de moraliser.
0: C'était qu'à qui le type pour faire une bonne affaire.
1: Pour dire que l'imitation est très très difficile, surtout dans le domaine hospitalier, là, il y a des milliers et des milliers de créoles, connaît quand ça va là-bas, il y a encore un coup, tiens, être sur la réunion, si vous venez en muter, accepte de prendre une disponibilité, comme la dame a dit tout à l'heure, et puis travailler un peu dans le privé plutôt, mais dans fonction publique, c'est un peu compliqué, ça.
0: Ok, merci beaucoup, à bientôt.
1: Allez, bientôt, bateau fou.
0: Ah ouais, le bateau est fou, même bien. Allez, merci, allez. À bientôt.

0: Oh, ça ira la zate comme ça, là. Non, les vrais, ils plairent tout. Mon papa, ça se... Si ça, tu entends un bruit derrière, là, est tout à fait normal. Ça, c'est un nouveau système, ça. Allô?
1: C'est un système, ça. Ah,
0: c'est un système de nettoyage à haute pression vapeur. Là, là, ouais, quand le bouc sort, t'es là, toutes les propres.
1: Des hauts en bas.
0: Des hauts en bas d'un million en bas, en haut, en l'air. Non, mais en tout cas, par contre, nous, là, nous on a la garantie d'avoir une clim très entretenue, très propre, n'est-ce pas, Bobby?
2: Oui, bonjour, Max. Bonjour à toutes et à tous. Non, effectivement, alors, je discutais avec le technicien, là, qui, alors, je me souviens, il y a quelques temps, c'était avec le jet d'eau.
0: Oui. Là, c'est, mais là, non, là, c'est
2: maintenant,
0: pas,
2: c'est la vapeur et l'eau chaude. Et, il me disait, bah, c'est le jour et la nuit, la clim va être, là-bas aussi, inquiète pas Christophe Damois, là-bas aussi.
0: Bah, j'ai besoin. Va faire. Ah bah, va faire en dernier.
2: Bon, pendant ce temps, oui. Donc, je prie les auditeurs de bien vouloir nous excuser s'il y a quelques...
0: Pour la chaîne occasionnée, comme il dit.
2: Pour la chaîne occasionnée. La porte fermée, on l'entend quand même?
0: Ouais, on entend quand même, ouais. Bon. Alors, la bonne trouvaille, c'est que ça nous désinfecte la totalité de tout ce que vous voulez, mais par contre, la trouvaille, c'est pas pour le bruit, hein.
2: Un petit peu, oui. Ouais. Bon, et je vais vous laisser travailler. Moi, je retourne dans la salle où il y a le bruit.
0: On va voir si dans 30 minutes, Lydia, encore un petit peu. Hein.
2: Non, mais dans 30 minutes, vous savez, moi, je vais allumer la clim.
0: Bon. Non, non, il ne nettoie pas celle-là. Tant que moi, Hélène, ne va pas celle-là. Il va veiller après 15 heures, comme il sera.
2: Allez, merci. Bon merci beaucoup.
0: Oui, bonjour.
3: Bonjour, Marc.
0: La même, ça va, tranquille.
3: Ouais, tranquille, comme par un gâchis, mais par il est là.
0: Oui.
3: Vrai, des fois, là. Du moment, il habite Saint-Paul, il habite Saint-Denis, il vient pas voir Amir, et quand là, on commence là-bas, oh.
0: Ah oui, il plaît à tout. Eh, son papa, il manque à lui tout. Allez, waouh, il dit ça. Jamais il ça va voir son papa.
3: Non, les bruits, c'est. Ah oui. Après, parlons de la grève. La grève existe plus, ça finit, ça.
0: Comment ça, la grève existe plus? Mais pourquoi ça passe une journée sans dire, alors?
3: Mais vous l'avez bien dit, à l'égard de la place Saint-Gilloire. À l'égard de restaurant, je le bord la mer là, on va dire, waouh. Et en plus, comme tu dis, monsieur, la pose le doigt, demain c'est mercredi.
0: Ils sont tous à la plage.
3: Ah, ben où, à l'égard d'un coup, quoi, finir la croisée, monter un coup, Saint-Gilles là. Faut passer un coup là, c'est un coup, café, la carrière, la mer là-haut.
0: Mais il est incroyable quand même parce que. Toute l'année, tout le temps, on t'écrit parce que le salaire n'est pas bon, les conditions de travail n'est pas bon. Donc, il faut faire grève. Les syndicats, ils suivent derrière. Ils déposent une journée nationale. Les parents, l'obligé, ils font garde de marmite. Et ça, tu arrêtes de casser, tu assises.
3: Mais, Max, dans le milieu que vous travaillez, vous connaissez le travail. Qu'on voit que nous pas suivre. Parce qu'en fait, là, quand il fait des manifestations, mais on n'est pas là. Ou tous les autres, les bons, les roses.
0: Mais non, mais à la fois, ils posent une journée de grève nationale.
3: Mais oui, à où va ça comme ça, oh. Hein, il y a un métier dans deux supermarchés différents. On a de mon acheté. Ah, mais comme ça.
0: Non, les vrais, de mon acheté un tas d'affaires vraiment, les vrais.
3: Ah.
0: Moi, ma moitié dehors ce samedi. Samedi, il y a un tas de monde dans le magasin, il a acheté même ça, même il remplit. Les blagues, moi, il fait 400, un boum, il dit tout, wow.
3: Mettez le côté N, la peut-être au moins 10 articles dedans. La fait 152 euros.
0: Ouais, mais va dire, regarde pas le panier de voisin parce qu'on connaît pas son porte-monnaie, c'est ça le problème.
3: Et non, mais connaît pas, mais je veux dire comme moi que les gens y achetaient. Ils gardent plus ça. Ils gardent
0: demain. Oui, mais s'ils font la grève, s'ils déposent une journée de grève, après ils grèvent pas, mais où ça nous ça va?
3: Ben,
0: prenez
3: pas mal.
0: Ah,
3: on connaît,
0: mais je viens
3: là,
0: allez
3: garder
0: avec les mitages. Mais ça là-bas, là, bikini, monokini, kitoni, comment?
3: Non,
0: bah, laisse ça bronzer, ou la baisse, droite, ah, ou même.
3: Ah, t'es bête, tu me juges?
0: T'es, m'a pas gardé ça, la tas de moon, m'a pas gardé, quoi.
3: Ah, non, jamais, non, garde ça, pas mal.
0: Non, mais le truc, c'est que si, de nos jours, la grève, c'est comme ça, à quoi ça sert de faire une journée de grève, alors?
3: Ben, c'est pour ça, les gens, ils s'intitulent trop. Parce que, n'a trop la magouille avec la politique. Les liés.
0: Donc, le problème, ce serait pas les gens, c'est les syndicats qui fait pas le taf.
3: Ils donnent plus envie. Ah, ouais. Bon, moi, je suis les dumb jobs, mais bon, en fait, c'est un syndicat, parce que, bah, tu aimes mon syndicat. Bon, voilà, quoi.
0: Bon, ben, Ah, merci pour ta vie. Bonne route à vous. À bientôt. Eh, si on passe la place, bon là. On va y foutre pour nous. Comment? Allez, à bientôt. Merci. Au revoir. Dans un instant, un flash d'informations locales avec la

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2: Bonjour à tous. C'est journée de mobilisation à La Réunion. Comme dans toute la France, les agents de la fonction publique sont en grève aujourd'hui pour les salaires. Les syndicats déplorent des rémunérations durablement affaiblies par l'inflation. Ils se sont réunis ce matin à Saint-Denis devant la préfecture, mais aussi

brûlé lors de cette explosion. Il a été transporté au service des grands brûlés au CHU Nord. Toujours à Saint-Pierre, un établissement fermé par la préfecture, le préfet ordonne la fermeture administrative du Petit Barquet pour 6 mois. Des mineurs ont été observés dans l'établissement en train de consommer du doux. Du trafic de drogue a également été constaté. Le gérant risque 6 mois de prison et jusqu'à 7500 euros d'amende. Ce souhait d'Éric Fontaine, le maire de la Possession, envisage la mise en place d'un couvre-feu pour les mineurs. Un souhait de l'édile après une série d'incivilités dans les quartiers de la Canopée et de Moulin-Joly. Éric Fontaine s'est engagé à intensifier la présence des forces de l'ordre sur le terrain avec un renforcement des patrouilles dans les quartiers les plus exposés. Et puis un support pédagogique dans les écoles de Sainte-Marie. 34 nouveaux écrans numériques sont déployés dans les 14 écoles de la commune. Un investissement total d'environ 100 000 euros. Un nouvel outil qui rend les apprentissages plus interactifs pour les enfants. Et des écrans qui sont réservés aux élèves âgés d'au moins 6 ans. Voilà pour l'actu. Je vous souhaite une très belle journée. À notre écoute.

0: Freddie Mercury sur Freedom 2, les années 80, 1987. Dans un instant, Vive la mariée de Claude Roby. Le voleur de canard, d'où ça nous ça va. Il y aura aussi en programmation Frédéric François, Dickin Toroko. Il y aura aussi Phil Barnet, Georges Brassens, Patricia Casse sur Freedom 2, ainsi que Sacha Distel.
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0: chanson du soleil, la suite avec vos réactions concernant la mobilisation sur la journée de grève nationale dans la fonction publique. On parle là de 11% de grévistes. Sur toute l'île, on n'arrive même pas à 900 personnes mobilisées aujourd'hui. On parle de 150 dans le sud, à Saint-Pierre, et 700 sur Saint-Denis, les chiffres que communique la préfecture de La Réunion. Où sont les autres personnes qui n'ont pas été à la grève aujourd'hui, selon vous? 02 62 99 12 00. Si vous-même, vous êtes dans la fonction publique et vous souhaitez témoigner, 02 62 99 12 00. Allô?
1: Allô?
0: Oui, bonjour.

0: Bonjour monsieur, c'est qui hein? C'est Radio Freedom.
1: C'est Radio Freedom, oui. Hein? Pardon?
0: C'est Max à l'appareil?
1: Oui, c'est ça.
0: Enfin non, comme animateur, c'est...
1: C'est Max.
0: Exactement. Allô?
1: Oui, c'est Max à l'appareil, monsieur.
0: Bon, voilà, je vous téléphone. Aujourd'hui, il y a une une grève, là, de l'éducation nationale. Hein? Enfin, la fonction publique.
1: Oui.
0: Bon, enfin, moi j'ai un âge avancé, hein. Moi j'ai eu mon bac en 67.
1: Oula, d'accord, ok.
0: Hein, à l'époque, il n'y avait que trois séries. Hein, A, B et C. Je suis né, là.
1: Oui.
0: Alors, aujourd'hui, avec tout, vous savez, bon ben, je vais vous donner une anecdote, hein. Écoutez bien, hein. J'ai un petit-fils qui était à l'école primaire. Il était, écoutez bien, hein, il était au CM1. Je vais le rejoindre à l'école. Au tableau, je vois, j'ai souri à ma voisine. Vous suivez là, hein?
1: Je suis monsieur.
0: J'ai souri à ma voisine. Ah, je vois au tableau, souris, S-O-U-R-I-S. Je vais voir ce prof, cette professeure des écoles. Il dit, madame, mais il y a un problème. Il dit, pourquoi? Ben, je lui explique, je dis, écoutez, j'ai souri, je peux voir, c'est souris, R-I.
1: Ah oui, pourquoi S à la fin comme le souris, souris?
0: C'est beau, hein?
1: Oui.
0: Ah oui. Mais j'ai porté plainte, elle a été dépassée. C'était une métropolitaine, hein?
1: Alors, qu'est-ce que vous avez fait? Qu'est-ce que vous a répondu à ce moment-là?
0: Pardon?
1: Elle vous a répondu quoi à ce moment-là?
0: Elle m'a dit, je n'ai pas à lui apprendre son métier. Ben, je lui ai dit, écoutez, madame, j'ai souri, c'est R.I. C'est pas R.I., hein, c'est pas une souris, ça. Hein? Elle m'a dit, vous allez apprendre mon métier? Mais j'ai porté plainte à l'époque au rectorat. Elle a été déplacée, mal mutée. Elle est partie, elle n'est pas allée repartir en métropole. Hein.
1: Ben ouais, voilà. Carrément, quoi.
0: Allô?
1: Oui, monsieur, vous avez un problème avec votre téléphone, monsieur?
0: Exactement, cette grève qu'ils sont en train de faire.
1: Monsieur, vous avez un souci avec votre téléphone, on dirait.
0: Pardon?
1: Vous avez un souci avec votre téléphone, on dirait.
0: Ah, ben attendez, je vais m'éloigner un petit peu.
1: Ouais, parce que je pense que... Mais vous pouvez poursuivre, il n'y a pas de problème, je vous entends bien.
0: Oui, alors, j'ai un problème d'audition aussi.
1: Ah, voilà, d'accord, ok.
0: Problème. Voilà. Alors, je vais revenir maintenant, le problème de l'éducation nationale, maintenant, aujourd'hui, hein. Vous savez, on a mis tellement de filières en place. Je regarde aujourd'hui. Moi, j'ai eu mon bac en 67, ça remonte. Hein? Tout ce que j'ai appris à l'école, moi, depuis la primaire, de la primaire jusqu'au bac, ben, tout est encore dans ma tête.
1: Oui, mais aujourd'hui, avec tout ce qu'on doit apprendre...
0: Pardon?
1: Allez-y, poursuivez, monsieur.
0: Mais c'est les méthodes, ils se plaignent les professeurs, la plupart ils sont même pas du haut niveau. Je regarde des professeurs de mathématiques aujourd'hui, des professeurs soi-disant ils ont un master, hein, quand je leur pose la question racine de 2, ils savent même pas me répondre. Qu'est-ce que c'est que ce bordel là?
1: Mais,
0: ils ont tous une machine.
1: Mais dans la journée d'aujourd'hui, pour revenir à la grève, vous comprenez qu'ils ne soient pas mobilisés?
0: Il y a un monsieur qui vient de parler, là. Hein, qui vient de parler peut-être avant moi, là. Ben, allez-y voir vraiment sur la plage à Saint-Gilles. La plupart, ils sont en train de se bronzer, là. Saint-Gilles, quelle grève? Demain, c'est mercredi. Ils auraient pu faire la grève demain. Pourquoi pas demain?
1: Ah ben non, demain, c'est repos.
0: Ah ben oui, ah oui, ben voilà, voilà. Et en plus que ça, les congés de maladie qui pleuvent à outrance, là je regarde sur le Guillaume, là, les profs, il manque d'instit, il manquait parfois un mois, l'instit n'est pas là, ou le prof n'est pas là. Qu'est-ce que c'est que ce bordel-là?
1: Oui, mais dans ce cas-là, pourquoi on pose une journée nationale, monsieur?
0: Oui, mais naturellement, national, que ce soit sur à la Réunion, dans l'Outre-mer ou bien en métropole, c'est le même bordel. C'est le même bordel. Prenez votre calendrier et comptez le nombre de jours de travail qu'il faut exactement dans l'année.
1: Alors, redéplacez-vous un petit peu, je vous perds un peu là.
0: Pardon?
1: Déplacez-vous un peu, le téléphone, je vous perds.
0: Bon, alors, regardez le calendrier, regardez le nombre de jours, là vous m'entendez mieux?
1: Non, je vous entends pas mieux, monsieur.
0: Je vais
1: devant
0: la maison, alors.
1: Ouais, on perd en réseau. Je vous dis, la qualité chez les opérateurs de nos jours, ça laisse à désirer, hein, vraiment. Mais vraiment, hein, depuis ce matin-là, totalement, le mec, il est chez lui, il est à la Réunion, il se déplace dans sa maison, il n'a plus de réseau.
0: Voilà. Et là, ça va mieux?
1: Ouais, là, ça va mieux, monsieur, allez-y.
0: Bon, alors, regardez le calendrier, comptez le nombre de jours exacts de travail qu'ils font, ces profs-là.
1: Ils travaillent moins qu'ils... ils travaillent...
0: Bien sûr, bien sûr. Maintenant, je reviens au point de vue niveau scolaire. Écoutez bien, à mon époque, si on faisait moins de 5 fautes en français, on passait pas en 6e.
1: C'est vrai.
0: Une dictée, on fait plus de 5 fautes, on passe pas en 6e. Moi, je connais des gens qui ont le certificat d'études, ben, leurs enfants qui sont en 4e et compagnie, ils sont pas à leur niveau.
1: Ouais, c'est ça. Ouais, mais ça s'est dégradé, du coup.
0: Ah ben bien sûr, on a calqué, je sais pas, hein. J'ai écouté la chanson Bateau fou, là, la France, vraiment, c'est un bateau fou. Hein. Quand on regarde vraiment à l'échelle mondiale, hein, le niveau en mathématiques, le niveau des élèves en mathématiques, même en français, les Ukrainiens, ils écrivent mieux le français que le français lui-même.
1: C'est vrai que chaque année, on perd des points. Je vous remercie pour votre intervention,
0: mais
1: monsieur.
0: Oui, mais oui, mais ça, c'est à réfléchir. Et que les profs, là, ils se remettent en question. Et l'État, le gouvernement français, ils devraient regarder un petit peu vraiment où c'est qu'on va là. Vraiment, c'est la cata. C'est la cata, madame. C'est la cata.
1: À bientôt, monsieur. Bonne journée à vous. 02 62 99 12 00. Freedom, bonjour.
2: Oui, bonjour.
1: Oui, bonjour, monsieur.
2: Oui, avant tout, moi, c'est Bobby, bon anniversaire.
1: Ah, m'a oublié, t'as le là, merci de rappel à moi. Bobby, joyeux anniversaire à toi.
2: Et pour dire où, quand vous voulez en France, toute bonne parole, il manque à où.
1: C'est vrai?
2: Toute bonne parole, il manque à où.
1: Bah oui, mais quand on est à la Réunion, il manque pas où.
2: Non, ça n'a rien à voir que les parents, il manque à où. C'est que demain, ces parents, ils ferment les yeux. Ouais, les démarches, les problèmes qu'on aura pour venir ici à la Réunion. Ou arrache ses cheveux et on n'a plus rien sur la tête.
1: C'est-à-dire que si vous êtes à la Réunion... Non, alors vous êtes en métropole et vos parents décèdent à la Réunion pour venir?
2: Voilà, exactement.
1: Moi, ah oui, si vous avez pas les sous pour venir pour payer un billet d'avion, oui, effectivement.
2: Moi, c'est ça, mais je ne voulais pas vivre. C'est pas que mes parents, ils manquaient à moi. Non, mais savoir que vous êtes vivant, ça jamais manque à moi. Mm-hmm. Mais le fait de savoir que demain, je tiens de Dieu et que moi, je n'ai pas là, mon Dieu, c'était... Ça, c'était un truc que je ne voulais pas vivre.
1: Oui, donc vous n'étiez pas prêt pour partir.
2: Ah, m'a parti, mais m'a retourné vite. Hein.
1: Donc vous n'étiez pas prêt. Ben, vous n'étiez pas conditionné, quoi, je veux dire. Quelque part, ben, vous l'avez envie de partir, mais vous l'avez une crainte quand même de ne pas pouvoir revenir.
2: Moi, j'avais une crainte de quand, comment aller là-bas, je suis un autre Dieu. C'est ça, ma crainte.
1: Ah oui, ben oui. Ben oui, mais après, comment on fait son avenir, les parents, ils meurent pas, alors.
2: Ah, ben mais d'accord. Recouvre les parents, ils meurent. Mais c'était cette crainte-là que...
1: Oui, c'est la galère et c'est ça qui posait la crainte, quoi.
2: Voilà, c'est ça qui faisait que il voulait retourner à la Réunion. Et m'en a retourné en 94, hein.
1: Ah, ben tu vois.
2: M'a démissionné, m'a retourné à la Réunion.
1: Et là-bas, l'avenir est mieux ici ou bien t'es mieux là-bas?
2: Ben, je m'a dit, on va même toucher un petit peu ici qu'un bon peu là-bas.
1: Ah, un peu fait, touche un bon peu, hein.
2: Ah, mais ça, moi, mieux dans mon pays, avec un petit peu, qu'un bon peu, où ça m'en est pas, et que...
1: Mais désolé, hein, même si vous faites beaucoup d'efforts pour expliquer comment ça, m'imagine le Mahamad dans son chambre, maman, papa.
2: Hein?
1: Non, mais imagine quand même le Mahamad là-bas, quand il est diopoli, quoi.
2: Ben, c'est pour ça que Mizero, quand vous avez envie de retourner à la Réunion, on vous dit que quand vous voulez la Réunion, ça peut être parent. Non, quand vous voulez la Réunion, là, ce parent a décédé, ou les prêts, ou les à côté.
1: Oui, on est d'accord, mais vous êtes fixé sur les parents qui décèdent. Mais monsieur, moi, on ne fait pas la vie, on ne fait pas une vie, on n'organise pas son chemin de vie avec le décès de ses parents.
2: Ah ben mais d'accord avec vous. Mais être aussi loin et que le parent décède, c'est ça ma hantise.
1: Mmh. Et où l'a pas voulu vivre ça parce que vous l'avez entendu qu'il était dur, pourquoi on a eu une crainte comme ça?
2: Parce que vous voyez quand moi t'es maman et moi t'es jeune, vous voyez les oncles ou les grands-pères ou les Benheimers, les enfants en France, la galère que vous avez pour venir à la Réunion, aujourd'hui plus facile.
1: Mmh.
2: Aujourd'hui, mes vidéos que le plus facile. Mais avant, non, j'avais pas cette facilité-là. Donc, c'était cette crainte-là que m'en avait, moi.
1: Ben ouais, ouais, ouais. Et du coup, alors, pour on veut faire aussi une réaction sur la fonction publique en grève aujourd'hui ou pas, alors?
2: Pour faire rire,
1: mais passe quand même la question.
2: C'est un film comique, ça.
1: Hein?
2: C'est un film comique.
1: C'est-à-dire?
2: La grève de la fonction publique.
1: La grève de la fonction publique, c'est quoi?
2: C'est un film comique.
1: Ah ouais? Pourquoi?
2: Ah oui. Bah, c'est, pour moi, c'est un film comique. Mais rire, moi, comme il entend les autres dire, je n'y arrive pas au bout, l'autre fin du mois, elle est difficile. Et ben, mon nom.
1: Personne n'est à la grève?
2: Non, mais ça a fait la grève pour ça, c'est pour le salaire.
1: Mais oui, mais ils sont pas à la grève, ils sont même pas devant la préfecture.
2: Non, mais faire la grève, là, hein, c'est dire à l'État, là, aujourd'hui, nous prenons une journée, et on sont obligés de payer à nous.
1: Ah oui, totalement, parce qu'ils ont posé...
2: Mais qui sait, ça paye les autres, c'est où, c'est moi, c'est tout ça qui paye les impôts, hein.
1: Oui, mais ils risquent d'absente là-bas, ils disent où comme ça, ils ont le droit de à la grève, donc ils grèvent, et peu importe ce qu'ils ont, ils ont une journée de grève.
2: En France, on a ce droit de grève, et bien quand on a un droit, on prend, mais ils ont devoir, des fois, là, les mal faire. On a des droits, là, c'est une chose, mais le devoir que vous avez à faire, là, des fois, là.
1: Mais monsieur, mais totalement, parce que vous ne pouvez pas, les gens ne peuvent pas vous entendre tout au long du reste de l'année.

0: pour vous faire entendre, vous allez à la plage.
1: Ben oui. Ah ben, j'ai appris une journée de grève. Une journée de grève, c'est une journée que je ne travaille pas pour dire votre mécontentement. Voilà, c'est ça.
0: Dans ce cas-là, il ne faut pas l'appeler une journée de grève, il faut l'appeler une journée de...
1: Non, mais attends, la AO, c'est quoi la grève? C'est manifester? C'est pas ça la grève.
0: Mais c'est quoi
1: la
0: alors
1: grève, c'est pas aller manifester.
0: Non, c'est une la journée grève. De mobilisation pour faire entendre sa voix, la grève.
1: Ben oui, mais le mot grève, si on regarde dans le dictionnaire, il ne veut pas dire aller manifester. C'est arrêter le travail pendant un temps donné.
0: Ben dans ce cas-là, je pense que les syndicats sont en berne, c'est un gros flop pour les syndicats, c'est un gros flop parce que eux, ils parlent d'une journée de mobilisation.
1: Moi, je me dis, le syndicat a besoin, mais des fois, il n'a pas besoin de ça.
0: Ben là, la preuve, parce que là, monsieur, sur toute l'île, il n'y a pas 900 personnes qui se sont mobilisées.
1: Ben oui, il sera de plus en plus comme ça.
0: 150 sur Saint-Pierre, à peine 700 sur Saint-Denis.
1: Ben oui.
0: Et crois-moi, 700 là, il fait pas beaucoup ça.
1: Là, si tu veux que le gouvernement, il s'est dit, ah ben ça a bien grévé, hein. J'avais beaucoup, j'avais beaucoup de monde dans la rue, nous va faire une affaire pour vous autres.
0: Hey, je déconne pas, la soirée Freedom 2, il y a plus de monde.
1: Bah oui, je suppose.
0: Non, sans déconner les gars. Non mais comment faire entendre sa voix si on va à la plage ou on reste à la maison ou on a une journée off, on va faire les magasins. Comment on peut faire entendre sa voix dans son corps de métier alors?
1: Bah, on peut pas faire entendre notre voix parce que on ressemble à une minorité mais vraiment minime. Hein. C'est pour ça que l'État va dire, les avis de grève, c'est un flop. Hein.
0: C'est bon, quoi.
1: C'est pas une grève. Hein.
0: On attend d'avoir le... M'aimerait bien avoir un syndicaliste qui explique à nous quoi il en pense de cette journée de mobilisation d'aujourd'hui, là.
1: Ouais,
0: c'est marrant, hein.
1: Tu es bien mobilisé, tellement t'es mobilisé, déjà, il roulait bien aujourd'hui.
0: Il a pas trop bien fait son travail, lui, par contre, son doigt.
1: Mais bien aujourd'hui, hein,
0: demain aussi, à mon avis, ça a bien roulé. Allez, merci beaucoup.
1: Ok. Allez,
0: bonne journée, à bientôt. Au revoir, merci. Freedom 99 12 00, donnez-nous votre avis, bonjour.
2: Alors bonjour, monsieur.
0: Bonjour.
2: La grève, là.
0: Oui.
2: Même les cantines étaient en grève, toutes les cantines la plupart des cantines ici à La Réunion.
0: Ouais, ils ont suivi le mouvement, ouais.
2: Oui, mais ils suivent le mouvement des professeurs et puis il n'y a pas de quoi après.
0: Ben, elle n'a pas parti devant la préfecture, t'as pas mobilisé ça.
2: Ouais, mais elle avait un bon parquet là-bas, et puis je suis même passé.
0: Où ça?
2: Devant Saint-Denis là-bas, devant la préfecture.
0: 700 personnes, pas plus.
2: Oui, pas plus que 700 personnes. Mais là, il dit 700 personnes, mais toutes les professeurs, il y a ici la Réunion, toutes les personnes qui travaillent dans les cantines, et ben, il n'y a pas. Il ne pourra pas gagner grand-chose à la fin de grève. Hein.
0: Oui, mais quelle grève? Où ça?
2: L'État entend parler que voilà, il y a eu 900 personnes, 1000 personnes ici à La Réunion qui ont fait grève.
0: Ah, même pas 1000, même pas 900.
2: Ouais, ben allez, pas 900. Il dit, ben, c'est qu'il n'y a que ça, ben, on n'a rien à craindre pour La Réunion. Tout va bien.
0: Mais ils sont où ces gens qui devaient se mobiliser aujourd'hui? Où ça, Banaïlé?
2: Mais ben, dans les autres cas, monsieur, il y en a beaucoup, ils aiment bien quand ils font le mouvement de grève, ils disent comme ça, ah oui, demain je ne viens pas travailler parce qu'il y a grève, demain je ne viens pas travailler parce qu'il y a grève, mais vous allez chez eux là-bas, chez eux, ils avaient fait un petit peu grasse matinée, toute l'affaire. Ben, et on profite de l'occasion de faire grasse matinée. Et comme le monsieur a dit ici, ben demain c'est mercredi. Ben quand demain c'est ça mercredi?
0: Ben non, c'est journée off mercredi.
2: Ouais, mais on peut faire ça mercredi aussi, mais on peut faire ça samedi aussi.
0: Est-ce que vous vous souvenez que même pour les gilets jaunes, le samedi, il n'y avait pas de mobilisation? Est-ce qu'on rappelle de ça? À La Réunion, en tout cas, tu ne mobilises pas trop le samedi. Les gars, le samedi, tes frères, déconne.
2: Tes frères, samedi, pas besoin de marcher pour remonter.
0: Et ça, mes gars, même tantine, ça mène tantine, mon cousin. Rien.
2: Non, autre chose à faire. Ben, vous l'avez bien dit. Ça fait là, ouais, le dîner dans le sens de la file. Là, il y a plus de monde que ça.
0: Ben, nous, on est parti sur un maximum de 1000 personnes et nous, on avait les 1000 personnes sur ticket. Nous, on a mobilisé 1000 personnes pour une soirée. Eux, une journée, ils ont même pas mobilisé à Saint-Pierre et à Saint-Denis.
2: Et là, vous connaissez le prochain tour qu'on aura, on va dire comme ça, qu'il y a encore une journée de grève. Ah ben, vous êtes présents, hein.
0: Mais le ils ont droit de le faire. Il y a un texte de loi qui autorise la fonction publique à déposer une journée de mobilisation, une journée de grève.
2: Oui, mais oui, il a le droit. Hein. Ah. Mais est-ce que si Madame Le Pen ira l'année prochaine, elle aura encore ces mobilisations hein.
0: Est-ce que quoi?
2: Si Madame Le Pen ira l'année prochaine.
0: Non, ma pose la question différemment. Est-ce que vous croyez que prenons n'importe quel chef d'État, hein, Marine Le Pen, Mélenchon, Macron à nouveau, Gabriel Attal, enfin peu importe, Édouard Philippe, Penco. Vous croyez vraiment que d'un coup de baguette magique, tout va changer en France?
2: Ah, je ne pense pas, monsieur. Après, il y a des personnes qui croient que d'un coup de baguette magique va changer.
0: Il faudra des réformes. Il y a des choses qui risquent de changer avec le temps ou pas, mais c'est pas dès l'entrée au pouvoir que tout va changer. Hein.
2: Non, on a beaucoup de monde attend que le RN soit au pouvoir l'année prochaine et d'un coup de baguette magique, tout va se faire.
0: Ben non, c'est impossible. La France est tellement endettée par ceux qui sont passés devant que même regarde, où parle le Rassemblement National, mais parle là où par exemple des LFI. D'accord. Même si LFI arrive au pouvoir demain, avec tous les dégâts, la dette abyssale que nous n'avons, même LFI ne pourra pas d'un coup de revirement mettre sa droite.
2: Même la retraite à la soixantaine, il ne pourra pas.
0: Ben non, il faudra travailler dans le temps.
2: Il faut donner autant de cotisations, le nombre de trimestres, le nombre de points, les conventions, les compagnies, toutes les histoires. Et il y aura beaucoup, il y aura pas ce il va manquer d'autres.
0: Oui, mais quel que soit le parti, il faudra bien commencer un jour, quand même.
2: Oui, il faudra bien commencer un jour, mais...
0: Mais si on commence pas demain, quand ça, on commence?
2: Ah, ben, là, une bonne question, hein, monsieur Max.
0: Parce que là, quand on regarde bien, à quoi ils servent le département et la région en même temps?
2: Ben, même, il dit, celle l'avait assez, parce qu'avant 1982, 85, c'est pas comme ça,
0: là. À quoi ils servent tout ça, député Nena, là?
2: Eh ben, député, elle sert à rien du tout. Elle l'avait assez, un député.
0: Eh, mal à vue, le coiffeur de François Hollande à l'époque. Écoute bien, le coiffeur, hein, le gars qui peut chever une hache sur coco, là. Non, ne me déconne pas. Écoute bien le saléo. 9000.
2: Le coiffeur.
0: 9000 par mois.
2: Ça paye pas François Hollande,
0: hein. Non, pas payé par François Hollande, non, pas l'État, quel François Hollande. Ah, lui paye pas ça, lui paye ça.
2: Oui, l'État qui paye.
0: Et aujourd'hui, un beau qui déplace d'au moins 50 soldats autour de lui. Mais comment il fait?
2: Ben, je ne connais plus comment il fait, là. Ben, je ne connais pas. Ben, moi, il dit comme ça, la région, le département, là. Supprime, hein, N, la saison. Non, mais avant, je ne connais pas, je vous rappelle, M. Macron, entre 1975 et 1985, avant, c'est ça, là. T'avais que le conseil général, mais quoi?
0: Oui.
2: Le département n'existe pas, non? Le département, là, il a commencé à exister dans les années 80.
0: Oui, c'est bien plus tard qu'est arrivé le département, oui, effectivement.
2: Si je ne me trompe pas, le premier président de la région était Marie Waro.
0: Mais il y a aussi beaucoup de transferts de compétences parce qu'elle avait besoin de plusieurs pôles. Par exemple, à l'époque, le transport était d'un côté, après la rebascule de l'autre, après la rebascule d'un côté vers l'autre côté. Le département n'a pas les mêmes compétences que la région, par exemple.
2: Mais ce fut un temps, n'était pas le conseil général qui gérait le Carajon, là? Après la rebascule là-bas à la région?
0: La bascule, alors l'été à la région, la bascule au département, là la rebascule à la région.
2: Ah ben elle fait la boule.
0: La patate est chaude, tu vois.
2: Quand il commence à travailler un petit peu, là, il est envoyé à côté, après quand il commence à recharger un petit peu, il est envoyé de l'autre côté.
0: Mais après on parle de la Réunion, mais pas que de la Réunion, on parle de toute la France, moi.
2: Oui, mais la France, ben, elle n'a pas eu des départements que l'affaire grand, la rallye avec des départements, tout ça, supprimé un peu.
0: Ouais, elle a fait des grandes métropoles.
2: Oui, des grandes métropoles, mais là-bas, supprimer un peu.
0: À nous, pas, à nous, non, nous. À nous, nous les teams, non, il faut à nous l'aider.
2: Ici, là, avec.
0: À nous, fais-nous le moment que le papa.
2: Dès la parking, il faut y mettre 4 en place.
0: À nous, fallait à nous le moment que le papa.
2: Le tonton,
0: le matin, le frère, ça dans la mairie, ça.
2: Si la bête gay coupe la réunion en deux, là, elle avait deux départements.
0: Ah ouais. L'inaurait aimé dirige à côté, le boucle TV coupe en deux, là. L'élite et Wally dirige à côté, son camarade dirige de l'autre côté.
2: Son garçon.
0: L'élite et pas où, là? Ben, inquiète pas, ouais.
2: L'inaurait vu son garçon d'un côté, Ali de l'autre côté.
0: Ah, ben oui. Merci beaucoup pour ta intervention, en tout cas. Bonne journée.
2: Merci, monsieur.
0: Merci, à bientôt, au revoir. La suite juste après la pub.
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0: 99 12 00. Bonjour.
1: Oui, bonjour Max.
0: Bonjour.
1: Oui, j'appelle en fait tout à l'heure, j'ai entendu un auditeur qui intervenait et qui disait qu'il avait eu son bac en 1967. Et il est entré dans la classe de son petit-fils et il a vu écrit au tableau « Je souris, R-I-S, à la voisine
0: ». Oui.
1: Et pour lui, « Je souris », ça ne s'écrit pas comme « souris
0: ». Il a dit, lui, à plusieurs reprises que « souris », c'est avec un « i », non pas un « is ».
1: Eh bien, je suis désolée qu'il révise un petit peu sa conjugaison. C'est bien « r-i-s ».
0: Eh, mais j'en étais... Eh, je ne sais pas pourquoi, mais j'étais sûre qu'il y avait quelqu'un qui allait le recadrer à un moment.
1: Ah, ben ça, c'est clair. Hein. Moi, ça... Quand j'ai entendu ça, j'ai dit « j'appelle parce que c'est fort de café, quoi ».
0: Oui, mais pour, des... il dit même, je suis allé dénoncer à l'inspecteur et tout, et la personne a été virée. Oui, c'est ce qu'il a dit.
1: Alors là, c'est grave hein, quand même, hein, parce qu'après j'ai dit peut-être que c'est moi, j'ai mal entendu, il a dit j'ai souri.
0: Non, mais madame, vous prenez une phrase très, je souris à la vie, souris avec un IS à la fin.
1: Bah bien sûr.
0: C'est ce qu'on apprend à l'école d'ailleurs.
1: Max, j'ai dit, c'est bizarre que Max ne le reprend pas.
0: Non, c'est pas à moi de le reprendre. Ça, c'est très impoli, vous savez, de reprendre les gens qui sont sûrs d'eux comme ça. Sinon, vous n'êtes pas là à m'appeler et à le recadrer.
1: Ben voilà, j'ai appelé, ça sonnait, j'ai raccroché, j'ai dit, j'abandonne. Mais Bobby a eu la gentillesse de me rappeler.
0: Oui, parce que vous avez sauté la ligne, justement, c'est pour ça.
1: D'accord.
0: Mais du coup, vous pensez quoi de cette grève là, de la fonction publique là aujourd'hui, avec moins de 1000 manifestants dans les rues?
1: Bah écoutez, c'est le mot grève, c'est un droit, hein, le gréver, c'est un droit, donc les gens ils usent de leurs droits, on va dire, hein, mais en même temps, gréver ne veut pas dire forcément se mobiliser devant la préfecture ou dans la rue. On peut très bien gréver, être absent de son travail pour raison de grève et rester chez soi.
0: Ah bon?
1: Ah ben oui.
0: Mais ces syndicats-là, ils défilent avec qui? Avec personne?
1: Ah ben, les syndicats, écoutez, ils font leur truc de leur côté. Après, les travailleurs, la balle est plus dans le camp des travailleurs pour gonfler les pourcentages de grévistes. Et du coup, c'est pour moi, c'est un flop. Hein.
0: Ne pas venir manifester pour vous n'est pas une obligation non plus.
1: Non, pas du tout. Parce que moi je suis issue de la fonction publique aussi, hein. Je suis à la retraite maintenant. Hein.
0: C'est pour ça que vous défendez le bout de gras.
1: Non, pas du tout. figurez-vous que j'ai travaillé pendant 43 ans et j'ai jamais grévé.
0: Ah, et donc vous étiez satisfaite.
1: J'étais syndiquée, pardon.
0: Oui, mais vous étiez bien satisfaite de ce qui se passait dans votre boulot alors?
1: Pour moi, c'est un droit, mais je suis pas obligée d'user de ce droit-là, quoi, voilà.
0: Mais pour vous, avec les syndicats, là, ça a été un gros flop.
1: Ah, pour moi, oui. Parce qu'ils devaient s'attendre à beaucoup plus de personnes, de grévistes, en tout cas, mobilisés.
0: Oui, c'est ça, voilà. C'est...
1: Mais de toute façon... Les personnes qui sont absentes de leur travail pour fait de grève sont comptabilisées, donc sont aussi dans les pourcentages.
0: Mais si ça c'est un flop, hein, si ça c'est un flop, la personne qui paye pour être syndiquée, il fait comment? Parce que vous payez votre...
1: Il y a une cotisation.
0: Il y a une cotisation annuelle à payer.
1: Oui.
0: Mais vous payez pourquoi du coup? Il peut pas vous défendre puisque les gens ne sont pas venus se mobiliser.
1: Écoutez, c'est un principe en fait, hein, d'avoir un syndicat au cas où, on aurait besoin d'une intervention syndicaliste pour ceux qui ont des problèmes avec leur hiérarchie, avec la direction,
0: Très bien.
1: Donc voilà, ils sont syndiqués, quoi, comme moi je l'ai été, mais je n'ai jamais.
0: je vous remercie en tout cas pour votre appel, madame. Bonne journée à vous.
1: C'est moi, merci.
0: Allez, merci, à bientôt. Au merci, au revoir.
1: Au revoir.
0: Allez, allons sur la route rejoindre Maïté. On parle d'un homme qui marche dans le secteur de Pierrefonds. Bonjour Maïté.
2: Bonjour.
0: Bonjour.
2: Je suis sortie moi de Bois d'Olive et au niveau du cinéma le multiplex.
0: Mmh.
2: Et juste après le radar, en fait, entre le radar et le pont qui mène à Bel Air, la Saint-Louis,
0: oui.
2: Il y a un monsieur qui marche sur la 4 voies. C'est un monsieur qui marche souvent sur la ligne Paradis. Je pense que c'est un SDF. Et là, il marche d'un pas décidé sur Oise. Il est identifié comme un objet non identifié. Mais c'est un monsieur, en fait.
0: Donc, il est sur la 4 voies en hauteur de Bel Air. Hein.
2: Il est sur la 4 voies entre le radar et le pont.
0: Alors, radar et le pont de... le pont de la rivière Saint-Étienne.
2: Exactement.
0: Dans quel sens?
2: Dans le sens
0: Dans le sens Saint-Louis vers?
2: Du côté radar.
0: Saint-Pierre vers Saint-Louis alors?
2: Dans l'autre sens.
0: Ah ben oui, mais le radar il est dans l'autre sens, madame. Le radar il est dans le sens Saint-Pierre en direction de Saint-Louis.
2: Au niveau du le radar qui est en
0: Alors, j'entends pas bien, ça coupe.
2: C'est le radar qui est au niveau du cinéma. Vous savez, quand vous sortez de Bois d'Olive, que vous accélérez après la passerelle.
0: Oui, c'est dans le sens Saint-Pierre en direction de Saint-Louis.
2: Oui, c'est ça, oui, excusez-moi.
0: D'accord, ok, très bien. Il n'y a pas de souci, on va le signaler là, cet homme. Merci beaucoup.
2: Allez,
0: merci Maïté, à bientôt.
2: Au revoir.
0: Au revoir. Et restons sur le service radio guidage. Nous avons avec nous Séverine. On va signaler une voiture en panne là. Séverine, bonjour.
3: Oui, bonjour.
0: Oui, bonjour. On est où, Séverine?
3: C'est en montant de pouvoir aller vers la Maison Blanche au Guillaume.
0: Maison Blanche au Guillaume, oui, vers le Guillaume, vers le centre-ville du Guillaume.
3: Non, sur la route principale, quand vous sortez de Fleurimont et vous passez vers... Il y a un chemin qui monte, qui va directement vers Bois-Rouge et Guillaume.
0: Oui, c'est un raccourci, ça, ouais.
3: Oui, voilà, c'est ça. Bah, c'est en montant, il y a une voiture qui est en panne et en plein virage, en fait.
0: C'est dans le fond de ravine, là?
3: Après le fond de ravine. En montant, il y a le premier virage.
0: Après le fond de ravine, dans le raccourci...
3: Après le pont, je sais plus comment il s'appelle.
0: Ouais, il y a un nouveau pont, là. Avant, il n'y avait pas de pont, là, ils ont fait un nouveau pont, là.
3: Voilà, juste après ça.
0: Après le nouveau pont, d'accord. Ok, c'est entre Fleurimont et Guillaume, hein, en passant par le raccourci aussi. Hein.
3: Oui, voilà, c'est ça.
0: D'accord, VL en panne. D'accord, c'est un véhicule léger en panne. Hein.
3: Oui, sauf qu'il y avait un véhicule léger en panne, et après il y avait deux autres voitures arrêtées qui sont venues en aide à la personne, mais le triangle il est vraiment très proche de la voiture. Du coup, on le voit au dernier moment.
0: Ouais, des fois, on a tendance à le signaler un peu trop près. On va donner l'information grâce à vous. Merci beaucoup, Séverine. Bonne route.
3: Merci,
0: au revoir.
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0: Automobilistes, attention, on nous signale dans un premier temps du côté de Bel Air Saint-Louis un homme qui marche sur la 4 voies. Vous êtes à hauteur du radar de Saint-Louis en direction dans le sens Saint-Pierre en direction de Saint-Louis. Donc avant le pont de la rivière Saint-Étienne, à hauteur du radar au niveau de Pierrefonds en direction donc de Saint-Louis. Faites attention à cet homme, hein, il marche en bordure de 4 voies. Et puis entre Fleurimont et Guillaume, en passant par le raccourci après le nouveau pont, il y a donc là un véhicule en panne et deux autres véhicules arrêtés. Si vous avez des informations, 02 62 41 51 51. On est dans le secteur de Bois-Rouge. On va vers Bois-Rouge Saint-Paul. 02 62 41 51 51. 99 12 00. Bonjour. Aïe, aïe, aïe. Allô?
5: Allô? Bonjour.
0: Enlevez le haut-parleur et enlevez la radio, s'il vous plaît.
5: D'accord.
0: Ah ouais. Bah oui, c'est comme ça. Ah oui, Nanmoun n'y attend de pire. Allez, éteins la radio, monsieur. Monsieur, la radio avant, le haut-parleur après nous cause. Si on vous fait les deux en même temps, il n'y aura pas.
5: D'accord.
0: Parce que là, là, mi-en-temps à moi de l'autre côté, mi-en-temps à où, nous, les en double noir.
6: Les bons, là.
0: Ben, si vous voulez éteindre toutes les bons. Monsieur, vous voulez pas éteindre la radio, hein. Ah, ben, pas moi le terrain, hein. Ah, là, là, vous l'éteindre.
6: Et bon, la radio éteint.
0: Donc, t'es pas éteinte, là, là, on est d'accord.
6: Bah non, mais madame est en train de...
0: Ah ouais, ben, à cause du coup de femme, t'es...
6: Tu peux dire où? Allô?
0: Il entend où même?
6: Ouais. Moi, je travaille dans la fonction publique, moi.
0: Alors?
6: Oui, aujourd'hui, bon, ben, il y a une journée de grève, ouais. Même Macron ne connaissait pas t'es pourquoi. Bon, et nous...
0: Et à cause de pas partir la grève, où?
6: Ben, moi, pas de l'auto. Eh, l'essence est chère.
0: Monsieur, vous avez la prime de Vichy, hein? Vous avez une prime pour payer ça, justement? Allô? Allô?
6: Allô?
0: Oui, mais vous avez une prime pour payer ça, normalement?
6: Ah non, j'ai pas de prime.
0: Ah, la prime de la Vichy, ah, si, monsieur. Par contre, vous avez droit à la prime de Vichy.
6: Ah non, non, il faut être titulaire.
0: Ah, ben, vous n'êtes pas titulaire. Ben, vous travaillez pas dans la fonction publique. Vous l'êtes apprenti. Vous l'êtes apprenti.
6: Oui, ah oui, ben, Michel Gaim à retraite, moi, à 36 ans, ouais. Moi, dans le système.
0: 1000 euros. Non, non, non. Vous avez gagné 1000 euros, pas plus.
6: Ah non, 1000, un petit peu plus.
0: 1100, allez.
6: Ah non, non, non, un petit peu plus.
0: Si bon, on dit la pitié, 1500.
6: Voilà, 1800.
0: Si n'en a pitié.
6: Voilà, il a pitié, oui. Et donc, ben oui, la grève, ben en fin de compte, il sert vraiment à passer une journée chez moi.
0: Ah ouais, carrément.
6: Ah, mais ça fait quoi? Mais l'essence est chère, oui.
0: Oui, mais on passe une journée chez où? Et comment on revendique pour votre boulot, alors?
6: Eh ben, moi, mon boulot, ça va. Quoi me ça dire? Ben, mais même pour la politique, là, Max.
0: Attends, là, reste sur la manifestation. Pourquoi ou ça n'a pas manifesté?
6: Ben, parce que moi, pas les moyens d'aller manifester.
0: Première fois, mais on entend un bouc travail dans la fonction publique, n'a pas l'auto.
6: Ben, Mijao, ben, encore que mon permis.
0: Ah, ben, ça, c'est autre chose.
6: Comment ça, c'est autre chose?
0: Ou la bidonne, hein, aussi, non, non?
6: Ah, ben, la gagne
0: à moi. Il étonnerait à moi que le flic l'a fait souffre à où dans le truc là, l'y a bois et coulis.
6: Oui, justement, dans le chemin, un truc ensemble.
0: Ça m'étonnerait.
6: Non, mais, faut qu'à c'est cuit. Et donc, Midiao, que, bon, ben, la manifestation aujourd'hui, il sert à rien. Et c'est pour ça, nous, ça part.
0: Et ça sert à rien, là?
6: Ben, non, ben, gouvernement, on n'a pas vu comment le gouvernement, comment il est.
0: Ben monsieur, dans ce cas-là, si ça sert à rien, ben vous gagnez votre journée de travail, vous allez au boulot pour que la France continue à vivre.
6: Ah ouais, ouais, ouais, ouais, ouais. Pour les autres, pour l'État.
0: Ben, et qui ça y paye aujourd'hui à 6 de casa, c'est pas les autres?
6: Ben c'est l'État.
0: Mais l'État c'est qui?
6: Et c'est nous.
0: Ben voilà. Par exemple, ou à 6 de casa aujourd'hui, moi quelque part, m'y participe à votre journée ou à 6 de casa, sauf que même il travaille.
6: Ah oui, mais votre travail est cool. Ou...
0: Ah ben, il est votre nom.
6: Animateur, c'est bien ça.
0: Ouais, ouais, mais bah viens faire lien, quoi. Hein. Allons changer avec coup de place à cantine là-bas. Hein.
6: Ah, mais je ne travaille pas la cantine, maman, et dans le bâtiment, maman, mais bâtiment.
0: La fonction publique du bâtiment, c'est quoi ça? Où c'est un menteur, ou?
6: Comment ça va, c'est un menteur?
0: Mais quelle fonction publique dans le bâtiment? Quel bâtiment, où vous jouez où?
6: Le service bâtiment, dans le service technique. De la mairie.
0: Ah, t'es vie technique alors?
6: Bah oui.
0: Quatre bougs. Un peut pousser le bouette, un y regarde, l'autre y pèle, l'autre y dit le passé.
6: Oui, et un à la bétonnière.
0: T'en mène. Pour allumer la bétonnière, pas pour fêter.
6: Ah, mais la pointe béton, ça, en bétonnière.
0: Bah, sérieux. Bon, ben, bonne journée. Ah, ou alors, si c'est nous, ils payent.
6: Mais vous voulez dire où pour la politique, là?
0: Oui.
6: Et écoute, pour la présidentielle, tout est bleu. Il y avait une vague bleue sur la Réunion, non?
0: Bleu marine, oui.
6: Oui, bleu marine. Ben là, fait barrage, d'accord. Mais ils comptent refaire barrage encore?
0: Mais qui avec qui?
6: Ben, qui est qui? Marine même?
0: Quoi, là, on pense que les politiques réunionnais, ça fait encore barrage? Non!
6: Ben, mais j'espère pas, parce que le barrage, ça s'appelle, là! Ah oui, ça noie tout le monde!
0: Ouais. Mmh. Bah, où pense, bah, là, ça fait barrage, où?
7: Ah non, il ne fait pas barrage, on est pour elle,
0: non, mais où pense que bonne politique la Réunion, ça fait barrage?
7: Ah, ben, bah, toute la France, ça fait barrage.
0: Non, monsieur, selon les sondages, non, non, non.
7: Pour Macron, là, vous avez vu comment la France est endettée?
0: Ben, monsieur, hein, si m'y écoute les sondages, ou trompe pas où? Parce que les sondages, ils donnent Jordan Bardella, Marine Le Pen, au second tour, m'y croit, gagnant des élections présidentielles.
7: Ben voilà. Eh, pour une fois, mettez une femme, arrête, mettez des hommes.
0: Est-ce que n'avait pas
7: mettre bonhomme et se moquer une forme la plus que pour les Français.
0: C'était ben ouais, où c'est un bougon?
7: Ben moi oui, presque.
0: T'as un coup bien vent.
7: Ça va.
0: Donc mettre une femme là, quoi il donne, c'est ça?
7: Ah, mettre une femme et un maman là, les pour son enfant là, il est toujours hein. Là, que la famille.
0: Ah, vous êtes bien gras, vous. Ah, vous êtes bien gras, vous. Vous êtes un bouc bien gras, vous, il pense.
7: Oh, le plus, 120 kilos.
0: Bien de Dieu, bien au chaud.
7: Là, pas le plus. Allez, Max.
0: Allez, on a trouvé.
7: On a trouvé.
0: Hey, profite bien de ta journée, c'est nous, ils payent.
7: Ah, c'est un beau, hein.
0: Hey,
7: ah,
0: ouais. Profite, Mouloulou, profite bien de ta journée, c'est nous, ils payent.
7: Oui, inquiète pas, moi aussi. Allez, bye.
0: À bientôt. C'est pas effoutant, ça. Freedom, bonjour.
8: Allô?
0: Oui, bonjour.
8: Bonjour.
0: Oui.
8: J'interviens à nouveau.
0: Non, monsieur, vous pouvez pas. Malheureusement, quand vous êtes déjà intervenu et on vous êtes exprimé longuement, on ne peut pas faire deux interventions dans la même émission. Je vous prierai juste de bien vouloir nous excuser, mais c'est comme ça, hein. Quand vous êtes intervenu, vous ne pouvez pas réintervenir dans la même émission, même si vous avez oublié quelque chose. Vous avez un temps de parole et on se doit de partager le temps de parole. Je vous remercie. Freedom, bonjour.
9: Bonjour Max.
0: Bonjour.
9: Ça va?
0: Ça va, ben, ça dit oui, ça va pas. Non, ça va.
9: Peut-être après mon appel, on va peut-être boire un café ou bien reposer.
0: Ah, peut-être, mais moi, là, en train d'apprendre que là, m'y paye, mais m'y profite pas. Donc,
9: Je serai un petit peu virulent et violent dans mes propos.
0: Ah bon, ben, allez-y, faites donc, hein.
9: Voilà. Donc, en vous écoutant, vous êtes un petit peu comme les filles dans votre émission aujourd'hui.
0: C'est-à-dire?
9: Je sens derrière votre voix une petite ironie.
0: Pourquoi vous dites ça?
9: Comme ça, vous parlez des fonctionnaires, et pourquoi il n'y a pas de fonctionnaires dans la rue aujourd'hui à La Réunion?
0: Mais c'est pas moi qui le dis, monsieur.
9: Ouais, vous demandez la question, je vous donne la réponse.
0: Non, mais c'est pas moi qui le... Moi, j'interroge juste sur le fait qu'il y a 700 personnes qui se sont mobilisées dans les rues de Saint-Denis aujourd'hui, et 150 sur Saint-Pierre. Ils sont où, ces personnes de la fonction publique? C'est la question posée.
9: Ben, je vais vous dire...
0: Il n'y a pas d'ironie là-dedans?
9: Non, je vais vous dire comme M. Sinimalé, pourquoi?
0: Pourquoi?
9: Voilà, pourquoi? Parce qu'à La Réunion, je dis bien, je critique pas, à La Réunion, généralement, le fonctionnaire a un niveau de vie correct. Je dis pas bien, très bien, correct. Mais vous allez voir en métropole, là il est midi en métropole, hein. Regardez les images, je suis sûr qu'il y aura bien plus de personnes qui rechargent. Parce que vraiment, un fonctionnaire en métropole, ben, vaut mieux travailler dans le privé à La Réunion.
0: Restons sur la comparaison entre La Réunion et La Réunion un petit moment, si vous voulez, hein. Je vous empêche pas de comparer entre la métropole, il y a pas de souci là-dessus. Mais quand vous prenez quelqu'un dans le secteur privé à La Réunion et quelqu'un dans le secteur de la fonction publique à La Réunion, quand vous comparez les deux, on est d'accord que l'un vit plus confortablement que l'autre.
9: Oui, c'est ce que je dis. Un niveau de vie correct.
0: D'accord. Mais sorti de là, quand le Marmaille dit, ah, à l'école, ça va pas. Ah, à la cantine, ça va pas. Le mec qui travaille, par exemple, dans la fonction publique, dit oui, mais au boulot, ça se passe pas bien. Il nous manque tant de budget pour faire ça. Il nous manque tant de budget pour faire ça. Comment allez-vous gagner ces budgets si le jour de mobilisation, vous restez chez vous?
9: Pourquoi on reste chez nous ici à La Réunion? Parce que le niveau de vie d'un fonctionnaire est correct. Et comparé à la métropole, le fonctionnaire, lui, il est encore dans les bas salaires.
0: Donc vous restez chez vous parce que tout va bien.
9: Pour moi, oui.
0: Ben, dans ce cas-là, pourquoi il manque de profs à l'école alors?
9: Ben ça, c'est le système, c'est la politique en général.
0: Non, monsieur, vous ne pouvez pas basculer d'un sens à l'autre. Restons sur la même longueur d'onde, si vous voulez bien.
9: Oui.
0: Vous ne pouvez pas changer de cap quand je vous pose une question étroitement avec, justement, le fait d'être à l'aise dans votre métier, le fait d'être à l'aise dans votre fonctionnement de vie de tous les jours, à l'école, par exemple. On va prendre l'institutrice à l'école, le prof à l'école. Quand il n'y a pas le prof à l'école, on est obligé de recharger les classes, etc. Il y a un manque d'enseignants à La Réunion. Aujourd'hui, on se mobilise. Si on se mobilise pas, comment on va faire comprendre qu'il y a un manque de profs à l'école?
9: Et quelle est la raison où les fonctionnaires a décidé de descendre dans la rue aujourd'hui? Dites-moi vous.
0: Non, je parle de mobilisation syndicale. J'ai pas parlé de grève dans la rue.
9: Oui, mais pour quelle raison?
0: Pour quelle raison quoi?
9: La mobilisation syndicale.
0: C'est justement parce que ça ne va pas bien dans la fonction publique, parce qu'il y a un manque de postes, il y a un manque de budget dans le travail, ça ne va pas.
9: Non, non.
0: Ah bon, c'est quoi alors?
9: Que le gel des achats a été bloqué.
0: Le gel de quoi?
9: Non, l'indice qui revoit tous les ans pour augmenter le salaire, ça a été bloqué pendant un an avec le nouveau gouvernement. Et aussi les salaires.
0: Donc l'indice de salaire, tout a été bloqué. Mais du coup, si on descend, si personne n'a bougé, c'est qu'il n'y a que ça comme problème alors.
9: Pour moi, l'information principale pour venir se mobiliser, c'était ça. C'était le gel de l'indice des prix. Parce que j'avais entendu sur l'info.
0: D'accord, de l'indice de salaire. Il fallait revoir les salaires. Mais donc, il y a quand même quelque chose qui ne va pas. C'est-à-dire que ça a été bloqué. Et le fait de rester à la maison, ça va faire comprendre à l'État qu'il faut revoir l'indice de salaire.
9: Non, là, vous demandez pourquoi. Excusez-moi de revenir. Pourquoi La Réunion ne se mobilise pas autant qu'en métropole? C'est parce qu'à La Réunion, le niveau de vie d'un fonctionnaire est correct.
0: Ah ouais, d'accord. Donc il faudrait alors dans ce cas-là séparer La Réunion avec le, parce qu'il y a le pourcentage de Vichers. Christophe Damois en a parlé ce matin.
9: Ouais, il y a trois niveaux ici, hein. Il y a pas que d'un seul niveau, il y a les 70%.
0: Oui.
9: Les 53 et les 35.
0: C'est ça. Trois niveaux. Il y a trois seuils. D'accord? Donc dans ce cas-là, pourquoi mettre en journée off aujourd'hui alors à La Réunion? Pourquoi la fonction publique à La Réunion se dit pas non, comme tout va bien à La Réunion, on se mobilise pas, nous on va au boulot.
9: Par contre, ils vont se mobiliser s'il y a un manque de moyens.
0: Mais il y a un manque de moyens, monsieur.
9: Ils se mobilisent pas parce que la revendication principale est le gel du salaire.
0: Ah, donc à chaque fois il y a un truc alors.
9: Voilà, à chaque fois. Mais par contre, s'ils se mobilisent pour le manque de moyens, le manque de personnel, le manque du fonctionnement, là, peut-être, il y aura plus de personnes. Parce qu'il y a un problème général, que vous voulez ou pas, Marx. Tout remonte à la politique. C'est qui nous gouverne?
0: Ah, on est d'accord. Ah, là-dessus, je suis d'accord avec vous. Tout remonte à la politique et à l'État. On est d'accord. Voilà. Là-dessus, on est d'accord.
9: Tant qu'il n'y aura pas une nouvelle politique, tant qu'il n'y aura pas, excusez-moi, je le dis tout le temps et je le répète, tant qu'il n'y aura pas une sixième république pour changer tout ça, pour changer toute la donne, que ce soit le politicien, le secteur privé, partout, le système sera toujours pareil. On aura toujours les mêmes personnes dans les manifestations. On aura toujours les mêmes personnes qui vont rester chez soi. Parce que le système nous permet, et je le dis haut et fort, de voler.
0: Au-delà de ça, je comprends pas la personne de la fonction publique qui se dit « bah aujourd'hui, j'ai gagné une journée à aller faire ce que j'ai envie de faire.
9: Bah, » Il gagne une journée, il gagne son salaire, ça ne change pas pour lui. Hein.
0: Non, on est d'accord là-dessus. Mais il gagne une journée sur le dos des autres au final, puisque pour lui, tout va bien.
9: Si vous prenez comme ça, oui.
0: Ben je le prends comme ça, je peux pas le prendre autrement. C'est présenté comme ça.
9: Peut-être autrement.
0: Ah, monsieur, c'est présenté comme ça. Je suis désolé. Ils sont pas à la mobilisation, ils sont chez eux. Donc.
9: Mais regardez bien le national. si, à moins que je me trompe, si il y aura pas plus de mobilisation.
0: Non, c'est sûr qu'il y aura plus de monde qu'à Saint-Denis, à Saint-Pierre, monsieur. C'est... Oui, et oui, vous étiez même pas 900. Compliqué de pas faire 900. Hein. J'ai dit tout à l'heure, on fait une soirée Freedom 2, on fait minimum 1000. Donc,
9: là, excusez-moi de vous dire ça. Là, dans votre petite... Ça va, je sens l'ironie derrière.
0: Non, pas du tout, ça c'est de la taquinerie, monsieur.
9: Allez, à bientôt.
0: Merci, à bientôt, au revoir. Non, c'est juste qu'on veut comprendre. Si tout va bien, s'il n'y a que l'indice qui bloque, pourquoi prendre une journée de mobilisation, prendre cette journée, aller faire autre chose que vraiment de se mobiliser et faire comprendre que ce blocage d'indice de salaire... n'est pas bon. Si on veut se faire entendre, c'est pas à la maison qu'on va se faire entendre. Freedom, bonjour.
10: Oui, bonjour, monsieur.
0: On est dans un tunnel.
10: Oui, bonjour, monsieur.
0: J'ai du mal à vous entendre, mais allez-y quand même, on va essayer.
10: Je me garde.
0: Allez-y, pas de soucis.
10: Je réagis par rapport à, justement, vous dites pourquoi les gens ne se mobilisent pas.
0: Oui.
10: Se mobiliser, ça ne veut pas dire forcément aller manifester devant la préfecture.
0: C'est bien, ça j'ai bien compris.
10: Quand vous êtes en grève, vous instaurez un rapport de force entre vous et votre patron, en l'occurrence entre les fonctionnaires et l'institution.
0: Mmh.
10: Le fait que les professeurs ne vont pas travailler, les enfants ne suivent pas le programme, ils sont en retard. Donc vous instaurez un rapport de force entre vous et l'institution. Lorsque les directeurs d'établissement vont faire remonter les informations auprès du rectorat en disant aujourd'hui, il y a 70% des profs qui n'étaient pas là. Quand vous allez faire tourner ça pendant un mois et que les enfants n'auront pas suivi le programme, ben ça va vous remonter à l'éducation nationale. Ils vont comprendre que...
0: Ouais, mais sauf que vous n'êtes pas sur un mois, vous avez une journée spéciale nationale. C'est justement là où le bas blesse, monsieur. C'est-à-dire qu'aujourd'hui... Les enfants sont pénalisés, et je dis bien que les enfants, les Français, les petits Français, ils sont pénalisés par ce rapport de force avec l'État, alors qu'ils auraient tout à gagner si on fait entendre réellement sa voix et que, justement, ceux qui n'y vont pas continuent le programme en disant « Attention, on va quand même accueillir les enfants, mais on fait porter la parole en disant on n'est pas bien lotis ».
10: Ça, c'est le rôle de représentant des syndicats.
0: Ah.
10: La parole nationale. Oui, parce que quand les gens ils vont avoir réunion avec l'éducation nationale, là,
0: ouais.
10: C'est pas les 20 000 profs qui vont monter à discuter avec l'éducation nationale, c'est les représentants des syndicats. Vous êtes d'accord avec moi?
0: Ah, mais bien sûr, mais pourquoi il n'y a pas grand monde? Allez, je vais être gentil. Pourquoi il n'y avait pas grand monde aux côtés des syndicats aujourd'hui devant la préfecture?
10: C'est ce que je vous dis. Manifester ne veut pas dire se mobiliser.
0: Donc c'est normal alors.
10: Non, je vous dis qu'il y a d'autres moyens de se mobiliser. Je viens de vous expliquer pourquoi.
0: Oui, non, mais ça. Non, mais moi, j'essaie de comprendre avec vous parce que vous êtes dans le corps de métier. Moi, je comprends, moi. Il n'y a pas de problème. Je suis pas là, moi. Je suis pas instituteur. En gros, je m'en fiche. Mais moi, je m'en fiche, monsieur. Moi, je suis dans le privé. J'ai pas comparé mon boulot dans le privé à vous dans la fonction publique. Mais j'aimerais comprendre quelque chose. Si on ne va pas aux côtés des syndicats, comment les syndicats se font entendre?
10: Oui, ben parce que, je vous dis, les chefs d'établissement vont transmettre au rectorat, ça va remonter au niveau national, le nombre de profs qui ont aujourd'hui, qui ne sont pas venus travailler, qui ont fait grève.
0: À quoi ça sert de que les syndicats descendent devant la préfecture alors?
10: Ah ben non, ils se sont descendus pour faire entendre leur voix, les syndicats, mais tous les gens ne sont pas obligés de descendre dans la rue. Je vais vous donner un exemple. Lorsqu'il y a un proverbe qui dit les chiens aboient, la caravane passe.
0: Oui.
10: C'est pas le fait de gueuler qui fait que.
0: Que la caravane ne passera pas, on est d'accord. Oui.
10: Voilà. Si par contre, vous instaurez un rapport de force, vous voulez créer un effet majeur.
0: Mmh.
10: Votre effet majeur dans cette histoire-là, c'est contraindre l'éducation nationale, l'État, d'entendre votre voix. Et il y a plusieurs façons de faire entendre sa voix, pas seulement d'aller manifester devant la préfecture.
0: Je conçois la façon de voir les choses, mais ça m'inquiète beaucoup de voir que quand même cette fonction publique à la maison ou dans les magasins ou à la plage au lieu de se mobiliser aux côtés des syndicats. C'est bizarre. C'est juste bizarre. Je dis pas que c'est normal ou pas, je dis que c'est bizarre.
10: Ben, Moi, je vous réponds que l'effet majeur est atteint parce que les cours ne sont pas assurés et ça met une épine dans la patte du rectorat et de l'éducation nationale.
0: Et des parents qui ont dû garder leurs enfants à la maison.
10: J'entends ce que vous dites, mais...
0: Je dois malheureusement vous laisser. Je vous coupe pas, mais il est 14h, puisqu'il voici les informations.
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12: Bonjour à tous. Des tensions devant de nombreux lycées depuis ce matin. Des appels au blocage avaient été lancés par l'UNL, l'Union Nationale Lycéenne. Des incidents ont éclaté à Nice, à Lille, à Saint-Denis ou encore à Rennes, avec notamment des poubelles incendiées. Les forces de l'ordre sont intervenues à plusieurs reprises. Des élèves ont été interpellés. Des universités sont aussi concernées par des blocages. Des actions alors qu'une journée de grève concerne la fonction publique. Aujourd'hui, l'intersyndicale se mobilise pour les salaires. Plus de 170 manifestants partout en France, ce matin à Nice, à Marseille, à Lyon. Ce sera à partir de 14h à Paris depuis la place de la République. On veut m'assassiner politiquement. La déclaration tout à l'heure de Jordan Bardella, après cette enquête publiée hier par Mediapart, qui évoque des propos antisémites tenus par le président du RN en 2013. Il conteste toutes les accusations et annonce aussi avoir déposé

Premier ministre espagnol Pedro Sanchez pour évoquer la situation au Proche-Orient, la guerre en Ukraine, mais aussi les réseaux sociaux et l'intelligence artificielle. Enfin, prudence sur le Languedoc avec cet épisode cévenol annoncé dès la nuit prochaine. Trois départements en vigilance orange, pluie, inondation à partir de minuit, la Lozère, le Gard et l'Hérault. Météo France prévoit des averses fortes sur les Cévennes qui vont s'intensifier en seconde partie de nuit, associées demain à des orages intenses. Bonne journée.

0: Bernard Lavillier sur Freedom 2 en 1988.
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0: Dans un instant, Johnny Hallyday. Les Parisiennes aussi en programmation. Pierrette Payette pour la musique locale avec le petit coupé de Cannes. Nous aurons aussi Franck Pourcel, Herbert Léonard. Il y aura aussi Sade. Lionel Richie avec Lady en 1980, Chicago aussi, et Céline Dion, ça arrive avant 15h.
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0: questions aussi, Freedom, 02 62 99 12 00. Bonjour.
1: Oui, bonjour. Excusez-moi, vous déranger. Je vous appelle ce matin quand là, j'ai ma voiture sur un parquet.
0: Mm-hmm.
1: Et là, je vous appelle. Bon, ben, c'est pour lancer l'appel. C'est pour la personne, pour si jamais la personne écoute la radio Freedom, quand même se manifester, parce que sinon, je vais porter plainte et je vais pas attendre demain.
0: Hein. Donc, il a rayé votre voiture sur un parking. Ah, comment ben, ça oui, s'est passé?
1: Ben, moi, ma voiture, elle était stationnée. J'étais à l'intérieur du magasin. En sortant, ben, j'ai vu ma voiture abîmée et bien abîmée. Hein.
0: Ah, comment ça, bien abîmée?
1: Ben, elle a abîmé tout le devant, le pare-choc, toute la peinture. Elle est rayée en profondeur, je veux dire. Donc.
0: Mais rayée dans le sens, c'est une autre voiture qui a frotté ou bien c'est fait volontairement?
1: Non. Ben, je sais pas, mais c'est une autre voiture. Mais là, je sais pas si c'est volontaire ou bien la personne, c'est quand elle a fait une manœuvre, elle a abîmé ma voiture.
0: C'est moche, ben, de faire ça.
1: Ben oui, parce que déjà, quand elle avait abîmé ma portière,

0: Donc que la rivière m'a porté, j'ai pas vu, ça remonte quand même 3-4 mois, j'ai rien dit, j'ai rien fait. Mm-hmm. Mais là, abîmer tout le devant de ma voiture, non, là, je peux pas laisser ça comme ça.
1: Ah ouais, non.
0: Et donc, bon, bah, c'est quand même mieux de voir la voiture quand même abîmée comme ça, voilà.
1: Bon, et vous avez les informations, la grande surface vous a donné les informations.
0: Hein? Oui, j'ai vu avec la grande surface, ils m'ont dit de faire le nécessaire, de porter plainte, et c'est la gendarmerie viendra voir la caméra. Et après, la gendarmerie va me contacter.
1: Bon, alors, avant la plainte, il faut vous appeler à quel numéro?
0: Alors, c'est le 06 92 17 34 43.
1: 06 92 17 34 43, ça s'est passé sur quel parking, s'il vous plaît?
0: Sur le parking U à la Châtois au Tampon.
1: Ça, les grands en plus?
0: Oui, ben les grands, bon, en ce moment, il y a beaucoup d'accrochages sur les parkings. Hein. Je ne sais pas pourquoi, mais bon.
1: Ben ouais, mais là, tout l'avant, la défonce tout l'avant d'ailleurs.
0: Oui, voilà, ben oui, parce que le pare-choc, la peinture, les pare-chocs, quoi. Donc, voilà.
1: 06 92 17 34 43.
0: C'est ça.
1: Allez, madame, bon courage.
0: Ben, merci. Et moi, j'attends pas demain. Hein. Si la personne ne manifeste pas, moi, je vais porter plainte.
1: Vous avez raison, vous n'êtes pas là à attendre, bien évidemment.
0: Non, j'attends pas là. Non. Moi, j'attends là. Et si personne m'appelle, moi, je vais porter plainte.
1: Ça s'est passé sur le parking de Hulachatoire au Tampon. Le magasin va fournir la vidéosurveillance, sinon.
0: Voilà, exactement, c'est ça.
1: Merci beaucoup, à bientôt.
0: Ben, je vous remercie.
1: Merci, à bientôt, au revoir. Et à Hulachatoire, là-bas, on les salue parce que c'était notre partenaire de caravane pour les caravanes des soirées Freedom 2 au Moulin du Tango. On fait un petit clin d'œil là-bas au Tampon. On n'a pas l'occasion tous les jours de vous faire coucou, mais aujourd'hui, on fait coucou à toute l'équipe. 02 62 99 12 00, bonjour.
2: Oui, bonjour, Freedom.
1: Trappe le téléphone dans la main, madame. Mettez-le dans le coin des oreilles, enlève le haut-parleur. Comment ça, la pointe haut-parleur? Ah, waouh, diamant, la pointe haut-parleur, encore ou là?
2: Non, mais m'a pas vu, excusez-moi.
1: Oui. Allez, nous écoute à où?
2: Oui, voilà, moi, il veut savoir si les auditeurs, les auditrices, s'il peut aider moi, s'il vous plaît, maintenant ma télé. Maintenant, le son, mais là, pas l'image.
1: Ah, ou là, papa, il a abonnement.
2: Non, maintenant, pas l'abonnement, moi, maintenant, TNT.
1: Donc, il y a le son, mais il n'y a pas l'image.
2: Non.
1: Et ouais, mais ça, à plusieurs reprises, vous avez allumé, éteint, et ça fait pareil.
2: Oui, oui.
1: La télé, à combien de temps?
2: 3 ans, ça.
1: C'est pas beaucoup pour une télé, hein?
2: Plus de garantie.
1: Oui, 3 ans, plus de garantie, ouais, je suppose bien, mais la télé a le son, mais pas l'image. Hein.
2: Non.
1: Et vous avez éteint et rallumé à plusieurs reprises, ça fait pareil.
2: Oui. J'ai débranché le courant, j'ai remis, et même dès il y a la télé, la prise d'antenne, tout ça, j'ai enlevé. Rien.
1: Bon. Ben, on va demander s'il y a quelqu'un peut faire quelque chose pour vous. Je veux bien que vous laissiez votre numéro de téléphone pour qu'on voit. Vous êtes dans quelle région, madame?
2: À Saint-Denis.
1: À Saint-Denis. Si quelqu'un peut vous rendre un petit service là, allez laisser un numéro de téléphone.
2: Ah non, moi je vais.
1: Ah ben madame, moi je peux pas vous aider. Comment vous voulez que je vous aide? Mais oui, mais comment vous voulez que je vous aide si vous laissez pas de numéro? Comment vous voulez que les gens fassent pour venir voir?
2: J'appelle à la radio, j'écoute, c'est pas mon téléphone. Ça,
1: non, mais on peut pas régler un problème de télévision. Là. On peut pas réparer votre télé à l'antenne, madame. Je dis pas ça méchamment, mais on peut pas faire une intervention d'un technicien à l'antenne pour réparer la télévision.
2: Bon.
1: Parce que ça, il faut voir sur place. Parce que vous me dites, il y a le son, mais il n'y a pas l'image. Il faut que quelqu'un vienne voir c'est quoi le problème. Peut-être en branchant un magnétoscope ou un truc dessus, peut-être qu'il y aura l'image. Dans ce cas-là, ça voudra dire que c'est le problème de TNT. Enfin, tout ça, il faut tester.
2: Bon.
1: Il faut venir sur place.
2: Non, je peux pas laisser ce numéro-là, moi.
1: Je comprends aussi, madame, mais c'est une solution que je vous propose.
2: Ouais, ben merci quand même.
1: Pas de souci.
2: Allez, au revoir.
1: À bientôt, au revoir. Ben non, on peut pas faire la réparation de la télévision à la radio. C'est bénéfique de laisser son numéro de téléphone. Comme ça, la personne vient voir. Le freedomien, il vient. Je le voyais déjà avec son petit sac là, son petit tournevis pour arranger la télévision, tout ça. Donc, je voyais déjà ça. Bon, allez, 02 62 99 12 00.
3: Bonjour, Max.
1: Oui, bonjour.
3: Dis-moi, moi, j'en ai une idée. Enfin, c'est ce que m'y fait déjà.
1: Pour dis-moi, moi, on est sur haut-parleur aussi, non? M'y trompe
3: pas.
1: On
3: n'est pas sur haut-parleur.
1: Ah, ou les loin de téléphone, alors. Oui, mais allez, m'y écoute à haut.
3: Là, le mieux?
1: Oui, beaucoup.
3: Moi, ce que m'y fait les gens quand ils retournent de voiture, quand ils savent de quoi se payer, enfin, dans le sens des voitures, fait une manœuvre et tout ça, ils frottent avec, là. Ils foutent le camp.
1: Oui.
3: Un faux numéro de téléphone dessus. Faire voir aux autres que lui allait sympathie, mais lui tombe d'un chiffre dans le numéro obligatoirement ou tu ne payes jamais.
1: Mais il y a beaucoup de gens qui font ça déjà de nos jours, oui.
3: Alors, mon astuce, m'y donne aux autres, m'y prend une photo. C'est-à-dire, quand m'y garde mon loto pour m'en faire de course, m'y prend une photo à côté. Ah, et la couleur.
1: Alors, j'ai pas compris, ça a coupé à un moment donné.
3: Il dit au moins pour les gens qui respectent pas les autres, qui rayent les voitures des autres, etc., qui partent. Il arrive, il me prend mon téléphone et il m'y prend toujours la photo de la voiture à droite et à gauche ou devant ou derrière moi.
1: Oui, ok.
3: Il permet déjà de savoir, d'avoir une base, hein, parce que. Puis il faudra demander les caméras, etc., mais avec l'acte de la personne à côté d'où, on a déjà quelque chose.
1: Mais il peut dire où qu'on a tout faux? Mais peut dire où qu'on a tout faux? Parce que imagine à où que quand on gare à où, les voitures autour, quand on rentre dans le magasin, l'espace de 5 minutes, tout le monde s'en va et d'autres personnes viennent se garer autour de vous. Comment vous savez qui a rayé votre voiture?
3: On a cette probabilité-là, mais sauf que déjà attraper une personne comme ça, la personne l'a fait une boîte, lui la fonce dans une voiture. Que lui a fait, lui a fait un délit de fuite, a tiré sa photo. On l'a appelé la gendarmerie, la police municipale le lendemain, la nuit, disons merci quand même parce que un joli dégât dans la voiture.
1: Oui, ça, vous avez une chance quand même de pouvoir avoir la photo des voitures qui reste là ou qui arrive à votre voiture, mais ça peut ne pas être la même personne parce que entre temps les parkings bougent beaucoup. Hein. C'est une grande surface.
3: Bien sûr, il bouge, mais il m'explique comment il se passe. Endormi veut faire son travail ou la police municipale. Tu es endommagé comme ça. Le numéro à côté. Par exemple, la voiture est blanche, l'autre est vert. Et c'est mis par le bord d'un petit truc.
1: Mais comprends quoi, mais compris d'entrée de jeu quoi vous voulez dire.
3: Voilà, ou appelle la police. La police, maintenant, lui, avec la plaque, il a l'adresse. C'est pas dans la même ville, lui doit recontacter. Si c'est un bon policier, lui recontacte aussi. Alors oui, la gendarmerie, ça fait une visite chez lui, il voit sa voiture, il demande à lui, elle fait ça, prix. Moi, déjà, fait ça, elle a marché, hein. Non, je ne connais pas.
1: Par contre, là, après, là, vous connaissez quoi, il faut ça ou ça rôder, mais par contre, nous comptons, il faut donner à nous un coup de main aussi, pour bonnes opérateurs téléphoniques. Parce que Goyavier, là, aujourd'hui, ce qui est étonnant, moi, c'est un habitué de la radio, là où appelle à moi, où le téléphone, il n'arrête pas de couper.
3: Il faudrait trouver une solution aussi, mais là, moi, pas encore. Si il trouve la solution, m'avance.
1: Ouais, parce que là, par exemple, où toute intervention là, ben, au moins 4-5 fois, le téléphone a coupé.
3: Ben, moi, va pas rester mon temps. Est-ce que vous avez compris les.
1: Oui, m'a compris le principe, oui. Essayez de faire une photo pour au moins se donner une chance, sur 10, par exemple, d'avoir quand même des bases.
3: Parce que on en a la photo, on en a le moment où il était là, et on en a le. Ben, le problème.
1: Donc, oui, mais si les voitures, ils bougent pendant où il est dans le magasin, comment il fait?
3: Si lui a bougé, il gagne pas prouvé, mais par contre, il gagne prouvé.
1: Oui, c'est ça. On a une chance.
3: Une chance sur, quand même, sur
1: 10.
3: C'est pas grave.
1: Il dépend dans quel magasin où ça va, effectivement. Dans quel supermarché où ça va.
3: Moi, même si c'est pas un magasin, hein, mais il veut dire, on y arrive à Saint-Pierre, il stationne. Une fois, on avait un camion que BDUTC.
1: Non, il y avait la gagne, puis là, il faut appeler l'opérateur parce que le téléphone, il coupe tellement que nous, on entend plus haut. Voilà. Désolé. 99 12 00, bonjour.
4: Oui, bonjour Max, ça va?
1: Bonjour, mais ça va pas, mais il reste la même jusqu'à 15h, mais il reste là.
4: C'est presque la fin du jour pour la fin de journée, là. Hein.
1: Yeah, il reste encore quand même 45 minutes. Hein.
4: Oui,
5: ça va vite, ça.
1: Ah, ouais.
5: Max, ça m'a un peu vent. On a mon téléphone depuis hier soir, il marche pas du tout, mais il essaye de faire n'importe quoi. Il essaye de mettre la manipuler un petit peu par moi-même. C'est pas le fixe, c'est le mobile, là. Est-ce que ça est normal avec tout le monde ou bien seulement moi tout seul, ça?
1: C'est-à-dire, il fonctionne pas, c'est-à-dire?
5: Non, ben, il gagne pas téléphoné, il gagne pas l'appel, il gagne pas rien, il marque seulement l'appel, le compte fixe, et puis l'appel uniquement des agents, c'est pas quoi, pour voir si c'est excusez-moi.
1: Alors, pas de souci, moi, je peux vous affirmer que Zéop, il fonctionne.
5: Ah, il fonctionne bien?
1: Eh bien, je sais pas, mais il fonctionne.
5: Ah, bon, ben, il y a fait, moi, Max, alors, ben, allez voir aux autres.
1: Mais c'est quoi, le téléphone, il affiche quoi?
5: Non, mais il dit comme ça, là, envoyer les codes PIN, c'est pas quoi. Après, il dit, ouais, ça m'a dit, on va que c'est dit, hein, envoyer les codes PIN, et puis votre téléphone est. Envoyer les codes PIN, et maintenant, il est désactivé.
1: Ben là, on la rend toute code de téléphone.
5: Oui, non, mais avec la clé, je sais pas quoi, la clé.
1: Quelle clé?
5: Nickelement, il vient, la clé PIN, la pleine.
1: Ça n'a pas le problème l'opérateur, ça c'est le problème le téléphone. Emmène chez l'opérateur.
5: Ah d'accord.
1: Parce que là, pareil que madame Nathalie là, il gagne pari par ça comme ça là, parce que quelque part là, normalement, on rentre tout code PIN et puis le téléphone il est en route normalement.
5: Oui, ben tout ça, mais c'est ça. Ben là, depuis hier soir vers 10h, elle arrête comme ça. Mm-hmm. Il essaie de rendre le code PIN, il prend pas. Mais il essaie de faire tout le numéro, se donne la main quand elle arrive à mon téléphone là. Mm-hmm. Il vient sûrement 3 fois, il fait pas, il y a la tentative 10 minutes, sinon le téléphone il coupe. Ben, ma paix aussi là ce matin. Mais si ma tante demi-journée, il m'a voit peut-être qu'il fait peur. Il m'a gros essayé là.
1: Attendre puis, allez tout de suite.
5: Allez, Max.
1: Allez, bonne journée. Merci
5: bien pour tes renseignements.
1: De rien, à bientôt, allez. Au revoir. Non, parce que là, c'est pas on peut pas lancer un appel pour voir si le réseau fonctionne, puisque le réseau fonctionne, c'est juste peut-être un problème de code PIN. Freedom, bonjour. Allô? Voilà, je vous en fais. C'est pour ça, il n'entend pas le moon. 02 62 99 12 00. Freedom, bonjour.
6: Oui, allô, bonjour.
1: Oui, bonjour.
6: Max.
1: Bonjour, monsieur.
6: Je voulais attendre un petit peu sur la grève, soi-disant.
1: La dite grève, oui, effectivement.
6: Voilà, ils étaient, bon, là, tant que personne à Saint-Denis, tant que personne de l'autre côté, c'est moins que d'habitude. De moment là, je toujours fait une grève, j'ai toujours été une prestation énorme. Aujourd'hui, non moins. Mm-hmm. Mais la question faudrait se poser. Et bien, comme il faut. C'est un appel des syndicats. Vous êtes d'accord avec moi là-dessus?
1: Ah ben oui, c'est pas... Oui, c'est une journée nationale, hein, en plus. Hein.
6: Nationale.
1: Ouais.
6: Mais il y a une chose, que mais pense que les travailleurs, la fonction publique, quelle que soit, hein, ils ont compris quelque chose.
1: Quoi donc?
6: Ils ont compris qu'au jour d'aujourd'hui, les syndicats font appel pour aller gréver contre le gouvernement en place. Mais rappelez-vous, la dernière élection qu'il y a eu, qu'est-ce qu'ils ont fait?
1: Ils ont négocié pour faire barrage aussi, eux, non?
6: Ben, alors, mais aujourd'hui, ils prennent une claque dans la bouche, qui veut dire, eux, ils ont proposé de gréver, mais les travailleurs, tout, ils ont dit, ben, attends, ils peuvent négocier, mais nous, on va négocier, on va chez nous, à la table.
1: C'est vrai que ces mêmes grands syndicats sont allés à la négociation quand il y a eu le vote présidentiel de la fois dernière, effectivement.
6: Et voilà, quand on voit aujourd'hui, quel que soit, hein, vous avez le syndicat qui est un peu plus costaud, CGT, là, qu'est-ce qu'il a fait? Il est parti de la droite, or que c'est un syndicat parti de gauche. Aujourd'hui, qu'est-ce qu'ils viennent dire? Bon, ben allons faire la grève pour le gouvernement. Mais ils savaient que on allait arriver à là.
1: Oui, mais c'est le risque, c'était un risque à prendre aussi si au second tour des élections présidentielles, Emmanuel Macron, Marine Le Pen, que le syndicat qui lui est de droite ou de gauche parte vers le Rassemblement National qui est considéré comme extrême droite aussi.
6: Ben, écoutez, moi je ne comprends pas. Comment dire que le Rassemblement national, c'est un mauvais parti? Mmh. Comment on peut dire que le Parti socialiste, le Parti communiste réunionnais ou la droite, quel que soit le parti de droite, parce qu'il y a plusieurs On peut dire que c'est le meilleur parti. Mmh. On a toujours mangé le riz cantonné et mal tourné avec ces partis-là. Mmh. Aujourd'hui, on vient de dire que le Front National n'est pas bon. Oui, écoutez, vous avez un gâteau de bonbon, Max. Si vous ne l'avez pas goûté, comment peut-il?
1: Ah oui, non, mais c'est clair.
6: Voilà, mais moi, je dis, aujourd'hui, il ne faut pas crier, il ne faut pas pleurer.
1: Donc les syndicats, ils savent maintenant que la fonction publique a compris qu'il y a eu une négociation lors des dernières élections présidentielles, que ça ne va rien changer pour eux, donc ils ne viennent pas, mais ils grèvent, ils ne se mobilisent pas non plus.
6: Voilà ce qui veut dire, ils vont prendre leur journée, ils vont aussi chez eux, c'est une grève pour eux, mais ils vont pas descendre sur la route pour dire, bon, mais quittons, on va faire plaisir, c'est un tel, ou madame un tel, pour dire, mais on descend, pour bloquer, pour faire la merde sur la route. Mais aujourd'hui, qui croit encore aux syndicats? Ils ont pas compris, parce que les syndicats de maintenant, c'est des syndicats politiquement. Ils sont plus politiques que pour défendre les petits travailleurs.
1: Ah, vous voyez ça comme ça, vous?
6: Ah, moi, je vous dis ça avec connaissance de cause expérience.
1: Mmh. Ouais, parce qu'il y a une faible mobilisation, une très faible mobilisation.
6: Même pas 1%.
1: 11%.
6: Quand vous voyez quelque chose de pareil, il faut que là, les syndicats commencent à se poser des questions dès aujourd'hui. Parce que oubliez pas que le mois de mars, l'année prochaine, je ne dis pas de bêtises, on a les élections.
1: Oui.
6: D'accord? Et qui dirait, moi, personnellement, je veux dire, je vois facilement le Madame Le Pen devant, au premier tour. Qu'est-ce qu'ils vont faire au deuxième tour? Ils disent encore, allons voter pour qui, le candidat de droite? Là, il faut qu'ils se mettent dans la tête qu'il y a la balle à jouer. C'est depuis de dire, allons faire un barrage parce que nous ne veut pas. Allons goûter ce petit morceau au gâteau.
1: Ouais, mais eux, ils voient pas. Mais c'est normal qu'ils voient pas ça, parce que le syndicat, il est soit de droite, soit de gauche. Donc, ils peuvent pas dire, allons, mais ça goûte ça.
6: Oui, mais écoute, mais aujourd'hui, ils ont compris. Il faut pas que, ils vont dire, bon, mais parce que les gens ne veulent plus descendre sur la route parce que bon, il y a pas de souci, nous. Ça vient d'eux. Maintenant, faut arrêter de dire, on défend les travailleurs avec un syndicat de droite ou de gauche. Le syndicat, il devrait être neutre. Si on veut défendre les travailleurs, quel que soit le bon, il faut être neutre. C'est ça le rôle d'un syndicat. Il ne faut pas qu'on ait deux partis politiques. Et aujourd'hui, demain, on dit, bon, ben écoute, parce que c'est la gauche, c'est un peu ce qui se passe à André.
1: C'est un peu ce qui se passe où ça?
6: C'est un peu ce qui se passe à André en ce moment avec des équipes. Tu veux dire, aujourd'hui, les syndicats, quel que soit, n'en a des clans. Et c'est ça qui tue les affaires syndicales. Et moi, il peut dire, on mettait un ancien syndicat, mais on a fait quelque chose de ça.
1: Donc les syndicats n'ont plus le vent en poupe. Merci beaucoup pour votre avis.
6: Merci. Merci. Moi, je félicite ces personnes qui la plus en connaît. Vous êtes la reine de votre case, vous profitez de vos enfants. Mm-hmm. Puis d'aller accompagner ces syndicats et pour donner à l'azote plus de valeur. L'azote a fait, comme il dit, l'azote a fait ton.
1: Merci beaucoup, à bientôt. Voilà, merci, au revoir. 02 62 99 12 00. Est-ce que vous aussi, vous pensez que les syndicats n'ont plus le vent en poupe, étant donné qu'ils ont demandé aux dernières élections présidentielles de se rallier à la cause d'Emmanuel Macron, qui lui-même aujourd'hui ne va pas dans le sens de la fonction publique? 99 12 00. Bonjour.
7: Bonjour.
1: Bonjour madame.
7: Ce serait pour apporter un petit truc en plus à la dame qui vient d'appeler pour son code PIN.
1: Apporte.
7: Alors du coup, moi ça m'a déjà arrivé par le passé avec deux opérateurs différents. Lorsque on a bloqué notre téléphone, on a notre propre code PIN personnel. Mais si la dame elle est à l'écoute, il faut qu'elle réfère à sa petite carte qu'elle a enlevé la puce dedans. À l'arrière, il y a un code PUNK.
1: PUNK.
7: Et oui, et il faut qu'elle insère ce code-là sans changer de numéro. Il faut qu'elle garde ce numéro-là. Et lorsqu'elle tapote ce code PUNK, elle pourra par la suite remettre son code PIN et après son téléphone va redérouler normalement. Et à partir de là, si ça fonctionne pas, là, elle va voir son opérateur. Mais de chez elle, elle peut le faire avec les chiffres qui est écrit à l'arrière de sa petite carte. Si elle a gardé, si elle n'a pas jeté à la poubelle.
1: Mmh. Oui, la petite carte, quand on achète le téléphone. Ouais.
7: Oui, voilà, à l'intérieur, on enlève la petite puce. Mais le tour de cette carte-là, si elle a gardé, c'est écrit dessus à l'arrière.
1: D'accord, ok, voilà. Il faut qu'elle regarde.
7: Alors,
1: ça.
7: J'ai fait ça, et du coup, comment ça m'est arrivé deux fois, sans faire exprès, le téléphone a bugué. Et du coup, j'ai pu faire ça, et mon téléphone a repris de nouveau sa marche, sans problème. J'avais pas besoin de partir dans l'opérateur après.
1: Merci beaucoup pour avoir aidé la dame. Peut-être que ça va l'aider. Peut-être qu'au lieu de se déplacer, elle rentre le code PUC. Parce qu'elle m'a pas parlé de code PUC, elle m'a parlé de code PIN.
7: Sincèrement, j'ai comme compris, elle a entendu PUC et elle
1: Ok, elle est bonne.
7: Ça m'a interpellé. Je dis bon, ben j'appelle. Si elle a pas jeté la carte entière, elle peut le faire. Et sinon, ben il faudra qu'elle se déplace.
1: Génialissime. Voilà. Merci beaucoup. Vous êtes gentil. À bientôt.
7: Au revoir. Bientôt.
1: Au revoir. Freedom 99 12 00. Bonjour.
8: Bonjour.
1: Oui, bonjour.
8: Un.
1: Deux.
8: Deux, quoi? Le vous appelle le syndicaliste pour dire les réparations politiques, ça, c'est pas vrai, ça?
1: Ah, ben, monsieur, si c'est lui, dit. Ah, on peut pas mettre sa parole en doute, ou les pas écrit?
8: Ah, bien. Et moi, c'est délégué syndical, c'était elle depuis longtemps.
1: Oui, mais où les pas écrit, monsieur? En tout état de cause, même si vous êtes délégué, là, à l'heure actuelle, où les pas écrit?
8: Ah non.
1: Donc on peut pas savoir.
8: Non. Mais moi, franchement, maintenant, les délégués, ils vont dans l'autre pour rien.
1: Bon. Ah bon, comment ça?
8: Ah, ben moi, non. Comme là, ils venaient, ils gagnent une prime, après, ils vont une bonne travailleur.
1: Donc les délégués syndicaux, ils gagnent une prime?
8: Ben oui.
1: Ils ont une prime, et après?
8: Après, il y a où? Prenez les jours congés, soit trois jours, allez à où?
1: Et c'est tout?
8: Ben oui.
1: Ils défendent plus les causes.
8: Mais quelle cause ils défendent encore? Quelle cause ils défendent encore maintenant?
1: Mais à quoi ça sert d'être syndiqué alors, monsieur? Expliquez-moi.
8: Bon, moi, comment c'est syndical? Moi, je dis franchement, nous ça va, nous ne mettons pas nous dedans des Europe avec le bâton, nous. Mais nous, c'est cause. Quand on parle de cause, c'est à table. Nous répondons à lui, en droite. Maintenant, ben là, il y a où? Bon, mais c'est pas dire ça qui travaille. Mais, bon, elle a fini maintenant, puis elle a plus rien.
1: Donc, aujourd'hui, ils défendent plus, ils sont du côté des patrons, alors.
8: Ah oui.
1: Ben ouais, mais comment il fait si vous prenez un syndicat pour défendre à moi envers le patron, il dit les pôles patron, ben pourquoi ils servent?
8: C'est un message de la FAMAPS.
1: Voyons.
8: Moi, en tant que délégué syndical, quand mon camarade n'est pas en retraite, moi, j'ai fait tout pour lui. Parce que, vous connaissez, on fait tout pour partir une bonne somme.
1: Bien sûr.
8: Ben, le bourg n'a pas voulu à moi, lui. Il a parti, il a gagné 10 000 euros. Après, il vient voir, il m'a félicité, il m'a parlé, il y a moi.
1: Donc, lui, là, quand il est parti, là, il a pris le gros cagnotte, mais il n'a pas imaginé que tous les mois, il fallait gagner son affaire aussi.
8: Ben oui, mais il n'a pas gagné rien.
1: Ah oui, il prend la somme de départ, mais il n'y a pas vu combien tous les mois il t'a gagné.
8: Ben oui, il n'a pas fait la simulation.
1: Oui, mais après, comment défendre à où face à un patron si on n'a pas de syndicat? Comment on fait?
8: Ah ben voilà, maintenant c'est ça une complication.
1: Ben oui, comment on sort à où pour quelque part défendre à où ben et non, aller à l'encontre du...
8: En 1918, Ma partie en retraite en 1918, parce que mon patron dit, moi, il faut me savoir, parce qu'il n'y a pas payé. Bon, elle est bon, ma partie. Il a dit, moi, viens, il fait la simulation, on le fait tout, il est bon. Il a dit, moi, je m'y vais accompagner, on me dit, pas payé à ça, mais bon, tout seul, moi.
1: Ah, où tout seul, comme un grand?
8: Ma partie, dans la main, mon capital, il m'a dit, elle est bon, c'est bon.
1: Oui, mais aujourd'hui, diamant, il ne sert plus rien d'avoir, parce que maintenant, il est tout à côté des patrons. Eh ben, c'est comment il fait, monsieur? Il n'est pas possible.
8: Mais, Marc, maintenant, là, le bon délégué, tout ça, c'est acheté.
1: Mais quand on travaille dans des entreprises de plusieurs personnes, on est obligé d'avoir un syndicat. C'est une obligation, même.
8: C'est une obligation. Oui, je suis d'accord avec vous. Ça n'est pas de souci. Mais après, comment?
1: Comment quoi?
8: Comment ils défendent là-haut?
1: Ah ben c'est ça. Ben oui, ben c'est la question que m'y pose à vous aussi.
8: Non, madame, ma vie quand c'est que... Comment? Avec l'autre là, comment on lien?
1: Francky, Bobby, oui.
8: Mais c'est quand les autres, moi. Ben les autres. Délégués maintenant là, ils ne rentrent pas pour défendre le travail, ils défendent les autres.
1: Eh ben ouais. Merci pour ta intervention, monsieur. Bonne journée.
9: Ah, aussi pareil.
1: Allez, merci. Freedom 99 12 00. Bonjour.
10: Oui, allô, bonjour.
1: Un petit peu plus près du téléphone, s'il vous plaît.
10: Attends, on m'a trop mis court. Dieu, on vient de se la main. Là.
1: Alors, ça, elle est très complexe parce que pour nous, comme nous utilisons le téléphone pour communiquer, la liaison, s'il n'est pas bonne, voilà. Ben, il n'entend pas où.
10: Allez, bon.
1: Allez, génial.
10: Ah ben super, là, en fait, comme ma station à moi à l'instant.
1: Les bons mêmes.
10: Oui, on fait une appel pour que ça dans les syndicats, tout ça, là. Mm-hmm. Et écoute, Azat, ma mère a été confrontée à un gros problème dans une grosse boîte, moi, à La Réunion, et le syndicat n'a pas défendu la main du tout. Hein.
1: Ah, et pourquoi ça?
10: Ça fait semblant, mais parce qu'en fin de compte, la personne qui défendait à moi, là, il avait une place, m'a connu ça après, hein, il avait une place plus importante ailleurs, dans la même boîte, hein, mm-hmm. un autre grade, que la Prométhée, ben, elle a essayé tout flasher, du coup, là, la licencié à moi à cause de ça. Non, mais je viens, mais Prométhée, c'est quelqu'un de très bien placé. C'était le RH de la boîte que ma tête dedans, l'avait dit à moi ça.
1: Donc, il était du côté de la direction, alors?
10: Exactement. Il lui faisait croire, moi, depuis le début, que oui, il a fait tout. Alors que, non, il n'a rien fait.
1: Et où l'a papa, tu vois, Ali, après, il peut expliquer?
10: Ben, c'est gars, après, plus tard, ben, connais, la dit de montagne, il croise pas, mais de bonne amie, croise.
1: Ah, bien sûr.
10: Donc, un jour, il s'est fait mes courses à Carrefour, et il a dit un bonjour, ben, m'a rentré plus. Ben, il m'a dit, je dis, oh, mais il rendait au méchant, en fin de compte, hein.
1: Donc, ben oui, parce que, quelque part, s'il vous dit qu'il va vous défendre, après, vous vous rendez compte, et que c'est le patron même, à l'intérieur, qui vous dit, ben, lui, il est pour moi, lui.
10: Ah, non, ben, du coup, l'histoire, ben, là, tourne en sa faveur. Et du coup, il a changé de syndicat, il a parti d'un autre syndicat, mais d'un grand plus haut. Voilà. Ah non, mais incroyable. Et maman a payé les cotisations, et figure qu'après, moi, pour moi, arrêter mes cotisations, parce que l'arrière, moi, on a pas gagné la main, il fallait m'y justifier pourquoi il ne voulait pas, il ne voulait plus payer. Il me dit non, mais c'est n'importe quoi, en fait. Il justifie quoi? Il n'a rien fait pour moi, et il faut m'y faire les recommander, parce qu'il n'est pas arrêté comme ça, enfin. T'es un tralala, pas possible.
1: Ah ouais, donc du coup, vous pensez où que vous l'ayez à défendre, enfin, c'est ça, défendre à haut, ou ouais. L'ayez bien défendu devant le patron en l'air là-bas, ouais, et ouais. Au final, lutter pour le patron, oui.
10: Ah oui, et en plus, t'es le syndicat majoritaire, hein, en plus. Hein.
1: Ben voilà, ah ben c'est rien les affaires.
10: En plus, t'es le syndicat majoritaire, on m'a fait de confiance, parce que, ben, connais, ben, quand il y a un problème comme ça, ou l'accusé d'un truc que c'est pas où. Et du coup, ben là, trouve tout moyen pour licencier où. Et en fin de compte, c'était une personne dans la boîte même que il faisait le que la volée des trucs. Mais mon vide Jaou, la partie loin, hein, l'envoie les gendarmes chez moi faire perquisition toute. Hein.
1: Ah ouais, carrément.
10: Ah oui. Et les gendarmes ont dû faire perquisition chez moi, on n'a rien trouvé. Et du coup, après ça, mon procureur, c'est moi-même qui a fait les démarches. Hein. M'envoyer un courrier avec le procureur, tout ça, pour faire blanchir moi, parce qu'il avait un casier après. Il avait un casier.
1: Ben forcément, si vous passez devant le tribunal, enfin, devant et le tribunal, vous avez un casier
10: non,
1: ouvert.
10: Hein. Tribunal. Non, moi, t'es pas en tribunal. C'est un gendarmerie, il a fait des photos, tout ça, m'a pas porté jusqu'au tribunal.
1: D'accord. Là, ouvre une enquête, ou quoi?
10: Voilà, fait une enquête. Voilà. Et après ça, ben, il voit, le temps passe, il n'a pas de nouvelles. Moi, ce que m'a fait, m'a pris devant, m'a fait un courrier recommandé au procureur, et m'a envoyé. Mais figure le procureur répond à moi dans le mois qui suivait, m'a été jusqu'à surpris, et m'a été blanchi. Il envoie à moi les papiers comme m'a été blanchi, tout ça. Et dessus le rapport d'expertise du procureur, il dit qu'en fin de compte, c'est un défaut de comptabilité dans la boîte, et un défaut de, comment on dit ça, d'inventaire. Il y a quelqu'un dans la boîte, il volait deux affaires, et en fin de compte, il a mis sur mon dos, et il a passé comme ça, hein. Et m'a été licencié en attendant.
1: Ben ouais, c'est ça.
10: Ouais, et m'a été licencié dans ma période d'essai de CDI. Bah, j'ai
1: eh ben, sérieux, les affaires, le bouc l'a pas aidé à du tout, là?
10: Ah non, mais zéro, l'a pas aidé à moi du tout, mais quand il dit du tout, l'a fait croire en moi, non? Ouais, il y a un convoque à moi, Saint-Denis, moi, Mijan, ce syndicat, là, au Saint-Denis, il appelle à moi, à n'importe quelle heure, moi, Mijan, il fait rencontre à moi le DRH. Moi,
1: ouais, ou calcule le bouc, les pour où, allez voir le bouc, t'es con, tout,
10: ah,
1: monsieur.
10: Il rencontre le DRH, ou ça, allez voir.
1: Merci pour votre témoignage, en tout cas, bel après-midi, ah, oui. À bientôt.
10: De rien.
1: Merci, au revoir. Bon, des informations avec nous, Junior. Comment il est, Junior?
11: Allô, salut, ça va?
1: Ça va.
11: Là, mission de Saint-Le, quand arrive le dernier tunnel route à marin, quand arrive Saint-Paul, on a des morceaux, on va dire, comme une jambe plastique sur la route à marin. Là, mission roule devant, ben, faut faire attention parce qu'il vole un petit peu partout, quoi.
1: Viaduc de Saint-Paul, le dernier tunnel en descendant la grande descente, là.
11: Voilà, c'est quand on sort du tunnel, ils disent, allez, 30 mètres après, ou un petit peu plus, sans même, on va dire, un peu dans le bon truc à terre, en fait.
1: Donc, des débris, vous connaissez des débris de quoi?
11: Ben, m'a vu un camion avec un bateau, il était arrêté, je ne connais pas s'il y a PS quelque chose, il était pour amarrer, mais mes patients, ils s'est mis.
1: D'accord, des débris sur la chaussée, alors, hein?
11: Ouais, quand on roule dedans, ils volent un cheval à tout, on fait gaffe sur tous les motards.
1: Bon, sur la chaussée, vers, on va dire, vers la digue de Saint-Paul, vers Savannah.
11: Ouais, quoi, arrive vers Savannah, c'est ça.
1: Ok, ben, les bons, ouais, très dangereux, ça, les débris comme ça, là.
11: Non, mais c'est dangereux.
1: Bon, allez, nous va te donner l'information. Merci, bonne route à vous. Allez. À bientôt, allez. Tu Junior, à bientôt. Merci, au revoir.
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1: Automobilistes, attention, digue de Saint, avant la digue de Saint-Paul, en descendant le viaduc, après le tunnel de la route des Tamarins vers Saint-Denis, éperon vers Saint-Denis, dernier tunnel de la route des Tamarins, il y a des débris éparpillés sur la chaussée. Faites attention dans ce secteur, et si vous avez des informations, 02 62 41 51 51. 99 12 00, allô?
12: Oui, bonjour. Je voudrais savoir si vous avez le numéro pour appeler, pour faire des dons pour les familles qui ont perdu des choses.
1: Vous parlez de la famille de Saint-Leu, là?
12: Oui.
1: Alors, je peux vous demander de rappeler le 02 62 41 51 51. On va vous transmettre le numéro de téléphone.
12: Alors, 02 62 41
1: 02 62 41 51 51.
12: Ok, ça marche. Merci beaucoup.
1: Oui, ok, merci beaucoup madame. Donc la famille à Saint-Leu, des demandes de dons sont en cours hein, pour cette famille, ces familles qui ont tout perdu dans l'incendie de dimanche du côté de Saint-Leu. Le standard est à votre disposition, 02 62 41 51 51. On vous remettra le numéro de ces familles, en tout cas de quelqu'un qui s'occupe de faire le relais pour toutes ces familles. 99 12 00 par ici, bonjour. Allô? Allô, allô?
13: Oui, bonjour. Oui, bonjour.
1: Madame, il entend au mal. Il coupe des. Nous, pourquoi commencer? Il coupe déjà.
13: Ah, d'accord. Alors, attendez, comme je suis en voiture.
1: Eh ben oui, ça complique les choses, effectivement.
13: Là, vous m'entendez?
1: Oui, je vous entends beaucoup mieux.
13: D'accord, attendez, je vais me border.
1: Ouais, garez-vous parce que le téléphone au volant. Oui. Maintenant, c'est suspension du permis de conduire. Hein.
13: Exactement.
1: Avant, t'étais oui. Le point, comme elle a étiré le PMI.
13: Ben, elle est encore plus compliquée.
1: Non, mais il faut pas conduire avec le téléphone.
13: C'est ça.
1: À l'oreille.
13: Alors, en fait, il m'appelle parce que ce matin, elle m'avait déjà appelé, mais il m'a pas eu le retour des auditeurs. Mm-hmm. Donc, m'explique ma situation. Moi, j'étais en poste conseillère en insertion professionnelle, donc m'a voulu évoluer. Actuellement, mis en formation travailleur social. Donc, dans un centre de formation bien connu à La Réunion. Donc, m'a fait une démission par transition pro, comme était en CDI. Donc, m'a eu l'avis favorable. Voilà, m'a fait, m'a fait une démission. Et du coup, France Travail a refusé à moi l'ARE parce que, en fait, sur les 1300 jours qu'un des critères qui ne me répond pas, il manque à moi juste 21 jours.
1: Et France Travail a refusé votre ARE pour quelle raison?
13: Ben parce que je réponds pas à un des critères, donc il faut avoir absolument 1300 jours travaillés les 5 dernières années.
1: Ah ouais, mais ça si c'est les conditions, ils peuvent pas vous rajouter des jours dans le vide.
13: Oui, ça je suis d'accord. Donc du coup pour me punir, on me dit au bout de 4 mois, il va falloir refaire une demande pour qu'on va réétudier votre dossier. Ok, bon, j'ai pas été assez accompagné à ce niveau-là pour m'alerter. Attention, quand on démissionne, il y a ça, bref.
1: Ah oui, voilà. Oui, non, mais attendez. Donc là, si je comprends bien, attendez, je récapitule avant de passer à la suite. Hein. C'est-à-dire que tout en amont, vous disiez que vous alliez pouvoir bénéficier de l'ARE. Au moment où vous avez fini vous avez démissionné avec un avis favorable, etc., tout est ok, etc., etc., là, France Travail vous dit... Vous ne pouvez pas bénéficier de l'ARE parce que vous n'avez pas les jours totalisés.
13: Voilà.
1: Pourquoi on vous a pas dit ça avant?
14: Ben, c'est ce que j'ai dit à mon conseiller. Donc, je lui ai dit, ben voilà, ton conseiller, c'est à vous aussi de m'alerter. Donc, je vous ai plusieurs fois interpellé en vous disant que, voilà, je vais suivre cette formation, je compte démissionner. C'était votre rôle aussi de me dire, attention, madame, il y a ça, par contre, il faut absolument, ben, on va faire une simulation ensemble, je sais pas, moi, mais m'alerter là-dessus, quoi.
1: Ben, c'est plus que son travail, c'est la base de son travail, là.
14: Ah ben là, clairement, il me dit qu'il a fait son travail, lui. Hein. Donc.
1: Mais non, voilà. non, il n'a pas pu faire correctement son travail, puisque madame, pour vous dire que vous bénéficiez de telle ou telle aide, il y a des conditions à remplir. On est d'accord. Oui. Si lui vous montre votre dossier et qu'il vérifie pas ce que vous avez comme information dans votre dossier pour ce que vous devez bénéficier, ce n'est pas un bon agent.
14: Parce que je suis d'accord avec vous, voilà. En plus, ben, c'est une formation qui est financée par la région, c'est sur 3 ans pour devenir assistante sociale. Donc, je veux dire, c'est pas une petite formation, voilà quoi, lambda. C'est une grade licence. J'ai envie d'évoluer, quoi.
1: Ouais, mais sauf que vous pouvez plus faire machine arrière.
14: Oui, actuellement, je suis déjà en formation. Là, donc, bon, ben, j'ai demandé un rendez-vous téléphonique, on m'a appelé. Et du coup, je lui demande, ben oui, au-delà des 4 mois, je fais une demande. Alors, dites-moi ce qui va se passer. Je suis en formation. Est-ce que j'ai les chances de pouvoir de bénéficier à nouveau mon ARE? Ah ben non, ça se passe pas comme ça. En gros, ben, vous allez pas. C'est fini pour l'ARE, quoi, en gros. Même si je vais faire une demande après 4 mois, je vais pas recevoir mon ARE. Et je trouve ça vraiment. Ben...
1: Non mais madame, vous avez affaire à quelqu'un qui est complètement inutile.
14: Ben oui, c'est pour ça que...
1: Non mais attendez, on ne réagit pas comme ça. Allez, à la rigueur, si c'est quelqu'un d'un autre service. Ben je vous dis, je sais pas moi, quelqu'un qui travaille dans un autre pôle, qui vous dit, quelqu'un qui travaille à la CAF vous dit ça. D'accord, oui. Vous, ok, on est d'accord. Quelqu'un qui travaille à Sécu vous dit ça, ok, il savait pas, c'est pas son domaine de compétence. Mais c'est France Travail oui. Même.
14: Oui, ben voilà, c'est ça. Donc, ben hier, honnêtement, je suis pas bien du tout. Et j'ai pas, m'a pas envie de quitter ma formation parce que m'y aime ce que m'y fait actuellement et m'a envie d'aller jusqu'au bout. Et
1: c'est comme si m'y dit on appelle la radio, mais à la fois où m'y connaît, on n'aura jamais l'antenne. Parce que m'y donne un moins faux numéro.
14: Ben, c'est exactement ça. Et du coup, ben, là, ma question, c'est que est-ce qu'il y en a des personnes qui étaient dans mon cas, au bout de 4 mois, actuellement, mais il peut pas aller faire des recherches d'emploi, mais il est en formation. Donc, moi, il concentre sur ma formation.
1: Oui, mais votre formation va vous amener où?
14: Ben, vers le diplôme. C'est entre...
1: Sans aide.
14: Oui, aussi. Donc, là, à partir du 1er octobre, donc, on n'a aucun revenu. Comment on se demande à moi de faire une demande RSA, mais moi le plus avantageux pour moi c'est de bénéficier mon ARE, m'a cotisé pour ça. Enfin, il a des devoirs envers France Travail d'aller rechercher un emploi, une formation, lorsqu'elle a été fait.
1: Vous avez vu quand même un responsable, un supérieur à France Travail
14: non,
1: ou pas?
14: Pour l'instant, non. Non
1: il va falloir, je pense. Hein. Non, il va falloir que chacun prenne ses responsabilités. Parce que dans la démarche, je suis désolé, hein, dans la démarche de votre dossier là, comment vous expliquer si c'est exactement comme ça que ça s'est passé? L'agent de France Travail, il n'a pas fait son travail.
14: Ah ben monsieur, mais il est tout à fait d'accord avec vous. Yamazama, peut-être c'est moins, voilà quoi.
1: Ben non, parce que ben non, l'acheminement c'est comme ça, madame. Voilà. Me veut dire où la point N sans l'autre. C'est lui qui monte le dossier. C'est pas où qui connaît. Voilà. C'est lui qui connaît les dispositifs de l'ARE.
14: Ouais, c'est ça. Donc Yamazama, ben moi, débrouillez-moi tout seul sur pas mal de choses parce que bon, il arrive à débrouiller-moi tout seul. Mais là, tu m'as loupé l'info et ben.
1: Madame, quand vous avez besoin d'un plombier. Si vous allez voir un électricien, il va vous dire approximativement s'il sait quelque chose au niveau de la plomberie. Mais la plomberie, c'est un plombier, c'est pas un électricien.
14: Ouais.
1: Et là, dans le cadre de France Travail, c'est pas la CAF qui va vous dire exactement, qui va vous monter votre dossier, c'est France Travail qui vous monte votre dossier.
14: Ouais. Ben là, voilà. Donc rassure-moi que voilà quoi, parce que honnêtement, mais voilà, mais il est au.
1: Ben l'ARE, vous faites la demande où avec eux?
14: Ben, justement, c'est ça. Donc, voilà. Quand moi, m'a démissionné, mon employeur, ben, l'a envoyé à Zot le document inédit, en disant, Zot m'a démissionné de mon poste, et dès le lendemain, ben, Zot a envoyé à moi refus d'ARE. Entre temps, il dit, bon, m'a oublié d'envoyer à Zot le document de transition en pro, mais il a envoyé à Zot ça. Après, il rappelle à moi, il dit, moi, non, le jour où il rentre en formation, elle est conseiller d'indemnisation, elle appelle à moi,
15: dire, mais madame, ben voilà, votre RE est refusé parce que correspond pas à des critères. 21 jours, on me dit, madame, mais quelqu'un m'a toujours travaillé, moi. Mm-hmm. J'avais travaillé pendant 17 ans auparavant. Donc là, arrive à moi un problème de santé, m'a dû démissionner, bref. Mm-hmm. Donc, m'a fait une reconversion, m'a la pas chômé, m'a la retrouvé un emploi tout de suite derrière. Me dit, et tout ça, nous fait quoi de ça? 21 jours, il vient pas avoir une dérogation, quoi que ce soit. Madame, faites une réclamation.
1: Non, mais c'est même pas là qu'il faut faire la réclamation, madame. Vous savez où est-ce qu'il faudrait peut-être faire la réclamation? On va demander aux auditeurs. Mais là où il faudrait faire la réclamation, c'est sur le comportement de l'agent qui vous induit en erreur, qui vous montre mal votre dossier et qui vous dit, c'est sûr que vous allez avoir votre ARE sans compter qu'il vous manquait 21 jours.
15: Voilà. Après, bon, il a pas dit que c'est sûr, mais il aurait pu quand même prendre un temps, regarder mon dossier.
1: C'est lui qui monte le dossier, madame. C'est pas le pape, c'est pas moi, c'est pas où, c'est lui qui monte.
15: C'est ça. Donc moi, aussitôt que Midi Ali, comme ça que Midi veut faire cette formation, il y a inscrit ça dans votre contrat d'engagement. Enfin, tout était écrit que Midi veut faire cette formation.
1: Et allons parier, il a essayé vite fait finir avec les affaires. Allons parier.
15: Ah ben hier matin là, ben c'était il a fait son travail. Donc quand il était envoyé à lui des mails, il était répondu à moi, sauf qu'on peut envoyer des mails et des textos. De temps en temps, il était envoyé des textos, il a dit moi oui, Lily, il n'y a pas les textos, mais avait remarqué, parce que 3-4 jours, c'est ses collègues qui répondent à moi et pas lui. Donc pour avoir une réponse au niveau des textos avec lui, il avait une réponse, m'a eu une semaine après. Comme il fait remonter à lui ça, non, il dit bon, mais ça n'a pas bataillé avec vous parce qu'il ne sert à rien.
1: On va demander aux auditeurs, mais je pense que là, il faut monter un cran dessus.
15: Ouais, ben c'est ce que m'est en train de dire moi, ben là la première étape, ben il va appeler.
1: Parce que pour vous c'est fichu et c'est de sa responsabilité, il faut qu'il prenne la responsabilité de vous trouver autre chose.
15: Voilà, mais moi j'ai pas envie de quitter ma formation moi.
1: Ouais, on est d'accord.
15: Dans 4,
1: ben, mais vous avez fait comment sans argent?
15: Ben je sais pas, mais connais pas là, si il compte sur le RSA pendant ces 4 mois, mais au bout des 4 mois, m'a besoin mon ARE. Donc ma nana a une fille là en métropole pour des études, donc mon loyer à payer en métropole plus mes frais ici. Ben il dit monsieur, ben comment m'y fait?
1: Ah, il rentre pas dans, il est agent. Eh hey, madame, il est agent France Travail quand même. Il rentre pas dans. Et voilà que ça y est.
15: Donc voilà.
1: Non. Allez, merci madame. On reste à l'écoute. On va reposer la question aux auditeurs si comment vous pouvez vous retourner quand il vous manque les 21 jours là pour pouvoir bénéficier de l'ARE.
15: Ou même après, les 4 mois, il faut absolument qu'on ait droit à mes indemnités. Tout simplement.
1: Bon. Très bien madame, okay. Restez à l'écoute. Merci beaucoup.
15: Merci
1: à bientôt.
15: Beaucoup.
1: Au revoir. 02 62 99 12 00 pour répondre à madame. Freedom, bonjour.
16: Oui, bonjour.
1: Bonjour.
16: C'est pour répondre à la dame.
1: Ah, d'accord, je savais pas que vous étiez là. Allez.
16: D'accord. Oui, c'est en fin de compte, c'est parce que moi je suis passée par le même dispositif au mois de juin. Mm-hmm. Et je pense que oui, son conseiller a fait une grosse erreur parce que moi, mon conseiller, il m'a très bien accompagné. Et quand on avait des rendez-vous, ben, on faisait une simulation.
1: C'est logique, ça vient de lui. Ça vient de lui le problème. C'est clair que ça vient de lui.
16: Il faudrait qu'elle fasse une réclamation au plus haut, mais il y a un gros souci, la pauvre. Elle ne peut pas faire sa formation sans avoir de quoi vivre.
1: Mais parce que l'agent qui monte le dossier doit tout vérifier et surtout le nombre de jours de cotisation.
16: Voilà, c'est son boulot.
1: C'est la base, on va dire aussi.
16: Voilà, parce que nous, chacun il s'y connaît dans son métier, on va dire. Nous, on peut pas savoir les choses à sa place. Mais moi, j'ai été très bien conseillée. On a fait une simulation et on m'a dit que c'était bon, que je pouvais me lancer. Et j'ai pu bénéficier, en démissionnant, de mes indemnités, de l'ARE. Donc, il faut vraiment qu'elle fasse un recours, quelque chose comme ça. Mais elle peut pas. Faut pas qu'elle reste comme ça.
1: Oui. Et pourquoi il a pas fait de simulation d'ailleurs?
16: C'est une bonne question. Il avait peut-être pas bu son café le matin. Il a oublié. Je sais pas.
1: Ou peut-être que c'est le genre d'agent qui tourne en rond, qui au final, il tourne. Vous connaissez, on a des gens comme ça qui travaillent, mais ils tournent comme papillon la lampe. Toute la journée, ils tournent, ils tournent. Et au final, ça fait pas rien.
16: Nous, on nous connaît quand on arrive dans ce genre de bureau où le monde, elle est bien habillé, bien pomponné, tout, c'est défilé de mode.
1: Ouais, mais c'est-tu crois, nous, à pas mais nous, à Zot, quand même, moi, en tout cas.
16: À faire défiler de mode dans le bureau, mais Zot, ils travaillent pas. Et après, Zot, ils passent à côté, et c'est les gens qui sont dans la merde.
1: Mais connais plus quand ça, où ça m'appartient, il y en a 2-3 jours de ça. Itouanant. Ah oui. Alors, on arrive à l'accueil. Là, c'est au toi, hein, madame. Genre, c'est au toi. Mais la personne à qui on en a affaire, Lisa aide son collègue à côté.
16: Ah oui, il a besoin de deux.
1: Voilà, il a besoin de deux. Monsieur. Après, là, la troisième personne, là, il vient aider aussi le premier qui avait besoin d'aide.
16: C'est ça qui vient aider.
1: Voilà, mais il ne libère pas le deuxième. Donc, il y en a trois personnes sur le poste. Et où attendent toujours.
16: C'est ça dans les bureaux.
1: Ah là là là là là là.
16: Non. Bon, heureusement que tout le monde ne sait pas mettre tout le monde dans le même sac, mais c'est souvent ça dans les bureaux.
1: Ouais, c'est, oui, malheureusement. Hein.
16: Il arrive à 8h, il boit café à 9h, il prend le goûter à 10h30, après il reboit le café et midi il faut aller manger.
1: Non mais le pire c'est Zotti croit nous voit pas Zot, mais nous voit Zot. Nous voit que Zotti fout rien. Nous voit que Zotti travaille pas. Parce que nous travaillons et nous voit Zot ne pas travailler.
16: Révoltons-nous.
1: Révoltons-nous, descendons dans les rues pour ce genre de personnes. Tous à la manifestation.
16: Oui, allons.
1: Tous ensemble.
16: Ouais.
1: Allez, bonne journée, madame.
16: Merci.
1: À bientôt, au revoir. Eh ben ouais, quand vous bossez pas, nous on voit que vous bossez pas, faut pas croire. Hein. Nous, oise petit tournant en rond comme papillon la lampe. Hein. Allô. Allô. Mon Dieu, écoute à moi le son que les opérateurs ils donnent à Zot. Monsieur, il va y avoir un problème, je suis obligé de vous raccrocher parce que votre opérateur vous donne une mauvaise liaison téléphonique. Là, vous parlez en robot, là. Vous m'entendez?
17: Non, pas trop.
1: Ben voilà, c'est ça. Il va falloir rappeler le 41 51 51, on va vous passer directement. D'accord?
17: Ok, merci.
1: Merci, au revoir. 99 12 00, Freedom, bonjour. Allô?
18: Oui, allô, bonjour.
1: Oui, bonjour.
18: Bonjour, monsieur Max.
1: Oui, bonjour.
18: Là, voilà, ma la rencontre n'était pas tant difficile, alors nous avons appris un petit peu. On avait un groupe de musique dans les années 90, mais hier soir, au bout d'un moment, j'ai mis en temps sur Antenne Réunion la chanson qui sort. On reste étonné, on dit comment ça se fait? Le groupe était là depuis 90, c'est vrai qu'il n'a pas évolué. Le texte est encore là, encore, on a encore des marques, des cassettes, tout ça. Comment ça se fait ce groupe? Un groupe de Saint-Philippe, en fait, hein, sur Antenne Insoumise. Bon, après, aujourd'hui.
1: Alors, je récapitule. Vous aviez un groupe en. Monsieur, mais entend ou mal, le son est étouffé. Vous aviez un groupe de musique dans les années 90 et vous avez une chanson.
18: J'avais une chanson. Parmi la fin, alors. Et parmi beaucoup, j'avais une chanson hier. Mais écoutez, on m'a reçu, mais entend. La chanson, il passe à la télé. Sur Antenne Réunion. Voilà, seulement il chante que le refrain. Enfin, quand il n'y a pas gay, il trouve, il n'y a pas gay, il prend les bonnes coupées, tout ça. Et après, bon, ils ont dit, le téléphone le gamme, il a dit, ben, après l'enseignement avec Antenne Réunion, monsieur, mais avec qui va gagner ma chanson? Ah, dis, ah non, cette chanson, on avait entendu, on était la marine Saint-Suzanne, le groupe, c'était Zaka, et à la marine Saint-Suzanne. Mm-hmm. Elle a dit que c'était la marine là-bas avant, et bonne gars, ils sont ensemble. Il dit, ah ben non, si vous entendez bonne gars, ils sont ensemble, on peut pas prendre de ça pour passer à la télé. Il dit, là, il finit aller sur les réseaux, tout ça.
1: Ah ouais, mais sauf si lui, il a déclaré que vous avez pas déclaré, par contre, il a le droit de le faire.
18: Oui, oui. Non, madame, j'ai expliqué. Allez, moi, je vois, après, il dit, si jamais vous avez une chanson, ou bien voir le bon monde qu'elle a fait, ben, vous pouvez pas prendre vraiment une chanson comme ça, et après, vous passez sur les réseaux. C'est pas qu'il n'a pas à mettre à l'assassin de l'immigration, il n'a que des traces écrites, des traces.
1: Ouais, mais il n'a rien, il prouve que le morceau est à où, monsieur?
18: Non.
1: Parce que justement, on l'a pas déclaré les textes.
18: Mais après, pour passer sur la télé, après, pour dire que, ou l'association que vous faites, la fin, donc, de dire, comme là, les bons gars, ben, ils ont fait d'idées ou quoi?
1: Ouais, c'est ça le truc. Donc il la vole à où le refrain?
18: Le voit voler, il vous chante ça comme ça à la télé. Et alors c'est pas de chanson, mais il fait toutes les bonnes copains qu'il connaît dans les années 90. Il doit dire, ben ouais, comment ça se fait la chanson là? En fait, moi, je dis à quoi de quoi? Je dis, il n'y a grâce pas, on n'est pas rien, je suis mieux pour qu'on déclare le morceau. Mais, sur cette chanson là, il y a encore beaucoup de textes, hein. Ils ont un texte, et lui, ça veut, lui, c'est pas le premier. Il a aussi un groupe aussi de Saint-André, bien connu sur la place, c'est Maloya. Bien niveau à moi, voilà. S'il veut avoir de l'état, il finit son album. Enfin, quand il fait un matin, lui, au tir compositeur, interprète tout. Alors, s'il dit, il dit, interprète.
1: Il arrive dans la boutique, il va essayer. Mais comment on peut voler le texte des gens comme ça?
18: Il y a des mondes comme ça, hein, surtout. Ça, c'est bon monde, soi-disant. Il y a aussi des grands musiciens, l'idée que ça n'a de la tête, mais tu crois comme. Vole pas mort sur quelqu'un, même si ma part mettre à la SAFM. Mais on connaît, quand nous fait des centimes, toutes sont ces chansons. Donc tout le monde connaît sa chanson.
1: Ben oui, carrément, ouais. C'est-à-dire que si. Si, oui, mais après, s'il ne connaît pas à qui s'adresser, ben, il ne faut pas prendre le mensonge si vous connaissez déjà sorti.
18: Exactement, mais il y a deux mondes comme ça. Alors, il y a passé encore une fois sur la télé pour opération Kéré dans des années 2000, je crois. Mm-hmm. Il y a chante le mensonge, il y a pas mon chanson qu'il a volé. Moi, il y a chante, il y a passé sur la radio, il y a chanté. Après, Jean-Marc Collien de mon avis. Ah ben oui, c'est bien la chanson, mais que ça existe dans la chanson. Et là, il s'est pris, là, il a dit mon nom. Elle dit, ah non, ça, c'est les beaux cousins, il dit, bah, oh, ça, elle dit, fait ça. Ah, bah, ouais.
1: Bah, quand il prie d'un piège, à l'actu.
18: Il y a l'actu, ouais. Mais sinon, je vais mettre à moi dedans, je vais dire à moi que tout le monde ressort et à moi que ça va bien. Ah, non, non, non, non. Il y a un truc de fait, tu boxes, de fait, tu es fort, il m'a raqué un tel, un tel, un tel.
1: Mais ça, ça peut aller loin, ça peut aller très loin, parce que on a fini à entendre que Nena de Moon, il vole chanson à un autre, c'est lui déclare les affaires là, ça sème tout, hein. C'est incroyable, hein.
18: Là, il n'est pas plagié, là, il prend tout, tu dis que chante de trois mots, non, il prend mon chanson, chante comme ça pour dire que les haut, non, c'est pas possible. Bah, dans les années 90, on a connu ça, on avait des situations où ça nous était fait des idées qui sortent, on était dehors, pas nous sur la musique, des groupes
1: parlent,
18: des camarades, tout est fait.
1: Ouais, non, c'est vrai, c'est vrai, c'est vrai que beaucoup de textes dans ces années-là, elles étaient écrites et tout le monde t'y connaît un petit peu, à peu près où ça le bon morceau t'est sorti.
18: Exactement. Alors, on a un peu, ben, le taux, des fois, il prend deux, trois phrases dedans, mais t'as envie, mais veut dire, toi, tu sortiras pas grandi, en fin de compte, en faisant ce genre de manière, on reprend.
1: Ouais, c'est ça, c'est que quand il n'y a pas où, il n'y a pas où même.
18: Elle est pas où, pas où.
1: Ouais. Et là, il donne pas lié un bon bénéfice, parce qu'au final, il peut faire honte à lui, comment on se l'est pas lié.
18: C'est grand d'y aller, là. Il connaît pas tout le monde. Il y a son équipe qui est en train de réunir la vie. Le groupe, il appelle la cour des frères, mais quand même, le nom, tu sais, tu peux l'appeler pour lui, hein. La cour de
1: frères. Bah oui, mais chanter, c'est chanter. Après, il faut prendre ses responsabilités, encore une fois.
18: Voilà. Eh ben, au fond, on donne notre nom, on donne tout. Et puis, tu sais, mais n'est pas possible. Après, c'est mon petit moment, j'ai dans l'air, vous êtes, mais comment ça se fait qu'il a fait ça, ton live, on sort sur les autres. Et puis, vous trouvez l'issue
1: là. Et là, on dit, comme ça, t'es, en plus, mon monsieur, il sort, c'est pas moi, il chante.
18: C'est pas moi, il chante. Comment ça se fait? Ben voilà, ça arrive. Et ce que le groupe a même fait un petit peu la pub pour nous faire, c'est que le groupe Zaka, et beaucoup t'évoluent aussi, il y a de beaucoup de groupes aussi qui évoluent dans ce groupe Zaka de cette Suzanne. On dirait que ça veut dire tout le monde qui l'a travaillé.
1: Ouais, tout ça l'a volé aussi.
18: Ben oui, mais ça l'a volé aussi, nous sommes dans le bon vent. Et je te mets le moment, tu dis le moment, il tourne sur tout le bloc. Et il fait pas, nos enfants, ils tournent fort. C'est pas possible, non?
1: Allez, voilà, ça fait où?
18: Ben voilà, c'est tout ce que je voulais dire.
1: Merci beaucoup d'avoir appelé en tout cas. Bonne journée, à bientôt monsieur.
18: Allez,
1: bon merci, bon. Au revoir. Bon, malheureusement, on n'aura pas le temps de jouer avec Zab, mais on aura l'occasion de jouer un autre jour pour enfin Zot des entrées, des invitations pour aller voir le vendredi 9 octobre à Expo Bat Saint-Paul, Désiré François et Cassia, ainsi que le groupe Prophétie en live. 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Soyez très attentifs à la radio. On jouera dans le courant de cette semaine. Dans un instant, Bobby pour Trafic jusqu'à 19h.

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1: Bonjour à tous et merci d'écouter Europe 1 Info. On est ensemble pour une heure. On commence, comme d'habitude, par le grand journal de la mi-journée. En ce mardi 29 septembre, nous serons en direct d'un lycée de Lille où la mobilisation se poursuit en cette journée de grève et de manifestation dans la fonction publique. Il y a des dégradations et confrontations avec les forces de l'ordre, comme vous l'entendrez. Pensez-vous que les lycéens qui manifestent sont instrumentalisés par la France insoumise? C'est la question Europe 1 du jour. Vous pouvez voter et donner votre avis sur le site et l'appli Europe 1. Et pour l'instant, vous dites plutôt oui. Marine Le Pen dénonce une opération de barbouzerie. La défense du Rassemblement National après les accusations d'antisémitisme visant Jordan Bardella. Nous y reviendrons avec le service politique d'Europe 1. Des betteraves plus petites, abîmées, rongées par les maladies. Les conséquences de la sécheresse sur les récoltes. Notre reportage auprès des producteurs en difficulté. Le sujet santé du jour, quels sont les effets de l'hypertension sur notre cœur? Le docteur Millot y répondra. Rendez-vous dans un quart d'heure. La tendance météo avec vous, Géraldine Amon, bonjour.
4: Bonjour Clélie.
1: Et ces températures exceptionnellement élevées pour une fin septembre.
4: Oui, exactement. Il fera 22 à 25 degrés de la Bretagne aux côtes de la Manche, 24 à 30 degrés sur le reste du pays. Le ciel, lui, sera nuageux sur la façade ouest et les averses orageuses, attention, vont se renforcer sur les Cévennes. Météo complète sur Europe 1 à la fin du journal.
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1: Ce mardi, c'est journée de grève et de manifestation pour peser sur le budget, mobilisation dans la fonction publique, les enseignants, les pompiers, mais aussi, comme depuis quelques jours, les lycéens, avec plusieurs mouvements de blocage dans différentes villes de France et certaines dégradations, notamment à Lille, devant le lycée Baggio, où s'est rendu le correspondant d'Europe 1, Maximilien Carlier.
5: Une odeur de brûlé se dégage de l'établissement scolaire. Juste devant, un énorme feu alimenté par des poubelles et des vélos électriques. Des morceaux de verre jonchent le sol, panneaux publicitaires et abribus.

0: mais aussi en région parisienne, à Rennes, à Lyon, à Bordeaux. Les contestations aux abords des lycées se poursuivent donc à travers la France. Hier, selon le ministère de l'Intérieur, 164 personnes ont été interpellées. Les élèves mobilisés dénoncent des classes surchargées et le manque de professeurs. Et plusieurs élus de la France insoumise les soutiennent. Ils appellent même à étendre le mouvement. Le gouvernement, de son côté, dénonce une récupération politique. Arthur Delaborde, à Saint-Denis, les prises de parole du maire alimentent la polémique.
1: Devant le lycée Paul-Éluard, Bali Bagayoko est de retour. Le maire insoumis de Saint-Denis chante avec les élèves. Bali Bagayoko encourage la mobilisation et considère même que la violence des jeunes manifestants peut être légitime.
2: Mais la violence, à un moment donné, elle peut être légitime aussi. Elle peut être légitime. C'est quoi cette affaire? Le problème que l'on dit à tous ces jeunes-là, c'est oui, elle peut être légitime. Mais à chaque fois qu'on peut l'éviter, c'est mieux.
1: Il invoque ensuite le risque pour les jeunes de devenir eux-mêmes coupables. Hier déjà, Sébastien Lecornu dénonçait l'instrumentalisation de leur colère et demandait à Jean-Luc Mélenchon de condamner les violences. Laurent Nunez répond, lui, au leader insoumis qui dénonce une répression à l'arrière-goût raciste. Le ministre de l'Intérieur y voit une incitation aux violences, il rejette les accusations de racisme et promet une réponse ferme. Enfin, Louis Boyard accuse Valérie Pécresse de racisme après les mots caïds et voyous employés par sa majorité contre les bloqueurs. La présidente de la région Île-de-France annonce porter plainte contre le député LFI.
0: Arthur Delaborde du service politique d'Europe 1.
3: Au Rassemblement National, on organise la riposte.
0: Oui, après la publication hier d'un article de Mediapart attribuant à Jordan Bardella des propos antisémites tenus dans des échanges privés entre 2013 et 2015. Alexandre Chauveau, depuis hier soir, le parti contre-attaque et accuse en retour Mediapart.
4: Oui, offensive médiatique face à ce que le RN qualifie de tentative de déstabilisation de la campagne de Marine Le Pen. Jordan Bardella, hier soir sur CNews, au micro de Pascal Pro.
5: Ces propos sont parfaitement délirants. Ils ne sont pas les miens, pas plus qu'ils ne sont ceux du jeune adolescent de 17 ans que j'étais à l'époque. Je les conteste.
4: Et ce matin, Marine Le Pen vient en renfort de Jordan Bardella lors de la réunion de groupe hebdomadaire du groupe RN à l'Assemblée, opportunément ouverte à la presse, soutien appuyé au président du parti et charge virulente contre Mediapart.
6: Nous allons contre-attaquer et saisir, bien entendu, la justice. Et nous saurons qui est derrière cette manipulation. Je pense que nous arriverons au travers de cette grossière manipulation à démontrer la véritable nature de Mediapart.
4: Le RN fait front derrière Jordan Bardella en espérant vite tourner la page, même si le parti s'attend à ce que Mediapart feuilletonne ses révélations, que le principal mis en cause conteste donc formellement.
0: Alexandre Chauveau du service politique d'Europe 1.
3: Il est 13h05 sur Europe 1. La suite du journal du Clélie Mathias. Et le pape est de retour à Rome après sa visite en France.
0: Et ce sont 1,3 million de personnes qui sont venues à sa rencontre de vendredi à dimanche selon un premier bilan établi par le Vatican. On garde en tête des images et des paroles fortes. Même s'il dit ne pas avoir voulu s'immiscer dans la politique française, Léon XIV n'a pas mâché ses mots au cours de ses différentes interventions. On y revient avec Frédéric Michel.
7: Je vous invite à vous lever pour accueillir sa sainteté le pape Léon XIV.
8: De l'Élysée au Stade de France, du sanctuaire de Lourdes à Metz, Léon XIV, dans ses discours et ses homélies, a rappelé avec force aux catholiques et plus généralement à la société française le caractère sacré de la vie humaine.
9: Il est impossible de considérer comme normal de donner la mort. Ce qui est légal n'est pas nécessairement moral.
8: Être attentif aux pauvres, aux étrangers, construire les ponts du dialogue et servir la paix. Sans détour, le pape s'est adressé aux Français avec une attention particulière pour les jeunes. Léon XIV les encourage à être les témoins de l'évangile, à grandir en sainteté en n'ayant pas peur de l'avenir.
9: N'ayez pas peur de fonder une famille, de mettre des enfants au monde, de défendre la dignité de toute personne, du premier instant dans le ventre de sa mère jusqu'à son dernier souffle.
8: Durant ces 4 jours en France, Léon XIV a appelé les chrétiens à l'unité, à dépasser leurs différences et à marcher ensemble.
0: Et si vous souhaitez faire un don pour soutenir l'Église dans le financement du séjour du pape Léon XIV, un site internet don.papeparis.fr, n'hésitez pas. Il est encore temps.
3: Il fait assez beau encore aujourd'hui. On y reviendra un plus en détail dans les météos. Il n'y a pas eu encore de véritable pluie sur l'Hexagone depuis le début du mois.
0: Un temps sec qui aggrave encore l'état de sécheresse du pays. Chez les agriculteurs betteraviers, la récolte a démarré. Elle est mince et l'ambiance est morose. Reportage de Caroline Baudry dans l'Aisne pour Europe 1.
10: Perché à 3 mètres de hauteur, Pierre pilote son engin agricole, vu sur les feuilles de betteraves sucrières clairsemées et sur la terre craquelée.
11: On pourrait passer son bras complètement dedans dans les fissures du sol. Vous ne pouvez pas aller trop vite avec la machine. D'un autre côté, il faut garder une certaine...

0: certaine vitesse pour pouvoir charger les petites betteraves.
1: Charger puis décharger ses légumes racines. Un monticule se forme devant Mathieu Vivier, l'exploitant agricole dépité.
2: On a des betteraves qui sont de petite taille par rapport à d'habitude, 30-40% de poids en moins. Et on a quelques betteraves, vous voyez, qui sont complètement pourries, qui a subi de la piqûre du charançon.
1: Deux conséquences directes du manque de pluie sur son champ que scrute l'agriculteur sur son téléphone grâce à sa station météo connectée.
2: Du 1er avril au 28 septembre 2025, j'ai enregistré 350 mm et vous voyez, cette année, j'ai eu que 203 mm sur cette même durée. La plante a énormément souffert.
1: Le chiffre d'affaires aussi se désole Mathieu Vivier qui estime à 25% la perte financière pour cette récolte. À plus long terme, ce pourrait être la fin, dit-il, du sucre français dans les supermarchés, remplacé par du sucre importé de bien moins bonne qualité. Et Somme-sur-Marne, Caroline Baudry, Europe 1.
3: 13h08 sur Europe 1, on en vient maintenant à cet incroyable excès de vitesse commis ce week-end sur l'autoroute A40 en Haute-Savoie.
1: 312 km/h, c'est un record, le plus gros excès de vitesse sur autoroute jamais mesuré en France. Bonjour Jean-Luc Boujon.
4: Bonjour Kelly, bonjour à tous.
1: Vous êtes le correspondant Europe 1 dans la région Auvergne-Rhône-Alpes. L'auteur de cet excès de vitesse est un automobiliste suisse.
4: Oui, un homme de 48 ans, cadre supérieur de nationalité suisse, qui avait donc décidé samedi soir de se faire plaisir sur les routes françaises, en l'occurrence sur l'autoroute A40 entre Chamonix et Genève. C'est là que les gendarmes autoroutiers effectuaient une opération nocturne de contrôle de vitesse à la jumelle, quand l'incroyable chiffre s'est affiché sur leur écran, explique le chef d'escadron Vincent Potra, qui commande la brigade de gendarmerie autoroutière de Haute-Savoie.
5: Ils ont réussi à le mesurer à la vitesse, dans un premier temps 300 et ensuite à 312. Ils ont tout de suite compris que c'était un grand excès de vitesse. Je pense pas qu'ils soient immédiatement arrêtés sur le chiffre astronomique. Ils ont tout de suite, en fait, pensé à pouvoir aller le récupérer pour faire cesser l'infraction et puis aller contrôler l'individu.
4: À bord de leur Seat Cupra de 290 chevaux, les gendarmes se lancent donc à la poursuite du bolide du chauffeur suisse, une Porsche 911 GT3S, un monstre automobile selon le chef d'escadron Vincent Potra.
5: En fait, c'est un véhicule qui est homologué pour la route, hein, bien évidemment, mais qui à la base est fait pour aller sur le circuit, avant tout.
4: Mais 312 km/h, on a du mal à se représenter exactement ce que ça fait. Ça fait quoi quand on est sur la route, par exemple?
5: C'est 87 mètres secondes, c'est énorme. Donc là, avec ce genre de vitesse, on est au milieu de la circulation avec d'autres usagers. Forcément, on pourrait avoir un accident terrible et dramatique à constater, quoi.
4: Un bolide qui a donc établi un record de vitesse en France. Le précédent était de 287 km/h, déjà en Haute-Savoie en mai dernier. Le véhicule a été confisqué, le permis du chauffard suspendu immédiatement. Un automobiliste suisse qui est convoqué en février prochain devant la justice française pour répondre de ses actes. Il risque une amende de 3 700 €, une peine de prison de 3 mois et une suspension de permis, mais uniquement en France, même si son pays d'origine, la Suisse, pourra elle aussi prendre des sanctions à son encontre.
1: Tout simplement incroyable. Merci beaucoup Jean-Luc Boujon.
3: Des absences au travail, des rendez-vous annulés et des masques.
1: Le Covid est de retour. Santé publique France indique dans son dernier bulletin hebdomadaire que la circulation du virus dans les eaux usées augmente de plus en plus depuis quelques semaines. Pourquoi, Yasmine Akatou?
6: Eh bien, certains virus comme le Covid se propagent particulièrement bien lorsque les températures sont douces. Et comme nous sommes en plein été indien, les contaminations augmentent. Au niveau des symptômes, difficile de le différencier d'un simple rhume. Maux de tête, courbatures, légère fièvre, rarement au-dessus de 38. Certains décrivent aussi un mal de gorge très intense, comme des lames de rasoir au fond de la gorge. En revanche, le virus ne semble pas plus virulent, mais les personnes qui souffrent de maladies chroniques, les plus de 65 ans, les femmes enceintes, restent fragiles face au virus et doivent donc se faire vacciner, rappelle l'épidémiologiste Philippe Amouyel.
7: Jusqu'à présent, on assiste à la construction d'une résistance collective au virus. Cette immunité collective qui sera à même de protéger l'ensemble de la population de manière plus efficace. Il est vraiment important d'essayer de renouveler cette résistance en favorisant la vaccination.
6: La campagne de vaccination débute le 13 octobre. 20 millions de Français sont attendus et comme l'année dernière, elle est entièrement prise en charge.
1: Voilà, faites attention à vous. En foot, en Ligue des Nations, l'équipe de France de Zinedine Zidane a tenu le choc en Belgique hier et a offert un succès grâce à un exploit de Michael Olysée en toute fin de rencontre. Le score final, 1-0. La bourse de Claire Lemaître tout de suite sur Europe 1.
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1: Bonjour Claire.
9: Bonjour Kelly.
1: Le marché parisien qui aujourd'hui est un peu plus optimiste.
9: Oui, le CAC 40 avance timidement, il gagne 0,3% et il est porté notamment par Legrand qui grimpe de 7%.
1: 2020. Le fabricant de matériel électrique revoit en hausse ses objectifs financiers à l'horizon 2030. C'est grâce à l'intelligence artificielle et à l'essor des centres de données. À l'inverse, la chute du jour, elle est pour les gestionnaires d'infrastructures. Selon les Échos, le gouvernement envisage d'augmenter la taxation des concessions d'autoroutes et d'aéroports. C'est une piste dans le cadre du budget 2027. Réaction immédiate de Vinci qui perd 2%. Eiffage chute de son côté de 2,8% et puis un repli de 1% pour Aéroports de Paris. En Europe, le DAX gagne 0,5% à Francfort, plus 0,3% pour Londres, plus 0,3% aussi pour le CAC 40 à Paris. On est à 8103 points.
10: Merci Claire, la Bourse Europe 1, c'est avec boursier.com.
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10: Géraldine, pluie et orages au sud aujourd'hui.
3: Et oui, les pluies, les orages intenses qui vont en effet frapper significativement le Languedoc et vont apporter de forts cumuls de pluie en peu de temps. Ces pluies vont devenir durables cette nuit et vont résister demain. Notez qu'à partir de minuit, le Gard, l'Hérault et la Lozère seront placés en vigilance orange orage et pluie inondation, donc prudence. Le ciel sera nuageux aussi sur la façade ouest du pays. Nuages qui apporteront quelques ondées en soirée. Notez qu'une nouvelle perturbation atlantique abordera la Bretagne. Partout ailleurs, le temps sera sec et le ciel légèrement voilé. Côté température, elles sont encore agréables hein, et en hausse, enfin chaude pour la saison. 23 degrés à Quimper, 24 à Brest, il fera 26 degrés à Caen et Rennes, 27 à La Rochelle, 28 à Lille, Paris et Lyon, 29 à Strasbourg, 30 degrés à Ajaccio et Bordeaux, 31 degrés à Biarritz et Pau, jusqu'à 32 degrés à Auch. Demain, l'épisode Cévenol se renforcera sur le Languedoc et perdurera toute la journée avec des pluies orageuses conséquentes surtout sur le relief. Des pluies continues sont également attendues sur l'ouest de la Provence et ailleurs. Le ciel sera partagé entre nuages, pluies et éclaircies. Les maximales resteront chaudes du sud-ouest vers le nord-est du pays. Elles iront entre 26 et 31 degrés. Il fera entre 20 et 25 degrés ailleurs.
10: Merci beaucoup Géraldine.
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0: à tous, 15h16, c'est parti, émission Trafic jusqu'à 19h avec vos interventions. Dans quelques secondes, je vais vous rejoindre sur le 02 62 99 12 00. Les sujets seront libres. Je vous rappelle aussi cette émission dans l'émission avec des invités tout à l'heure, des personnes de la Caisse Générale de Sécurité Sociale. On parlera des maladies cardiovasculaires avec la docteure Myriam Lingot, médecin conseil à la direction médicale. Et Claire, Madame Claire Tossem, infirmière en pratique avancée du service cardiologie du CHU. Vos questions sur les maladies cardiovasculaires seront les bienvenues dans le droit de parole tout à l'heure à partir de 17h05. On peut bien sûr reparler de cette mobilisation aujourd'hui, une mobilisation peu suivie à La Réunion. On a parlé de 900 personnes qui ont fait la grève, enfin 900 personnes visibles. Alors est-ce la partie visible de l'iceberg? En tout cas, beaucoup de personnes ont commenté depuis ce matin et toutes ces personnes disent que la grève a été très peu suivie. Tout au long de l'après-midi, donc, sauf entre 17 et 18 heures où on parlera des maladies cardiovasculaires. Tout au long de l'après-midi, vous pouvez parler de tout. 02 62 99 12 00. Bonjour.
1: Oui, bonjour Monsieur Bobby.
0: Bonjour Madame, bienvenue.
1: Merci, c'est Odile de Grand Galais.
0: Oui.
1: Ben moi, c'est pour te souhaiter un joyeux anniversaire.
0: Ben c'est gentil, merci.
1: Et c'est la chanson de Stromae. Tu es formidable, vous êtes formidable.
0: Oui, sauf que là, on va pas pouvoir parce qu'il n'y a pas de dédicace. Et tiens, pardon de passer du coq à l'âne, mais si vous entendez quelques bruits dans le courant de l'après-midi, oui. Y en avait chez Max, mais c'était un peu plus loin hein, tout à l'heure. Mais si vous entendez du bruit, alors c'est pas votre poste de radio qui grince, c'est juste que on a un entretien, un gros entretien de nos climatiseurs avant l'été. Et les gars, ils y vont avec de la vapeur, de l'eau sous pression et tout. C'est ça sera nickel. Mais bon, on fait pas d'omelette sans casser les œufs, donc il y aura un petit peu de bruit.
1: Et aussi, Rose de Langevin qui vous aime beaucoup aussi, et aussi quelqu'un qui est parti, elle est plus là, mais elle aussi, elle vous aimait très très très bien.
0: Merci beaucoup à vous, à Langevin.
1: Elle est à la clinique aussi, elle souhaite un bon rétablissement, parce qu'elle est un petit peu malade, voilà.
0: On lui souhaite un prompt rétablissement, oui.
1: Merci Monsieur Bobby et encore bon anniversaire.
0: Merci beaucoup, bon après-midi.
1: Merci.
0: Au revoir. 02 62 99 12 00. Allô?
2: Allô, bonjour.
0: Bonjour.
2: Il y a regardé sur le bus Saint-Denis là.
0: Il y a eu des bus qui ont été caillassés, effectivement.
2: Vous voyez que ça y fait?
0: Hein?
2: T'as pas trouvé que ça y fait ce qu'il y a?
0: Non, mais m'y crois pas que...
2: Mairie comme Saint-Denis, après une patrouille, un peu tout ça, la mairie, beaucoup dans la bossette de la mairie, pour grâce à qui, prends l'auto, camoufle un peu, un appareil photo. Bonne police municipale, la patrouille un peu. Là, de mon dieu, marche à pied, pas vraiment là-bas, mais à monter un bout ici. Ça, madame Barrel, il fait la diacise, il colle sur moi, il blague.
0: Parce que vous prend quoi, où, la 11?
2: La 11, oui, le 14, la famille prend.
0: Oui. Oui.
2: J'ai plaisir d'être un petit couillon. Il connaît pas que ça, il fait ça, lui.
0: Oui, mais ça qui fait ça, là, c'est que déjà, ça va pas trop bien, parce que lancer des galets sur un bus, il faut avoir un sacré problème mental.
2: On parle un petit peu bien que c'est mais si y a ta communauté, il faut acheter pas d'autres, mais il n'y a pas d'autres, mais il faut le trap à d'autres, t'as sorti sévèrement, il faut payer.
0: Oui.
2: Ils voudront que ça l'a fait là-bas.
0: Mm-hmm.
2: La trappe 6, il y a ton gisement, le gisement, c'est quoi?
0: Oui.
2: Même pas un CSI, Madame Barège, que ça, il fait là.
0: C'est pas Madame Barège qui coupe et tranche,
2: hein? Là, arrive la procession aussi, là, il rentre dans la carte de Mouni, où elle fait pas tout, ça va là. Vous l'avez compris, ça, là, mettre le couvre-feu, là, mais ça met, mais ça, pourquoi dit. Quoi, si vous êtes tous passés, vous avez une maman, comme ça, la famille, où on te fout d'acheter, faut être dehors. Vous pouvez pas envoyer ça là-bas.
0: Mais les parents, ils font quoi, monsieur?
2: Oui?
0: Les parents, ils font quoi?
2: Mais ils connaissent pas moi, maman, ils connaissent pas, mais vous connaissez, même si je connais, je ne vais pas rien, chien. Même demain, j'ai ça, c'est l'enfant, mes enfants, les passés, pas mes enfants. Lui, le cabot, s'il n'est là, faut tirer photo. Faut monter à l'île, je viens, ça fait dire, ce bon bâtard, là, mon cas, il faire. Allez, merci, tonton.
0: Merci, monsieur. Waouh. Monsieur, remontez 02 62 99 12 00. Allô?
3: Oui, bonjour.
0: Bonjour.
3: Oui, on a acheté des chips dans une grande surface.
0: Oui.
3: Dans le chips saveur asiatique, là, hein. Mais comme des croquettes blanches, crevettes, là, tout est rond, ça.
0: Ah, Et vous avez reparti dans la grande surface?
3: Mais non, mais c'est ma fille qui avait parti, mais là, comme elle a un bébé, et puis, bon, c'est
0: bien. Oui.
3: Moi, je peux pas.
0: Ça semble être un problème avec l'huile de friture, l'huile utilisée, ou...
3: C'est ce qui est plus bon, et toutes les ronces, hein, c'était pas trop cher, parce que j'aimais bien ça. C'est une petite croquette blanche à saveur asiatique, et avec des crevettes, là, mais toutes les ronces.
0: Oui. Et est-ce que vous avez regardé la date, la DLUO, la date limite d'utilisation optimale?
3: Non, quand elle a pris, elle a pas regardé, parce qu'elle sait que j'aime bien ça. Donc c'est bien bon, quoi, mais là, c'est rance.
0: Tout est non, mais quand vous avez constaté que c'était gâté, que c'était rance, est-ce que vous avez regardé la date?
3: Non, j'ai pas regardé. J'ai dit, je vais mettre à la poubelle, écoutez, hein. Tant pis pour les autres, hein.
0: Oui. Mais, d'accord, vous voyez que c'est rance, mais vous regardez pas la date, c'est dommage. Vous non, avez encore vous avez encore l'emballage?
3: Et c'est une emballage couleur violet, un peu rose,
0: oui.
3: Violet.
0: Ben bon ben oui mais là c'est pas parce que c'est pas possible d'acheter des trucs rances quoi. C'est vous ben, aurez
3: ben
0: peut-être
3: oui,
0: pu.
3: J'ai mangé un sachet, c'était bon. Et là encore deux là, j'ai dit mais c'est pas bon, c'est rance, c'est pas bon. Est-ce que c'est l'huile, je sais pas.
0: Oui.
3: Peut-être que ça arrive comme ça, il y a une grande quantité, mais là c'est pas bon.
0: Bon, bah c'est dommage, parce que là, on saura pas si c'est un problème de date. Je rappelle que vous avez acheté des chips.
3: Oui.
0: C'est pas bon.
3: Saveur asiatique.
0: Saveur asiatique.
3: Oui.
0: Bah, c'est saveur rance, plutôt. Bon.
3: Voilà, mais en fait, pour les gens qui aiment, comme moi, j'aimais ça, mais elle trouve pas souvent. Mais là, elle a trouvé, elle dit, elle va me prendre des sachets.
0: C'est comme des chips, sauf que c'est beaucoup plus épais et un peu c'est beaucoup plus épais et souvent, c'est blanc ou il y a d'autres couleurs
3: c'est
0: aussi.
3: C'est blanc, c'est marqué, c'est comme fait à la crevette, un truc comme ça. Hein.
0: Saveur
3: c'est
0: crevette,
3: blanc, comme
0: oui.
3: Les Chinois utilisent.
0: Oui.
3: Dans les restaurants, bon. Ben, c'est pas bon, c'est rance.
0: Elle a acheté c'est un bon. Seul sachet, votre fille?
3: Non. Elle n'a pas pris qu'un seul parce que des fois, quand elle trouve pas, mais là, elle a trouvé, elle m'a pris trois sachets. Je ne sais pas si elle a pris pour elle, m'a pris trois. Je lui ai dit, mais c'est vraiment, c'est pas bon.
0: Mais voilà. Est-ce que vous avez ouvert les trois sachets?
3: J'ai ouvert un hier, j'ai mangé, un hier soir, c'est pas bon, et là, j'ai ouvert l'autre, c'est pas bon aussi.
0: Parce que ça aurait été bien, ces sachets-là, de les ouvrir, de repartir à la grande surface avec,
3: oui.
0: En leur expliquant,
3: oui.
0: Voilà, j'ai acheté ça à telle date, je l'ouvre, et voyez, on peut pas manger ça. Enfin, si je vous dis ça, c'est dans le but de vous faire rembourser, on peut pas jeter de l'argent comme
3: mais
0: ça.
3: D'accord, mais les autres aussi qui vont acheter, ils sont pas bons,
0: quoi. Oui, mais bon, vous savez, il y a deux cas de figure chez les clients.
3: Ben
0: il y a
3: oui.
0: Ceux qui, le produit est pas bon, ils referment bien le sachet et vont se plaindre à la grande surface.
3: Mmh.
0: Et d'autres qui mettent à la poubelle. Si les clients mettent à la poubelle, la grande surface continuera de vendre des produits rances. Mais
3: oui,
0: si les clients...
3: Ils vont vendre et les autres qui vont acheter là-bas, ils sauront après que c'est pas bon.
0: Mais si les clients se plaignent pas auprès d'eux, ben malheureusement, ils vont continuer.
3: Non, mais comme aujourd'hui, c'est mardi. Elle a pris ça hier.
0: Oui.
3: C'est mardi, avec un bébé. Hein, elle n'a pas trop le temps, un petit bébé est encore petit, quoi, il y a 3 mois et demi.
0: Oui.
3: Elle ne va pas tout transporter encore un bébé avec elle. Mais moi, le sachet, il est encore là. Hein. Il est encore là. J'ai mis la poubelle, elle est là. Mais je peux reprendre, mais enfin, quand est-ce qu'elle va aller le porter? Je ne sais pas.
0: Ouais. Alors, disons que si c'est vraiment rance, enfin, il faudrait vérifier la date, mais tout en sachant qu'ils ont le droit de vendre même si la date est passée. Hein. Mais au moins on saura si ça se trouve.
3: Ça, est-ce que vous me donnez 2 minutes pour aller attraper le sachet là de la poubelle là?
0: Oui,
3: là
0: bien sûr, allez faire la poubelle, je vous attends.
3: Non, c'est pas loin, je suis sur le vilain. Juste le temps de sortir pour aller prendre la poubelle juste là.
0: Oui, d'accord, allez. Je vous attends à votre retour de la poubelle. Alors, je crois qu'il y avait 3 sachets. Hein. Les 3 étaient pas bons. Donc, qu'est-ce qu'on fait dans ces cas-là? On laisse couler ou on demande le remboursement? Est-ce qu'on va embêter la cliente? Avez-vous le ticket de caisse? Oui, certainement. Donc, et le ticket de caisse, est-ce qu'on l'a systématiquement aujourd'hui quand on passe à la caisse? Bon, madame?
3: Oui, attends, il est là.
0: Oui, alors normalement, ça doit être un endroit où c'est écrit DLUO, date limite d'utilisation optimale. Non, il faut parler dans le micro du téléphone.
3: Ah, d'accord. Le 16 août 2026, on est septembre.
0: Oui.
3: À consommer de préférence avant le...
0: Alors, je crois qu'on a le droit de vendre ces produits, même lorsque la date est passée, hein, parce que c'est une DLUO. Mais
3: oui,
0: c'est un petit peu...
3: Lot, alors avant le 16 août, ben écoutez, on est en septembre.
0: Oui, mais je crois qu'ils ont le droit de vendre. Vous savez que le consommateur, ben, il faut avoir les yeux partout et être vigilant. C'est-à-dire que...
3: Ils ont le droit de vendre alors.
0: Oui, oui, je crois. Oui, votre fille peut-être n'aurait pas dû acheter le produit, ou alors le produit était en promotion, mais promotion ou pas, je crois qu'ils ont le droit.
3: Ils ont le droit, mais c'est bon. C'est
0: avec,
3: bon.
0: Avec cette mention, hein.
3: Oui, un chips à la crevette, ça s'appelle.
0: Oui, et vous regardez les dates, vous, quand vous achetez dans les grandes surfaces?
3: Moi, peut-être qu'elle n'a pas regardé, elle a pris ça comme ça, parce qu'elle sait...
0: Dans le micro du téléphone, s'il vous plaît.
3: Oui.
0: Oui, dans le micro, voilà. Donc, mais vous, quand vous achetez vos briques de lait ou vos paquets de chips, est-ce que vous regardez les dates?
3: Non, écoutez, Bobby, moi, je peux pas aller parce que j'ai un handicap à mon genou. Je peux pas aller.
0: Aïe,
3: elle est passée hier.
0: Oui.
3: Donc, elle a vu quand elle sait que j'aime bien ça, les Chinois, quand ils mettent ça à table, on aime bien ça. Restaurant. Mais là, elle a vu, il y avait beaucoup, peut-être, je sais pas moi.
0: Oui.
3: Là, c'est marqué à consommer de préférence avant le 16 août.
0: Oui, ben, c'est la DLUO, donc a priori, ils ont le droit de vendre après le 16 août. Ça, c'est surprenant, mais c'est comme ça.
3: Là, le chassé, il est là, mais après, je veux dire, si samedi, elle va là-bas, c'est tout bon. Eh ben, écoutez, là, on mène.
0: Vous pensez qu'elle a encore le ticket de caisse?
3: Je sais pas si elle a ramassé, mais écoutez, moi, je m'en fous si on ne rembourse pas 70 centimes.
0: Bon. En tout cas, merci de, ben, on va dire aux gens qui aiment les chips saveur crevette de pas acheter un stock parce que...
3: J'ai goûté, ça c'était bon et l'autre c'est pas bon, mais les autres qui vont acheter, les gens, ben, ils sauront que c'est pas bon.
0: Oui, et s'ils achètent un gros stock, ça serait dommage. Donc, grâce à vous, on va éviter ça. Merci.
3: Voilà, mais je sais pas quelle grande surface, mais enfin, c'est pas bon. Elle a pris au port, je crois.
0: D'accord. Merci, madame.
3: Je vous en prie. Au revoir.
0: Bon après-midi, merci.
3: Pareillement.
0: Au revoir. Merci de prévenir les autres. Hein. 99 12 00. Allô? Allô?
4: Allô, bonjour.
0: Bonjour.
4: Oui, bonjour Frida, bonjour La Réunion. Je vous appelle aujourd'hui pour faire un appel à témoins, s'il vous plaît. Il s'est passé quelque chose aujourd'hui aux alentours de 13h sur la route du littoral, direction Saint-Denis. J'étais en train de dépasser sur la voie de gauche quand une grosse plaque en bois d'un camion plateau s'est envolée. Du camion et a percuté ma voiture plus plusieurs autres voitures derrière. Sur le moment, du coup, moi j'ai klaxonné, j'ai fait des signes aux messieurs qui étaient du coup dans le camion pour qu'ils s'arrêtent pour récupérer ce qu'ils ont fait, mais moi je me suis pas arrêtée, je sais pas pourquoi.
0: Et la plaque en bois a percuté, a touché votre voiture à quelle hauteur?
4: Oui, au niveau du pare-choc, c'était à peu près la moitié de la route du littoral, il y avait des gens devant moi, derrière moi, et je pense que la plaque a dû toucher des voitures aussi derrière.
0: Oui.
4: Mais moi je me suis pas arrêtée du coup et j'ai pas la plaque du camion, j'ai pas le numéro du camion, du coup j'aurais voulu voir si quelqu'un a peut-être des informations à me transmettre s'il vous plaît.
0: Bien sûr, c'était dans le sens de la possession Saint-Denis vers 13h.
4: C'est ça, exactement.
0: Et le chauffeur du camion, lui, s'est pas arrêté?
4: Si, le chauffeur du camion s'est arrêté quand je lui ai fait des grands signes en lui disant que voilà, il fallait qu'il s'arrête, et en plus j'étais en train de klaxonner. Donc lui s'est arrêté, mais moi je me suis pas arrêtée.
0: Ah, d'accord. Donc oui, ça aurait été bien de faire, parce qu'il est quand même beaucoup responsable de ce qui s'est passé. S'il y a des témoins, ou si lui-même le chauffeur du camion, parce que votre pare-choc est abîmé.
4: Oui.
0: Voulez-vous laisser votre numéro de téléphone?
4: Oui, s'il vous plaît. C'est le plus 33 7 66 56 12 87.
0: 06, pardon, 07 66... 56 12 87.
4: Pas même.
0: Bon courage, hein, après on est un peu saisi quand ça vous arrive.
4: Oui, bon. C'est ça, et du coup là je regrette, j'aurais dû m'arrêter mais je l'ai pas fait.
0: Oui. Bon, allez, on a lancé l'appel 07 66 56 12 87. Vous êtes en vacances?
4: Non, ça fait 4 ans que j'habite la Réunion mais j'ai toujours pas changé de numéro.
0: D'accord. Allez, bon courage, bon après-midi.
4: Merci beaucoup, au revoir.
0: Merci, au revoir. La pause, une courte pause, on revient tout de suite après.
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0: Radio Freedom, 15h32, le 99 12 00, c'est un téléphone fixe. Freedom, allô? Allô?
1: Oui, allô?
0: Oui, bonjour.
1: Oui, vous m'entendez bien?
0: Oui, ça va.
1: Oui, je vous appelle, on a une petite question, je suis avec un copain. Et on a trouvé une bague par terre, une alliance.
0: Oui, ah ben c'est super sympa d'appeler. Une alliance, est-ce qu'il y a une inscription, est-ce qu'il y a une date à l'intérieur?
1: Non, il n'y a aucune date, aucune inscription. Par contre, on a trouvé, avec ça, on a trouvé aussi une boucle d'oreille.
0: Oui.
1: On a trouvé une boucle d'oreille, donc si la personne se reconnaît, si elle sait qu'elle a perdu une alliance et une boucle d'oreille, il y a une couleur à cette boucle d'oreille. Si elle peut nous dire la boucle d'oreille, on peut lui donner, enfin on peut lui redonner quoi.
0: Bien sûr, c'est à quel endroit que vous avez trouvé ces bijoux?
1: Alors, on était en train de marcher, on était dans la plaine des Cafres, on était direction Piton de la Fournaise, Piton Textor.
0: Piton Textor, oui, pas loin du volcan.
1: Exactement.
0: Sur la route de la plaine des Sables.
1: Ouais.
0: Oui. Alors, une alliance et une boucle d'oreille.
1: Ouais.
0: Pas loin du chemin, du Piton Textor.
1: Exactement, c'était sur le chemin, et puis, on s'est demandé à qui il fallait qu'on donne ça.
0: Donc
1: avant de le donner à la gendarmerie, on voulait appeler la radio locale.
0: Et la radio locale par excellence, vous avez fait le bon choix. En vacances alors?
1: Oui, pour quelques temps.
0: Oui.
1: Quelques mois, donc j'ai la bague avec moi, j'ai l'alliance avec moi, donc au moment où je pars, si elle n'est pas retrouvée, j'irai la donner à la gendarmerie.
0: Oui. En tout cas, c'est vraiment sympa d'appeler parce que mettez-vous un instant à la place de la personne qui a perdu cette alliance et la boucle d'oreille. Allez chercher ça, c'est pire qu'aller chercher une aiguille dans une botte de foin parce qu'on ne sait pas où on l'a perdu.
1: Ah bah oui.
0: Et vous tombez dessus et vous appelez la radio. Bon.
1: Ouais, c'est ça, on s'est posé la question de si ça nous arrivait, qu'est-ce qu'on ferait? Ben, peut-être qu'on écouterait la radio, des copains peut-être qui écoutaient la radio aussi. Donc,
0: Oui, une alliance et une boucle d'oreille trouvées pas loin du Piton Textor sur la route. Quel est votre numéro de téléphone, s'il vous plaît?
1: Alors, 06 48.
0: Oui.
1: 37 59.
0: Ouais.
1: 03.
0: 06 48 37 59 03.
1: Ouais, c'est ça.
0: Bien. Eh ben, c'est très gentil. Merci.
1: Merci à vous et continuez. Vous faites du super boulot.
0: Merci beaucoup. Super. Je peux avoir deux prénoms?
1: Ouais, c'est Thibaut et Joseph. Ah non, Thibaut et Henri, pardon.
0: Allez, Henri. Salut Henri et Thibaut, salut à tous les deux. Merci beaucoup d'avoir appelé. Merci, au revoir. On va mettre aussi l'annonce sur le site freedom.fr. C'est une alliance et une boucle d'oreille qu'on a trouvée sur la route pas loin du Piton Textor. C'est la route qui mène à la plaine des Sables. Merci de téléphoner au 06 48 37 59 03 pour décrire les bijoux et les récupérer. Vous retrouverez aussi cette annonce sur notre site freedom.fr. Radio Freedom, allô?
2: Oui, bonjour.
0: Bonjour.
2: Oui. Faites-nous rejoindre un petit peu le monsieur qui était en colère par rapport au problème de bus, là.
0: Oui.
2: À Saint-Denis. Mm-hmm. Rejoindre un petit peu sur le fait que, ben, c'est pas normal, quoi. C'est de changer les lignes de bus parce qu'il y a du caillassage. C'est pas la solution. Mais je pense que ce n'est un vrai problème de fond. Il faudrait que nos politiciens ils bougent à droite un peu aussi parce que voilà quoi. Donc tout en est en train de subir. Mais jusqu'à quand ça subit comme ça?
0: Oui, mais qu'est-ce qu'on peut faire?
2: Ah ben, faut arrêter ces délinquants là. Faut être plus sévère. Faut la justice être plus sévère. Faut que les politiciens, ben voilà, ils fassent un peu comme le préfet l'a fait. Hein, attaque aux familles aussi. Hein. Qui les jeunes, ils font n'importe quoi, mais c'est un peu la responsabilité des parents.
0: Mais il y a des jeunes qui, des fois, font n'importe quoi, ils disent et tout. Regardez cette famille qui était expulsée au port.
2: Oui.
0: Il y a l'UFR qui est monté au créneau pour dire que bah, c'est pas bien, il fallait pas les expulser.
2: Ah, ben l'UFR, il n'a qu'à prendre, comme certains disent, il n'a qu'à prendre les familles à main chez lui dans ses locaux. Mais c'est pas nous tout le temps. Alors nous payons les impôts, nous hébergeons les autres, les logements sociaux, tout ça. Nous hébergeons les autres, nous fait comment ça, les assigner les allocations et tout. Et ils ne font pas le boulot de parents. Donc c'est pas normal. Et nous, on est en train de nous dévier des lignes de bus pour faire plaisir à autres, pour pas qu'il y ait des cassages. Moi, il me dit non, faut arrêter les autres, faut que la police fasse son travail sur le terrain. Et qu'ils punissent les autres bien comme il faut, comme ça s'arrête un peu aussi, parce que on peut pas tout le temps subir comme ça. La Réunion est en train de devenir je sais pas comment faut dire, mais la Renault n'était pas comme ça avant.
0: Et peut-être, vous dites qu'il faut toucher au portefeuille des parents.
2: Voilà, toucher au portefeuille des parents. Si le parent ne fait pas le travail de... Vous connaissez, les parents, c'est les premiers éducateurs. Hein.
0: Oui.
2: Donc, c'est à d'autres de faire le boulot. Si ça ne fait pas le boulot, ben, les autres gars pas occupent d'autres maramailles, ben, arrête de donner aux autres des allocations familiales. Et les jeunes qui les attrapent, il ben, faut que les aient sévèrement punis. Vous êtes là en train de dégrader du matériel, vous êtes en train de foutre de feu partout, et après, ben, c'est qui paye ça? C'est nous-mêmes.
0: Oui, oui. Mais bon, à chaque fois qu'on menace de toucher aux allocations familiales, il y a une levée de bouclier, vous avez remarqué?
2: Oui, ben, c'est ça, mais pas, je ne trouve pas ça normal. Hein. Je pense qu'il y en a beaucoup, je ne trouve pas ça normal. Hein.
0: Je pense aussi.
2: Ouais. Mais bon. Donc voilà, un petit peu mon avis.
0: Merci d'avoir donné votre avis sur l'antenne cet après-midi.
2: De rien. Allez, bonne journée.
0: Bon après-midi. Au revoir.
2: Au revoir.
0: 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Allô? Radio Freedom, bonjour.
3: Oui, allô, bonjour, Bobby.
0: Bonjour, monsieur.
3: Bonjour, ça va bien?
0: Oui, vous?
3: Ça va bien.
0: Oui.
3: Papi, j'avais quelqu'un là, souhaite un bon anniversaire, joyeux anniversaire.
0: Merci, oui.
3: Ça fait longtemps, la dernière fois qu'on s'était vu, c'était à Saint-Paul. Oui, voilà.
0: Ah bon, oui, c'est possible. Oui.
3: Alors, qu'est-ce que j'allais soulever un truc là, par rapport aux aides, en fin de compte, je me retrouve dans une situation assez compliquée, on va dire, un peu.
0: Oui, avant de continuer, hein, avant d'exposer votre situation, avez-vous mis le haut-parleur?
3: Oui, attendez.
0: Vous pouvez l'enlever, s'il vous plaît.
3: Oui.
0: Oui.
3: Là, c'est bien, Bobby?
0: Merci, oui.
3: Oui, voilà. Donc, il y a, moi, par contre, je touche les indemnités de chômage. Donc, du coup, j'ai travaillé il y a un an de cela.
0: Oui.
3: Donc, du coup, je me suis retrouvé avec une situation assez difficile, vu que les endettements, le loyer qui a grimpé. Il y a eu tout un système, donc du coup, je veux dire, comme je ne travaille plus, je suis en indemnité de chômage, on va dire ça. Vu que le temps de régler les dettes que j'ai eues, les trop PSU et tout ça. Donc maintenant, voilà, ça c'est compliqué. Maintenant, j'étais en ARE, mon allocation de ARE c'est fini. Donc maintenant, je perçois les aides de l'ASF.
0: Oui.
3: Donc, du coup, par rapport les aides de l'ARE et l'ASS, donc l'ASS, c'est plus bas. Donc, du coup, comme j'ai un loyer, j'ai des factures à payer, voilà, et c'est moins bas. Et donc, du coup, d'après ce qui me donne, quand j'ai déjà payé tout, ben j'ai plus rien, Bobby. J'ai plus rien, j'ai essayé d'appeler pour voir s'il n'y a pas une aide, j'ai pas le droit à l'URSA. J'ai pas droit, etc. Dire que je suis à La Réunion, on a des aides. Apparemment, nous, on a des aides, mais je comprends pas comment ça se passe. Et voilà. J'ai appelé la CAF. On m'a dit il faut appeler le département pour avoir une aide ou appeler le CCAS.
0: Mais attendez, quand ça. Vous parlez d'avoir une... Vous dites avoir une aide, vous voulez dire une aide exceptionnelle, c'est quoi?
3: Ben, oui, on va dire exceptionnel parce que, Bobby, dans l'état que nous sommes aujourd'hui, excusez-moi de dire, hein, mais le gouvernement, il gagne les aides en Ukraine. Et nous, en tant que Français, en tant que Réunionnais, on est en train de subir cette crise que nous ne devons pas. Donc, moi, je vous dis actuellement, là, pour ce mois-là, ben, je vais payer tout, mais c'est pas sûr si je vais pouvoir faire des courses. Donc, moi, je vais essayer de voir si je peux retrouver un boulot. Mais moi, si je veux un boulot, c'est en tant qu'agent d'entretien, je veux un CD, je veux qu'on me donne un boulot. Au moins, je peux travailler tout le temps. Je peux payer ce que je dois payer et je vis tranquillement. Parce que aujourd'hui, on nous donne une formation, bon, voilà, on ne sait pas par la suite. Etc. Donc, du coup, pour moi, sur le tir, je suis d'accord pour reprendre le boulot, pour payer ce que je dois avec le Pôle emploi et tout ça. Au jour d'aujourd'hui, moi, je veux une aide exceptionnellement. Et voilà, il faut dire les choses comme il en soit. Voilà. Est-ce que vous êtes d'accord avec moi, monsieur Bobby?
0: Ah, moi, je vous écoute, oui, et je vous écoute attentivement. Quand vous dites vouloir une aide, vous pensez à quoi?
3: Ben, moi, je veux soit une aide pour compenser. Au moins, je peux faire des courses, m'acheter des vêtements. Parce que voilà, actuellement, avec ce qu'on gagne, on a pas les moyens de s'acheter des vêtements.
0: Donc, aujourd'hui, coup, moi, vous touchez le Pôle emploi.
3: Oui, le Pôle emploi, oui. Je touche le Pôle emploi. Là, je vous dis actuellement, Bobby, j'étais de 600 à 500. Donc, est-ce que vous pouvez vivre avec 500 euros quand vous avez le loyer, l'eau, le courant, les assurances et tout, etc. Est-ce que vous pouvez vivre?
0: Bien sûr, c'est extrêmement.
3: Plaisir, monsieur Bobby.
0: Mais bien sûr que non. Vous vivez seul ou il y a un deuxième salaire?
3: Oui, moi je vis seul, moi. Moi je vis seul. Moi je suis tout seul, moi. Donc, du coup, après, j'ai appelé, j'ai appelé la CAF, j'ai appelé le Pôle emploi. Je demande s'il y a une aide, on me dit, il n'y a pas d'aide. Donc, comment je vis? Je le demande, j'ai dû payer mon bailleur. Normalement, mon bailleur, je dois payer tant. Parce que comme la dette par rapport que j'ai eue quand j'ai travaillé, j'étais trop, voilà. Donc, du coup, maintenant, aujourd'hui, je ne travaille pas pour le moment. Je veux bien reprendre le travail, hein, mais il faut que je puisse payer ce que je dois payer.
0: Oui, mais vous voulez reprendre le travail, mais vous voulez un CDI. Aujourd'hui, c'est difficile d'avoir un CDI.
3: C'est la seule solution, c'est une solution pour moi, parce que comme je suis seul, moi je suis tranquille, je peux travailler tous les jours. Moi, ça ne me pose pas de problème pour aller travailler, monsieur Bobby, vous voyez. Moi, j'ai travaillé dans une école, j'étais agent d'entretien, j'étais en tant qu'entrepreneur. Le contre-appel, j'ai fait 2 ans. On me dit maintenant, j'ai plus le droit au contre-appel. Donc maintenant, je vais essayer de voir auprès de la mairie, parce que bon, c'est bien, moi j'aime bien travailler, tu voyais. Voilà, maintenant, je vais dire, j'essaie de m'en sortir avec les moyens du bord.
0: Oui.
3: Je vais pas, maintenant, tous les mois, on va pas demander à l'aide tout le temps au CCAS. Il faut bien quand on travaille, on gagne notre petite vie, on s'achète notre repas, notre petit vêtement, on se fait plaisir, mais maintenant, il n'y a plus tout ça.
0: Oui.
3: Il n'y a plus tout ça maintenant. Maintenant, j'exploite cette situation-là. Les auditeurs peuvent donner leur avis et puis, donnez-moi votre avis, tout simplement.
0: Bien sûr, bien sûr. Vous habitez quelle commune?
3: Moi, je suis sur Saint-Denis.
0: Bon. Et là, vous avez postulé dans des entreprises, à la mairie
3: J'avais déjà postulé, mais... Vous savez, il y a tellement de choses à faire de mon côté, moi aussi. En plus, avec les travaux, en ce moment, je suis débordé. En parlant de travaux aussi, excusez-moi, ça ne sert pas. Alors, j'ai perdu une journée pour attendre les travailleurs, monsieur Gomis. Ça fait le premier, il y avait un jour qui ne sont pas venus. Ils m'ont repassé revoir.
0: Attendez, une journée, vous avez perdu une journée pour attendre quel travailleur?
3: En fin de compte, moi, j'habite dans une résidence, j'étais sur le rebond. Il y a des travaux en ce moment sur le Vauban. Donc, du coup, j'ai perdu une journée. On m'avait dit 14h, le rendez-vous pour faire les travaux par rapport. Ils vont changer les chauffe-eau électriques. Ils vont mettre le chauffe-eau solaire. Donc, j'ai perdu 2 journées comptées pour attendre. Et après, attendre lui, parce qu'après une côte, ils vont fouiller un trou. Et si la personne de dessous n'est pas là, donc, on ne peut rien faire. Donc, du coup, c'est tout un système, quoi. Voilà, monsieur Bobby.
0: On va proposer aux auditeurs de réagir, mais par les temps qui courent, l'argent se fait de plus en plus rare.
3: Exactement, monsieur Bobby.
0: Donc, pour avoir une aide, comme vous dites là, c'est pas gagné.
3: Exactement, c'est pas gagné. Et il y a des aides, il faut nous aider. Nous, en tant que Français, en tant que Réunionnais, moi je vote. S'il faut faire la grève, moi je vais faire la grève aussi. Hein. Les gilets jaunes arrivent, je ne vais pas casser, briser. Moi, je vais faire la grève, je vais monter mon contentement aussi parce que ce n'est pas normal à la Réunion. Comment on vit comme ça? On est tout seul. Et même qu'on est tout seul, même qu'on est en couple, même on travaille, on est dans un système où on ne peut plus vivre, Bobby.
0: Oui.
3: C'est impossible. Donc, du coup, voilà, je lance un petit coup de gueule là-dessus, et puis, je vous souhaite un bon après-midi, je fais un petit coucou à Madame Maud, et puis, à toute l'équipe, je fais un petit coucou aussi à Max. Je dis, Max, quand on va se retrouver, on va aller manger quelque chose, on va boire un truc ensemble.
0: Bien, merci, monsieur, bon courage à vous.
3: Merci beaucoup, monsieur Bobby.
0: Merci.
3: Je vous remercie de m'avoir écouté.
0: Allez, au revoir.
3: Merci, au revoir, monsieur Bobby.
0: 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Bonjour. Allô?
4: Allô?
0: Bonjour. Vous pouvez parler, il faut couper le son de la radio et parler beaucoup plus fort, s'il vous plaît.
4: Parler un petit peu sur le pape.
0: Le pape, ah. Oui. Oui, oui, monsieur, vous êtes en direct.
4: Allô?
0: Oui. Vous êtes en direct, hein? Allô? Bon, rappelez-nous, il doit y avoir un problème de connexion. 99 12 00. Non, pas vous. Bonjour.
5: Oui, bonjour.
0: Bonjour, bienvenue, vous êtes en direct.
5: Ok, je vous raconte un petit peu mon parcours.
0: Oui.
5: Mon fils, il est hospitalisé dans une clinique dans le sud.
0: Oui.
5: Il a fait 4 mois de coma. Il était, depuis jusqu'à maintenant, il est pas autonome, il est pas bien. Et la mutuelle, le monsieur de service d'admission m'appelle pour me dire qu'il n'est plus couvert depuis le 9 septembre.
0: Il a quel âge?
5: Il a 38 ans, mais il n'a plus ses facultés neurologiques, physiques, rien.
0: Oui, et pourquoi il n'est plus couvert depuis le 9 septembre?
5: Ils ont dit parce qu'il a fait plus de 90 jours d'hospitalisation.
0: Oui.
5: Quand on fait un contrat, on ne sait pas combien de jours on va être hospitalisé, monsieur.
0: Oui, mais Madame Haute dirait, quand on signe le contrat, est-ce qu'on a lu, parce que ça doit être écrit que pour les hospitalisations supérieures à 90 jours, c'est pas bon. Ça devait être écrit, non?
5: Je sais pas, parce que il faisait comme quand il était autonome.
0: Oui.
5: Il faisait tous ses affaires, mais lui, il prenait pas comme il est épileptique et tout ça. Il faisait des trucs, mais sans vraiment lire les clauses du contrat, rien. Il faisait des trucs juste pour faire quoi, en fait.
0: Oui. Et là, la part mutuelle s'élève à combien pour l'hospitalisation?
5: Mais là, ils m'ont pas dit encore. Là, la dame, elle doit m'appeler. Elle doit m'appeler pour me dire. Parce qu'aujourd'hui, on est quand même le 29 septembre. Et depuis le 9, il n'est plus couvert. Il n'y a que là qu'on m'avait dit. Je sais plus. Je sais plus comment faire parce que... Son hospitalisation, on ne sait pas encore quand il va sortir. Par rapport, il ne peut pas se déplacer sans l'aide de quelqu'un, du fauteuil au lit, du lit au fauteuil. Pour le bain, il n'est pas autonome du tout, il n'est plus autonome du moins.
0: Mais alors, c'est autonome,
5: on ne le prend plus en charge. Ben là, vraiment, je ne sais plus.
0: Parce qu'il y a un certain nombre de jours remboursés, mais ça doit être prévu dans le contrat au départ. Le problème, c'est que il va rester encore. Il est prévu qu'il reste encore longtemps à l'hôpital.
5: Oui, il n'y a même pas de date de sortie prévue par rapport à son état. On ne sait pas encore quand ils sont.
0: Il est en clinique ou dans un hôpital?
5: En clinique, oui.
0: Ah oui, oui, en clinique.
5: C'est la neuro. Il devait choisir entre le privé et le public. Mais ils l'ont mis en privé, mais ils nous ont pas demandé notre avis. Et puis on savait pas que ça allait se passer comme ça non plus.
0: Oui, mais on s'attend pas aussi à une hospitalisation aussi longue.
5: Ah oui, ça fait presque un an en octobre, hein, le 7 octobre.
0: Oui.
5: Je parle d'une globalité, hein. Mais c'est... Là, je ne sais plus quoi faire, s'il y aurait une mutuelle pour le prendre en charge immédiatement.
0: Ah ben souvent, il y a une période de carence par rapport quand vous prenez une mutuelle. C'est une situation bien délicate. Là, s'il y a des auditeurs qui peuvent vous donner des conseils, on veut bien. C'est sur le 02 62 99 12 00. Parce que il n'est pas possible qu'ils sortent, hein.
5: Ah non, c'est impossible. Il ne peut pas, il sait pas se mettre debout. Debout, il sait pas se mettre debout.
0: Oui, mais après, si il n'y a pas la CMU, il bénéficie pas de la CMU, votre fils?
5: Ben, normalement, il est porteur d'handicap. Ben, normalement, il devrait, mais lui, il était un peu... Il faisait des choses comme ça. Je dis, normalement, CMU ou bien une complémentaire santé, je sais pas. Il aurait peut-être droit à ça, mais lui, pour lui, il a une mutuelle, bon.
0: Aïe, aïe, aïe. Oui, dans le contrat, ça doit être prévu que c'est limité à 90 jours, par exemple.
5: Ouais, et lui, qui fait des choses, il lit pas. Une fois qu'il a fait, bon, voilà.
0: Bon, ça risque d'être difficile pour lui. Madame, s'il y a des auditeurs qui peuvent donner des conseils, vous donner des conseils, ils seront les bienvenus.
5: Oui, je peux laisser mon numéro, s'il vous plaît.
0: Oui, bien sûr.
5: C'est 0692.
0: Non, vous pouvez laisser le numéro, commence par 0262, s'il vous plaît.
5: Ah oui, c'est mon, oui, excusez-moi.
0: Oui.
5: 0262.
0: Oui.
5: 32.
0: Oui. 97.
5: Combien?
0: 32-97-03, hein, votre numéro.
5: Oui,
0: est-ce qu'on pourrait envisager une hospitalisation à domicile?
5: Ben là, je pense qu'il n'y aurait pas le choix.
0: Ouais, parce que...
5: Là, le monsieur a dit qu'il va envoyer un mail à l'assistant social de la clinique. La dame, elle doit me rappeler pour voir comment faire. Et voilà, je sais plus.
0: Et il est marié, votre fils?
5: Non, il vit chez moi.
0: Oui.
5: Et ça fait bientôt un an, il est hospitalisé. Il a perdu toutes ses facultés, neurologiques, physiques.
0: Oh,
5: il parle, mais quand vous lui posez une question, il comprendra pas répondre.
0: Et il est jeune, il a 38 ans.
5: 38 ans, oui.
0: Oui. Bon, mais là, le problème financier peut... être important. Le montant peut être important parce que si il y a la part sécu c'est bon, mais la part mutuelle elle est plus remboursée. Bon, on va demander aux auditeurs comment on fait en pareille situation. Vous restez à l'écoute de la radio, d'accord?
5: D'accord. Je veux répondre à la dame là, et après je vais allumer ma radio pour essayer de voir le conseil des auditeurs.
0: D'accord. Restez à l'écoute, hein. Merci, bon courage.
5: Oh là là, merci.
0: Merci, au revoir madame. Et pour donner des conseils à cette maman inquiète, vous êtes les bienvenus sur le 02 62 99 12 00. Bienvenue à tous ceux qui nous rejoignent. Petit rappel, si vous entendez un bruit étrange à la radio derrière ma voix, c'est juste qu'il y a des travaux en ce moment. Il s'agit d'entretien de climatiseurs. L'entreprise est là depuis ce matin et fait le tour des climatiseurs. Et on ne fait pas d'omelette sans casser les œufs. Il y a des nettoyages qui doivent se faire avec de la pression, de la vapeur, de l'eau chaude. Et c'est un petit peu bruyant. Merci de votre compréhension. 99 12 00 Freedom. Allô? Allô?
6: Allô?
0: Oui, bonjour madame.
6: Oui, bonjour.
0: Oui.
6: Alors, je me faisais une petite réflexion concernant cette dame qui a son fils hospitalisé. La mutuelle ne le prend plus en charge.
0: Après un certain nombre de jours d'hospitalisation, oui.
6: Oui. Moi, je me demandais, l'AME, les étrangers qui ont l'AME, ils ont le droit à combien, eux?
0: Oui. En même temps, est-ce que vous avez un conseil pour cette auditrice?
6: Pas du tout, malheureusement, mais... Ce que je me demandais, c'est que on paye, et on n'a même pas le droit d'être soigné en France. Et les autres, je pense pas qu'ils ont que 90 jours. Merci beaucoup.
0: Merci. Au revoir, madame. Au revoir. 02 62 99 12 00. Allô?
7: Allô?
0: Oui, bonjour.
7: Bonjour.
0: Oui.
7: Mais je vais répondre un petit coup à M. Gouyavier. Hier, il est en train de dire le pape, c'est un homme d'État. Mais le pape jamais été un homme d'État, Bobby. Quand on est un homme d'État, là, où on travaille dans l'administration gouvernementale, hein, l'administration politique, voilà, où il est administrateur, où il est responsable d'une nation. Mais le pape n'est pas responsable d'une nation, il est responsable d'une religion.
0: Ah bon?
7: Il doit être un chef d'État, Bobby, ou même.
0: Vous êtes sérieux, là, monsieur?
7: Ben oui, le pape est un chef d'État, Bobby.
0: Ben oui.
7: Ben non.
0: Ah bon?
7: Vous voulez prendre l'ordinateur devant vous, là? Regardez, cool. Le pape, c'est quoi? Regardez-vous.
0: Monsieur, oui. Puisque vous continuez, vous êtes sérieux.
7: Bon, oui. Mais
0: vous savez que le pape, c'est le chef d'État souverain de la cité du Vatican.
7: Le Vatican n'est pas un État, ça. Le Vatican, c'est un endroit qui recueille bon, le cardinal et le cardinal.
0: Monsieur,
7: et le pape, oui.
0: Monsieur, dans la vie, des fois, il faut savoir dire oui.
7: Oui.
0: Dans le oui, n'a point bataille.
7: Hey, prends un dictionnaire, Bobby, prends un dictionnaire. Vous avez un dictionnaire à côté de vous, là? Regarde, c'est quoi un pape? Chef d'église catholique romaine. Il n'est jamais écrit, c'est un chef d'État.
0: Il est le chef d'État, le chef d'État souverain de la cité du Vatican. Mais oui, monsieur, allez-y, continuez.
7: Oui, alors, maintenant, il revient pour la visite du pape.
0: Mm-hmm.
7: c'est un feu de paille, Matisse. Et ça, oui, c'est un feu de paille. Regarde que ça est en train de se passer en France, là. Les étudiants sont en train de casser, briser.
0: La... Ah non, alors il y a des gens qui cassent, effectivement, mais s'il vous plaît, on va mettre tous les étudiants dans le même panier.
7: Ben, qui sont en train de casser, là?
0: Quelques abrutis qui viennent casser. Les étudiants français sont pas des casseurs, monsieur. Il faut pas exagérer, hein. Alors d'abord, non, vous avez tout faux. D'abord, vous avez tout faux sur le pape.
7: Oui.
0: Et ensuite, vous dites que les étudiants français sont des casseurs. Faut pas exagérer, non plus, hein.
7: Il a jamais écrit, le pape, un chef d'État, il a jamais écrit. Vous savez écrit, ça bouille. Moi, il prend un dictionnaire, il y a devant où, là.
0: Monsieur,
7: oui,
0: il est bon. Allez, dis ça qu'on a pour dire d'autres. Allez, envoyez-vous.
7: Voilà. Et pour le caillassage du bus, là, le bus.
0: Oui.
7: Hein? Pourquoi toutes les radios, tous les médias métropolitains, quand il arrive à une connerie en métropole, quel que soit l'individu, hein? Quel que soit un maghrébin ou un africain, d'origine tunisienne, marocaine, ou algérienne, congolais, sénégalais, guinée. Ben là, il précise, c'est qui l'a fait la connerie. Hein?
0: Je crois que...
7: Sans être raciste, hein?
0: Je crois que là, ceux qui ont caillassé le bus, on les a pas arrêtés, hein?
7: Oui, on les a pas arrêtés, mais on sait c'est qui.
0: Ah, non. Ben, si hein? Vous savez.
7: Pourquoi les médias ici ne disent pas c'est qui? Moi, me donne le préfet raison, moi. Le préfet, il a fou dehors, tout ça qui fait de bêtises, là, attaque les parents. Mmh. C'est les parents. Quoi? L'autre, il dit pas, l'autre, la paix représailles. Dans la loi ici, dans les policiers, dans les gendarmes ici, dans la paix représailles. En métropole, tout, maintenant, les camarades du travail et à la Réunion, toutes les conneries en métropole, il se passe. Ben, il dit l'origine de la personne. Les Français, la personne seulement, soit d'origine congolaise, soit sénégalaise, soit guinée, soit un marocain, algérien ou un tunisien, mais ils disent l'origine. Mais ici, mais quand on entend ça en métropole, ils disent les Réunionnais, ils carrient tout, ils
0: carrient. Non, mais je crois que.
7: Ouais.
0: Non, mais je crois que ici aussi on le dit, monsieur. Mais bon, vous avez un petit peu des œillères sur certains domaines.
7: Les rabes ou bien?
0: Ouais, mais bon.
7: Avec Marc, le nom, un tweet, Marc dit, oui, il parle pas de racisme, il y aura de bruit demain. Il n'y a pas de racisme.
0: Non, c'est pas du racisme, monsieur. S'il y a quelqu'un qui lance un galet sur un bus et c'est. Il est issu de la communauté chinoise à La Réunion, ou la communauté mahoraise, ou la communauté tamoule. On le dira, il n'y a pas de problème. Allez, bon après-midi, il est 16h.
8: 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Flash, les toutes dernières informations avec vous, Émilie Dez. Bonjour Émilie.
9: Et bonjour Romain, bonjour à tous. Un peu plus d'un enseignant sur 10 est en grève. Selon les chiffres du ministère de l'Éducation nationale, les écoles et les collèges sont les plus touchés. Les fonctionnaires sont dans la rue pour défendre leur pouvoir d'achat. 170 défilés sont prévus aujourd'hui à travers tout le pays. Le trafic est annoncé comme quasi normal dans les transports. Les lycéens mobilisés également, ils dénoncent des classes surchargées, un manque d'enseignants et des emplois du temps trop lourds. Le mouvement qui a débuté la semaine dernière en Île-de-France s'est étendu au reste du pays. 316 lycées sont bloqués ou partiellement bloqués partout en France. 40 personnes ont été interpellées. 10 blessés sont recensés parmi les élèves et les personnels. Hier, 164 personnes ont été interpellées aux abords des lycées. Les ministres de l'Intérieur et de l'Éducation avaient prévenu qu'en cas de violence et de blocage total, les forces de l'ordre interviendraient. Jean-Philippe Tanguy accuse la racaille antisémite purgée par Marine Le Pen d'avoir divulgué à Mediapart des messages antisémites de Jordan Bardella. Le député RN se dit convaincu que ces messages n'existent pas. Jordan Bardella va porter plainte contre Mediapart pour diffamation. On veut m'assassiner politiquement, a déclaré ce matin le président du Rassemblement National. Emmanuel Macron dénonce une dangereuse fuite en avant de la Russie après l'incendie d'un fabricant de drones en Estonie. Un acte de sabotage attribué à Moscou. L'Union européenne se dit pleinement solidaire. Le Kremlin dément toute responsabilité. Emmanuel Macron qui est à Madrid aujourd'hui, une visite d'État de 2 jours. Le président français et son épouse accueillis par le roi Felipe VI et par la reine Laetitia au palais royal. Emmanuel Macron échangera dans l'après-midi avec des étudiants sur la protection de nos démocraties et de notre jeunesse à l'heure des réseaux sociaux. Le pape est de retour au Vatican après ses 4 jours de visite en France. Le séjour de Léon XIV qui a coûté au moins 27 millions d'euros à l'église. Selon le coordinateur de son voyage, voyage, il manque encore 6 à 7 millions pour le financer. Si vous souhaitez

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3: Il est 16h04, bonjour, bienvenue, bon après-midi, c'est bien Freedom que vous écoutez. 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Vos appels au 02 62 99 12 00. Pour la suite, eh bien, c'est la deuxième heure de trafic. Je vous rejoins dans un instant sur le standard de Freedom. Les sujets seront libres. Mais d'abord, c'est le moment de retrouver la Moukatali.
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5: Allô, Corinne, on est content, la gueule fait quoi d'agobée, t'es en train de se lever à des radio Freedom. Et qu'il faut folle, la gagner même, Madame Corinne, sans doute non, Madame Corinne, parce que Corinne, il veut prendre Marie, ça se donne à Oudou, ce bonhomme.
6: Bonjour, c'est monsieur le maire de Saint-Leu en ce moment. Je me trouve à Saint-Leu là, à la Salette. Les bons d'être maire, mais envoyez votre travailleur, que vous puis les toilettes juste à côté de l'église, les bouchers, les dégueulasses. Sortez dans le dégueulasse, ma patrie faire. Allez, au revoir.
7: La Moukatali, bonsoir. Tout bon mal au kilo, kiplo, kilo, pape. Mais espérez après-midi, je la passe le temps de mon télé pour regarder comment elle était très émouvant avec 700 000 fidèles. Même si la dépense 27 000 euros, c'est vrai. C'est exorbitant, mais il vaut le coup. Même le pape était ému. La salifère, il aurait pleuré. Il avait des gènes. Il paraît pas qu'il y en a beaucoup de chrétiens dans le monde. Il ne savait pas la messe. Mais on a vu qu'arriver un événement comme ça, c'est trop génial et trop touchant. Même les croyants, mais non pratiquants, mes larmes l'ont coulé. Ben, on va bien occuper de qui, là? Occupe vous autres. Qui arrête occupe de la religion, ok? Allez, les bons autres en dehors.
8: Allô, bonjour, Katari. Il s'en va là-bas voir le pape là. Il était bien. C'est joli. Ne voit pas. Il n'y a pas le pape du tout. Dans 600 000 de monde, nous, les dans le descend des 400. Où ça va? Teste pas même pas le papa mobile. Où l'a pas vu? Où il est là? Où regarde? Il est fatigué depuis le matin. Où le pied fait mal? Où tête fait mal? Où l'envie d'aller pisser? Où il gagne pas? Deux mondes devant. Où est tout? Il lève le drapeau. Où ça va? Ah ouais, les montres, il y a deux mondes là déjà partis. La diable, la vie, le pape, la trappe son même, la vie, elle est les montres, quoi, pas. Vous la vie sur l'écran, comme sur l'arrêt tout cas, vous la garde dans le poulet. Oui, mais on n'a pas vu de pape de près, ça n'est pas vrai du tout. Ou t'es devant, d'accord, mais il y a la wapé, merde. Allez.
7: Oui.

0: Salut la réunion, enfoiré.
1: On s'en fait encore un? Allez, pour le plaisir, un petit jingle.

0: Le 02 62 99 12 00, bonjour et bienvenue.
1: Bonjour, Bobby.
0: Oui.
1: Oh, c'est trop génial.
0: Ah bah c'est... Je suis content si ça vous fait plaisir d'avoir l'antenne, vous êtes en direct.
1: Ben oui, et joyeux anniversaire d'abord.
0: Merci, merci beaucoup.
1: Oui, bon, en fait je vous appelle de Métropole.
0: Oui.
1: Et c'est pour pousser un petit coup de gueule par rapport à un auditeur, du moins deux auditeurs que j'ai entendus. Je suis natif de La Réunion, au T1.
0: Oui.
1: Et... parce que ça m'a touché d'entendre le premier auditeur que, par rapport au caillassage des bus, là.
0: Oui.
1: De dire que La Réunion se détériore. Ça me fait mal au cœur.
0: Ben, est-ce que c'est pas un peu la vérité?
1: Il n'y a pas que La Réunion. La métropole aussi, les mêmes.
0: Ah, partout, oui.
1: Oui. Et là, j'entends dans les infos, là, de tout à l'heure, que Macron, il est en Espagne avec sa femme, là, pour voir ce qui se passe en Espagne. Mais que de s'occuper, là, de ce qui se passe en Espagne, il devrait plutôt s'inquiéter de la situation actuelle du citoyen français. Et quand je dis citoyen français, je parle des dom-toms aussi.
0: Mmh, oui.
1: Parce que c'est inadmissible. Pour revenir au caillassage.
0: Oui.
1: Le monsieur, tout à l'heure, disait... Il faut toucher aux allocations. Et qu'il y a une association qui s'est retournée.
0: Mais alors, c'est l'histoire d'une famille qui était expulsée au port, parce que dans la famille à Marmaille, qui était dans le deal, qui était dans le trafic de drogue.
1: Ah.
0: Et quand le préfet a validé l'expulsion de cette famille, oui. Une association est montée au créneau, ça s'appelle l'UFR. L'Union des femmes de La Réunion, qui est montée au créneau en disant « Non, c'est pas bien, il fallait pas expulser cette famille. »
1: Oui, oui. Oui, eh bien, il a bien raison, l'auditeur, que l'association prenne en charge cette famille. Parce que en fait, le problème aussi, c'est que Ban Moon fait des enfants pour penser gagner la vie avec les allocations. Mais c'est pas une façon d'élever un enfant.
0: Oui, enfin bon, vous pensez que les gens, ils font des enfants pour avoir des allocations?
1: Ben, il y en a beaucoup. Vous savez, il n'y a pas que les Réunionnais, il y a les métropolitains aussi. Hein.
0: Mmh.
1: Les pures oreilles, là. Et il n'y a pas que les oreilles. Enfin bref,
0: ouais.
1: Pour revenir à ce que faisait ce jeune homme-là, mais j'ai entendu dire... Mince, c'est qui m'appelle? Excusez-moi.
0: Ah ben, laissez le double appel pour un peu plus tard. Là, vous êtes en direct.
1: Non, c'est suspicion, je raccroche, je ne... Pardon,
0: ouais.
1: Mon kikine, là, mon téléphone. Qu'est-ce que je voulais dire? J'ai entendu dire, un futur candidat pour les élections, qu'il dépénaliserait. Mais c'est la solution.
0: Mmh.
1: Je sais que ça n'empêchera pas le deal dans la rue, mais au moins, il y aura un commerce.
0: Mmh.
1: D'accord?
0: Et on va toucher, et l'État va toucher des taxes dessus?
1: Mais bien sûr, mais de toute façon, on est taxé, monsieur. Vous savez, on paye des impôts. On va faire nos courses, on paye une taxe sur la nourriture. En ce moment, il y a le problème de l'essence. J'utilise le minimum. Vous savez, je fais partie de ces gens qui utilisent à bon escient son véhicule. J'ai l'habitude d'aller me promener. Je sors d'un cancer, je suis en rémission. J'ai fait deux infarctus. Je vis, je continue à vivre, je me bats, vous savez.
0: Oui.
1: Mais il faut pas baisser les bras. Et par contre, j'aimerais tellement... Bon, en fait, j'essaie de ramener de l'humour, mais en même temps, je suis en colère par rapport à notre système. Hier, j'écoutais la radio, vous savez, ça m'a fait plaisir d'entendre qu'un créole de Perpignan, parce que j'habite Perpignan...
0: Monsieur Mussa, oui.
1: Un collègue à lui des Combava et Goyavier.
0: Oui.
1: C'est la même chose chez moi, vous savez. Hein.
0: Mm-hmm.
1: Mon pays me manque.
0: Eh oui, et puis vous habitez où en France, vous?
1: Moi, ben, Perpignan aussi.
0: Ah, ben vous pouvez... le sud... C'est là, on va dire, c'est là où le climat est le plus proche du climat qu'on a à La Réunion, mais bon.
1: C'est oui. Pas... C'est bizarre, excusez-moi Bobby, mais de vous entendre au téléphone, déjà c'est la première fois que j'appelle La Réunion, c'est un pas en avant,
0: mm-hmm.
1: parce que mon pays me manque. Ça fait 56 ans que je vis en métropole, et en fait, je suis de la génération des Bumidom. Vous savez, c'est encore une magouille, ça. Hein? Allez, vous savez quoi, Bobby?
0: Oui.
1: Je suis trop content de vous avoir parlé. Je n'ai pas pu m'écouter à la radio, du moins à la télévision, parce que j'ai peur que ça fasse un écho ou des interférences.
0: C'est ce qui se serait passé.
1: Je rappellerai à l'occasion,
0: oui,
1: et qu'on me reconnaisse, c'est CFE. Je ne peux pas donner mes trois prénoms, mais on en reparlera à une autre occasion.
0: Et bon, on va dire CFE de Perpignan.
1: Oui, CFE de Perpignan. Je note des phrases que j'entends le dimanche matin. Et il y a un animateur, il m'a trop fait rire un dimanche matin. Parce qu'il y a une dame qui appelait parce qu'elle avait eu un canard qui avait atterri dans sa cour.
0: C'est vrai.
1: Elle posait la question si c'était un canard sauvage. J'ai rigolé parce que comme un canard sauvage ferait pour arriver à La Réunion. Mais ce que j'ai adoré avec l'animateur, je note toutes les expressions. Il a répondu, mi tes pelles canard s'il est dans mon cours, mi tes pelles.
0: Oui, il avait demandé, je me souviens, il avait demandé s'il y avait une bouteille de vin là pour faire un civet.
1: Oui, aussi, oui. Mais...
0: C'était Mathias Ramsamy.
1: Ah. C'est le dimanche?
0: Ce dimanche, c'était Mathias Ramsamy qui était là, c'est vrai. Enfin, d'accord, ce dimanche,
1: oui,
0: je veux dire ce dimanche, en fait, où le canard était avait atterri dans une cour.
1: Oui, oui, oui, la dame qui demande si c'est un canard sauvage. Mais vous savez, en fait, si je rigole, c'est parce que ce n'est pas un défaut d'avoir une certaine naïveté.
0: Oui.
1: Ce qui compte, c'est la pensée de l'homme. Mmh. Et je vais laisser la libre antenne à d'autres auditeurs. Mais j'aime bien aussi écouter Radio Freedom le soir, parce que sans être policier, vous savez, je sais les gens qui appellent et qui sont complètement pétés.
0: Allez, je vous remercie d'avoir appelé,
1: en
0: tout cas.
1: Merci, Bobby. Joyeux anniversaire encore et on a vraiment de la chance de vivre dans votre pays.
0: Merci beaucoup. Bon après-midi. Et puis, attention, sur la route de Salazie, on a signalé tout à l'heure un piéton. Il n'y a pas de trottoir à cet endroit. C'est dans le secteur du Titrou. Prudence. Donc, si vous avez des informations, c'est toujours faire le 02 62 41 51 51. 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C'est un fixe. Allô?
2: Allô?
0: Bonjour.
2: Bonjour, c'est Bobby.
0: Oui.
2: Bobby, tout à l'heure, j'ai téléphoné dans l'émission de Max.
0: Oui.
2: Vous m'entendez, hein?
0: Je vous entends bien, oui.
2: Alors, j'ai téléphoné dans l'émission de Max concernant la grève qu'il y a dans l'éducation nationale.
0: Oui.
2: Alors, je lui ai parlé, j'ai dit, j'ai un âge français. Mais tout ce que j'ai appris à l'école depuis le primaire jusqu'au bac, tout était encore dans ma tête. Hein. Je vous dis tout de suite, j'ai 76 ans. Hein.
0: Oui.
2: Il y a une vingtaine d'années, j'ai eu un problème avec une institutrice. Vous m'entendez, hein?
0: Oui, oui, je vous entends, oui.
2: Alors, j'ai eu un problème avec une institutrice. Mon petit-fils, il arrive avec son cahier. Je vois le verbe sourire au passé composé.
0: Oui.
2: J'ai souri au passé composé, le verbe sourire.
0: Oui.
2: Je vois, j'ai souri, R-I-S.
0: Ah.
2: J'ai dit, c'est pas bon. Il dit, non, papy, au tableau, c'est écrit comme ça. Moi, le lendemain matin, je suis allé à l'école, et effectivement, sur le tableau, ils n'avaient pas effacé, c'était encore là. J'ai souri, R-I-S. Je chope la suivisse. Elle monte sur ses grands sabots. C'est une métropolitaine. Hein. J'ai rien contre la métropolitaine.
0: Hein. Oui.
2: Mais ça m'a foutu hors de moi. J'ai demandé à voir le directeur. Le directeur, lui aussi, était un peu outré. Ah. Il dit, c'est pas possible. Je lui ai dit, mais écoutez, c'est comme ça, c'est comme ça. Moi, monsieur Bobby,
0: oui.
2: Le verbe sourire, je souris, c'est R-I-S.
0: Oui.
2: Mais j'ai souri, c'est comme le verbe rire. R-I.
0: Oui. Mais alors, le directeur lui a remonté les bretelles, qu'est-ce qui s'est passé?
2: Ah ben oui, le directeur est parti la voir. Moi, j'ai porté une plainte à l'époque au rectorat, mais elle n'a pas été virée. Mais elle a été mutée.
0: Ah bon?
2: Mais le problème, c'est ça, c'est qu'il y a une dame. Un quart d'heure après, je ne sais pas s'il y a les professeurs des écoles ou quoi, elle m'a contredit. Pour elle, j'ai souri, c'est R-I-S.
0: Ah.
2: Non, mais alors là, franchement, si c'est une professeure des écoles, mais elle ne mérite pas sa place. Et quand je les vois en train de faire la grève, d'abord, ils ne sont même pas du niveau pour enseigner.
0: Non, enfin, on va tout mettre tout le monde dans le même panier, mais bon, si c'est une enseignante qui crie « j'ai souri S », on a du souci à se faire, effectivement.
2: Oui, mais non, mais cette dame qui a téléphoné pour me contredire, là, mais si elle a encore l'appareil, ben, qu'elle téléphone, que vous lui donnez mon numéro.
0: Non, mais elle a dû avoir le temps de se renseigner depuis, donc...
2: Si elle n'est pas professeure des écoles, c'est pardonnable encore, hein. Mais si elle est professeure des écoles, qu'elle ait le courage de me téléphoner et je lui mettrai sa place.
0: Bon, c'est dit.
2: Non, non, c'est pas normal, monsieur.
0: Bien sûr.
2: C'est pas normal, pas normal, hein. Aujourd'hui, je vois des gens qui ont le bac à la mission. Moi, j'ai eu mon bac en 1967.
0: Mais il y en a qui disent que le bac à l'époque et le bac d'aujourd'hui n'a rien à voir. Le bac aujourd'hui n'a rien à voir avec ce...
2: Vous savez, pour rentrer en sixième, si on faisait plus de 5 fautes, on ne passait pas en sixième.
0: Oui.
2: Moi, la trigo, je prenais ça en fin cinquième, début quatrième.
0: Bon, le bac, il paraît que le bac n'est vraiment plus ce qu'il était.
2: Il vient d'avoir son bac, là, je lui ai demandé racine de 2. Mais il m'a dit pas plus, il m'a dit
0: c'est,
2: monsieur.
0: C'est pas un 414,
2: ça? Racine de 2.
0: C'est pas un 414?
2: C'est un 414.
0: Oui.
2: Ben alors, la diagonale d'un carré, on prend le côté multiplié par un 414, on connaît la diagonale, sans passer par Pythagore.
0: Oui, mais voilà. Bon, ça c'était avant.
2: Ah oui. Bon. Il n'y avait que 3 séries à l'époque, mais c'est vrai qu'à l'époque, on était seulement 500 machines. Hein.
0: Oui. Ben aujourd'hui, bon, plus on en a et mieux c'est, on va dire.
2: C'est éphémère qu'il y a. Je connais des gens là, qui rentrent, les enfants rentrent en 6e, ça ne m'appelle.
0: On a perdu toute la qualité, monsieur, on vous entend mal.
2: Pardon ?
0: On vous entend mal d'un coup.
2: Mais vous savez, avec le calculatrice et compagnie, sans la calculatrice, je devrais bâcher en ce moment d'extraire un chiffre, un nombre. Allez, 1415 par exemple, c'est la racine, je suis sûr qu'il ne trahissera pas. en écrit, hein.
0: Oui. En tout cas, merci.
2: Cette dame, si elle a l'occasion de...
0: Si elle rappelle, oui. On va lui dire que j'ai souri, ça s'écrit S-O-U-R-I, voilà. Et que vous aviez raison. Bon après-midi, merci. 99 12 00 Freedom, bonjour. Allô.
3: Oui, bonjour.
0: Oui.
3: Je suis bien à l'antenne.
0: Vous êtes bien à l'antenne, en direct, bienvenue.
3: Oui, je voulais un avis des auditeurs.
0: Oui.
3: En fait, j'ai un petit problème avec mon assurance de l'auto. Je veux pas citer le nom.
0: Ah non, on va pas citer, voilà. C'est quoi le problème?
3: Le problème, c'est que il y a mon fils qui a 15 ans, il a heurté ma voiture. Sans mon autorisation, en fait, il a pris la clé, et sans mon autorisation, sur le parking, en fait. Hein.
0: Attendez.
3: C'est ça sur le parking.
0: Vous venez de dire, mon fils a heurté ma voiture. En réalité, votre fils conduisait votre voiture.
3: En réalité, il conduisait pas. Je sais pas qu'est-ce qu'il a fait. Il a pris la clé et il a fait marche arrière. Il a heurté la voiture, quoi.
0: Ah oui, mais ça s'appelle conduire la voiture, ça, monsieur?
3: Oui.
0: Bah oui, il effectuait une marche arrière, oui.
3: Oui, voilà.
0: On rappelle qu'il a 15 ans.
3: Il a 15 ans.
0: Il n'a pas le permis, évidemment.
3: Non.
0: Et vous êtes allé dire, il a heurté une voiture ou un mur?
3: Un mur.
0: Oui. Et vous allez dire ça à l'assurance?
3: Oui, je voulais, en fait, j'ai réclamé à l'assurance pour le sinistre.
0: Oui.
3: Et l'assurance, ils m'ont refusé.
0: Bah, monsieur, vous êtes assuré tout risque?
3: Oui.
0: Oui, mais le conducteur, au moment du sinistre, n'ayant pas le permis de conduire, l'assurance ne marche pas. C'est peut-être normal ce qui vous arrive, non?
3: Je ne sais pas, parce que c'était un enfant.
0: Monsieur, vous vous demandez si ce que votre assureur fait est normal, mais le conducteur, il n'a pas le permis, donc l'assurance, elle ne marche pas. C'est peut-être normal. Il y a de gros dégâts?
3: Oui, il y a de gros dégâts, oui.
0: Oh là là, oui. Et pourquoi il a fait ça, votre fils? Enfin,
3: je ne sais pas qu'est-ce qui s'est arrivé, mais d'un coup, il a touché aux vitesses, je pense, et il a heurté la voiture en marche arrière.
0: Oui. Bah, Oui, c'est bien sûr, on n'aimerait pas être à votre place, mais est-ce que c'est à l'assurance de réparer la voiture? Malheureusement pour vous, vous avez été dire la vérité à l'assureur.
3: Oui.
0: Donc bah maintenant,
3: voilà, j'étais honnête avec mon assurance, quoi.
0: Oui.
3: Vous voyez, et j'ai pas dit que non, c'est moi qui s'est trompé sur le pédale et puis voilà.
0: Bah des fois, l'honnêteté ne paye pas.
3: Voilà, c'est ça.
0: Oui. Bon bah comment on fait là? Du coup, votre voiture est abîmée et on sait pas comment. Vous savez pas comment faire pour faire les réparations.
3: Voilà. Et du coup, moi, je paye l'assurance quand même, une assurance touriste, mais bon, je sais pas. Est-ce que normalement, l'assurance, il prend toujours en charge ou pas? Je voulais avoir un avis, quoi, des auditeurs.
0: S'il y a un auditeur qui peut vous répondre là tout de suite, 02 62 99 14 00, tout de suite, on rappelle que au volant de la voiture, il y avait votre fils. Mais qui n'a pas le permis. Les réparations s'élèvent à combien?
3: Environ dans le 3000 euros, hein,
0: je pense. Ah oui, quand même.
3: Ouais.
0: Oui. Bon, est-ce qu'il y a une différence d'ailleurs entre votre fils ou quelqu'un qui n'a pas le permis? Mais bon, vous êtes responsable de ce que votre fils. Attendez, 99 14 00, allô?
4: Oui, il est coincé, il est mort, donc. Le fils ayant pas de permis, c'est pour sa pomme. Il aurait dû dire, c'est lui. Tout le temps, il fait une manœuvre, il lui a tapé, machin, c'est tout. Il n'aurait pas dit.
0: Ben oui, mais lui, il est honnête.
4: Oui, ben l'honnêteté, des fois, il paye pas.
0: Vous entendez, monsieur?
3: Oui.
0: Il n'y a peut-être pas grand-chose à faire, là, hein?
4: Ah non, il n'y a rien à faire. L'assurance va envoyer balader, c'est pour sa pomme, ça.
3: Même si, au niveau de mon protection juridique.
4: Ah, rien à voir, ça, monsieur. Non, rien à voir. Jamais, jamais. Les paroles étaient en train de conduire, ni quelqu'un n'en a le PMI. Ce petit enfant, il a 15 ans, lui, il n'est pas. C'est eux les responsables de lui dire, responsable de rien pour l'assurance. C'est à eux le patron de l'affaire, c'est à eux de prendre tout en main.
0: Voilà, il n'y a peut-être pas grand-chose à faire, hein, je crains que.
4: Rien à faire. Rien à faire.
0: Merci, monsieur, d'avoir répondu.
3: Merci, en tout cas, monsieur.
0: Merci, au revoir. Encore une personne. Allô?
5: Allô, bonjour.
0: Bonjour.
5: Oui, j'appelle s'il vous plaît, c'est pour savoir si c'est.
0: Ah non. Non, il n'y a pas de jeu. Et là, on a ouvert le standard pour renseigner l'auditeur qui est en ligne pour son problème avec l'assurance. Mais là, il n'y a pas de jeu. Bon après-midi.
5: Merci, au revoir.
0: Merci. Au revoir, monsieur. Freedom, allô.
6: Oui, bonjour, Vivi.
0: Bonjour.
6: Ben, maman, je crois que sur l'assurance habitation, des trucs comme ça, il y a la responsabilité civile, le maman d'un enfant.
0: Vous pensez que c'est possible, vous?
6: Ben, faut essayer.
0: D'accord. Bon, monsieur, vous avez une assurance sur la maison?
3: Oui, oui, bien sûr.
0: Oui. Et madame dit qu'il faut essayer. Bon, ben, qu'il ne tente rien à rien. Merci, madame.
6: Au revoir.
0: Merci. En tout cas, le premier auditeur, lui, pour lui, c'était plié, il n'avait rien à faire. Freedom, allô?
7: Oui, Bobby, bonjour.
0: Bonjour.
7: Le sujet de le monsieur, là.
0: Oui.
7: Et l'assurance touriste, il peut prendre en charge. Mais il faut que quand son assurance est finie, il faut lui préparer le montant pour payer après.
0: Non, vous n'avez peut-être pas compris. Il a vu son assurance, et oui. Comme il a été leur dire la vérité, l'assurance a dit, ça marche pas.
7: Ouais, bon. Mais, oui, ça marche pas. Je sais jamais, l'assurance prend charge, mais après, l'année est finie, quand on...
0: Pas forcément, parce que le code des assureurs prévoit que s'il a 50% de bonus depuis plus de 3 ans, on touche pas à son bonus, même s'il a un accident à tort, monsieur.
7: Ah ouais?
0: Ouais. Mais là, bon,
7: de toute façon, il est responsable de son enfant.
0: Eh oui, malheureusement pour lui.
7: Ouais. Ok, ben merci, au revoir.
0: Merci, au revoir. Monsieur, si vous avez des questions, vous pouvez intervenir. On prend un dernier appel avant la pause. Allô?
8: Allô, monsieur, bonjour.
0: Bonjour.
8: C'est pour le cas du monsieur là.
0: Oui.
8: Monsieur, ben c'est foutu son truc, parce qu'il arrive au moins la même affaire. L'assurance ne marche pas, monsieur?
0: Parce que là aussi, c'est le marmaille ou un conducteur sans permis qui a écrasé l'auto.
8: Oui, mais moi, pas de vérité, moi, m'a dit par contre, c'était moi.
0: Oui.
8: Et là, la marche, mais par contre, non, le maman, il n'a pas une PMI, le maman, il a 15 ans, non, l'assurance, il ne marchera pas. L'assurance, c'est, par contre, si c'était aux deux noms, deux noms sur l'assurance, Là, c'était différent. Mais là, s'il est assuré, lui, tout seul, que le maman, il apprend la route de Valmir, l'assurance, il ne marche pas. C'est pas la faute de l'assurance.
0: Là. Bah oui, mais bon, il y a personne qui met l'assurance à deux noms, et notamment au nom d'un enfant qui a 15 ans. Donc, ça
8: non,
0: n'existe pas.
8: Non, pas tout ça. Moi, par exemple, l'assurance, aux deux noms, c'est-à-dire mon fils n'a pas permis, il n'a le droit de conduire la voiture.
0: Oui, oui, mais dans le cas de monsieur, le maman, il a 15 ans et il n'a pas le permis, évidemment.
8: Ah, ben là, monsieur, là, on la roule la ligne comme ça pour nous causer, mais là, n'a rien d'autre à dire, il ne marchera pas.
0: Il ne marchera pas. Merci, monsieur. Voilà.
8: Allez, au revoir.
0: Merci, bon après-midi. Monsieur, bon, je pense que tout est dit.
9: Oui.
0: C'est dommage, mais c'est fichu, hein.
9: Eh oui.
0: Il a envisagé d'être en conduite accompagnée, votre fils?
9: Non, pas du tout.
0: Ah bon?
9: Non, pas du tout, parce que c'est un enfant, en fait, il a un peu en handicap, quoi.
0: Ah d'accord, oui.
9: C'est un enfant handicapé, en fait.
0: D'accord.
9: Il a une solidité profonde.
0: Oh. Ben, ça n'empêche pas de conduire. Ça n'empêche pas d'apprendre à conduire, non?
9: Oui, ça n'empêche pas.
0: Il est sourd, c'est ça?
9: Oui.
0: Oui.
9: Il est sourd et muet.
0: Sourd et muet. Mais ça n'empêche pas, normalement. Mais bon, il faut une auto-école, il faut un système, un circuit. Et peut-être que pour la conduite accompagnée, ça sera un peu problématique. Mais les sourds et muets peuvent passer le permis de conduire. Non?
9: Oui, bien. Oui, normalement, oui.
0: Bon. En tout cas, merci d'avoir appelé.
9: Merci.
0: Bon courage.
9: Je vous remercie aussi.
0: Merci. Au revoir.
9: Bon après-midi à vous.
0: Merci. Le 02 62 99 12 00. 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
0: 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Freedom, allô? Allô?
20: Oui, bonjour.
0: Bonjour.
20: Bonjour, je vous appelle en fait, c'est pour signaler un vol de voiture.
0: Oui.
20: Mes parents viennent d'arriver chez eux et ils ont vu que la Twingo, quelqu'un avait volé dans la cour.
0: Oui, le voleur s'est emparé des clés?
20: Oui, il a pris les clés de la voiture et il est parti, quoi.
0: Oui, alors c'est une...
20: À la plaine des palmistes.
0: À la plaine des palmistes, on a volé une Twingo de quelle couleur?
20: Une Twingo blanche.
0: Une Twingo blanche, vous avez la plaque s'il vous plaît?
20: Bien sûr, AE 748 CP.
0: AE 748 CP, une Twingo 2 1,5 litre DCI.
20: Non, les anciennes Twingo blanches, c'est une utilitaire.
0: Une une Twingo utilitaire. Oui, mais c'est une 1500 DCI.
20: Oui, je crois.
0: Oui, AE748 CP.
20: Oui, c'est ça.
0: Elle est blanche et elle a été volée à la plaine des Palmistes.
20: Oui, c'est bien ça.
0: Oui. Signe particulier, des autocollants ou...
20: Non, sur le capot, on peut voir Croix-Rouge française. C'était une ancienne voiture de la Croix-Rouge.
0: Oui, d'accord. Donc ça a été effacé, enfin ça a été enlevé, mais il y a encore le marquage.
20: C'est ça, oui.
0: Oui. Donc ça c'est important, parce que les plaques, on ne sait jamais. Hein. Alors c'est une Twingo blanche. Il y a le logo Croix-Rouge française qu'on peut voir encore sur le capot de la voiture. Elle a été volée à la plaine des Palmistes. On pense que ça a été volé dans la journée.
20: Oui, dans la journée.
0: Oui. Quel est votre numéro de téléphone, s'il vous plaît?
20: Le 06 92
0: oui.
20: 53 85 94.
0: 06 92 53 85 94.
20: Oui, c'est bien ça.
0: Pour une voiture volée, c'est une Twingo qui est blanche et qui a été volée à la plaine des Palmistes. L'appel est lancé.
20: Merci beaucoup.
0: Je vous en prie, bon courage. Hein, et mais ils ont cassé, ils sont entrés dans la maison, vous pensez?
20: Non, dans la cour, je sais pas s'ils ont pu rentrer parce que c'est mes parents qui m'ont appelé en fait pour me demander si moi je suis venue récupérer la voiture.
0: Oui. Mais les clés, elles étaient dans la maison?
20: Je sais pas.
0: D'accord. En tout cas, ils sont partis avec la Twingo.
20: C'est ça, oui.
0: Une Twingo blanche à la plaine des Palmistes. Dans la journée, il y a sur le capot le logo de la Croix-Rouge française qu'on voit à peine, mais qu'on peut voir quand même.
20: Oui.
0: Si on voit la voiture, 06 92 53 85 94.
20: Merci beaucoup.
0: Je vous en prie.
20: Au revoir.
0: Bon courage à vos parents, merci. 02 62 99 12 00. Allô?
1: Oui, bonjour, je suis Gassé Fredam.
0: Bonjour et bienvenue, oui.
1: Oui, enfin, quand j'appelle, c'est pour partir un gros coup de gueule, s'il vous plaît.
0: Oui.
1: J'habite à Papanon, près de Ville. Et depuis dimanche, ça sent le bien bizarre. Et c'est là qu'aujourd'hui, que m'a appris qu'il avait un voisin en bas, qu'il n'est jamais là, et il a deux chats pourris dans son fauteuil d'enfant.
0: Deux chats morts dans son appartement?
1: Deux chats. Oui, deux chats morts, et du coup, mon balcon là en haut, et les tiennent en bas. Mais les tiennent, c'est pas un balcon, c'est un barrière.
0: Oui, non mais les chats, ils sont à l'extérieur ou à l'intérieur de son appartement?
1: Le chat, ben, il est dans le fauteuil sur le balcon.
0: Oui.
1: En dehors, devant la barrière, quoi.
0: Oui, mais lui, il n'est jamais là, lui.
1: Voilà, il est jamais là.
0: Oui.
1: Et le bien, il est insupportable.
0: Ah là là. Et là, mais comment vous avez su ça? Il est venu, finalement?
1: Non, il n'est pas venu. Je suis sorti ce matin parce que deux personnes qui travaillent à la CHLM est venue.
0: Oui.
1: Mais ils n'ont pas le droit d'entrer. Vous comprenez, là, sans la permission de la personne.
0: Oui. Donc, on a votre voisin. Il est locataire, mais il n'est jamais là.
1: Voilà.
0: C'est son droit. Enfin, c'est bon, mais...
1: Oui.
0: Mais on peut pas. Il n'y a pas moyen de le joindre non plus?
1: Non, on n'arrive pas à le joindre. J'ai pas son numéro, j'ai rien, moi.
0: Mais vous savez pas où il travaille?
1: Non, apparemment, il habite à Saint-Joseph.
0: Oui, et l'appartement, il est où?
1: L'appartement est en bas chez moi.
0: Oui, mais vous habitez où, vous?
1: Je suis en deuxième étage.
0: Oui, oui, mais vous habitez où?
1: À Brapanon, qui est des villes.
0: Oui. Mais je comprends pas. Il habite à Brapanon ou à Saint-Joseph?
1: Je sais pas. J'entends mes voisins me dire, des fois il est là-bas, des fois il est ici, mais il est rare qu'il est ici.
0: Oui.
1: C'est pour ça que je pense à d'autres coups de gueule, parce que là, c'est insupportable de chambres. Hein,
0: madame, vous pouvez enlever le haut-parleur, s'il vous plaît? Oui.
1: Je n'ai pas parlé, je l'ai sur le téléphone mobile, mais tu ne veux pas te parler, non?
0: Bon, d'accord, parce qu'il y a un petit bruit. Bon, alors, deux chats. Le bailleur dit qu'il peut rien faire parce qu'on n'arrive pas à joindre le propriétaire.
1: Oui. Il m'a fait un téléphone la mairie, il m'a fait un téléphone la Sirène, il m'a fait un téléphone les organismes des animaux foriers aussi, mais personne ne peut rien faire.
0: Et les chats semblent être sur le balcon ou dans l'appartement?
1: Sur le balcon, c'est le chat qui rentre à travers du barrière.
0: Oui. Et c'est au premier étage?
1: Oui, c'est le premier en bas.
2: Mais tout à terre.
0: On peut lancer un appel si pour retrouver ce monsieur.
2: Oui, parce que sans l'accord du monsieur, personne ne peut rien faire. Et le duel est insupportable.
0: Bah oui, si on se met un instant à votre place, on se demande comment vous faites là.
2: Et oui, oui.
0: Bon, il s'appelle comment ce monsieur?
2: Je sais pas.
0: Ah, d'accord. Voilà autre chose.
2: C'est rare que je le vois. C'est rare.
0: Oui. Donc il habite à Brapanon. Ces chats sont à lui ou...
2: Non, c'est pas à lui. C'est les chats qui rentrent à travers du barrière qui, ben, pas du plaisir, faut dormir sur le fauteuil, c'est tout.
0: Oui, et il part comme ça longtemps.
2: Voilà.
0: Oui.
2: Mais là, je peux plus. Là, le dehors est insupportable. Je peux plus. Depuis dans l'escalier, il arrive le dehors.
0: Oui. Ah là là.
2: Et là, chez elle, elle ne peut rien faire parce qu'il n'a pas l'accord du monsieur. Ils sont venus voir l'entreprise que c'est venu, mais n'a pas le droit de couper, n'a pas besoin de faire rien.
0: Oui. Ah, attendez, hein. On a peut-être quelqu'un pour vous donner un bon tuyau, là, ici. Allô?
21: Oui, bonjour.
0: Bonjour.
21: Par rapport à la situation de madame, je pense que ça serait important de contacter la gendarmerie, parce qu'on peut parler de maltraitance animale, hein, si on a des animaux et qu'on n'est jamais au domicile et que les animaux meurent de faim, de soif. Ou...
0: Mais la voisine que nous avons... La voisine que nous avons en ligne a dit que les chats n'appartiennent pas aux locataires absents.
21: D'accord. J'ai pas entendu ça. Ok, mais ils étaient nourris ces chats ou comment ça s'est passé
2: La plupart du temps, ils viennent chercher à manger dans le fond, mais c'est tous en plus.
0: Et là, ils sont montés mourir sur le balcon de la personne qui les nourrit habituellement.
2: Et voilà. Ils sont morts dans le fauteuil du monsieur.
21: C'est un peu étrange, hein.
0: Oui.
2: Mais ça fait pas 3 mois, hein. Ça fait 3 jours. Depuis dimanche, les deuils commencent à lever.
21: Ouais. Mais c'est pour ça, madame, contactez quand même la gendarmerie parce que.
2: La police municipale est venue.
21: Et alors, qu'est-ce qu'ils ont dit?
2: Alors là, aucune idée. Comme vous, ils peuvent rien faire non plus par rapport. Il faut couper les barrières, sinon.
0: Couper les barrières? C'est-à-dire, couper les barrières, c'est-à-dire?
2: Oui, parce qu'il y a une barrière en fer. Là, on perd carrément les barrières.
0: Mais on ne peut pas passer par-dessus?
2: Même pas.
0: C'est un balcon, non?
2: Non, c'est un balcon, mais il y a des barrières en fer.
0: Oui. Alors, on a un locataire. On n'a pas le nom du locataire. On est à Brapanon, mais peut-être qu'il est à Saint-Joseph.
2: Monsieur Mussard, je crois.
0: Ah, ça sera un monsieur Mussard. Et le bailleur s'appelle comment?
2: Le bailleur, c'est pas joli.
0: Non, mais c'est la SHLMR, c'est la SIDR.
2: Oui, c'est la SHLMR, oui.
0: Oui, monsieur Mussard, locataire de la SHLMR.
2: Oui.
0: Donc ben voilà, madame, la deuxième auditrice là, on lance cet appel, nous, à la radio, ce monsieur Mussard qui est locataire à Brapanon. Comment s'appelle le bloc d'habitation?
2: C'est Cœur de Ville.
0: Cœur de Ville à Brapanon.
2: Oui.
0: Oui.
2: À côté de la médiathèque.
0: Bon, s'il y a des gens qui connaissent ce monsieur Mussard, il faut lui dire d'aller chez lui, il y a un problème. On ne pourra pas faire beaucoup plus cet après-midi, même si on sait que vous devez vivre difficilement, respirer difficilement dans tous les sens du terme d'ailleurs.
2: Oui, parce qu'il y a des personnes malades à côté chez nous aussi, hein, ils sont malades.
0: Oui. Ouais,
21: moi je maintiens, je passerai quand même un petit coup de fil au 17. C'est un peu étrange que des animaux comme ça décèdent dans un appartement, enfin sur un balcon.
0: Oui.
21: Il y a quelque chose à éclaircir. Le locataire n'est jamais là. Enfin, il y a quelque chose à éclaircir quand même. Hein.
0: Bon.
21: Moi, je ferai ça. Moi, je ferai ça par rapport à toutes les démarches qui ont déjà été entreprises. Je demanderai conseil auprès du 17.
0: Oui. Merci d'avoir pris un petit peu de temps pour appeler. Bon après-midi.
21: Merci, bon après-midi.
0: Merci, au revoir. Bon, madame, le 17, donc, conseil de cette auditrice, et puis nous, à la radio, on lance un appel à ce monsieur, monsieur Mussard, peut-être, qui habite à Cœur de Ville, à Brapanon, chez lui, on va dire chez lui, il y a deux chats morts, et ça remonte à déjà 2-3 jours, peut-être, hein?
2: Oui, depuis dimanche.
0: Oui. Allez, bon courage.
2: Merci.
0: Un locataire qui part et qu'on n'arrive pas à joindre. Eh ben, merci, bon courage. Il est 16h43. On passe maintenant aux avis et communiqués. 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
0: Métropole, décès de Madame Robert Marie Laura Gladys. Madame Robert Marie Laura Gladys, décès survenu en métropole le lundi 29 juin à l'âge de 45 ans. Le dépôt de l'urne se fera au cimetière de Chamborne à Saint-André à 11h30 demain matin. À Salazy, décès de Monsieur Scoé Jean-Baptiste. Monsieur Scoé Jean-Baptiste, originaire de Salazy, décès survenu jeudi 24 septembre à l'âge de 91 ans. La famille est priée de contacter les pompes funèbres au 02 62 46 57 14. Le 02 62 46 57 14. À Saint-Denis et à Sainte-Marie, décès de Madame Cazette, Marie-Thérèse Germaine. Madame Cazette, Marie-Thérèse Germaine, décès survenu hier à l'âge de 91 ans. Le convoi mortuaire sortira du centre funéraire de Bois-Rouge à Sainte-Marie jeudi. La bénédiction aura lieu en l'église de Sainte-Marie à 15h jeudi après-midi. L'inhumation se fera au cimetière de Sainte-Marie. À Saint-Denis, décès de Madame Robert Myriam, née Langlade. Madame Robert Myriam, née Langlade, domiciliée à Saint-Denis. Décès survenu hier, à l'âge de 80 ans. Le convoi mortuaire sortira du centre funéraire de Prima demain. La bénédiction aura lieu en la chapelle de Prima à 10h demain matin. L'inhumation se fera au cimetière de commune Prima. À Saint-Pierre, décès de Monsieur Boileau, Gérard Robert. Monsieur Boileau, Gérard Robert, décès survenu samedi 26 septembre à l'âge de 78 ans. Le convoi mortuaire sortira du centre funéraire sud, Ligne Paradis à Saint-Pierre, où se tiendra une présentation du corps à 13h, de 13h à 15h demain. La cérémonie civile aura lieu en la chapelle du centre funéraire sud à 15h demain après-midi, sera suivie de la crémation au crématorium de la Ligne Paradis. Au tampon, décès de Monsieur Gontier Benoît Polo. Monsieur Gontier Benoît Polo, décès survenu hier à l'âge de 88 ans. Le convoi mortuaire sortira de la maison des veillées du tampon. L'heure, la date et le lieu des obsèques seront communiqués ultérieurement. Au MAC, à la rivière Saint-Louis, décès de Monsieur Sarouda Jocelyn Guy. Monsieur Sarouda Jocelyn Guy, décès survenu hier à l'âge de 68 ans. Le convoi mortuaire sortira de son domicile au 40 rue Jules Ferry, au MAC, à la rivière Saint-Louis, demain. La bénédiction aura lieu en l'église du centre-ville de Saint-Louis. À 15h demain après-midi, l'inhumation se fera au cimetière de Saint-Louis. À Piton-Saint-Leu, décès de Madame Sangarin Marie-Yvonne, née Sadon. Madame Sangarin Marie-Yvonne, née Sadon. Décès survenu hier à l'âge de 91 ans. Le convoi mortuaire sortira de son domicile au 28 chemin Lorette à Piton-Saint-Leu demain. La bénédiction aura lieu en l'église de Piton-Saint-Leu à 15h demain après-midi. L'inhumation se fera au cimetière de Piton-Saint-Leu. À Petite-Île, décès de Madame Lebon Marie-Aline, née Guichard. Madame Lebon Marie-Aline, née Guichard. Décès survenu hier à l'âge de 68 ans. Le convoi mortuaire sortira de son domicile au 20 rue des Ramiers à Petite-Île demain. La bénédiction aura lieu en l'église de Petite-Île à 10h demain matin. L'inhumation se fera au cimetière du même lieu. À Sainte-Clotilde, décès de Monsieur Morin Pierre Marcel. Monsieur Morin Pierre Marcel, domicilié à Sainte-Clotilde. Décès survenu hier à l'âge de 90 ans. Le convoi mortuaire sortira du centre funéraire de Prima où se tiendra un recueillement à partir de 9h demain. La bénédiction aura lieu en la chapelle à partir de 9h le recueillement jeudi matin, pardon, le recueillement jeudi, la bénédiction, la chapelle du centre funéraire de Prima à 13h jeudi après-midi sera suivie de la crémation. à Saint-Philippe, décès de Monsieur Turpin, Édouard Daniel, dit Frérot. Monsieur Turpin, Édouard Daniel, dit Frérot, décès survenu hier à l'âge de 83 ans. Le convoi mortuaire sortira de son domicile au 1 rue Roland-Garros, la cour des frères à Saint-Philippe demain. La bénédiction aura lieu en l'église de Saint-Philippe à 14h demain après-midi. L'inhumation se fera au cimetière du même lieu. Au tampon, décès de Monsieur Trovalet Henri Sully, ancien bazardier. Au tampon, Monsieur Trovalet Henri Sully, décès survenu hier à l'âge de 79 ans. Le convoi mortuaire sortira de la maison d'éveillé du tampon demain. La bénédiction aura lieu en la chapelle ardente de la maison d'éveillé du tampon à 13h demain après-midi. L'inhumation se fera au cimetière de Terrain-Fleury, au tampon. À Sainte-Clotilde et à Saint-André, décède Madame Desby Émilienne, née Virapin. Madame Desby Émilienne, née Virapin, domiciliée rue des Caramboles à Sainte-Clotilde, auxiliaire de vie à la retraite, décès survenu hier à l'âge de 82 ans. Le convoi mortuaire sortira du centre funéraire de Saint-André. L'heure, la date et le lieu des obsèques seront communiqués ultérieurement. À l'étang Saint-Paul, décès de Madame Randriana Solo, née Aubry Gisèle Fernande Pierrette. Madame Randriana Solo, née Aubry Gisèle Fernande Pierrette, décès survenu hier à l'âge de 79 ans. La famille ne souhaite ni fleurs ni couronne. Le convoi mortuaire sortira de la salle funéraire de l'étang Saint-Paul où se tiendra une veillée à partir de 13h demain. La bénédiction aura lieu en la salle de veillée de l'étang Saint-Paul à 13h jeudi, suivra la crémation au crématorium de la ligne Paradis à Saint-Pierre. À Saint-Pierre, décès de Monsieur Sinaïen Kelly Théodore. Monsieur Sinaïen Kelly Théodore, décès survenu hier à l'âge de 65 ans. Le convoi mortuaire sortira du centre funéraire sud ligne Paradis à Saint-Pierre. L'heure, la date et le lieu des obsèques vous seront communiqués ultérieurement. À Saint-Joseph, décès de Madame Grondin Marie-Thérèse. Madame Grondin Marie-Thérèse, décès survenu aujourd'hui à l'âge de 87 ans. Le convoi mortuaire sortira de la maison d'éveillé de Vincent Do à Saint-Joseph. L'heure, la date et le lieu des obsèques seront communiqués ultérieurement. Au tampon, décès de Monsieur Saint-Ange Franck Marie Thomas. Monsieur Saint-Ange Franck Marie Thomas, décès survenu aujourd'hui à l'âge de 91 ans. Le convoi mortuaire sortira de la chapelle du centre funéraire sud ligne Paradis à Saint-Pierre. L'heure, la date et le lieu des obsèques seront communiqués ultérieurement. À Saint-Paul-le-Bernica, ligne Berthaud, décès de Monsieur Catherine Philippe Serge. Monsieur Catherine Philippe Serge, décès survenu aujourd'hui à l'âge de 58 ans. Le convoi mortuaire sortira du domicile de sa maman, Madame Catherine Aglaé, au 313 ligne Berthaud au Bernica à Saint-Paul. L'heure, la date et le lieu des obsèques vous seront communiqués ultérieurement. En métropole, décès de Madame Ressac, née Langlais Marie-Claudia. Madame Ressac, née Langlais Marie-Claudia, originaire de Saint-Paul, Saint-Gilles-les-Hauts. Décès survenu en métropole, jeudi 24 septembre, à l'âge de 55 ans. La bénédiction aura lieu en métropole à 14h30, jeudi après-midi. À la rivière Saint-Louis, décès de Monsieur Klein Julot André, dit Dédé. Monsieur Klein Julot André, dit Dédé, agent communal à la retraite, décès survenu aujourd'hui à l'âge de 89 ans. Le convoi mortuaire sortira de son domicile au 85 route de Sillaos à la rivière Saint-Louis demain. La bénédiction aura lieu en l'église du Waki à 15h10 demain. L'inhumation se fera au cimetière de la rivière Saint-Louis. Et à l'étang Saint-Leu, décès de Madame de Guigné, née Waro-Marie-Suzanne. Madame de Guigné, née Waro-Marie-Suzanne, décès survenu aujourd'hui à l'âge de 95 ans. Le convoi mortuaire sortira de son domicile au 137 CD13 à l'étang Saint-Leu. L'heure, la date et le lieu des obsèques vous seront communiqués ultérieurement. Pour les avis de décès, Freedom, le 02 62 41 51 51.
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communiqué de l'EFS, établissement français du sang, île de la Réunion, vous annonce qu'il y aura demain sur le campus du Tampon, sur le parvis, face à la bibliothèque universitaire, une collecte mobile. Demain, mercredi 30 septembre, de 9h à 14h. Pour tout renseignement, contactez l'établissement français du sang au 02 62 90 53 92. Vous retrouverez les avis communiqués demain matin et ce sera dans Café Crème et Vitamine avec Francky aux environs de 5h45. Bonne fin d'après-midi, les informations à 17h en simultané sur Freedom 2 et sur Freedom avec l'ADPRL, le flash local et puis tout de suite après émission spéciale avec des personnes de la Caisse Générale de Sécurité Sociale. Prévention des maladies cardiovasculaires au menu tout à l'heure avec le docteur Myriam Lango, médecin conseil à la direction médicale et madame Claire Tossem, infirmière en pratique avancée du service cardiologie du CHU. Vous pourrez intervenir tout à l'heure, poser vos questions sur les maladies cardiovasculaires au 02 62 99 12 00.

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1: Bonsoir à tous, journée de mobilisation dans la fonction publique. Comme partout en France, les fonctionnaires étaient appelés à cesser le travail aujourd'hui et descendre dans la rue pour réclamer de meilleurs salaires et dénoncer le gel de leur point d'indice. À Saint-Denis, 700 personnes ont défilé de la préfecture jusqu'au monument aux morts. Il y avait environ 150 manifestants dans les rues de Saint-Pierre. Et puis à Mayotte, la CGT a lancé un appel à la convergence des mouvements sociaux. Parmi les manifestants, les personnels du centre hospitalier de Mayotte, déjà mobilisés hier pour dénoncer les actes de violence dont sont victimes les agents et les conducteurs des bus assurant leur transport. Une réunion avec le cabinet du préfet hier n'a pas permis d'avancer, selon les syndicats. Ils annoncent un débrayage quotidien de 2 heures tous les matins, de 7h à 9h. À La Réunion, cette fois après les caillassages de 3 bus en 3 jours dans le secteur de Montgaillard à Saint-Denis, le transporteur Citalis annonce des modifications de parcours. Sur la ligne 11, le terminus est provisoirement déplacé à l'arrêt Trinité et sur la ligne 14, des déviations sont mises en place dans les deux sens. Les itinéraires détaillés sont disponibles sur le site internet et les réseaux sociaux de Citalis. Retour à Mayotte où la mairie de Tingoni a publié un arrêté pour interdire la circulation des mineurs non accompagnés d'un adulte entre 20h le soir et 4h du matin à Combani et Miriréni. Ce couvre-feu est en vigueur pendant 1 mois. Il fait suite aux affrontements qui ont éclaté dans ces 2 villages ces derniers jours. 8 mois de prison, dont 4 fermes, c'est la peine prononcée à l'encontre de l'un des auteurs des violences qui avait éclaté samedi dernier lors du match de foot entre la Sada et le Bandrélé FC. Les 400 spectateurs avaient dû être évacués après des caillassages. Plusieurs blessés avaient été pris en charge. L'indice des prix à la consommation des ménages à Mayotte pour août 2026 vient d'être publié par l'INSEE. Les prix à la consommation ont augmenté de 0,4% sur un mois et de 2% sur un an. Ce sont les prix des services, de l'énergie et des produits manufacturés qui sont repartis à la hausse. Ceux des produits alimentaires ont, eux, légèrement diminué, moins 0,2%. Bonne soirée.

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0: 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Bonsoir, bienvenue à vous qui nous rejoignez. Émission spéciale ce soir, on va parler de la prévention des maladies cardiovasculaires avec vous, bien sûr. Et vos appels, le standard est ouvert, vos appels au 02 62 99 12 00. Dans ce studio, la docteure Myriam Longo. Bonsoir docteur, merci d'avoir accepté notre invitation.
1: Bonsoir à tous.
0: Et une infirmière, madame Claire Tossem. Bonsoir.
2: Bonsoir Bobby.
0: Et vous êtes toutes deux du centre hospitalier, du CHU. Non, en tout cas, madame Tossem est c'est au CHU, infirmière en pratique avancée du service cardiologie au CHU. C'est bien ça.
2: C'est bien ça. Et je vais commencer.
0: Oui.
2: Et ma collègue de la CGSS est aussi en partenariat juste à côté de moi.
0: Médecin conseil à la direction médicale de la Caisse Générale de Sécurité Sociale. Voilà. Alors pourquoi parle-t-on des maladies cardiovasculaires? Bien sûr, ça ne date pas d'hier, hein, c'est un problème, les maladies cardiovasculaires. Et j'ai appris tout récemment, c'était en direct la semaine dernière, je l'ai appris la semaine dernière, c'est la première cause de décès chez la femme. Chez les femmes, hein, c'est bien ça?
2: Effectivement, Bobby. Après,
0: bien en face du micro, s'il vous plaît.
2: Pardon. Oui. Effectivement, Bobby, docteur Longo pourra en parler. Moi, pour ma part, c'est vrai que beaucoup de messages autour des maladies cardiovasculaires, certains plus importants que d'autres. Donc, pour reprendre, moi, je suis Claire Tossem, je suis infirmière en pratique avancée en cardiologie au CHU Nord de la Réunion et je fais partie surtout de l'équipe de Mois du Cœur. Et c'est un peu sous cette étiquette que je suis avec vous ce soir, parce que le Mois du Cœur, ça a été un peu la réponse à la communication qu'on voulait faire passer, justement, sur cette thématique que Dr Longo pourra préciser un peu plus tardivement. Et mon quotidien, moi, en tout cas, en tant qu'infirmière en pratique avancée, c'est d'accompagner les personnes qui vivent avec une maladie chronique du cœur ou des vaisseaux. Et mes missions, malheureusement ou heureusement, me permettent aussi de voir ce que la maladie peut changer dans la vie quotidienne. En tout cas, moi, c'est déjà le premier message fort que je voulais faire passer, c'est quand la maladie arrive, elle peut nous toucher, tant sur le plan physique, psychologique et même professionnel, même si on y pense beaucoup moins. Et c'est là que mon métier a rejoint le projet Mois du Cœur, donc qui était porté par l'équipe de cardiologie du CHU Nord de la Réunion. En tout cas, nous, on a la conviction qu'en agissant plus tôt, on peut éviter certaines maladies, mais aussi une partie de leurs conséquences. Et le mot fort, il est là, c'est que faudrait d'abord parler de santé, puis de maladie, mais il y a aussi cette notion de conséquence à laquelle on

0: pense moins. Et le mois du Caire s'est donc construit sur cette conviction. D'abord en 2024 avec une première semaine du Caire, première édition du mois du Caire en 2025, et puis aujourd'hui cette deuxième édition qui commence à maturer. Et de nombreux partenaires nous ont rejoints et nous sommes allés sur le terrain, voir là où les Réunionnais vivent, parler santé cardiovasculaire, parler maladies cardiovasculaires. Et dans ce travail, chacun a sa place, et c'est pour ça que je laisse la parole à Dr Lango, médecin conseil à la CGSS.
1: La CGSS de la Réunion, où vous me disiez tout à l'heure, juste avant cette émission, on est touché plus tôt qu'en métropole par les maladies cardiovasculaires. Docteur, pourquoi cette différence entre la métropole et la Réunion ?
2: Alors effectivement, on est touché à la Réunion par les maladies cardiovasculaires de façon très significative, souvent un peu plus tôt. Alors les justifications sont, on sait que les diagnostics sont faits probablement trop tardivement, et notamment chez les femmes. Les femmes sont très touchées par les maladies cardiovasculaires. Il s'agit de la première cause de mortalité, vous le disiez Bobby, chez les femmes. Et on sait que là, le diagnostic est fait trop tardivement, notamment chez les femmes. Et pourquoi le thème des maladies cardiovasculaire qui est très à cœur au sein de l'assurance maladie, parce que évidemment ce sont des maladies qui sont graves, on vient de parler de la mortalité, ce sont des maladies qui sont responsables d'un nombre significatif d'hospitalisations, et puis ce sont des maladies qui, pour les patientes qui en sont atteintes, et Claire vient de le dire, sont responsables d'une altération très significative de la qualité de vie. Donc il est important de prévenir ces maladies pour garder la meilleure autonomie le plus longtemps possible. Et finalement, de quelle maladie parle-t-on ? Puisqu'on dit maladie cardiovasculaire, on parle bien sûr de maladie du cœur, dont vous avez certainement déjà entendu parler, des maladies des artères coronaires et de l'infarctus du myocarde, mais aussi d'insuffisance cardiaque lorsque le cœur est significativement touché. Mais pas que le cœur, parce que l'ensemble de nos organes sont vascularisés avec des artères, et donc l'ensemble des organes peuvent être touchés par ces maladies. Alors on pense au cerveau avec les accidents vasculaires cérébraux, dont vous avez certainement entendu parler, et puis à partir de là, on peut aussi malheureusement aussi avoir des troubles intellectuels, des démences qui peuvent être aussi significativement rattachées à des maladies cardiovasculaires. Et puis les reins, on a tous entendu parler des maladies rénales chroniques, de l'insuffisance rénale et des conséquences qui peuvent aller jusqu'à la dialyse. Et on sait qu'à La Réunion, on est significativement touché par ces problématiques de reins. Et puis aussi, sans oublier les yeux, parce que les yeux aussi sont vascularisés, il y a des artères dans les yeux, et il peut y avoir aussi des troubles visuels en lien avec ces maladies cardiovasculaires, et parfois des troubles visuels qui peuvent être irréversibles malheureusement. Ces maladies, c'est important d'en parler. On a dit que c'était grave, que ça peut altérer la qualité de la vie. Et puis aussi, elle s'installe, et Claire l'a dit, de façon silencieuse souvent. Peu de symptômes, peu de signes avant-coureurs, jusqu'à ce que le diagnostic soit posé.
1: Mais justement, comment détecter les signes avant-coureurs ? Quand on est en bonne santé, on a le sentiment d'être en bonne santé, à partir de quel âge doit-on commencer à s'inquiéter ?
2: Alors effectivement, on est tous concernés par ces maladies, on doit tous se faire dépister, et à partir de 40 ans, il faut avoir le réflexe de faire un bilan sanguin, d'aller vérifier ses chiffres, de vérifier son chiffre de sucre dans le sang, donc le chiffre de glycémie, vérifier son chiffre de cholestérol, et avoir le réflexe aussi de faire contrôler, faire mesurer sa tension artérielle. Ça, c'est très très important. La tension artérielle est source de problématiques pour l'ensemble des organes que j'ai cités tout à l'heure. Et là, c'est pareil, c'est une maladie qui est extrêmement fréquente. Ça concerne une personne sur trois, et même un adulte sur quatre entre 45 et 54 ans. Donc, aller faire mesurer sa tension artérielle chez son médecin, c'est très important. Actuellement, l'assurance maladie vient de lancer une grande campagne sur le thème de la tension, avec un slogan qui est assez parlant, puisque votre tension mérite toute votre attention. Voilà le slogan de la campagne. Et le but, c'est de faire mesurer sa tension artérielle au moins une fois par an, à partir de 40 ans.
1: Donc le premier interlocuteur, le médecin traitant, pour prendre la tension, et bien sûr faire une ordonnance pour des analyses, une prise de sang, bien sûr.
2: Interlocuteur, le médecin traitant, mais aussi l'infirmière, éventuellement. Ça peut être également le pharmacien, avec qui on peut échanger aussi sur ce sujet.
0: et de plus en plus, Bobby, on le rappelle aussi, beaucoup de stands de dépistage, donc beaucoup de, en dehors du mois du cœur malgré tout, beaucoup de participation, que ce soit d'entreprises ou autres partenaires qui permettent à la population effectivement de pouvoir se faire dépister. Et l'idée, comme dit Créole, moi en tout cas, c'est quelque chose que m'y peut mettre en avant, c'est que malheureusement ces pathologies-là, il n'y a pas sur le front. Donc de pas hésiter, effectivement, la maladie peut faire peur, nous vient de milieux où Créole, Lidjaou, ben si mi ça va m'a trouver, mais peut-être trouver plus tôt et avoir moins de conséquences. En tout cas, c'est l'idée qu'on veut transmettre aujourd'hui via la prévention.
1: J'ai bien aimé la formule, votre tension mérite votre attention.
2: Toute votre attention, tout à fait. Votre tension mérite toute votre attention.
1: Maintenant, je propose aux auditeurs d'intervenir sur le 02 62 99 12 00. On parle des maladies cardiovasculaires responsables de beaucoup de décès malheureusement, et à La Réunion on serait plus touché qu'en métropole. J'aimerais revenir là-dessus, docteur. Est-ce que c'est parce qu'on mange, comme on dit souvent, trop gras, trop sucré, trop salé, c'est la sédentarité, c'est quoi?
2: C'est l'ensemble de ces facteurs, effectivement, hein, à l'origine des maladies cardiovasculaires, il y a une multitude d'éléments qui favorise l'apparition de ces maladies. Alors, il y a des comportements liés à nos modes de vie. Effectivement, vous parliez du manque d'activité physique. Ça, c'est un point important. La consommation d'alcool, faut pas oublier. Le tabagisme et puis l'alimentation un peu trop riche en graisse, trop riche en sucre peuvent participer effectivement à l'apparition de ces maladies. Mais pas que. Il peut y avoir d'autres pathologies, d'autres maladies associées, comme je parlais d'hypertension artérielle, et ça, il faut insister largement. Et puis l'hypertension artérielle, Claire le disait, c'est pas écrit sur notre front, ça donne pas de symptômes, et même lorsque les chiffres sont très élevés.
1: Madame Claire Tossam, l'infirmière en pratique avancée du service cardiologie au CHU, disait tout à l'heure que c'est pas marqué sur le front. Donc souvent quand on pense à une personne qui est en surpoids, ouais, c'est propice à avoir des maladies cardiovasculaires, mais on peut aussi être avec une morphologie tout à fait normale et avoir, bien sûr, développé une maladie cardiovasculaire.
2: Tout à fait.
1: Le 02 62 99 12 00, on rejoint les auditeurs, mesdames. Allô?
3: Allô?
1: Oui, bonsoir monsieur.
3: Bonsoir monsieur Bobby.
1: Oui. Alors docteur Lango,
3: la question à la dame qui s'occupe des tensions là.
1: La dame qui s'occupe des tensions. Oui, bon, je sais pas si on peut dire comme ça, mais oui, allez-y. On a une infirmière et la docteure Myriam Lango ce soir, médecin conseil à la direction médicale de la CGSS, et une infirmière qui connaît bien le service de cardiologie du CHU. Quelle est votre question?
3: Ma question est, à chaque fois quand un médecin il me prend l'attention, même avant qu'ils me mettent le truc là, je sens que mon cœur il se met en... Pourtant avant mon cœur il n'était pas emballé. Je sens que mon cœur il s'emballe. Là tout de suite ma tension elle explose quoi. Et pourtant avant j'avais rien quoi. Donc ma question est comment faire pour que souvent on appelle ça la peur de la blouse blanche quoi, je crois.
1: Oui, alors c'est l'infirmière qui vous répond.
0: Prends la parole parce que sinon on sera stressé de la réponse. Donc m'y prends avant. Petite question avant d'enchaîner sur la partie peut-être un peu clinique et donner une réponse. Est-ce que vous l'avez déjà essayé de prendre l'attention ailleurs que chez le médecin ou avec un médecin?
3: Si, j'ai déjà pris ma tension. Une fois, il m'arrivait un petit problème, j'étais à l'hôpital. Le matin, ils m'ont pas parlé, ils m'ont mis le truc, j'avais 13.
0: Ok, et est-ce qu'à la maison ou bien en dehors d'une situation de stress, ou la fin essaye de prendre?
3: Non, mais à chaque fois, j'essaye de prendre. Non, j'ai jamais. Non.
1: Ok. Il y en a quoi, quelques dizaines d'euros, un tensiomètre, c'est ça?
2: À la pharmacie, oui, c'est ça. C'est autour de 30 euros, effectivement.
1: Ce serait important que pour cet auditeur-là, qui peut-être a une poussée de tension lorsqu'il voit la blouse blanche arriver avec l'appareil, est-ce qu'il faudrait qu'il investisse dans un tensiomètre, selon vous?
0: C'est ça. L'idée, c'est que on a totalement raison. On a ce qu'il appelle le syndrome de la blouse blanche qui existe. Et moi, je dis toujours aux gens, tu arrives au cabinet, ça l'a fini marcher, il fait chaud, ça l'a attendu une heure de temps, ou voit un médecin, on n'a pas envie de voir le médecin parce que souvent il s'est dit ah, tension l'effort, et ben là on arrive sur une tension à 16-17, ce qui est totalement fréquent. En tout cas, quand on regarde les dernières recommandations, et je laisserai docteur Lingot compléter par la suite, moi je dis toujours aux gens, une tension qui compte, c'est une tension à la maison, au repos, depuis au moins 5 minutes, et surtout sans stress. qu'effectivement, si vous êtes là à mettre le facteur stress dedans, d'emblée, les surcoûts, ça arrive à 16-17. Donc déjà, premièrement, si ou on a conscience, ou dire moins, qu'on a déjà cet effet blouse blanche, c'est déjà essayer de voir une tension réelle sans la fameuse blouse blanche, voir où ça il est, et c'est celle-là qu'il va compter. Et concernant les recommandations, Myriam, je te laisse prendre le relais, parce qu'en tout cas, c'est bien écrit. Qu'est-ce qu'on est censé faire, effectivement, face à ce type de situation ?
1: Oui, monsieur ?
3: C'est quoi la tension par rapport à l'âge ?
2: Ah. Alors, bonsoir, monsieur. Tout d'abord, merci beaucoup pour votre question, vos questions, qui sont très, très pertinentes. Donc, pour revenir sur l'importance du contrôle de la tension à la maison, ce qu'on appelle l'auto-mesure de la tension, ce sont effectivement maintenant les recommandations. C'est de prendre plutôt sa tension artérielle à la maison avec un appareil à tension, alors que vous pouvez effectivement vous procurer à la pharmacie ou bien demander à votre médecin s'il peut vous en prêter un, ou bien demander autour de vous. Vous pouvez être surpris, bon nombre de personnes ont un appareil de tension, d'appareil de mesure de tension chez eux. Donc n'hésitez pas, et c'est comme ça que vous aurez les chiffres les plus fiables, et c'est là-dessus qu'on pourra décider ou
3: mais
2: pas.
3: Madame, j'ai une autre question à vous poser. Ben,
1: très rapidement, on a énormément d'appels.
3: C'est quoi la tension par rapport à l'âge ?
1: Est-ce que la tension évolue avec l'âge, docteur ?
2: Oui, tout à fait, elle évolue avec l'âge. Alors après, si on se base sur les chiffres de contrôle de tension artérielle à la maison, donc en dehors de tout stress, comme on vient de dire, une tension qui dépasse 12,7 n'est pas considérée comme strictement normale. Alors ça ne veut pas dire qu'il faut démarrer forcément un traitement avec des médicaments à ce seuil-là, mais en tous les cas, il faut prendre des mesures pour essayer d'améliorer ces chiffres. Alors c'est quoi ces mesures en dehors du traitement des médicaments ? Ça peut être, si on a un petit peu d'embonpoint, un peu trop de surpoids, d'essayer de contrôler son poids et surtout de faire attention à la quantité de sel que l'on consomme, parce que l'excès de sel, on sait que ça fait monter la tension. En tous les cas, le 12,7, c'est le chiffre un peu de référence lorsqu'on prend sa tension à la maison. Après, au cabinet, chez le médecin, c'est un peu différent. Il y a la composante effectivement du stress, et on met plutôt le seuil à 14,9.
1: Voilà.
3: Oui, mais madame, est-ce qu'une personne de 20 ans a une personne de 60 ans ?
2: Vous avez raison. C'est aussi l'âge qui compte et les autres facteurs de risque qui peuvent être associés aussi. Donc, effectivement, après, c'est au médecin de définir votre chiffre à vous en fonction des autres facteurs de risque que vous pouvez avoir et donc de fixer le seuil que vous ne devez pas dépasser.
1: Voilà, monsieur. Merci.
2: Merci, bon.
3: Merci, au revoir.
1: Bonne fin d'après-midi. Et comment on mesure la tension ? À l'aide d'un tensiomètre, mais il y a le tensiomètre de poignet et la tension, comme on faisait, on l'a toujours fait là, sur le bras, beaucoup plus haut. Il paraît que sur le poignet, c'est pas très précis.
2: Alors oui,
1: c'est
2: de plus en plus, on recommande plutôt le brassard, donc au niveau du bras, avec des appareils qui ont été validés. Ça, votre pharmacien saura vous conseiller lorsque vous procurez un appareil à tension.
1: Nous continuons, merci pour ces précisions. Nous continuons sur le standard 99 12 00. Allô ? Allô ?
3: Allô, Foudon ?
1: Oui, bonsoir.
3: Bonsoir, j'aurais une question à poser. Merci à vous, Bobby, et aux intervenants. Moi, j'ai le souci inverse. Avant, je faisais de l'hypertension pendant 20 ans. J'étais à 15, des fois 17. Et là, récemment, je me suis rendu compte que je suis à 10.
1: L'infirmière vous répond, Madame Tossem.
0: Alors, avant que Docteur Lango, bien sûr, qui est mon binôme de choc ce soir, me rejoigne, ma question c'est, est-ce que depuis qu'on la passe de 17 à 10, dans les années qui ont suivi, la suivait un peu la tension, ou bien du jour au lendemain, comme ça, l'a pris la tension ?
3: Non, il fait un moment, ma papa était docteur, et puis là, maintenant, il n'a mis qu'un intensiomètre, et à deux reprises, dans un intervalle de 15 jours, ben, ma tension, elle est à 10, alors avant que tu es à 15-17, quoi.
0: D'accord. Donc, point numéro un, on peut remercier de l'ami. Il pense qu'il y a aide à vous sur un point. Deuxième point, c'est vrai que la tension, elle peut bouger, d'une minute à l'autre, d'une émotion à l'autre, du matin au soir. Donc, l'idée, en tout cas, pour être sûr que ce soit fiable, c'est de pouvoir la prendre plusieurs fois, à différents moments, parce que, docteur Lango, la tension, elle varie quand même en fonction de beaucoup de déterminants. Et l'idée, là, si vous voulez à 10, mais que vous tolérez bien, c'est de faire un point avec le médecin traitant. Effectivement, peut-être qu'on a quelque chose que la fait passer à haut de 15 à 10, mais d'essayer de comprendre sur la longueur, en tout cas tant que c'est bien toléré, prendre le temps tranquillement de comprendre ce qui se passe avec cette tension.
3: Non,
4: me dis peut-être le fait que mes moins stressés, ma plus enfant, la calme, la plus femme poénère. Ben, moi, je me dis, c'est peut-être tout ça que mon tension.
0: Et peut-être qu'on a raison. Est-ce que, ben, m'y profite de rebondir. Est-ce que, ou peut dire aux auditeurs un peu que nous, ben, selon où, la parle de stress, ou la parle de madame, deux enfants, que ça, il peut jouer sur la tension?
4: Ah, ben, la tension, déjà, on a le sel.
0: Et, effectivement.
4: Et après, on a le stress, l'énervement, quand énerve, la tension, il monte. Il fait monter toute tension.
0: Donc effectivement, on a un ensemble de pathologies hein, qui peuvent agir sur la tension, mais surtout beaucoup de choses du quotidien, Myriam, qui peuvent faire monter tout autant que baisser la tension.
2: Oui, tout à fait. Bonsoir monsieur et merci pour votre question. Effectivement, un certain nombre de paramètres peuvent jouer. Vous avez cité les plus importants, la consommation de sel et le stress. Pour revenir sur le contrôle de la tension chez vous et comment évaluer la valeur que vous trouvez en ce moment, dans les recommandations pour contrôler la tension en automesure chez vous, on sait qu'il faut idéalement faire 3 mesures le matin au repos, sans stress justement, et 3 autres mesures le soir, au repos, au calme, et après faire une moyenne de tous ces chiffres. Voilà, et là, c'est là-dessus que vous pourrez vraiment avoir des chiffres fiables à montrer à votre médecin.
4: Mais moi, en 15 jours, on me l'a prise 2 fois, et c'était une soirée arrosée. Et d'habitude, on dit que l'alcool fait augmenter la tension.
1: Alors, c'est peut-être pas le moment idéal pour prendre sa tension, qui répond.
2: Oui, effectivement, c'est un peu difficile dans ces circonstances de pouvoir conclure sur votre chiffre de tension. Si effectivement vous aviez arrosé un petit peu votre repas, ça peut la faire baisser. Hein. Tout dépend des individus. Chez certains, elle va plutôt monter, okay. Et d'autres, elle peut baisser.
0: Mais si m'y peut permettre à moi, effectivement, la prochaine fois, prends Ali au repos, tranquille, en situation, on va dire, normale et basique.
4: Normal, en guillemets, oui.
0: C'est ça.
4: Oui. Bon, merci, hein, je laisse la place aux auditeurs.
1: Merci monsieur, beaucoup. Bonne soirée, le 02 62 99 12 00. Allô?
5: Allô?
1: Bonsoir.
5: Oui, bonsoir, staff médical. J'ai une question, s'il vous plaît.
1: Le staff médical vous écoute.
5: Oui. J'ai une tension qui est aussi entre 9 et 10 euros.
1: Hein?
5: Euros.
1: Oui, ça va y
5: aller. Ouais, entre 9 et 10, c'est toujours ça, mes tensions. Est-ce qu'il y a une incidence sur ma santé? Est-ce qu'il y a des facteurs de risque?
1: Très bonne question, hein, la question de cet auditeur, parce que depuis tout à l'heure, on parle beaucoup de la tension, mais...
2: Élevée. Oui. Bonsoir monsieur, merci pour votre question. Vous avez toujours eu des chiffres bas, d'après ce que vous dites. Alors, les valeurs de tension basse, si elles ont toujours été comme ça, si c'est dans vos habitudes, il n'y a pas d'incidence particulière. Rien n'a été démontré sur les conséquences. À partir du moment où vous vous sentez bien, vous n'avez pas de symptômes particuliers, c'est pas comme l'hypertension, l'hypotension sans symptômes, mais ne laisse pas présager de risques particuliers.
5: Bon, d'accord. Alors. Mais là, j'ai mis trop mou, mais c'est pas ça, mon tension est bas, non.
1: Trop mou?
5: Non, mais pesante.
0: Peut-être aussi, il faut voir que c'est... Peut-être. Mais en tout cas, où peut partir sans stress.
5: Voilà, c'est ça. Limite stress, pas jamais, il n'y a pas jamais. Donc pas normal, non? Oui, mais un peu de temps en temps.
1: Est-ce que c'est bon pour le cœur de s'énerver de temps en temps, docteur?
2: De temps en temps. Ça dépend ce qu'on entend par de temps en temps. C'est pas très bon de s'énerver sur le long terme, mais il n'y a pas de risque si c'est de temps en temps, de façon ponctuelle.
1: Voilà, merci monsieur.
5: Merci beaucoup.
1: Merci. Alors depuis tout à l'heure, on parle beaucoup de la tension, mais est-ce qu'on peut avoir une tension normale, par exemple 12-8, et développer une maladie cardiovasculaire?
2: Oui, c'est possible parce qu'on peut avoir d'autres facteurs de risque. Hein. Vous évoquiez tout à l'heure le problème du surpoids. C'est un facteur de risque. On peut avoir des problèmes de glycémie trop élevée, donc de diabète, et puis aussi le problème du cholestérol trop élevé. Là, ces deux paramètres-là ne sont pas parlants non plus. Hein. On peut avoir des chiffres de glycémie trop et donc qui peuvent entraîner des conséquences sur nos artères et des chiffres de cholestérol trop hauts sans que ce soit parlant. Donc, il y a d'autres paramètres à vérifier, effectivement.
1: Nous sommes sur le standard avec les questions des auditeurs. Allô?
6: Allô?
1: Bonsoir, monsieur.
6: Oui, bonsoir. J'appelle pour le problème de tension.
1: Oui. On parle des maladies cardiovasculaires, mais bon, souvent, la première chose, c'est de prendre, de prendre sa tension. Allez-y, monsieur.
6: Moi, j'ai la série. Bon, je vais faire un petit résumé vite fait en l'historique. J'ai eu un infarctus il y a 10 ans de ça. Bon, ça va, ça va. Récemment, j'ai eu une embolisation pour le... Pour le cerveau, là. Je sais plus. Et j'ai une tension, là, en ce moment, j'arrive pas à le... Même avec, avec l'aide de mon docteur, j'arrive pas à le canaliser. C'est-à-dire, il y a une semaine de ça, j'étais aux urgences, j'étais à 21 de tension.
1: C'est très élevé. Qui répond, docteur?
2: Oui,
1: docteur
2: Lango. Bonsoir, monsieur. Oui, c'est un chiffre particulièrement élevé.
6: Je suis resté en consultation aux urgences, et je suis ressorti, ils m'ont donné des médicaments différents, et je suis sorti, c'était pas plus bas que 15, quoi. Donc actuellement, je tourne en 15, 16, 17.
2: Et oui, alors c'est
6: d'essayer de changer de médicament.
2: Oui, c'est des situations qu'on peut avoir malheureusement et qui vous concernent, vous avec en plus un antécédent de maladie sévère. Malheureusement, il faut souvent tâtonner pour trouver les bons traitements. Il y a de nombreux traitements effectivement existants pour faire baisser la tension artérielle. La panoplie est très longue et puis il faut trouver ceux qui vous conviennent et auxquels vous allez répondre. Mais ça, j'imagine que vos médecins
6: sport et puis
2: oui, vous avez ce qu'on appelle une résistance au traitement avec une tension artérielle difficile
6: non,
2: à
6: surtout c'est quand je me sens quand j'ai des maux de tête un peu violents là c'est là que
2: oui vous avez des symptômes
6: si on me dit de pas le faire mais je prends mon médicament le matin mais des fois je suis obligé de le reprendre quand ça cogne bien dans la tête là.
2: Vous les prenez régulièrement j'imagine vos traitements et pas seulement quand vous avez mal à la tête
6: bien. Bah sinon il me fait rappeler donc
2: Après, c'est très très important de prendre vraiment très régulièrement vos traitements et évidemment ne pas attendre d'avoir des symptômes pour que... Oui.
6: Excusez-moi, c'est pour ça le but de mon appel, c'est un tout procès, c'est même quand on vit à peu près saine, pas seule, tout ça, vous voyez que... Il y a l'aspect génétique aussi.
2: Mais oui, mais vous avez raison. Vous avez raison, tout à fait. Après, il peut y avoir des prédispositions naturelles, génétiques, familiales qui interfèrent. Tout à fait.
6: Oui. Oui, voilà.
2: Donc, complètement.
6: J'essaye de trouver la bonne combinaison, mais voilà, donc, pour baisser cette tension-là. Bon, jusqu'à maintenant, ça m'a pas trop nuit, mais bon, ça fait peur quand même.
2: Oui, bien sûr. Maintenant, continuez à prendre le maximum de précautions, à suivre les préconisations qui vous sont faites par vos médecins. Mais voilà, je ne perdez pas espoir. Je pense que vous trouverez le bon équilibre pour contrôler votre tension.
6: Je suis ça de près.
2: Très bien. Bonne continuation à
1: Merci,
2: vous.
1: Merci, monsieur.
6: Au revoir.
1: Merci. Nous continuons de parler, pas seulement de la tension, mais des maladies cardiovasculaires dans un petit instant. Deuxième partie de l'émission, juste après une courte pause. À tout de suite, mesdames.
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0: Il est 17h33, émission spéciale avec ce soir la docteure Myriam Longo, médecin conseil à la direction médicale de la Caisse Générale de Sécurité Sociale, et madame Claire Tossam, infirmière en pratique avancée du service cardiologie du CHU. C'est donc un petit peu votre spécialité, madame Tossam, hein, la cardiologie.
1: C'est,
0: vous êtes tous les jours dedans.
1: Effectivement.
0: C'est votre quotidien. Et nous accueillons les auditeurs pour leurs questions juste avant. Je rappelle que dans cette émission, on n'est pas, si vous avez des questions sur votre tension, vous êtes les bienvenus, mais on peut parler aussi de génétique, peut-être, enfin de, je veux dire, de maladies qui se transmettent de père en fils ou peut-être pas une maladie héréditaire, mais est-ce que si on a des parents qui avaient des problèmes de maladies cardiovasculaires, on n'est plus sujet à en avoir aussi?
1: Alors oui, effectivement, en fonction des antécédents dans la famille et notamment chez les parents. Alors après, tout dépend à quel âge est survenu le problème chez ses parents, parce que après 70 ans, on estime que voilà, c'est pas forcément très significatif. Mais des antécédents avant l'âge de 60 ans doivent être pris en compte comme un facteur de risque pour la personne. Après, vous parliez de génétique, Bobby. Alors effectivement, à La Réunion, il y a certaines pathologies qui peuvent, enfin sur le plan cardiaque, qui peuvent être d'ordre génétique, c'est quand même pas la majorité. Quoi qu'il en soit, je pense qu'il faut pas être fataliste. Il y a tous les autres facteurs de risque autour et notre hygiène de vie qui compte grandement sur le risque de survenue de maladies cardiovasculaires.
0: Manger tous les jours au fast-food et ne pas faire de sport, c'est pas une bonne idée.
1: C'est pas le mieux.
0: Nous sommes sur le standard. Allô?
2: Allô?
0: Bonsoir madame.
2: Bonsoir. Oui, je vous appelle car dernièrement j'ai un ami très cher qui a fait un gros scanner. Et en conclusion, mon ami, c'est un patient tritronculaire. Je demande au médecin qu'est-ce que ça veut dire, parce que moi je ne connais pas trop bien les termes médicaux.
1: Alors, bonsoir madame. Oui, alors tritronculaire, ça veut, là on parle des artères qui vascularisent le cœur, ce qu'on appelle les artères coronaires.
2: Oui.
1: Et ce sont elles, en général, qui sont effectivement très importantes, qui sont en cause lorsque surviennent ce qu'on appelle souvent l'infarctus du myocarde. Alors, tritronculaire, ça veut dire qu'il y a trois artères, hein, c'est trois artères de parmi ces artères coronaires qui sont abîmées. Voilà.
2: D'accord. Ce sont les trois artères?
1: Alors, trois parmi l'ensemble des artères coronaires, hein, puisqu'elles sont nombreuses, il y a plusieurs axes. Alors,
2: je peux vous lire, c'est écrit IVA proximale et moyenne, multiple sténose courte successive serrée supérieure à 75%.
3: Du coup, c'est une histoire de vocabulaire, mais pas en c'est effectivement là. On a beaucoup d'artères qui permettent au sang d'arriver jusqu'au cœur. Et là, en tout cas, ce que vous vient de lire, c'est des noms d'artères.
2: Oui,
3: donc concrètement, il permet à nous de faire la photo du cœur et de savoir un petit peu. Alors, c'est pas le mot préféré que ma nana, mais c'est un peu comme de la plomberie. Et là, elle est comme si on la lit à le rapport en disant, où ça allait boucher. Après, normalement, outre amis, le médecin a dû proposer une suite de prise en charge.
2: Oui, là, il est en attente de pour avoir un rendez-vous avec un cardiologue et pour faire les examens nécessaires.
3: Effectivement. Donc, normalement, c'est la suite à donner. Et en tout cas, ne pas hésiter à lui dire un peu comme où, s'il y a des choses que lui, il n'a pas compris ou s'il y aurait des choses à approfondir, il ne faut pas qu'il hésite à le demander aussi.
2: Et quand c'est écrit supérieur à 75%, ça veut dire quoi, ça? Côte serrée, exemple, marginale gauche.
1: Effectivement, là, ce sont des termes un peu techniques. C'est la description des artères qui sont autour du cœur et qui ont chacune un nom, en fait.
2: Oui.
1: Et le 75%, mais ça veut dire que sur le diamètre de l'artère, sur le c'est comme un tube, en fait, hein, il y a trois quarts de l'artère qui est atteinte. Voilà. Après, comme vous le disiez, Claire Tossam, l'important, là, ça va être la suite de la prise en charge qui va être proposée à votre ami.
2: D'accord.
0: Et qui suit bien les conseils de son médecin et de son cardiologue.
2: Oui. Là, il est dans l'attente d'avoir un rendez-vous avec son cardiologue pour faire les examens nécessaires, les interventions, à faire, bien sûr.
3: Un autre point important, madame, on le sait, hein, à La Réunion, des fois, le cardiologue, on attend quelques mois pour le voir. Donc, ne pas rester aussi dans cette inquiétude. Tu peux entre-temps voir le médecin traitant qui pourra orienter Azote aussi un petit peu dans la compréhension de ce qui se passe et peut-être va permettre d'attendre ce temps-là avec un peu moins d'appréhension et de stress, peut-être.
2: Oh oui.
0: Parce que le stress, ça va en rajouter encore, c'est, hein, c'est pas bon.
2: Il a déjà vu son médecin traitant.
0: Merci madame, merci de vous inquiéter pour lui. Bon après-midi.
2: Merci, bonne soirée à vous.
0: Au revoir. Vos appels, vos questions, 02 62 99 12 00. Allô?
4: Oui, bonjour Bobby.
0: Bonjour.
4: André.
0: Bonjour André, nos invités bonjour, vous écoutent.
4: Mesdames. Bonjour mesdames.
3: Bonjour.
1: Bonjour monsieur.
4: Je vous salue avec le respect que je vous dois.
0: Alors on va aller très vite sur votre question. Voulez-vous parler de maladie cardiovasculaire?
4: Exactement, parce que je suis moi-même malade. Je voulais savoir, parce que j'ai eu la pose d'un appareil sous-cutané au CHU de Saint-Denis, par le docteur Corré. Mm-hmm. Là, ça fait 3 ans, j'ai vu un cardiologue à Vire, dans le Calvados, et j'ai eu une visite avec un cardiologue au CHU de Caen. Et il m'a dit que j'avais un gros cœur. Qu'est-ce que ça veut dire d'avoir un gros cœur?
3: Alors, s'il je vais plaît. Prendre...
0: Bonsoir, Madame Tossem vous répond. Bon micro.
3: Bonsoir. Bonsoir, entendu, madame. Vous êtes passé par notre service. C'est vrai que là, on va essayer de sortir un petit peu du cadre complètement nominatif du médecin. Vous voulez à La Réunion en ce moment?
4: Non, je suis en métropole, madame.
3: D'accord. Donc, appelle à nous de loin. Bonjour, plus précoce que chez nous, que là, en fin de journée. Oui. En tout cas, l'idée, c'est de se dire que, on a certainement eu une échographie que l'a permis de voir si le cœur, comment il était, mais je suppose que l'a fait une échographie que l'a permis à vous de savoir ça?
4: Oui, exactement, oui.
3: Alors, il y a plusieurs choses, effectivement, il y a plusieurs pathologies qui peuvent amener à avoir un cœur soit plus gros, soit plus musclé. Malheureusement, là, avec les seules infos qu'on donne à moi, ce serait pas possible de savoir s'il est plus gros ou plus musclé. Mais en tout cas, m'y amènerait à revoir le médecin traitant ou le cardiologue avec le compte-rendu de cette échographie qui pourrait effectivement nous en dire davantage pour vous expliquer peut-être plus précisément si le cœur il est plus gros, ça arrive, hein, ou s'il est plus musclé. Et ce sont deux pathologies différentes.
4: Ouais, j'ai vu le cardiologue qui me prend en charge actuellement sur le CHU de Caen. Il m'a dit qu'il va me programmer un IRM du cœur.
3: Effectivement, l'IRM qui sera un examen un peu plus poussé que l'échographie et qui nous permettra de savoir au-delà d'une photo, mais de pouvoir comprendre la densité de haut de cœur, comment haut de cœur il fonctionne, que ce soit le cœur anatomique ou même les muscles. Donc à ce moment-là, en tout cas, m'y encourage à demander aux médecins de pouvoir traduire le résultat pour savoir exactement qu'est-ce qui se joue au niveau de ce cœur qui ou diamant est plus gros que la moyenne.
4: Effectivement, je me pose des questions. Est-ce que je vais partir bientôt? Est-ce que je vais encore profiter de ma retraite longtemps?
3: Docteur Lingot, qu'est-ce qu'on pourrait dire à monsieur?
0: Est-ce qu'on peut prévoir ces choses-là?
1: C'est difficile de prévoir, on peut pas être précis, mais ceci dit, je pense qu'il faut pas s'inquiéter outre mesure. Vous êtes quand même pris en charge dans un centre hospitalier, vous avez un cardiologue qui vous suit, et il sera plus à même d'être plus précis par rapport à cette question que nous, mais je pense qu'il faut pas vous inquiéter outre mesure.
4: Actuellement, ma tension est bonne, je prends la tension tous les jours, j'ai un tensiomètre chez moi, hein. Cet appareil s'appelle un Revalt Medtronic, Voltea implanté à La Réunion.
3: Ok. Après, la bonne nouvelle, c'est quand même qu'on a un suivi, qu'on a l'air d'être très alerte sur ce qui se passe. Nous, en tout cas, il y a des signes qui sont importants. Ce serait peut-être le moment de les rappeler quand on a une pathologie cardiaque. En tout cas, moi, je dis toujours aux gens, il y a 4 signes un peu quand on au niveau du cœur nous qui nous alerte et qu'il faudrait pas attendre, c'est les douleurs à la poitrine, donc les douleurs thoraciques, l'essoufflement, bien sûr un essoufflement qui serait inhabituel, effectivement si on la monte une côte ou quelques escaliers, que c'est tout à fait normal d'être normalement essoufflé, mais par contre si c'est un essoufflement qui est complètement inhabituel, de pouvoir consulter, des palpitations. Donc c'est pas normal en tout cas d'avoir des palpitations régulièrement. La fatigue qui est un peu moins spécifique quand même, mais apprendre à écouter son corps, et c'est vrai quand on a une fatigue qui est complètement atypique et dont on n'a pas l'habitude de voir son médecin traitant. Et la dernière chose, c'est ne pas banaliser ce qui va être malaise et syncope, parce qu'effectivement c'est une alerte du cœur à ce moment-là qui pourrait nous faire dire il se passe quelque chose. Donc si on peut résumer, douleur thoracique, essoufflement inhabituel, palpitations, malaise ou syncope, en tout cas nous c'est les signes qu'on appelle fonctionnels cardiologiques. Là c'est le cœur qui vous fait un appel.
4: Voilà, j'ai la présence d'un beau relais sous un cœur de 17 mm.
3: Ah. Et eh ben là, Bobby, si on peut se permettre, on est sur de la consultation et malheureusement, on sera pas là pour répondre à ce type de demande.
0: Et en on tout a cas, énormément d'appels.
3: Donc, il permet à vous de voir votre médecin ou votre cardiologue.
0: D'accord. Voilà, merci, monsieur.
4: Je vous prie avec reconnaissance de bien vouloir continuer votre émission et merci à vous.
0: Merci, merci bonne fin d'après-midi. 99 12 00, c'est un fixe. Allô?
5: Oui, bonjour.
0: Bonjour, madame.
5: Oui, je voulais être en contact avec Madame Tossem, s'il vous plaît.
0: Madame Tossem, infirmière au CHU, bonsoir. Vous écoute.
3: Bonsoir.
5: Allô, oui, bonjour.
3: Bonsoir.
5: Oui, bonsoir Bobby. En fait, voilà ma question. J'ai une tension qui varie la journée entre 14 et 15. Sauf au réveil et au coucher, j'ai pratiquement entre 11 et 12.
3: Qu'est-ce qui inquiète là-dedans?
5: Alors, quoi bien que le fait que quand je vais au médecin, ça monte toujours à 16. Et dernièrement, elle m'a donné un diurétique. Et le diurétique, malheureusement, j'ai eu des effets secondaires. J'ai eu des picotements au pied. Et ça fait plus de 10 mois que ça dure.
3: D'accord. Comme il disait au monsieur avant, on n'est pas sur de la consultation, mais ma réponse à où malgré tout. Donc pour reprendre déjà diurétique, est-ce que vous pourrez expliquer aux auditeurs que ça il est un médicament diurétique?
5: Alors un médicament diurétique, c'est un complément pour descendre la tension, on va dire. Sauf que j'ai eu des effets secondaires, j'ai eu des picotements, j'ai une vision floue.
3: Sans rentrer dans les détails, si j'ai pas de bêtises, Myriam. Donc, initialement, c'est un traitement qui, effectivement, fait baisser la tension, mais c'est pas un traitement initial de la tension. Donc, on n'y connaît pas trop sous quelle indication, en tout cas, où l'a eu le diurétique. Mais effectivement, ça a un effet sur la tension parce qu'il permet, c'est des médicaments qui permettent d'éliminer l'eau dans le corps. Et, en tout cas, on semble être sur une situation qui est quand même assez particulière. Donc moi, dans ces cas-là, je trouve malgré tout important, déjà, point numéro un, c'est de surveiller sa tension, on a raison, à plusieurs moments de la journée et surtout plusieurs fois à des intervalles différents. Et l'idée, c'est de, moi je dis toujours aux personnes que j'accompagne, dès le moment où on a un effet secondaire, surtout ne pas attendre. Le médicament, il est là pour vous aider. Nous, on a des cibles thérapeutiques, on l'indique pour une raison particulière. Donc, si tu vois qu'on a des effets secondaires derrière, ne pas hésiter. Comme disait tout à l'heure pour le traitement de la tension, docteur Lingo, c'est que il faut trouver la bonne dose. Des fois, ne arrive pas du premier coup. Donc, n'a cette importance du suivi. Et on reste un binôme avec vous là-dedans. Donc, des fois, effectivement, revoir le cardiologue, c'est pas quelque chose d'aisé. Donc, ne pas hésiter à voir son pharmacien, son médecin traitant, son infirmier libéral, si on en a un. Et l'idée, là, qu'on parle en mode de crampes, on a quand même l'idée de quelque chose d'assez fréquent en tête, c'est trouver le bon moment pour voir est-ce qu'on augmente le traitement ou est-ce qu'on le baisse, et surtout en fonction de d'autres éléments qui que la tension, de comment ou tolère, comment est la prise de sang et comment sera la tension. Donc, pareil, n'hésite pas à voir le médecin traitant pour pouvoir parler de ça.
5: Déjà fait. J'ai fait mon bilan, j'ai pas de cholestérol, j'ai pas de diabète, et donc j'ai uniquement l'hypertension.
3: Oui.
5: J'ai fait ma marche régulièrement tous les matins. J'ai pratiquement éliminé le sel, je prends très très peu de sel. Et puis, aujourd'hui, je bois beaucoup d'eau.
3: La priorité, là, on dirait, après, c'est où va diamant, mais il semblerait, c'est vraiment de voir où ça y sort cet effet secondaire que vous dit, là, cet effet de crampe ou de tension basse.
5: Le cardiologue, Il n'y a aucun problème.
3: Si le reste est contrôlé, ben, il pense que nous l'est pas mal en termes de facteurs de risque cardiovasculaire. Si on marche, s'il a diminué le sel, si la tension est bonne. Mais effectivement, à ne pas négliger cette notion d'effet indésirable. Dès le moment où vous êtes tissant, on a des affaires dans le corps. Effectivement, nous, on met des médicaments, mais on ne sait pas comment votre corps va réagir. Donc, à nous de réévaluer notre cible thérapeutique avec ce que vous va apporter à nous comme élément.
0: Voilà, madame.
5: Voilà. Bon, merci.
0: Merci.
5: Merci pour tous les conseils. Bonne soirée.
0: Bonne soirée. On a quelqu'un là qui fait attention, qui a diminué le sel, qui pratique une activité sportive, la marche. Et ça, c'est extrêmement important. Alors, on parle toujours de la marche pour les diabétiques, mais pour le cœur, c'est aussi... C'est extrêmement important,
1: bien
0: docteur.
1: Bien sûr, c'est très important, indépendamment de l'existence d'un diabète ou pas. Mmh. Et c'est très important pour tout le monde et très important aussi pour les personnes qui ont des activités professionnelles particulièrement sédentaires, de penser à garder un temps privilégié pour l'activité physique quotidienne. Le minimum recommandé chez l'adulte, c'est 30 minutes de marche un peu dynamique, hein, pas une petite marche tranquillou, dynamique. Et puis chez les enfants, c'est 60 minutes d'activité physique par jour, les recommandations.
0: 30 minutes pour un adulte par jour, bien sûr.
1: Mmh, mmh, mmh. Tous les jours.
0: Radio Freedom, bonsoir. Allô ?
6: Oui, bonsoir.
0: Bonsoir, monsieur.
6: Bonsoir, c'est pas un coup de cœur.
0: Oui, un coup de cœur.
6: Oui, c'est,
0: oui.
1: C'est le cas de le dire.
0: On parle des maladies cardiovasculaires, donc ça tombe bien. Nos invités vous écoutent.
6: Moi, j'ai eu un petit problème dimanche soir. J'ai eu une douleur sous le cœur. Et je remercie les pompiers de la syndicat. Et je remercie aussi le SMUR.
0: Mais vous avez été transporté à l'hôpital à Saint-Benoît ?
6: Non,
0: à Saint-Pierre. À Saint-Pierre, oui.
6: CHU de Saint-Pierre.
0: Oui. Et alors, on vous a dit ce que c'était ?
6: Oui, apparemment, c'était une crampe que j'ai eue au-dessus du cœur.
0: Docteur Lango, ça n'a rien à voir avec une maladie cardiovasculaire, d'après ce que nous dit monsieur. Hein.
6: Oui. Ça,
0: c'est une bonne nouvelle.
6: Ça a été bien. Oui, c'est une bonne nouvelle pour moi. Et je remercie mon garçon et ma femme. Et mes
0: D'accord. Vous êtes bien entouré, c'est bien.
1: Merci monsieur pour votre appel. En tout cas, ça permet de rappeler l'importance de ne pas négliger les symptômes, les douleurs, les palpitations dont parlait Claire tout à l'heure. Il ne faut pas négliger les symptômes, l'essoufflement, la fatigue inhabituelle et consulter et appeler les secours au besoin.
0: Voilà, merci monsieur. Bonne soirée. Radio Freedom, allô ?
7: Allô, bonsoir.
0: Bonsoir madame.
7: Bonsoir, oui. Je vais essayer d'aller vite. On est toujours pour la santé cardiovasculaire, c'est ça ?
0: On est toujours dans l'émission, oui.
7: Alors, en fait, moi, j'ai 21 ans et ça fait 2 ou 3 mois que j'ai du mal à respirer. En fait, c'est comme si que j'ai faim d'air. C'est-à-dire que j'arrive pas à avoir une respiration qui me convient à certains moments, mais quasi tout le temps. Et avec ça, j'ai de l'essoufflement, des palpitations par moment et des petits pics au cœur. J'ai consulté, on m'a dit que c'est de l'anxiété, du coup on m'a mis sous anxiolytique. Ensuite, on m'a dit que c'était de l'allergie, du coup on m'a mis sous Aerius, mais ça ne soigne pas. Du coup, je ne sais pas si Aerius s'est inquiété ou pas du tout. Voilà.
0: Docteur Ingo vous répond.
1: Bonsoir madame. Alors après, on n'est effectivement pas là pour faire des consultations parce que c'est un peu compliqué à distance. Manifestement, vous avez consulté, un bilan a été réalisé. Voilà, si on a éliminé une pathologie cardiovasculaire pouvant expliquer vos symptômes, je pense que vous pouvez être rassuré. Maintenant, si ça perdure, n'hésitez pas à reconsulter. Mais vous avez manifestement eu le réflexe de vérifier avec vos médecins s'il n'existait pas une pathologie cardiovasculaire sous-jacente.
7: C'est ça, oui. Bon. Ok.
0: Merci, bonne route. 21 ans. Bien sûr, on peut avoir une maladie cardiovasculaire à 21 ans, mais c'est beaucoup moins fréquent qu'à 60.
1: Effectivement, c'est plus rare, mais on peut avoir effectivement des prédispositions familiales, on peut avoir certains facteurs de risque qu'on a mentionnés au préalable qui peuvent effectivement favoriser l'apparition de maladies cardiovasculaires plus jeune, mais c'est beaucoup plus rare. Il faut vraiment y penser à partir de 40 ans, ça c'est le grand message.
0: La prévention des maladies cardiovasculaires, les invités vous répondent. Allô ?
8: Oui.
0: Oui, bonsoir.
8: Oui, bonsoir tout le monde qui est sur le plateau. Je vous appelle, je suis une dame âgée de 78 ans. Je suis porteuse d'un pacemaker depuis une vingtaine d'années. Et à la mort de mon mari, il y a 3 ans, je sais pas ce que j'ai eu, bon, qu'il fallait m'hospitaliser. Et ils ont découvert que j'avais le cœur brisé. Et donc, depuis, je suis sous beaucoup de médicaments, il y en a. Mais comme ça a dû dégrader mon rein, je suis en insuffisance rénale, enfin, pas encore à la dialyse, mais presque. De toute façon, je ferai pas, hein. Mais je voulais savoir si, parce que depuis quelques jours, là, je suis pas bien du tout. J'ai des douleurs entre mes deux poitrines, mais je sais pas maintenant si c'est l'angoisse, tout le monde me dit c'est l'angoisse, ça serre, comme je sais pas trop quoi. Et je suis essoufflée, et j'essaie d'aller chez un médecin, mon médecin traitant ne travaille pas pendant 2 jours. Je suis partie chez ce médecin. Le monsieur me dit oui, il est pas cardio, donc il a pas pu me faire le, je sais pas comment on appelle ça, le CG ou quoi. Et mais par contre, ma tension, puisque je vérifie par une infirmière tous les jours, et des fois c'est à 8, à 7, parce que j'ai aussi une tension, je sais pas comment on dit.
3: Hypotension.
8: Oui, c'est-à-dire ça peut monter, ça peut descendre. Hypostatique.
3: Donc, il n'est pas en tension autostatique.
8: Et par contre, mon cœur, depuis la semaine que je ne suis pas bien là, il bat à 73. Est-ce que c'est parce que ma pile est réglée à 70? Le cardiologue de Saint-Pierre, quand j'y vais pour faire le contrôle, il a dit que c'était trop bas, donc il va régler à 70. Mais là, comme ça dépasse 70, je voulais savoir si c'est à cause de ça que je suis un peu essoufflé et beaucoup, beaucoup, beaucoup fatigué.
0: Alors, mesdames, on a l'impression que notre auditrice, elle est essoufflée, elle est fatiguée, mais elle est aussi très anxieuse.
3: Après, oui, nous, c'est vrai que l'anxiété, c'est toujours le dernier diagnostic que nous mettent dans la liste. Là, on a quand même beaucoup, beaucoup d'éléments, beaucoup de choses. Moi, on a une question déjà pour vous, rapidement. Oula, parle-nous du syndrome du cœur brisé. Qui existe réellement, oui. On fera une petite touche là-dessus après.
8: Depuis que mon mari est mort, il y a 3 ans, oui.
3: Est-ce que là, en ce moment, ou sans ou comme à l'époque, quand la vie arrive, cette douleur à la poitrine, là? Est-ce que là, on a l'impression qu'on est dans le même état qu'avant?
8: Non. Et quand je suis rentrée, j'ai pas eu des douleurs, j'ai pas eu des trucs, mais je tenais plus, voilà, je vais dire, je tenais plus sur mes jambes.
3: D'accord.
8: Quand je marche, même là, de temps en temps, je tiens plus sur mes jambes. Alors, je sais pas.
3: Et c'est quoi qui inquiète à vous le plus, là?
8: Donc, mais c'est vrai, le médicament que je prends pour vous éliminer, c'est du lasivic. Le docteur me dit, c'est pas, parce que je suis souvent hospitalisée. Un me dit, il faut arrêter, l'autre me dit non. Parce que si j'arrête, c'est le rein qui prend un coup. Bon. Si je prends, ça joue. Ça marche avec, quoi, le rein et le cœur. Mais c'est les palpitations. Et puis après, c'est l'anxiété. Mais qu'est-ce que j'aurais bien voulu, quoi. Il m'a donné un médicament.
0: Une consultation comme ça,
3: c'est difficile. Une consultation un peu complexe, oui. Même. Déjà, la bonne nouvelle, c'est qu'on a un infirmier à la maison. Donc, s'il n'avait vraiment quelque chose de grave, m'y pense que nous réappelle le SMUR pour prendre Aou en charge. Donc, continue là-dessus et continue à surveiller votre corps. Maintenant, je pense qu'on est sur effectivement de la consultation, la Bobby, un petit peu complexe et que, ce serait bien que le médecin, il essaye d'emmène Aou vers ce qui sera le plus sécuritaire.
0: Et madame, à 78 ans, vous êtes suivie par un cardiologue?
8: Je suis suivie par le cardiologue, mais le problème, vous savez, enfin, c'est normal, hein, maintenant, il y a plein de malades. Donc, pour avoir un rendez-vous, il faut passer par le médecin. J'ai eu pour le mois prochain. Et là, il va faire un écho, je sais pas comment on
3: appelle. S'il n'y a pas d'urgence entre-temps, surtout, toute sa toulade à nous à soir, note-la bien sur un papier.
8: Oui.
3: Parce que l'idée, c'est qu'on puisse vérifier tous ces points avec le cardiologue.
0: Voilà, madame, on doit vous laisser. On a énormément d'appels et très peu de temps.
8: Non, je comprends. Merci, au contraire.
0: Merci, allez, faites attention à vous. Merci. Un dernier appel, très rapidement. Allô? Un dernier appel, très rapidement. Allô? 99-12-00, allô? Allô?
9: Allô?
0: Oui, bonsoir, monsieur.
9: Oui, bonsoir.
0: Oui. Les invités vous écoutent.
9: Et c'est Radio Fudan.
0: Oui.
9: Et le cardiologue est toujours là ?
0: On n'a pas de cardiologue. On a une infirmière qui est infirmière en pratique avancée du service cardiologie. On a docteur Lango qui est médecin conseil à la sécurité sociale. Vous voulez parler des maladies, du maladie cardiovasculaire ?
9: Voilà. Je voulais savoir, et là, comme mon cardiologue est, comme par hasard, est parti en retraite, donc j'ai changé de cardiologue là. Et je voulais savoir les symptômes que, comment dire ça, pour voir si c'est relié avec le cœur, quoi. Et mes jambes, à partir du genou jusqu'à le plat de pied. Et à chaque fois, il faut une mouille avec de l'eau fraîche. Et les pieds dessous, j'étais avec le podologue la semaine dernière. Et mon pied, les... quand il y a mettre les sensibilités dessous, ou il y a mettre 5 points, comme quand mon pied est mort dessous. Quoi. Oui, ça va
0: se rouler
9: avec le
0: cœur. Docteur
1: Lango. Bonsoir, monsieur. Je comprends vos symptômes, c'est que vous avez l'impression que le pied est mort en dessous, c'est ça ce que vous disiez? Vous sentez, vous avez des troubles de la sensibilité. Alors, ça, c'est différent. Voilà. En principe, c'est pas lié à des maladies cardiovasculaires, mais il faut explorer et comprendre avec votre médecin d'où viennent ces symptômes, bien sûr.
9: D'accord.
0: Et le mieux placé pour vous conseiller, ce sera votre médecin, là.
9: D'accord, mais au niveau de la jambe, à partir de l'hémolyte, ça, et comment dire ça, il faut y mettre de l'eau fraîche dessus, comment, au niveau de la sensibilité dessus, comment là, est-ce que c'est...
0: Madame Tossem?
3: On essaye de comprendre un petit peu, pareil, comme Dr Lango, nous essaye de traduire un peu. Maman a l'impression qu'on parle plutôt sur peut-être des complications du diabète plutôt que de parler de maladies cardiovasculaires. Ouais. Et encore, on n'a pas tous les éléments.
1: Non.
3: Mais en tout cas, là, ça semblerait pas être une pathologie cardiovasculaire.
1: J'ai pas l'impression, j'ai plutôt l'impression que c'est des troubles sensitifs, des troubles nerveux. Les jambes sont pas gonflées, monsieur.
9: Non, pas du tout.
1: Non, donc on n'est pas sur le champ des maladies cardiovasculaires.
9: Par contre, excusez-moi de vous couper, par contre, je suis sous metformine.
1: Oui.
9: À 500 mg.
1: Ah. D'accord. Donc, voilà. Mais je pense pas que ce soit lié à ce traitement non plus. Mais il faut comprendre quand même d'où ça vient et faire voir avec votre médecin pour faire des examens complémentaires.
9: D'accord.
0: Voilà, monsieur, merci. Hein, meilleure santé.
9: Excusez-moi, un petit... Toute la famille est décédée du diabète.
0: Ah, ça c'est important, voilà, Madame Tossem.
9: On a baissé toute la famille, 63 ou plus
0: tard. Des AVC ou du diabète?
9: Non, et AVC.
3: Après, pour revenir à ce qu'on disait tout à l'heure, effectivement, il y a un nombre de pathologies cardiovasculaires où le facteur héréditaire... est souvent mis en avant parce qu'effectivement, on se dit la famille là. Je pense que l'idée c'est de se dire qu'on a aujourd'hui des moyens de prévenir. C'est pas parce que maman, papa ou la famille l'avait, qu'on va nous aussi passer par ce chemin-là. En tout cas, la prévention c'est une bonne réponse, Myriam, pour encore plus quand on a des facteurs prédisposants de pouvoir savoir en amont comment on va pouvoir prendre soin de soi.
1: Tout à fait. Et lorsqu'on sait qu'on a des antécédents familiaux, ça demande d'être encore plus vigilant. Mais finalement, c'est le plus important pour protéger ses artères le plus tôt possible, pour pouvoir vivre plus longtemps en bonne santé. C'est vraiment le message.
0: Voilà,
3: le
0: monsieur.
3: Message positif.
9: J'ai une question.
3: Le message positif, c'est pas parce que la famille est décédée de ça que nous aussi on va décéder de ça.
0: Il y a des efforts à faire aussi. Il faut faire attention à son hygiène de vie. Alors, votre dernière question, monsieur, s'il vous plaît.
9: C'est un AVC pour le docteur, là. Et le plus longtemps qu'elle a vu une personne qui suit un AVC, elle est encore vivant. Et elle possède des médias, s'il vous plaît.
1: Après un AVC. Alors la question, c'est si après un AVC, est-ce qu'il y a des personnes qui sont encore vivantes, c'est ça?
9: Oui.
1: Ah, bah oui, bien sûr. Fort heureusement. fort heureusement.
9: Donc vous avez vu ces combien de
1: voilà, même à travers mon expérience, ça sera peut-être pas représentatif de l'ensemble des patients, mais c'est certain qu'après un AVC, après tout dépend de la prise en charge. Plus elle est précoce et moins on aura de symptômes, moins on aura de séquelles. Et donc après, on peut aussi vivre tout à fait normalement après un AVC. C'est tout à fait possible. Et pareil.
9: Juste une petite précision pour vous dire, j'ai une tatie qui a 23 ans. Qui mange pas et qui s'hydrate avec à la machine, là. 23 ans, imaginez ça.
1: Ah oui, effectivement.
0: Alors, des complications.
9: Ouais, 23 ans, imaginez. Et tout le reste, c'est le monde de la famille, sont partis d'ailleurs suite à des AVC. C'est pour ça que je vous pose la question. Et je vous dérange plus.

0: hygiène de vie, c'est certain, mais celle que tout le monde devrait avoir pour éviter de détériorer ses artères.
1: Voilà, on doit commencer à se poser des questions. En tout cas, à partir de 40 ans, c'est ce que vous avez dit tout à l'heure.
0: C'est ça,
1: à
0: partir de 40
1: ans. Il est tout à fait simple d'aller voir son médecin traitant, lui demander une ordonnance pour une prise de sang et on fait à chercher, qu'est-ce qu'on regarde, le cholestérol, les triglycérides, tout ça.
0: La glycémie, le bilan lipidique avec le cholestérol, les triglycérides et le contrôle de la tension artérielle.
1: À faire par un médecin ou une infirmière.
2: Ou à la pharmacie.
0: Ou à la pharmacie.
2: C'est tout à fait possible.
0: Oui.
2: Donc maintenant, on a de plus en plus de relais. Donc, que ce soit l'infirmier libéral qui passe ou soi-même pouvoir acheter son appareil à tension. En tout cas, nous, ce serait une bonne idée qu'on en ait au moins un par famille. Et on peut l'utiliser, effectivement, pour toute la famille.
1: Et on ne pourra pas prendre l'attention des auditeurs en direct. Non, c'est pas encore, c'est pas faisable. Mais bon, on va vous libérer. En tout cas, on a eu énormément d'appels. Et on pourrait rester jusqu'à minuit, mais le mois du cœur continue, prévention des maladies cardiovasculaires, il faut se renseigner avec son médecin.
2: Et tous les relais possibles, parce qu'il y en a beaucoup maintenant, que ce soit le médecin du travail, le médecin généraliste, le cardiologue, quand on a la chance effectivement d'en voir un. Mais maintenant, en tout cas, l'information transite beaucoup, que ce soit via son médecin ou via les réseaux sociaux. Et le tout, c'est de savoir consulter au bon moment pour prendre soin de soi.
1: Et il y a peut-être un problème quand même, disons-le, le manque de cardiologues, hein, parce que des fois l'attente est très très longue.
0: Alors oui, c'est vrai qu'on manque de cardiologues. Alors c'est un peu hétérogène sur le territoire. Il y a des zones qui sont mieux pourvues que d'autres. Globalement, on est à peu près au niveau, voire un petit peu mieux loti qu'en métropole. Mais quoi qu'il en soit, voilà, on peut arriver à avoir un rendez-vous. Il faut le relais, c'est le médecin traitant en tous les cas qui peut aussi lui vous aider en fonction de vos symptômes et il priorisera en tous les cas pour obtenir le rendez-vous chez le cardiologue.
1: Docteur Langot, merci d'avoir accepté notre invitation.
0: Merci, merci à tous. Merci Bobby, merci Claire.
1: Merci Madame Claire Tossam, merci d'avoir accepté notre invitation.
2: Bientôt
1: peut-être un billet de demande en tout cas. Hein, merci.
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1: Freedom 18h06. Avec cette information en direction, je crois, le boulevard de la Providence. Laetitia, bonsoir.
5: Bonsoir Bobby, bonsoir à tous. Non, nous sommes au Camélia, rue Alphonse Daudet, enfin en tout cas par là, à côté du petit pont de l'allée des Sagoutiers. Il y a une épave de voiture qui est en train de brûler depuis plusieurs minutes.
1: Une épave ?
5: Alors, ça avait l'air celle-ci d'être une épave, oui.
1: Oui.
5: Alors, ce qu'il faut savoir, c'est que c'est quand même la deuxième voiture qui brûle en moins d'un mois, à peu près 500 mètres à vol d'oiseau, en fait. Hein. Sauf que, bon, l'autre, c'était une voiture qui avait l'air neuve et électrique, et c'était à minuit et demi, le 2 septembre. Et là, c'est une épave de voiture. Alors, en plus, elle est entre deux pieds de bois, deux immenses pieds de bois qui doivent faire... Il y a un immeuble de deux étages devant, ils sont plus haut d'un étage, je sais pas, ils doivent faire 7-8 mètres. Et ils sont en train de brûler complètement, les pompiers viennent d'arriver. Il y a des voitures qui ont l'air neuves, enfin récentes, qui sont garées à proximité. Et ça a déjà beaucoup explosé, hein. On a entendu déjà 4 ou 5 explosions.
1: Les pneus peut-être?
5: Ah oui, oui, parce que les pneus, il n'y en a plus, hein. Il n'y en a plus, la portière est ouverte. C'est pour ça que je suppose que c'était une voiture abandonnée. Le coffre a l'air pas totalement bien fermé. Enfin, quoique le joint a dû complètement brûler depuis.
1: Bon, les pompiers sont sur place maintenant. Ils vont maîtriser l'incendie. Tout ce qu'on pense quand même, ce que les gens pensent sur place, c'est que le feu, il n'a pas dû prendre tout seul.
5: Ben, effectivement, ça fait quand même... ça fait deux voitures en moins d'un mois. De mon souvenir, ça n'était pas arrivé... En tout cas, pas à tant de proximité, en fait. C'est un peu la stupeur. Ouais. Après, c'est pas du tout le même genre de voiture, hein.
1: On est au Camélia, à côté de quoi ?
5: Ouais. Alors, on est... Alors, c'est un peu compliqué, parce que c'est là où il y a juste des parkings après le pont des Sagoutiers. C'est à proximité de l'auto-école... Olivier.
1: Voilà, à côté de l'auto-école Olivier.
5: Derrière l'auto-école Olivier, là où il y a le parking et les deux grands pieds de bois.
1: Merci pour ces précisions, Laetitia, pour Radio Freedom.
5: Merci Bobby.
1: Merci.
5: Les pompiers sont à pied d'œuvre, ils sont en train d'éteindre là.
1: Les pompiers vont vite maîtriser cet incendie. Ouais. Merci beaucoup.
5: Ouais, ça,

0: Ah, pas tarder. Merci beaucoup, Bobby. Au revoir.
1: Au revoir.
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1: Freedom 18h09, information pour les auditeurs de Freedom 2, une voiture en feu à proximité du pont des Sagoutiers, à proximité de l'auto-école L'Olivier, au Camélia, avec apparemment c'était une épave, les pompiers sont sur place et vont maîtriser cet incendie. Vous pouvez nous appeler au 02 62 41 51 51 pour vos informations.
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0: Radio Freedom, il est 18h11, retour dans la libre antenne jusqu'à 19h avec vous sur le 02 62 99 12 00. Les sujets sont libres. Et le rappel de cette information, une voiture, apparemment c'est qu'était une épave, hein, une voiture abandonnée au Camélia, à proximité de l'auto-école L'Olivier. Si vous avez des informations, vous pouvez faire le 02 62 41 51 51. Freedom, allô?
1: Allô, allô?
0: Oui, bonsoir monsieur.
1: Bonsoir Bobby.
0: Oui.
1: Comment dire ça, un petit coucou comme ça, bonne fin de journée à tout le monde là.
0: Merci.
1: Et comment c'est juste pour dire par Saint-Michel, il y a pas mal qui vont se reconnaître. Et c'est le saint patron des paras. C'est-à-dire par Saint-Michel, on dit vive les paras. Voilà, un petit coucou et bonne pensée à tout le monde et bonne fin de journée à vous.
0: Vous avez été parachutiste vous?
1: Ça fut un temps.
0: Oui. Mais alors, comment
1: 331, 332, 333, quand on passe la porte. C'est les 3 secondes qu'on donne pour que la coupole s'ouvre quand on sort de l'avion. Voilà, quoi, petite info, hein. Je sais pas si ça a changé entre temps, mais ça fait un moment.
0: C'est-à-dire qu'on saute, toutes les 3 secondes, c'est ça?
1: Voilà, le temps que si on sort avec la SOA, c'est la sangle, ouverture automatique, c'est les sangles qui est attaché, on dit debout dans l'avion, on doit s'attacher au câble de l'avion et direction la pente, et il y a une façon de sortir, hein, sur la droite à gauche de l'avion, et il faut baisser la tête pour pas que les sangles brûlent le cou. Parce que si on lève en sortant et on lève la tête, et ça peut brûler les sangles, peut brûler le cou à l'arrière.
0: Et pour les parachutistes qui effectuent des figures avant de déclencher le parachute, d'ouvrir le parachute, ça doit être un sacré choc, hein, parce que pendant les figures, vous tombez à quelle vitesse?
1: Ah, ça c'est de la chute libre.
0: Voilà, les chutes libres.
1: Voilà. Je sautais en parachute accroché à l'avion, c'est 400 mètres d'altitude, mais la chute libre, c'est à partir de 1000 mètres ou 2000 mètres d'altitude. Hein. Ça, c'est déclenchement en retard, hein. Il se déclenche après. Hein.
0: Oui.
1: Ça, c'est deux choses différentes.
0: Mais alors, les figures, elles sont réalisées à quelle vitesse?
1: Ah, je ne sais pas. Je ne suis pas dans ce domaine, voilà. C'est spectaculaire, hein. C'est spectaculaire. Une petite pensée, ben voilà, pour mes anciens que j'ai pu connaître, c'est une belle aventure, belle aventure humaine, camaraderie, et super, je garde encore de beaux souvenirs.
0: Combien de temps dans l'armée?
1: Ah, j'ai fait quelques années, c'est pas trop, mais super, c'était super.
0: Oui.
1: Franchement, magnifique. Transal, j'ai connu le Transal. Transal C160. Là dernièrement, ouais, j'ai entendu que vous faisiez la pub pour l'opération Pégase, c'est ça?
0: Oui, avec l'armée de l'air, nous avons offert des baptêmes de l'air dans l'A400M. Oui, dernier fleuron de l'armée.
1: Oui, c'est ça qui a remplacé le C160.
0: Oui.
1: Le 400M. Et la question que vous posiez, c'était 4 torts. Il a 4 torts, lui.
0: Ah, j'avais quelquefois posé la question combien de moteurs sur l'A400M, et je l'ai posé 2 fois cette question, et on n'avait pas eu la bonne réponse, hein. 4 moteurs, bien sûr.
1: C'est 4 moteurs, et c'est comme le Hercule. Le Hercule, c'est celui des Américains.
0: Oui.
1: Les Américains,
0: oui.
1: Ah oui. Il est beau, hein, le 400M, il est beau. J'ai jamais eu l'occasion, mais bon, c'est comme ça, j'ai jamais eu l'occasion de sauter. Après, il y a le Casa. Le Casa, c'est plus petit, ça ressemble à un Transal.
0: Mmh. Bah, il emporte deux fois moins, je crois, 2 fois moins de charge.
1: Voilà, ça c'est franco-espagnol, ça.
0: Oui.
1: Le Transal, c'est franco-allemand, l'application. Mmh. Ben voilà, quoi, un petit peu.
0: Bon.
1: Et voilà, ben, bonne fin de journée, plein de bonnes choses, et courage à tout le monde, santé surtout.
0: Merci, à vous aussi, bonne route.
1: Merci, Bobby.
0: Au revoir. Radio Freedom, bonjour. Ou bonsoir. Allô?
2: Allô, oui, bonjour.
0: Bonsoir, oui.
2: Je suis à la recherche de quelqu'un, mon garçon.
0: Hein?
2: Sur c'est bien Freedom.
0: Oui, vous avez perdu de vue votre garçon ou c'est une
2: oui,
0: disparition?
2: Oui, 10 ans et à chaque fois, j'appelle et je tombe pas sur le bon numéro.
0: Là, vous êtes à l'antenne, vous êtes sur le bon numéro.
2: Oui.
0: Enfin, même pas, il y a un numéro encore plus rapide, je vous le donnerai tout à l'heure. Alors, vous avez perdu de vue votre garçon depuis 10 ans, comment est-ce possible?
2: Oui, depuis 10 ans, il doit avoir 47 ans là, en ce moment, cette année. Et attends, je vous passe quelqu'un.
0: Oui, d'accord. Allô, oui, bonsoir monsieur.
3: Bonsoir, c'est Freedom.
0: Oui.
3: Oui, en fait, on recherche un frère, en fait. Ben, ça fait 10 ans qu'on l'a pas vu. Et on voulait savoir où il est, parce que nous, toute la famille est partie en métropole. Et on n'a plus de nouvelles depuis 10 ans, quoi.
0: Quel est votre prénom?
3: Monsieur Klein Jean-Daniel.
0: Oui, Jean-Daniel. Vous êtes à la recherche de votre frère?
3: Oui. Klein Jacques.
0: Oui.
3: Et mère Klein Christiane et on est quatre frères Klein Jean-Dany, ma sœur Natacha et Jérôme et après il y a Jacques mais c'est le plus vieux de nous tous et il travaillait à Payette à la Bretagne avant et on habitait à la Bretagne. C'est la dernière fois qu'on l'a vu. Et il est parti à Saint-André, mais on n'a plus une nouvelle du tout. Je sais qu'il avait des difficultés à s'accepter dans des contextes. Bon.
0: On va entrer dans les détails, hein, si vous le voulez bien.
3: Voilà.
0: Celui qu'on cherche, c'est Jacques Klein.
3: Voilà, Klein Jacques.
0: Oui.
3: Je sais qu'il habitait, on l'a aperçu à la Cressonnière. Mais voilà quoi, on n'a pas plus de nouvelles que ça quoi.
0: Vous vous appelez Jean-Daniel et vous recherchez votre frère Jacques Klein. Alors a-t-il habité à la Cressonnière? Est-il toujours à La Réunion? Parce que beaucoup de choses ont pu se passer
3: oui,
0: en 10 ans.
3: Il est toujours à La Réunion, c'est quelqu'un qui est ancré à La Réunion. Il hein. Faut dire que nous-mêmes on est ancré. La famille Klein, c'est ancré, c'est comme les cisailles, hein. C'est ancré à La Réunion. Le problème, c'est que comme il n'y a plus personne à La Réunion, c'est pour ça qu'on voulait avoir ces nouvelles, parce que si vous voulez venir ici en métropole, nous on l'accepte, quoi. Tu vois, c'est notre frère, quoi. Alors, on veut pas qu'il reste seul à La Réunion s'il y a personne pour l'aider, quoi, tu vois. Vous voyez, c'est que il manque un peu, quoi. Tout le monde est là, mais lui, il est pas là, quoi.
0: Ah oui, bien sûr. C'est votre maman, c'est Christiane, c'est ça?
3: Voilà, Klein Christiane. On habitait à la Bretagne, à Bois-Rouge.
0: Bon. Si Jacques, votre frère entend cet appel, il peut vous joindre à quel numéro?
3: 07 60.
0: Ah non, pardon. Hein.
3: 06 92.
0: Oui.
3: 80.
0: Non. Je vais donner le numéro si vous voulez. Oui, 06 92 50 30 31.
3: 31, oui, tout à fait.
0: Oui. Ça doit être difficile hein, pour les frères et sœurs et particulièrement pour votre maman de ne pas savoir.
3: Voilà, parce que ma mère, comme son compagnon est mort, en fait, la maison a été reprise par les frères et sœurs. Ils se battent pour la propriété,
0: Ah oui, pour voir qui va avoir la maison.
3: Voilà, qui va avoir la maison.
0: Alors, oui.
3: C'est un peu la merde. Moi, j'ai pris ma mère, je me suis barré avec. Et voilà, quoi. Et bon, je trouve dommage que son compagnon est parti aussi.
0: Bon, alors, les gens de Saint-André, si monsieur Jacques Klein entend cet appel et s'il veut bien se manifester, donner de ses nouvelles à sa maman, au moins.
3: Oui, au moins, voilà, au moins, quoi.
0: Oui. Il peut vous joindre au 06 92 50 30 31.
3: C'est ça.
0: Oui.
3: Merci à vous, au revoir.
0: Je vous en prie, allez.
3: Passez un bonjour à Madame Aude.
0: Merci beaucoup. Merci pour Madame Aude.
3: Merci, merci à vous.
0: Merci, au revoir. Et Madame Aude, si vous nous entendez, il y a les gens qui vous disent bonjour. Il y a Monsieur Richard Dast qui vous dit bonjour aussi et vous souhaite un prompt rétablissement. Radio Freedom, le 99 12 00. Allô? Allô?
4: Monsieur Roby, bonsoir.
0: Bonsoir.
4: Vous allez bien?
0: Ça va, merci, et vous?
4: Oui, j'ai écouté un peu les doléances depuis ce matin.
0: Oui.
4: Vous savez, ça nous fatigue un petit peu de voir autant les personnes et dans une détresse totale au niveau alimentaire. Là, nous voyons ce monsieur qui cherche quelqu'un. Bon, Freedom est là et Freedom est magique. Merci à Freedom. Merci personnellement, au fond du cœur. Mais après, il faudrait améliorer un petit peu.
0: Oui. Ah, vous parlez souvent de politique, je crois.
4: Non, mais je n'ai pas voulu venir là-dessus.
0: Ah bon?
4: Si vous voulez, on peut faire un petit... 5 minutes, 1 minute, 2 minutes.
0: 5 minutes, on a beaucoup de monde, oui, hein. Alors, il nous reste, si on fait 5 minutes par personne, il reste 7 auditeurs jusqu'à 19h. J'aimerais bien en avoir encore plus que 7, moi. Après-demain.
4: Oui.
0: Je crois que vous attendez avec beaucoup d'impatience le 1er octobre.
4: Oui.
0: Après-demain, le tribunal administratif
4: Le juge du tribunal administratif, le courant. Tout le monde a pris aller devant le 1er octobre. Tout le monde, les différents parties l'a vu, le juge. Et le juge a décidé d'annuler, effectivement. Donc c'est...
0: Le rapporteur public a demandé l'annulation de l'élection à Saint-André.
4: Le
0: ça,
4: juge hein? qui prendra la décision le 1er.
0: D'accord, oui.
4: Ah, voilà. Nous sommes dans une situation très embarrassante. Difficile, le peuple ne peut plus vivre. Vous avez des gens qui mangent du bois dans la mairie de Saint-André, hein, ce sont le bon de M. Bédier. Là, il faudrait mettre un arrêt, il faudrait mettre un point. On arrête avec ça. C'est nous les contribuables qui payons, et point barre. Donc, nous disons.
0: Oui, mais après, si eux, ils mangent du bois dans la mairie, vous dites là. Mais si après, on refait des élections et s'ils gagnent, ils vont continuer. Et si c'est le clan d'en face qui gagne, c'est les Virapoulet qui vont manger bois dans la mairie, alors, si je comprends bien. Ah bon?
4: Les gars sont Laurent, les plus papa, les plus Jean-Marie. Ça, c'est un maman unique. C'est un maman qui est capable de réfléchir. Il a dit d'ailleurs. Son indemnité de maire, les mettre pour une association pour le CCAS. On s'en fout. C'est lui qui propose. Mmh. On veut rattraper les choses. La population l'est avec nous. Et on verra ce que va se passer.
0: Oui.
4: Aujourd'hui, M. Bédier est hors jeu. Pourquoi? Parce que dans l'inéligibilité, on n'a pas compris que le rapporteur public l'a demandé le rejet de son compte de campagne. C'est pas moi qui dis. La loi, quoi dit? Quoi dit la loi? C'est-à-dire, si au-delà de 6 mois avant le verdict l'est rendu le 1er octobre, il y a un droit de délai pour rapporter un petit peu ce que il a fait avec son compte de campagne. Il y a trop l'argent. Il y a trop la municipalité de Saint-André. Il a mis toute la municipalité de Saint-André avec la région. Cette machine l'a tournée à plein régime. Mais ce que le procureur de la République, enfin le rapporteur public, pardon, mais ce que lui dit, après il y a le procureur de la République aussi. Il doit répondre à un certain nombre de questions. Donc là, il n'est pas tout à fait pour sortir de l'auberge, ce monsieur. Alors, là, nous les confions, nous les aptes, nous sommes responsables, nous avons vu, nous avons su, et nous pouvons faire quelque chose demain matin.
0: Bon, voilà. J'imagine que la désillusion sera grande si le tribunal confirme l'élection de M. Bédier.
4: Le tribunal ne peut pas passer outre de ce que le rapporteur public, avec les éléments, avec tout ce qui va avec... Je ne l'ai pas pour tromper, monsieur. Faites-moi confiance.
0: Bon, rendez-vous
4: allez,
0: jeudi. Allez, merci.
4: Okay. Allez, au revoir.
0: Au revoir. voir 99 12 00. C'est jeudi hein, que le tribunal va se prononcer. Allons-nous revoter à Saint-André? On le saura après-demain. 99 12 00. Allô?
5: Je me présente.
0: Je me présente, je m'appelle Henri.
5: Je m'appelle Henri.
0: Je voudrais bien.
5: Très bien, sur Radio Freedom tous les jours.
0: Vous avez été faire un tour sur le site, là, freedom.fr récemment?
5: Non, pourquoi?
0: Ah, parce que j'étais en train de regarder un petit peu ce qui se passait en 1986.
5: De Daniel Balawan, c'est ça?
0: Non. Camille Sudre et la première manifestation pour Télé Freedom, c'était en mars 1986 et j'étais sur le site là en train de regarder cette manifestation, cette première manifestation le 13 septembre, pardon, le 13 septembre 1986. Et ben avait rassemblé des milliers de Réunionnais au Barachois.
5: Oui.
0: Ouais.
5: Ça remonte. Hein.
0: 6 mois après la naissance de la télévision. La première télévision libre de France. Non. L'aventure aura duré 5 ans. Et après, le CSA a fini par avoir la peau de Télé Freedom. Michel Rocard, à l'époque Premier ministre, avait ordonné la saisie des émetteurs de la télévision. Vous vous rendez compte?
5: Ouais, c'est un vieux de la vieille, comme on dit.
0: Un de test.
5: J'appelle, parce que j'ai un petit truc à dire sur Radio Freedom.
0: Non, on fait des tests, excusez-moi, en même temps on fait des tests parce que... Je dis un deux tests parce que Bastien, il a cassé un truc dans la rédaction. Non, je plaisante.
5: C'est... Bastien, quand tu me dis ça.
0: Oh, non, Bastien, il a rien fait. Bastien, il a rien fait. C'est la technique, ils ont débranché le matériel. Et puis, du coup, quand je dis Bastien, tu entends ce qui se passe là? Eh ben, je peux plus lui parler à Bastien. Mais c'est pas grave, ça n'impacte pas l'antenne. C'est pas grave. Ah, au fait, monsieur Frédéric.
5: Oui.
0: Un super ingénieur est revenu aujourd'hui et je vous l'annonce ce soir, le système d'attente quand on bascule un radioguidage.
5: Oui.
0: Vous savez, pour entendre la radio pendant la bascule.
5: L'attente, oui.
0: L'attente, c'est réparé. Les auditeurs qui appellent pour un radioguidage, maintenant, avant de passer à l'antenne, à nouveau, ils entendent la radio. On est bien content parce que c'est en train de nous casser les pieds depuis un mois, cette affaire-là.
5: Ben justement, parce qu'à un moment donné là, au titre, ben à cause, parce que quand on voit que la personne de standard là, ben l'idiot, ben patiente un instant, le temps que il signale l'animateur, au moins il prend la personne, comprend.
0: Oui.
5: On a quand même un petit 5 secondes de radio, et après il passe en tonalité, ouais. Mais du coup, Mika qui m'a raccroché, moi, ouais.
0: Oui. Ben je sais, ouais, c'était bien ennuyant et je remercie encore le technicien qui est venu là aujourd'hui. Vite fait, bien fait, logiciel, paramètres et c'est bon. Enfin, c'est ben, bon.
5: Merci au technicien que l'a déplacé, Bobby, quand même pour nous. Ben.
0: Oui, bien sûr. Oui.
5: Voilà. Il n'y a pas parce que dimanche à 18 entre 18h30 et 19h.
0: Oui.
5: C'était la standard 10, la charmante Isabelle était là dimanche
0: après-midi. Oui, c'était Isabelle
5: avec le foot. Après bon, il était libre antenne, tout ça, etc. M'en avait passé dans les alentours 18h30 19h et n'a quelqu'un après l'a appelé, l'a voulu discuter avec moi.
0: Oui.
5: Or que lui prétend connaître à moi m'y vois pas de, enfin bref, bon, souvenez bien, il a son numéro de téléphone à l'antenne, comme quoi que m'y appelle à lui. Pour moi, il croyait que c'était un camarade, que était à l'école avec moi. Mais non, c'était pas ça. À la base, c'est que quand m'a appelé à lui, il a insulté à moi dans le téléphone, m'y tient à préciser que nana, une plainte l'est déposée déjà pour lui au commissariat de police, et bientôt lui n'aura des nouvelles.
0: Eh hey, ben, vous portez vite plainte, vous?
5: Ah ben, carrément, Bobby, à cause. Ou appelle Freedom, ou dit voilà, ou veut discuter avec tel auditeur, ou la reconnaît à lui. Et en fin de compte, si c'est pour insulter à lui au téléphone, il vaut pas la peine.
0: Ouais, bon, c'est pas grave.
5: Voilà.
0: Bon, c'est pas grave quand même.
5: C'est clair et dit, quoi.
0: C'est dit, oui.
5: Mais de toute façon, moi, la bloque son numéro dessus mon téléphone, donc lui pourra plus appeler à moi, quoi.
0: Bon, ben, c'est pas mal. Ouais.
5: Voilà.
0: Ouais. Bon, ben, monsieur Frédéric, parce qu'on vous reconnaît, hein.
5: Est-ce qu'on a fait le Frido Mobile?
0: Pas encore fait le Frido Mobile, il y a 130 euros dans la cagnotte.
5: T'es les gaillards, ça oui.
0: Ouais, enfin t'es mieux Semaine dernière, chez à Saint-Louis, 310 euros tombés, hein, semaine dernière.
5: 310 euros, semaine dernière, ouais.
0: Oui.
5: Et sur gain, 4000 et quelques euros, que Frido Quotidien n'est pas mauvais non plus.
0: Frido Quotidien, 4200 euros demain. Si on vient chez vous, il faut avoir le quotidien. Hein.
5: Ah, ben carrément, oui. Carrément.
0: Allez, merci, monsieur Frédéric. Comment?
5: Au courant, en face, au milieu, au courant, en face à la petite boutique où vous récupérez le quotidien et un peu vous regardez l'article.
0: Ouais, normalement pour regarder l'article, oui, il faut l'acheter, mais bon.
5: Ouais.
0: Pour ceux qui ont la chance d'avoir une boutique à côté.
5: Ouais.
0: Bon. Allez.
5: Bonne soirée à vous et puis ben, de toute façon, ben, on se dit à bientôt. Bonne soirée à tous.
0: Merci, bonne soirée.
5: Au revoir.
0: Au revoir. Radio Freedom, le 02 62 99 12 00. Et oui, Frédéric a raison. Il y a un Freedom Mobile à venir tout à l'heure. Il y a 130 euros dans la cagnotte. Allô?
2: Oui, bonsoir.
0: Bonsoir.
2: Oui, je me permets de vous rappeler pour vous donner des nouvelles au niveau de mon EDF que j'ai toujours pas reçu. Je suis toujours sans lumière.
0: Ah oui, je me souviens de votre appel. C'est un problème de communication entre EDF et votre compteur, c'est ça?
2: Voilà, exactement. Et puis, on a fait des démarches encore toute la semaine, hier et aujourd'hui. Toujours rien du tout. Et là, on ne sait plus quoi faire. Alors, c'est pour cela que je me permets de vous rappeler pour vous dire qu'il n'y a rien de changé.
0: Mais avez-vous demandé à la personne que vous avez au téléphone, est-ce que vous lui avez demandé s'il était possible qu'un technicien vienne et fasse la manipulation à l'ancienne?
2: Exactement. Oui, exactement. Ils nous ont dit qu'ils essayent de joindre un technicien pour venir sur place. Mais le souci, le technicien ne rappelle pas, il ne vient pas sur place.
0: Bon, on rappelle le problème, hein. Vous êtes locataire depuis, vous êtes dans ce logement depuis le 8 ou le 9 septembre.
2: Voilà, c'est ça.
0: Compteur EDF, abonnement EDF à votre nom. Le problème, c'est que le système était bloqué en mode puissance réduite, normalement 1 kW.
2: Ouais, et là, c'est redescendu à 68. Là, il n'y a plus rien, même pas une petite lumière, rien du tout, là.
0: Oui, mais il y a un problème de communication, ils ne peuvent pas changer la puissance distribuée à distance, d'accord, mais pourquoi il n'y a pas 1000 watts?
2: Je ne sais pas.
0: Avec 1000 watts, au moins, vous auriez pu avoir un réfrigérateur et les lumières partout.
2: Oui. Et là, j'ai rien du tout. Rien du tout. Et là, ça commence, on va dire, ça va bientôt faire un mois. On est obligé de s'approvisionner au restaurant, mais attends, les barquettes, le petit déjeuner le matin, c'est compliqué pour les enfants qui vont à l'école, laver le linge et la laverie, c'est compliqué actuellement. Je sais plus quoi faire.
0: Mais normalement, s'ils viennent sur place, ils peuvent faire le nécessaire.
2: Ben
0: avec le nouveau compteur, je pense. Hein. Alors, 02 62 99 14 00. Comment faire là quand l'opérateur apparemment n'arrive pas à vous mettre la puissance normale? Je sais pas, vous avez signé pour 3 ou 6 KVA.
2: Oui.
0: Mais comment faire s'il y a quelqu'un qui s'y connaît, un électricien, quelqu'un qui s'y connaît? 02 62 99 14 00. Parce que là, ça fait trop longtemps. Vous pouvez pas habiter la maison, du coup.
2: Non, on peut pas. Ben, on reste quand même parce qu'on a 3 enfants.
0: Oui.
2: On n'a pas le choix. Mais là, on est vraiment désespéré. Les enfants, on ne sait plus quoi faire, en fait. Même eux, je vois que ça se passe très très mal. Hein. C'est à la bougie, c'est pas évident. On ne peut même pas charger une lampe de frontal, même pas. Ouais.
0: Mais là, madame, vous avez un peu de courant dans la maison ou pas du tout?
2: Là, pas du tout. Pas du tout.
0: Et vous avez... Parce que ça saute, hein?
2: Ça saute, oui.
0: Oui, mais est-ce que vous avez... Bah, vous repartez, vous allez au disjoncteur, vous appuyez sur le plus longtemps et ça se... Le disjoncteur interne s'enclenche.
2: À chaque fois c'est comme ça. On veut essayer pour voir, mais ça saute à chaque fois. On peut rien faire.
0: Mais vous avez coupé le fusible du chauffe-eau électrique?
2: Oui, en fait on n'a pas de chauffe-eau électrique.
0: Oui.
2: Un chauffe-eau solaire. On a tout essayé. Mmh. Tout essayé. la seule chose qu'on a vue, qu'il est à 68, ben c'est pour ça, ça tient plus rien.
0: Non, mais ça, c'est pas normal. C'est pas normal du tout.
2: Bon. Là, il faut... J'aimerais bien que si quelqu'un nous entend, qu'il nous vienne en aide, parce que là... Là, c'est plus possible, sur Saint-Joseph. Voilà. Au moins, je vous ai appelé pour vous dire qu'il n'y a pas de changement. Merci beaucoup de nous avoir écoutés.
0: Bon, alors, si on a quelqu'un de chez EDF qui nous contacte, vous m'autorisez à lui communiquer votre numéro ?
2: Oui, tout à fait,
0: Non, parce que là, ça fait quand même 20 jours que vous attendez, hein ?
2: Oui, 20 jours.
0: Oui. Bon, la question... Là, oui, allez-y.
2: Et là, la pire aujourd'hui, je me suis fait pratiquement insulter, au fait. Parce que c'était... Bon, d'habitude, j'ai des femmes. Bon, je dis pas qu'il n'y a pas de... Au fait, j'ai eu quelqu'un d'autre. Hein. Ben là, il m'a mis à ma place. Il m'a dit, il faudrait que vous arrêtiez d'appeler. Et après, bon, voilà. On a le gros sur la patate, mais bon. Voilà. Ben, Bobby, merci beaucoup.
0: Bon, on va voir ce qu'on peut faire. Vous êtes à Saint-Joseph, voilà. Hein, on va voir ce qu'on peut faire avec EDF. Et rappelez-nous au 41 51 51 dès que vous aurez des nouvelles. Je l'espère dès demain, parce que là, ça a trop duré là.
2: Ok, merci. 41 41
0: 02 62 41 51 51, s'il vous plaît.
2: D'accord, je vous rappellerai. Oui. Merci. Au revoir.
0: Merci, bon courage. Au revoir.
2: Merci.
0: Et de notre côté, on va voir ce qu'on peut faire auprès d'EDF. 99 12 00 Radio Freedom, bonsoir. Allô ?
6: Oui, bonsoir.
0: Oui. Alors, attendez un petit instant, monsieur, s'il vous plaît. Attendez un petit instant, s'il vous plaît, monsieur. C'est Jean, ça, je crois. Nous allons au port, avec Jean Duport dans un instant. Mais d'abord avec monsieur Fruteau. Vous vous souvenez peut-être de ce...
7: Monsieur Jean Duport, vous êtes avec monsieur Fruteau. Bonsoir, Bobby. Bonsoir.
0: Monsieur Fruteau du port. Oui, monsieur Fruteau, parce que les auditeurs de Freedom. Bonsoir, Christophe Damour.
8: Et bonsoir, Bobby. Oui. Bonsoir à toutes et à tous. Monsieur Fruteau, bonsoir. Donc, on sait qu'il y a eu ce procès en appel aujourd'hui. On rappelle un petit peu votre fils qui a perdu la vie.
7: On rappelle un peu l'historique. Oui. Il y a eu ce procès en appel puisque la décision des magistrats, c'était de mettre un non-lieu. Voilà. Et nous, on n'est pas d'accord. L'avocat de Paris, hein, qui est très nommé dans le pénaliste, a montré son mécontentement. Il a dit tout de suite qu'on n'est pas d'accord sur le non-lieu. On a fait appel. Donc, on a eu cette audience trois mois après qu'on a refusé l'appel. On a fait appel au non-lieu, en tout cas. Hein. Trois mois après, on nous dit, ben, OK, aujourd'hui, on vous voit pour décider s'il y a une suite, une réexamination du dossier.
8: Est-ce que vous pouvez rappeler aux auditeurs qui nous écoutent, qui n'étaient pas au courant de ce drame en 2018, rappelez-nous
7: aux auditeurs, comme j'ai rappelé ce matin, il s'est passé que mon fils a été tué dans un accident de la route le 24 janvier 2018. Qu'aujourd'hui, nous, la famille, bon, on n'a pas fait notre deuil pendant 8 ans, et on sait qu'il s'est passé quelque chose de gravissime sur ce pont, parce que la justice nous refuse les caméras, les vidéos, nous refuse catégoriquement tout, quoi. Il n'y a eu pas d'alcool, pas de stupéfiants dans le sang des analyses sanguines du décès de mon fils, et aujourd'hui, on a remarqué que la moto a eu un drôle de choc du côté gauche vers l'échappement, côté droit vers l'échappement, excusez-moi, parce qu'ils allaient vers le port, et la moto a longé tout le muret avant que les individus qui se trouvaient dessus aient passé de l'autre côté. Voilà. Donc nous, ce qu'on comprend, c'est que les SAMU, quand ils sont arrivés sur le lieu, ils ont tout de suite déclaré percuté par un VL dans le sens qu'ils allaient vers le port et passé sur la rambarde, écoutez bien la phrase, percuté par un VL avant de passer sur un rambarde et allant percuter une autre voiture qui rentre vers Saint-Denis.
8: Et votre
7: donc,
8: fils
7: on entend bien dans l'accident une moto et deux voitures.
8: Votre fils, monsieur Fruteau, était sur cette fameuse moto.
7: Je vous entends très faible, par contre, je ne sais pas comment ça se fait. Oui.
0: Votre fils, le jour de l'accident, était sur une moto qui était volée, hein, c'est
7: oui.
0: ça ?
7: Oui, je suis d'accord avec vous, avec vous, il n'y a pas de problème là-dessus. Ils ont regardé le registre des motos, c'était une moto que son propriétaire avait disparu depuis en 2017, effectivement. Maintenant que mon fils le savait ou ne savait pas, la question doit se la poser, parce que la moto, c'est quelqu'un du port qui lui a prêté, vous comprenez ? Donc on sait bien, les remarques ont été faites exactement. D'ailleurs, 5 jours après la mort de mon fils, on a pris la moto, on a restitué à son propriétaire. Et ça ne nous a pas plu en tant que famille, parce qu'on s'est dit, en tant que propriétaire, en tant que famille de victimes, on n'a même pas pu faire une expertise sur la moto qui était accidentée. C'est grave parce qu'il y a mort d'homme sur une moto et on la rend au bout de 5 jours. Vous comprenez? Ça, c'est pas normal.
8: On parlait de course-poursuite avec les forces de l'ordre aussi. C'est...
7: Oui.
8: Oui.
7: Oui, oui, c'est-à-dire il y a deux motards. C'est vrai que les enfants ont commis des bêtises parce qu'ils ont refusé le refus de tempérer depuis le bar Roland-Garros, d'accord. Ça, c'est un fait. Moi, je donne mon fils et le jeune homme qui était sur la moto tort entièrement. Ils avaient l'obligation d'arrêter. Je ne sais pas qu'est-ce qui s'est passé dans la tête des jeunes. Ils font tous des bêtises. Ils sont partis à vive allure et l'accident est survenu sur le pont Vincennes.
8: Votre fils avait 19 ans, Monsieur Fruiteur.
7: En arrivant sur le pont Vincennes, venant sur le boulevard, il y avait une voiture à vive allure de la police qui arrive derrière leur dos. Ça, il faut que tout le monde l'entende. Aujourd'hui, j'ai affiché quelque chose devant la cour d'appel qui justifie qu'un témoin sur les infos de la 7-4 dit qu'il était sur le pont. Au même moment, en allant vers la montagne, il a vu une voiture avec gyroflare arriver à vive allure tout près derrière les jeunes avant le drame. Donc, on se pose plus la question aujourd'hui quand on regarde l'état de la moto. C'est pour ça que notre avocat aujourd'hui demande des actes et des observations pour mettre une expertise accidentologie sur la scène pour qu'on refait tout en 3D avec les nouvelles techniques qu'il y a et on verra d'où sort la vérité.
8: Alors, pour qu'on comprenne bien, monsieur Fruiteau, Bernard, c'est ça ?
7: Bertrand,
8: pardon. Oui, alors, Bertrand, pour qu'on comprenne bien, vous attendez quoi ? Exactement.
7: On attend faire notre deuil et on attend que l'humain fait toujours des bêtises. Si des bêtises est fait, on attend des excuses, mais on n'aimerait pas qu'on nous tourne en ridicule à faire croire que le rayonnais est plus couillon que n'importe qui. Excusez-moi pour l'expression, vous comprenez?
8: Oui, oui.
7: Si c'est blanc, on va dire c'est blanc. Si c'est noir, c'est noir.
8: Bien sûr.
7: Moi, je vous dis que je reconnais que mon fils a commis une erreur de ne pas avoir marqué le tempéré. Il a refusé. D'accord? Mais maintenant, s'il y a eu un meurtre derrière accidentellement, il faut qu'on l'avoue. On ne peut pas s'échapper.
8: Donc nous,
7: on ne sera pas.
8: Si on comprend bien.
7: 8 ans que le dossier n'est pas fermé, ça veut dire qu'il y a un litige. Parce que vous savez, la loi, autant que moi, s'il y avait un litige, ça fait longtemps que la justice aurait raclé, fermé, classé sans suite le dossier.
8: Alors, Bertrand, pour qu'on comprenne bien, quelle est l'hypothèse qu'on vous fournit et quelle est votre hypothèse à vous?
7: Non, l'hypothèse, vous me questionnez, c'est bien. J'aime bien quand les gens me questionnent parce que ça me permet de m'évader un peu dans ma douleur. L'hypothèse, c'est qu'ils ont été percutés par une voiture. On peut pas dire c'est la BAC ou autrui, mais il y a une voiture qui les a percutés. Ça, c'est clair et net.
8: Et que vous dites...
7: Retrouvé sur place avec l'aide de l'IA, on peut vous dire qu'il y a une hypothèse qu'on a tapé dans la moto. Ça, il n'y a pas 50 solutions.
8: Et quelle est la version de la justice et de la police?
7: Ben, la version de la justice, c'est que eux, ils veulent clore le dossier. Ils veulent pas qu'on avance, quoi. Ils veulent pas reconnaître les faits. Et là, je peux vous dire que nos avocats ont parlé sérieusement aujourd'hui dans la cour d'appel en disant que nous, on y tient, même s'ils veulent plus rouvrir le dossier pour une réexamination, monsieur Damour, on va aller directement droit dans ce qu'on appelle la cour de cassation, sachant que la cour de cassation n'est pas là pour donner raison ou tort à qui, à autrui, mais il est là pour dire ce qui est la loi. Et on peut vous dire que la loi n'a pas été respectée. Alors je vais vous citer un cas, vous allez voir tout de suite, je ne connais pas grand-chose. Les policiers qui étaient sur un site mobile ce jour-là, fixe, pour contrôler la circulation, n'avaient pas le droit de quitter pour chercher des jeunes sans prévenir leur commandement. Et ils ont fait. Donc ça veut dire qu'ils ont trahi la loi professionnelle de leur métier en partant sans dire la salle de commandement qu'on y va, chef, il faut qu'on suive parce qu'il y a des jeunes qui nous ont refusé le tempérer. Ça, c'est une faute grave. Si on parle par la Cour de cassation, il y a une jurisprudence dans ce sens au pénal et vous allez voir, ça va tomber si on va à la cassation. On est parti.
8: C'est déjà le fait
7: que les policiers disent on est parti sans mettre personne au courant, même pas notre commandement, même pas les collègues.
8: Bertrand, si on suit votre...
7: qui arrive à vive allure par un témoin sur le boulevard arrive à plein pot, pas dans le même sens que les policiers qui montent la rue de la Victoire et Gasparin, vous comprenez? Là, il y a un souci énorme, monsieur. Une coïncidence énorme que cette voiture arrive à fond. Ça veut dire quelqu'un les a contactés pour dire les jeunes vont dans telle direction, il faut les intercepter. Voilà. Et nous, on lâchera pas le morceau. Ça, je peux vous dire, je vous confirme jusqu'à la mort, il faut que je sache la vérité de mon fils pour faire le deuil.
8: Vous pensez que c'est la voiture...
7: Aujourd'hui, excusez-moi, si les auditeurs écoutent, je sais pas si je suis en direct, mais
8: oui, vous êtes en direct,
7: j'ai un cancer de 2018 à 2024, soit 6 ans après, avec le sport très traumatique. Et aujourd'hui, elle est entre la vie et la mort. Elle est en rémission, monsieur, à cause du décès de notre fils. Une maman a toujours du mal à encaisser, même si elle a fait beaucoup de prières, mais elle a encaissé ça vraiment gravement,
8: ouais,
7: je dirais.
8: Oui, c'est
7: moi,
8: difficile.
7: Le père, j'ai une tendance plus forte à 66 ans. Je crie et je veux que justice soit faite. Je veux pas qu'une bavure, on enterre nos enfants sans savoir les causes exactement. Et on saura cette cause.
8: Et vous, Bertrand, vous pensez...
7: Tout encore derrière tout ça.
8: Bertrand, vous pensez que ce sont les policiers? C'était, que c'était la voiture des policiers qui...
7: Je ne peux pas vous dire que c'est les policiers. Je peux vous dire qu'il y a un véhicule qui les a tapés. Vu les pièces qu'on a trouvées, on a contrôlé avec l'IA. On sait l'appartenance des pièces qui sont au sol, des débris qui sont là. Il y en a qui ont été mis spécialement pour dissimuler la preuve de la vérité. Ça ne passera pas, hein, ce petit jeu-là. Mais nous, on se base maintenant sur la personne qui a vu une voiture de police arriver à vive allure derrière les jeunes accidentés de très, très près avant le drame. Il est bien précisé, monsieur.
8: Bertrand, aujourd'hui, il y a eu donc cet appel. Qu'est-ce qu'il en est ressorti?
7: Il en est ressorti qu'on a 2 mois devant nous. La chambre d'instruction va prendre leur décision comme la loi le prévoit. Ils vont analyser nos observations qu'on a mises. Nous, on peut vous dire que l'avocat de Paris ne rate personne. Ils font leur travail correctement en respectant la loi. On a demandé des actes et des observations qui vont les chauffer un peu les oreilles parce qu'il y a plein d'anomalies dans la procédure qui a été menée dans l'enquête. Je peux vous dire que les 2 policiers qui démarrent Roland-Garros n'ont pas été auditionnés. Je peux vous dire que les docteurs qui arrivent sur le lieu qui disent « c'est pas normal, on a laissé le jeune en train de mourir pendant 10 minutes un no-flow ». En technique médicale, le no-flow veut dire qu'on n'a pas fait un compte assistance à personne en danger, alors que les policiers étaient déjà sur le lieu. Vous comprenez? Là, c'est d'un gravissime incroyable. D'ailleurs, on attaque un peu contre X pour les policiers qui n'ont pas porté assistance à personne en danger. Parce qu'on les voit sur les photos, tout le monde est concerné par celui qui est brûlé sous la voiture, qui peut auditionner encore. Et mon fils qui est en péril de l'autre côté, la Cour de cassation pénalise. On ne doit pas faire le docteur, on doit porter secours à celui qui est en péril. Et le péril, c'était qui? C'était notre fils qui était en train de mourir, monsieur, au sol.
8: Est-ce que, donc là, vous demandez à ce qu'on réouvre l'enquête, c'est ça?
7: Ah oui, c'est pas moi qui demande, oui, nous on est partant pour rouvrir, mais le code de loi dit il faut qu'on rouvre parce que l'enquête a été mal ficelée, il y a plein d'erreurs judiciaires, la procédure n'a pas été respectée, et nous on aimerait, avec notre avocat, sachant bien les lois pénales, qu'on se remet autour d'une table, qu'on refait la reconstitution de l'enquête, de l'accident, parce que figurez-vous, les 2 véhicules ne sont plus là, je viens de vous citer pour le cas présent, la moto qui a été rendue, réquisitionnée à son propriétaire 5 jours après, alors qu'il y a une meurtre sur un véhicule. On n'a jamais vu ça à l'île de La Réunion. Une moto accidentellement qui tue quelqu'un, on le met sous scellé, monsieur, le temps que la famille fait ce qu'on appelle une expertise. C'est à nous de voir si on fait une expertise ou pas. On n'a pas eu cette chance-là. Donc la loi est hors la loi.
0: Mais 8 ans après, qu'est-ce que vous attendez de ce procès?
7: Ce que j'attends de ce procès, que la vérité, la lumière soit faite, monsieur, tout simplement. Voilà.
8: Et donc là,
7: voir les causes de la mort exacte de notre fils, parce que maintenant ça fait 8 ans. En 2027, le 24 janvier, on va rentrer dans les 9 ans, monsieur, de deuil qu'on n'a pas fait encore. On part sur la tombe de notre fils, on pleure tous les jours, mais on ne sait pas les causes réelles de l'accident. Est-ce qu'on lui a tiré dessus? Qu'est-ce qu'on a fait? On ne sait rien. On ne se mouille pas, mais on veut que la vérité tombe, et la vérité finira par tomber, figurez-vous.
8: On rappelle que Stéphane n'avait que 19 ans, hein, Bertrand.
7: Il avait que 19 ans, il suivait des études pour être géomètre, voilà. Il a fait des bêtises, il a suivi des petits copains à la rue, comme tous nous en tant que rayonnés, où on a fait, hein, on a fait, plus ou moins grave, on en a fait. Qui n'a pas fait des bêtises aujourd'hui? Vous savez, vous donnez l'éducation à votre enfant tant qu'il, quand il est dans la maison, mais quand il commence à avoir de la majorité, il commence un peu à désobéir, vous comprenez? Et ça, on n'y peut rien, on n'y peut pas grand-chose, monsieur Damour, vous comprenez?
8: Alors là, la cour d'appel va rendre sa décision quand?
7: Pardon, je vous ai pas entendu.
8: La cour d'appel, elle rendra une décision quand, Bertrand?
7: Elle rendra une décision fin novembre. Et peu importe la décision, nous on s'en balance de sa décision. Excusez-moi de vous parler sèchement si je suis enregistré.
8: Non, vous êtes en direct.
7: Avec vous. J'espère que ces juges d'instruction qui étaient là aujourd'hui en sont conscients des risques de manquement qu'il y a eu dans le dossier que les avocats de Paris ont déposé en tant que pénalistes. Et là, c'est gravissime, parce que même s'ils amuseraient à refermer le dossier définitivement, nous, on ira en cassation. Figurez-vous, dans les observations et actes que notre avocat a déposés, il figure bien que la cassation a déjà, dans le pénalisme, a déjà pénalisé pour les manquements qu'on cite dans le cas de mon fils. C'est-à-dire, l'enquête n'a pas été faite correctement, elle était bradée, vous comprenez? Comme si on avait peur qu'on découvre quelque chose.
8: Bertrand, on compte sur vous pour, on va suivre cette affaire avec vous, on compte sur vous fin novembre pour nous tenir au courant.
7: Ce matin, je sais que vous comptez sur moi parce que toute ma famille me dit, on m'a entendu à plusieurs reprises parler avec vous. Ce matin, j'ai crié encore au téléphone. En 2018, j'ai pleuré comme un gamin. Maintenant, je commence à avoir un peu le cœur solide, mais je bats pas trop sur ma poitrine parce que je commence à avoir un certain âge. Mais j'ai confiance que cette vérité va tomber, monsieur. Faites comme ils veulent, ces policiers-là. Il faut qu'il y ait une justice. La justice, c'est pour tout le monde, monsieur. C'est pas plus pour le policier qu'un citoyen. Figurez-vous, on a une photo d'un badaud qui a été fait sur le pont Vincennes, alors que la juge d'instruction nous répond que la caméra ne fonctionne pas. On lui a dit, ok, madame, avec toutes nos suspicions et nos respects, si la caméra fonctionne pas, ok. Mais par contre, la personne qui a fait une photo, pourquoi vous voulez pas travailler sur cette photo? Figurez-vous, monsieur Damour, la juge nous a répondu, écoutez, ici, c'est pas vous qui commandez, monsieur, vous êtes en deuil, d'accord? C'est moi, la juge, qui décide tout. Et nous, on ne travaille pas avec les badauds ni les journaux. C'est honteux, monsieur, parce que la plupart des incidents qui arrivent ici en France métropolitaine ou à La Réunion, c'est bien les jeunes qui filment des occasions, des ratés, quand la police font des bêtises, ou XY, vous comprenez? C'est ça qui nous permet de porter des preuves. Aujourd'hui, on a une photo qui a été faite à la seconde, millième de seconde sur le lieu de l'accident, et la juge regarde la photo, elle se fait attraper au piège, elle lui dit, ne me faites pas voir ça, je ne veux pas entendre parler. C'est normal qu'elle ne veut pas entendre, parce que le monsieur qui est orthopédiste, qui travaille à Saint-Denis, je dirais pas sa nationalité, je dirais pas son nom, je suis pas si bête que ça. Il dit qu'il a une Jaguar, il est arrivé derrière les enfants, il a tout vu. Ce monsieur ment, parce que sur cette photo, si on regarde l'ordre chronologie, il y a deux voitures qui sont derrière les enfants, qui prennent la rampe de la route de la montagne pour aller vers la redoute. En même temps que les enfants sont au sol, au dixième de seconde, les passagers des voitures n'ont pas encore le temps de courir sur l'accident. Alors, si on fait la déchronologie en marche arrière, monsieur, je suis désolé, reculez les voitures avant que ça tape avec les enfants. Remettez la moto à sa place et remettez les deux voitures derrière et vous allez voir que ça va tomber. Il faut que ça tombe.
8: Bertrand.
7: Ça peut pas durer comme ça, monsieur. Il faut que ça tombe.
8: On comprend, monsieur Fritou.
7: Pour des clowns, pourquoi la juge ne veut pas travailler sur cette photo qui est une preuve indiscutable, inéluctable?
8: On suivra cette affaire avec vous. Vous n'hésitez, on reprendra de vos nouvelles d'ici fin novembre pour suivre la décision de la Cour d'appel.
7: Je sais que vous avez jamais refusé quand j'interviens sur votre chaîne, mais ce matin, j'aurais été content de vous voir parce que j'ai reproché. Il y a plein de médias qui m'ont promis. En pleine réunion, ils sont pas venus. Réunion première, ils sont pas venus. Il y avait que Info 974. J'ai même dit, où est passé Prudhomme, je les avais appelés, mais je sais que vous êtes occupé.
8: Mais chez nous, vous êtes passé en direct.
7: Parce que vous m'appelez ce soir, et je vous réponds.
0: Vous allez intervenir quand vous voulez, monsieur Bertrand.
8: Et là, tout.
7: D'amour et monsieur Bobby, il n'y a pas de problème, je ne sais pas s'il était en ligne.
0: Bien sûr.
7: Je suis entendu par la police, mais le but, c'est bien ça.
8: Vous êtes en direct, et toute la réunion vous entend, Bertrand.
7: Même s'il fermerait le dossier, ça, c'est pas notre problème. Ça va nous faire mal, mais nous, on va saisir la cassation et la cassation va vous dire ce qui est de loi. Où les policiers ont commis des erreurs dans la loi et dans leurs compétences professionnelles pour apporter assistance à personne en danger. Parce que figurez-vous, il y a un des policiers qui répond à un témoin qui nous connaît au port, je ne suis pas habilité à faire le massage cardiaque. On fait disparaître la phrase, on met une musique sur la chaîne des SAMU. C'est quand même honteux quand même, vous comprenez?
0: Monsieur Fruteau, intervenez quand vous voulez sur cette antenne et
7: D'accord, monsieur Bobby, il n'y a pas de problème. Merci de m'avoir écouté. Répétez-moi, est-ce que j'étais en ligne ou pas?
8: Oui, vous étiez en direct, monsieur Fruteau.
7: C'est gentil, j'ai pas de radio à côté de moi, j'ai que des amis. Là, on vient d'aller voir l'avocat qui vient d'être embarqué pour Paris sur Air France. Elle nous a dit, n'ayez pas peur, on va faire notre travail. Et on ne laissera pas tomber. Et on est content avec ça, monsieur Damois et monsieur Bobby. Bonne soirée.
8: Bon courage.
7: Merci, au revoir.
0: Merci, monsieur Fruteau. Voilà, Christophe Damois, donc monsieur Fruteau, à qui, on le rappelle, a perdu son fils. C'était le 24 janvier 2018, dans cet accident de moto, circonstances floues. C'était juste après le pont Vincennes, en direction de la route du littoral.
8: Stéphane Fruteau, qui était âgé de 19 ans, et là, 8 ans après... Voilà, ses parents qui
0: la
8: sont
0: la famille a besoin de savoir ce qui s'est passé, qu'on dise la vérité.
8: Cette famille qui a l'impression qu'on leur cache des choses.
0: Oui, je sais que ce papa crie son désespoir de savoir ce qui s'est passé sur cette antenne depuis 2018.
8: 8 ans.
0: Merci Christophe Damour.
8: Joyeux anniversaire à vous.
0: Merci Christophe Damour. Ouais. Merci.
8: Ça ne vous rajeunit pas.
0: Non. Non, non. Vous avez vu tout cet article sur le site freedom.fr.
8: Oui, tout ça, ça ne nous rajeunit pas.
0: J'avais pensé passer un petit bout tout à l'heure parce que c'était c'est Camille Sudre hein, qu'on voit là devant la. C'était la première manifestation au Barachois. Il y a des milliers, des milliers de Réunionnais qui s'étaient déplacés. C'était tout juste 6 mois après la naissance de Télé Freedom. Cette manifestation, la première, c'était le 13 septembre 1986. Et 40 ans.
8: Voilà, il paraît que vraiment ça a été une manifestation voilà extraordinaire et qui restera à tout jamais marquée dans la mémoire de la Réunion. Voilà, c'était les Freedom.
0: Incroyable aventure, une aventure qui aura duré 5 ans et puis après bah ils ont fini par avoir la peau de Télé Freedom.
8: Eh oui. Les politiques ripoux, les tous ceux qui sont très très riches et qui ont beaucoup d'argent et qui achètent tout ce qu'ils veulent, voilà. Les procureurs qui étaient à l'époque qui étaient dans les magouilles, voilà. Justice magouille, les Richards complètement dans la magouille, voilà. Ils ont réussi. Ils ont réussi à cette époque, c'était une autre époque. Vous savez, quand on était procureur, pour ne pas la citer, comme le procureur Chiano, eh ben on se croyait tout permis. Et finalement, voilà, et on a même réussi là à tuer une télévision, la télé du peuple.
9: C'est fini. Les ennemis de la liberté ne peuvent plus rien. Le changement est en route. La liberté triomphera.
0: Voilà, c'est ce que disait Camille Sudre à l'époque. La liberté triomphera, malheureusement, avec un Premier ministre qui fait saisir les émetteurs de Télé Freedom, le procureur Chiano, qui était un exemple
8: de la corruption.
0: Que la corruption, voilà, toute sa splendeur.
8: De la corruption de la tête jusqu'aux pieds. Voilà.
0: Ouais.
8: Paix à son âme, mais voilà, le saint patron de la corruption. Procureur Chiano.
0: Allez, article à retrouver. Il était une fois Télé Freedom. C'est à retrouver sur notre site freedom.fr. Des photos d'archives, des photos où on peut voir Camille Sudre en régie à côté de lui. Et vous vous souvenez de lui, regretter Achille.
8: Oui.
0: Oui. Oui.
8: Jackie
0: Klein. Non. Oui.
8: Jackie. De son vrai
0: et on salue
8: Achille pour la.
0: Voilà. Et on salue Jackie Klein qui est toujours là aujourd'hui, qui était directeur de la télévision à un moment.
8: Mais c'est vrai que
0: Jackie, bien sûr.
8: Mais vous me parlez là de toutes ces personnes. C'est vrai que c'est une grande famille Freedom. Et nous, l'équipe, on a vu des gens, on a côtoyé des personnes pendant des années qui malheureusement ne sont plus de ce monde aujourd'hui.
0: Et on continue de côtoyer certains qui sont toujours de ce monde.
8: Oui.
0: Et je salue. J'ai discuté avec lui aujourd'hui, Arthur.
8: Oui.
0: Arthur.
8: Oh oui, je le vois.
0: Oui, qui est à la retraite maintenant.
8: Ouais, bon, on le salue d'ailleurs.
0: Bon, ben merci Christophe.
8: Et puis un gros coucou à Sonia aussi, que j'embrasse très très fort. Je dis beaucoup de courage. Et voilà, on pense à elle.
0: Merci Christophe d'amour.
8: Bonne soirée à tous.
0: Bonne soirée. Le 02 62 99 12 00 Freedom. Allô.
10: Allô, bonjour.
0: Bonsoir Philippe Régnier.
10: Alors, d'abord, très bon anniversaire à vous.
0: Merci Philippe, merci.
10: Voilà, et si vous permettez, j'aurai quelque chose à dire, mais je vais aller très vite.
0: Alors, pour tous ceux qui ne vous connaissent pas, Philippe Régnier, opéré 16 fois, 16 opérations, si ma mémoire est bonne, 16 opérations, c'est ça ?
10: 21
0: opérations en 16 ans.
10: Voilà,
0: un cancer de la gorge et aujourd'hui vous parlez à l'aide d'un laryngophone, ce qui fait que le son est comme ça. Hein, on pourra pas faire mieux que ça. Philippe Régnier, on a quelques secondes, il va être 19h.
10: Ouais, je m'arrive plus vite. Je suis très fier de ce que j'ai obtenu avec Sophie Cluzel, à savoir l'handicap à vie.
0: Philippe, alors des fois ça rend mieux le son, mais là j'ai pas, même moi au casque j'ai pas compris, pardon.
10: Donc je voulais dire que je suis très fier d'avoir obtenu avec le handicap.
0: Alors Philippe, Vous êtes très fier d'avoir obtenu quelque chose, mais je n'ai pas compris. Est-ce que vous pouvez nous écrire et je vais le dire à l'antenne tout à l'heure ou demain. C'est possible ?
10: Ouais, je vous la radio, je vous.
0: D'accord. Vous envoyez ça, vous m'envoyez ça et on le dira à l'antenne, hein, parce que là, on entend moins bien que d'habitude. Vous êtes très fatigué, oui. Après, vous êtes passé par là où vous êtes passé, on peut comprendre. Bon courage, Philippe Régnier, et ce message que je vais répéter ce soir, ce message que vous passez tout le temps, surtout ne fumez pas. Et ceux qui fument, ben, arrêtez de fumer. C'est le message que vous faites passer depuis maintenant des années. Merci, Philippe Régnier.
10: Voilà, j'ai envoyé un message, je vous l'avais, et merci pour tout ce que vous avez fait.
0: Merci, voilà, Philippe Régnier qui voulait dire qu'avec son association, il est très fier d'avoir obtenu, suite à son entretien avec Sophie Cluzel, secrétaire d'État au handicap, le handicap à vie pour les personnes ayant minimum 80% de handicap. Et la mutuelle à 1 euro par jour à La Réunion. Il a toujours besoin des auditeurs pour deux combats qui lui restent à mener. Le droit à un prêt bancaire et l'AAH. À vie. Merci Philippe Régnier. Il est 19h01.
11: Bonjour à tous. Plus de 300 000 fonctionnaires ont défilé dans les rues du pays. 70 000 rien qu'à Paris, selon la CGT, la fonction publique qui réclame de meilleurs salaires et de meilleures conditions de travail. Près de 10% des agents étaient grévistes, un peu plus d'un enseignant sur 10, selon les chiffres du ministère de l'Éducation nationale. Les lycéens mobilisés, eux aussi, leur mouvement né la semaine dernière en Ile-de-France prend de l'ampleur. 316 lycées sont bloqués ou partiellement bloqués partout en France. Les lycéens dénoncent des classes surchargées, un manque d'enseignants et des emplois du temps trop lourds. 40 personnes ont été interpellées, 10 personnes ont été blessées parmi les élèves et les personnels. En Ile-de-France, 75 établissements sont perturbés, dont 20 touchés par des affrontements, des violences ou des dégradations. La région estime le coût des dégâts à 200 000 euros. Notez que le candidat à la présidentielle, ancien Premier ministre Gabriel Attal, sera demain matin à 8h10, l'invité de la grande interview Europe 1 CNews. Jordan Bardella dénonce les prémices d'une guerre totale contre le RN. Il affirme que l'enquête de Mediapart vise à l'assassiner politiquement. Mediapart qui a diffusé des propos antisémites attribués au président du RN. On ne va pas se laisser faire, assure Marine Le Pen. Jordan Bardella va porter plainte pour diffamation. Jean-Philippe Tanguy accuse la racaille antisémite purgée par Marine Le Pen d'avoir divulgué ses messages à Mediapart. Le député RN se dit convaincu qu'il n'existe pas. La réforme des retraites remise sur la table par Édouard Philippe, le candidat à la présidentielle, propose de porter progressivement la durée de cotisation à 45 ans et l'âge de départ à 65 ans. Dans une vidéo publiée sur YouTube, il précise qu'un Français sur trois pourra partir en retraite avant 65 ans. Une réforme responsable pour tous et juste pour chacun, assure Édouard Philippe. C'est un record. La dette publique française atteint 119% du PIB selon l'INSEE. C'est 59,6 milliards de plus par rapport au premier trimestre. Le gouvernement prévient déjà que la dette atteindra 121,7% du PIB en 2027, soit plus du double de la limite européenne fixée à 60%. Emmanuel Macron dénonce une dangereuse fuite en avant de la Russie après l'incendie d'un fabricant de drones en Estonie, un acte de sabotage attribué à Moscou. L'Union européenne se dit pleinement solidaire. Le Kremlin dément toute responsabilité. Le Gard et l'Hérault sont en vigilance orange crue dès cet après-midi. Alerte aux fortes pluies et aux inondations demain dans 4 départements du Sud. Par mesure de précaution, la préfecture du Gard a décidé de suspendre les transports.

0: non pas les obligeances, comment ça s'appelait jadis au Moyen-Âge, lorsqu'on voulait acheter les indulgences.
1: Ah bon.
0: Je crois que lorsqu'on voulait acheter une place au paradis,
2: je l'ai déjà.
0: Oui, mais bien sûr.
2: Pas besoin de l'acheter. En revanche, vous achetez-en une.

0: Et bonsoir, bonsoir à tous. Il est 19h, passé de 6 minutes à La Réunion. C'est Wendy qui est avec vous pour cette soirée. On commence la semaine, enfin non, vous avez commencé la semaine hier avec Prisca. Et ensuite, moi, ce soir, on est ensemble jusqu'à minuit, 19h, 20h. Vous le savez, c'est votre rendez-vous pour les petites annonces, les vols et les pertes, 02 62 99 12 00 pour vos annonces diverses. Donc, si vous avez des choses à vendre, à donner, à louer, que vous recherchez du travail ou une maison, vous nous appelez 02 62 99 14 00. Et puis, le standard radio guidage trouvé, 02 62 41 51 51. On va aller sur la route, justement. On va aller sur un accident. Freedom, bonsoir.
1: Bonsoir, Freedom.
0: Oui, bonsoir, je vous écoute.
1: Quand on arrive sortie Rivière des Pluies, quand on a fini le boulevard sud.
0: Oui.
1: Dans le rond-point pour aller, pour reprendre la 4 voies direction Sainte-Marie. Dans le rond-point pour reprendre la sortie, il y a un accrochage entre un bus et une voiture. Et le bus jaune, le car jaune gêne la circulation parce qu'il est au beau milieu, donc les voitures sont obligées de monter sur le trottoir pour reprendre la boîte de sortie direction Sainte-Marie.
0: Alors, pour prendre la 4 voies de Sainte-Marie, ok. Alors, c'est à la fin du boulevard sud, c'est au rond-point, hein, c'est ça, hein?
1: Non, on est quand on a fini le boulevard,
0: oui.
1: Quand on passe sur le pont de la direction Gilo,
0: oui.
1: On allait à Gilo, on a un premier rond-point.
0: Oui.
1: Pour reprendre la 4 voies.
0: Oui.
1: Ben, dans ce rond-point-là, pour reprendre la sortie direction Sainte-Marie, il y a eu un accrochage entre un car jaune et une voiture.
0: D'accord. Et vous avez dit que le bus, lui, il est en plein milieu du rond-point.
1: Ouais, il est en plein milieu de la sortie, en fait. Donc, les automobilistes sont obligés de, on est obligé de monter sur le trottoir pour pouvoir reprendre la sortie et partir.
0: D'accord. Ok. Et vous savez si les occupants vont bien ou pas?
1: Je pense qu'il n'y a pas de blessés. Non, il n'y a pas de blessés. Il n'y a que des dégâts matériels. Mais c'est bizarre. Le deuxième véhicule est en sens inverse.
0: La voiture en sens inverse?
1: Ouais. Donc j'ai pas compris si elle a été retournée sur le choc ou est-ce qu'elle est arrivée en sens interdit, je sais pas du tout.
0: D'accord. On va poser la question aux automobilistes, ouais, s'ils ont vu quoi que ce soit.
1: La voiture elle est dans le sens de la, nous on prend la sortie pour reprendre la 4 voies.
0: Oui.
1: Mais cette,
0: oui, elle va dans le sens pour aller au rond-point, c'est ça, hein?
1: Voilà, tout à fait.
0: Ouais, d'accord. OK. Donc nous sommes là, donc un accident bus contre voiture, donc car jaune contre voiture. Nous sommes là au rond-point Gilo à la sortie, enfin pour rentrer sur la 4 voies là, à la sortie pour aller sur la 4 voies de Sainte-Marie. Le bus qui se trouve en plein milieu de justement cette sortie.
1: C'est exactement ça.
0: Et c'est comment niveau circulation là?
1: Bah écoute, c'est un peu embouteillé quand on arrive sur la sortie.

0: Mais voilà, donc je ne sais pas si ça fait combien de temps que ça s'est produit, mais ça va se tasser. Hein.
1: D'accord, il n'y a pas de police, de pompiers, rien sur place encore.
0: Il
1: n'y
0: a rien pour l'instant.
1: D'accord, ok, bon, très bien, on va prévenir la DRR.
0: Merci.
1: Merci beaucoup, monsieur.
0: Au revoir.
1: Bonne soirée à vous, au revoir.
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1: Automobilistes, on nous signale à l'instant un accident. Nous sommes là au rond-point de rond-point Gillot, donc du côté de Sainte-Marie. Il s'agit d'un car jaune et d'une voiture. Le car jaune se trouve en plein milieu de la sortie pour aller en direction là de la 4 voies de Sainte-Marie. Hein, donc je vous le répète, pour le rond-point de Gillot au niveau de la sortie pour aller 4 voies Sainte-Marie. Le bus se trouve en plein milieu de la voie. Les voitures sont obligées de monter sur le trottoir pour sortir. Et la voiture, quant à elle, se trouve dans le sens opposé, donc elle en direction du rond-point. Pas de blessés a priori, que des dégâts matériels. C'est un petit peu embouteillé dans le secteur. Pas de secours encore sur place. Si vous avez des informations, le 02 62 41 51 51. 02 62 99. Alors il me semble que c'est un trouvé par ici. Freedom, bonsoir. Allô?
3: Bonsoir.
1: Oui, bonsoir.
3: Oui.
1: Oui, bonsoir madame, je vous écoute, c'est pour un trouvé ?
3: Oui, bonsoir, c'est juste pour dire que j'ai retrouvé une carte d'identité.
1: D'accord, dans quel secteur ?
3: Sainte-Clotilde.
1: À Sainte-Clotilde.
3: J'ai déjà passé l'annonce avec monsieur Bobby.
1: D'accord, sur quel nom ?
3: Madame Passo, il est épousé par Ratuboarinoni.
1: Alors, comment, alors, est-ce que Passo, ça s'écrit comment ?
3: R-A-T-O-V-O-H-A-R-I.
1: Oula. Alors non, le premier nom de famille. Passo.
3: P-A-2-S-O-T.
1: Oui. 2-S-O-T, d'accord. Et le second, le nom d'épouse ?
3: Le nom épouse, Rato, R-A-T-O.
1: Oui.
3: V-O-H-A-R-I-N-O-N-Y.
1: N-Y. Et le prénom ?
3: Prénom Lalo. Lalao Agathe.
1: Lalao Agathe. D'accord. Donc ça a été retrouvé du côté de Sainte-Clotilde. On peut vous appeler sur quel numéro, s'il vous plaît, madame ?
3: 0692, c'est fraîcheur plus un, frais et légumes, et c'est un monsieur au téléphone.
1: Ah, pardon, excusez-moi. Désolé.
3: T'inquiète pas, monsieur Bobby, aussi, à cette oreille.
1: Désolé, excusez-moi, je vous écoute, monsieur, pour le numéro.
3: C'est un fraîcheur plus Sainte-Clotilde.
1: Alors, le numéro qui... Ouais, qui commence par 64. Il faudra donner celui-là.
3: Mon numéro de téléphone, c'est 06 92 oui. 64 72 08.
1: Très bien, on peut mettre l'annonce sur le site de freedom.fr ?
3: Oui, vous pouvez.
1: Ouais, ok, super, merci beaucoup.
3: Mais mettez un petit Google, s'il vous plaît.
1: Un petit ?
3: Un petit big up.
1: Oui, bien sûr, vous m'avez compris, un petit Google, mais c'est quoi ?
3: Mettez un petit big up pour toute l'équipe Freedom, parce que les autres travaillent bien, et ils en sont toujours à l'écoute de tout le monde. Et mettez aussi un petit big up pour ma grand-mère qui vous écoute tous les jours, H24, du lundi au dimanche. Il pense que là, il est en train d'écouter à moi dans la radio. Et j'ai un petit big up pour elle.
1: Comment elle s'appelle, votre grand-mère ?
3: Ma grand-mère s'appelle Madame Thérèse Chanta.
1: Madame Thérèse
3: Chanta.
1: Chanta ?
3: Chanta.
1: Chanta.
3: C'est ça.
1: Chanta. Et elle habite où ?
3: Elle habite à Prima.
1: À Prima, d'accord. Bon, on lui fait de gros bisous, ça, elle est en notre écoute, elle, Madame
3: elle
1: Thérèse.
3: Tous les jours, la radio, du lundi au dimanche, H24, elle n'éteint jamais sa radio.
1: Jamais, même quand elle dort
3: Même quand elle dort, elle écoute même annonce d'essai, chaleur tropicale. toutes.
1: Mais une fidèle de chez fidèle.
3: C'est fidèle, je suis fidèle.
1: Elle a quel âge, votre grand-mère ?
3: 69 ans, cette année.
1: 69 ans. Oh là là là. Et elle vous appelle un petit peu des fois ?
3: C'est moi qui vous appelle, mais des fois, quand vous faites le jeu l'autokin, oui.
1: Bah, ah ben ça. Oui. Ça, l'autokin, tu m'étonnes.
3: Ah oui, à Lily, j'ai fait l'autokin, ah oui.
1: Bon ben gros bisous à elle, si elle est notre écoute, on lui fait un gros bisou.
3: Oui, merci.
1: Et puis un gros bisou à vous aussi.
3: À tout le monde aussi et à l'équipe.
1: Merci beaucoup, bonne soirée.
3: Au revoir.
1: Au revoir. Ouais, on remercie tout le monde, hein, tous ces fidèles auditeurs qui nous écoutent 24 heures sur 24, 7 jours sur 7. C'est grâce à vous aussi que la radio fonctionne aussi bien. C'est vous qui faites la radio, on le dit sans cesse. Hein. On va aller du côté du standard avec un Trouvé Freedom. Bonsoir.
4: Oui, bonsoir.
1: Bonsoir.
4: Oui, ce matin, j'avais appelé parce qu'on avait retrouvé un petit chien, secteur Saint-Clotilde.
1: Oui, c'est quoi comme chien?
4: C'est, je ne sais pas la race, c'est un croisé parce qu'on l'a emmené chez le veto, il n'est pas pissé.
1: Ah, d'accord. Ok.
4: Donc, pour l'instant, on l'a gardé, mais on ne pourra pas le garder tout le temps.
1: il n'a pas de collier, rien, le chien?
4: Il avait un petit collier anti-puce que ça.
1: D'accord, collier. Moi, c'est qu'il doit, il y a un collier anti-puce, il doit appartenir à quelqu'un s'il a un petit collier anti-puce. Donc, pas pucé, pas tatoué, rien du tout.
4: Rien du tout.
1: Il a quel âge à peu près, vous pensez, le chien?
4: Le veto a dit qu'il a peut-être 3 mois, pas plus.
1: Ah oui, c'est un bébé chaud. Oui, c'est en plus.
4: Un gros gabarit, par contre.
1: Bah oui, parce que ça, il faut attendre en plus avant de les dépucer, il me semble. Ouais. Donc, c'est peut-être pour ça qu'il n'est pas encore pucé. Il est de quelle couleur, ce chien?
4: Il est tout blanc et les oreilles fauves et quelques taches sur le corps fauve.
1: Alors, oreilles fauves.
4: Pas de queue.
1: Et taches fauves sur le corps aussi.
4: Voilà, pas de queue.
1: Pas de queue, d'accord. Bah, comment on fait pour savoir s'il est content?
4: Je sais pas.
1: Il tire la langue?
4: Et c'est un petit mal.
1: Un petit mal, d'accord. Bon. Eh bien, on lance l'appel du côté de Sainte-Clotilde, donc un petit chien qui a été retrouvé. Il est tout blanc avec des oreilles fauves et des taches fauves sur le corps, pas de queue, oui. Et 3 mois environ à peu près.
4: Voilà, le veto, il a que 3 mois, pas plus.
1: D'accord, on peut vous appeler sur quel numéro, s'il vous plaît?
4: 06 93.
1: Oui.
4: 32 07 77.
1: 06 93 32 07 77. On peut mettre l'annonce sur le site, madame?
4: Oui, parce qu'on a mis aussi sur Pâte Cavale.
1: Oui. Mais ouais, parce que là, vous avez dit que vous ne pouvez pas le garder avec vous. Si vous n'avez pas de nouvelles, vous allez l'emmener chez le vétérinaire. Le vétérinaire pourra peut-être faire quelque chose, non?
4: S'il n'y a pas, peut-être je vais le déposer dans une association.
1: Ouais, oui, oui, association ou vétérinaire, voir ce qu'ils peuvent faire si vous ne pouvez pas le garder. Déjà, au moins, vous le gardez avec vous, là, pour aujourd'hui. Voilà, c'est déjà très gentil.
4: Le temps que son maître. C'est quoi?
1: Bon, ben on espère que le maître va entendre l'appel.
4: Okay, merci
1: beaucoup, madame. Bonne soirée à vous. Au revoir.
4: Au revoir.
1: Donc, un petit chien qui a été retrouvé du côté de Sainte-Clotilde. Le chien n'est pas pucé, encore trop petit, hein, pour être, peut-être pour être pucé ou stérilisé, je ne sais pas. Hein, à partir de quel âge on peut pucer un chien? Dans tous les cas, petit chien du côté de Sainte-Clotilde, tout blanc, oreilles fauves et taches fauves sur le corps aussi. Le chien n'a pas de queue, il a environ 3 mois. Enfin, il a 3 mois d'après le vétérinaire. Donc, si vous êtes le propriétaire de ce chien, vous appelez 06 93 32 07 77. 02 62 99 12 00 pour les vols et les pertes. 02 62 99 14 00 pour vos annonces diverses. Et puis le standard 02 62 41 51 51. Je vous rappelle, hein, cet accident sur le rond-point de le rond-point Gillot du côté de Sainte-Marie. Il s'agit d'un car jaune contre une voiture. Le car jaune se trouve en plein milieu de la sortie pour aller en direction de Sainte-Marie. Et la voiture, elle, se trouve en contresens, donc au même endroit, mais en direction, elle, du rond-point. Si vous avez des informations, 02 62 41 51 51. Freedom, bonsoir. Allô?
5: Allô?
1: Allô, allô?
5: Allô?
1: Oui?
5: Oui, bonsoir, vous m'entendez?
1: Oui, vous avez le haut-parleur?
5: Oui, alors, j'ai un petit problème de réglage. En fait, je vous appelle parce que j'ai perdu mon portefeuille hier.
1: Est-ce que vous avez le haut-parleur, s'il vous plaît, monsieur?
5: Oui.
1: Oui, enlevez le haut-parleur, s'il vous plaît.
5: Ne bougez pas. Ok, ça devrait aller mieux.
1: Ah oui, c'est beaucoup mieux. Merci beaucoup.
5: Beaucoup mieux. Désolé. Oui, je pense que je l'ai laissé sur le toit de ma voiture, qui a parcouru un petit trajet entre Domingue et Rivière des Pluies. Et voilà, je voulais savoir si quelqu'un l'avait retrouvé. J'ai laissé une annonce dans la journée sur le site.
1: Mm-hmm.
5: Et donc c'est un petit porte-monnaie, un portefeuille marron avec il y a tout dedans. Il y a les cartes d'identité, permis de conduire.
1: Mm-hmm. C'est sur quel nom tout ça, monsieur?
5: C'est le nom, c'est Christophe Divet, D-I-V-E-T.
1: Comment?
5: Christophe Divet. T-I-V-E-T.
1: T-I-V-E-T, d'accord.
5: Et on peut me joindre au 06 92 76 59 95.
1: Vous avez perdu ça où, vous m'avez dit?
5: Soit Rivière des Pluies.
1: D'accord, soit Domingo, soit Rivière des Pluies. À Sainte-Marie, hein, c'est ça?
5: C'est ça, oui.
1: Ok, très bien.
5: Domingo, c'est Sainte-Clotilde.
1: Ça marche.
5: Ok.
1: L'annonce est passée.
5: Je reste à l'écoute.
1: Merci beaucoup, bonne soirée à vous. Au revoir. Donc si vous avez retrouvé un portefeuille avec des papiers dedans au nom de Thivé Christophe, vous appelez le 06 92 76 59 95. Radio Freedom, bonsoir.
6: Oui, allô, bonsoir.
1: Bonsoir.
6: Je vous appelle, j'ai perdu une paire de lunettes, c'est bien à bonne heure, à le bon endroit.
1: Une paire de lunettes, comment?
6: J'ai perdu une paire de lunettes, ce serait pour signaler ça. Et ça
1: oui, c'est une paire de lunettes de vue solaire, c'est quoi?
6: Paire de lunettes de vue à Saint-Louis, hier vers 16h, entre 16h et 17h.
1: D'accord.
6: Voilà, donc c'est, comment dire, des lunettes dans un étui noir, un peu abîmées, et des lunettes de vue qui sont avec la monture de couleur grise.
1: Monture grise, d'accord. Ok, du côté de Saint-Louis.
6: Côté de Saint-Louis, alors entre Saint-Louis et étant salé, les avirons. Voilà, je suis parti de Saint-Louis et je suis allé aux avirons. Donc par là, en partant de l'endroit où il y a les lycées, la Roche-Maigre, etc., descendant vers le rond-point du Gaulle. Le rond-point du Gaulle, j'ai traversé étant salé. Et après, je suis monté vers les avirons. Voilà.
1: D'accord, très bien. On peut vous appeler sur quel numéro, monsieur, s'il vous plaît?
6: Alors celui-là, c'est-à-dire le 06 92 96 47 27.
1: 06 92 96 47 26. Est-ce que vous avez mis une annonce sur le site de freedom.fr?
6: Non.
1: D'accord. Alors je vous invite à le faire, comme ça il y aura l'annonce aussi également sur le site.
6: D'accord, bah je vais faire ça.
1: Très bien, merci beaucoup.
6: OK.
1: Bonne soirée à vous. Oui.
6: Donc c'est bon, ça va être...
1: Oui, vous êtes en direct là, monsieur, vous êtes en direct.
6: Ah, pardon. Et tout le monde a eu mon numéro de téléphone, c'est pas bien ça. Bon.
1: Non, c'est le créneau des petites annonces, c'est fait exprès.
6: Ça marche, ok. Je vous remercie.
1: Je vous en prie, bonne monsieur. Soirée, bonne soirée à vous, au revoir. Une paire de lunettes, donc, qui a été... Une paire de lunettes de vue, hein, qui a été perdue du côté de Saint-Louis. C'est dans un étui noir, l'étui est un peu abîmé et la monture des lunettes est grise. Vous appelez le 06 92 96 47 27. Radio Freedom, bonsoir.
7: Oui, bonsoir.
1: Bonsoir.
7: Oui, en fin de compte, c'est pour un PF.
1: Oui, je vous écoute. Vous avez perdu quoi?
7: Comment?
1: Vous avez perdu quoi?
7: Toutes mes cartes. Cartes bancaires, cartes de permis conduire, cartes vitales, mutuelles.
1: D'accord. Vous avez perdu ça où?
7: Entre Cartier-Français et de Rive, Sainte-Suzanne.
1: Alors, à Sainte-Suzanne, ok. D'accord. C'est sur quel nom?
7: Klein Jean-Willy.
1: Au nom de Klein Jean-Willy?
7: Voilà. Et il y a une autre carte bancaire aussi au nom de Robert Marie.
1: Robert Marie. D'accord. Vous avez fait opposition, enfin, vous avez bloqué la carte temporairement?
7: Oui, deux cartes est déjà bloquée.
1: D'accord. Ok, très bien. On vous appelle sur quel numéro? C'est dans un portefeuille ou bien c'est comment?
7: Non, dans une petite pochette de cartes.
1: D'accord.
7: Une pochette noire, c'est les pochettes où on met les cartes dedans, on va dire.
1: D'accord, pochette de cartes. Et elle est noire, la pochette.
7: Hein? Voilà, voilà.
1: Ok, très bien.
7: Le numéro de téléphone.
1: Oui, numéro de téléphone, oui, s'il vous plaît.
7: 06 92 01 38 76.
1: 06 92 01 38 76.
7: Voilà.
1: Merci beaucoup.
7: Merci à vous.
1: Bonne soirée à vous. Au revoir.
7: Au revoir.
1: 02 62 99 14 00, les annonces diverses. Freedom, bonsoir.
8: Oui, bonsoir. Je passe bien Greno, je suis à la recherche, hein, s'il vous plaît.
1: Oui. Vous recherchez quoi?
8: Un loyer.
1: D'accord, ok.
8: Du temps qu'on veut, la 14e.
1: Vous recherchez quoi? Appartement, maison?
8: Appartement, studio, meublé ou pas, ou un T1 ou quoi?
1: Studio ou T1, d'accord. Quel secteur?
8: Comment?
1: Quel secteur?
8: C'est le tampon, de Tamponville jusqu'à 14e.
1: D'accord, du tampon jusqu'au 14e. D'accord.
8: Budget, c'est à 480-500 euros à peu près.
1: 500 euros max.
8: Ouais.
1: Ok.
8: Et donc, personne de ma femme, toi, par la mort 0692-67-95-75.
1: Ah, c'est ça.
8: 0692-67-95-75.
1: Très bien, monsieur, l'annonce est passée.
8: Merci, au revoir.
1: Je vous en prie, bonne soirée à vous, au revoir.
8: À vous, pareil.
1: 0262-99-14-00. Freedom, bonsoir.
9: Allô, oui, bonsoir.
1: Oui, bonsoir.
9: Vous allez bien?
1: Allô?
9: Allô, oui.
1: Oui, je vous écoute.
9: Oui, oui, j'ai des petites annonces pour cela. C'est une, c'est pour vendre une voiture. On est enfin, dans l'état. Hein. Il roule bien, sauf que enfin, il pète bien, il roule bien. Sauf que il y a un petit problème au niveau du moteur, il chauffe. Il s'achève, il me croit qu'il faut demain changer une pompe à outils. Et comme moi, il doit reprendre une autre voiture l'année prochaine, donc ils vont aller dans l'état, quoi, voilà.
1: D'accord.
9: Oui, soit de l'État, soit pour le personne peut gagner pour de pièces aussi, voilà. Et le prix à discuter, vraiment, pas cher, quoi, voilà. Ça se trouve sur Saint-Louis.
1: Sur Saint-Louis, ils vous vendent prix à discuter, d'accord. Vous voulez pas donner une petite fourchette?
9: Ils vendent pas cher non plus, hein.
1: Ouais, d'accord, ok.
9: Voilà, donc on a envie de débarrasser, et puis voilà, quoi, voilà, voilà. C'est tout ça. Et la deuxième annonce, c'est une Opel Zafira essence, hein. Parce que je précise bien, parce qu'il y en a une fois, l'année passée, il croyait qu'il était un diesel.
1: Opel Zafira Essence.
9: Essence, voilà. Mmh. Voilà. Donc, voilà, pour la voiture. Et pour l'annonce, ben, c'est pour chercher du travail, comme moi, les maçons. Et je cherche du travail donc, ben, dans le bâtiment. Quoi. Voilà, en ce moment, je peux faire une case pour un monsieur, là. Et ça vient tout terminer. Donc, bah, ma prochaine, c'est l'annonce. On va voir si ça marche ou pas reçu. Je ne sais pas, mais je vais essayer quand même.
1: Mmh.
9: Et moi, c'est dans le... Alors, faut que des bâtiments, c'est... monter des blocs et la toiture aussi dessus. Après, maintenant, pour faire le carrelage aussi, je fais aussi. Moi, allons aussi, dans le niveau de mononage, je fais aussi. Enfin, tout ce qui dit plein, un petit peu de maçonnerie, et voilà, voilà. Donc, on peut me joindre au 06-92-16-88-55.
1: Pour le travail, vous vous déplacez sur toute l'île?
9: Oui, comme j'ai un manœuvre qui travaille avec moi, lui, il a sur l'auto pour l'instant, pour me dépanner, pour l'instant, jusqu'à temps l'année prochaine, je vais avoir une autre bagnole.
1: Mm-hmm.
9: Donc, tous les noms, carrément, on est dans le sud, hein.
1: Dans le sud.
9: Entre Saint-Louis, Saint-Pierre, Étang-Salé, voilà, dans ces arrondissements-là, quoi, voilà.
1: Ok, voilà, très bien.
9: Donc, me rappelle mon numéro de téléphone, 06-92-16-88-55.
1: Très bien, merci beaucoup,
9: merci,
1: monsieur.
9: Bonne soirée,
1: je vous en prie, bonne soirée, au revoir. 0262-99-1200. Freedom, bonsoir.
10: Bonsoir, madame.
1: Oui, bonsoir.
10: C'est pour vous dire que j'essaye d'appeler mon cousin, mais il ne répond pas. Alors, j'aimerais bien savoir pourquoi, parce que ni celui, ni sa femme ne répond pas.
1: Votre cousin ne répond pas?
10: Non.
1: D'accord, et vous essayez de le joindre depuis quand?
10: Tous les soirs, je l'appelle, et là, depuis hier soir, je l'appelle, et personne ne répond.
1: D'accord, ok. Et c'est pas normal pour vous?
10: Non, c'est pas normal, parce que tous les soirs, on se communique, quoi.
1: D'accord, attendez, madame, ne quittez pas, je vais sur la route, s'il vous plaît, hein. Merci.
10: D'accord.
1: On va rejoindre Émilie pour cet accident du côté de Gilo. Émilie, bonsoir.
11: Oui, bonsoir.
1: Oui, Oui. Ah, ça coupe un petit peu, Émilie.
11: Oui, en fait, c'est pour ça. Est-ce que tu as un embouteillage ça se promet sur le rond du coup.
1: Alors, embouteillage dans le rond-point, c'est ça?
11: Oui, voilà, c'est ça.
1: D'accord. Et il commence depuis où?
11: Depuis le rond du coup, juste à la sortie du rond-point de BM.
1: Alors, ça coupe, Émilie, j'ai du mal. Depuis où?
11: Depuis le rond-point.
1: Depuis le rond-point?
11: De BM.
1: Ça coupe.
11: Oui, désolé, j'ai pas compris.
1: Ouais. Alors, c'est pour l'accident au rond-point Gilo.
11: C'est ça, oui.
1: D'accord. Et c'est les embouteillages, c'est depuis le rond-point, là, au boulevard Lancastel, c'est ça?
11: Non, c'est... vous voyez l'île Réunion?
1: Pardon?
11: Le rond-point à l'île Réunion.
1: Oui.
11: L'embouteillage...
1: L'embouteillage commence depuis là?
11: Oui, voilà, jusqu'à Gilo.
1: D'accord, ok. Est-ce que vous savez si les secours sont sur place ou pas, là?
11: Non, j'ai pas de secours. Je crois avec une voiture.
1: D'accord, ok. Bon, on va voir avec les autres, parce que là, j'ai vraiment du mal à vous entendre. Merci en tout cas, Émilie, pour les informations. rien. Merci, prudence à vous sur la route. Hein. Merci beaucoup.
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1: Automobilistes, faites attention, on nous signale des embouteillages là, hein, concernant cet accident au rond-point Gillot. On nous signale des embouteillages dans le secteur, hein, donc des embouteillages qui vont jusqu'au rond-point Gillot. Donc c'était cet accident qui se trouvait au rond-point Gillot, donc à Sainte-Marie, bus contre voiture, le bus en plein milieu de la sortie pour aller en direction de Sainte-Marie, pour la 4 voies de Sainte-Marie, et puis la voiture, elle, qui se trouve à contresens, donc en direction du rond-point. Que des dégâts matériels, mais beaucoup d'embouteillages dans le secteur, hein. Nous étions là, du coup, c'était à la fin du boulevard sud, donc ces embouteillages dans le secteur. Si vous avez des informations, 02 62 41 51 51. On va rejoindre madame qui est un petit peu inquiète pour son cousin. Madame, oui, alors vous nous disiez que votre cousin ne répond pas et sa femme aussi.
10: Non, personne. Depuis hier soir, j'essaie d'appeler comme d'habitude et puis rien.
1: D'accord. Et il n'y a personne d'autre que vous pouvez joindre pour voir comment ils vont?
10: Non, mais c'est seulement... C'est pas ça que passe l'annonce à la radio. C'est que lui, il s'appelle Payette Jean-Luc Guy et sa femme s'appelle Marie-Lise. C'est tout ce que je sais.
1: Et Marie-Lise?
10: Oui, si quelqu'un les connaît, ben, qu'ils puissent m'appeler pour me donner des nouvelles. 06 92 13 14 49.
1: Ils sont dans quel secteur, madame?
10: Comment, lui, de la petite île.
1: La petite île, d'accord. Bon, ben, on lance l'appel si même. Ils écoutent un petit peu Freedom ou pas?
10: Ben, lui, il écoute 24 heures sur 24.
1: D'accord. Bon, ben, en espérant qu'il entend l'appel et puis qu'il puisse vous appeler. Mais peut-être qu'ils ont juste un petit souci avec leur téléphone. Enfin, on espère, en tout cas.
10: Eh ben, à moins qu'il y ait un souci, mais avec les deux téléphones en même temps, ça m'étonne un petit peu.
1: Bon, ben, on lance l'appel, madame. Tenez-nous au courant, d'accord?
10: D'accord. Entendu comme ça. Merci.
1: C'est quoi votre prénom à vous, madame?
10: Moi, c'est Marie-Thérèse.
1: Marie-Thérèse. D'accord.
10: Payette Marie-Thérèse, comme lui.
1: Ok. Très bien, madame.
10: Allez,
1: bonne soirée à vous.
10: Bonne soirée à vous.
1: Au revoir. Merci. Donc il y a Marie-Thérèse là qui est inquiète pour son cousin parce qu'elle n'a plus de nouvelles depuis hier soir alors qu'elle les appelle tous les soirs lui et sa femme et que d'habitude il répond. Donc pour elle c'est pas normal. Donc si vous connaissez son cousin Jean-Luc Payette et puis sa femme Marie-Lise du côté de Petite-Île, vous appelez Marie-Thérèse au 06 92 13 14 49 hein, ou même Jean-Luc s'il est à l'écoute. Apparemment il écoute Freedom tous les soirs. Marie-Thérèse est inquiète pour vous. Donc voilà, appelez-la pour la rassurer. Freedom, bonsoir.
12: Oui, bonsoir. J'ai une petite annonce à passer. Je suis au bon numéro?
1: Oui, alors ça dépend. C'est pourquoi? C'est pour une perte?
12: Je prends un vol demain et je n'ai pas de bagage. Je voulais proposer, s'il y avait une personne qui avait des choses à faire passer à quelqu'un en métropole, proposer mes bagages en soute. Est-ce que c'est possible?
1: Alors, vous cherchez un bagage, c'est ça?
12: Non, en fait, moi, je n'ai pas de bagage que je transporte, donc j'ai du poids que je peux proposer à quelqu'un.
1: Ah, d'accord. Ok, ouais. En fait, il vous reste de la place dans votre valise, c'est ça?
12: Voilà. En fait, j'ai 40 kilos de bagages pour partir, qui sont vides pour moi. Et donc, voilà, si ça peut intéresser quelqu'un qui veut faire passer quelque chose, sachant que je vérifie tout le...
1: Oh, ah oui, c'est ce que j'allais dire. Il faut faire très attention à ça, hein, parce que...
12: On vide ensemble le bagage.
1: Oui, pas des trucs alimentaires. Et tout ça, parce que vous savez pas ce qu'il y a dedans aussi, hein, vraiment des vêtements, oui. Des trucs comme ça. Hein.
12: Oui, voilà.
1: Et puis pensez à bien déclarer aussi quand vous vous rendez à la gendarmerie qu'il y a des affaires qui sont pas à vous dedans aussi. Pour,
12: aussi, d'accord, ouais. Mm-hmm. Et en fait, je propose 70 euros pour 20 kilos de bagages, mais sachant que j'ai droit à deux bagages de 40 kilos.
1: D'accord, donc 70 euros pour 20 kilos. D'accord. Ouais.
12: Et mon vol, c'est demain soir, donc c'est un peu juste, mais c'est demain soir autour de 20h. Donc voilà, si ça intéresse quelqu'un, on m'appelle et puis on voit ensemble.
1: D'accord, on peut vous appeler sur quel numéro, madame?
12: Alors 06 92 oui. 23 98 45.
1: 06 92 23 98 45.
12: Voilà.
1: Très bien, madame, l'annonce est passée.
12: Eh ben, je vous remercie beaucoup.
1: Je vous en prie. Vous voyagez avec quelle compagnie pour les autres?
12: C'est sur Air France.
1: Air France, voilà. Comme ouais. Ça, au moins, les auditeurs, ils savent. Les vols de Air France pour demain soir vers
12: 20h. Oui, voilà, vers 20h, ouais. Oui. Sachant qu'il faut se retrouver avant.
1: En direction de la métropole, c'est ça, hein?
12: Oui, CDG, Paris CDG.
1: D'accord, vers CDG, ok.
12: Ouais.
1: Très bien.
12: Voilà, on a tout dit. Merci beaucoup.
1: Je vous en prie, merci à vous, au revoir.
12: Au revoir.
1: Donc madame, qui propose de vous donner de la place dans ses valises parce que elle n'a pas utilisé toute la place, donc il lui reste 20 kilos pour les dans ses bagages, donc voilà, si vous êtes intéressé, que vous voulez rajouter des choses, vous appelez madame, elle propose 70 euros pour 20 kilos, donc vous appelez le 06 92 23 98 45, c'est un vol pour demain soir avec la compagnie Air France en direction de Charles de Gaulle, donc ça sera le vol du soir vers 20h. 02 62 99 14 00. Freedom, bonsoir.
13: Allô, bonsoir.
1: Oui, bonsoir.
13: Voilà, parce que voilà, je vends une X-Zara 1400 essence.
1: Alors, X-Zara 1400 essence, oui.
13: Pour pièce.
1: Oui.
13: Moteur, il tourne, parce que la voiture, elle roule. Et je la vends pour pièce.
1: Une voiture.
13: Voilà.
1: Ok.
13: Et je donne aussi des chaises, 6 chaises.
1: Comment ?
13: Je donne des chaises aussi.
1: Oui.
13: 6 chaises en Sky.
1: Oui.
13: Et une table, un meuble télé.
1: Et meuble télé, donne, c'est ça ?
13: Oui, que je donne. Et c'est visible au tampon.
1: Au tampon.
13: Les personnes intéressées peuvent me contacter au 06 92 36 18 25.
1: Les chaises, c'est des chaises comment ? Il y a combien de chaises ?
13: 6.
1: D'accord.
13: C'est en Sky.
1: D'accord, très bien. Et puis le meuble télé, il est comment ?
13: Ben, c'est un meuble télé en bois.
1: Un meuble télé en bois. Combien de centimètres environ le meuble télé ?
13: Ah, je ne sais pas. Vous avez pas mesuré. Hein.
1: Ok. Et la X-Zara essence pour pièce, vous la vendez à combien ?
13: La X-Zara, je la vends 500 euros pour pièce.
1: 500 euros. D'accord, très bien.
13: La voiture, vous a... tourne bien. La voiture, elle roule bien.
1: Oui.
13: Mais je la vends pour pièce.
1: Ok, donc 06 92 36 18 25.
13: Voilà.
1: Très bien, merci beaucoup monsieur.
13: Merci à vous.
1: Bonne soirée à vous, au revoir. 02 62 99 14 00. Freedom, bonsoir.
14: Allô ?
1: Oui, bonsoir.
14: Oui, bonsoir. Là, j'appelle pour voir si y a quelqu'un qui peut m'offrir un petit travail comme femme de ménage pour le samedi.
1: Alors, femme de ménage pour le samedi uniquement.
14: Le samedi, oui, le matin, ça peut être toute la journée, ménage, repassage. Pardon. Alors, dans l'ouest, s'il vous plaît.
1: Alors,
14: parce que je suis dans l'ouest et il faut m'appeler au 06 92 56 57 85.
1: Alors, chez les professionnels ou les particuliers ?
14: Particuliers, voilà.
1: Chez les particuliers, ouais, d'accord. Voilà. Que dans l'ouest, hein ?
14: Voilà, dans l'ouest, hein. Voilà. Donc, j'adore repasser, nettoyage, rangement des maisons. Donc, voilà.
1: Ok. Numéro téléphone 06
14: 92.
1: Oui. 06 92 56 57 85.
14: 85, hein. 85.
1: 85, oui, oui, c'est ça.
14: Voilà. Donc, merci, madame.
1: Merci à vous, madame. Bonne soirée. Au revoir. Donc, madame qui propose ses services de femme de ménage ou de repassage, donc dans l'Ouest uniquement chez les particuliers, le samedi aussi uniquement. Vous appelez le 06 92 56 57 95. 85, pardon. Freedom, bonsoir.
15: Allô ?
1: Oui, bonsoir.
15: Bonsoir, madame. Voilà, je vends mes fauteuils en cuir. Si il y a 5.
1: 5 fauteuils en cuir ?
15: En cuir, oui.
1: D'accord.
15: Électrique, oui. Et après, si vous pouvez téléphoner au 06 92 87 86 41. Et puis j'ai les poils à grains, les machins là, les granulés, je vends à un petit prix parce que m'en acheté en gros. Et granulés pour les poils à bois.
1: Granulés pour les poils à bois ?
15: Oui.
1: D'accord, vous en avez combien à peu près ?
15: Ah ben j'ai 2-3 balous.
1: D'accord, ok.
15: Et si quelqu'un est intéressé, donc bon ben c'est trop beau moi.
1: Et les fauteuils en cuir, ils font quelle dimension les fauteuils en cuir à peu près ?
15: Comment ?
1: Les fauteuils en cuir, ils font quelle dimension ?
15: Les fauteuils en cuir, ben ça on va faire le prix sur place.
1: D'accord, ok.
15: Électrique, hein ?
1: Électrique. Les 5 voilà. Électriques ?
15: Comment ?
1: Les 5 sont électriques ?
15: Non, deux les pas électriques et les deux autres que les électriques.
1: Trois, parce qu'il y en a 5
15: deux
1: en tout.
15: Trois, il y en a 3.
1: D'accord, dont 3 électriques.
15: Voilà.
1: Ok, très bien. 06 92 87 86 41.
15: Voilà.
1: Merci.
15: Il y a des petites choses aussi à vendre. Hein. Après, bon, ben, on verra.
1: Ça marche. Ça marche, madame. Je dois aller sur la route. Merci beaucoup.
15: Et puis les vaisselliers, les tables qui sont sculptées, tout ça, les vendus.
1: D'accord, très bien. Merci beaucoup, madame. Bonne soirée. Au revoir. On va sur la route, sur la 4 voies de Brapanon avec Ludovic. Ludovic, bonsoir.
16: Oui, bonsoir.
1: Oui, il y a une voiture à contresens, c'est ça?
16: Oui, c'est au niveau de l'échangeur de Brapanon, quand on sort de Brapanon pour aller vers Saint-Benoît. Et du coup, ben, la voiture a pris la 4 voies à contresens, en fait. Il était sur juste l'échangeur.
1: Ah oui, sur la 4 voies, et là, il va en direction de Saint-Benoît, c'est ça?
16: C'est bien ça, oui.
1: Et il est sur la voie de droite, la voie de gauche?
16: Ben, il était sur la voie d'insertion quand on rentre dans l'échangeur, en fait.
1: D'accord, ok. Ah, il se rendait sur la 4 voies, c'est ça?
16: Exactement. Et là, du coup, ben, la pluie tombe. Et je pense que, ben, il peut être très, très dangereux, quoi. La voiture, ça arrive à contresens. La pluie tombe, on a pas beaucoup de visibilité.
1: Mais c'est très dangereux, là. Il se rend sur la 4 voies, quand même. C'est ça,
16: ouais.
1: Et il avait ses feux allumés ou pas?
16: Oui, les feux étaient allumés. Après, il avait la voiture derrière, ben, elle a fait appel de phare, ben, au véhicule.
1: D'accord.
16: Mais je pense pas qu'il a compris. Donc, il était en train d'essayer sur la 4 voies, contresens.
1: Et c'était quoi comme voiture?
16: Ah, ben, je sais pas.
1: Vous avez pas vu? D'accord.
16: Non, pas du tout.
1: Ok, bon, ben.
16: La pluie tombe assez fort.
1: Ah oui, ça tombe fort?
16: Ouais. Et donc, voilà, l'ISCI sur 4 voies me dit, ben, les automobilistes, faites très attention, quoi.
1: Ok, bon, ben, on signale ça tout de suite. Merci beaucoup.
16: Ok, merci.
1: Bonne soirée, au revoir.
16: Merci, au revoir.
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1: Auditeurs de Freedom 2, faites très très très très très attention, vous qui circulez sur la 4 voies de Brapanon, il y a une voiture qui roule en contresens, donc la voiture est sortie de l'échangeur de Brapanon pour aller vers Saint-Benoît, donc vous qui circulez en direction de Brapanon, faites très attention pour cette voiture qui est en contresens. La pluie tombe beaucoup, en plus dans le secteur tombe très fort, donc soyez très très prudents, hein. Une voiture qui roule à contresens sur la 4 voies de Brapanon en direction de Saint-Benoît, donc vous automobilistes qui circulez en direction de, qui sortez de Saint-Benoît qui circulait en direction de Brapanon. Faites très attention à cette voiture à contresens et n'hésitez pas à nous appeler tout de suite au 02 62 41 51 51. 02 62 99 14 00. J'avais pris un auditeur. Monsieur, merci beaucoup d'avoir patienté.
17: Oui, c'est pas un problème.
1: Oui.
17: Bonsoir.
1: Bonsoir.
17: Voilà. Je vends une maison F4.
1: Oui, alors. Oui.
17: À proximité de la 4 voies tampon Saint-Pierre, ligne des bambous à 500 mètres de la 4 voies.
1: Mm-hmm.
17: F4 à 280 000 euros.
1: D'accord.
17: Et je loue deux licences, une licence 4 et une licence 3. La licence 4 à 500 euros par mois, licence 3 à 350 euros par mois. Pour me joindre, il faut m'appeler au 06 92 27 17 41. 06 92 27 17 41. Bonne soirée, merci.
1: Merci, bonne soirée à vous.
17: Au revoir.
1: Au revoir. 02 62 99 12 00, les vols et les pertes. Freedom, bonsoir. Allô?
18: Allô, oui.
1: Bonsoir.
18: Bonsoir. Ce serait pour une perte, s'il vous plaît.
1: Oui, je vous écoute.
18: Alors, c'est au nom, c'est un portefeuille, hein?
1: Oui.
18: C'est au nom de Madame Granulant.
1: Granulant, oui.
18: Lucie.
1: Lucie, ça a été perdu où?
18: Ben, on ne sait pas exactement si c'est à Carrefour Canabadi, Saint-Pierre, ou si c'est sur Bois d'Olive.
1: D'accord, c'est dans le secteur sud. Hein?
18: Dans le secteur sud.
1: D'accord,
18: oui.
1: Le portefeuille est comment?
18: Ben, c'est un
19: portefeuille marron.
1: Oui.
19: Et un petit dessin dessus qui
20: est
19: le bicolore, quoi.
1: D'accord. Ok. Au nom de Granulant Lucie.
18: Voilà.
19: Il y a le carte vitale.
1: D'accord.
19: Carte d'identité.
1: Oui.
19: Carte bleue.
1: Oui.
19: J'ai vu que mon carte bleue a été déjà utilisée.
1: Oui.
19: Et puis la carte mutuelle. Elle peut être...
1: Alors, madame, ne quittez pas. Il faut que j'aille vite sur la route pour cette voiture à contresens, s'il vous plaît. Merci beaucoup. On va rejoindre Teddy justement pour cette voiture à contresens. Teddy, bonsoir.
21: Alors oui, bonsoir.
1: Oui, bonsoir. Dites-nous pour la voiture à contresens.
21: Alors bon, moi je vais en direction de Saint-Benoît. J'ai vu dans donc du sens Saint-Benoît vers Saint-André. il y a un accident ou un genre de carambolage. On dirait qu'ils ont touché une voiture et la voiture est à contresens. Voilà.
1: Ah mince.
21: Normalement, les directions Saint-André, mais là, elle est virée vers la direction Saint-Benoît. C'est juste avant la sortie Rivière-des-Roches, là. Enfin, oui, la sortie Beauvallon.
1: Beauvallon, avant la sortie Beauvallon. Mais du coup, la voiture, elle a percuté une autre voiture?
21: Alors, j'ai pas bien vu, moi. Moi, lorsque je passais, j'ai vu la voiture à contresens et quelques voitures qui étaient garées aussi sur le côté dans l'autre sens, quoi. Alors, je sais pas si la voiture était garée ou bien c'est arrivé un carambolage et se sont arrêtés sur la route.
1: D'accord. Donc, en fait, vous savez que la voiture qui était à contresens a fait un accident, mais vous savez pas si elle a percuté un autre véhicule, c'est ça, hein?
21: Voilà. Ben, pour moi, je sais pas si c'est un peu d'aquaplaning ou pas, parce que bon, il y a eu quelques trompes d'eau il y a pas longtemps, là.
1: Oui.
21: Et ben, je pense que, je connais un petit peu, quoi, le secteur, et dans cette partie-là, je sais que, de temps en temps, ben, l'eau s'accumule vite, et malheureusement, l'aquaplaning est vite fait. Donc, je sais pas si ça a touché un autre véhicule, ou bien si c'est simplement, quoi, de l'aquaplaning. Mais en tout cas, c'est assez dangereux parce que la voiture est à contresens et sur la voie, quoi.
1: D'accord, ok. Donc, c'est carambolage ou aquaplaning. On va lancer l'appel aux auditeurs.
21: Voilà.
1: Et la voiture, là, elle est dans le sens de Saint-Benoît.
21: Exactement.
1: Et elle est sur la voie de droite ou sur la voie de gauche? Vous savez, elle est où, là? La voiture
21: à Pignon. Alors, je suis passé quand même dans l'autre sens, hein. Je pense qu'elle est sur la voie de droite, donc il reste encore la voie de gauche. Mais, comme ça vient juste d'arriver, il faut que les automobilistes fassent attention, surtout parce que, dès qu'on prend la 4 voies, on a tendance à accélérer, et voilà.
1: D'accord. C'est comment la niveau circulation? Vous avez dit qu'il y a des voitures qui sont arrêtées, hein?
21: Je sais pas si les voitures sont arrêtées ou bien s'il y a eu un carambolage ou pas, mais il n'y a pas beaucoup de voitures qui est sur le bas-côté, donc c'est pour ça que, ça peut surprendre, quoi.
1: D'accord. Il y a des embouteillages qui commencent à se former, là, ou pas?
21: Pas forcément. Non. Parce que là, il y a plus trop de circulation. Et le danger, il est là. Justement.
1: Okay.
21: C'est que, on peut arriver vite fait, quoi.
1: Oui, oui, oui. On le signale. La pluie tombe toujours dans les secteurs?
21: Non. Là, ça s'est arrêté. Mais bon, le temps est toujours couvert. Je pense que, ça va être sinusoïdal. Enfin, ça va tomber.
1: D'accord. La pluie tombe plus, mais couvert. Ok.
21: Voilà.
1: Très bien, ça marche. Merci beaucoup pour ces informations.
21: Je vous en prie.
1: Merci.
21: Prudence à tout le monde.
1: Oui, prudence à vous aussi. Merci beaucoup. Merci. Au revoir.
21: Au revoir.
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1: Auditeur de Freedom 2, concernant cette voiture à contresens sur la 4 voies de Brapanon, la voiture a fait un accident. Elle se trouve là avant la sortie de Beauvallon, donc en direction de Saint-Benoît. On ne sait pas si c'est un carambolage ou un aquaplaning. Il y a des voitures qui se trouvent également sur le côté. Donc la voiture a fait cet accident sur la voie de droite. La pluie ne tombe plus dans les secteurs, mais le temps est quand même couvert. Donc soyez très prudents, hein, vous qui circulez en direction de Brapanon. Cette voiture à contresens qui allait en direction de Saint-Benoît a fait un accident et elle se trouve là avant la sortie de Beauvallon, donc en direction de Saint-Benoît. Faites très attention, et si vous avez plus d'informations, est-ce que c'est un carambolage, est-ce qu'il y a eu d'autres victimes de cet accident, d'autres véhicules accidentés, ou si c'est un aquaplaning, appelez-nous 02 62 41 51 51. Merci beaucoup d'avoir patienté, c'était madame, c'est ça?
3: Oui, c'est ça.
1: Oui, alors, portefeuille marron qui a été perdu du côté de Saint-Pierre au nom de Granulant Lucie.
3: Voilà, c'est ça. Il y avait plusieurs papiers dedans. Donc, si quelqu'un peut le retrouver, ce serait bien, oui, quand même.
1: On vous appelle sur quel numéro, s'il vous plaît?
3: Alors, le 06-92 76-41-88.
1: 06-92-76-41-88.
3: Voilà.
1: Très bien. Vous avez mis l'annonce sur le site de freedom.fr?
3: Non, pas encore.
1: Non, voilà, je vous invite à le faire, madame.
3: D'accord.
1: On va le faire. Bonne soirée à vous.
3: Merci à vous aussi.
1: Au revoir. Donc, portefeuille qui a été perdu du côté de Saint-Pierre. Si vous l'avez retrouvé, il y a des papiers dedans au nom de Granulant Lucie. Vous appelez le 06 92 76 41 88. J'allais prendre la personne au standard là qui avait retrouvé quelque chose, mais la personne est partie. 02 62 99 12 00, les vols et les pertes. Il nous reste 11 petites minutes là pour vos annonces. 02 62 99 14 00 pour les annonces diverses. Et puis standard pour tous les trouvés, puis les radioguidages, hein, notamment pour cette voiture à contresens qui a fait un accident sur la 4 voies de Brapanon en direction de Saint-Benoît. Donc la voiture circulait en direction de Saint-Benoît, mais l'essence de circulation, c'est Saint-Benoît Brapanon. Donc si vous êtes dans le secteur, appelez-nous 02 62 41 51 51. Freedom, bonsoir.
22: Bonsoir.
1: Allô?
4: Oui, bonsoir, oui. Vous passez une annonce, s'il vous plaît.
1: Oui, je vous écoute.
4: Voilà, j'ai deux caxes de moto à vendre, de taille M.
1: Mm-hmm.
4: De couleur un tout noir et le second noir vert.
1: Alors, taille M, un noir.
4: Oui, et un noir vert.
1: Et un noir vert, d'accord.
4: Alors, les prix sont le tout noir, j'ai payé à 450, je relâche à 200 euros.
1: 200,
4: bon état.
1: Ok.
4: Le noir vert, j'ai payé à 220, je relâche pour 100 euros.
1: 100 euros, ok.
4: Une veste aussi de taille L, couleur noir vert.
1: Alors, veste taille L, noir vert, ok.
4: Payé à 230, revend à 120.
1: 120 euros, ok.
4: Et un antivol pour bloc Dix avec alarme, pour toujours pour moto.
1: Mm-mm.
4: Ça, je laisse à 60 euros.
1: Mm-mm.
4: Et une top caisse pour une MT-07 Yamaha. Ça, je revends à 100 euros avec le support, avec compris.
1: D'accord, avec support. Ok. Et vous êtes sur quel secteur?
4: Sur Sainte-Suzanne.
1: Mm-hmm.
4: Mon numéro, c'est le 06 92 59 45 13.
1: 06 92 59 45 13.
4: Oui.
1: Très bien.
4: Merci beaucoup.
1: Merci à vous. Bonne soirée. Au revoir.
4: Au revoir.
1: 02 62 99 14 00. Freedom, bonsoir.
5: Oui, bonsoir. Bonsoir.
1: Oui, bonsoir.
5: Oui, là, je cherche aussi une petite maison dans les hauteurs de l'Ouest, par exemple Saint-Gilles-Haut, Bianica, Plateau Caillou, je veux pas, au Port, je veux pas, Saint-Gilles-Bain aussi, je veux pas, mais dans les hauteurs de l'Ouest, s'il vous plaît, vers la Salinéo, voilà, trois bassins, comme ça, Saint-Gilles-Haut. Voilà, dans les hauteurs, hein, parce que j'aime bien quand il fait pas trop, trop chaud. Mais si j'ai une petite maison pour moi, pour une personne, pas trop chère, s'il vous plaît, entre 400 et 500 euros, appelez-moi au 06 92 56 57 85 pour une petite maison.
1: Très bien.
5: Voilà, pas très cher, 400, entre 400 et 500 euros.
1: D'accord,
5: 06 92 56 57 85, mon téléphone.
1: D'accord, et dans l'Ouest uniquement, hein?
5: Voilà, dans l'Ouest.
1: Ok, très bien, l'annonce est passée.
5: On travaille ici à côté, c'est dans l'Ouest.
1: Ça marche, pas de souci.
5: Merci madame, au revoir.
1: Merci à vous, merci. Bonne soirée, au revoir. Freedom, bonsoir. Allô? Allô, allô?
22: Allô, bonsoir.
1: Oui, bonsoir.
22: Téléphone pour passer à l'annonce, s'il te plaît.
1: Oui. Je vous écoute.
22: Michel Selle, en tant que femme de ménage, fait le repassage et nettoyage.
1: Femme de ménage, repassage et nettoyage, c'est ça?
22: Oui. Oui.
1: D'accord. Dans quel secteur?
22: C'est en rue, c'est Tisane, c'est Benoît Bapano.
1: Dans l'Est. D'accord. Ok. Très bien. On vous appelle sur quel numéro, madame?
22: 06 92 17 74 32.
1: 06 92 17 74 32.
22: Oui.
1: Très bien. Vous faites chez les particuliers et professionnels?
22: Comment?
1: Vous faites chez les particuliers ou les professionnels?
22: Professionnels.
1: Professionnels. D'accord. Oui. Ok. Très bien. Allez. Merci beaucoup.
22: Allez, au revoir.
1: Au revoir. Bonsoir, bonne soirée. Radio Freedom, bonsoir.
23: Allô?
1: Oui, bonsoir.
23: Oui, bonsoir. Voilà, je vous appelle pour proposer une petite annonce. Je recherche une maison, un T3, s'il vous plaît.
1: Oui, T3.
23: Oui, c'est sur le tampon.
1: Sur le tampon, d'accord. Meublé, pas meublé, vous préférez quoi?
23: Non, pas meublé. Non, pas meublé. Enfin, quand je cherche ça pour ma fille, c'est assez urgent, quoi. Hein?
1: D'accord, urgent, oui. Très bien. Le loyer, combien maximum?
23: 700-750.
1: 700 euros maximum. D'accord. Oui. Et vous préférez avec un petit jardin, sans préférence?
23: Ah oui, un petit jardin, oui, j'ai oublié de préciser.
1: Oui,
23: quand même un petit garçon de 3 ans, c'est préférable un petit jardin.
1: Ah ben oui, c'est mieux, il va jouer où sinon? Dans la maison, maman, elle va crier après, le vélo, dehors, pas de vélo dans la maison.
23: Et surtout, c'est un gamin qui bouge beaucoup.
1: Bah en plus, un garçon, là, avec le vélo, les trottinettes, les petites voitures, là, et tout ça, là. Il faudrait même une véranda, plus jardin, s'il vous plaît.
23: Mais c'est difficile, malheureusement, en ce moment. Hein.
1: C'est vrai, c'est vrai.
23: On cherche, voilà.
1: C'est vrai. Il y a un auditeur qui m'avait dit, je crois, la semaine dernière, qu'on trouve de moins en moins des maisons à louer, ouais, mais plus des maisons à vendre.
23: Oui, voilà, c'est ça. Mm. Bon, il faudra commencer à louer d'abord. Après,
1: ouais, mais pour les maisons à louer, en plus, maintenant, c'est généralement trois fois le montant du loyer et tout ça. Voilà, c'est un peu.
23: Voilà, c'est ça.
1: Ouais, c'est un peu compliqué.
23: Vrai, après, c'est mieux d'acheter vraiment. Hein.
1: Mm.
23: On est perdant quand on loue comme ça, et en plus, c'est pas à nous les
1: ouais. Ouais. Ça, c'est. Et puis, il faut dire que les propriétaires, on les comprend, hein, mais bon, oui, pour voilà. Les personnes qui en ont vraiment besoin, c'est compliqué quand même.
6: Bah oui, c'est ça.
1: Votre fille, elle étudie ou bien c'est quoi?
6: Non, elle travaille.
1: Elle travaille, d'accord.
6: Oui, voilà.
1: Ok, très bien, pas de souci. On vous appelle sur quel numéro, s'il vous plaît?
6: C'est le 06 93
1: oui.
6: 21 59 01.
1: 06 93 21 59 01.
6: Oui, c'est bien ça.
1: Merci beaucoup.
6: Merci beaucoup.
1: Bonne soirée à vous, au revoir.
6: Merci à vous également, au revoir.
1: Radio Freedom, bonsoir.
7: Oui, bonsoir, c'est passé un annonce.
1: Oui.
7: Oui, je vends un frigo de la marque Ayer, hein, c'est un grand frigo, des grandes portes, hein, 1m80 de haut, vous voyez, 80 kilos au moins, là. On appelle ça frigo américain, d'autres trucs comme ça. Le couleur un peu gris foncé, hein. Un froid sec, du litre, hein, du litre.
1: Oui.
7: Au filtrage, il fait glaçon, puis c'est assez grand, hein, et beau, très bon état, hein. On a acheté en 2021, à 1 020 €, hein, vend à 600 €. Et puis, il y a un tapis de marche à vendre aussi, la marque Domios. La référence, c'était 540.
1: Mmh.
7: C'était, voilà, la photo. Hein. 220 vols. Année 2021 aussi. Payé 704 €, très peu servi. Hein. Facture à l'appui, hein. Revend 500 €.
1: D'accord.
7: Et puis, on a un guide portail. Un guide portail simple, ça, hein, 4 roulettes, ou un sale, ou bien un soude, ou bien un vis, hein, pour portail coulissant, ça.
1: Mmh.
7: À 20 €. Et puis deux par les voitures. Un JVC, un Sony, doit faire du 140 watts, à peu près deux voies, 50 €. Et puis, maintenant, un collègue qui habite dans l'Est, à Basse-Saint-André, il recherche des pièces Hyundai Guess. Si quelqu'un a la pièce Hyundai Guess chez lui, bien une petite voiture Guess, il peut intéresser à lui aussi. Hein. Il laisse mon numéro pour les annonces, 0692. 55 95 24 sur Saint-Denis.
1: 06 92 55 95 24.
7: 24.
1: Ok.
7: Merci, bonne soirée.
1: Merci, bonne soirée à vous.
7: Au revoir.
1: Un dernier appel là avant de passer aux informations. Freedom, bonsoir.
8: Oui, allô, bonsoir.
1: Oui, bonsoir.
8: C'est pour l'annonce pour un véhicule, s'il vous plaît, pour la vente des véhicules.
1: Ah, mais oh non, on a été coupé, mince. Oh là là, monsieur, c'est pas nous qui avons coupé, hein. Ah, je crois qu'il est revenu. Alors attendez, je regarde si, il me semble que c'est lui. Allô?
8: Oui, allô?
1: Ah oui, monsieur, on a été coupé, je vous écoute.
8: Oui, en fait, pour la vente d'un véhicule, s'il vous plaît.
1: Oui, je vous écoute, c'est quoi comme voiture?
8: En fait, c'est une 3008 GT Pack.
1: 3008?
8: Oui, 2 litres HDI, 180 chevaux.
1: Ah, monsieur, vous avez le haut-parleur?
8: Oui.
1: Enlevez le haut-parleur, s'il vous plaît.
8: Oui, là, c'est mieux?
1: Oui, je vous écoute.
8: Oui, en fait, c'est une 3008 GT Pack.
1: Oui.
8: 180 chevaux, 2 litres HDI. Elle a 125 000 km. Et du coup, je la vends à 18 900 € à débattre. Et la voiture a le contrôle technique moins de 6 mois. Donc, prêt pour la vente. Et il n'y a aucun témoin, aucun souci avec la voiture. Et puis, ben, voilà. Et la voiture est le prix négociable.
1: Prix négociable. Visible sur quel secteur?
8: Sur Saint-Leu.
1: Sur Saint-Luc. Ok, on vous appelle sur quel numéro, s'il vous plaît?
8: Donc, pour le numéro, c'est 06-93-01-72-14. Donc, 06-93-01-72-14.
1: Très bien. Ok, c'est bon, on a tous les renseignements. Ok, très bien, merci beaucoup.
8: Allez, merci.
1: Bonne soirée, au revoir. Bon, ben, un dernier appel. Freedom, bonsoir. Allô? Oui, bonsoir.
9: Oui, je vends des pneus de voitures de sport.
1: Oui.
9: Et vos courses?
1: Oui.
9: 1 500 € discutés.
1: Voiture sport à combien?
9: Non, roue de sport.
1: Ah, roue de sport. Ok.
9: Et vos courses?
1: Ok. À 1 500 €, c'est ça?
9: Oui, à discuter.
1: D'accord.
9: Les pneus sont montés sur les pneus, sur les jantes, pardon.
1: Oui.
9: Et c'est 06 93 46 20 67. J'aurais d'autres pièces aussi à vendre. De vitesse de voiture aussi.
1: D'accord.
9: Et on pourrait m'appeler éventuellement. 93 46 20 67.
1: C'est visible sur quel secteur, s'il vous plaît?
9: L'Ouest.
1: Dans l'Ouest. Ok, très bien.
9: Voilà.
1: Merci beaucoup. Bonne soirée à vous. Au revoir. Pour vos petites annonces, c'est fini pour ce soir. Je vous donne rendez-vous, enfin non, ça sera pas avec moi demain soir, mais rendez-vous demain soir entre 19h et 20h. Hein. Les petites annonces, c'est tous les soirs. Donc voilà, vous pourrez réitérer vos annonces ou bien, si vous n'avez pas Eileen, à retenter votre chance demain soir. Nous, on va, après les informations, dans quelques instants, il y aura le flash d'informations avec la 2PRL. Et puis ensuite, ça sera place à votre émission Chaleur Tropicale. Il y aura un jeu également ce soir, un jeu pour vous faire gagner donc deux places de concert pour le concert... 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Donc ça sera tout à l'heure avec moi. Il est 20h à La Réunion.
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11: Bonsoir à toutes et tous. Plus de 300 000 manifestants dans toute la France selon la CGT, le syndicat qui a appelé avec 7 autres organisations à une journée d'action dans la fonction publique pour défendre le pouvoir d'achat. La CGT a aussi comptabilisé 70 000 personnes à Paris. Ils étaient 30 000 selon la police. Et dans le cortège, la secrétaire générale Sophie Binet a lancé un avertissement au gouvernement. Lui laissant 48 heures pour revoir son projet de budget pour 2027. Il sera déposé demain avant sa présentation jeudi en Conseil des ministres. Et les pompiers ont rejoint de nombreux défilés partout dans le pays. Ils étaient près de 8000 dans la capitale pour demander plus de moyens humains et matériels. Une délégation a été reçue au ministère de l'Intérieur. L'intersyndicale évoque une prise de conscience du ministre Laurent Nunez. Enfin, la contestation a aussi pris de l'ampleur dans les lycées ce mardi. 338 établissements concernés par des actions selon le ministère de l'Éducation qui évoque aussi 40 interpellations. Dans l'actu également, Emmanuel Macron en Espagne pour deux jours. Après avoir rencontré le couple royal cet après-midi, le chef de l'État s'entretiendra demain avec le Premier ministre espagnol Pedro Sanchez. L'Espagne qui a aussi annoncé la suspension des expulsions de logements jusqu'en 2030, conséquence d'une forte contestation dans le pays après l'expulsion d'une madrilène de 87 ans la semaine dernière, devenue le symbole de la crise du logement. L'enseigne André placée en liquidation judiciaire, le chausseur français qui a vu le jour il y a 130 ans avait déjà connu trois redressements judiciaires ces cinq dernières années. La plupart des magasins avaient déjà fermé leurs portes. André ne comptait plus qu'une trentaine de salariés. Et puis l'Ardèche rejoint les trois départements déjà en vigilance orange, orage et pluie inondation. Le Gard, la Lozère et l'Hérault alertent à partir de minuit et pour la journée de demain, alors qu'un épisode méditerranéen est annoncé avec de très forts cumuls de pluie et des orages stationnaires. L'Hérault et le Gard sont aussi placés dès cet après-midi en vigilance orange au cru. Bonne fin de journée.

musicale. Pas Bobby, notre animateur. Non, je ne sais pas s'il chante. Diego, Bobby, il chante ou pas? Tu l'as déjà entendu chanter? Il chante bien? Ah, on va peut-être mettre ses chansons sur Freedom 2 aussi, hein. Non, c'est Bobby. Alors, je sais, excusez-moi, je sais pas comment on prononce, si c'est Vinton, Vinton, je ne sais pas. En tout cas, le titre, c'est Blue Moon de 1963. Sur Freedom 2, il y aura également Nicole Rieu, Michel Polnareff, Maxime Laop, Il était une fois, je tire ma référence, Johnny Hallyday aussi, Quand un air vous possède. On va clôturer cette heure musicale avec Chris Rea et Rosita Salvador. Ça sera jusqu'à 21h. 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Vous le savez, hein, avec des informations route sur tout ce qui se passe sur la route. Et puis également les informations locales et puis nationales. Le 87.9 Saint-André, 102.6 La Possession, Le Port, La Plaine des Palmistes, 102.7 Saint-Leu ou encore le 102.4 à La Saline. Puis je vous parlais de Bobby, aujourd'hui c'est l'anniversaire de Bobby, donc voilà, on lui souhaite encore un agréable joyeux anniversaire, qui profite bien de sa soirée, ça y est, là, il est rentré chez lui, il a fini sa journée.

0: Tropical, je vois que vous êtes déjà nombreux comme tous les soirs à nous appeler 02 62 99 12 00. Messieurs, les numéros ne changent pas, c'est les mêmes, 02 62 99 13 00. Mesdames, appelez-nous aussi, vous êtes les bienvenus, hein. Le standard 02 62 41 51 51 pour les trouver, les vols et puis également les radioguidages. Je vous rappelle cet accident du côté de la 4 voies de Brapanon. Donc nous sommes là avant la sortie de Beauvallon. Alors c'était cette voiture à contresens, hein, qui circulait en direction de Saint-Benoît. Et puis pour le sens des circulations Saint-Benoît-Brapanon, voilà cette voiture à contresens qui a fait un accident du coup avant la sortie de Beauvallon, donc en direction de Saint-Benoît sur la voie de droite. Faites très attention si vous avez des informations, 02 62 41 51 51. La libre antenne 02 62 99 11 00 et puis bien sûr le canal SMS 06 92 91 5000. On est ensemble jusqu'à minuit pour vos annonces, 23h15, le rendez-vous de la Moukata allez aussi également, et puis bien sûr le rendez-vous jeu à ne pas manquer, ça sera avant 22h bien sûr, donc restez à l'écoute de la radio, ça sera pour gagner deux places de concert pour le concert de Désiré François et Cassia, donc... Ça sera à l'Expo Bat Saint-Paul le vendredi 9 octobre. Donc reste à l'écoute de la radio, on fera le jeu tout à l'heure. Freedom, bonsoir.
1: Oui, allô ?
0: Oui, bonsoir.
1: Oui, je suis à l'antenne, voilà, je téléphone, je m'appelle Jean.
0: Oui, Jean Caisse ?
1: Jean, je m'appelle Jean.
0: Jean, pas Jean Caisse, oui. Juste Jean.
1: Non, Jean.
0: Oui. Jean, d'accord.
1: J'ai 60 ans passés, je cherche des femmes ou des couples pour passer des très bons moments ensemble.
0: Première expérience ou déjà fait ?
1: Non, j'ai déjà fait plusieurs fois.
0: D'accord.
1: Donc je cherche des femmes ou des couples pour passer des très bons moments dans l'hygiène et discrétion.
0: D'accord, c'est couple, couple de femmes, couple homme-femme, couple homme ?
1: Ça peut être couple de femmes ou bien couple homme-femme.
0: Couple homme, non ?
1: Non. Donc mon téléphone, 06 93 02 53 99. Je répète. Mon téléphone, 06 93 02 53 99.
0: Et votre première expérience, c'était comment ? Est-ce que c'était, vous l'avez déjà, enfin, ça venait de vous-même ou bien c'était, vous étiez en couple, vous avez tenté l'expérience, c'était comment ?
1: Un couple qui m'a proposé, c'était bien, ça fait, j'ai eu plusieurs expériences.
0: D'accord. Et c'était pas trop stressant la première fois ?
1: Non, du tout, très bien. Donc voilà, je laisse mon téléphone, oui. 06 93 02 53 99.
0: Très bien, merci beaucoup.
1: Dans l'hygiène et discrétion, j'attends vos appels.
0: Ça marche, merci, bonne soirée. Au revoir. 02 62 99 12 00 pour vos annonces, messieurs. On va aller par ici. Tiens, on va aller par ici. Freedom, bonsoir.

0: Allô? Pourquoi j'ai personne? Allô?
1: Allô?
0: Oui, bonsoir.
1: Bonsoir.
0: Oui.
1: Oui, ben... j'appelle Freedom pour essayer de voir si je peux rencontrer quelqu'un.
0: Ah! On a, on a la radio, tiens la radio là, s'il vous plaît.
1: Ben écoute, j'ai pas de radio, j'ai juste mon téléphone. Puis, ben, qui est connecté Bluetooth, mais sinon, j'ai pas autre chose que ça. Quoi.
0: Pardon, c'est quoi votre prénom? Monsieur, éteins la radio derrière ou la pas éteinte? Mais où l'étais-tu? Où écoute pas? Où ça gueule la fessée, hein?
1: La point de radio.
0: Mais pourquoi m'y entend ma voix? M'y connaît, mais il a une belle voix. M'a pas besoin d'entendre ma voix.
1: Attends, je vais enlever le Bluetooth. Je
0: sais. Ah, mais c'est la télé, non? On a la télé allumée?
1: Non, j'ai pas de télé. J'ai rien du tout.
0: On a rien du tout?
1: Oui. C'est peut-être que je suis trop connecté à moi-même que...
0: Ah, ou l'est trop connecté à vous-même?
1: Voilà, exactement. Non, mais j'ai rien de connecté. Honnêtement, je sais très bien comment ça fonctionne, Freedom.
0: Mais oui. Mais c'est bizarre, j'entends ma voix derrière.
1: Ben, honnêtement, c'est votre voix qui vous dit, ah, il y a un ange qui vous parle, alors.
0: Ah, mais un ange qui me parle, Diego, peut-être. Oui, il y a Diego qui me parle, oui. Diego, c'est mon ange gardien, oui.
1: Ah, oui, voilà.
0: Oui, oui, oui.
1: Oui, non, mais je voudrais passer une petite annonce.
0: Oui, c'est quoi le prénom?
1: Ah, moi, c'est Jean-Bernard.
0: Jean-Bernard?
1: Oui.
0: De quel côté, Jean-Bernard?
1: Côté, dans les hauts, ça y fait froid.
0: Ah là là là là là là, l'Afrique, cacao là?
1: Ah non, mais c'est clair qu'il fait pas vraiment froid, mais bon, on a envie de parler, on a envie de discuter, on a envie de partager.
0: Bah ouais, réchauffer un petit peu les cœurs.
1: Voilà.
0: Bah oui, pas le corps, mais les cœurs.
1: Ah, ça c'est clair. Ah.
0: Bon, après, si le corps a besoin d'être réchauffé aussi.
1: C'est pas moi qui fais rien. Ah.
0: Mais qui va dire non pour réchauffer le corps? Qui dit non?
1: Moi je sais pas, c'est vous qui le dites.
0: Mais toi, tu dis pas non, toi.
1: Ah, mais écoute, si on peut dire oui, on peut.
0: Tu as quel âge, Jean-Bernard?
1: Moi, j'ai 60 ans.
0: Eh ben voilà, 60 ans, regardez à 60 ans comment il est, Jean-Bernard, là. C'est un bon vivant, Jean-Bernard. Soyez tous comme Jean-Bernard.
1: Ah ben, exactement. Mais qu'est-ce que tu veux y faire? Hein, 60 ans, il n'y a que ça à faire.
0: Bah non, il y a plein de choses à faire à 60 ans, quand même.
1: Oui.
0: Apparemment, la vie commence à 60 ans, Jean-Bernard.
1: Ah ben, c'est clair. On a tellement vécu des choses que... On a envie de vivre maintenant, quoi.
0: Tu veux croquer la vie à peine dents?
1: Ah, ça, c'est clair.
0: Mais pas que la vie que tu as envie de croquer.
1: Ah, c'est plein. Mais j'ai plus envie de passer à côté d'une seule seconde.
0: Ah, ben oui.
1: Donc, c'est que du bonheur. J'ai vraiment envie de croquer dedans. Et puis, ben, le peu de bonheur que je puis profiter aux personnes qui sont autour de moi, ça serait que...
0: Une mon appel à House Messenger, là. Mais entends, Jean-Bernard, quoi faire? Réponds pas téléphone, donc. Ça porte madame, il appelle à où, Jean-Bernard?
1: J'ai pas de madame.
0: On a point de madame?
1: Non, excuse-moi d'avoir dit mon cœur, parce que c'est pas mes habitudes.
0: C'est vrai. Mais tu cherches quoi là? Tu veux une femme pour quelque chose de sérieux ou bien vraiment pour croquer la vie à pleines dents et t'amuser?
1: Ah non, mais on peut avoir sérieux et croquer à pleines dents, sérieux aussi.
0: Oui, on peut avoir les deux, oui.
1: Moi, c'est ce que je recherche. Croquer à pleines dents. Moi, quelqu'un qui croque à pleines dents, qui se dit, j'ai envie de vivre, j'ai envie de découvrir plein de choses. Moi-même, j'ai pas découvert plein de choses, mais j'ai envie de découvrir avec la personne que je suis.
0: Comment ça, tu as pas découvert plein de choses, Jean-Bernard? À 60 ans, tu as fait quoi un peu?
1: Oui, mais j'ai tellement travaillé dans ma vie que... J'ai pas eu l'occasion de profiter de ma vie, en fin de compte.
0: Oh là là!
1: Aujourd'hui, je me dis, écoute, ça y est, t'as 60 ans, t'as tellement bossé que, essaye de voir si tu peux trouver quelqu'un qui peut te rendre un peu heureux, je dirais.
0: Mais c'est vrai, hein, quand on travaille comme ça, comment on fait pour profiter? C'est dur, hein?
1: On peut pas profiter. Je dis aux gens qui travaillent aujourd'hui, travaillez juste ce qu'il faut, mais profitez de votre vie.
0: Bah ouais, mais avec tout ce qui augmente, Jean-Bernard, comment on fait?
1: Mais qu'est-ce?
0: Là, on est obligé de faire des heures supplémentaires et tout ça, d'avoir deux autres travails.
1: Oui, je suis d'accord avec ça.
0: D'aller vendre ses pieds sur Internet.
1: Mais non, c'est pas...
0: Vends tes pieds sur Internet, JB. Je t'appelle JB, moi, c'est plus court. Va vendre tes pieds sur Internet. Tu as des beaux pieds ou pas?
1: Moi, j'ai fait les massages tous les matins, donc c'est du velours sur mes pieds.
0: Ah, vends tes pieds, tu vas avoir beaucoup d'argent.
1: Non, c'est pas le vendre le pied. C'est-à-dire avoir un cœur généreux, c'est...
0: Vends ton cœur, alors.
1: Non, le vendre mon cœur, je ne pourrais pas le vendre.
0: Oh,
1: je voudrais l'appartenir à quelqu'un qui sait entretenir ce cœur, mais pas...
0: Il vaut de l'or, ton cœur.
1: Ah non, c'est pas moi de juger, je ne pourrais pas jamais juger.
0: Ouais, tu m'as l'air d'être un gentil monsieur, Jean-Bernard, quand même. Moi, je dis ton cœur, il vaut de l'or. Moi, je le dis, moi.
1: Si toi, tu dis...
0: Oui, moi, je le dis, Jean-Bernard.
1: Je dirais que c'est que du bonheur. Mais moi, je voudrais donner tout mon cœur, justement, si tu penses que c'est du bonheur, c'est apprendre. J'ai envie de vraiment donner à mon cœur, quoi.
0: Ben oui.
1: Et que quelqu'un puisse prendre soin, et puis que je puisse aussi prendre soin de la personne qui est en face de moi, quoi. Je veux dire, c'est que du bonheur, c'est que j'ai pas envie de faire souffrir cette personne. J'ai tellement souffert moi-même que j'ai pas envie de faire souffrir cette personne.
0: Et tu cherches une femme de quel âge à quel âge?
1: Allez, je dirais 45 ans à 50 ans.
0: D'accord, ok. Et tu as un type de femme?
1: Non, non, vraiment. Du moment qu'elle a un cœur pur et qu'on arrive à s'entendre, c'est que du bonheur pour moi. Je cherche pas des gens qui se disent « Ah, je veux ça, je veux du jour au lendemain. » Non, la vie pour moi, c'est un bonheur que si on arrive à le conquérir, c'est vraiment formidable, quoi.
0: Bon, très bien, Jean-Bernard. Laisse ton numéro pour les dames qui sont à l'écoute.
1: Alors, 06 92 57
0: oui.
1: 76 91.
0: 06 92 57 76 91.
1: Exactement.
0: Très bien. Merci à toi, Jean-Bernard.
1: C'est gentil. C'est que du bonheur vous appeler quand je vous rejoins.
0: Merci beaucoup, Jean-Bernard. À bientôt.
1: Allez,
0: au revoir. On va aller sur une annonce de femme. On va aller avec Nathalie. Nathalie, bonsoir.
2: Oui, bonsoir.
0: Oui, alors dis-nous, vous recherchez quoi?
2: Moi, je recherche des amis.
0: D'accord, ok.
2: Des amis amis en vrai, hein, pas des amis.
0: Quel type d'amis? Il y a des amis faux?
2: Non, il n'y a pas des amis faux, mais ce que je veux dire, c'est des amis, des amis pour amitié, quoi, pas pour tirer culotte, quoi.
0: Pas des sex friends.
2: Voilà, des amis en vrai, quoi.
0: D'accord.
2: J'ai un pseudo copain, hein, quand même. Hein.
0: D'accord, ok, très bien.
2: J'ai un copain quelque part, je sais pas où il est, mais bon.
0: il attend quelque part.
2: Non, mais c'est vrai en plus.
0: C'est vrai.
2: J'ai un copain qui prétend m'aimer, mais je sais pas du tout. J'ai dû le voir deux fois dans le mois, quoi, donc je sais pas.
0: Ah ouais, à ce stade-là, est-ce que c'est encore un copain?
2: Je sais pas parce qu'il prétend toujours m'aimer en texto, quoi, j'en sais rien, moi.
0: Comment ça, tu sais pas si c'est ton copain ou pas?
2: Je sais que c'est mon copain parce qu'on s'est dit que, qu'il était mon copain.
0: Mais ça veut rien dire, ça! Ça fait combien de temps que vous vous fréquentez?
3: Non, ça fait pas longtemps, ça fait 2 mois.
0: Ah ben non, c'est pas ton copain, Nathalie. Ben non, pas 2 mois.
3: Non mais 2 mois, enfin 2 mois, ouais, même pas. Mais je veux dire, on a passé des bons moments, quoi. Les 3 premiers jours, mais après...
0: Vous vous êtes vus les 3 premiers jours et après vous vous êtes plus vus ?
3: Physiquement, non.
0: Vous êtes vus physiquement que les 3 premiers jours ?
3: Et voilà, ouais.
0: Non, mais pourquoi vous êtes plus revus après ?
3: Mais j'en sais rien, moi.
0: C'est lui qui veut pas ?
3: Il veut, lui, mais il peut pas, ou j'en sais rien. Je sais pas.
0: Nathalie, il bougle la poufou toute gueule, ça, qu'elle l'y connaît pas, l'y veut pas. Arrêtez un peu donc. On a envie de voir madame là, vous faites tout pour voir le madame.
3: Moi, j'ai un ami qui me dit ça aussi.
0: Ben oui, ben non, mais c'est vrai, faut écouter les amis, Nathalie. Si l'homme ici, il veut vraiment être avec toi, là, il y a pas de je peux pas, il va trouver du temps pour venir te voir. Vous êtes vus que les 3 premiers soirs, les 3 premiers jours et maintenant plus de nouvelles.
3: Ah oui.
0: Ben ça va pas, quoi change, boucle d'eau, Nathalie.
3: C'est vrai?
0: Ah ben oui, change, trouve un autre, des meilleurs d'Ali, il connaît pas que c'est l'irate. Eh ben.
3: Ah bon?
0: Ah oui.
3: Je sais pas.
0: Mais tu es pas tombée amoureuse? Non, hein. Ah non, Nathalie, hein. Ah non, hein.
3: Non, attends, c'est pas ça. C'est que moi, je lui accorde le bénéfice du doute quand il me dit quelque chose.
0: Oui, mais les paroles, c'est les actes qui comptent.
3: Non, mais je me dis que peut-être que, ben, peut-être qu'il est fatigué, peut-être qu'il est occupé, peut-être ceci, peut-être cela.
0: Menteur, Nathalie. Depuis un mois et demi, disons, le bougle est fatigué. Ouais. Qu'est-ce qu'il fait donc?
3: Je sais pas.
0: Il dort pas la nuit, c'est vampire ou quoi?
3: Non, je sais pas.
0: Non, arrête de lui chercher des excuses, Nathalie, ma chérie, arrête de lui chercher des excuses. Oui, arrête. Oh, s'il non. veut vraiment te voir, là, même s'il est fatigué, il trouve du temps pour se reposer, venir te voir. Là, vous vous êtes vus les 3 premiers jours et depuis vous vous êtes plus vus, c'est que par message, mais jamais.
3: Ouais.
0: C'est quoi, le bougla gagne son affaire, aujourd'hui il fait payer un compte éco?
3: Ah ben non, mais ça il peut avoir quand il veut, ça n'est pas de Le plaisir est partagé, hein.
0: Oui, mais attends le pain, hein, c'est pas ton copain. Hein.
3: Ah ouais?
0: Ah non, hein, ne t'attache pas, Nathalie, hein. Attention si tu t'attaches, hein.
3: Ah ben je croyais.
0: Non.
3: Ah parce que là, jusque-là, je croyais encore, hein.
0: Ah mais non, il faut pas. Toi, tu trouves du temps pour lui, il trouve pas pour toi?
3: Ah oui, parce que moi j'ai le temps.
0: Bah oui, bah trop.
3: J'en sais rien, je sais pas moi. C'est je sais pas. C'est pour ça que je me dis vu qu'il est dans un coin quelque part.
0: Mais il travaille dans quoi pour avoir un emploi du temps chargé comme ça?
3: Non, il est pas dans son emploi du temps, il est pas super chargé. C'est je sais pas qu'est-ce que je lui ai passé, je sais pas qu'est-ce que je lui ai fait, je sais pas. Mais en tout cas, il est pas fâché avec moi, il m'appelle, on s'appelle, il me aime, je le aime.
0: Ah là, c'est pas où que l'IM, c'est autre chose, hein.
3: Bah, apparemment non plus, parce que je l'invite et il vient pas, donc.
0: Et, mais tu habites où et lui, il habite où?
3: Eh bien, pas trop loin, on est à, je sais pas, même pas une demi-heure.
0: Oh, plus à 30 minutes.
3: Ouais.
0: Si vous dites oui. Comme ça, vous voulez dans le sud, il est dans le nord. Minori dit oui, il a la route à faire, mais à 30 minutes, Nathalie.
3: Non, c'est pas loin, il est pas loin.
0: Bah alors, non. Là, j'allais peut-être lui accorder le bénéfice du doute, mais 30 minutes.
3: Mais moi, j'accorde encore le bénéfice.
0: Non, bah arrête d'accorder le bénéfice. Moi, d'accorder le bénéfice du doute.
3: Il est malade.
0: Hein?
3: Il habite au port.
0: Bah, et alors, Diego, il travaille comme un malade. Bastien, il travaille comme un malade. Et pourtant, ils ont le temps pour... Diego, il a le temps pour aller voir sa copine. Bastien, il a le temps pour sa copine.
3: Peut-être que...
0: Non, un homme, quand il vous veut vraiment, il trouve du temps. En plus, il habite à 30 minutes, Nathalie. Non.
3: Ouais,
0: Il s'appelle comment?
3: Je peux pas te dire.
0: Alors, monsieur, le soi-disant copain de Nathalie, je ne suis pas d'accord. À un moment donné, quand on veut vraiment Nathalie, on se donne les moyens d'aller voir Nathalie.
3: Ben oui, d'autant plus que... Je sais pas, je veux dire, tout s'est bien passé.
0: Bah, d'autant plus que je sais pas, moi, je suis belle, je suis formidable, je suis extraordinaire, je comprends pas.
3: Attends, c'est pas que je sois belle. Je suis pas forcément belle.
0: Mais si tu es belle, je ne comprends pas. Nathalie, je suis extraordinaire, je ne comprends pas pourquoi il vient pas me voir. C'est bizarre quand même. Tous les gars pourraient s'arracher pour moi.
3: Non, mais le pire, c'est que c'est sans me vanter. C'est un peu ça, quoi. J'ai un ami, ben il est plus trop mon ami parce qu'il a envie de moi, donc je veux pas qu'il soit mon ami. Non mais j'ai été franche avec lui, je lui ai dit, écoute, t'es mon ami, et je veux garder cette amitié-là. Donc, si on est amené à avoir des rapports sexuels, t'es plus mon ami, et si t'es plus mon ami, et puis je peux pas avoir des rapports sexuels avec toi puisque j'ai un copain. Et donc, du coup, il est plus trop mon ami. Parce que les amis, t'y a pas culotte, m'a dit.
0: Ah bah ouais, et puis lui, t'es vêtu de culotte.
3: Enfin, c'est pas qu'il veut tirer ma culotte, mais...
0: Si, il était vêtu de culotte.
3: Oui, aussi, mais bon, ça gêne pas moi, quoi, à la limite. Non, je rigole. Non, mais c'est pas ça, c'est que... Non, mais lui, il est tombé amoureux pour de vrai. Et comme je veux pas qu'il ait mal à cause de moi, donc j'ai coupé le pont avec cet ami-là.
0: Mais ça doit faire un moment, alors, qu'il est amoureux ou qu'il veut quelque chose.
3: Depuis au moins... oui, ça fait 4 mois, là.
0: Mais là, tu vois, Nathalie, là, tu vas attirer tous ceux qui disent « Ah, l'amitié homme-femme, ça n'existe pas, il y en a toujours un qui aime, et la mamie, et la nana. »
3: Ouais, voilà.
0: Là, tu vas attirer tous les auditeurs comme ça. On l'a vu, il a toujours N, il aime, il a toujours N l'envie de tirer culotte.
3: Oui, non, mais attends, le tir... Enfin, pas question. Mais ça pas dire le tir culotte, j'aime pas moi, parce que si mon copain, là, il entend, il va pas trouver ça trop super cool.
0: C'est pas grave, au moins il va voir ce qu'il perd, c'est pas grave, non bah si.
3: Il a qu'à être là, hein.
0: Voilà, bah voilà, exactement.
3: Le pire, c'est que je l'incite, en fait, le pire, je lui dis, mais tu viens me voir, ou t'inquiète pas, mais si tu veux, moi je suis indépendante, je viens te voir. Et dans le « je viens te voir », on a une affaire, il va pas, là.
0: Donc, même quand tu lui proposes de venir le voir, le gars, il veut pas.
3: Ouais, pourtant, il est célibataire et ça...
0: Mesdames, allô, occupe le cabougla, là, s'il vous plaît. Mais dis comment ça, elle vient pas voir elle, quand c'est elle qui propose, les gars, ils disent non plus. Mesdames, appelle 99-14-00, allô, occupe le caca, là, n'est pas possible, t'es...
3: Le pire, c'est que je suis pas... Bon, après, c'est vrai que je parle beaucoup, hein. Peut-être que je le soulève, hein. Je lui accorde ça, hein. Et je parle beaucoup, mais je veux dire, je suis pas désagréable, je suis pas une nymphomane. J'aime bien parler, j'aime bien rire, j'aime bien la vie, tout ça. Et même qu'il m'a dit qu'il aimait le randonnée, que je me suis mis à faire de la marche tous les soirs, quoi. Il est jamais venu me chercher pour faire une randonnée. Tu crois, toi? Et moi, j'y crois encore, quoi. Ah, qu'est-ce que je suis con.
0: Ben non, mais faut arrêter d'y croire, là, Nathalie. 2 mois, c'est bon, là.
3: Ouais, tu penses?
0: Ben oui.
3: Ouais. Ah, je suis pas futée, hein.
0: Je vais faire intervenir les hommes, là. Je vais faire intervenir les hommes aussi, là. Bastien, toi qui t'as... Attends, je vais demander à Bastien. Bastien, c'est un homme, lui. Prends le micro, Bastien. Bastien, tu es un homme. Quand tu veux une femme, tu te donnes les moyens d'aller la voir.
4: C'était madame, c'est ça.
0: Allez, mais qu'est-ce que tu fais? Hey, prends le micro. Ah, tu as vu, en plus, on a des hommes qui écoutent pas en 2026, qui sont chiants, qui sont casse-bonbons.
3: Ouais, voilà, franchement.
0: Prends le micro. Dis à Nathalie, si le gars vraiment te veut voir elle, Norine, prends le temps pour n'y voir elle. Dis à...
4: Oh!
0: Il me fatigue.
3: Ben voilà. Ben je comprends que c'est quoi un gars, quoi. Je comprends mieux mon copain, alors je le comprends aussi. Il doit être moitié fêlé.
0: On peut même pas compter sur les hommes.
3: Ouais. Bon, ben là, je comprends mieux, alors. Et ben là, tu vois, je suis obligée, encore une fois, d'accorder le bénéfice du doute à mon copain.
0: Mais non! Ah, je coupe Bastien, c'est bon! Enlève le micro, remets le micro. Non, c'est bon. Ah, mon Dieu! Messieurs, mesdames, appelle 99-14-00, s'il vous plaît. Enlève le doute dans la tête de Nathalie, s'il vous plaît. Putain, on peut même pas compter sur Bastien. C'est pas possible. Oh là là. Voilà. Diego, demain, on est madame, là. On a envie de voir elle. On fait tout pour aller voir elle. Ah, là, les gars, l'autre aussi. T'es aucune solidarité ici, mais c'est pas possible. T'es Koussou veut. Non, mais non, dis-moi pourquoi on veut parler. Koussou veut dire. Mais allume-moi le micro que c'est pour dire un bon affaire. Koussou veut. Koussou veut. Ma paire. Koussou veut.
5: Oh. Alors, c'est quoi le sujet?
0: Nathalie, elle a un soi-disant copain qu'elle a vu les 3 premiers jours et oui. Depuis 2 mois, plus de nouvelles. Le gars, il vient plus voir elle. Et quand elle lui propose le gars de n'y voir Ali, ben, le gars, il veut pas.
5: Ah, ben ça veut dire qu'il aime pas, il a pas aimé.
0: Voilà, merci.
3: Ah ben attends, qu'est-ce qu'il a pas aimé? Attends, ça va pas ou quoi? J'ai fait tout ce qu'il faut,
5: Ça veut dire quoi, faire tout ce qu'il faut?
0: Bah, tout ce qu'il faut.
3: Tout ce qu'il faut, attends, c'était des bons
0: tu
3: moments.
0: Tu veux qu'on te fasse un dessin?
5: Alors, est-ce que je dois être direct ou est-ce que je dois...
3: Bah tu peux être direct avec moi.
0: Direct,
3: répondre,
0: hein. Oui.
5: Alors, donc tu l'as vu pendant 3 jours.
0: 3 jours d'affilée, les 3 premiers
5: Tout s'est bien passé.
3: Oui.
5: Et depuis, plus de nouvelles.
2: Si, j'ai des nouvelles parce qu'on s'appelle.
0: Juste par message, juste par appel.
2: Pardon ?
5: Mais il veut plus te voir.
2: Si, il me dit qu'il veut me voir.
5: Et pourquoi il vient pas ?
2: Ah ben ça c'est dit. J'en sais rien.
5: Il habite où ?
2: Il habite sur le port.
0: À 30 minutes.
5: À 30 minutes de
0: à
5: chez 30 toi.
0: 30 minutes.
5: Et il a une voiture ?
2: Oui, bien sûr, oui.
5: Pourquoi toi tu es où ? Dans quelle ville toi ?
2: Moi je suis sur Saint-Denis.
5: À Saint-Denis le port ?
2: Oui.
5: Ah, il y a un manque de volonté certain.
2: Tu penses
5: hein? Bah écoute, s'il a apprécié réellement ces 3 jours passés à tes côtés, il me semble que 2 solutions existent.
2: Allez,
5: oui. Soit il n'a pas forcément tellement apprécié comme il se dit.
2: Ah non, là-dessus par contre, non, là-dessus là, il a super.
5: Tu n'as aucun doute.
0: Bah, il a une autre madame.
2: Ah non, là, j'ai aucun doute.
0: Et ben, bah, il a une double vie
5: la
0: alors.
5: La deuxième solution, voilà. C'est qu'il a quelqu'un d'autre et il ne peut pas venir te voir à n'importe quel moment.
2: Il peut m'appeler à n'importe quel moment. Il prétend qu'il a, enfin, il prétend qu'il a personne.
5: Il prétend.
0: Oui.
2: Oui.
5: C'est important dans cette phrase.
0: Le verbe prétendre.
2: Mais arrêtez de m'embêter. Je sais plus où j'en suis là.
0: Mais non, mais Nathalie, mais il se fout de ta gueule,
5: c'est
0: Nathalie.
5: Pour être assez honnête avec
0: mais
5: toi.
0: Oui,
5: ça fait combien de temps que tu l'as pas vu là ?
2: Ça fait 20 jours.
5: 20 jours.
2: Oui, on s'est vu la première semaine et là ça fait 20 jours.
5: Eh ben bon, on va laisser
2: la
5: le bénéfice.
2: La première semaine, ça a été top, ouais.
5: On va laisser le bénéfice. Et c'était la première fois que tu le voyais ?
2: Ben oui.
5: Bah dis-toi que c'est à ce moment-là où l'homme est le plus attentionné normalement. C'est dans les premiers rendez-vous.
2: Ouais, mais
5: si après... déjà dans les premiers rendez-vous, il laisse 20 jours sans venir te voir, c'est pas très encourageant, hein.
2: Ben oui, c'est pas ça.
5: Oui, c'est ça.
2: Encouragé de me dire que c'est pas encourageant.
5: Ouais, c'est ça. Ben je veux bien le bénéfice du doute, mais là, il y a plein de signaux.
0: Là, il y a Anguille.
5: Il y a plein de signaux qui font que c'est bizarre cette situation.
2: Pas à ça, en fait, je pense pas à mal.
5: Oui, mais toi, tu es aveuglé par l'amour.
2: Ben non, pas
0: spécialement. Non, en fait, tu veux juste essayer de voir un peu le côté positif, mais là, non, clairement.
2: En fait, ce qui se passe.
5: Non, je dis pas que c'est sûr, hein. Mais je dis, moi, mon point de vue à moi, c'est que il y a anguille sous roche, parce que si tu laisses 20 jours et que t'as passé 3 super jours avec une femme que tu viens de rencontrer et que c'est top, et qu'après, pendant 20 jours, alors que t'habites à 30 minutes, même pas, le port de Saint-Denis, c'est pas 30 ouais. minutes, et que tu viens jamais la voir et tout, bah...
0: La route littorale fait, mais peut-être.
5: Il fait quoi? Il bosse beaucoup? Il fait quoi cette journée, du coup?
2: Il bosse, ouais, il bosse beaucoup, mais bon,
5: Quand vous êtes vu pendant 3 jours, là, il a dormi chez toi?
2: Oui, bah attends, la grosse nouille, j'ai même donné mes clés, quoi.
5: Bah en plus, ça veut dire qu'il a les clés de chez toi, il peut venir à n'importe quel moment, il sait que même s'il vient, même si c'est tard, imaginons, il est sorti du boulot tard, il sait qu'il peut venir et qu'il peut dormir chez toi.
2: Bien sûr, oui.
5: C'est... Moi, ça me pose beaucoup de questions, cette histoire-là.
2: Mais
0: toi là, c'est un homme qui te parle et moi, en tant que femme, je dis aussi qu'il y a anguille sous roche. C'est pas possible. Il y a que des appels, que des messages.
5: Il n'y a pas de certitude.
0: Il vient pas te voir. Il y a un ami à toi, pareil, qui t'a dit que le gars aussi. Enfin, non.
2: Ouais.
0: C'est bizarre quand même son truc là, Nathalie.
5: Et toi, t'es déjà allé chez lui ?
2: Non, j'ai pas son adresse.
0: Ah. Ah, il trouve pas ça.
5: C'est normal
0: bizarre.
5: Parce qu'il y a sa femme chez lui, quoi.
0: Mais
5: je t'embête, mais c'est vrai que ça me paraît bizarre, cette histoire. Très honnêtement, hein, ça me paraît bizarre.
0: Et tu l'as rencontré comment ?
2: D'après toi.
0: Sur Freedom ?
2: Sur Freedom.
0: Ah bah, eh ben, c'est officiel, il a une femme. Non, Nathalie, c'est le mauvais plan, il a une femme.
2: Les mecs sur Freedom, alors.
0: Non, si, tu peux appeler les mecs sur Freedom, mais si tu vois que le gars il donne plus de nouvelles au bout d'un certain temps, alors que vous avez passé quand même un bon moment, c'est qu'il y a quelque chose qui est pas bon.
5: Ça fait 20 jours.
0: Voilà.
2: Non, là-dessus, oui, on a passé des bons moments.
5: Pour te rassurer, si tu veux,
2: oui.
5: Bah donne-toi une dizaine de jours, là.
0: Voilà, comme ça
5: fera un mois. Partons sur un truc rond. Au bout d'un mois, pas de nouvelles.
2: Deux jours, j'ai pas.
0: Ça se trouve, il est à l'écoute de la radio, il va l'appeler dès
5: tout à l'heure. Eh ben, justement, peut-être qu'on peut déclencher ce truc-là chez lui. Et peut-être t'en sauras un petit peu plus. Pose lui des questions.
0: Il va reconnaître ta voix.
5: Quand tu lui poses des questions, il te dit quoi ?
2: Ma voix, ça se reconnaît. Pardon ?
5: Quand tu lui poses des questions, il te dit quoi, lui ?
2: Quel genre de questions ?
5: Ben, pourquoi il vient pas te voir ? Ce genre de choses, quoi.
2: Par exemple, tu lui dis, voilà, ben, ça serait bien qu'on se voie ce soir, par exemple.
3: Bah, il va me dire, ben là, je dois travailler, ou j'ai des trucs à faire, ou ceci ou cela. Et là, par exemple, pour ce soir, donc, je lui ai dit que ça serait bien qu'on se voie ce soir, parce que demain soir, je ne serai pas disponible. J'ai des impératifs, et donc, bah, du coup, là, il m'a pas répondu, donc je sais pas.
5: Alors, tu sais ce que tu fais? On est quand, là? On est quel jour?
0: On est mardi.
5: On est mardi.
3: Oui.
5: Tu l'appelles et tu lui demandes quand est-ce qu'il est disponible cette semaine pour te voir.
3: Mais je l'ai déjà fait ce coup-là. Il va me dire je vais venir demain, etc.
5: Mais au final, il annule toujours.
3: Oui, après il m'appelle.
0: C'est pas bon, Nathalie.
5: C'est pas bon du tout. Même en programmant, le laissant bon. Le choix de la date, le choix de l'heure pour s'organiser et tout, il vient quand même pas. Comme je te dis, hein, pour moi, il y a deux solutions. C'est soit il a pas tant apprécié que ça, ou sinon, il mène une double vie, hein, selon moi.
3: Parce que le truc, je lui ai dit, il n'y a pas de souci. Moi, je suis indépendante, j'ai ma voiture. Je peux venir le retrouver là où il veut, quoi.
5: Mm-hmm. Mais, oui, il veut pas. Si tu viens là où il veut, sa femme, elle sera pas contente. Donc.
0: Est-ce que généralement, vous vous appelez plutôt la journée, le soir?
3: Peu importe, à n'importe quelle heure, il me répond.
5: Oui, c'est son deuxième téléphone.
0: Donc là, imaginons, tu raccroches avec nous et tu l'appelles juste après, il va te répondre.
3: Non, pas spécialement. Pas spécialement, il répond pas à tous les coups. Hein.
0: Il répond quand il est seul et qu'il y a personne à côté de lui.
5: Quand il est dans la voiture, quand il est soi-disant au travail.
0: Aux toilettes, je sais pas, ou que sa femme est sortie chercher le pain.
5: Non, en tout cas, bon, je vais vous laisser terminer, mais très sérieusement, très honnêtement, ça me paraît bizarre cette histoire. C'est pas pour, au contraire, hein, moi je te souhaite plein de bonheur et tout l'amour et tout ça. Hein. Mais c'est vrai que là, si tu poses les choses carte sur table, ça paraît vraiment... Ça me rassure pas cette histoire.
0: On dit ça pour toi, Nathalie, hein, parce que le gars là, il y a vraiment,
5: c'est pas pour te mettre des doutes, mais c'est vrai que si il joue avec toi, faut pas non plus que toi tu plonges dans ce truc là, dans cette relation à cœur ouvert, et que au final, c'est un mec qui te blesse, quoi.
3: Moi, je suis entière, je veux dire, je suis entière.
5: Oui, quand tu te donnes, tu te donnes à fond, quoi.
3: Voilà, c'est ce que, quand je me donne à 100%, quoi. Je veux dire, j'ai pas de, mon amour est inconditionnel, quoi. Je veux dire, quand j'aime, et voilà, quoi. Et donc, je me suis pris.
0: Là, tu sais quoi?
5: Fais ton maximum pour garder un petit peu de réserve. En attendant d'avoir des réponses à tes questions, fais ton maximum pour garder un petit peu de réserve. Faut pas tomber de trop haut. Au moins, là, t'as eu quelques petits éléments qui te mettent des petits doutes. Donc, sois un petit peu sur la réserve. Te donne pas à 100% parce que, il faut que lui aussi, de son côté, il fasse un pas vers toi.
3: Le pire, c'est que je me donne pas à 100%. Je me donne pas du tout.
5: Oh, mais merde alors.
0: C'est quoi quand tu te donnes à 100%, Nathalie? Parce que là, quand
5: je viens
0: même,
5: te voir, je te donne les clés de la maison.
0: Mais
5: je viens te voir où tu veux, je prends la voiture, j'arrive tout de suite.
0: Ça c'est que 90%.
3: Il m'a mis à la diète. Je comprends pas ma vie.
5: Vous avez couché?
3: Ah bah bien sûr. Attends.
0: Oui, elle t'a l'a dit.
5: Il te manque quoi à donner là? Il te manque quoi à donner? Au bout de 3 jours, tu as donné les clés de ta maison, t'as donné la porte de ton jardin secret, t'as donné.
0: Elle a donné toutes les clés.
5: Tu peux aller où tu veux, où il veut pour le rejoindre.
0: Elle a pris le trousseau, elle a donné
5: quand
0: toutes les clés.
5: Quand tu donnes à 100%, je vais voir ce que c'est.
0: Toutes les portes ouvertes. Vas-y, viens.
3: Je sais pas où j'en suis, je suis perdue. Je suis égarée, je lui.
0: Non, mais non, nous on est là pour t'aider à retrouver le chemin. T'inquiète pas.
5: Oui.
0: On est là pour ça. Là, il y a des auditeurs qui appellent sur le 14 aussi. Tu vas avoir l'avis des autres auditeurs, hommes comme femmes, et puis tu vas voir.
3: Je peux les répondre, oui.
5: Ouais, c'est ça, t'as la tête sur les épaules, hein. Donc on te donne des éléments, après...
3: Les épaules, mais bon, en fait, ce qui s'est passé, c'est que pendant un bout de temps, j'ai papillonné un petit peu, et là, je me suis dit, bon, allez, c'est bon, on va se calmer.
5: T'as envie de te poser, quoi.
3: Et voilà, j'ai envie de me poser, donc j'ai rencontré quelqu'un qui justement, lui, il est un petit peu comme moi, parce que moi, j'aime bien mon indépendance, mais après, quand j'ai quelqu'un, c'est dans tout le respect, hein, je trompe pas ou quoi que ce soit, hein. Mais voilà, quoi, j'aime ma liberté, je suis libre dans ma tête, je suis libre, quoi, et j'ai mon appartement, tout ça. Et donc, lui, le gars-là, il était d'accord avec moi, quoi, donc j'ai aimé ça.
0: Oui, mais c'est normal. À mon avis, je pense que là, il aurait été d'accord avec n'importe quelle situation.
6: Mais
0: hein.
6: À la fin. Hein.
0: Connais, si ça va pas.
5: Oui, chérie, oui, t'inquiète pas, chérie, oui, bien sûr, chérie, oui.
0: Là, il aurait dit oui à tout, là, ça c'est sûr. Hein. N'importe quel truc, ça l'aurait pas dérangé.
3: Ça, ça va me rendre méchante, ça.
0: Non, pas méchante,
6: comme je t'ai dit, il faut que tu mettes sur la réserve. Il faut que tu lui fasses comprendre que tu n'es pas un jeu et que il faut qu'il te donne des réponses concrètes de ce qu'il a envie de faire.
0: Il peut pas te laisser comme ça dans le doute avec.
6: Et imaginons qu'il est quelqu'un. Eh ben, qu'ils te disent clairement et qu'ils te disent, je veux de toi à côté, je veux venir te voir quand j'ai envie.
3: Je lui ai dit que ça me gênait pas, ça.
6: Ben, tu vois, mais qu'ils le disent clairement. Parce que là, il a tout à perdre, quoi, avec toi, quoi.
3: Mais je lui ai dit, même si t'as quelqu'un, tu me le dis, moi, je t'aime bien, donc il n'y a pas de souci. On va s'organiser. Ça, je lui ai dit aussi.
6: Ah ouais, mais toi, t'as tout donné,
0: elle
6: toi.
0: Après Nathalie, tu m'as l'air d'être quand même une femme formidable. T'engager dans cette relation, c'est pas bon pour toi. Là déjà, tu vois comment ça a commencé. Vaut mieux que justement, tu vois là, ça fait que 2 mois que vous connaissez, donc vaut mieux mettre un frein justement à tout ça maintenant que tu attends et que tu t'attaches encore plus et qu'après ça soit vraiment trop tard.
6: Après, si tu veux profiter des moments qu'il te donne, soit hein, c'est ta responsabilité
0: que
6: bien sûr.
0: Que s'il fait bien l'amour, hein, parce que s'il fait mal l'amour, par contre.
6: Non mais ça c'est un choix.
0: Ça en vaut pas la peine.
6: C'est un choix qui t'engage toi et que c'est respectable aussi. Hein, si quelqu'un, tu as envie juste de prendre des bons moments avec lui, c'est tout.
3: Mais il me donne pas de moments du tout.
6: Eh ben là,
0: il a donné les 3 premiers soirs.
6: Ouais, il a donné 3 soirs, c'est bon, il a tout donné.
0: Il donne
6: là.
0: Plus. Sauf que Nathalie, elle veut encore Nathalie, d'accord.
3: Mais on a l'impression qu'on a dévergondé Ali, mais que parce qu'il y a trop de Nathalie, mais que pas.
6: Ah ben peut-être.
3: Peut-être.
6: Tu les as faites trop fort.
0: Tu sais qu'il y a des hommes qui ont peur de ça hein, quand ils voient qu'il y a une femme qui vraiment aime ça, ils fuient. Hein.
3: Et ben c'est ça, et c'est ça que je regrette aussi.
0: Mais non, ne regrette pas, Nathalie. Nathalie, quand tu as fait là, est-ce que tu as aimé?
3: Oh.
0: Ah bah voilà, tu as profité.
3: Ah oui.
0: Ben voilà, ben ne regrette pas. À la rigueur, tu me dis que t'aurais pas kiffé le moment. Là, oui, tu regrettes. Mais si tu as aimé, que tu as profité, que tu as kiffé, ne regrette pas.
3: C'était, oui, non, j'ai aimé ces moments-là, j'ai aimé sa douceur, j'ai aimé tout ça, oui.
0: Ben, ne regrette pas, c'est un moment que tu as partagé avec lui, c'est juste le après qui fait qui est pas bon.
6: Ouais, c'est ça. Oui, comme je t'ai dit, garde de la réserve et tu verras sa réaction en face, hein, s'il voit que t'es un peu moins sur son dos, que t'es un peu moins à le chercher, que t'es un peu moins à proposer des trucs, etc. Tu verras sa réaction. S'il a vraiment envie de te voir, il reviendra vers toi, hein.
0: Tu sais, il y a un dicton qui dit, et puis ça marche souvent avec les hommes.
3: Suis-moi.
0: Exactement. Tu sais, les hommes, quand ils voient qu'ils commencent un peu à perdre la personne avec qui ils sont, c'est là généralement qu'ils vont se dire ah ouais ça y est, là je commence vraiment à la perdre, ils vont faire des efforts. Donc si tu prends un peu tes distances, mais que tu arrêtes de l'appeler, de lui envoyer des messages, à mon avis
3: je veux pas qu'on fasse des efforts pour être avec moi. Avec moi on est bien ou on n'est pas bien.
0: Mais dans tous les cas,
6: mais du coup on est en radiothérapie thérapie tropicale là, du coup. C'est ça.
0: Non mais dans tous les cas, quand tu es avec quelqu'un, le fait d'aller voir la personne, c'est pas un effort. Si tu le fais parce que vraiment t'en as envie. Tu vois, tu te forces pas à aller voir quelqu'un. Donc si vraiment il vient pas te voir, c'est qu'il en a pas envie. Le jour où il viendra te voir, il en aura vraiment envie.
6: C'est combien les consultations là, s'il vous plaît?
0: Pour Nathalie, c'est gratuit. Pourtant, on parlera du prix.
6: Non, bah, pas savoir, parce que je prends la moitié si je participe à la thérapie. Je prends la moitié, non, c'est 60 euros.
0: Nathalie,
6: je crois.
0: C'est une femme, je lui fais
6: 60
0: gratuit.
6: 60 euros, c'est spécialiste. 60 euros.
3: Pour... Non, la consultation chez le psy, c'est 40 euros.
6: Ah, 40 euros, ouais, ben.
0: Cher,
6: non, mais moi, c'est la thérapeute spécialisée.
0: Ouais,
6: hein.
0: Voilà, c'est parce qu'on est spécialisé Freedom, c'est pour
6: bien
0: ça.
6: Bien sûr, exactement. La spécialité, c'est 20 euros de plus, ma chère. Donc voilà. Eh ben, écoutez, on en discute tout à l'heure, Wendy,
0: bah,
6: pour le partage.
0: Oui, merci beaucoup. Allez travailler.
6: N'hésitez pas à appeler, hein, 0262 99 12 00. Radiothérapie tropicale pour ce soir. Merci.
0: Merci, Bastien. Bon, ben voilà. Là, tu as vu la vie d'un homme. Et je vois qu'il y a d'autres personnes qui appellent sur le 14. On va aller les prendre, Nathalie. Freedom, bonsoir.
3: D'accord.
0: Allô?
7: Oui, bonsoir.
0: Oui, bonsoir. C'est pour Nathalie?
7: Mon Dieu.
0: Hein?
7: Mon Dieu.
0: Oui, ben vas-y, on t'écoute. Tu as quoi lui dire?
7: Ben, en fait, au final, là-dedans...
0: Oui.
7: J'y comprends, là.
0: Nathalie, tu peux lui répondre. Hein.
3: J'entends pas, là. Il a dit quoi?
0: Monsieur, vous avez le haut-parleur ou pas?
7: Attends, mais enlève ça tout de suite.
0: Oui, enlève le haut-parleur, comme ça, Nathalie pourra mieux entendre en haut.
7: Ok, y a pas de souci. Mais
1: Mais dit comme ça, mais il comprend ça tout de suite.
0: C'est quoi, où comprend? Allô?
3: Allô, tu te mets à la place du mec et tu le comprends?
0: Oui, tu comprends quoi?
7: Mais comprends, elle, dans la manière qu'elle est pas.
0: Oui.
7: Franchement, les un peu dégueulasses de la part de certains hommes.
3: Oui.
7: Qui disent ceci, qui disent cela, et au final, et puis après, qui fait rien, quoi, en fait.
3: Ouais, mais c'est quand
7: même nouveau, peut-être. Maintenant, on a fait.
3: Oui.
7: Pardon? Excusez-moi pour le terme, hein.
3: Oui.
7: Madame, excusez-moi. Pardon, pas respect.
3: Oui.
7: Hmm? Vous connaissez? Nana. Oui. Des choses sur ce qui est là. Vous la demandez.
3: Ah. C'est quoi?
7: Lui, on a des choses sur ce qui est là.
3: Oui.
7: Hmm? Vous posez bien des questions des femmes, ça ou les. Quand vous avez une dame comme cette dame-là, là, pour téléphoner.
3: Oui.
7: Pour dire ça.
3: Oui.
7: Vous connaissez combien, madame?
3: Oui.
7: Voilà pas grand-chose, hein. Maintenant, oui. J'ai 59 ans.
3: Oh, c'est bien, oui. Et?
7: Et ça fait pratiquement 15 ans.
0: Nathalie, je crois qu'il veut te pécho, là, en fait. Le gars, il a vu une ouverture, là. Il a vu que t'étais pas bien avec le gars. Il a dit, allez, je vais tenter le truc.
3: Il fait 1m78.
0: Il fait sa petite description tranquille, tu vois. Il s'est dit, bon, si jamais Nathalie, moi, je suis là.
3: Il aime bien faire les randonnées. Après, moi, ben, le soir, je vais marcher un peu pour dire quoi. Ouais, le mec, il fait de la randonnée. Donc...
0: En fait, il a écouté tout ce que tu as dit. Il s'est dit, je vais noter sur un bout de papier. Comme ça, je vais dire, moi aussi, j'aime faire ça, j'aime faire ça, j'aime faire ça. Non, mais c'est nul. Monsieur, c'est quoi votre prénom?
7: Wish.
0: Quoi?
7: Wish.
0: Chris?
7: Wish, oui.
0: J'entends rien.
3: Jismi? Gis quoi? Gis, pardon. Gis. Tu t'appelles comment, dis-moi?
7: Ben, j'ai dit Gilles.
3: Ah, Gilles!
0: Ah, Gilles!
3: Gilles, t'as l'air tout tristouné.
0: Mais non, mais c'est toi, tu l'as chamboulé. Le pauvre, il est perturbé. Je t'ai dit, il a envie de te pécho, il veut là, Gilles, il veut.
3: Gilles,
0: tu habites où?
7: Non, même pas, faut pas exagérer.
0: Gilles, tu habites où?
3: À 20 minutes de chez moi.
0: 10 minutes, c'est ton voisin.
3: Tu habites où alors? Tu habites où, Gilles?
7: Je suis dans l'Est.
3: Tu es dans l'Est?
0: Oh, t'en as pas pris pour pareil, un petit peu moins de 30 minutes, Nathalie.
3: Ouais, voilà. Mais bon, lui, il fait pas la route du littoral, quoi. D'accord.
0: Ah là là là.
3: Oui, alors, Gilles, tu veux me voir au niveau de la route du littoral? De quoi, pardon?
7: Tu veux me voir au niveau de la route du littoral?
3: De quoi? J'ai pas compris.
7: Ben... T'as posé une question, j'ai pas compris, donc du coup, j'ai répondu à ce que tu as dit.
0: Elle a pas posé une question. En fait, c'est juste parce que tu vois, tu habites dans l'Est et son soi-disant copain, il habite à Saint-Auport, il doit passer par la route du littoral. Et elle a dit que toi, tu passes pas par la route du littoral.
7: Mais j'ai pas de problème. Voilà.
0: Toi, tu passes par Saint-Denis, tu te tapes les bouchons à Sainte-Suzanne, à Saint-Denis.
3: Et après, la Nathalie, elle est là, elle attend.
0: Mais Nathalie, elle va attendre, du coup. T'es pas un gars pour elle, en fait, Gilles. Hein. Tu vas te taper les embouteillages, tu vas la faire patienter encore.
7: Mesdames, quand... Mesdames.
3: Gilles, je te signale que j'ai un copain, quoi. Un pseudo, mais...
0: Enfin, un futur ex-copain, quand même. Hein.
3: Oui, Gilles, alors, t'as beaucoup de compassion pour moi, c'est ce que tu disais, ouais.
7: Non, mais, madame.
3: Oui.
7: J'ai tellement de respect pour vous.
3: D'accord, j'en prie, oui. À quel niveau?
7: Dans tous les sens.
3: Ben, j'ai compris au niveau de...
7: Si je dis dans tous les sens, automatiquement, me les décrets, oui. Mais... Bah, elle fait quand même.
0: Bah voilà, dans tous les sens, c'est ce qu'on dit, tu veux la ken. Voilà. Tu veux prendre la place de Lotte.
3: Encore un mec qui veut devenir mon ami, pour que j'enlève la culotte, quoi.
7: Mais franchement, vous êtes formidable.
0: Tes culottes, elles doivent être belles, dis donc, Nathalie. Pour que...
3: Non, tu sais quoi, je mettrai plus de culottes dorénavant. Comme ça, on n'enlève rien.
0: Bon, allez, mais plus de culottes, comme ça, au moins, c'est plus court le chemin. Ça sera plus facile d'accès. Bon, Gilles, merci beaucoup. Je vais prendre d'autres auditeurs. On avait compris.
3: C'est gentil, ouais.
0: Allez, merci.
3: Bon coup de campagne.
0: On va prendre quelqu'un d'autre. Freedom, bonsoir.
3: Allez, on y va.
0: Allô? Ah, bah non, on va aller par ici, c'est pas grave, hein. Freedom, bonsoir. Allô?
8: Bonjour, mon bonbon.
0: Oh, t'es, bonjour, papillon, ça va?
8: Bah, ça va.
0: Oui, on a des conseils pour Nathalie?
8: Allez, bah, apparemment, tous les mecs, les pareils. Oh putain, mais tu m'encourages pas là. Non mais si les mecs ils contactent plus ni par téléphone ni par message et ils veulent même pas déplacer, ben
2: non mais le problème c'est qu'ils contactent. Non mais ils contactent par téléphone, ils contactent par message, ils contactent. Les...
8: Mais pas de présentiel. Il y a une madame pour là.
0: N'a ouais vu, n'a en guissouroche.
2: C'est pas vrai, mais tout le monde me dit ça, quoi.
0: Ben oui, ben parce que Nathalie, on parle d'un point de vue externe. Parce que c'est vrai que quand tu es dans la relation, c'est compliqué des fois d'ouvrir les yeux parce que personne n'est dans la relation, personne ne ressent ce que tu ressens. Mais d'un point de vue extérieur, en fait, c'est simple, Nathalie. Si c'est par exemple, admettons, demain, il y a une copine qui vient et qui te raconte du coup ce que tu es en train de vivre, tu lui dirais quoi?
2: Ah non, mais je lui dis, mais écoute, viens, on devient lesbiennes toutes les deux.
8: Toutes les deux, on est en peine de cœur, là. Non, je lui dis, c'est pas un mec pour toi. Non, mais ça, c'est vrai, je lui dis, ça arrive. Je lui dis à ma copine, écoute, c'est pas un mec pour toi, etc., etc. Ça, tu vois, c'est le... Comment on dit ça? Il y a un terme qu'on dit, les conseilleurs n'est pas les payeurs.
0: Oui, voilà. On a toujours les conseils pour les autres, mais c'est toujours compliqué de les appliquer pour soi-même. C'est vrai.
2: Ouais. Non, mais parce que le mec avec qui je suis, je sais pas, j'allais dire qu'il me néglige pas. Ben si, il me néglige, quoi. Putain, mais c'est pas vrai.
0: Ah, ben si, il te néglige clairement. En fait, si tu veux, il te donne le strict minimum pour que tu restes avec lui et que t'ailles pas voir ailleurs. Parce qu'en fait, il vient pas te voir, donc il te donne, si tu veux, un petit peu des faux espoirs à te dire oui, je viens te voir tel jour. Après, il annule, il s'excuse, il t'appelle. Tu vois, en fait, il te donne vraiment le strict minimum pour que tu restes, que tu partes pas. Mais toi, en fait, en entendant, tu es dans l'attente, tu restes attaché et tu ne profites pas sur le côté, tu fais pas d'autres rencontres. Alors que lui, il est en train de vivre sa best life, en fait, sur le côté. Tu vois ce que je veux dire? Il te donne vraiment le strict minimum pour que tu restes avec lui. Mais c'est non, tu ne mérites pas le strict minimum, tu mérites un homme qui se donne à fond pour toi.
2: Ouais, non, mais ce que je veux dire, c'est que il pourrait me donner le strict minimum.
0: Oui, le strict minimum que tu veux toi, mais lui il se contente de ce que lui il veut, quoi, tu vois.
2: En fait, voilà, il est sur une autre planète, on n'est pas sur la même planète, quoi.
0: En fait, vous voulez pas les mêmes choses, c'est tout. Lui, il a des choses.
2: Oui,
0: en fait, tu vois, quand on te dit qu'il y a Anguille sous Roy, c'est que lui, sûrement, de son côté, il a sa petite vie.
2: Il doit avoir quelqu'un, alors.
0: Il y a des soupçons, quand même. Il y a de quoi avoir des doutes, là, pour le coup.
8: Et Wendy, limite, le gars, on dirait, il a 15 ans d'âge mental.
0: Ah, ça.
2: Voilà, quelque part, peut-être. Et pourtant, c'est un gars qui a la tête sur les épaules. C'est quelqu'un après, je vais lui trouver tous les bons trucs, hein.
8: Ah non, mais vaut mieux avoir un homme qui est 100% pour nous et que nous, les 100% pour les autres aussi.
2: C'était le but. En fait, jusqu'à maintenant, moi, je papillonnais un petit peu. Et donc, je me suis dit, ok, allez, je vais rester un petit peu tranquille, tout ça. Donc, je me suis arrêtée. J'ai eu l'annonce, je suis tombée sur lui. Et donc, je me suis arrêtée à... Toi, je voulais plus papillonner. Donc, je me suis arrêtée. Arrêter. Donc quelque part, ma vie de papillonnage était quand même moins stressant. Enfin, c'est pas stressant, mais au moins je vivais, quoi. Je veux dire, là, je me suis posée sur quelqu'un qui justement donc avait les mêmes façons de voir la vie que moi. Et donc, je vais pas voir ailleurs et quoi que ce soit. Hein.
0: Oui, justement, tu vas pas voir ailleurs.
2: Apparemment, quand j'avais des mecs et que j'allais voir ailleurs, Donc c'était mieux pour tout le monde. Donc c'est ça que les mecs ils veulent, que les nanas elles aillent voir ailleurs et puis ça les ça
9: leur. Non, en fait les mecs ailleurs. Ils veulent l'exclusivité. Quand ils sont avec une femme, ils veulent que la femme soit que à eux. Et enfin tu vois, alors que eux ils ont le droit. En gros c'est un peu ça. Lui il fait ses trucs de son côté, mais toi t'es là, tu restes attaché, tu vas pas voir ailleurs, tu te prives pour lui, tu t'empêches de vivre tes trucs de ton côté. En fait, il te donne vraiment le strict minimum pour que tu restes à lui, en fait. Et le gars, il joue avec tes sentiments, parce qu'il le sait que tu es attaché.
2: Je m'en fous de rester à lui. S'il veut que je sois à lui, je suis à lui. C'est pas le problème. Mais parce que j'ai décidé d'arrêter de papillonner. Donc, est-ce que je me suis arrêtée au mauvais moment? Est-ce que je me suis arrêtée, alors qu'il fallait pas arrêter? Est-ce que quoi? Putain, je suis perdue, je suis garée, quoi.
9: Bah, en fait, là, il n'y a que toi qui pourras trouver les réponses à tes questions parce que c'est ta vie à toi et tu sais à quel stade de ta vie tu en es. Mais dans tous les cas, la relation que tu as avec lui n'arrive pas pour rien non plus. Ça te permet d'ouvrir les choses peut-être sur certaines choses, de toi, de t'en durcir aussi, ou peut-être justement de te dire peut-être que justement c'était pas le bon moment pour toi de te remettre dans quelque chose de sérieux.
10: Et là, la preuve qu'elle y veut changer puisqu'elle a appelé ce soir. Donc, il y a un truc qui cloche.
9: Oui, mais non, elle a appelé de base pour rechercher des amis.
2: La solitude me pèse un petit peu, donc je cherchais des amis. Mais au-delà de ça, je me dis, enfin moi, dans ma petite tête, je me dis, bon, allez, ok, c'est une épreuve.
9: Ouais, elle dure longtemps l'épreuve quand même, là.
2: Voilà, et là,
9: c'est pas Koh-Lanta quand même, hein.
2: Mais l'épreuve, mais c'est quoi cette épreuve qui me fait vivre là? Je comprends pas.
10: Les plus sains, si vous connaissez qui, c'est ça qui propose à vous des plans cul. Au moins, vous connaissez direct quoi que tu veux.
2: Voilà, oui, tout à fait. Mais moi, en fait, les plans cul, ok, ça va. Mais je ne veux plus de plans cul, je veux des plans tranquilles. Tu vois, genre, voilà, t'es mon mec. Voilà.
9: Oui, mais même admettons, il t'aurait dit qu'il aurait sa copine, tu serais resté avec lui quand même? Parce que tu as dit que toi, enfin, tu lui en as déjà parlé et ça te dérangeait pas.
2: Oui, mais en fait, quelque part, je serais peut-être pas. S'il m'aurait dit, voilà, j'ai quelqu'un, je l'aurais dit, bon, ben, laisse tomber, parce que moi, je veux me poser, en fait.
9: Ben voilà, donc c'est pour ça, à mon avis, qu'il t'a pas dit, parce qu'il le sait aussi, que toi, tu risques aussi de dire, bah, non, je veux pas, et que, bah, il va te perdre.
2: Chacun sa route.
9: Ben voilà, donc c'est pour ça, sûrement qu'il est pas aussi honnête avec toi, parce qu'il sait très bien que toi, tu vas partir, et qu'il pourra plus t'avoir, donc, bah voilà.
2: C'est clair.
9: Donc ça revient au fait qu'en fait, il te donne vraiment le strict minimum pour te garder dans sa poche et pour te garder avec lui.
10: Ah ben là, dans sa tête, elle a envie d'un truc sérieux, elle a envie de changer.
9: Bah oui. Finalement, ouais, mais c'est pas avec lui, honnêtement, hein, Nathalie, je te parle en tant que femme, c'est pas avec lui que tu auras quelque chose de sérieux. Là, ça fait que 20 jours que vous êtes ensemble. Si vraiment le gars il voulait être avec toi, ça c'est censé être tout beau, tout nouveau, tu vois. C'est là où la personne est censée s'investir le plus, te montrer vraiment qu'il a envie d'être avec toi. Et si là, dès le début, il te fait ça, c'est qu'il en a pas envie ou qu'il y a quelque chose qui cloche sur le côté.
2: Mais voilà, mais qu'on me le dise. Dis-moi qu'est-ce qu'il fait.
9: Mais il te le dira pas. Il te le dira pas parce qu'il veut te garder, en fait. Il sait que tu vas partir s'il te dit les choses honnêtement.
2: Bah, il veut me garder pour faire quoi?
9: Ben,
10: le mec,
9: tu sais, il y a des hommes, ils ont tellement envie d'avoir ce pouvoir sur une femme, de se dire que ouais, je la contrôle, je la garde pour moi, et donc du coup, je lui donne le strict minimum. Et ça doit être son cas, parce que il le sait qu'au final, lui, de son côté, il est pas sérieux, il est pas honnête, et il le sait que ben, toi, tu es attaché aussi et que tu es dans l'attente. Ouais, donc, en fait, il a ce pouvoir sur toi. Tu arrives pas à contrôler, mais que pour lui il aime, en fait, tu vois, il aime avoir ce pouvoir sur toi, il aime avoir ce contrôle de te dire oui, je viens te voir, au final bah non, je suis désolée, j'ai eu un empêchement, tu vois ce que je veux dire?
2: Ouais, quelque part, ouais, peut-être, ouais, peut-être.
9: Sauf que bah non, en fait, ça va, faut pas que ça dure trop longtemps, quoi. Donc
2: ouais, je vais suivre les conseils de Sébastien, je vais garder encore 10 jours, voir si pendant 10 jours je suis toujours âgée.
9: Nathalie, tu sais ce qu'on va faire, parce que là il y a les informations qui vont commencer.
2: Ouais.
9: Il y a les informations qui vont commencer, du coup tu restes à l'antenne et puis on continuera notre conversation après. D'accord. Parce qu'il y a d'autres personnes là, je vois, qui appellent sur le 14 et qui ont envie de te parler, ben peut-être d'accord, aussi pour t'aider à ouvrir les yeux aussi sur ce monsieur, quoi, parce que okay. Là t'as quand même trois personnes qui te disent qu'il y a Anguille sous roche et que le gars il se fout de ta gueule. Donc on va voir s'il y a d'autres auditeurs qui pensent la même chose.
10: En tout cas, d'accord. Je pense à elle. Merci ma chérie.
9: Papillon, merci beaucoup mon Catherine.
10: Bisous, bisous. En tout cas, courage. Moi aussi, moi, être dans la même situation.
9: Toi, rappelle tout à l'heure, on va discuter de ton cas aussi. Allez, bisous, ma chérie. Nathalie, tu restes avec nous?
11: Oui, y a pas de souci.
9: Ouais, on se retrouve après les informations et puis on va voir les autres auditeurs ce qu'ils en pensent un petit peu de tout ça, d'accord? On va t'aider à sortir de cette situation.
10: Oui.
9: Voilà. On est là pour toi, Nathalie.
11: On y croit.
9: Allez, à tout à l'heure, raccroche pas. D'accord. Freedom, il est 21h. On va retrouver tout de suite les informations avec Aurora.
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14: Des blocages et des manifestations dans toute la France et de nombreux débordements signalés, plusieurs dizaines d'interpellations. La France insoumise fait tout pour amplifier le mouvement et opposer forces de l'ordre et lycéens. Reportage Europe 1 à Saint-Denis, près de Paris, dès le début de ce journal. Il était vu jusque-là comme monsieur retraite à 67 ans. Édouard Philippe adoucit son projet de réforme en vue de la présidentielle. Le patron d'Horizon parle maintenant d'un départ à 65 ans avec 45 annuités, les détails dans les prochaines minutes. Dans ce journal également, le chausseur sachant chausser n'est plus. La marque André placée en liquidation judiciaire après des années de difficultés financières.
13: La tendance météo, Marlène Durel.
15: Alerte orange, pluie, inondation et orage dans le Gard, l'Hérault, l'Ardèche et la Lozère à partir de minuit en raison d'un épisode méditerranéen. Puis il y a aussi une perturbation pluvieuse qui va arroser une partie ouest du pays demain.
13: Météo complète en fin de journal.
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13: La mobilisation s'est accentuée aujourd'hui dans les lycées.
14: 338 établissements concernés par des blocages ou des perturbations. C'était le cas à Lille, à Rennes, à Belfort, à Lyon, mais aussi en région parisienne. À Saint-Denis, le maire et les filles de la ville, Bali Bagayoko, étaient, comme hier, en première ligne devant le lycée Paul-Éluard, afin d'haranguer la foule en expliquant que la violence était parfois légitime. Wilfried de Villers s'est rendu sur place pour Europe 1.
16: Une foule compacte en colère devant les grilles fermées du lycée Paul-Éluard. Plusieurs centaines d'élèves en bloquent l'accès face à une rangée de CRS. Quand la situation dégénère, un jeune homme visage masqué tire un mortier d'artifice en direction des policiers qui lancent une première charge. De la foule en panique, le maire de Saint-Denis, Bali Bagayoko, tente de calmer le jeu, s'interpose entre les lycéens et les CRS avec d'autres élus insoumis. Le maire rappelle plusieurs fois qu'il soutient le mouvement de colère et prend même quelques instants malgré la cohue pour des selfies avec les lycéens. L'ambiance revient au calme avant une nouvelle charge des CRS, puis encore une autre. Ils répondent à des jets de pierres, de pavés et tirent plusieurs grenades lacrymogènes. Au moins deux personnes ont été interpellées ce matin devant l'établissement. Les lycéens dénoncent des conditions d'apprentissage dégradées, des salles insalubres ou encore le manque d'enseignants.
14: Le reportage européen de Wilfried de Villers devant le lycée Paul-Éluard à Saint-Denis.
13: À Saint-Denis, comme ailleurs, des blocages de lycées donnent lieu à de nombreux débordements.
14: Hier, le ministère de l'Intérieur faisait état au niveau national de 164 interpellations, 12 agents des forces de l'ordre et 8 personnels enseignants blessés. Bonsoir Jean-Baptiste Marty.
17: Bonsoir Maël, bonsoir à tous.
14: Vous êtes journaliste police-justice à la rédaction d'Europe 1. Ces dernières heures furent également rythmées par des violences.
17: Oui, des forces de l'ordre prises à partie avec des tirs de mortier ici à Lyon, devant le lycée Antoine Saint-Exupéry, à Saint-Denis aussi. Des grilles du lycée Paul-Éluard ont été arrachées, de nombreuses poubelles incendiées à Lille, à Nantes ou encore à Bordeaux. Un lycéen a même pointé un faux pistolet en direction des policiers à Ivry-sur-Seine. Selon les informations d'Europe 1, au moins une dizaine de forces de l'ordre ont été blessées aujourd'hui, des violences que regrette Stanislas Godon, délégué national du syndicat Alliance.
18: Comme on a essuyé des tirs de mortier d'artifice, donc il y a eu des blessures de ce type avec des brûlures, je rappelle aussi qu'il y a eu des enseignants qui ont été blessés, et ça, quand même, ça illustre quelque chose sur l'ultra-violence commise.
17: Selon un dernier bilan, cet après-midi, plus d'une cinquantaine de jeunes bloqueurs ont été interpellés, des chiffres qui doivent encore évoluer. La crainte pour les forces de l'ordre désormais que le mouvement s'inscrive dans le temps, les dispositifs policiers devant les lycées devraient être maintenus ces prochains jours.
14: Jean-Baptiste Marty, journaliste police-justice à la rédaction d'Europe 1. Pensez-vous que les lycéens qui manifestent sont instrumentalisés par LFI? C'était la question du jour sur Europe1.fr et l'application Europe 1. Vous répondez non à 60%. Journée de mobilisation également. également à l'appel d'une large intersyndicale de la fonction publique. 10% de grévistes dans la fonction publique d'État, 11% chez les personnels de l'éducation nationale. 170 manifestations organisées partout en France, 300 000 participants selon la CGT, 206 000 d'après les autorités. Les pompiers sont également descendus dans les rues. Aujourd'hui, près de 8 000 soldats du feu manifestaient à Paris cet après-midi avant une réunion au ministère de l'Intérieur. Un échange qui s'est plutôt bien passé selon le porte-parole de l'intersyndicale qui réclame plus de moyens pour assurer les missions de secours au sortir d'un été marqué par des incendies historiques.
13: L'État se met de dépenser toujours plus à 2 jours de la présentation du prochain budget.
14: Et avec des comptes publics toujours dans le rouge vif. Selon l'INSEE, la dette française a encore progressé au deuxième trimestre pour atteindre 119% du PIB. Et l'État empruntera l'année prochaine sur les marchés un montant

0: 67 comme il l'avait un temps envisagé. Une proposition que l'ancien Premier ministre cède impopulaire, raison pour laquelle il promet aussi des aménagements pour les carrières longues et les métiers exposés à la pénibilité.
1: Dans la réforme que je propose, un Français sur trois pourra partir avant 65 ans, entre 60 et 64 ans. Il ne s'agit pas d'une faveur, il s'agit de la reconnaissance de la réalité, de ce qu'une vie de travail a déjà demandé pour certains.
0: Reste que pour Édouard Philippe, travailler plus longtemps apparaît comme un impératif, tout comme l'introduction d'une dose de capitalisation dans le système de retraite, mesure également proposée par Bruno Retailleau et Gabriel Attal.
2: Alexandre Chauveau du service politique d'Europe 1. Campagne présidentielle percutée ces dernières heures par des accusations visant Jordan Bardella. Des écrits antisémites et complotistes remontant à 2013 sont attribués au président du RN par Mediapart. Démenti formel du principal intéressé qui y voit, je cite, une tentative d'assassinat politique et dépose plusieurs plaintes contre le journal d'extrême gauche. Marine Le Pen exprime aujourd'hui sa confiance absolue dans celui qu'elle pourrait nommer à Matignon en cas d'élection à la présidence de la République. Il n'aura pas résisté à la polémique sur la mise à l'écart du personnel féminin du monument. Le directeur général de la société d'exploitation de la Tour Eiffel annonce aujourd'hui qu'il va quitter son poste à la fin de l'année. Après les résultats d'une enquête interne sur l'incident survenu le 5 septembre, ce jour-là, des femmes salariées avaient été sommées de se cacher afin de répondre à la demande d'un groupe de visiteurs hindous.
3: 130 ans après sa création, l'enseigne de chaussures André, placée en liquidation judiciaire.
2: En très grande difficulté financière ces dernières années, plusieurs fois rachetée et placée en redressement judiciaire, le chausseur sachant chausser, c'était son slogan, se retrouve cette fois sans solution de secours. Aurélien Fleureau.
4: Oui, la situation était compliquée depuis quelques années. Une reprise en 2023 après un deuxième redressement judiciaire, un nouveau rachat en 2025 après une cessation de paiement et au fil des années, moins de magasins, moins d'employés et moins de clients. Le Covid aura été un premier coup dur. La guerre en Ukraine avec la flambée des matières premières n'a rien arrangé, sans oublier la concurrence féroce des plateformes chinoises de fast fashion. André, fondé à Nancy en 1896, aura connu jusqu'à 500 magasins. C'était en 1983. Cette année, il n'y en avait plus que 50. Le tribunal des activités économiques de Paris n'a pas vu d'autre issue que la liquidation judiciaire, les négociations avec Westfield ayant échoué. Et André vient donc allonger la longue liste des enseignes qui ont soit disparu, soit fortement réduit leur voilure, comme Naf, Pinky, Camailleux, Minelli ou encore Koukaï et Gap. Comme souvent, c'est le poids des loyers qui finit par peser sur les comptes. Les consommateurs privilégient les achats en ligne ou les achats de seconde main.
2: Aurélien Fleureau. Stellantis annonce l'arrêt de 4 de ses usines en France pendant 1 à 2 semaines à la fin du mois d'octobre. Les sites de Sochaux, Rennes, Mulhouse et Poissy sont concernés par cette pause liée à des raisons industrielles, notamment un manque de disponibilité de certaines batteries pour véhicules électriques. Les salariés seront placés en activité partielle. Et puis des convives pour le moins étonnants ont participé hier soir à un dîner au musée Carnavalet à Paris. 39 chiens ont eu l'honneur de goûter les plats du chef Thierry Marx. Les mincées de volaille accompagnées d'un riz basmati semblent les avoir particulièrement convaincus. Cette soirée insolite avait deux objectifs, battre le record du monde du plus grand dîner gastronomique canin et surtout promouvoir un don équivalent à 10 000 repas pour des centaines d'associations d'aide aux animaux.
3: Voilà, la France va très mal. Hein. La France va très mal. On emprunte 340 milliards et on fait des dîners canins, tout va bien. La météo, s'il vous plaît.
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3: Météo agité, Marlène, dans le sud-est. Température en baisse demain.
6: J'ose pas dire un temps de chien, hein, pour le coup.
3: Bravo.
6: Alors, les températures en baisse. 22 degrés au Puy-en-Velay demain, 23 à Nantes et à Nîmes, 24 à Lille, 25 à Lyon, 25 également à Paris qui perd 3 degrés par rapport à aujourd'hui. Petite baisse, très légère baisse dans le sud-ouest avec 27 à Bordeaux ou 30 à Auch. Pas trop de changements dans le nord-est. 29 à Nancy ou 30 à Mulhouse demain après-midi. Alors, sachez que les 30 degrés ont été atteints aujourd'hui en Lorraine, à Metz et à Nancy. Un 29 septembre, c'est inédit. En tout cas, si tard dans la saison, une ambiance chaude qui s'explique par ce vent de sud qui n'est pas sans lien avec l'épisode méditerranéen qui débute ce soir et qui va durer a priori jusqu'à jeudi, puisque la mer est encore chaude. Le vent qui se charge de toute cette humidité et de cette chaleur vient se heurter à de l'air beaucoup plus frais causé par une dépression plus au nord, vers l'Irlande. Des conditions idéales pour créer une véritable machine à pluie. 4 départements sont placés en alerte orange, pluie, inondation et orage à partir de minuit. La Lozère et l'Ardèche jusqu'à 14h demain, mais aussi les et le Gard jusque dans la nuit de mercredi à jeudi. Et pour ces deux derniers départements, donc Hérault et Gard, il y a un troisième paramètre qui vient s'ajouter, le risque de crue

0: Et pour terminer, parallèlement, il y a une perturbation pluvieuse qui arrive par l'ouest et qui va arroser demain matin les régions du quart nord-ouest avant de prendre un caractère instable en se décalant l'après-midi vers les Hauts-de-France, la région parisienne, le Val-de-Loire, le Pays de la Vienne et l'Aquitaine.
1: Merci beaucoup Marlène Duret. Restez avec nous dans un instant. La ministre Éléonore Carrois est l'invitée d'Europe 1 Soir. À tout de suite.

0: Chalers à La Réunion. Merci d'être à l'écoute de Freedom. Nous sommes dans votre émission Chaleur Tropicale pour vos annonces de rencontre. Le 02 62 99 12 00. Messieurs, mesdames, faites comme Nathalie. Appelez-nous 02 62 99 13 00. La libre antenne, ça se passe sur le 99 11 00. Et puis le standard, le 02 62 41 51 51. Si vous avez des informations concernant cet accident sur la 4 voies de Brapanon, c'est ça, en direction de Saint-Benoît. Nous étions là avant la sortie de Beauvallon, hein. C'était cette voiture à contresens qui nous avait été signalée, qui a fait un accident. Dites-nous un petit peu comment c'est dans le secteur, est-ce que ça circule bien, est-ce que la voiture est toujours là, 02 62 41 51 51. Et puis le canal SMS 06 92 91 5000. Avant le journal, nous étions avec Nathalie. Alors Nathalie qui devait passer normalement une annonce de recherche d'amis. Sauf que dans la discussion, on a appris que Nathalie est avec un homme qu'elle a rencontré il y a 2 mois. Elle a vu les 3 premiers soirs et puis depuis, elle ne l'a plus vu. Que des appels. Mais là, notre petite Nathalie est attachée et elle ne veut pas se détacher, notre petite Nathalie. Donc du coup, on est là pour lui donner des conseils. Donc si vous avez des conseils pour Nathalie, 02 62 99 14 00 pour qu'elle sorte de cet engrenage. Nathalie.
1: Oui, je suis là, ouais.
0: Ah là là là là là là.
1: Ouais, c'est pas drôle.
0: Ben oui.
1: Ben non.
0: Non, ben après c'est pas évident quand on est dans la situation. C'est vrai que c'est.
1: Oui,
0: on entend ce que les gens y disent, mais le fait de passer à l'action, c'est beaucoup plus difficile.
1: Ouais, non, mais après, oui, après.
0: On a beau être conscient des choses, on a beau se dire, ouais, il y a telle chose qui va pas, mais de franchir le cap quand tu es attaché, quand tu aimes la personne, c'est compliqué. Mais. Il faut,
1: oui,
0: quand
1: oui,
0: tu vois que toi, tu as pas ce que tu veux dans la relation, qu'il te manque quelque chose, à un moment donné, tu vas rester combien de temps comme ça, Nathalie? Tu vas pas rester non plus une éternité.
1: Quelque part, il n'y a pas grand chose qui me gêne, en fait. J'ai été mariée pendant 25 ans.
0: 25 ans?
1: Oui, oui.
0: Ah ouais?
1: Ouais, j'étais mariée pendant 25 ans. C'était jusqu'à ce que la mort nous sépare. Donc la mort nous a séparés.
0: D'accord.
1: Donc il y avait de l'amour pendant toutes ces années. Donc après ça, donc j'ai papillonné un petit peu.
0: Mm-hmm.
1: Et puis je me suis dit c'est pas moi.
0: Mm-hmm.
1: Pas moi en fait.
0: Après tu as profité, c'est normal.
1: Ouais, enfin quelque part oui.
0: Voilà.
1: Je me suis sentie abandonnée par ce décès en fait.
0: Mm-hmm.
1: Je me suis sentie abandonnée. Donc je me suis laissée un petit peu aller et après voilà quoi, après réflexion je me suis dit non c'est pas moi et j'ai chopé un mec qui voyait les choses comme moi et
0: il t'a fait croire qu'il voyait les choses comme toi.
1: Il m'a fait croire
0: voilà c'est différent
1: ou pas je sais pas j'accorde toujours le bénéfice du doute et donc je me dis pourquoi pas me poser avec lui. Sans pour autant qu'on vive ensemble, etc. etc. Hein, là,
0: tu lui as donné tes clés de ton appartement quand même. Tu lui as quand même un peu proposé d'habiter avec toi.
1: Non, pas du tout. Vu que il va travailler très tôt le matin, donc je lui ai donné la clé. Comme ça, le matin, si jamais je dors, il peut partir.
0: D'accord.
1: Fermer la porte parce qu'il va très tôt le matin. Le but c'était ça. Et le but c'était aussi que ça m'arrive de travailler et que si jamais il veut venir et faire à manger en attendant que j'arrive, j'en sais rien moi. Ou si jamais je suis pas là et que ou sinon il arrive le soir et que je dors, je sais pas. C'était juste si jamais il s'ennuie chez lui, il se sent seul et que d'un coup dans la nuit il se dit putain je me sens seul, mon lit est grand, allez tiens je vais aller chez Nathalie. Et tu vois il avait la clé pour
0: venir. Bah lui il a pas du tout pensé à ça lui. Hein.
1: Ouais,
0: c'est toi qui as pensé.
1: Le pire, c'est que tous les soirs, je sors ma clé de ma porte pour que, au cas où, il arrive.
0: Ah, Nathalie.
1: Mmh.
0: Bon, allez, il y a d'autres personnes qui attendent le tour là sur le 14. On va aller les prendre. Freedom, bonsoir.
2: Oui, bonsoir, Mandy.
0: Bonsoir.
2: Bonsoir, Nathalie.
1: Bonsoir, vous.
2: Alors, j'ai pris votre l'appel hein, en cours.
1: Oui.
2: De mes occupations, on va dire ça comme ça. Donc Nathalie, en fait, je me permets de réagir parce que je vous comprends parfaitement.
1: Oui.
2: Maintenant, est-ce qu'il n'y a pas un travail à faire sur soi? C'est une question que je vous pose. Hein.
1: Un travail à faire sur qui? Sur lui ou sur moi?
2: Sur lui, on ne va pas en parler. Je vais plus parler sur vous. Lui, il se débrouille.
1: Sur moi?
2: Oui. Quand j'ai un travail, c'est pas méchant. Hein. C'est juste
1: oui,
2: peut-être par rapport
1: travail.
2: À ce qui s'est passé par rapport au passé. Est-ce qu'il n'y a pas une sorte de dépendance? Peut-être que... Je comprends.
0: Oui, mais... Ah oui, je vois un petit peu ce que vous voulez, une dépendance affective, c'est ça?
1: J'ai besoin d'aimer, j'ai besoin d'être aimé. Oui, bien sûr. Maintenant, voilà. Je vais pas aller voir un psy
0: Non, pas forcément un psy, mais de reprendre peut-être un petit peu confiance, de faire des trucs que tu aimes. Tu vois, le fait de te dire que tu restes pas attaché à un homme, que tu ne dépends pas de lui, que ton bonheur ne dépend pas de lui.
1: Mais je ne dépends pas de lui, je fais ma life, je vis ma vie parce que quoi? Parce que lui, il était d'accord. Il est d'accord, il était d'accord, j'en sais rien. Qu'il n'y a rien qui nous freine dans notre vie, dans la mesure où on est ensemble.
2: Oui.
1: Donc moi, par exemple, je sais pas, il me dit, il a des soirées entre potes. Moi, ça me gêne pas du tout. Et ça, il le sait. Il vient pas me voir, par exemple. Moi, ça me gêne pas du tout. Et ça, il le sait. Et ce que je veux dire, c'est personne ne prive personne de rien.
2: Oui.
1: Et lui, il me prive de rien. Bah ouais, tu vas me dire, ben encore heureux. Mais
2: carrément.
1: Voilà. Mais je veux dire, même dans nos discussions entre lui et moi, il y avait cette histoire de respect, parce que comme je dis, moi, quand il y a le respect quand t'es avec quelqu'un, tu vas pas chasser ailleurs ni papillonner. Sinon, ça sert à rien d'être avec quelqu'un. Tu continues ta vie, t'es célibataire. Tu vas à droite, tu vas à gauche, tu fais ce que tu veux quand tu veux, là où tu veux.
0: Tu vas devant, tu vas derrière.
1: Voilà, tu fais ce que tu veux, quoi, quand t'es célibataire, entre parenthèses. Mais ouais. Avec lui, voilà, on avait décidé ça. On avait décidé. C'est pas qu'on avait décidé. C'est ce que je recherchais et lui aussi. Donc c'est pour ça que je me suis arrêtée à lui. Et lui, je pensais qu'il s'était arrêté à moi.
2: D'accord.
1: Parce qu'à aucun moment, même si c'est par téléphone, à aucun moment il me montre à aucun moment il me fait sentir que son amour pour moi est faux. Enfin, je sais pas comment.
0: Oui, parce qu'il arrive à te dire les choses que tu veux entendre.
2: Oui, voilà.
1: Peut-être quelque part.
0: C'est pour ça, en fait, il sait très bien toi ce que tu veux, justement, parce que tu as été honnête dès le début. Tu vois, donc il sait très bien ce que tu veux.
1: Voilà,
0: donc il arrive à te dire et à faire les choses qui font pour que tu te sentes bien et que tu restes avec lui, ce qui fait qu'aujourd'hui, tu es dans cette situation.
2: Après, c'est très bien, mais quelquefois, il faut savoir aussi garder son jardin secret, hein, parce que les hommes, ils sont très mal.
1: Oui, mais moi, mon problème, c'est que moi, je suis entière et je suis un livre ouvert.
2: Je suis comme vous, madame. J'arrive pas à dire,
1: je vais garder mon jardin secret.
0: C'est bien d'être entière, mais avec les bonnes personnes.
2: Voilà.
1: Oui, mais ça, on le sait pas au départ. Parce que moi, jusqu'à là, je me dis que Loulou, c'est pas une mauvaise personne, hein. Pour moi, c'est pas une mauvaise personne.
0: Après, Nathalie, de ce que tu m'as dit aussi, t'es quand même restée mariée pendant 25 ans, donc tu es restée avec le même homme pendant un long moment aussi.
1: Oui,
0: donc là, tu recommences à vivre, à faire des rencontres, donc tu, entre guillemets, apprends à connaître les hommes aussi. Donc c'est un petit peu normal aussi que tu sois dans cette situation, ça te permet aussi d'apprendre de tes erreurs. Tu vois?
1: Mais j'ai rencontré justement, avant de le rencontrer lui, j'ai connu des hommes. J'ai connu des hommes qui m'ont fait avec qui c'est vrai que j'ai été pas sympa, hein. Et c'est vrai qu'il y a des hommes qui n'étaient pas sympas non plus avec moi, ça il faut se le dire, hein. Mais c'était facile quoi, voilà, on est ensemble, ouais, ok, après on n'est plus ensemble, moi ça me gêne pas, et puis voilà, demain je suis avec un autre mec, et puis ça me gênait pas, il y avait plus rien qui me gênait en fait. Et après, avec celui-là, je me suis dit, ok, voilà, je pense que c'est mon âme sœur en fait. Et mon âme sœur, il est pas mon âme sœur, ou il est, j'en sais rien moi.
2: Oui, je vous comprends parce qu'en fait j'ai un petit peu vécu la même chose.
1: Ouais. Et ça fait quoi?
2: Moi je pensais que aussi j'étais mon âme sœur. l'homme me traitait comme, franchement, hein, il me, comme une reine et tout.
1: Oui.
2: Mais après, je me suis rendu compte que c'était une relation où on a voulu m'ouvrir les yeux. On a voulu me faire comprendre que, ben, il y a des choses qu'on peut accepter et des choses qu'on ne doit pas accepter. C'est dur à dire, c'est dur à entendre.
1: Mais c'est quoi les fautes, en fait? Parce que moi, pendant 25 ans, j'étais une petite princesse avec mon époux. Il était adorable jusqu'à la fin. On était comme au premier jour, quoi. Je l'aimais, il m'aimait. On était vraiment fusionnels. Bon, après, bon, voilà, la mort nous a séparés, certes. D'accord? Oui. Mais je sais pertinemment pourquoi que je vis. Parce qu'il savait que j'étais une bonne vivante. Donc, c'est pour ça que j'ai décidé de continuer à vivre. Parce qu'il n'y a pas manqué de fois où je me suis suicidée 3-4 fois et ça a raté. Mais bon, maintenant, je ne me suicide plus. C'est bien. Et donc, c'est vrai. Un jour, une petite parenthèse, je suis partie au pont de la rivière de l'Est. Et puis, j'ai emmené des cachets parce que je conduis ou je bois. Donc, je n'ai pas bu. J'ai pris ma voiture. Je suis partie au pont de la rivière de l'Est. Et j'ai emmené des bouteilles et des médicaments. J'ai pris tout ça parce que j'allais me suicider.
2: Du coup,
1: je me suis endormie et le matin je me suis réveillée, je me suis dit putain mais je suis pas morte. Et donc là je me suis dit bon ok, le suicide est raté, donc on arrête le suicide.
2: La vie ne voulait pas, tout simplement.
1: Voilà. Donc après, j'ai continué à ma petite vie à droite à gauche, patin couffin. Et après j'ai rencontré celui-là. Qui était donc
2: qui fait battre votre cœur.
1: Je ne sais plus qu'est-ce qui fait battre là, mais bon, voilà, qui fait battre mon cœur, on va dire ça.
2: Bon, oui.
1: Oui, oui, ça c'est vrai, c'est une réalité. C'est ce qui me dit mon ami aussi, c'est que je suis trop épris de lui, il a une femme, il doit avoir... Bon, en tout cas, ce qui est sûr, c'est que celui-là, je ne peux pas dire que je ne l'aime pas. Oui, je l'aime vraiment dans mon intérieur. Autant je
0: mais qu'est-ce qui fait que tu l'aimes comme ça en si peu de temps?
1: Putain, mais je sais pas, moi, pourtant, c'est pas Jésus.
0: En fait, je pense que tu as tellement, parce que comme tu l'as dit, la mort de ton mari, ça t'a tellement chamboulé que, tu t'essayes un petit peu de chercher un petit peu ce manque et d'essayer de retrouver ton mari un petit peu. Sauf.
1: Peut-être quelque part, mais en fait, non, je veux pas retrouver mon mari. Parce que je sais que personne pourra le remplacer et que je trouverai jamais.
0: Oui, mais t'essayes un petit peu d'avoir un homme qui lui ressemble un petit peu.
1: Voilà. Et c'est pour ça donc, je cherchais pas d'homme, mais je vivais. Je me contentais, j'avais un homme. Après, il veut plus de moi ou c'est moi qui veux plus de lui, donc je passais à autre chose. C'était trop facile. Et je me dis peut-être que lui, c'est le karma. Hein. Je sais pas, peut-être c'est le retour.
0: Non, je dirais pas le karma, je dirais plus une leçon. Oui, pas le karma, mais une leçon de vie pour que...
2: Avec Wendy.
1: Oui, c'est peut-être un retour de flamme, j'en sais rien.
0: Non, pas de retour de flamme ou de quelque chose de méchant. C'est vraiment juste quelque chose pour te faire ouvrir les yeux, pour te donner une leçon, tu vois, une épreuve, justement, qui va te permettre aussi de devenir plus forte et de te dire, ouais, aujourd'hui, je veux plus ça, je veux ça, et aujourd'hui, je vais me méfier avant de donner trop ma confiance et de trop me livrer. Tu vois ce que je veux dire? C'est une leçon pour toi, en fait.
1: Oui, voilà,
2: comme vous dites, vous êtes une bonne vivante.
1: Voilà. Ah oui, j'aime vivre, oui, bien sûr, oui.
2: Maintenant, vous recherchez peut-être la personne qui vous convient, vous êtes tombé sur cette personne-là, ça ne veut pas dire qu'il y a un retour de karma, pas du tout. Peut-être que cette personne, ce qu'il est en train de vous faire vivre, c'est peut-être une leçon pour vous apprendre quelque chose. Bon, je dis ça comme ça, je ne sais pas, hein. Vous avez un peu la même situation. C'est peut-être pour vous ouvrir les yeux sur la situation pour vous dire de ne pas trop vous attacher parce que peut-être que vous serez déçu ou peut-être pas non plus, hein, je ne peux pas savoir, je ne sais pas. Mais il faut pas que vous pensez négativement.
1: Je veux dire, rare, difficile de me décevoir moi. Je ne suis pas quelqu'un qui... Je veux dire, il n'y a rien qui fait que ce mec-là... Il fait comme ça avec moi, je veux dire, je sais pas, je suis pas... Quand il est bien avec moi, je veux dire... Moi, j'en sais rien, je suis...
0: Tu es bien avec lui, mais lui, tu sais pas s'il est bien avec toi, parce qu'au final, il te donne... Enfin, il te voit plus, donc tu sais pas si vraiment il est bien avec toi.
1: Ah, ben voilà, je sais
0: toi, pas. Tu sais que tu es bien avec lui, c'est ce qui fait qu'aujourd'hui, tu en es là, mais lui, de son côté, tu sais pas ce qu'il pense, tu sais pas ce qu'il fait, tu sais pas avec qui il est.
1: Ben oui, je sais pas.
0: Là, en fait, tu as que des questions. C'est, et il te donne aucune réponse. Et un homme qui tient à toi, qui t'aime, qui te veut, il est là pour répondre à tes questions. Donc,
2: Une petite parenthèse, si vous me permettez.
0: Oui.
2: Oui. Alors, quelquefois, faut se dire que, bon, bien sûr, dans la logique, on ne met pas tous les hommes dans le même panier.
0: Mm-mm.
2: Le fait de ne pas, que cette personne vous donne peut-être pas de nouvelles ou que vous le voyez plus, faut pas se dire que peut-être que, voilà, il ne veut plus de vous, ou bien, il veut plus vous voir. C'est pas ça. Peut-être que lui, tout simplement, il n'est pas prêt.
3: Mais qu'il me le dise.
2: Je comprends, mais eux, ils n'y arrivent pas. Enfin, je ne juge personne. Hein. Nous, femmes, on hommes, va arriver à dire les choses
3: et avoir des couilles. Hein.
0: Ouais, mais je connais des hommes qui ne sont pas prêts à ton couple et qui, pourtant, quand ils sont avec une fille, ils s'investissent quand même un minimum.
3: Je ne veux pas être en couple. Je veux dire, on a discuté, on est sur la même longueur d'onde. Je veux dire, tu sors avec moi, on se voit de temps en temps.
0: Parce qu'un gars qui veut pas être en couple, il va être cash. Il va te dire, ouais, j'ai pas envie d'être en couple, viens, on profite tous les deux. Là, c'est vraiment le gars, il dit rien du tout, quoi. Il se contente juste de t'appeler et de te dire, ouais, je viens te voir. Après, ah bah non, au final, j'ai pas pu, excuse-moi.
3: Voilà.
0: Mais là, c'est même pas de, non, je veux pas être en couple, non, je veux pas ceci, non, je veux pas. Il donne aucune explication, donc.
3: Non. Pardon?
2: Il cache son jeu.
0: Oui, bah il cache beaucoup de choses en fait. Il y a des trucs suspects dans son comportement. C'est
3: suspect, mais je le vois pas comme ça.
0: Mm-mm.
3: Je le vois pas comme ça du tout.
2: Il faut que Nathalie, il faut que vous écoutez vous-même. C'est vous
3: retenez. Si je m'écoute, je prends ma voiture à cette heure-là, je vais faire le tour du port à trouver 50.
2: Non.
0: Alors, tous les auditeurs du port là, regardez bien si vous voyez Nathalie, s'il vous plaît.
3: Non, pas la peine.
2: On va pas venir vous voir. Non. Je m'écoute, en fait. C'est vrai que, non, quand je vous dis vous écoutez vous-même, c'est que.
3: Oui, non, mais j'ai bien compris. Ouais.
2: Hein. Il faut écouter sa petite voix. Son intuition, on s'écoute soi-même. Maintenant, vous devez ressentir si cette personne, enfin, je sais pas, je vous pose la question, hein. Vous devez ressentir si c'est quelqu'un qui vous mène à bateau, ou bien si c'est quelqu'un qui est peut-être honnête. Moi, je vous comprends, parce que comme je vous dis,
3: Je vais vous dire, la petite voix dans ma tête, en fait, elle me dit, tu sais où ça va te mener, t'as l'air égaré, et moi, mon moi me dit, non, je ne sais pas où je vais, mais je sais avec qui je vais y aller.
0: Tu sais, Nathalie, moi, je vais te dire un truc. Je parle de moi. Quand je suis dans une situation où je suis un peu floue, un peu perdue et que je ne sais pas quoi faire, je me pose toujours la question, Wendy, si c'était une copine qui est là en face de toi et qui te raconte ta situation, tu lui aurais dit quoi?
3: Tire-toi ou bien.
0: Ben voilà. Ben en fait, à partir de ce moment-là, je sais que c'est beaucoup plus difficile à appliquer les conseils pour soi-même. Mais en fait, à partir du moment où tu es consciente que le, enfin, tu vois, à partir du moment où tu as cette réponse, en fait, que tu te dis que tu donneras cette réponse, c'est que tu sais toi-même au fond de toi que cette relation n'est pas faite pour toi ou n'est plus bonne pour toi et qu'il faut que tu partes. Après, peut-être qu'il te faut aussi, je sais pas, peut-être le déclic, je sais pas c'est quoi, et j'espère que ça sera pas de le voir avec quelqu'un, parce que si tu le vois avec une femme, ça va te faire mal aussi. Mais
3: ça va me faire mal, certes, mais au moins je me dirais, ok, donc il a quelqu'un, donc ça s'arrête à là.
0: Oui, mais c'est pas bon, parce que c'est toi qui souffres dans l'histoire, tu vois.
3: Oui.
0: C'est pas bon, alors que ça fait que 2 mois.
3: Non, mais la souffrance, je sais ce que c'est. Mais je veux dire, s'il me dit, parce que même s'il m'appelle et qu'il me dit, écoute Nathalie, j'ai pas voulu te le dire parce que je me sentais bien avec toi, mais j'ai quelqu'un où j'étais plus avec ma femme, je suis retournée. Et ben, je serai contente pour lui. Je lui dirai, écoute, je suis contente pour toi. Maintenant, vis ta vie. Et puis ben voilà, je vais souffrir un jour, 2 jours, 3 jours, et puis je passerai plus facilement à autre chose. Je vous garantis, je peux passer à autre chose du jour au lendemain, à condition que
2: qu'on vous dise les choses.
3: Voilà, qu'on me dise des choses. Parce que moi, là, s'il m'appelle tout de suite, il me dit, ah Nathalie, tu sais, je t'ai menti, j'ai pas voulu te mentir, mais j'ai quelqu'un d'autre. Ce soir, je suis chez un mec si je veux. Ben, je veux pas, hein. Mais bon, je veux dire, je peux. Tu vois, je peux. J'ai les moyens d'eux et je peux le faire. Mais ce que je veux dire, c'est que putain, mais dis-moi quelque chose, dis quelque
2: c'est
3: chose,
2: que vous
3: dis
2: voulez,
3: quelque
2: en fait.
3: Chose, bordel. Tu vois
2: mais
3: ce que
2: oui.
3: je veux dire, c'est pourquoi on me dit rien.
2: Mais est-ce que vous vous posez la question, enfin, excusez-moi de vous couper, hein. Est-ce
3: oui.
2: que vous vous posez cette question, est-ce que cette relation, elle vous apporte beaucoup actuellement? Est-ce que ça vous tient à cœur, cette relation?
3: Oui, ça me tient à cœur. Pourquoi? Parce que il était au bon moment, au bon endroit.
0: Oui, voilà, c'est ça. Oui, il est arrivé dans une période de ta vie où tu en avais vraiment besoin.
3: Voilà.
0: Et généralement, c'est ça qui est le plus dur aussi, c'est quand tu rencontres quelqu'un qui arrive dans ta vie où tu as un manque à combler ou quelque chose comme ça, c'est beaucoup plus difficile de partir. Contrairement à quelqu'un qui est bien dans sa vie et qui, enfin, c'est...
3: Mais c'est vrai qu'il connaît pas. Il connaît pas ma vie plus que mon ami. J'ai un ami qui connaît ma vie beaucoup plus que lui.
0: L'ami qui veut coucher avec toi, là?
3: Non, après, il veut sortir avec moi parce qu'il m'aime. C'est pas pareil. Ça doit être comme tous les hommes aussi.
2: Quand on vous met une personne sur votre route, moi, j'ai toujours appris, c'est soit pour une leçon.
0: Oui.
2: Ou c'est soit pour une bénédiction.
0: C'est pas pour rien. Chaque personne que tu rencontres a quelque chose à t'apprendre.
2: Elle va venir vous apporter quelque chose, soit une bénédiction, ou soit elle va venir vous apprendre aussi quelque chose. Donc maintenant, il faut que Nathalie, il faut que vous vous posiez la question, qu'est-ce que cet homme vous apporte actuellement? Et surtout, ne restez pas dans l'attente. Mais surtout pas, je vous donne un conseil. Moi, je le suis. Donc, comme disait Wendy tout à l'heure, qui est une bonne conseillère ce soir, on va peut-être apporter des bons conseils aux autres, mais pas les appliquer à soi-même. Mais ne soyez pas dans l'attente, mais surtout pas. Je comprends que vous pouvez attendre de cette personne un plus, mais ne restez pas dans l'attente. Si cette personne ne vous donne pas de nouvelles, ça ne vous empêche pas de vous ouvrir à d'autres personnes. Bien sûr que lui restera là, dans votre tête, dans votre cœur. Et Nathalie, si tu peux me permettre, j'aurais bien aimé avoir vos coordonnées. Si on veut.
0: On les donnera hors antenne, hein, d'accord?
3: Alors, c'est le 06.
0: Non, on les donne hors antenne. Oui, hors antenne, Nathalie.
2: Tout à l'heure.
0: Hors antenne, t'inquiète pas.
2: Tout à l'heure au standard.
0: Oui.
2: Voilà, comme ça, je pourrais lui apporter un petit peu plus, peut-être, en conseil, si je peux me permettre.
3: D'accord. Vous êtes bien gentille, madame.
2: Ben, je vous en prie.
0: Madame, merci beaucoup. On va prendre, il y a d'autres personnes là qui veulent parler avec elle. Merci beaucoup, madame.
2: Je vous en prie.
0: Bonne soirée, au revoir.
2: Au revoir.
0: Radio Freedom, bonsoir. Allô?
4: Allô, bonsoir.
0: Oui, bonsoir.
4: Bonsoir. Voilà, j'étais en train d'écouter l'émission, là.
0: Oui.
4: Du coup, l'histoire de Nathalie.
0: Oui.
3: Je suis encore là.
4: Bonsoir, madame. J'appelle pour dire que moi, je suis un homme. Et je vis exactement ce que Nathalie est en train de vivre actuellement.
3: C'est vrai.
0: Tu vis la même chose avec une femme?
4: Voilà, exactement.
3: C'est vrai. Et t'as quel âge?
4: C'est pour ça. Moi, j'ai 60 ans.
3: Oui.
4: Et voilà, j'ai connu.
3: Elle te fait le même coup de pute, hein?
4: C'est-à-dire, elle se met en retrait. Et moi, de mon côté, j'attends, je donne tout ce que je peux donner.
3: Oui.
4: Et du coup, la déception, et puis...
3: T'es amoureux?
4: Moi, je pense que oui.
3: Ouais.
0: Et ça fait combien de temps que tu la connais? Que tu la fréquentes?
4: 3 mois, 4 mois à peu près.
0: Ouais, c'est tout récent aussi.
3: Ah ouais, d'accord.
0: C'est incroyable, hein, mais... Tu vois, on peut se dire, ouais, mais ça fait pas longtemps. Mais ouais, mais c'est dans les premiers mois, en fait, que tu t'attaches à la personne et...
3: C'est ça.
0: Là, il y en a beaucoup qui vont dire oui, mais ça fait que 2 mois, ça fait que 3 mois, mais oui, c'est les premiers mois les plus intenses en fait.
3: Et tu penses qu'elle a un homme?
0: Après, une femme, c'est différent d'un homme.
4: Oui.
0: Une femme qui prend ses distances, ne donne pas de nouvelles, ça ne va pas forcément dire elle de son côté qu'elle a quelqu'un.
4: Oui,
0: non, Bastien. Mais c'est une femme, c'est différente. Une femme, c'est une femme qui ne veut pas forcément s'investir. Est-ce qu'elle a des enfants?
4: Des enfants, mais indépendants, quoi. Ils sont déjà indépendants.
0: Ils sont grands. Voilà, juste parce qu'elle, elle a fait sa vie aussi. Donc justement, elle a des enfants. Ses enfants aujourd'hui sont indépendants. Donc au final. C'est pas qu'elle veut pas.
3: Elle reste pas avec toi.
0: C'est qu'elle veut prendre son temps parce qu'elle a fait son vécu aussi, elle a ses enfants. Une femme, c'est différent quand même. C'est pas comme un homme. C'est pas pour prendre la défense des femmes, hein. Mais une femme, c'est vraiment différent. Une femme qui ne donne pas de nouvelles ou qui en donne très peu ou qui veut pas voir, ça veut pas forcément dire que elle de son côté il y a quelqu'un, c'est juste que voilà, elle veut profiter de son côté, elle a pas envie de se prendre la tête, qu'elle passe des bons moments et sans plus.
3: Mais on peut passer des bons moments même avec quelqu'un, même si on a quelqu'un, on peut vivre sa vie. Moi c'est ce que je me dis, c'est que même si je suis avec quelqu'un ou même si mon partenaire donc il est avec moi, on a notre vie. On a notre vie, mais on sait, l'essentiel, c'est que de savoir que quelque part, il y a quelqu'un qui t'aime, quelque part, il y a quelqu'un sur qui tu peux compter à n'importe quand, n'importe quelle heure, et quelque part, t'as quelqu'un avec qui tu peux sortir, tu peux faire plein de choses. C'est ça, être en couple, entre parenthèses. Et c'est pas vivre avec un sur l'autre, mais même de se voir, même par exemple, lui, il me dit, ok, allez, on se cale, on se voit que le week-end ou une fois par semaine, moi ça me gênerait pas si c'est calé. Tu vois ce que je veux dire? Mais là, il n'y a rien de calé, il n'y a rien de tout. Il n'y a rien du tout, il n'y a rien. Il n'y a rien. Il n'y a que rien, quoi.
4: Bon, alors moi j'ai téléphoné juste pour dire que ça se passe aussi bien chez la femme que chez l'homme.
3: Mm-hmm.
4: Et c'est pas pour autant que nous.
3: C'est plus
4: hommes,
3: facile pour un homme.
4: Oh, je pense pas. Je crois
0: non, pas forcément. Il y a des hommes qui s'attachent vraiment très vite aussi. Hein, ça voilà. Dépend. Hein.
4: Bon, après, voilà, on s'investit. Il y a de l'amour, il y a ce qu'on projette. Hein, et puis, du coup, quand tout se passe pas comme il faut, comme
3: on veut.
0: Mais toi, si tu la vois pas du tout, elle, tu la vois pas du tout. Elle te donne. Enfin, comment ça se passe avec elle, ta relation?
4: Des fois pendant un mois on peut se voir pendant un mois et puis d'un coup une semaine, 15 jours, ben on se voit pas.
3: Ah, mais tu sais où elle habite?
4: Voilà. Oui, bien sûr.
3: Mais pourquoi tu vas pas la voir?
4: Ben non, parce que moi je suis quelqu'un, je respecte la volonté des d'autrui.
3: Tu me prends pour une idiote ou quoi? Et je veux dire, tu viens chez moi, je viens chez toi, et puis après d'un coup comme ça tu me coupes. Moi le mec là, si je savais où il habitait, je serais chez lui là.
4: Madame, vous c'est pareil, parce que vous tenez à lui, c'est pour ça qu'aujourd'hui vous appelez, vous voulez pas qu'il vous lâche, et encore lui, cette personne là, aujourd'hui, on est dans le doute. Est-ce qu'il est vraiment libre? Est-ce qu'il n'est pas vraiment libre? D'après ce que j'ai entendu depuis le.
3: Oui, mais toi, tu sais que ta copine, elle est libre.
4: Oui.
3: Mais alors, c'est quoi qui te fait libre d'aller la voir?
4: C'est pareil. Libre, je dirais, libre à vie seule. Mais libre, on ne sait pas, en dehors de sa vie de maison, dans son milieu travail, dans son milieu autre.
3: Oui, mais si elle est avec toi. C'est qu'elle n'a pas besoin d'aller voir ailleurs, sinon elle ne resterait pas avec toi.
4: Ça, on ne peut pas le dire. Effectivement, on ne peut pas le dire. Moi, personnellement, je ne peux pas le dire, ça.
3: Pourquoi elle resterait avec toi? Qu'est-ce qui fait que ta copine, elle resterait avec toi?
4: Personnellement, je ne sais pas. Peut-être elle voulait du changement, et puis c'est peut-être pas aussi ce qu'elle recherchait, ou alors par rapport à son passé, c'est peut-être qu'elle arrive plus à se remettre comme il faut sur les rails pour pouvoir vivre avec quelqu'un, parce que effectivement elle a un passé d'être seule pendant quelques années, et est-ce qu'aujourd'hui elle peut se reconstruire, elle est reconstruite pour pouvoir se remettre sur les rails pour vivre avec quelqu'un? Ça c'est peut-être pas sûr. Peut-être pendant les deux trois mois, les deux premiers mois ça s'est passé parce que c'était tout beau, tout nouveau, mais au fur et à mesure
3: c'était trop lourd,
4: Non, mais c'était, oui, pour elle, c'était trop lourd, dans sa tête, c'est peut-être, mais j'étais libre avant, je pouvais faire soi-disant que trop libre, trop seul, je voudrais quelqu'un, et du coup, quand il y a quelqu'un,
3: mais elle t'aime pas vraiment, parce que si elle t'aimait vraiment, elle aurait aimé être avec toi.
4: C'est que je pense aussi. Et surtout moi je suis libre, je suis divorcé, je suis libre, et puis je recherchais vraiment de l'amour, et puis d'une bonne relation sérieuse, mais non pas à les papillonner comme vous avez dit tout à l'heure. Non, ça m'intéresse pas. Je cherchais à me reconstruire aussi après mon divorce, et là j'avais trouvé a priori quelqu'un qui me convenait, qui avait pas mal les mêmes goûts que moi, les mêmes intentions aussi, mais sauf que par moment elle prend du recul, Quand je serai prête, je reviendrai. Il me faut du temps et ainsi de suite.
0: Oui, voilà. C'est pour ça que je dis une femme qui réagit comme ça, c'est que vraiment parce qu'une femme, elle va s'attacher plus rapidement qu'un homme. Une femme, une fois qu'elle est attachée, c'est difficile pour elle après.
3: Oui, mais non.
0: Un homme va prendre plus de temps à s'attacher.
3: Au moins, elle, la nana.
4: Au contraire, là.
3: Elle te dit qu'elle veut prendre du recul, pardon, excuse-moi. Ouais. Au moins, elle te dit qu'elle veut prendre du recul. Tandis que moi, on me dit même pas qu'on veut prendre du recul. Parce que moi, si on me dit je veux prendre du recul, mais purée, mais prends des reculs.
4: Non.
3: Voilà.
4: Non,
3: mais quelque part en arrière, réfléchis.
4: Non, si tu l'aimes, excuse-moi, j'ai tutoyé. Si vous l'aimez vraiment, vous pouvez pas dire ok, d'accord, prendre du recul. Parce que si on aime vraiment, on attend, la moindre temps, n'attend pas 3, 4, 5 jours, une semaine, 15 jours.
3: Si
4: on a besoin.
3: Parce que quand un cœur il aime là, hein, moi ce que je dis, quand un cœur il aime, tu peux prendre une semaine parce que t'as besoin de je sais pas ce que t'as besoin, mais t'en as besoin. Du moment que ton cœur et mon cœur il s'aiment, le corps il est pas grave ça, le corps est pas grave ça. Mais dis-moi que t'as besoin d'un temps. Tandis que là, moi, on me dit rien du tout.
4: Ouais, c'est vrai, effectivement. Moi, on m'a dit que entre temps, hein, à chaque fois qu'il y a une coupure, j'ai besoin du temps. Il faut que c'est trop haché comme relation. Il y a pas un truc linéaire, un truc continuel.
3: Mais voilà, si elle a besoin du temps, mais c'est à toi de combler ça. Donc si t'arrives pas à combler ça,
4: non.
3: Si t'arrives pas à combler ça, c'est qu'il y a un problème quelque part.
4: Parce que étant donné et personnellement non, parce que étant donné que je suis amoureux d'elle. Je suis seul, je peux pas me permettre, j'arrive pas à être, je dirais tranquille, sans que qu'elle est là, je vais pas être tout le temps sur moi, mais je vais dire, il me faut quand même la relation.
3: Voilà, que tu ressens cet amour que t'as et que elle doit dégager pour toi. C'est ce que je ressens, mon loulou. Et au moins elle te dit qu'elle veut prendre du recul.
0: Oui, au moins elle dit les choses. Elle.
3: Voilà. Tandis que moi, je sais rien du tout.
4: Quand même, hein. Même qu'elle dit, c'est pas facile.
0: C'est pas facile.
3: Quand on aime quelqu'un, c'est pas facile, bien sûr.
4: Surtout qu'on met des choses en place, des activités ou autres en place.
0: Et c'est justement les moments comme ça. C'est justement les moments comme ça qui font qu'on s'attache. C'est le fait de passer des moments ensemble.
4: On programme. Et du coup, après, on le fait plus.
0: Mais après, peut-être que de son côté, elle se met cette barrière et cette carapace aussi, justement, pour éviter de trop s'attacher. C'est peut-être pour ça qu'elle prend ses distances aussi, tu vois.
4: Après, c'est peut-être, si elle veut pas trop s'attacher, c'est peut-être elle veut pas trop aimer aussi, ou elle veut.
0: Non, c'est juste que, elle a son vécu aussi.
3: Si elle t'aime ou pas, quoi.
0: C'est juste qu'elle a son vécu, que ses enfants sont grands, et que, voilà, elle a plus envie aussi de souffrir, c'est,
4: C'est
3: oui, mais si on se met avec quelqu'un, on pense pas à souffrir.
4: Au contraire, elle s'est plaignée que pendant X années, elle était trop toute seule. Mm-hmm. Aujourd'hui, donc, elle a rencontré quelqu'un qui, a priori, moi, le convient sur un peu tous les points. Et du coup, ça s'est bien passé pendant, je dirais, les deux premiers mois. Mais après, hop, ça
0: oui, commence. Mais être trop toute seule et après ne veut pas forcément dire aussi qu'elle a envie d'être avec quelqu'un tout le temps. Tu vois, elle peut être avec quelqu'un, mais après, c'est vrai que pour toi, c'est pas facile parce que t'es attaché. Et puis, dans ces cas-là, il faut qu'elle prenne une décision. C'est soit elle accepte aussi que, vous voyez plus souvent, soit, elle profite de son côté et puis qu'elle fasse ça avec un homme qui ne s'attache pas, quoi. Parce que, au final, c'est toi qui souffres aussi dans l'histoire.
4: Exactement.
0: C'est vrai que de son côté, il y a des efforts à faire aussi. Elle sait ce que tu ressens quand même.
3: Ça dépend de ce que toi tu veux.
4: Je m'investis beaucoup.
3: Oui, mais c'est pas parce que toi tu t'investis que elle a envie forcément de s'investir. Elle a peut-être juste envie de vivre.
0: Oui, elle veut vivre, mais en entendant, il y a lui qui est attaché, donc.
4: À la limite, il aurait fallu qu'elle dise ça tout à fait au début, alors. Et c'était pas le cas. Mm-hmm. C'est le cas. Moi, je voudrais, pareil, reconstruire sa vie, et puis voilà, trouver quelqu'un.
0: Ouais, mais tu vois, c'est un peu comme.
3: Moi, je veux pas te construire de ça.
0: Peut-être qu'au début, elle voulait se reconstruire, et qu'au final, elle a vu que ça lui plaisait pas aussi. Mais là, oui, pareil, elle doit être cash avec toi et te dire que, au final, ça me plaît plus et que je veux profiter.
3: Mais au moins qu'elle le dise. Voilà. Moi, qu'elle le dise.
4: Exactement.
3: Et puis toi, après,
4: l'attente, elle est longue. Hein. L'attente, elle est longue.
0: Ouais, mais il faut arrêter d'attendre. Quand vous voyez que l'attente vous fait trop souffrir, il faut arrêter d'attendre et mettre un terme à la relation avant que vraiment ça soit trop tard. Vous attendez une semaine, deux semaines, trois semaines, un mois. Vaut mieux partir dès maintenant que de rester dans cette situation pendant un an, de partager d'autres moments, de s'attacher encore plus.
3: Oui, mais on a quand même l'impression que, enfin moi perso, j'ai l'impression de ne pas comprendre parce que à aucun moment il me dit qu'il m'aimait pas, à aucun moment il me dit quoi que ce soit de désagréable, à aucun moment il me dit quelque chose de pas bien quoi.
0: Mais Nathalie, tu comprends très bien la situation, c'est juste que tu vois, comme on dit, le cœur a ses raisons que la raison ignore. Il y a ton cœur qui est là, qui te parle et qui prend le dessus par rapport à ta raison. Mais le jour où la raison va prendre le dessus sur ton cœur, crois-moi que lui, tu vas vite le dégager, hein. C'est juste que là, pour l'instant, ton cœur, il est encore trop, il est encore trop haut, il prend encore trop de place, et que la raison, elle a du mal à le suivre, que la raison lui cherche des excuses.
3: Oui, non, mais moi, c'est vite fait. Je te jure, je te garantis. Si le gars, il me dit, voilà, j'ai quelqu'un, j'arrête à là, moi.
0: Mais il le dira pas, parce qu'il le sait qu'il va te perdre, il le dira pas, Nathalie.
3: Ah ben oui, non, mais s'il me dit...
0: Tu sais, les hommes, ils sont pas cons, hein. Les hommes, ils le savent qu'ils sont avec une fille qui disent la vérité. Tu vois, si à la rigueur, t'es une fille qui lui dit, ouais, vas-y, si t'es en couple et tout ça, ça me dérange pas, le gars, ouais, il va te le dire, tu vois, parce qu'il le sait que tu partiras pas. Mais là, dans ton cas à toi, c'est qu'il le sait que s'il te le dit, tu vas partir, en fait. Donc, il te le dira pas.
3: Ça, je lui ai jamais dit. Je lui ai juste dit, si jamais t'es en couple, etc., il faut me le dire, ça va pas me gêner. Ça, je lui ai dit aussi. Donc, il aurait pu me dire qu'il est en couple.
0: Mm-hmm.
3: Eh ben non. Par exemple, un soir, par exemple, je sais pas pourquoi il m'avait appelé, etc., je sais plus. Et puis, je lui dis, oh, t'es peut-être avec ta femme, alors? Et il m'a appelé en visio pour me montrer qu'il était seul, etc., etc. Et c'est pour ça que j'accorde le bénéfice du doute. Je ne sais pas.
0: Oui, mais si, ouais.
4: Non, mais moi, je sens que en Nathalie, elle est amoureuse aussi de ce gars. Et c'est un cœur tendre, un cœur qui attend impatiemment ce gars. Mais bon, elle dit que ça va lui faire rien si le gars dit
3: non. J'ai pas dit que ça va rien me faire, mais je vais dire ça va être plus facile pour moi de vivre, d'accepter.
4: Ouais.
3: Voilà, je vais me dire ok, il a quelqu'un, j'ai fait une erreur. D'accord. Des erreurs, j'en ai faites dans ma vie. Donc, une de plus ou une de moins, c'est pas grave. Je vais me remettre. D'accord. Mais tandis que là, il n'y a pas ça. Il n'y a pas. Il n'y a rien qui fait que, quoi.
0: Mais monsieur, je vais prendre quelqu'un d'autre, qu'il y a d'autres personnes qui appellent sur le 14. Hein.
4: Bien sûr.
0: D'accord.
4: Bien sûr, allez.
0: Merci beaucoup, monsieur. Bonne soirée à vous.
3: Bon courage.
4: Merci.
0: Freedom, bonsoir.
5: Oui, bonsoir. Excusez-moi de vous déranger.
0: Alors, vous pouvez couper la radio, s'il vous plaît ? Vous pouvez couper la radio, s'il vous plaît ?
5: Oui, bien sûr.
0: Vous avez le haut-parleur aussi ?
5: Oui.
0: Voilà, il faudra couper la radio et enlever le haut-parleur, s'il vous plaît.
5: Oui, voilà.
0: Merci beaucoup.
5: Je voulais savoir si elle peut répondre, si elle ne peut pas, bon, tant pis. Je voulais savoir si cet homme travaille dans la restauration.
3: Non, pas du tout.
5: D'accord.
0: Ah. Okay.
5: Bon ben, je me suis trompée d'homme alors parce que j'avais un doute et la façon elle était en train de parler à la radio.
3: Ah non, pas du tout. Non, il travaille pas dans la restauration.
0: Bon ben, il y a un homme qui travaille dans la restauration et qui a le même comportement.
5: Non, il travaille dans la restauration. Parce que j'ai vécu avec quelqu'un. Presque dans la même galère que cette dame, quoi.
0: D'accord.
5: Et voilà. Ouais.
0: Mais comment tu as fait pour t'en sortir ?
5: J'ai décidé de m'en aller moi-même parce que j'en avais marre des mensonges, des cacheteries.
3: Et je suppose que j'appelle Marie et lui, il travaille à Saint-Paul.
5: Oui, il travaille à Saint-Paul. Ok, bon, voilà.
3: Ouais, je connais.
5: Fais attention. Ben, je crois qu'on s'est déjà eu au téléphone.
3: Tout à fait, oui.
5: Oui, mais je sais ton nom, mais c'est pas Nathalie. Je donne pas ton nom. Hein.
3: Ah si, je m'appelle Nathalie. Je peux t'envoyer ma carte d'identité, ouais.
5: D'accord.
3: Mais j'ai menti à ton mec en lui donnant un faux prénom, ouais.
5: Ouais, voilà.
0: Nathalie, c'était ton mec ?
3: C'était son mec, oui, j'ai papillonné avec son mec, oui.
5: Ouais, c'est
0: D'accord.
5: C'est pour ça quand la dame là, quand elle parle de la le mec qui travaille à la restauration, etc. Oui, effectivement, son mec, il était avec moi. Il était avec moi quand il disait qu'il allait travailler, et puis il était avec moi, quoi.
0: Mais tu savais qu'il était en couple avec madame ou pas?
5: Oh, pas du tout, mais moi je m'en foutais, puisque qui était en couple ou pas, moi je m'en foutais.
0: Oui, tu kiffais ton truc, quoi.
5: Mais je kiffais mon truc.
6: C'est pas son métier, hein, la restauration, c'est restauration des femmes, hein.
0: Restauration rapide.
5: Mais c'est pas grave, je peux te garantir que ton mec c'était un bon coup, donc.
6: Je peux pas te dire si c'est un bon coup ou pas un bon coup, mais un bon coup de portefeuille,
5: oui. Oui, ouais, voilà. Mais après, c'était le mec à tout le monde, ton mec, de toute façon. Donc là-dessus, il n'y a pas
6: de... Je sais.
5: Mais c'est très bien, c'est très bien que tu l'aies quitté. C'est très bien que tu l'aies quitté parce que c'est un mec à femme et voilà.
6: Dieu merci. Je retrouvais mon mari.
5: C'est très bien.
6: J'ai remonté la pente.
5: De toute façon, c'était pas un mec pour toi. C'était le mec de tout le monde, lui, de toute façon.
6: Donc, il
0: couchait avec tout le monde. Il couchait avec toutes les filles.
6: Coucher avec tout le monde. Il est recherché par la plupart des femmes.
0: Il est recherché par la gente féminine. Lui, à mon avis, il doit être sur le truc balance ton croco 974 là sur Facebook. Balance ton moucade 2.0.
5: Marie, qui m'avait raconté un jour qu'il était au resto avec quelqu'un. Il était au resto avec toi et sa femme est arrivée et sa femme l'a giflé.
6: J'ai pas compris là.
5: Un soir, il était au resto avec toi.
6: Oui.
5: Et sa femme est arrivée. Sa femme l'a vu dans le resto avec toi. Ou c'est toi qui l'as giflé.
6: Non, c'est pas moi. C'est une autre femme.
5: Une autre encore.
6: Ouais.
0: Mais il en avait combien?
6: Ma main, elle est trop petite pour lui donner une baffe.
5: Oh, mais lui, il était super sympa. Il était gentil.
6: Je laisse la place pour d'autres femmes pour lui donner des baffes et d'autres choses, quoi.
5: Mais je sais que tu l'aimes quand même.
6: Mais moi, je rigole pas. C'est 2 ans. J'ai tout donné à cet homme. Tout donné.
5: Ouais, non, mais tu l'aimais.
6: Oui,
5: tu l'aimais.
6: Voilà. Tout donné. J'ai tout donné pour cet homme. Dieu, il est grand, il est tout puissant.
5: Ouais, mais Dieu, il t'a pas vu à ce moment-là, hein, parce que ton mec, il était chez moi, quoi.
6: Ouais. Mais voilà.
5: Enfin, il était chez moi et chez les autres aussi, hein, il n'y a pas de souci là-dessus. Hein. Mm. Moi, là-dessus, il n'y a pas de souci. Ouais, c'était un mec à femme, hein, de toute façon. Moi, j'étais une nana à mec, donc on s'entendait bien sur ce coup-là. Hein.
6: Mais qui continue sa vie. Moi, je suis tranquille. Franchement, j'ai repris mon mari.
5: Ouais, mais tu l'aimais. T'as fait souffrir ton mari. Ton mari, il en a souffert. Hein.
6: Ah oui,
5: Mais lui, il savait qu'il était marié.
6: Mais ma fille, que mon fils, là.
5: Non, mais lui, il savait que t'es mariée et que t'as quitté ton mari pour lui.
6: Bah oui.
5: J'ai
6: quitté mon mari pour lui.
5: Ouais, mais ça, c'est le retour de flamme, en fait. Tu quittes pas ton mari, quoi. Ton mari, c'était... Tu t'es mariée,
6: tu sais. Je suis pas la première ni la dernière à quitter leur mari pour aller...
5: Oui, non, mais je te lance pas la pierre. Mais je te dis que... t'aurais pu quitter ton mari pour quelqu'un d'autre que pour lui, quoi. Parce que lui, il en valait pas la peine, quoi. Je veux dire, on quitte pas. Moi, jamais j'aurais quitté mon mari, ni pour lui, ni pour personne d'ailleurs. Mais même si j'avais un copain, comme là, j'ai un copain, enfin un pseudo, et jamais je quitterais mon copain pour lui, quoi. Tu vois bien qu'il a, il est bon juste pour,
6: Je me disais aussi, tiens, cette voix me dit quelque chose. C'est pour ça que j'ai appelé, j'ai osé, j'ai dit, tiens, je vais insister. Il faut que j'appelle.
5: De toute façon, si t'as reconnu ma voix, tout le monde reconnaît ma voix, de toute façon, hein, donc, ouais. Là-dessus, y a pas photo. Mais oui, effectivement, oui, bien sûr qu'il te déposait, et puis il venait chez moi, oui, bien sûr. On se voyait, oui, là-dessus, j'ai menti à personne, oui. Je t'ai dit que c'était pas mon mec, c'était un de mes mecs, c'était pas mon mec. Et voilà, et puis que ben voilà, t'en étais amoureuse.
1: t'as fait tout pour lui. D'ailleurs, tu lui donnais de l'argent. Tu lui donnais de l'argent et que lui, il allait donner aux femmes, quoi. Moi, parce que j'avais décidé d'être indépendante. D'ailleurs, je pense qu'il te l'a dit aussi. Mais oui, il dépensait avec les femmes. Je le voyais. Moi, je m'en foutais parce que c'était pas mon mec. Hein. C'était un mec que j'aimais bien, mais sans plus, quoi. Mais oui, ouais, tu l'as presque acheté, quelque part.
7: Ah non, je l'ai pas acheté, madame.
1: Bah, en tout cas, il a eu beaucoup d'argent avec toi.
7: J'ai aimé cet homme.
1: Oui, tu l'aimais, mais lui, il aimait ton porte-monnaie, ma grande.
7: Bah, je sais.
1: Et voilà. Lui, il aimait ton compte en banque, hein.
7: Quand j'ai ouvert les yeux, là, je savais qu'il aimait mon portefeuille.
1: Ah, bien sûr. Attends, voilà. Qu'est-ce que tu crois, ouais.
7: Mais voilà, c'est un pourri, quoi. C'est un pourri, un malade. Comme sa fille lui a dit, va te faire soigner, papa. Va te faire soigner.
1: Bah oui, mais pas si malade que ça. T'es resté 2 ans avec lui, quand même. Hein.
0: Il me fait penser un peu au gars, vous connaissez la série The Polygamist?
1: non, il n'est pas comme ça.
0: Il y a une série sur Netflix, c'est The Polygamist. Ça me fait penser un peu à ça, du coup.
1: Ouais, enfin, je connais pas la série, je me mettrai à regarder, mais oui, son mec a je vais l'appeler Marie, le mec à Marie, Marie lui a tout donné, hein, tout donné, et lui il s'amusait à raconter à tout le monde, voilà, quoi. Après Marie a été à la maison, et lui il était, lui il était partout, quoi.
7: Bah oui, il était partout, espèce de...
1: Ouais, je suis désolée pour toi. Je suis désolée pour toi, mais oui, ben oui. Ah oui, ben tu l'aimais, puis voilà, quoi. C'est comme moi, peut-être que le mec avec qui je suis, mon pseudo-copain, peut-être qu'il est pareil, je sais pas. J'espère pas, hein.
7: Peut-être c'est l'autre.
1: Mais bon, lui, il a pas mon compte en banque, puisque j'ai pas de sous, donc là-dessus, l'histoire est réglée vite fait, hein. Moi, je bosse que pour payer mes factures, alors...
7: Ouais.
1: Oui, voilà, Manou.
7: J'ai appelé juste pour ça, quoi.
1: Voilà. Et ben Marie, j'ai toujours le même numéro de téléphone. Tu peux m'appeler quand tu veux. Hein.
7: Non, ça c'est un autre numéro de téléphone.
1: Et non, moi je te disais que moi j'ai pas changé de numéro de téléphone. Donc tu peux m'appeler quand tu veux.
7: Plusieurs fois, moi, l'autre fois, mais ça passait. Votre correspondant ne peut être joint.
1: Mais peut-être à ce moment-là, j'avais pas payé ma facture ou j'ai dû couper mon téléphone pour pas être embêté.
7: Il faut dire, le restaurateur, fallait payer ta facture.
1: Ah non, jamais un mec ne paye mes affaires, moi.
7: Non,
1: je suis, oui, et ça, je pense que c'est tout en, sans me jeter des fleurs, c'est tout en mon honneur. Les mecs, ils me payent rien. Et d'ailleurs, je pense que j'avais dit, il a dû te le dire, qu'il voulait aménager mon appartement, et que je lui ai dit, pas du tout, mon appartement, c'est le mien. Je le fais comme je veux, quand je veux, et il n'y a personne, le fauteuil que je
7: m'assois
1: dedans.
7: Ta BM, je pense, hein.
1: De quoi?
7: Je pense qu'il visait un petit peu ta BM.
1: Il aurait pu viser, de toute façon, il aurait pu viser ce qu'il veut chez moi. Il n'y avait pas grand chose qui pouvait le sauver, à part mon cul, hein. Donc non, et puis j'étais pas dans le truc d'aujourd'hui, quoi. J'étais pas dans le côté je vais me caser, etc. Non, j'étais encore dans le truc du papillonnage, tu vois. Donc, et ça, il le savait, je lui avais dit, et c'est pour ça que ça me gênait pas que tu dormais chez toi tranquille, enfin chez lui tranquille, et que lui dormait chez moi, hein. Ça m'a pas gêné, alors là pas du tout, hein.
7: Voilà.
1: Bonne soirée, Marie.
7: Bonne soirée à toi.
1: Voilà, j'ai pas changé de numéro de téléphone, tu peux m'appeler quand tu veux, tu l'as. D'accord.
0: Merci beaucoup, Marie. Bonne soirée.
1: Merci, au revoir.
0: Au revoir. Ah là là là là là, bah dis donc, on est passé du coq à l'âne, hein.
1: Oh putain, c'est pas
0: vrai,
1: ça.
0: Ah, j'ai rien vu venir.
1: Moi non plus, mais bon, après c'était du vrai, tu vois, elle était amoureuse, et puis voilà, c'est comme ça, hein.
0: Ah là là, ça, bon, on prend encore d'autres personnes, il y a d'autres personnes encore.
1: Allez.
0: Freedom, bonsoir.
8: Bonsoir, madame.
0: Oui, bonsoir.
1: Bonsoir.
8: Madame, excusez-moi de me dire ça.
1: Oui.
8: Jusqu'à quand ça va attendre comme ça, madame?
1: Oh, fais pas pleurer, hein.
8: Non, mais madame, fais pas pleurer, oui. Mais dis la vérité comme il est, jusqu'à combien de temps ça va attendre?
3: Mais ça fait pas longtemps,
8: mais
3: là.
8: Pense... Attends, écoute-moi bien, madame.
3: Oui.
8: Je pense que c'est pas une vilaine femme, c'est une jolie femme, quand même.
3: Ouais, je suis pas mal.
8: Ouais, ben, pas jolie, mais pas mal. Exactement, plus, exactement.
3: Oui.
8: D'accord ?
3: Oui.
8: L'amour, là...
3: Oui.
8: Il n'y attend pas l'amour.
3: Non, mais... Oui.
8: D'accord ? Et si vous savez pas la question, jusqu'à quand on s'attend ? Combien de temps ?
3: Mais j'en sais rien. J'en sais rien.
8: Oui, madame, il faudra mettre un trait dessus. Ouais, un homme comme ça, là, ou quand il dit comme ça, qu'il ne peut pas venir voir où, jeudi, demain, ça veut dire qu'il y a quelqu'un d'autre, encore d'autre dans sa vie. Il ne veut pas dire la vérité, madame, parce qu'il veut avoir deux femmes dans sa vie en même temps.
3: Tu penses?
8: Ah oui. Ah oui.
3: Mais quel intérêt pour lui? Puisqu'il
8: ah, mais je
3: ne
8: sais pas, madame, je ne sais pas ce que c'est l'intérêt, mais c'est...
0: Mais plus de trous,
8: madame, c'est un bon, je ne sais pas, compte, hein. C'est un joli jeu qu'il a avec moi. Mais il pense un jour, quand il va rendre les comptes, c'est pas un qui m'appelle, il m'appelle les deux.
3: Non, mais, oui, non, mais, s'il me dit qu'il a une femme, moi, ça me gêne pas, je décale.
8: Ah, madame! Non. Moi, mes amis. Mais,
3: non, mais quel intérêt pour lui, puisque, regarde, admettons, il a quelqu'un d'autre. Pourquoi il me garde?
8: Ah, ben, je sais pas, madame, je sais pas, parce que, ben, il t'aime aussi pareil. Donc, il y a mes deux femmes, mais c'est pas qu'il faut choisir.
3: Mais il n'y a pas besoin de choisir avec moi. je ne demande pas de choisir, qu'on me choisisse. Il me dit qu'il est seul, d'accord ? Il me dit qu'il est seul. Moi, je suis seule, on s'entend bien, cela, et patati patata. Mais à aucun moment, je ne ressens pas son amour. Je ressens son amour.
8: Si tu ne ressens pas, ben, ça ne sert à rien d'attendre, madame.
3: Non, moi, je l'aime.
8: L'amour pour quelqu'un d'autre.
3: Mais l'amour, c'est pas en claquant des doigts. Oui. Je l'ai rencontré, je l'ai aimé, j'ai ressenti quelque chose de...
8: Ben, j'ai l'impression que tu as aimé trop vite.
3: Peut-être. Peut-être, c'est possible.
8: T'es parti trop vite. T'es parti trop vite.
3: Oui, ça on me l'a dit aussi, que je suis partie trop vite.
8: Ouais.
3: Ça, j'accorde. Mais je suis partie trop vite par rapport à quoi ? Puisque il est célibataire, je suis célibataire, on a les mêmes
8: façons. Il y a combien de temps que vous le connaissez?
3: Il y a à peine 2 mois, ouais.
8: Ah ben, mais c'est un peu trop tôt, madame.
3: Trop tôt pour quoi? Pour coucher avec lui? J'ai passé l'âge, j'ai pas 15 ans. Et je veux dire,
8: non, madame, j'ai pas dit ça, madame. Hein,
3: non, mais
8: madame.
3: Je veux dire, trop tôt pour quoi? Je veux dire, quand tu me dis, c'est trop tôt, qu'est-ce qui est trop tôt?
8: Ben, déjà, pour mon impression, madame, hein, je ne veux pas être vulgaire avec vous, madame, hein,
3: oui.
8: Je ne pas ça méchamment, hein.
3: Non, oui.
8: Je
3: ne
8: suis pas là pour vous...
3: Non, je ne suis pas là pour être jugée non plus,
8: non. Déjà, pour rentrer dans votre lit, c'est un peu trop tôt, déjà.
3: Pour rentrer dans quoi?
8: Dans votre lit.
3: Ah non, mais dans mon lit, il faut rentrer, je veux dire...
8: Oui,
3: c'est pas question pour rentrer, mais...
8: Rentrer, madame. Je suis d'accord avec vous, il n'y a pas de souci.
3: Je veux dire, ça fait pas, on va pas... Non, mais attends...

0: En fait, moi, je comprends ce que tu veux dire. Tu veux dire que le mec, il a voulu une nana, tirer un coup, et point barre. C'est ça que tu veux dire?
1: Ouais.
0: Eh ben non. Parce que là, s'il arrive, je peux lui donner encore un coup, il n'y a pas de souci, hein. Parce que je l'aime.
1: Oui, mais non, mais j'ai l'impression qu'il a fait. Il a assez, comme il a la
0: base. Ah, il a fait, il en veut plus maintenant.
1: Assez, j'ai l'impression, parce que si vraiment il voulait encore,
0: ouais.
1: Ça fait déjà longtemps qu'il est venu, madame, il aurait vu.
0: Ah d'accord, donc en gros, il s'est vidé les couilles chez moi.
1: Ben voilà.
0: Et moi, là, maintenant, il veut plus. Ben qu'il me le dise. Qu'il me le dise.
1: Mais il n'arrive pas à dire. Il n'arrive pas à dire. Mais lui, c'est pas un homme. Je suis désolée, c'est pas un homme. Un homme ne réagit pas comme ça avec une femme. Je suis désolée, madame, de vous dire ça, et c'est un salopard. Excuse-moi, hein.
0: Oui, non mais vous avez, tu as le droit de dire, tu as le droit de dire, parce que
1: c'est un salopard. On ne réagit pas comme ça avec une femme. En plus, quand une femme l'emmène chez elle, ne réagit pas comme ça. Je suis désolée. Il est dégueulasse de faire ça avec vous, madame. Sérieux, dégueulasse.
0: Et à votre avis, pourquoi il le fait alors?
1: Oh, madame, il y a plusieurs choses. Il y a plusieurs.
0: Un exemple.
1: Je sais pas, madame. Je sais pas.
0: Voilà, vous êtes comme moi, vous savez pas.
1: Il y a plusieurs. Il est en train de jouer, franchement, il est en train de jouer à la poupette avec vous, à la poupette.
0: Ouais, je suis un petit peu plus chingame, moi, il peut. Non, je rigole. Non, mais le truc, c'est que je ressens pas ça, en fait. Le problème est là, c'est que je ressens pas qu'il joue avec moi. Mais je sais pas à quoi il joue.
1: Il joue à quelque chose.
0: Oui, mais à quoi?
1: On ne sait pas.
0: Ben voilà.
1: Il faudra, madame.
0: Mais moi, je demande à ce qu'ils me disent. S'il veut jouer, allez, on y va, on joue. Hein. Moi, je sais jouer.
1: Voilà.
0: Mais qu'ils me le disent.
1: Voilà. Mais on ne va pas le dire. Je ne sais pas pourquoi, mais on ne va pas le dire. Il a peur de perdre un des deux. Soit vous, soit l'autre.
0: Ah, d'accord. Donc, vous pensez aussi qu'il a quelqu'un.
1: Oui, madame. Oui, il a quelqu'un. Oui. Ouais. Oui, il y a quelqu'un.
0: D'accord, vous n'êtes pas la première qui me dit ça, là. Hein. Donc, je vais finir par croire qu'il a vraiment quelqu'un. Hein.
1: Je mets la balle dans le camp, il est dans le camp, il y a quelqu'un.
0: Peut-être son cœur, mais pas lui. Enfin, je ne sais pas, j'en sais rien.
1: Il y a quelqu'un, madame.
0: Qu'il a quelqu'un.
1: Désolée pour vous, hein, de vous dire ça. C'est moi, c'est pas la seule. Hein. Mais je vais vous répéter encore une fois, si vous pouvez, c'est pour vous rappeler encore dans la journée ou demain après-demain, je vais vous dire encore une fois, oui, il y a quelqu'un.
0: Alors, s'il a quelqu'un, pourquoi il voudrait être avec moi?
1: Ah, ben je sais pas.
0: Ben voilà.
1: Parce qu'il a envie de jouer?
0: Ben là, il joue même pas, là, puisqu'il est pas chez moi, il est pas...
1: Mais il a envie de jouer à notre façon.
0: D'accord, donc on va jouer alors.
1: Ah, ben oui, c'est comme lui maintenant. Il faut faire comme lui. Voilà. Dites-toi, t'as envie de jouer, mais on va jouer.
2: Madame, merci.
0: Peut-être qu'il n'a pas envie de jouer. Hein.
1: Hein?
0: Peut-être qu'il n'a pas envie de jouer, peut-être que c'est comme ça, enfin, j'en sais rien. Voilà, j'en sais rien.
1: Oui, mais moi, je vous dis qu'il a quelqu'un d'autre.
0: Ouais, vous n'êtes pas la première qui me dit ça. Ouais.
1: Ben voilà.
2: Madame, merci beaucoup. Je vais prendre quelqu'un d'autre. Merci beaucoup, madame.
1: Je vais vous dire ça, madame, et bon courage. Mais attends pas longtemps quand même.
2: Merci beaucoup, madame. Très bonne soirée à vous. Allez, au revoir. 0262 99 14 00. Freedom, bonsoir.
3: Allô?
2: Oui, bonsoir.
0: Oui, bonsoir.
2: Oui?
0: Oui.
3: Bon. Je conseille des bonnes messieurs de Marie, la mêlée bien, d'ailleurs, de bons conseils. Voilà.
2: C'est quoi?
3: Tout le conseil que la dame a donné Marie et le monsieur a fait un bon conseil qu'elle donne à lui.
2: Qu'est-ce que vous pensez, vous? Voilà.
0: Donner à moi?
3: De quoi?
0: Des conseils qu'on m'a donnés à moi?
3: Oui, là, le monsieur vient d'avoir des conseils, là.
2: Vous lui donnerez quoi comme conseil, monsieur?
0: Voilà.
3: Ben moi, je me suis le même grade de monsieur.
2: Hein. Monsieur, on ne vous entend pas, ça coupe, monsieur, on vous entend pas. Ah mince, on a été coupé avec Nathalie. Mince, Nathalie, si elle peut nous rappeler. Mince, on a été coupé avec Nathalie. Je ne sais pas ce qui s'est passé. Si Nathalie peut nous rappeler. Oui, vous nous entendez, monsieur?
3: Oui, mais entendons-la.
2: Ouais, mais on a été coupé avec Nathalie, je ne sais pas ce qui s'est passé. On a été coupé.
3: Vous voulez vrai, des bons conseils, mais j'ai le mal.
2: Ouais, c'est compliqué sa situation, là, quand même.
3: Ah oui.
2: Monsieur, merci beaucoup.
3: Je suis pas allô?
2: Oui.
3: Oui.
2: Monsieur, je vous entends.

0: mal, je vous entends mal, monsieur.
1: Est-ce que tu peux donner mes coordonnées?
0: Monsieur, je vous entends. Monsieur, je vous entends mal.
1: Est-ce que tu peux donner mon.
0: Non, monsieur, je vous entends mal. Il comprend pas.
1: T'entends bien là?
0: Non, monsieur, je vous entends mal. Le réseau est pas bon.
1: Là,
0: allô?
1: Oui.
0: Oui.
1: Est-ce que vous voulez donner mes coordonnées quand on a discuté un peu tout à l'heure?
0: Non, va prendre les numéros après hors antenne.
1: D'accord.
0: Merci beaucoup. Il y a Nathalie, on dirait qu'il nous rappelle. Diego, est-ce que tu peux la mettre à l'antenne, s'il te plaît? C'est elle qui est en train de rappeler. Est-ce qu'il y a d'autres personnes qui veulent lui parler, là? Ah, le son. Ouais, le son est bizarre. Ouais, on va prendre quelqu'un toujours. Oui, Freedom, bonsoir.
2: Angie, bonsoir.
0: Bonsoir, Jackson.
2: C'est bien?
0: Ça va ou même?
2: Elle me fait donner haine à vie, tu vois, Damelan.
0: Oui, ben elle essaie ses rappels à nous, là.
2: Non. Ah, c'est juste mon avis, Wendy.
0: Oui.
2: C'est pas ma relation, ça infuse.
0: Mm-hmm.
2: Et depuis tout à l'heure, là, ça n'a écrit minime, écrit.
0: Mais vois ce qu'on veut dire, oui, incrimine. Attends, elle est là. Attends, elle est là. Bouge pas. Oui, Nathalie.
3: Oui, je suis là.
0: Ah, c'est bon.
3: Là, ouais.
0: Voilà, on a Jackson qui est avec nous pour toi.
3: On n'a pas incriminé le gars. Hein?
2: Oui, non, déjà, bon, ça, madame. Madame, mon avis, hein. Mon avis, oui, il engage que moi.
3: Oui, bien sûr.
2: Là, l'état, madame, il n'y a pas là. On dit, ouais, il a forcément un fond de son vie. Il est la maîtresse, il n'en a rien. Il n'est pas forcément vrai. Hein.
3: D'accord, là, c'est allez, quoi, alors
2: pour des tant millions en haut.
3: Et, oui.
2: La manière où parle.
3: Oui.
2: Et peut-être pas un homme. Hein. Et comme il dit, oui, c'est que mon avis.
3: Oui, mais mon avis, donne-le, ouais.
2: Bida, ou mon avis.
3: Vas-y.
2: Mais je trouve qu'il était un peu rapide. Parce qu'il dit, bien, forcément. Enfin, pas forcément, on en a l'homme. Et recherche une madame juste pour apprécier lui.
3: Oui, ça va dans les deux sens.
2: On en a l'homme, il recherche un madame pour une relation sérieuse.
3: D'accord, mais c'est quoi ton avis là?
2: Par rapport à ce que vous êtes en train de dire depuis tout à l'heure, là. Écoute, t'as oublié.
3: Mm-hmm.
2: Vous dites, ouais, ben voilà, ou tu papillonnes un peu, à droite, à gauche, et à même que pas si vous l'avez dit ça avec votre partenaire.
3: Ah, ben bien sûr, j'ai dit la vérité, oui. Ben,
2: voilà, vous l'avez dit la vérité.
3: Oui.
2: Mais déjà ou bien, madame?
3: Oui.
2: Pas tout le bouquin, ça.
3: Ah, ben oui, mais avant de sortir avec moi, je lui ai dit la vérité. Maintenant, j'ai pas dit que j'étais le caveau de la Réunion non plus, hein.
2: Non, attends, là-haut. Là, oui? Ça m'explique comment.
3: Vas-y.
2: Voici le bug. Il n'a pas forcément un deuxième femme ou bien trois. Et voilà, c'est pas forcément un saut lapin, alors, me dirait.
3: Oui.
2: Tu vois, c'était vraiment un grand malin.
3: Oui.
2: Il t'a dit, waouh, forcément, tous les jours, chaque fois, il y a un instant, mais juste pour apprécier lui.
0: Oui, mais Jackson, s'il fait partie de ces hommes qui aiment pas ça, dans ces cas-là, le gars, il appelle plus, il donne plus du tout de nouvelles.
2: Il recherche une relation sérieuse.
0: Oui, mais il est d'accord avec vous. Mais là, le gars, si vraiment, il veut pas rien, ben, il donne plus de nouvelles du tout. Mais là, le gars, il continue à appeler à elle. Il disait comme ça, oui, on se voit tel jour, pour après annuler, après redire oui.
2: Et Wendy, ça dit pas où? Il a un pépé de Nathalie avec. Allez, mais moukate pas le. Mais moukate pas Nathalie. Il est
3: oui.
2: Un peu craintif dans le sens où que. Il était aïe aïe aïe, tantine. Excusez-moi pour les mots. Ouais, oui. Mais tantine.
3: Tantine.
2: À droite, à gauche.
3: Voilà.
2: Il est compliqué. Voilà.
0: Mais c'est pas une question de tourner, c'est une question qu'elle a profité aussi de sa vie de célibataire. Là, elle a envie de se poser.
3: Tout comme lui.
2: Il a gagné son tour de manège, mais. Pour mettre Ali en relation sérieuse avec une femme, comme il y a Joe et Madame Mimi, avec
3: attends,
2: une femme
3: oui.
2: Comme ça, il fait réfléchir certains hommes qui ont envie d'une relation très sérieuse.
3: Non, mais c'est quoi une relation très sérieuse pour toi?
2: Mais une relation très sérieuse, parce qu'à même dans les longues dit, ah, mais qui ça dit pas, mais le gars de son cerveau, il est en train de réfléchir. Dit, ah, là, t'as l'air, nana, trois, je viens de connaître, t'as où, la fini, a fini d'avant le samoufard, la fini d'avant. Mais, demain matin, il peut arriver n'importe qui, au final. Là, là, comme je me
3: ben oui, mais quand je suis avec lui.
2: Mais il pense comme moi.
3: Mais oui, le pire, tu sais quoi, Jackson? C'est que, on s'est mis en confiance. il me donne sa confiance, je lui donne sa confiance. Maintenant, si je suis avec lui, c'est sûrement pas pour aller voir ailleurs. Pareil pour lui. Moi, je veux dire, s'il est avec moi, c'est pas pour que lui, il aille voir ailleurs. Sinon, quel intérêt d'être ensemble?
2: Attends, non, Nathalie, oui. Par contre, c'est où vous avez une relation sérieuse par rapport à la discussion? Oui, non.
3: De quoi?
2: La difficulté de délai à peu près sur la même longueur d'onde, en gros.
3: Ben, jusqu'à preuve du contraire, ouais.
2: Mais oui. Mais maintenant, là, il faut penser que le bougon en face du haut, là,
3: oui.
2: Il a envie d'être sérieux, mais ce que vous l'avez
3: raconté,
2: Nathalie, peut-être qu'il ne plaît pas lui.
3: Ah ben, s'il ne plaît pas lui, ben qu'il le dise. Mais moi, je m'en fous. Mais au moins, dis à moi, voilà, vu que pendant quelques mois, où a papillonné partout, donc maintenant que voilà qu'on va partir vite avec moi, m'y pense que ou peut refaire ça, etc., etc. Mais dis quelque chose,
2: ben,
3: dis-moi pas que tu m'aimes.
2: Soyez en train de faire dans le sens, peut-être c'est bon sens, hein. C'est-à-dire il est en train de faire attendre un peu dans le sens où que mais peut-être arrêter. Après, je ne connais pas, je vous aime bien la vie, où ça danse, c'est quoi ton rythme de vie, ou ton rythme de vie.
3: Pas du tout, non, je ne vais pas danser, je vais bosser. Voilà. Je vais bosser, je suis chez moi, et la preuve, il appelle, je suis chez moi. Mais dans l'absolu. Ouais,
2: l'absolu. Ça va un peu, vraiment, ça va un peu trop vite, et ben, le gars, vous avez un petit peu de recul, il ne veut pas dire forcément, il y en a une femme, il y a d'autres en gauche. À même peu, il a la vie. Avec, par exemple, un temps, il est trop facile, les trop dans fait là, il râle pas moins, c'est pas moins.
3: Voilà, en fait.
0: Oui, mais s'il râle pas ou Jackson ou couche pas avec elle pendant 3 soirs.
3: Ben voilà. En fait, il faut faire la petite timide, quoi. Il faut dire non, pas le premier soir, non, pas le premier soir. Alors, putain, j'ai envie de toi, t'as envie de moi. Et on a décidé, avant même d'avoir des rapports sexuels, on a discuté, on en a parlé d'abord. Donc, on était sur la même longueur d'onde. Ben, c'est pour ça que ma langue corps, il est aussi d'ailleurs.
2: Ben, Nathalie, je m'appelle Nathalie, excusez-moi.
3: Oui.
2: Ou bien ne pas dire avec madame là, et t'allais là que, ben, en fin de compte, ou la connue, cuisinier, c'est pas quoi, le gars qui, ben, le gars là, qui rit de tout dire, ben, voilà.
3: Mais c'était à l'époque, on a eu tous,
2: la mentalité comme ça, des fois, de la demande, il n'y aime pas, bon, gâche, tu n'y aimes pas ça. Du tout.
3: Ah, mais parce que, donc, les gars, eux, ils ont le droit d'aller au bar, d'aller se faire des nanas, et les femmes, elles doivent rien faire.
2: Voilà, ah, voilà, vous l'avez compris.
3: Ah, ben, les c'est gars, ça être un mec. C'est ça être un mec.
2: C'est pas que bonne femme, il fait ça. Voilà. C'est comme ça.
3: D'accord. Ben, dans ce cas, le plus simple, ben, dis à moi, voilà, ou la part, tu donnes à haut, pendant 2-3 mois, à droite, à gauche. Donc, m'y veut pas de quelqu'un comme haut. Parce que vous la donnez à où à l'époque, d'accord? Parce qu'attends, j'ai pas 15 ans, hein? Donc, voilà. Dis à moi.
2: Si vous la dites ça, là, on comprend pire. Si vous la dites, mais avant, t'es comment, et maintenant, on m'a changé. Mais, quoi que vous dites, vaut mieux pas dire, plus simple. Vous dites pas
3: oui, mais
2: où
3: tout
2: c'est
3: ça.
2: Passé.
3: Mais tout ça, c'est
2: et
3: pas grave.
2: Et vous racontez ça, mais jamais, il va forcément réfléchir.
3: Ah oui, mais tout ça, c'est pas grave. Mais tout ça, c'est pas grave.
2: Le matin, ou jamais comme ça.
3: Jackson, attends, excuse-moi. Oui, excuse-moi, Jackson. En fait, là, c'est comme si j'ai raconté ma vie, d'accord? Donc, je peux lui dire, putain, j'ai pleuré pendant des années, j'ai pleuré, maintenant t'es là, je suis bien avec toi. Alors qu'il me dit, ben non, mais elle était bien, et aujourd'hui, il me veut poser, moi. Maintenant, le gars, il est d'accord avec moi, il veut se poser, parce que peut-être que c'était une pute aussi, le gars, hein. J'en sais rien, moi. Mais lui, il a décidé de se poser aussi, et on en a parlé. Maintenant, s'il veut pas se poser, qu'il me le dise, c'est tout. Qu'il me le dise.
2: Ben non, Nathalie...
3: Pourquoi, il n'a pas les couilles de le faire?
2: Non, c'est peut-être qu'il veut pas aller, mais sauf que c'est ce que... Ah, où la raconte, Ali? Ah, même il n'invente pas les choses, c'est où la raconte, Ali? C'est pas mal.
3: Mais oui, mais on a tous eu un passé.
2: Ben, peut-être qu'il fait pire, lui.
3: S'il a peur, il faut qu'il aille jouer ailleurs.
0: Jackson, Nathalie, bouge pas. M'y prends un monsieur très rapidement, après m'y reviens vers Zot.
3: D'accord,
0: bouge pas. Monsieur, bonsoir. Allô? Allô?
4: Oui, bonsoir.
0: Bonsoir.
4: Oui, c'est pour...
0: Monsieur, on peut tirer le haut-parleur, s'il vous plaît?
4: Comment?
0: On peut tirer le haut-parleur, s'il vous plaît?
4: Mais
0: c'est nous qui entend pas où là, monsieur. Vous faites passer un message. Tire le haut-parleur. Non, monsieur, c'est le haut-parleur que n'est pas bon. Le son n'est pas bon. Faut tirer le haut-parleur.
4: là, Michel. Là, attends, Michel parle. Là, c'est bon.
0: Oui, mais écoute, que ça arrive à où?
4: Maintenant, quand il est malade, de prendre la VT.
0: Monsieur, m'y entend pas où du tout. Le son n'est pas bon, m'y entend pas où.
4: Attends, mais Michel parle, mais le parle n'est pas sorti, madame. Michel parle, mais le parle n'est pas sorti.
0: C'est quoi?
4: Michel parle, mais le parle n'est pas sorti.
0: Mais c'est quoi l'arrivée à où, monsieur?
4: Ben, madame, là, madame est malade.
0: Oui.
4: Il a fait trois l'ABC, et là, il sent qu'elle est dans la cale, il dérive.
0: Elle dérive, c'est-à-dire?
4: Ben, avec son ABC, peut-être qu'elle a une condition qu'elle peut arriver. Il a téléphoné le docteur. Le docteur dit, ouais, ben, si c'est comme ça, on va envoyer un ambulance. Mais jusqu'à aujourd'hui, jusqu'à l'heure, mais je n'ai jamais vu un ambulance.
0: C'est quand qu'elle a fait son AVC? C'est depuis quand?
4: Ben, elle a fait l'AVC trois fois, madame. Elle a fait un mois. Après, elle a fait six mois. Après, là, six mois, elle a fait l'AVC. Et là, nous voit aujourd'hui qu'il ne boit pas rien. Il prend des cachets, les peignets, tout qui vient. Mais voit les dérives là, quand elle...
0: Mais elle dérive, c'est-à-dire?
4: Problème. Il dérive. Il fait rien, mon issou.
0: Elle prend des médicaments?
4: Oui, ben la CNI vient pour donner des médicaments.
0: Ben c'est peut-être les médicaments qui sont pas bons.
4: Oui, ben c'est ça, vous voyez des rires. Mais mettez-vous le docteur. Le docteur, ça m'a blessé comme ça. Vous envoyez une ambulance. Mais jusqu'à l'heure, ben, ça m'est bien une ambulance.
0: Depuis quand?
4: Là, m'a téléphoné peut-être non moins une temps.
0: Vous l'appelez l'ambulance il y a une heure?
4: Oui, au moins une heure, vous me dites, ma t'es pas net, oui, d'homme. Ben, ouais, écoutez, ben, au moins, ben, une heure, au moins une heure, ben, je le remets à terre, moi, ben, il est mort.
0: Vous laissez rappel à Zot entre temps?
4: Si, mais l'appel à deux, ben, t'es mort, oui, il est en route. Mais en route, mais jamais, voilà.
0: Et la route, madame, c'est quoi? Elle est d'or, ou ça l'a pouffé, là?
4: Ben, madame, là, il faut nous dire par les papillons, alors.
0: Et où?
4: Il y a un ministre vagué. Il y a plus content, il y a plus rien, tu vois, il
0: vit. Mais si on emmène elle au lit pour elle dormir?
4: Même ça, elle y lève. On met elle au lit.
0: Mais on peut pas emmener elle directement à l'hôpital?
4: Ben, madame, il y a plus de pétrole à vie, c'est madame, c'est vrai.
0: Il n'a point quelqu'un, il peut ni voir Azot pour emmener à l'hôpital?
4: Non, il ne peut pas.
0: Non.
4: Parce qu'elle est suivie par le docteur, elle est suivie par l'assistance sociale, elle est suivie par le bonheur de faire là, comment vous dire ça? Le bonheur, il vient faire le contrôle tous les baptêmes, prix de sang, tout ça là. Mais. Là, nous voyons ce moment qui n'est pas bien. Il y a des fois le docteur, il parle avec le docteur tout. Ouais, bon, je vois rien d'autre. Enfin, ben, jusqu'à aujourd'hui. Nous voyons si le monde n'a pas mort, madame. Ben, il n'a pas mort, comme je dis bien.
0: Mais est-ce qu'on essaye d'appeler le SAMU pour voir un petit peu la vie du SAMU?
4: Oui, on appelle le SAMU, là, passe à moi le docteur, là, passe à moi tout le docteur. Tu vas envoyer un ambulance parce que le docteur, ça c'est son docteur traitant, en plus. C'est l'hôpital là-bas, c'est son docteur traitant. Il connaît quand ça allait, d'après, c'est trois. Voilà. La nouvelle ambulance, il monte.
0: Ah, ben c'est peut-être pour elle, du coup.
4: Bah, il monte, mais après, il ne connaît pas.
0: Ah, bah, essaye de voir si c'est pour elle.
4: Ça descend là. Attends, il descend là, après, il dit ouais. Attends, il descend, après, il signale ça. Après, il dit ouais. Ok?
0: Oui, on va rappeler, monsieur. C'est bon?
4: Ok!
0: C'est bon.
4: Voilà, c'est bon.
0: C'est l'ambulance?
4: Oui.
0: Ah, bah voilà. Bon, bah tenez-nous au courant pour l'état de votre femme, monsieur, d'accord? Allez.
4: Madame, qui veut madame?
0: Ben oui, mais comprends bien. Mais là, l'ambulance, t'es là, va prendre elle en charge.
4: Madame, à vous-même. Voilà, monsieur la madame. Ouais, c'est bon, c'est monsieur.
0: Bon, bon courage, monsieur.
4: Ok, ben merci. Alors.
0: Je vous en prie, bonne soirée, au revoir. Nathalie Jackson, on était par ici. Merci d'avoir patienté, les loulous.
2: Je peux, pour moi,
3: je pense que peut-être, ton, et que peut-être j'ai fait une erreur.
2: Alors, voilà. Bien entendu, Nathalie.
3: Pardon?
2: J'ai même pas bien entendu, phrase.
3: Mais dis que peut-être qu'on a raison, peut-être que le mec, peut-être que voilà quoi, peut-être qu'il a.
0: Oui, mais au final, là, tu auras des avis différents de plein de personnes. Mais le seul vraiment qui pourra répondre à tes questions, c'est lui. C'est juste qu'il faut qu'il soit honnête avec toi et qu'il te dise les choses, en fait. Que ça te blesse ou que ça te blesse pas, enfin même si ça te blesse, vaut mieux que ça te blesse là tout de suite et que au moins tu sais à quoi t'attendre, que ben il te laisse dans l'attente comme ça parce que c'est pas cool en fait. Donc
2: Nathalie, le seul truc milieu là, ça va faire avec le temps, comme milieu. Ce n'est que mon avis. Après la science infuse non plus, mais Dieu bien, on a deux trois hommes. Il y a des choses que tu n'aimes pas, et tu ne peux pas en parler, il ne peut pas en parler avec vous directement, même si vous dites, ben, il m'a raconté toutes mes histoires, tout mon passé, etc., etc. Mais il y a deux, trois comportements, certains hommes n'y aiment pas, et moi, je fais partie de ce que je connais envers une femme. C'est-à-dire, ça va dans l'extravagant, ça, mais si je touche, par exemple, on est en train de redonner une relation sérieuse, je vais pas dire que maintenant une autre femme ou deux autres femmes ou trois autres femmes. C'est que le comportement, quelque part, il plaît pas vraiment. Moi, même sur les jolies, ou pays, voilà, ou cause crue, sérieux, voilà, ou
3: une vérité. Mais peut-être de le dire.
2: On a un certain âge.
3: Mais si c'était toi, est-ce que tu aurais dit à ta nana, voilà, laisse-moi un peu de temps parce que ceci, parce que cela. Est-ce que tu l'aurais dit ou pas?
2: Non.
3: T'aurais fait pareil?
2: Mettez contact pas ou du tout, et parce que, en fin de compte, la situation ne te plaît pas moins.
3: Et ben voilà, donc s'il ne plaît pas ou décale. Et donc tu décales.
2: Prends de la distance. Et parce qu'il est très simple. Comme idiot, si par exemple vous dites, ben le gars, il est là juste pour faire crac-crac, alors en gros. Mais tous les jours, il vient. Tous les jours.
3: Mais
2: tu n'es
3: même pas là pour ça.
2: Voilà. Bien sûr, mais vous connaissez, là, maintenant, là, il ne vient pas parce que peut-être il y a un truc d'autre part. Peut-être qu'il n'y a pas question de changer de manière. Mais pas fait changer de manière,
0: mais il attend quoi? Parce que depuis que les deux ils se sont vus, elle ne fait plus rien.
2: Mais c'est Nathalie, là, accroche à lui plus avec le gars. Parce que le gars, peut-être, sa manière, il cause bien. Et le gars, peut-être, il dit, moi, j'ai un doute.
3: Et peut-être qu'il a un doute. C'est pas de ma faute si j'ai un corps vulgaire, par exemple. Ça, je peux pas. Je peux rien changer à ça. Quand je sors, les mecs, ils me regardent. C'est pas de ma faute.
2: Si le gars qui veut pas avoir une relation sérieuse avec moi, par exemple.
3: Oui.
2: Mais il peut jolir tous les jours. En plus,
3: Mais là, c'est pire parce qu'il vient pas du tout.
2: Mais voilà.
3: Il veut rien.
2: Non, il veut une relation sérieuse. Mais c'est ça. Dessus, maintenant, ça c'est pas contre ça,
3: Et ben, un mec qui a un doute, donc il fait quoi? Il va se rapprocher de la nana parce qu'il a des doutes.
2: Non, le silence. Le silence, Irène.
3: Et non, si le silence punit l'insolence.
2: Mais le temps va éclaircir, je dirais, au cerveau. En tout cas, Nathalie, c'est mon avis personnel. Une bonne soirée. Les autres vacances,
0: ça marche. Merci, Jackson.
2: Allez, bonne soirée.
0: Bye bye. Radio Freedom, bonsoir.
5: Oui, allô.
0: Bonsoir.
5: Allô, bonsoir, oui. Moi, j'ai une petite blague à mon réflexion par rapport à madame là.
3: Oui.
5: Oui, par rapport à madame là.
3: Oui.
5: Enfin, Mais trouve les simples, quoi, enfin, me dit la question, sinon la phrase, me dit les simples de penser que ça l'arrivait, ou sinon que ça est en fait, ou sinon que ça l'a fait une faire. Moi, pour moi, à mon pensée, vous connaissez l'homme là, mais mettez pas tout dans le même panier, hein. L'homme, quand la femme, lui offre son corps, l'homme,
3: ouais.
5: L'homme là, jamais il dit non, lui, mais il prend même les, du moment, ben, il a fini son coup,
3: ouais.
5: Ben, il va dire oui, chérie, je t'aime,
3: oui.
5: Ben, il a fini son coup, ben, il est content, et après, bon. Pour moi, c'est madame, ou la raconte à lui toute vie, ben,
3: oui.
5: Ben, il dit pas tout à fait la vérité, lui, mais quelque part, il blesse Ali dans sa tête, dans son cœur, ben, il réfléchit, il dit non, ben, madame, elle a fait une clone fille, madame, elle a fait une passe que ça, fin passe que ça. Ben, tout à fait, il va dire oui, même lui. Ben, dans sa
3: oui,
5: tête,
3: mais qui dit que c'est vrai, ce que m'a dit?
5: Oui, non, ben,
3: ah,
5: mettons, on va dire Ali, tout, il va dire oui, même, mais dans sa tête, il connaît que ça, il va faire là.
3: Oui.
5: Ben, il va tirer son coup avec.
3: Non, c'est pas le genre.
5: Tant qu'on donne à lui, il va tirer son coup, et c'est tout. Il y a pas plus que ça, parce que, on l'a fait raconter à lui toute vie.
3: Mais putain, mais le gars, il vient même pas tirer son coup, quoi. T'as pas compris, toi.
5: Mais non, mais pour dire dans sa tête, là. Non, moi, il dit dans le sens l'homme, moi. Enfin, il ne met pas tout l'homme dans le même panier.
3: On parle dans le sens de l'homme, donc l'homme est un salaud. C'est ça?
5: Non.
3: L'homme est un charreau. L'homme, il vient juste pour un coup.
5: Oui, voilà. Tu sais, mais il est comme ça, même.
3: Mais c'est ça être un homme pour toi, t'es un homme, toi.
5: Oui.
3: C'est ça être un homme.
5: Bien sûr.
3: C'est ça être un homme.
5: Mais l'homme, c'est quoi, lui? Mais il tient son coup, lui. Mais il tient son coup. Mais quand il tient son coup, il dit ça va, lui. Comprends?
3: Non.
5: Ou sinon,
3: mais il a pas tiré un coup, il m'a fait l'amour, quoi. Il a pas tiré un coup, lui. Il m'a fait l'amour.
5: Oui, mais fais rien, ça n'est pas grave, ça. Mais du moment dans sa tête polie, ben, il a fait l'amour, il a tient un coup.
3: Et il peut revenir quand il veut, c'est ça?
5: Toutes affaires que Oula dit à lui, ben, ça reste dans sa tête, ça. Il ne dit pas toute la vérité, mais ça reste dans sa tête. Mais dans sa tête, il s'est dit non, ça c'est une madame, ça c'est une femme, ben, la fin de son film, la oui. Fin aller droite à gauche, ben, elle dit pareil, ben, il va tirer son coup, il va faire l'amour, et puis c'est tout. Il n'a pas plus que ça avec lui.
3: Mais ça, c'est pas grave, ça me gêne pas, ça, t'as pas compris. Ça ne me gêne pas, ça.
5: Non, on est comme ça. Ou Pédia 17 ou 20, il va dire oui. Même lui, tout à fait, il va dire oui.
3: Ah, d'accord. C'est ça être un homme pour toi?
5: Mais non, mais l'homme, c'est ça, lui. Enfin, mettre pas tout dans le même panier, mais l'homme, est comme ça.
3: Il faudrait savoir.
5: Non, mais comme dit Créole, sous la carte, ou il dit, t'as pu mettre dedans, il vous dit, tiens son cou, lui. Mais
3: voilà,
5: mais du moment où la carte, ou il dit, mettre. Mais il fait l'amour, il couche, sinon il tient son cou, ben après il est content, il a fini de tirer son cou. Ben,
3: oui, mais ça m'a pas gêné, moi. Ça me gêne pas,
5: oui,
3: ça. Ça m'a pas gêné.
5: Mais tout à fait, qu'il a dit là, ben, ça l'est dans sa tête, ça. Ben, parce qu'il dit.
3: Mais maladie, elle est aussi, qu'il m'y fait bien carré poulet, par exemple.
5: Oui,
3: c'est dans sa tête en disant qu'il va venir manger dimanche.
5: Non, mais ça n'est pas grave pour dire ça, qu'on comprend. Parce que du moment où il a tiré son cou avec là, il a fait l'amour, il coule là. Mais il est content, il est satisfait, mais où est-ce on peut raconter des choses, patati, patata, patati, pa. Ah, ben, au fond des dix là, ben, on fout de ça, lui, comprends? Ben,
3: oui.
5: Moi, j'ai fini de son cou, j'ai fait la moins écho.
3: D'accord, et ben, si on fout.
5: Après là.
3: Oui, il fait quoi, là, alors?
5: L'homme, vous connaissez quoi? Du moment, il a découvert votre corps, depuis le brin de cheveux jusqu'au doigt de pied.
3: Il a pas encore fini, il a pas encore arrivé jusque-là.
5: Il y a comment il est, il a fait son cou, il a fait la moins écho, mais il est content, voilà, c'est tout.
3: Et après?
5: C'est tout. Non, mais la question est simple.
3: C'est comme ça que toi, en tant qu'homme, tu vois un homme.
5: Chercher pour quelle raison il vient pas, il patati patata. Non, mais les affaires sont simples.
3: Non, mais pour toi, c'est ça un homme.
5: Non, mais. Hein, comment?
3: Pour toi, en tant qu'homme, pour toi, c'est comme ça que tu vois un homme. Mais c'est pas un homme, c'est une bête que tu me parles là. C'est un animal que tu me parles là.
5: Mais non, mais quelque chose, moi. Entends, madame, excusez-moi, je m'interromps pas. Excusez-moi, je m'interromps pas. Mais moi, je dis quelque chose, moi. Parce que l'homme-là, ou quand en face, mais quand en face, il tenait à droite, c'est ailleurs, mais l'homme ici, il tenait, c'est ailleurs. Mais si en face, Et en face, il colle n'importe comment. Il dit, ben, il aime ça. Ben, lui, l'homme, mais quoi il va faire? Ben, il rentre dans le jeu. Parce qu'il dépend comment on propose à lui. Ben, si on propose à lui ça, ben, il rentre dans le jeu.
3: Ben, là, c'est comme ça. Plus clairement, j'ai pas compris, là. Proposer quoi, par exemple? Aimer quoi, par exemple?
5: Non, mais proposition, c'est quoi? Ah ben où il y a un peu l'amour, ah ben où il y a un câlin, ah ben où il y a un bisou, ah ben où il y a 69, ah ben où il y a mais connais pas moi, où il y a un tantric, où il y a
3: mais ça on n'en parle pas, ça c'est dans le feu de l'action, on le fait ou on le fait pas, on n'en parle pas ça, ni avant ni après.
5: Oui, mais oui, non, oui, d'accord. Il n'a pas besoin d'en parler pour faire l'amour, parce que l'amour il vient automatiquement.
3: Ben oui, quelque part, oui.
5: Oui, m'a dit quelque chose, moi. Du moment où l'écarte, où la tchotte culotte,
3: Non, j'avais pas de culotte quand il est arrivé en plus.
5: Où la laisse aller, passe la langue avec vous.
0: Nathalie, il a dit arrête de mettre culotte. Mettre plus rien, arrête de mettre culotte.
3: Ouais, c'est fini.
5: Non, mais sinon, mettre tes springs alors.
3: Non, on met plus rien là, comme ça, voilà quoi.
5: Ouais, d'accord. Non, d'accord. Non, puis moi, Mitty nous a fait le simple, ça, parce que. Non, parce que Mitty nous a fait le simple, parce que pourquoi?
3: Oui. Parce que t'es un homme et tu sais comment fonctionne le cerveau d'un homme.
5: Je compte perdre de temps comme ça même. Les affaires sont simples, ça. Parce que je veux dire, l'homme, là, les rats et bonhomme, il va dire non. Parce que du moment où la
3: Excuse-moi. Tu as entendu. Excuse-moi. Tu as entendu le mec de tout à l'heure qui aimait sa nana. Et que la nana, elle fait des coups de pute, quoi. En disant, ouais, non, mais je suis pas prête. Ouais, ceci, ouais, cela. T'as entendu cet homme amoureux, là, qui aimait cette femme-là et que...
5: Non, là, elle est pas même version, là. Là,
3: Son histoire, c'est le même que le mien. C'est juste d'avoir des sentiments pour une personne et qu'on ne comprend pas que la personne ne comprend pas le sentiment qu'on a et on ne comprend pas le pourquoi. L'histoire de ce mec-là, c'est la même histoire que la mienne. On ne sait pas pourquoi. On sait qu'on aime une personne, on pense que la personne nous aime, mais on ne sait pas pourquoi cette personne nous fait des coups de pute. C'est tout. Après, bon, le passé, c'est ça, le passé. Ça,
5: madame.
3: Et là, attends, excuse-moi. Le passé, c'est le passé. On a tous eu un passé.
5: Oui,
3: maintenant, quand on arrive, Maintenant, quand on arrive ensemble, on essaie de construire quelque chose, c'est-à-dire, on avance ensemble, parce qu'on a un certain âge où il faut avancer. Il faut pas regarder derrière. Maintenant, que ça soit lui et moi, on a décidé d'avancer. Que ça soit le mec de tout à l'heure qui avait des projets avec sa nana, ils ont décidé d'avancer. D'accord, il y a pas de ceci cela qui est venu tirer un coup et patati. C'est pas une histoire d'amour, c'est pas une histoire de cul. Putain, mais vous avez rien compris les mecs.
5: Oui, mais l'homme là, vous connaissez, l'homme là dit pas couillon, l'homme n'est pas.
3: Mais arrête de dénigrer les hommes. Toi t'es pas comme ça. Mais les hommes ne sont pas tous comme toi.
5: Mais quand la famille il parle là, l'homme là, il écoute, il observe. Cette où propose à lui, il rentre dans le jeu. Comprends? Vous proposez ça, il dit oui. L'homme, c'est ça, du moment où il est écarté, il tient son cou, soit il fait la monnaie, n'importe quoi, mais il est
3: content, ça suffit. Mais c'est ça, être un homme.
5: Il dit, allez, 7 ou 20, ou
3: peut-être 7 ou 20. T'as pas honte d'être un homme, comment tu dénigres les hommes? Pour toi, c'est ça, être un homme?
5: Mais l'homme, il tient son cou, il dit, mais c'est généralisé, ça, mais. Son sperme, il en a aidé dans son corps, mais ça, c'est tout à fait normal, ça. Mais il dégage à lui, mais quand il a fini de dégager à lui, il y a 6 ans, un peu court, il reste un petit peu court, il croise un petit peu court, s'il faut dormir, il dort.
0: Mais il râle la peau si son sperme, il en a aidé.
3: En tout cas, il y a du vécu.
0: Comment? Il râle la peau si son sperme,
3: il
0: en
3: a aidé. Il y a du vécu dans ton histoire, toi.
5: Mais non, il râle la peau. Si, on a dit une très bonne chose, là. Mais râle la peau. Tiens, un coup, fait l'amour, c'est pas le même chose, parce que râle la peau, c'est pas le même goût.
3: Non, mon loulou, il aime, lui.
5: Et quand tu te couvres l'amour, c'est notre l'envie, notre goût, notre affaire, et notre sensation.
3: Mais il y a du vécu là-dedans, hein, dont on parlait, là, il y a du vécu. Hein.
5: Et, oui, mais moi, pour moi, là, madame, il veut dire quoi? La faute, c'est pas l'homme. La faute, c'est où? Parce que Oulay Kataou Beli l'a rendu.
3: Ah non, mais à aucun moment, j'ai dit qu'il était fautif ou que j'étais fautif. Hein.
5: Oui,
3: à aucun moment.
5: Parce
3: que je peux dire la même chose de lui. Il m'a présenté sa queue, je l'ai prise. Hein.
5: Oui, mais l'homme n'est pour rien. L'homme n'est pour rien.
3: Mais bien sûr qu'il est pour rien.
5: Parce que soit arrive devant lui, ou arrive devant lui, ou t'en fais, ou t'y mijorette, ou t'en fais comme si, ben, c'est pas moi, ou les fragiles, mais dit l'homme là, mais dit, il rentre d'autres, il commence à embrasser d'autres coups,
3: mais c'est pareil pour la femme, alors, ça veut dire que l'homme qui arrive que sa femme l'a quitté et patati patata après
5: non, c'est pas
3: donc la femme l'embrasse dans le cou, la femme le fait ceci cela. Ah d'accord, parce que tu me connais toi.
5: Non, parce que moi je dis pourquoi là monnaie est pression jusqu'à minuit va quand ça même là, mais la question là.
3: Ah oui, non, mais je peux raccrocher, il n'y a pas de souci, hein. Moi j'ai appelé pour aller chercher les amis. Hein.
5: Ou les karatés, ou la tchotte culotte, ou les karatés, ou bien tu sais son cou, c'est tout.
3: Mais je te redis encore une fois, j'ai pas enlevé ma culotte, j'en avais pas quand il est venu chez moi.
5: Ou la pour roder, et il a fait ça, les téléphones, mais au contraire, ou d'être fier, ben.
3: Alors je te redis que le mec, il m'a dit, une fois quand j'étais habillée, il m'a dit, oh t'es jolie comment t'es habillée. Et je lui ai dit, ben oui, c'est normal, tu m'as jamais vu. T'es toujours venu, je t'ai habillé.
5: Ou pas être seul, fini ça, mais tout ça, mais ça, c'est pas un mec, ça, c'est pas un mec. Au contraire, il la rend au service, donc, veut dire, quand l'été finit ça, son cours, avec coup là, ou de corps, l'été léger, à l'issue de là, son corps, l'été léger, donc quelque part, où la rend à du service, et a aussi la rend à du service, donc, veut dire, mais dès la dégâts aux autres.
3: Autant
5: ou la juive, allez chez la juive. Mais pour ça, t'en fais un plat que ça, mais ça n'est fait des feux.
0: Bon, monsieur, merci beaucoup. Je vais prendre quelqu'un d'autre parce que.
3: Je prends quelqu'un d'autre parce que
0: là, il va un peu loin dans ses mots.
3: Ouais, il a rien compris.
0: Prud'homme, bonsoir.
6: Entendez.
0: Oui, bonsoir.
6: Avant tout, là, j'ai l'entendu, excuse-moi.
0: Vous pouvez tirer le haut-parleur, s'il vous plaît.
6: Attends. Non, le tiré là, là, le morceau de rose.
0: D'accord.
6: Là, tu m'entends là?
0: Oui.
6: Avant tout, là, la polémie de la cité, les jeunes.
0: C'est quoi?
6: La polémie de la cité.
0: Ah, oui.
6: Et après, là, l'auditeur possédant, là, il y a cause méchamment avec Nathalie, pas content.
0: Ben oui, c'est pour ça que moi, elle a raccroché aussi.
6: Ah,
3: mais c'est pas grave, on s'en fout, il a rien compris, tout simplement.
6: Non, mais il est pas sans l'amour.
3: Voilà, c'est très bien, ouais. Il sait pas ce que c'est. Et c'est pas ça être un homme, ouais.
6: C'est son con. Non, il est méchant. Il est méchant.
3: Oui. Ouais, parce qu'en plus, on n'a pas tiré un coup, on a fait l'amour.
6: Non, les passants, après, là, Nathalie, la personne, non. C'est bon, là, pas. Mais bon, ma
3: Oh, t'es gentil, merci, t'es gentil, hein? D'accord, ouais.
6: Tu vas tenir ton homme, là, hein.
3: Oui, qu'elle n'est pas à moi, d'ailleurs. Oui, il a parlé pour parler, et puis il a dénigré l'homme en lui-même.
6: Non, mais il a dénigré l'homme n'est pas ça.
3: Ah ben
6: il
3: voilà.
6: S'il aime la femme.
3: Bien sûr.
6: Il n'a pas, s'il tient à son homme.
0: Mais ça pas Christopher, ça?
6: Oui, je suis pas sûr.
0: Diego a vu juste.
6: Et fait un gros coucou à Diego. Et oui, vous connaissez pour ça, si je m'appelle là-haut. Fait un gros coucou à Bobby pour moi. Et t'as les joyeux anniversaires. Voilà, c'est un petit joyeux anniversaire pour lui.
0: Bah, c'est gentil, merci beaucoup.
6: On est bon. Hein?
0: C'est gentil, merci beaucoup.
6: Et parce que m'a attendu que son anniversaire aujourd'hui, non?
0: Oui, c'est son anniversaire aujourd'hui, oui.
6: Et. Il dit comme ça, ben, Christophe, soit allé et choyé son anniversaire.
0: Ça marche, merci, bon. Christophe.
6: Et puis Nathalie,
3: oui.
6: Si tu m'entends là, hein?
3: Oui, je t'entends.
6: Et aime ton homme.
3: Oh,
6: et après là, on s'en fout les restes. Les
3: bons. Ouais.
0: Oui, elle peut l'aimer, mais faut pas qu'elle attende trop longtemps non plus, Christophe. Ouais, ouais.
6: Non, on peut en attendre.
0: Il y a une différence entre aimer quelqu'un et puis l'attendre une éternité. Aimer une personne veut pas dire l'attendre toute sa vie non plus.
6: Oui, on peut l'attendre toute sa vie. D'accord?
3: Ah non, j'ai plus le temps.
6: Au pape l'a dit, aimez-vous les uns les autres.
0: Bon, bah, faut pas trop écouter le pape, des fois. Hein. Le pape, des fois, il est pas très juste dans ses mots, j'ai l'impression. Hein.
3: En fait, et le pape, là, il reste pas dans le noir. Si, et si je paye pas le DF, il est pas motivé pour payer le DF.
6: Dis Nathalie, là, crois pas à cette histoire parce qu'elle était méchante de sa part. Il a dit écoute à moi. D'accord?
3: Oui, non, mais c'est pas grave, hein. Il y a des cons de partout. Ben, hein.
6: Il n'a rien à foutre de l'humain parce que pas tous les hommes comme ça.
3: En fait, il a dénigré l'homme, en fait. Je vais devenir. J'ai plus aimé les hommes, moi.
6: Pas tout l'homme comme ça. Arrêtez. Oui.
3: La façon dont il a dit, c'est les hommes qui viennent. Voilà, son coup. Mais mon loulou, il n'a pas fait ça.
6: Respecte un petit peu l'homme ici.
3: Ouais.
6: Comme ça.
3: Ouais, il a dénigré l'image des hommes.
6: C'est pas mon problème, ça.
3: Mm-hmm. Je te souhaite une bonne soirée, ouais.
6: Et Nathalie, oui. C'est bon.
3: Oui,
6: tu aimes ton homme.
3: Oui.
6: Et c'est bon.
3: Ouais. Bon. Mais t'es un bon, mais là, pas. Ouais, mais
6: attends, toujours, vers toi.
3: Oh là là.
6: Et ben, que la vie sera belle pour toi aussi, ma belle.
3: Amen. Ouais. Merci.
6: Et excellente soirée à Zod. Et on va balancer un petit joyeux
3: anniversaire pour vous.
0: Merci Christopher.
6: Et excellente soirée à toi.
0: Allez, bonne soirée, bisous, bye bye.
6: Bisous, bye bye.
0: Là, bon, s'il y a d'autres personnes qui veulent réagir, là, 0262-99-14-00 avec Nathalie. Hein. Bon, ben, Nathalie, plein de personnes au final, là, qui t'ont donné des conseils, qui t'ont parlé. Hein, donc,
3: ouais, beaucoup de monde m'ont donné beaucoup de conseils. Ouais.
0: Donc, à toi de voir maintenant. Après, c'est ton cœur, c'est tes sentiments, c'est ta vie. À toi de prendre la bonne décision. Mais il faut que tu sois heureuse. Tu vois, dans la décision que tu prends, il faut que tu sois heureuse. Il faut pas que tu souffres.
3: Ouais.
0: Et tu écoutes ton ressenti. Si ton ressenti te dit que tu es pas bien et que tu es mal, et ben c'est que la décision que tu as prise n'est pas forcément la bonne.
3: Tout à fait. Et comme j'ai le chic pour prendre des mauvaises décisions, des bonnes. Enfin, j'en sais rien, je vais garer là. Et je me dis juste qu'il est 22h44, est-ce que ton salaire, il est divisé par deux avec.
0: Non. Ah, bah tiens, attends, il y a d'autres personnes sur les 14. Non, t'inquiète.
3: On y va encore un petit coup alors.
0: Prud'homme, bonsoir.
7: Oui, bonsoir, madame.
0: Oui.
7: Ah, la dame, là.
3: Oui, bonsoir.
0: On vous entend mal, monsieur. Pourquoi on vous entend comme ça?
7: Là, vous m'entendez pas bien?
0: Ben non, on vous entend comme un robot, là.
7: Attends.
0: Nathalie, vous entendez comme moi, hein?
3: Oui, tout à fait.
7: Vous m'entendez bien?
3: Non.
0: Ben non, on vous entend comme un robot, monsieur.
7: Ben, c'est pas mal.
0: Ben essayez de nous rappeler, là. Raccrochez, essayez de nous rappeler pour voir. C'est bizarre, quand même. On dirait un robot qui nous parle. Ça, c'est qui sur le 14? Prud'homme, bonsoir?
8: Oui, bonsoir.
0: Oui, bonsoir.
8: Encore moi-même, là.
0: Ah, bon, on l'a fini d'appeler?
8: Oui. Maladie, tu peux donner nos coordonnées hors antenne pour.
0: Oui, ben va donner hors antenne. Ou attendre un petit peu, s'il vous plaît. Freedom, bonsoir.
9: Oui, bonsoir.
0: Ah, c'est beaucoup mieux.
9: Non, parce que je suis dehors maintenant.
0: Ah, on vous écoute, monsieur.
9: Voilà, pour la dame, là.
0: Oui.
3: La dame, c'est moi?
9: Oui.
3: Nathalie, oui.
9: Oui, Nathalie. Vous,
3: bonsoir.
9: Avant de rencontrer cette personne,
3: oui.
9: Vous aviez eu quelqu'un dans votre vie?
3: Oui.
0: Mmh. Elle avait expliqué qu'elle était mariée pendant 25 ans.
9: Voilà. Là, je commence à pas comprendre. J'essaie de comprendre. C'est le fait de dire que la personne qu'elle parle en ce moment,
3: oui.
9: cette personne de première approche, cette personne a su trouver les termes, les mots, la façon d'être, et elle est tombée amoureuse.
3: Qui, moi ou lui?
9: Vous.
3: Je comprends pas. Moi, je suis tombée amoureuse.
9: Sa façon d'agir, sa réaction, sa façon d'être,
3: c'est
9: quelque
3: possible,
9: chose que peut-être vous manquez et vous avez retrouvé cela chez ce monsieur.
3: Tout à fait, ouais. Possible, ouais.
9: Vous voyez ce que je veux dire?
3: Ouais, tout à fait, oui. Possible, ouais.
9: Et au fil des temps, après, je ne sais pas comment ça s'est passé, votre communication, s'il y a toujours dans une communication, c'est la logistique qui prime. Maintenant, ce qui rentre en ligne de compte, on décide bien entre les tenants et les aboutissants, il y a bien le paramètre qui rentre en ligne de compte. C'est à vous de pouvoir déterminer ce paramètre.
3: Mais si je pouvais le faire, j'aurais pas appelé.
9: Donnez-vous le temps. Donnez-vous le temps et vous allez voir que vous allez peut-être trouver la solution.
3: Non, mais
9: vous
3: je
9: êtes
3: peux
9: la
3: pas.
9: Seule arbitre.
3: Ouais, mais je peux pas. En fait, là où je pense qu'on s'est pas compris, c'est que moi, quand j'ai appelé ce soir, Quand j'ai appelé, c'était parce que je voulais trouver des amis avec qui discuter. Maintenant, j'ai dit que j'ai un copain que je ne vois pas forcément, que je ne vois pas. D'accord. Maintenant, j'ai expliqué le pourquoi de la chose. D'accord, j'ai expliqué le pourquoi de la chose. Maintenant, de fil en aiguille, mon histoire est venue sur la table. Et effectivement, donc pour récapituler un petit peu, oui, le copain que j'ai, je l'ai rencontré, oui, ça a fait tilt, mais je lui avais dit que je ne voulais pas tomber amoureuse. Je voulais pas qu'on m'aime en fait. Mais lui, il m'a dit qu'il était tombé amoureux, qu'il m'aimait, patati patata. Je le crois, je l'ai cru et je le crois encore. D'accord ?
9: Je le crois encore. Là, c'est lui qui le dit.
3: Oui, ça sort de sa bouche. D'accord ?
9: Voilà,
3: maintenant,
9: voilà.
3: Ce que je dis, c'est que ça fait 3 semaines que je ne l'ai pas vu. Oui, ça me manque. Oui, il me manque. Oui, je l'attends. Voilà ce que j'avais dit.
9: Ben, il n'y a rien de grave, ça.
3: Mais j'ai jamais dit qu'il y avait des choses de graves. Ce que je dis, c'est que le pourquoi est-ce qu'il ne vient pas vers moi, et ou le pourquoi est-ce qu'il ne veut pas que je vienne vers lui. On habite à 20 minutes. Je suis sur Saint-Denis, il est sur le port.
9: Mmh.
3: Et on n'arrive pas à se voir. Donc, moi, comme j'ai dit, j'accorde le bénéfice du doute quand il me dit que il travaille, il est fatigué, et patati patata. J'accorde le bénéfice du doute. Mais, comme on me dit, ce mec-là, lui, il a une autre nana, parce qu'il vient pas me voir.
9: Mais est-ce que vous aviez vu la nana ?
3: Non, j'ai pas vu, mais il m'a jamais dit qu'il a une nana non plus.
9: Et voilà. Là, si vous y allez dans cette sorte de réaction, c'est là que peut-être que vous allez vous faire du mal. Il faut pas écouter ce que disent les autres.
3: Non, mais je ne crois pas qu'il ait une nana. Je ne crois pas à ça. Moi, je le crois, en fait. Je le crois quand il me dit qu'il est fatigué. Je le crois quand il me dit qu'il est épuisé. Je le crois quand il me dit bonjour le matin. Je l'envoie des encouragements quand il va travailler. Je crois en tout ça. Mais là où j'arrive pas à comprendre, c'est le pourquoi. Comme tout le monde dit, quand quelqu'un aime quelqu'un d'autre, on a envie d'être ensemble.
9: Non, madame.
3: Même 5 minutes, même 10 minutes, on arrive à se voir. Moi, par exemple, pour ma part, lui, s'il peut pas venir sur Saint-Denis pour me voir 10 minutes, puisqu'il prétend m'aimer, moi, je peux prendre ma voiture, aller le voir 10 minutes, parce que je l'aime.
9: Oui, là, je comprends.
3: Et là, je n'ai pas son adresse, je sais pas où le trouver, en fait.
9: Donc,
3: je me contente des textos qu'il m'envoie, je me contente des appels qu'il me fait, je me contente de ça.
9: Parfois, un homme.
3: Mais à aucun moment, j'ai dit que je ne voulais plus me contenter de ça. J'ai jamais dit ça. Pour l'instant, je me contente de ça. Ce qu'il me donne, je prends, parce que, je l'aime, voilà. À qui veut bien l'entendre, oui, je l'aime.
9: Voilà. C'est bien de ce que vous dites. Mais après, de l'autre côté, qu'il soit un homme ou une femme...
3: Et lui, il prétend m'aimer.
9: On a besoin d'être un peu toute seule, réfléchir et pour mieux rebondir, quoi.
3: Mais putain, mais je suis d'accord avec ça, mais dis-le-moi. Dis-moi, voilà, je vais prendre du recul, parce que j'ai besoin de réfléchir, parce qu'on va aller dans une histoire, et patati... Mais dis-le-moi. Mais je m'en fous, moi. Mais il faut me le dire.
9: Parce que lui, il a un blocage quelque part, madame.
3: Mais qui se débloque.
9: Peut-être qu'il a besoin du temps, et ceci ne veut pas dire que, parce que lui, il ne vous téléphone pas, que ce monsieur est un polygame, quoi.
3: Il me téléphone, lui. Il me téléphone. Il me répond quand je l'appelle. On s'envoie des textos. Il n'y a rien, là. Il n'y a rien. J'ai pas dit qu'il m'aimait pas. J'ai rien dit de ça. J'ai pas dit, parce qu'il m'a jamais dit qu'il m'aimait pas, il m'a toujours dit qu'il m'aime. Moi, j'ai donné mon cœur. D'accord ?
9: Mmh.
3: Et ce cœur-là qui était fragile déjà, et je pense, et je suis d'accord avec certaines personnes qui me disent que ce mec-là, il doit jouer sur 2 tableaux. Je commence à avoir des doutes parce que, effectivement, il vient pas me voir, il veut pas que je vienne le voir, et on s'envoie des textos comme si j'étais en métropole et lui à La Réunion, quoi.
9: Déjà, je suis d'accord. Si vous envoie des textos, c'est qu'il pense à vous.
3: Je pense que c'est moi qui envoie les textos, il répond.
9: Ben voilà, c'est déjà bien.
3: Ah oui, ben,
0: oui, mais justement, monsieur, c'est le fait que lui, de son côté, il fait aucun effort. Et si elle, elle est pas là pour envoyer des messages, appeler ou donner des nouvelles, lui, il fait rien, en fait. Il envoie pas. Il vient pas la voir, il demande pas à la voir, il envoie pas de message. C'est le gars, il s'en fiche, en fait. C'est...
3: Voilà, c'est ça que les gens, ils comprennent pas. Je suis pas là en train de me plaindre. Je suis là juste en train de dire mon histoire.
9: C'est loin de là, mais après, ce qu'il faut dire, vous savez, moi, je vais vous dire une chose.
3: Pardon?
9: Bougez. Je vais vous dire une chose.
3: Oui.
9: Bougez-vous. Bougez-vous. Allez le voir. Allez le chercher. Parce que là,
0: mais elle sait pas où il est. C'est ça le problème. C'est que lui, il dit rien de sa vie. Il a rien dit de sa vie, en fait.
9: Sur le port.
3: Pardon?
9: Comment elle vient de dire qu'elle est à Saint-Denis, lui, il est au port?
3: Oui, il est au port. Mais au port. Au port où ça?
9: Il a bien une voiture.
3: Pardon?
9: Il a une voiture. Il a une voiture.
3: Il a sa voiture dans sa cour, je sais pas où il habite, mais ça voudrait dire quoi? Ça voudrait dire que je prends ma voiture, je vais le voir chez lui. D'accord. Mm-hmm. Il est tout seul. D'accord? Et je fais quoi? Je lui dis, coucou mon loulou, je suis là. Je sais pas, ça se fait pas.
0: Bah, il risque de mal le prendre aussi après, quoi, parce que c'est un peu s'immiscer dans sa vie personnelle, donc.
9: Il faut oser. Il faut aller voir. Il faut on va pas dire comme chez le docteur, aller consulter le docteur, mais il faut aller voir, il faut dire bah écoute, on s'assoit, on prend un verre, ou on prend un café, je ne sais quoi.
3: Mais c'est ce que je lui propose, qu'il le fasse.
9: Il faut qu'il y ait quelque chose qui soit, quoi.
3: Oui, mais je veux dire, admettons, je débarque chez lui. Je dis coucou mon loulou, voilà, je suis venu te voir parce que t'es pas venu me voir, et je t'ai dit ce soir ça serait bien qu'on se voie, etc. Ben déjà c'est un manque de respect parce que ça ne se fait pas. Si vraiment il avait envie de me voir, il m'aurait appelé en me disant ben viens amour, on va parler, etc. Il le fait pas, il l'a pas fait. Donc je vais pas m'introduire comme ça. Et après, au final, oui, quelque part, je me dis, comme tout le monde me dit, peut-être qu'il a une femme et qu'il m'a pas dit, donc je peux pas intervenir dans sa vie.
9: Arrêtez de vous mettre dans la tête que tout le monde le dit qu'il a une femme. La critique est facile, l'art est plus difficile, si vous voyez ce que je veux dire.
3: De quoi, pardon, j'ai pas entendu.
9: Je dis arrêtez d'écouter ce que les autres vous disent, peut-être qu'il a une femme, qu'elle a une femme. La critique est facile, l'art est plus difficile. Vous êtes la seule
3: pour
9: pouvoir déterminer la situation.
3: Oui, mais tu sais quoi? Moi, je lui ai dit à ce mec-là, je lui ai dit, écoute, sois un bon musicien pour que je sois une belle mélodie. Je suis une belle mélodie. Reste juste un bon musicien. Putain, mais...
9: Peut-être que lui, il n'a pas les mains de feu pour pouvoir en jouer de cette belle mélodie sur un beau piano. Après c'est...
3: Il suffit de taper des doigts. Je te dis que je suis une belle mélodie. Putain, mais tu veux quoi de plus? À quel moment tu veux que le carnet il s'efface? Et je sais pas, moi, je veux dire, je sais pas. Mais je sais pas. Mais je suis perdue. Et même si je dis au mec, voilà, Loulou, je suis perdue. Il va faire quoi? Il va venir me voir? Non. Il va me dire,
9: vous savez, madame,
3: j'ai travaillé, je suis fatiguée. Oui.
9: Vous savez une chose. Peut-être que ce monsieur, je reste conditionnel, madame, hein.
3: Oui.
9: Peut-être que ce monsieur, il est à l'écoute de la radio, il vous entend parler.
3: C'est con, quoi. Alors, c'est pire. Alors, là, ce serait la goutte d'eau qui ferait déborder le vase, quoi.
9: Mmh.
3: Putain, je suis là, je l'attends, et puis lui, il est chez lui en train de m'écouter. Bordel. Mais on va où, là?
9: Conditionnel, madame.
3: Oui, mais admettons que ça soit vrai. Admettons que ça soit vrai, mais comment lui déclarer ma flamme de plus que ça? Mais je peux pas faire autrement. Aïe, ben non.
9: Vous lui déclarez votre flamme.
3: S'il est fatigué, s'il vient pas me voir, c'est qu'il est fatigué parce qu'il a bossé. S'il est fatigué, il peut pas être en train d'écouter la radio. Je parle au conditionnel aussi.
9: Dans la radio, c'est que lui, on se repose et puis on écoute la radio. Après, si lui ne veut pas appeler,
3: pourquoi écoutons la radio ensemble puisque je l'aime et il m'aime. Viens, on va faire un pot à pot tous les deux. On n'est pas obligé de faire l'amour. Je sais pas, moi, j'en sais rien.
9: On peut avoir
3: un corps à corps, je sais pas, moi.
9: Vous savez, attends, moi, je vous dis une chose, madame, parce que je m'en excuse de pouvoir vous couper comme ça. Madame, vous savez, faire l'amour, c'est cela, là. Ça, c'est quelque chose, ça vient tout seul, ça.
3: Mais heureusement, oui.
9: Deux êtres, quand ils sont ensemble, là, c'est tout simplement d'un regard, d'un sourire. de comprendre ce qu'on va pouvoir faire après. Maintenant, ce qui est primordial là dans votre sens à vous, c'est oui. le fait de dire que vous savez, j'aime pas dire ça aux gens. Un jour, c'est un vieux qui m'avait dit ça, que l'amour naît dans un regard, s'agrandit dans un sourire, s'épanouit dans un baiser et meurt dans une larme. J'aimerais pas que vous deveniez comme ça.
3: Ouais, mais là, je sais pas où j'en suis, hein, donc.
9: Vous voyez ce que je veux dire?
3: Je vois pas mourir cet amour-là non plus, hein. Autant pour lui que pour moi.
9: Mais après, si
3: ça doit s'arrêter, ben qu'on me le dise.
9: Mais vous savez, vous pouvez crier en 10 milliards de fois.
3: Oui.
9: Pour l'instant, l'intéressé n'est pas en face de vous pour pouvoir vraiment.
3: Et bien sûr, il peut pas être en face de moi puisqu'il vient pas me voir, putain, mais vous comprenez pas.
9: Mais, vous savez, moi,
3: je peux pas le voir parce que je sais pas où il est.
9: Et vous n'avez même pas une adresse, un truc comme ça pour pouvoir, je sais pas, moi, consulter un courrier, aller le voir, un truc comme ça.
3: Non, mais non. Je sais
9: que. Il vous a jamais présenté un collègue, un truc comme ça, une copine, un truc comme ça, quoi.
3: Non. C'est con, hein. C'est con, je suis con, hein. Ouais, je me suis laissé aller dans un délire de voilà, quoi. Ouais. Non. Je sais qu'il a mis de port, hein.
9: C'est déjà pas mal, quoi. Ouais, c'est vrai.
3: Mais il vaut mieux en rire, mais bon. Voilà, quoi. Oui, voilà mon histoire.
9: Non, mais n'empêche, c'est touchant, quoi. C'est touchant, c'est le fait de dire que. Je sais pas, c'est.
0: Ouais, ben l'amour, ça fait faire des choses, hein. C'est
3: incroyable. Oui, mais bon.
9: Bien sûr.
3: Ça me fait pas prendre ma voiture pour aller faire le tour.
9: C'est Wendy, je crois, non? C'est Wendy, non?
0: Oui, c'est ça, oui.
9: Moi, je vais vous dire une chose, Wendy. Là, cette dame.
3: Oui.
9: Mais il y a fort probabilité, le soir, quand elle va dormir, elle a les larmes qui coulent, elle a la gorge qui noue, l'estomac.
3: Ah, bien sûr, c'est normal, oui. C'est comme ça depuis quelques soirs, bien sûr.
9: Attention, une chose. Le jour que cette dame va dire stop, garçon, c'est bon, là.
0: Non, mais ça, c'est toutes les femmes qui sont pareilles. Les femmes patientes, mais le jour où elles décident d'arrêter.
3: Non, mais j'ai pas envie d'arrêter.
0: Ouais, mais en fait, s'il n'y a pas de retour, faudra bien, hein, Nathalie, parce que sinon tu vas rester comme ça toute ta vie. Hein.
9: Je suis d'accord avec toi. Quand il n'y a pas de retour, c'est le fait de dire que. Il répond lui quand même. Hein.
0: En fait, ce que je disais avec Nathalie, c'est que, en fait, il se contente du minimum avec elle, en fait. C'est que, il va lui répondre pour la garder, entre guillemets, dans sa poche, pour, en fait, il a le contrôle sur elle, et un contrôle qu'elle arrive pas, en fait, à gérer.
9: Ah, voilà.
0: Et en fait, il sait très bien que Nathalie va lui envoyer des messages, va l'appeler, va prendre de ses nouvelles, même s'il le fait pas. Donc, en fait, il a ce pouvoir sur elle, malheureusement. Qu'elle arrive pas à contrôler et lui au final bah après il en joue de la situation
9: voilà,
0: en fait
9: voilà.
0: Et tant que ça changera pas, la situation va rester comme ça.
3: Il est pas méchant comme ça, non.
0: Non, mais on dit pas qu'il est méchant, c'est juste qu'en fait il profite de la situation parce qu'il le sait que tu es là derrière lui, en fait. Il le sait ce que tu ressens.
9: Il sait qu'elle va répondre.
0: Mais oui.
3: Non, mais je pense pas qu'il profite, et il pense pas que je profite.
0: Bah, tu as aucun retour, Nathalie. Il te propose pas de venir te voir, il te envoie pas de message, il t'appelle pas, c'est tout le temps toi qui lui demande pour l'appeler, etc. Ça vient pas de lui-même, en fait, tous les trucs. Ça vient que de toi.
3: Ouais.
9: Là, c'est elle. Par contre, hein, je suis d'accord avec Wendy, Nathalie.
3: Ouais.
9: Là, c'est toi qui te fais du mal toi-même, là, quoi. Tu vas se dire.
0: Moi, en Nathalie, tu devrais prendre un petit peu de recul. Après, comme voilà. Disait Bastien tout à l'heure, c'est vrai d'attendre encore 10 jours.
9: Quoi.
0: Mais à prendre un petit peu de recul et de lui envoyer moins de messages, de moins être dans la demande et voir si lui, de son côté, il se dit, ah, bah tiens, ça y est, elle a arrêté de m'envoyer des messages, peut-être qu'il se passe quelque chose.
3: Oui, voilà. Non, mais ça, l'histoire peut se répéter. C'est-à-dire, ça se peut aussi qu'il va venir et que pendant quelques jours, on va être bien. Et après, pendant quelques jours, il va me zapper.
0: Ben oui, mais si ça se reproduit, Nathalie, c'est que c'est pas bon.
9: Mais déjà, à la base, vous ne voyez pas. Est-ce que avant, il vous a levé la main de dessus?
3: De quoi?
9: Quand vous dites, s'il va venir, peut-être qu'il va vous taper. Est-ce qu'avant, il vous a déjà levé la main de dessus?
3: Il va me taper?
9: Non, c'est pas ça. C'est pas qu'il va vous taper. Vous venez de dire, s'il vient, peut-être qu'il pourra vous taper. Il vous a déjà tapé?
3: Ah non, j'ai pas dit ça, moi.
9: J'ai cru entendre ça, quoi.
3: Ah non, il est adorable ce mec-là. Non, mon loulou, il est adorable quoi. Jamais il va me, jamais il va me taper, jamais. Non, il est adorable lui.
9: Mais pour vous personnellement, est-ce qu'au fond de vous-même vous souffrez?
3: Oui.
9: Vous souffrez?
3: Oui.
9: De lui ou vous-même vous vous faites souffrir?
3: Ben, je comprends pas trop la question, mais je vais dire que je ne choisis pas de souffrir. La souffrance, elle est là. La souffrance, elle s'amène. La souffrance, elle arrive quand tu crois que voilà quoi. Il y a pas de.
0: Après, si on peut. On peut...

0: son comportement.
1: Voilà.
2: Dans son comportement.
0: Et c'est pire en fait, Nathalie. C'est pire que rien ne montre dans son comportement qui t'aime.
2: Dans ses mots, il m'aime.
0: Mais Nathalie, il répond à tes messages. Il te dit ce que tu veux entendre.
2: Peut-être.
0: Un homme qui t'aime, Nathalie, va t'envoyer des messages, va prendre de tes nouvelles, va savoir comment tu vas, va chercher à venir te voir. Toi-même, tu sais c'est quoi l'amour. Tu as vécu avec, tu as été mariée pendant 25 ans.
1: 25 ans.
0: Tu as été mariée pendant 25 ans, donc toi-même, tu sais.
2: Pendant ces 25 ans, on était ensemble tous les jours. Donc on se posait pas de questions. Il n'y avait pas de questions. Pendant 25 ans, il n'y avait pas de questions. On s'aimait, point barre.
0: Mm-mm.
1: Il y a peut-être eu, il y a eu déjà à la base la raison. C'est la raison qui fait que les 25 ans a duré après ce qui s'est passé.
2: Mais c'était l'amour, l'amour qui a fait durer nos 25 ans, hein.
1: Mais c'est ça, la raison mène l'amour, hein. Madame.
2: Pardon?
1: La raison mène l'amour. Et qui suit le boulot, le travail et tout, les enfants et tout, quoi.
2: Oui, on avait la raison et on avait l'amour. Et l'amour, on l'avait jusqu'au bout, hein. Du premier jour jusqu'à la fin. Et c'est pour ça qu'on me dit, ouais, je suis peut-être partie trop vite avec ce mec-là. Je peux vous dire que quand j'ai rencontré mon époux, au bout de 2 semaines, on vivait ensemble.
0: Après, de coucher le premier soir, ça veut rien dire. Il y en a plein qui couchent le premier soir et qui font, qui sont mariés, ont des enfants, ça veut rien dire.
1: Voilà.
0: Donc, pour les personnes qui jugent parce que tu as couché le premier soir, non.
2: De toute façon, j'aurais dit non à mon loulou là. J'aurais dit, j'ai pas de rapport. C'est pas lui qui m'est sauté dessus. Hein. Non, là-dessus, je suis catégorique. Hein. Non, je l'aurais pas donné, il l'aurait pas pris. Hein.
1: Donc, comment peut-on faire pour pouvoir vraiment trouver la solution là?
0: Non, mais après, il n'y a que elle hein, qui pourra, dans tous les cas, prendre la décision. Donc, nous, on est là pour un petit peu l'aider, l'aiguiller, lui donner des conseils. Maintenant, elle prend en compte tout ce que tout le monde lui dit, mais ça sera elle de prendre la décision. Hein,
2: et de toute façon, à la base, moi, j'avais appelé parce que je cherchais des amis.
0: Ouais, mais moi, j'aime pas ta situation, Nathalie, parce que je suis une femme. Et ta situation ne me plaît pas, Nathalie.
2: Au départ.
0: Parce que tu souffres. Et moi, j'aime pas quand les femmes souffrent pour un mec qui ne font pas un compte avec elle. Tu souffres pour une bonne raison, mais là, tu souffres pour rien.
2: Mais j'ai mon copain que j'adore et que je pense qu'il m'aime aussi. Voilà, c'était pour chercher des amis.
0: Bon, on va prendre d'autres personnes. Il y a d'autres personnes sur le 14. Monsieur, merci beaucoup.
1: Je vais aller bosser un peu. Je vous laisse et bonne soirée.
0: Merci beaucoup, monsieur. Bonne soirée.
2: C'est gentil.
0: Merci, au revoir. Freedom, bonsoir. Allô?
2: Allô?
0: Oui, allô?
2: Non, ça c'est moi.
0: Ah, allô? Ah, je vous entends très, très, très, très, très, très faiblement.
2: Et moi, j'entends pas du tout. Je vous disais bonsoir.
0: Ah, c'est mieux. Bonsoir.
2: Comment allez-vous, mesdames?
0: Ça va et vous?
2: Ça va, je vous remercie. Bon. On a eu que des messieurs et je voulais aussi apporter mon soutien à Nathalie.
0: Oui.
2: Oh, vous êtes bien gentille, madame. Oui, parce que j'entends dans votre voix une souffrance. Et en face d'avoir un peu entre guillemets, hein, je dis bien entre guillemets, un peu d'indifférence.
0: Mm-hmm.
2: Vous savez, quand on est amoureux, on n'a qu'une envie, c'est de retrouver la personne qu'on aime.
3: Tout à fait, oui.
2: Voilà, je vois beaucoup ça de votre côté et cette personne, ce monsieur, beaucoup moins. Soit il a des problèmes personnels, que je peux comprendre, ou alors c'est un bonimenteur. Je vous le dis, ne prenez pas mal, hein. J'ai beaucoup plus de bouteilles que vous. Je peux me permettre de vous parler comme si je parlais à ma fille.
3: Oui.
2: L'amour en lui-même, c'est le coup de cœur entre quelqu'un, on a envie de rester avec lui. L'histoire d'être fatigué à 20 minutes, de pas pouvoir venir, tout ça. Tu peux trouver une excuse, ça peut arriver un soir, on est fatigué. Mais pendant 3 semaines, alors, je vais vous donner un conseil, si vous voulez bien, vous accabler ou quoi que ce soit, ne répondez plus, laissez-le tranquille, ne lui envoyez pas de message. Je sais que c'est dur, mais prenez sur vous. Fuis-moi, je te suis. Vous connaissez le proverbe.
3: Ah ouais, et fuis-moi, je te suis, mais j'ai pas envie de... Oui.
2: Voilà. Alors, essayez de faire ça pendant au moins une semaine, vous faites rien, et vous verrez si vous êtes.
3: Non, mais si pendant une semaine, je fais plus rien, mon sentiment, il part, hein.
0: Ça serait peut-être pas plus mal, ça serait un mal pour un bien, Nathalie. Ça serait un mal pour un bien parce qu'en fait, ça te permettra de voir pendant cette semaine si lui-même il prend tes nouvelles. Donc, s'il prend tes nouvelles, tant mieux, j'ai envie de te dire. Mais s'il prend pas de tes nouvelles, et ben tu sais que t'as rien perdu, toi tu continues à faire ton petit bout de chemin.
2: Vous savez, il y a.

0: y a une part pour vous dans ce monde. Il y a quelqu'un qui va vous aimer vraiment. Parce que vous
1: l'avez... À la base, c'était lui. C'est lui.
0: Oui, mais si lui, il est un peu pas handicapé, mais il est un peu trognon du cul, on va pas t'entendre. On va pas t'entendre. Parce que la beauté et la jeunesse, ça passe. Et on se retrouve toutes fêtées après. C'est la vie.
1: Ben oui, c'est clair, oui. Ouais.
0: Voilà. Quand on a aimé et qu'on a aimé en retour, moi, je suis mariée depuis 48 ans.
1: Oh, c'est beau.
0: Voilà. Et on a eu des problèmes. On a perdu un enfant, une fille de 33 ans. On a eu beaucoup de problèmes. Mais on arrivait à en parler.
1: Oui, je sais ce que c'est. Je sais ce que c'est d'avoir une vraie vie, ouais.
0: Si la personne n'en passe, elle n'est pas respective, eh bien, vous savez quoi? C'est un mal pour un bien. Prenez vos jambes à, votre cou.
1: Ouais, je crois que...
0: Ma parole, hein, si parce que vous allez souffrir, bien sûr. Vous allez avoir des pleurs. Vous allez penser à la tendresse, à l'amour, à la douceur. Mais en même temps, quand vous verrez que c'est toujours vous, vous direz, ben pourtant, je suis bien, je suis charmante, j'ai tout ce qu'il faut, il me manque pas un pied, je suis normale, pourquoi je souffre?
1: Ben oui, mais je suis bien et je me sens bien, mais juste le petit hic là, mais autrement, je vis ma vie, hein, il n'y a pas de...
0: Oui, mais vous souffrez, vous avez le cœur qui souffre.
1: Oui,
0: actuellement.
1: Oui,
0: il n'y a pas d'âme pour un chagrin d'amour, vous savez. Même chez les vieux, ça arrive, hein. On a un chagrin d'amour. Voilà, alors soyez forte, Nathalie.
1: Et pourquoi alors ce mec-là, il me dirait qu'il m'aime, s'il m'aime pas, quel serait son intérêt?
0: Vous savez, les hommes,
2: oui,
0: certains, ils entretiennent des relations, 3 ans d'Internet, ils disent qu'ils l'aiment, les brouteurs, ils aiment.
2: Tu sais, Nathalie, hein, je t'aime, c'est facile à dire, hein. C'est demain, tu croises quelqu'un dans le chemin, tu peux lui dire je t'aime et pas le penser, voilà, c'est les actes qui comptent.
1: Ouais, mais lui, il le pense, lui, hein.
0: Et Wendy, vous savez, les hommes qui disent je t'aime facilement, moi je m'inquiéterais, hein, ouais. Parce que aimer, c'est quelque chose de fort, hein.
2: Ah oui, c'est un grand mot,
0: c'est
2: aimer.
0: Pas un truc, on dit oh je t'aime, je peux passer de toi.
1: Mais, souvent, pourquoi douter de cet amour que cette personne te dit? Moi, le mec, il me dit je t'aime. Et pourquoi, à quel moment, dans mon cerveau va se dire non, attention, fais gaffe, c'est pas vrai.
2: Mais parce qu'il fait aucun effort, Nathalie, c'est tout simplement.
0: Parce que vous l'aimez.
2: Parce qu'il n'y a pas d'acte derrière, en fait. Il dit je t'aime, mais il n'y a rien derrière qui montre qu'il t'aime vraiment.
0: Une vitrine.
2: Contrairement à toi, tu lui dis je t'aime, mais t'es là, tu cherches à le voir, tu lui envoies des messages, tu l'appelles, tu vois ce que je veux dire, alors que lui, rien. Donc c'est trop facile, en fait, de dire je t'aime.
1: Ouais.
2: C'est comme si moi demain, je sais pas, il y a quelqu'un que j'aime pas vraiment, elle a besoin de savoir de se sentir aimée, je lui dire bah oui, je t'aime, oui, tu es aimée. Alors que je le pense pas forcément, c'est juste que c'est ce qu'elle a besoin d'entendre, en fait.
1: Quelle intérêt,
0: en fait, le fait de vous dire de
1: j'ai l'impression de me réveiller de mon pays de bisounours là.
0: Ben oui, parce que le fait de pas vous dire où il habite, de venir le voir, il est fatigué, mais vous pourriez prendre la route, aller le voir, passer une petite soirée, manger un bout ensemble.
2: Oui, surtout que tu lui as proposé de venir le voir, mais il te donne même pas son adresse, en fait. Donc,
0: Nathalie, il y a Anguille sous Roche. Hein?
1: Ah ouais.
0: Oui, bien sûr.
1: Ouais, ben je crois que la balance était bien pesée là. Ouais, il y a beaucoup de monde qui
0: a dit ça. Il faut pas se voiler la face. Hein. Vous savez, des fois on se complaît dans des situations alors qu'on mérite pas. Il faut pas. Il faut sortir de cette torpeur. Sortez, voyez.
2: Il y a tellement plein d'hommes sur la terre, Nathalie.
0: Voilà.
2: Que...
0: Et en plus, elle a une part qui l'attend, qui va l'aimer vraiment.
2: Ça, c'est juste une leçon. C'est quelque chose qui arrive dans ta vie pour te donner une leçon et que tu comprennes. Mais il faut pas...
0: Voilà, il n'y a pas de réponse. Là, vous êtes dans le vide, là. Vous attendez, vous envoyez un message, il vous répond. Les hommes, c'est des lâches aussi. Ils n'arrivent pas à dire les choses, certains. Ils cachent.
1: Mais quel intérêt?
0: L'intérêt, c'est qu'il vous a vu il y a 3 semaines, il a fait un petit affaire, comme on dit. Il est content, lui.
1: Eh bien, moi aussi, j'étais contente.
0: Ben oui. Ben, c'est normal, vous l'aimez, vous.
1: Non, mais avant de l'aimer, je veux dire, on oublie le côté amour. On oublie le côté amour, on va parler côté sexe. Il s'est donné, je me suis donné.
0: Ben, ça, dans un couple, il vaut mieux, hein. Enfin, non, mais
1: et ben voilà, donc on était bien. Donc,
0: vous savez, l'amour n'a rien à voir avec
1: l'amour. Non, mais j'ai l'impression.
2: Ouais, mais Nathalie, vous savez, il y a des hommes, ils sont tellement prêts à tout pour juste tirer un coup.
0: Qui vont
2: dire des choses au final pour te mettre dans la poche. Et voilà.
0: Voilà.
1: Non, mais pas lui.
0: Tous les hommes qui m'ont dit quand j'étais jeune qu'ils m'aimaient.
1: Non, pas mon Louis.
0: Pas la reine.
1: Ah ouais?
0: Ah oui, je t'aime, je ferai tout pour toi. Dis-moi où tu habites, je viens demander ta main.
2: Si tu m'aurais dit que le gars, si, mais de temps en temps, il m'envoie des messages pour savoir comment je vais, il vient me voir. Là, je t'aurais dit, oui, bon, peut-être qu'il travaille vraiment. Mais là, rien du tout. Il n'y a rien dans ses actes qui montre qu'il a envie de passer du temps avec toi, qu'il t'aime, que tu lui manques, qu'il s'intéresse. Il n'y a rien.
0: Alors, pendant une semaine, prenez votre main, mettez dans votre poche, n'écrivez aucun message. Soyez forte. Et si vous verrez au bout d'une semaine, si ça ne tient pas, de dire mais qu'est-ce qu'elle devient, ma mère pas et tout, c'est que c'est mieux comme ça. D'accord?
3: Ok, on va faire comme ça.
0: Allez,
3: on va essayer
0: je
3: ça.
0: Vous embrasse.
2: Merci beaucoup, madame. Bonne soirée.
3: Bonne soirée, au revoir.
2: Allez, bonne soirée.
0: Les deux. Et je dis à Nathalie, tiens, bon la repas.
2: Ça marche. Merci beaucoup. Bonne soirée. Au revoir. Freedom, bonsoir. Allô?
4: Bonsoir. Ah,
2: oui, bonsoir.
4: Bon, ça va bien, Wendy?
2: Ça va, et toi?
4: Ça va tranquillement. Moi, je vous écoute un petit peu depuis tout à l'heure, c'était marrant.
2: Oui.
4: Oui, en écoutant mademoiselle Nathalie, c'est ça?
2: Oui, c'est ça. Mm-hmm.
4: Comment vous êtes en train de rabaisser les hommes comme ça? C'est normal?
1: Pardon, moi, je rabaisse les hommes?
4: Jamais,
1: au contraire, je les honore. Je les honore. Ce sont les hommes qui fait le je sais plus comment il s'appelle le mec. Lui, il descend les hommes. Moi, non, jamais je me permettrai de rabaisser un homme. Un homme, c'est jamais je rabaisse pas les hommes. Au contraire.
4: Je sais pas. D'après un petit peu ce que j'ai entendu, en fait, c'était.
1: Ah non, pas du tout, pas du tout, du tout. Non, t'as pas compris. Non, au contraire, c'est tout le contraire. T'as pas compris. Non. Je ne rabaisse pas les hommes. Les hommes, les hommes, ils savent. La dame elle disait. Les hommes, ils veulent juste tirer un coup. Et moi, je suis pas d'accord du tout là-dessus. Non, je ne rabaisse pas les hommes à aucun moment.
4: Non, mais après, les hommes veulent tirer juste un coup.
1: Mais les femmes aussi.
4: C'est pas tous les hommes qui sont comme ça.
1: Et ben heureusement, autrement.
4: Heureusement, mais il y a des femmes aussi qui veulent juste ça.
1: Ben bien sûr.
4: Donc tout ça, il y a un juste milieu.
1: Bien sûr, mais les hommes et les femmes sont pareils. Mais les hommes et les femmes sont pareils. Il y a des hommes. En fait, les hommes, ils se croient un peu plus en disant les hommes, ils sont là juste pour tirer un coup. Non, il y a des femmes aussi que un homme peut lui plaire et puis elle dit putain, j'ai envie de ce mec là. Et puis elle se fait le mec et puis après demain ciao bye bye. À aucun moment, je vais dénigrer un homme. À aucun moment, j'accepterai qu'un homme.
2: Après, c'est pas une question de dénigrer les hommes, c'est une question de réalité. Il faut dire que la plupart des hommes, ça peut-être en vexer certains, mais la plupart des hommes, pas tous, oui, ils sont dans le même panier, mais la plupart des hommes, je veux dire que c'est vraiment, il y en a, ils sont prêts à tout juste pour avoir du sexe en fait. C'est
4: mais je trouve ça con.
2: C'est pas dénigrer les hommes, c'est une réalité en fait. C'est comme quand vous dites que les femmes.
1: Je suis pas d'accord avec toi. Je vais te dire pourquoi. Parce que une femme qui se donne, c'est parce qu'elle veut bien se donner. C'est pas parce que l'homme il a raconté deux blagues. Autrement, ça veut dire que la nana elle est con.
2: Ah oui, non, mais ça je suis d'accord. Une femme qui donne son corps, c'est parce qu'il y a un minimum d'attirance avec le garçon.
1: Ben voilà.
2: Justement, c'est bien le contraire des garçons, c'est que le garçon il a pas besoin d'être attiré par une meuf. Il a pas forcément besoin d'être attiré par une meuf pour coucher avec la meuf en fait.
1: Voilà.
2: Pour un homme, un trou c'est un trou. Tu vois, une femme elle a besoin d'avoir des sentiments, elle a besoin d'avoir de l'attirance.
4: Mais fais attention, l'homme ne va pas rentrer dans n'importe quel trou parce que
1: c'est ce que j'allais dire.
4: Du trou.
1: Et moi, par exemple, je sais pertinemment que c'était pas tirer un coup, quoi. Non. Le gars qui veut tirer un coup, non, il n'est pas comme ça, pas du tout, non. C'est pour ça que le monsieur, là, il dit que pourquoi je suis en train de dénigrer les hommes. À aucun moment, j'ai dénigré un homme. Pour moi, un homme reste un homme, une femme reste une femme. S'ils ont des rapports sexuels, c'est qu'ils en ont envie tous les deux. Dans la mesure où le mec, il n'a pas violé la nana, ou la nana, elle n'a pas...
2: Oui, mais on est d'accord que toi, si tu as couché avec lui, c'est parce qu'il t'a tiré un minimum, quand même.
1: Eh bien, ça va dans les deux sens. Je pense que je l'ai tiré aussi. J'étais pas juste un trou pour lui. Non. Parce que si j'étais juste ça, on n'aurait pas fait l'amour, on aurait juste baisé. Et là, on n'a pas baisé, on a fait l'amour.
4: Moi, c'est pas la même chose, c'est vrai. L'amour, c'est fait avec amour.
1: Voilà, on a fait l'amour.
4: D'accord. Mais bon, mais jusqu'à présent, il n'est plus là.
1: Il est plus là où ça? Si, il est là.
2: Il est là sans être là. Il donne pas de nouvelles, il envoie pas de messages.
1: Il est pas trop loin, il est à 20 minutes de chez moi.
4: À 5 minutes?
1: 20 minutes, c'est loin, 20 minutes.
4: 20 minutes.
1: Oui. Oui, non, mais il est là sans être là, oui, ça c'est une réalité.
4: Bon, c'est bon, on va pas appeler l'homme invisible, mais bon, après, je sais pas.
2: C'est l'homme invisible parce qu'elle connaît rien de lui, elle sait même pas où il habite. À la rigueur, parce qu'il dit comme ça qu'il travaille, qu'il a pas le temps, mais elle lui propose de venir le voir, mais elle sait même pas où il habite et elle sait rien du tout. Si elle envoie pas de message, lui il envoie pas de message. Si elle appelle pas, il appelle pas. Donc au final.
4: Wendy, je t'arrête. Mm-mm. Ils ont déjà couché ensemble, non?
2: Oui.
4: Tu m'as dit, elle sait même pas où elle habite.
2: C'était chez elle, c'était chez toi, Nathalie, non?
1: Non, mais là, il fait de l'humour. Ah. Il dit que j'ai couché avec le mec et je sais pas où il s'habite.
2: Oh, putain.
1: Il est con,
4: c'est une blague. C'est une blague, en fait.
2: Oh, c'est un miracle que j'ai pas compris la blague. D'habitude, je comprends ce genre de blague. Qu'est-ce que vous m'avez fait ce soir?
1: J'ai compris, quoi. Il dit,
4: on a déjà couché ensemble, on a passé 3 jours ensemble, mais je sais pas où il habite.
1: Non, je l'ai bien trouvé, t'inquiète, ouais.
4: Voilà, mais comment ça se fait?
1: Oui, dis-moi.
4: Moi, tu sais, moi, je veux te dire un truc. Moi, j'avais des copines, enfin, des copines. Une copine ou deux, voilà.
1: Oui.
4: C'était à plus de 500 kilomètres de chez moi.
1: Oui.
4: Et on se voyait pratiquement tous les week-ends.
1: Et c'est normal, oui.
4: Voilà, c'est normal.
2: Oui, mais parce que tu avais envie de la voir, c'est pour ça.
1: Voilà, ça veut dire qu'il m'aime pas, alors.
4: Il avait envie de me voir, et je comprends pas, un mec qui habite là 20 minutes, il a la route du littoral à traverser, en fait.
1: Oui, il a que ça à faire, oui.
4: Il faut te poser la question, non?
1: Je lui accorde le bénéfice du doute, il est fatigué parce qu'il a...
2: Ouais, mais ça fait 3 semaines que tu lui accordes le bénéfice du doute, là, quand même, hein.
4: Quand même. C'est dommage que lui... Comment il s'appelle, lui, 16? Lui, 16 aurait dû passer par là, hein. Lui, 16 ou lui, 14, je sais plus.
1: Lui, 14.
4: Mais on ne peut pas vivre en relation comme ça, c'est... Tu trouves pas ça chelou?
1: En fait, je te dis, je vis dans un pays de bisounours où pour moi tout est vrai, personne me ment, personne ne me...
4: Tu vis dans quel pays?
2: Tout le monde ment, Nathalie, tout le monde. Il n'y a personne qui ne ment pas, tout le monde ment.
1: Non, moi je ne mens jamais.
2: Si, tu as forcément menti un jour dans ta vie, tout le monde ment, Nathalie.
1: Peut-être que j'ai menti, mais
4: tu vis dans un pays, tu vis dans quel pays?
1: Je ne mens pas, je ne mens pas.
4: Non, mais tu vis dans quel pays?
1: Je vis dans mon pays, dans mon vie, dans mon truc. Mais je ne mens pas, je suis entière.
4: Tu vis dans ton monde, en fait. Il n'y a pas de pays, tu vis dans ton monde.
1: Mais je vis dans mon monde. Mais mon monde, il n'était pas désagréable. Mon monde, il est vrai. Mon monde, il est entier.
2: Oui, mais dans ton monde, tu souffres. Dans ton monde, tu souffres.
1: Dans mon monde, je souffre.
4: Wendy.
2: Oui.
1: Mais je suis entière.
4: Donc, elle souffre. Donc, elle est presque en enfer déjà. Je crois qu'elle attend que la porte de l'enfer qui s'ouvre.
1: Non, là. Il est con, celui-là. Qu'est-ce qui se trouve 5 cm en dessous du nombril de la femme? On va dire c'est l'enfer parce que Satan la bite. C'est ça?
4: Je sais pas, moi. La bite, ça fait un truc qui m'intéresse pas. Ça m'intéresse pas du tout, en fait. Ça, c'est. Non, j'en parle même pas.
1: Des conneries. De quoi?
4: J'ai dit ça, l'enfer, attends, la bite. Non, moi, ça m'intéresse pas. Ça, non, pas du tout.
1: Non, mais. Et voilà, mais c'est les mêmes jeux de mots que t'as fait, toi.
4: Ouais, voilà quoi. Mais après, bon, moi, je sais pas, c'est. Tout ce que j'ai entendu depuis le début de l'émission, en fait.
1: Ouais.
4: Moi, je suis à fond pour dire, moi, j'écoute Freedom tout le temps. Même dans mon travail, la journée entière, ma radio dans. Je vais te dire, moi, je suis ambulancier. Il y a Freedom dans mon ambulance.
1: Oui, alléluia.
4: Je me dis, mais c'est quoi cette radio? J'ai fait ça, c'est la radio de chez moi. Je suis dans mon ambulance, je suis au soleil, je suis au pays.
1: Oui, je suis comme toi, oui. Voilà, d'accord. Je vois où tu veux en venir.
4: J'écoute ça 24 sur 24.
1: Ça veut dire, ça veut dire que c'est au pays.
4: Ça fait un moment que je t'entends. Je me suis dit, mais
1: Ça veut dire qu'il est au pays, il fait beau, il fait chaud. Il fait beau, il fait chaud, il y a la mer, il y a le soleil, il y a tout ça. Profite et laisse tomber les trucs, les conneries, c'est ça?
4: Non.
1: D'accord.
4: Moi, ce qui m'inquiète, en fait, c'est ta situation-là que tu avais racontée. Là, je me suis dit, mais attends, elle est bête ou elle fait exprès? Excuse-moi l'expression, hein.
1: Non, je vais
4: le dire.
1: Oui, bien sûr, oui. T'as le droit.
4: Elle est bête, elle est fait exprès, ou sinon, elle a cherché un sujet à lancer, un débat, je sais pas.
1: Des fois, ouais, ouais, elle partage
4: un, voilà, ouais. On simule.
1: Tu vois, ça aurait été, je te jure, je te jure.
4: De nos jours, une femme ne peut pas être bête que ça, attendre un mec pendant un mois, deux mois, et de nos jours, c'est compliqué, on peut pas.
1: Et si, ben la preuve. Je suis bête.
4: La preuve, excuse-moi, ça veut dire encore prendre les couillons chez la terre.
1: Et oui, ben voilà, je fais partie de ces couillons.
2: Après, vous savez, c'est l'amour aussi, hein. C'est l'amour rend aveugle, comme on dit, hein. Donc,
1: Non, mais il a le droit.
4: Wendy, l'amour, c'est la vérité.
1: Et la vérité,
4: on habite à 20 minutes l'un de l'autre et puis on peut pas se voir. Il est où le problème?
2: C'est ça en fait, c'est une question d'envie, c'est juste que lui il en a pas envie en fait, c'est tout.
4: Ah, il a pas envie.
2: Parce que elle en a envie, elle lui demande tout le temps, si lui il demande jamais, c'est qu'il en a pas envie, et à chaque fois qu'elle demande, il dit oui, après au final il annule et s'excuse, donc c'est qu'il en a pas envie. Tu veux vraiment voir quelqu'un, t'as zéro excuse, tu vas voir la personne, tu trouves du temps pour elle en fait.
4: Bah, bien sûr, moi, en tant qu'homme, moi, je t'appelle dans l'après-midi, je sais pas, écoute, chérie, voilà, ce soir, si tu veux, on va manger un petit truc ensemble, j'habite à Sony, on va prendre un petit truc sur le front de mer, tranquillement.
1: Oui, mais ça, c'est toi, t'es pas
4: normal,
1: lui.
4: Non?
1: Ce qui est normal pour toi, peut-être pas normal pour lui, là.
2: Non, pour tout le monde, c'est la même chose. Quand t'as envie de voir quelqu'un, si tu sais que tu as envie d'être avec la personne, que t'es bien avec la personne, tu vas la voir.
4: Surtout quand tu viens.
2: Tout le monde est pareil. C'est demain, je pense que monsieur, s'il veut pas être qu'une femme, il va pas faire d'effort pour aller la voir.
1: Alors pourquoi il rentre dans ma vie alors?
2: Parce qu'il a voulu. Je suis désolée, mais il a voulu profiter. Il a voulu tirer son coup, comme on dit. Et puis voilà.
1: Mais profiter de quoi?
4: Voilà. Il s'est soulagé. Il a tiré son coup. Vous êtes vu pendant un week-end, c'est ça? Voilà, il s'est bien vidé, ça se trouve sa femme était à la maternité, il a profité de ses jours de sa femme à la maternité, il a profité de ça.
1: Oui, mais ça c'est pas grave.
4: Moi, je dis ça comme ça, après je suis pas...
1: Il peut y avoir plein de choses, mais ça c'est pas grave, mais qu'on me le dise, c'est tout. On me dit voilà, c'est fini entre nous, et puis c'est tout.
2: Il a aucun intérêt à te le dire en fait, parce que s'il s'en fiche, tu vois, il a aucun intérêt à te le dire, parce que pour lui, le fait qu'il te le dise ou pas, ça change rien à sa vie. Donc pourquoi il va aller te le dire? Tu vois, au final, qu'ils te le disent ou pas, ça change rien pour lui. Donc, il s'en fiche.
1: Je me dirais qu'il m'aime alors.
4: Il te dit qu'il t'aime parce que il a profité de toi et il va essayer encore de profiter de toi.
1: Mais il a pas profité de moi.
4: Un week-end, vous avez couché ensemble.
1: Mais c'est pas profiter, c'est qu'on a pris du bon temps. Tous les deux.
4: Oui, d'accord, ok, t'as pris ton pied, il a pris son pied. Mais
1: voilà, donc il a pas profité de moi.
4: Mais lui, maintenant, il t'a oublié pendant quelques temps, mais après, il t'oublie pas parce qu'il a l'intention de revenir pour refaire la même chose.
1: Ah, d'accord, parole d'homme, là. Ah, d'accord, ouais, je comprends mieux.
4: Non, mais moi, je suis un homme, moi, je te dis franchement, je suis un homme. Moi, j'ai vécu, je suis un homme, et j'ai la soixantaine passée, hein. Je suis pas un petit jeune, moi. J'ai la soixantaine passée, moi. J'ai
1: six enfants. Pour toi, c'est ça. Pour toi, lui, c'est ça.
4: Je sais de quoi je parle. Et je suis célibataire, même.
1: Oula, d'accord, oui.
4: Voilà. Donc, je sais de quoi je parle.
1: Ah, ben oui. Bah ouais. Bah ouais.
4: Donc, tu vois, il va te donner toute sa confiance. Il va essayer de tout. Il va te donner tout pour essayer encore de profiter de toi un week-end. Et après, ça va recommencer la même chose. Plus de nouvelles, plus de plans, plus d'images. Ça va être comme ça. Après, moi, je te dis pas comme ça. Après,
1: oui, parce que toi, tu l'as fait, ça.
4: Non, des trucs comme ça, je l'ai pas fait. Mais j'avais des maîtresses. Quand j'étais marié, j'avais des maîtresses.
1: Oh putain, ouais. D'accord. Ouais.
4: Et moi, mon mariage, il a duré 33 ans.
1: Avec des maîtresses.
4: Quand j'ai divorcé. Et mes enfants, ils étaient déjà grands, ils avaient leur particulier et tout. Mais j'avais des maîtresses parce que je travaillais dans un milieu.
1: Tu l'as lâché, quoi.
4: Non, j'ai pas lâché, en fait. C'est elles, Parce que moi, je travaillais dans un milieu où je côtoyais beaucoup, beaucoup de femmes, et du coup, ben voilà. À un moment donné, ça lâche, en fait.
1: Putain, mais c'est pas vrai.
4: Après, il y a la crise, moi, la crise de la quarantaine, ça m'a pris.
1: Oh non, ça c'est... J'adore la crise de la quarantaine. Il faut que j'aille distribuer mon truc de partout. Ouais, non, c'est du... Ouf.
2: Monsieur, je vais prendre quelqu'un d'autre, merci beaucoup.
4: Ouais. Allez, je te souhaite une bonne soirée.
2: Allez, merci, bonne soirée. Bon, on va en prendre encore un ou deux appels, là. Un dernier appel, on va prendre un dernier appel. Freedom, bonsoir.
5: Oui, allô?
2: Oui, bonsoir.
5: Oui, bonsoir. Eh, mais t'es dit un peu trop longtemps, ça, non?
2: Ah, oui, bon, allez, hop. Freedom, bonsoir.
6: Oui, allô, bonjour.
2: Oui, bonsoir.
6: Ah, bonsoir.
2: Oui.
6: Voilà, cette dame-là, je dirais madame.
1: Oui, bonsoir.
6: Bravo. Vous êtes une belle comédienne.
1: De quoi?
6: Vous méritez de partir en France, de jouer dans un théâtre. Et pourquoi? Que tout le monde, comme vous,
1: oui,
6: qui a plongé. Vous avez joué comme quoi que vous représentez que vous êtes bête.
1: Oui.
2: Hein? Bon, monsieur, si c'est, non, pour, être si c'est pour être insultant, c'est bon. Non, mais c'est bon, j'ai raccroché. Est-ce que si c'est pour être insultant, laisse tomber, c'est pas grave.
1: Laisse, en fait, faire si peu.
2: Bon, ben Nathalie, écoute.
1: Voilà. Donc,
2: c'était alors, une soirée centrée sur toi quand même, donc j'espère que ça va t'aider à y voir plus clair parce que tu souffres quand même de la situation.
1: Tout à fait, oui.
2: Et il faut plus que tu souffres en fait, donc.
1: Ben,
2: de savoir que quelqu'un souffre comme ça pour. Enfin, non, en fait, donc. Surtout que tu as eu un passé quand même qui était quand même difficile, tu vois. Tu as expliqué quand même que tu as fait une tentative de suicide, donc.
1: Oui, ça a raté, putain, ouais.
2: Ouais. Mais justement, si ça a raté, c'est pas pour rien, c'est que justement, tu.
1: C'est pour ça que je me dis, mais pourquoi tout ça pour arriver à là aujourd'hui, quoi, tu vois ce que je veux dire? Pourquoi arriver à ça aujourd'hui? Pourquoi cette situation? Pourquoi cette épreuve? Pourquoi cette épreuve dans ma vie aujourd'hui, quoi? Avec tout ce que j'ai traversé, putain, il est temps d'être, je sais pas, j'en sais rien. Sur ce, bonne soirée.
2: Oui, bah écoute, bonne soirée, et puis vraiment, remets-toi les idées au clair, ouais, et puis prends vraiment la bonne décision pour toi, puisque là, ça peut plus durer ta souffrance, parce que...
1: Tout à fait.
2: À force de rester dans cette situation, ça, sur le long terme, ça va pas être bon pour toi, quoi.
1: Ouais, ça va me détruire encore un peu.
2: Et ben, justement, ouais. Ça te détruit déjà et ça va te détruire encore plus.
1: Ouais. Ok. Merci beaucoup. Bonne soirée à toi.
2: Avec plaisir, Nathalie. Allez, bonne soirée. Au revoir. Oui, bon, c'est rien. Ça a pris beaucoup de soirées, mais quand il y a des gens qui souffrent comme ça, et ben, si on peut leur permettre d'ouvrir les yeux sur la situation et que ça aille mieux. Et ben voilà, on est là pour les aider quand même. Hein. Nathalie a eu un passé quand même assez difficile, la perte de son mari, tentative de suicide. Donc c'est quand même quelque chose de difficile à vivre. Voilà. Et aujourd'hui, elle est avec un homme qui l'a fait souffrir. Donc voilà, c'est compliqué. 02 62 99 12 00. Freedom, bonsoir.
7: Bonsoir.
2: Oui, bonsoir.
7: Oui, c'est pour une annonce.
2: Oui, mais écoute avant.
7: Oui, ben je m'appelle Frédéric Dumont.
2: Oui. Oui.
7: Ben, je recherche une relation durable.
2: Tu as quel âge?
7: 49 ans.
2: 49 ans, d'accord.
7: Voilà. Et je recherche une relation durable, sérieuse. Voilà.
2: D'accord, sur le long terme, oui.
7: Voilà, sur le long terme, voilà. Et après, me décrire moi comment je suis grand, costaud. Les yeux noisettes, les grands cheveux bouclés un peu blancs, les grands cheveux, et assez costaud. Et je mesure 1m86 pour 90 kilos.
2: Mm-hmm.
7: Voilà. Et dans l'ensemble, je suis pas mal. Je dis ça comme ça.
2: D'accord.
7: Mais recherche une femme de 43 ans jusqu'à 49 ans, 50 ans.
2: Mm-hmm.
7: Et voilà. Voilà.
2: Ça fait combien de temps que tu es célibataire, là?
7: Ça fait très, très, très longtemps. Très longtemps.
2: Très, très, très longtemps, c'est-à-dire?
7: Ah bon,
2: À ce point?
7: Comment?
2: À ce point?
7: À ce point, voilà. Très longtemps, ouais.
2: Et tu as fait des rencontres entre-temps?
7: intermédiaire par Freedom, seulement après, ça n'a pas duré.
2: D'accord, ok. Voilà,
7: parce que quand je dis je cherche quelqu'un de sérieux, de sérieux, et à la suite, quand je vois, c'était pas le cas.
2: Voilà.
7: Et après, il décourage un peu. Tu vois, après, oui, si tu appelles Chalet Tropical, parce que la peur de tomber sur des femmes comme ça, tu vois.
2: Ouais.
7: Voilà. Et comme tout le temps je dis, je suis pas mal. Hein. Dans l'ensemble, je suis pas mal. Seulement, pour trouver comment on l'appellera, et c'est très difficile.
2: Ouais, aujourd'hui, tu as tes exigences aujourd'hui, quoi. Tu sais ce que tu veux.
7: Voilà, c'est ça. Et après, ma démarche.
2: Mais est-ce qu'aujourd'hui, on peut quand même encore se permettre d'avoir des exigences quand même assez élevées, ou bien il faut quand même aussi un petit peu s'adapter à la nouvelle génération, parce que c'est vrai que c'est compliqué aujourd'hui de refaire sa vie.
7: C'est compliqué.
2: Bah ouais.
7: Voilà. Et un peu pour adapter, c'est un peu difficile.
2: Mm-hmm.
7: Le problème, c'est moi-même, des fois, j'ai réfléchi à certaines choses, je me dis pourquoi. Si vous avez vu comment, là, c'est un bout de temps que je suis seul, là, ça veut dire, m'a pas trouvé le bon côté soulier.
2: Mais tu as déjà été en couple ou pas?
7: Non.
2: Tu as jamais été en couple?
7: Non, jamais.
2: Jamais eu de longue relation en 49 ans?
7: Non.
2: Non?
7: Jamais.
2: Ah ouais, ta plus longue relation, c'était combien?
7: Comment?
2: Ta plus longue relation, c'était combien de temps?
7: Ah non, c'est une semaine ou ça rire.
2: Bah non, quand même. C'était combien?
7: Une semaine et demie.
2: C'est vrai? Ah oui, pour le coup, ta plus longue relation, c'était une semaine et demie?
7: Voilà.
2: Non, Frédéric, sérieux?
7: Oui.
2: Mais comment ça se fait?
7: Ah, parce que cette femme, la femme que j'étais avec là, c'était une femme, il savait pas qu'est-ce qu'elle veut.
2: Ouais, mais une semaine, tu as 49 ans, Frédéric, une semaine et demie quand même?
7: Oui, c'est moi, un pour les bons, un pour les pas bons, un pour les bons, on donne tout, hein, on donne les tout, hein, on donne les labos, on donne les tout. Hein.
2: Mais tu es pas un peu trop exigeant, parce que là, quand même, ta plus longue relation, 49 ans, une semaine et demie, c'est peut-être un petit peu trop exigeant, non?
7: Non, je suis pas exigeant.
2: Ouais.
7: Seulement, le problème, c'est quoi? C'est son caractère, voilà. Voilà, c'est le caractère. Et mon caractère, moi, et son caractère, ça colle pas.
2: Tu as un caractère comment, toi?
7: Doux, très doux.
2: D'accord, donc il te faudra un caractère doux aussi, alors?
7: Ouais, voilà. Parce que comme je suis quelqu'un de câlin, je suis quelqu'un de comment tu dis, j'aime bien me dire, ouais, j'aime bien moi, j'aime bien être ambitionné. Voilà. Bon, après, si il n'est pas compatible avec celle qui est devant moi, à un certain moment, il ne me dit plus rien, il donne le dos, ça va. Voilà. Et il me donne mon numéro de téléphone.
2: Oui, bien sûr.
7: Voilà, c'est le 06 93 05 62 48. Et après, il entend la femme, depuis un ami côté de la femme,
2: Nathalie.
7: Voilà.
2: Oui.
7: Depuis un ami côté, il a fait mal à moi.
2: Bah ouais, c'est une situation qui fait mal, qui touche quand même. Hein, c'est...
7: Ah, non, il m'a fait mal, hein, pas son histoire. Il y a des gens qui souffrent. Hein.
2: Ouais, ça n'a pas été facile. Elle a perdu son mari, elle a fait une tentative de suicide. Ah, et aujourd'hui, quand elle décide de refaire sa vie, bah, malheureusement, elle ne s'en rend pas compte. Mais voilà, elle est avec un homme quand même qui...
7: Qui est loin.
2: Bah, qui est loin et puis qui l'aime pas à sa juste valeur, quoi. Alors que, enfin, voilà. Toute personne mérite d'être aimée comme il se doit, donc...
7: Voilà. C'est pour ça que je te dis, c'est difficile, pour moi-même, c'est difficile de trouver une femme. Comme j'entends son histoire là, et pour moi c'est difficile de trouver une femme vraiment qui a la tête posée, tu vois.
2: Mm-hmm.
7: Voilà. Alors je redonne encore mon numéro, c'est le 06 93 05 6248. Voilà.
2: Ça marche. Merci beaucoup, Frédéric.
7: Merci beaucoup. Bonne soirée.
2: Allez, bonne soirée à vous. Au revoir.
7: Au revoir.
2: 02 62 99 12 00. Je suis en train de regarder là, parce que c'est vrai qu'avec tout ça. Alors attendez, bougez pas. On est le 29. Bon, je sais pas s'il y en a encore qui écoutent, mais voilà. Je le donne quand même. Alors, numéro du quintet, l'As 9, 15, 2 et le numéro 4. As 9, 15, 2 et le numéro 4. Et puis le montant du Frido Million pour demain, c'est... Non, 2 euros ? C'est pas possible, n'importe quoi. Non, ils ont oublié 1 euro. 2 euros le montant du Frido Million. Comment Freedom n'arrivera, ben donc. Non, le montant Frido Million de demain, 296 euros. Dominique ! Dame, Malbar ! Tu peux changer le montant du Frido Million là-dessus, c'est écrit 2 euros. 2 euros quand même, comment Freedom il arrivera à 22 euros Frido Million demain matin? Non, 296 euros demain matin, 296. Radio Freedom, bonsoir.
8: Ah oui, bonsoir.
2: Bonsoir.
8: Oui, je passe que tu m'appelles, s'il vous plaît.
2: Oui, mais écoute à vous.
8: C'est pour rechercher une petite femme d'amour.
2: Oui.
8: Ben voilà, je m'appelle Eric. J'ai 54 ans.
2: Mm-hmm.
8: Je suis métier chinois.
2: Oui.
8: Je recherche une femme compréhensive et tranquille et bien comme tu peux. Pour un amour sérieux.
2: Mm-hmm.
8: Et pour la voiture, je serai à vie, quoi.
2: Ok.
8: De nos jours, de vivre à vie, quoi. Avoir une petite femme tranquille. Je suis un travailleur. Je travaille. J'ai ma maison. Mais j'ai pas de voiture. Hein. Je conduis pas.
2: Tu te déplaces en bus?
8: Je peux déplacer mon bus. Voilà. Mais après, je suis sympa, sincère, serviable.
2: Mm-hmm.
8: Ben voilà, j'aurais une petite femme de Caprine. Bien métissé, de 45-50.
2: Oui.
8: Sans plus, sans moins, quoi.
2: Ok.
8: Après, s'il veut avoir plus d'informations, ben, il me rappelle.
2: Ok, très bien. Sur quel numéro appelez-vous ?
8: 06-92.
2: Oui.
8: 67-95-67.
2: 06-92-67-95-67.
8: Ok.
2: Super.
8: Et bonne soirée à Jean.
2: Merci.
8: Merci.
2: Ah aussi Eric, bonne soirée, au revoir.
8: Merci. Allez, au revoir.
2: Allez, on continue avec. On va aller un petit peu sur la libre antenne par ici. Frédéric, bonsoir. Allô.
9: Allô, avec toi.
2: Pardon.
9: La radio, s'il te plaît.
2: Ah. T'es quoi, t'es quoi ça?
9: Allô, Wendy.
2: Ça va ou même?
9: Bah là, ben Wendy, franchement, tu veux dire où un grand bravo. Là, on connaît, on connaît, nous toutes nous connaît demain un bon pays, ça nous carte au positif. Ben là, le Wendy, il a fait toute son émission rien que pour un moon.
2: Ouais.
9: Mais franchement, avoir autant pris le temps de comprendre, ça t'y arrive, Madame Nathalie, avoir autant pris le temps de décrocher. Le 14 pour aide à elle, pour essayer de montrer à elle un peu c'est la situation dans laquelle elle est, c'est quel chemin il faut prendre. Franchement, bravo, j'ai adoré.
2: Merci beaucoup.
9: J'ai suivi ça comme un feuilleton. C'est peut-être idiot ce que je suis en train de dire, mais vraiment, je pense qu'on était beaucoup à écouter et à suivre ce qui se passait. Et je vais être honnête avec toi. Souvent, je me dis, ah, ce soir, c'est Wendy. Ouais, bon, ça va être encore une émission où ça va se finir.
2: Avec gueule sale.
9: Comme une vendeuse de poissons, là, à la fin. Tire-culotte, et foqué, et machin, et truc. Et là, j'ai découvert une nouvelle Wendy. Enfin, elle existe déjà, puisque elle est là.
2: Ben oui, c'est juste que la Wendy, elle adapte son truc en fonction des personnes.
9: Ouais, franchement, chapeau, là, où la remonte dans mes animateurs que j'aime là. Ah ouais, ah là, le Wendy, il est dangereux, vraiment.
2: C'est gentil, merci beaucoup.
9: Ça, l'animatrice Caméléon ne me plaît pas, mais. Ah non, j'ai adoré l'émission et j'appelais pour ça. Et c'est là qu'on peut toujours et encore dire que Freedom les magiques, les animateurs, vous êtes tous magiques en fin de compte. Et voilà, je voulais partager ça avec toi parce que j'ai eu le même j'ai eu le même échange avec Olivia dans ses débuts où j'aimais pas trop ses émissions. Et puis au fur et à mesure, je me suis habitué. Même là, l'autre jour, je me faisais la réflexion. J'étais dans ma voiture, j'écoutais ton émission. J'étais en train de me marrer. Je dis mais en fin de compte, je l'aime bien en fait. Il y a des fois, il y a des choses qui me dérangent. Mais là, mais non, mais en fait, elle est trop drôle, elle est trop marrante. Et comment elle enchaîne, comment elle dégomme, comment voilà quoi. Non, franchement. Ce soir, c'était vraiment super parce que je pense que au travers de ce que tu as pu partager avec Nathalie, et j'espère en tout cas que ça a certainement dû lui apporter beaucoup, autant en soutien, pas forcément en prise de décision parce que ça lui appartient, c'est une histoire. Mais le soutien qu'elle a reçu ce soir, hormis les appels des gens qui disent ouais t'es une bonne actrice.
2: Ouais ben ça il y en a toujours malheureusement.
9: Engagée là. Bref ça c'est l'histoire de la Radio Freedom. Hein. Mais ce que t'as pu apporter là pour Nathalie, je pense que c'est énorme. C'est énorme dans la situation dans laquelle elle se trouve. Et si elle nous entend, ben t'as vu Nathalie, elle a un bon peu de monde, écoute ton histoire, elle dit t'es ben là faut faire comme ça. Après c'est elle va faire son tri. Parce que de toute façon, c'est son histoire qui lui appartient et c'est elle qui prendra.
2: Oui, voilà, c'est ce que je lui dis. Dans tous les cas, la décision lui appartient, mais il faut qu'elle prenne une décision qui la rend heureuse et qui la fasse pas souffrir. Parce que si elle reste dans cette situation une éternité, c'est pas bon sur le long terme, quoi. Surtout qu'elle a déjà fait une tentative de suicide dans le passé, donc.
9: En plus, là, j'ai tout écouté. Même je suis allé voir ma maman parce que m'occupe mon maman. Elle est à un certain âge, elle est un petit peu handicapée. Mais t'es pour écouter les histoires quand même. Toujours, j'ai suivi jusqu'au bout. Je te dis comme un feuilleton. Faut pas rater une miette. Je pense sincèrement, vu sa manière de s'exprimer, de partager son histoire, qu'elle va trouver elle-même sa solution. Et bravo à tous les auditeurs qui lui ont apporté du soutien et du partage de leur propre expérience. Ça, c'était. Moi, j'ai essayé d'appeler le 14.
2: En fait, il y avait d'autres appels sur le 14, mais bon, c'est vrai qu'on était avec elle quand même depuis 21h et j'ai quand même pensé aux autres auditeurs aussi qui voulaient parler, avoir l'antenne. Mais j'aurais aimé rester avec elle quand même jusqu'à la fin et prendre d'autres personnes. Mais après, bon, voilà, j'essaie quand même de penser à tout le monde.
9: Bah, c'est gentil, oui. Bah, déjà, oui, pour que Nina ait un peu hésité. Et il gratte dans une culotte, faut que tu passes à l'annonce.
2: Non, parce qu'après, il appelle le Dom et Diego standard. Il dit, vous êtes fatigué à moi avec Femme-là, Du coup, il m'a dit, allez, pour les standards, 10 pour mes collègues, mais va arrêter avec Nathalie.
9: Voilà.
2: Mais il a fait chier à moi, parce qu'on avait encore deux mondes, t'es veux cause avec elle, ou voir.
9: Ben, c'est ça.
2: Ah.
9: Et moi, on aurait pensé aussi que les histoires auraient dû jusqu'à la fin de l'émission.
2: Ben oui.
9: Mais bon, déjà, on a eu un bon peu de monde d'appel pour elle. Et franchement, mon appel, c'était pour, je me dis, ça pas apporte un soutien pour elle parce qu'on m'a pas gagné de discuter avec elle. Moi, c'était juste pour dire que, ok, demain, je sais que ça va dire que, ouais, elle a duré toute la soirée. Elle est chiante. Moi, je suis désolé. Je pense qu'on est beaucoup d'auditeurs. Et c'est ceux qui ont participé positivement à se dire waouh putain là ce que Wendy elle a fait là, elle a capté la détresse de la dame et elle a dit attends toi je te lâche pas, viens là, je vais m'occuper de ton histoire.
2: Ouais mais c'est ça, j'ai entendu sa souffrance quand même et puis déjà en tant que femme ça touche et puis même si c'était un homme quoi de savoir qu'une personne est dans la souffrance comme ça c'est difficile quand même.
9: Ouais.
2: C'est... Parce qu'il y a beaucoup de personnes qui passent à l'acte et qui se suicident justement parce qu'ils n'ont pas senti de soutien et qu'ils n'ont pas pris la peine de parler. Elle a quand même pris le temps d'ouvrir son cœur, de raconter son histoire. Donc voilà,
9: qu'on pas eu le temps de partager, qu'on pas eu le temps de s'ouvrir quoi, simplement qu'on pas su exprimer certainement leur souffrance et qu'ils se sont dit autant finir. Mais c'était moi je suis, c'est comme si je venais de voir un. Désolé de faire cette comparaison, mais je viens de voir un bon film et qui se finit bien au final. C'est pas mal. La fin, elle est pas mal, ouais.
2: La suite, et où attend la suite, c'est ça?
9: Bah, la suite.
2: Bah, j'aimerais bien avoir une suite positive pour Nathalie, quand même.
9: Voilà, par contre, oui, moi, mais attends, la suite positive, si demain ou après-demain, nous du bon, nous entend Nathalie, au final, elle prend son décision, elle dit, bon, bah, la chie avec Bougla, elle est bon, là, elle continue son vie, il rôde plus forcément.
2: Bah, ou que le Bougla rouvre ses yeux aussi, parce qu'elle y aime, le monsieur, au final. Donc, il espère que le monsieur va rouvre ses yeux, que l'il a entendu, justement, l'appel ce soir à la radio, et que, voilà, il va bouger à lui, quoi.
9: Tellement cute, c'est tellement mignon les attentions qu'elle a envers lui.
2: Ah, il se rend pas compte de la chance qu'il a, le monsieur.
9: Mais de ouf. Quand j'ai entendu, bon, déjà, la FIC clé, tout ça là, au début de l'émission avec Bastien, m'a entendu Azot. Mais aussi, un autre point important, cette attention, dans l'attente d'un espoir de le voir, je retire mes clés de la serrure, parce que je sais qu'il a mes clés et que s'il vient, si je laisse mes clés sur la serrure la nuit, eh ben, elle ne gagnera pas au rouvrir. Donc, elle y pense à ça. T'imagines, avant d'aller se coucher, elle dit, bon, je vais retirer mes clés de la serrure, la porte est fermée à clé.
2: Ouais, alors que le gars,
9: il a les clés de la case, ben, elle gagnera rentrer par surprise pour faire à elle une surprise. Et bon, ça m'a fait un tas de causements dans la tête. J'aurais aimé partager avec elle certaines choses, mais bon, bref. Et comme on dit, Mister, le numéro 2 du feuilleton là, il va entendre.
2: Et bien, si Nathalie est à l'écoute, il y a beaucoup de personnes qui attendent une suite positive. Merci beaucoup, c'est gentil.
9: Merci, Wendy.
2: Allez, bonne soirée.
9: Allez, bonne soirée.
2: Allez, au revoir. 0262, il y a quelqu'un sur le 14, là, c'est qui? Freedom, bonsoir. Allô?
10: Allô?
2: Oui, bonsoir.
10: Comment elle est, Wendy?
2: Elle est là ou même?
10: Ça va?
2: Oui, ça va.
10: Ah, oh, mais tu veux raconter un petit peu, enfin, le problème de Nathalie, tout ça?
2: Oui.
10: Tu devrais l'autre là?
2: Hein?
10: Tu devrais l'autre là?
2: Frédéric, non, Frédéric la fille. Hein, qui ça?
10: C'est Israël, c'est pourquoi j'ai dit
2: là? Oui, ça bah, sûrement, mais je connais pas moi, c'était qui?
10: Et vous connaissez pas la voix?
2: Ben non, mais bientôt ou mal, Thierry?
10: Attends.
2: Vous travaillez? Ah, elle est mieux, merci beaucoup.
10: Oui, bah, mes travaux comme d'hab. Et où ça va?
2: Oh, oui.
10: Comme David l'a dit tout à l'heure, là, ton émission était vraiment super. Hein.
2: Ah, ben c'est gentil.
10: Vraiment, il a eu plein de témoignages et tout. Ben, moi, je te rapporte un petit peu à Nathalie. Moi, ma là, un petit peu vécu, mi doit connaître son problème, tu vois. Mais, bon, déjà, moi, il est un peu plus dit, il veut même pas raconter mes affaires à la radio, comment, mais tu veux pas, t'as dit un petit débrief, quoi, de ce que moi, m'a vécu, et pour son problème, donc, parce que moi aussi, m'était fait ça, donc, je connais comment il est, hein, donc, voilà, tu vois.
2: Oui, c'est là qu'on a au compte qu'on a beaucoup de personnes qu'au final ils vivent la même situation aussi, quoi.
10: Oui, non, mais parce que moi, mal a vécu tout ça, moi, il n'est pas un saint, moi, donc, mal a vécu tout ça, donc, m'y connaît comment il se passe, hein. Moi, si moi, le cas de Nathalie, mal a eu plein de femmes comme ça, donc, en fin de compte, quand nous dit nous Yamazato, oui, sur l'instant T, oui, nous Yamazato, parce que physiquement, au niveau corps, physiquement, tout ça, toutes les...
2: Ah oui, mais après, dire je t'aime en plein rapport sexuel, le je t'aime ne vient pas des sentiments du cœur, il vient des sentiments sur le moment.
10: Oui, mais non, mais si on couche avec la personne aussi, je veux dire, pour un homme, tout à l'heure, moi, comme il était couché avec les femmes, il avait un minimum de sentiments quand même. Il peut pas dire que l'avait pas de sentiments du tout, que m'était couché avec d'autres parce que un trou c'était un trou. Non, c'était pas ça.
2: Oui, après c'est vrai que tout à l'heure je disais, mais enfin pas tous les hommes sont dans le même panier. Heureusement, mais c'est vrai que non, je parlais plutôt d'une plus grande majorité. Après oui, il y a encore des hommes qui font des exceptions et qui couchent vraiment parce qu'ils aiment la personne. Mais c'est vrai que la plus grande majorité, pour les hommes, un trou c'est un trou. Donc
10: et franchement, si midi à la radio, le nombre de personnes avec qui il m'a passé, Anna va téléphoner tout de suite, va dire, mais mytho. Il n'a pas dit, mais en tout cas, moi, c'est vraiment deux, trois encyclopédies, hein, donc je suis pas allé faire un livre. Non, même pas on parle de mes affaires comme ça à la radio, mais m'a fait beaucoup, beaucoup, beaucoup, beaucoup, hein, énormément. Et les gens, ils connaissent moi, ils connaissent comment il était, hein, là-dessus. Hein. Donc, après, bah, c'est vrai que peut-être mal a fait souffrir hein, beaucoup de personnes aussi, hein, que t'en rends moins compte. Et aujourd'hui, peut-être qu'il y a un carabin que voilà en train de vécu, que bah, il ira jamais à la radio, sans faire compte. Mais que, voilà, peut-être, moi, il me dit tout le temps, moi, en train de, voilà, il est en train de peut-être payer cette mal a fait. Donc, après, bon. Ça va, quoi. Ben voilà, ben c'est un peu tout ça. Ben c'est David, si on entend moins, il doit appeler là-haut bientôt. parce qu'il bouge en Normandie bientôt, là. Donc, il faut nous voir, nous, un petit peu en Normandie. Et puis, ben Wendy, ben franchement, c'était un plaisir.
2: Merci beaucoup.
10: Ça rentre l'antenne bientôt, donc...
2: Ouais, ben je vois que j'ai quand même beaucoup d'appels, donc je sais pas si je vais rendre l'antenne à minuit.
10: ton émission, vraiment, elle était... Mais c'est pas pareil que d'habitude aussi.
2: Ah ben, ouais. D'habitude, c'est gueule sale quand même. Ouais, là, ça change, vraiment... c'est sûr.
10: Ouais, ça a changé beaucoup là. Hein,
2: ouais, c'est vrai.
10: Bah écoute, bah félicitations pour ton émission. Et puis, bah reste comme tu es, finis bien. Et un bonsoir à toute la team, Tito Paul, Julie, Madame Descartes, en fait, tout la clique quoi.
2: Merci beaucoup. Allez, bisous, bonne soirée.
10: Bisous.
2: Allez, bye bye.
10: Finis bien et rentre bien.
2: Merci. 02 62 99 11 00. Freedom, bonsoir. Allô?
11: Allô, bonsoir.
2: Oui, bonsoir.
11: Oui, ça va?
2: Oui, ça va, merci à vous-même.
11: Oui, c'est Mauril.
2: Ah, Mauril! M'a pas reconnu de voix, Mauril. Vous voulez bien?
11: Ouais, ça va.
2: T'es joyeux anniversaire pour hier, mon coff.
11: Merci.
2: Pas gagné appel à voix à l'antenne.
11: Non, c'est pas le grave.
2: Vous l'avez bien voilà. Fêté?
11: Oui, oui. Super, ouais.
2: Ah, tant mieux.
11: J'étais au resto hier après-midi avec ma copine.
2: Mm-hmm.
11: Après, hier soir, mes frères, ils ont venu faire un tour. Mes frères et ma sœur.
2: D'accord.
11: Oui, oui.
2: Et votre dos, ça va mieux?
11: Ça fait mal un coin un peu.
2: Madame l'a fait au massage ou pas?
11: Oui, elle a fait le massage.
2: Ah.
11: Et en même temps, mais fait mal un coin un peu.
2: Mm-mm.
11: Là, je suis parti au médecin pour te mettre une ceinture dans les reins, quoi.
2: D'accord, ok.
11: Oui,
2: bon.
11: Oui.
2: S'il soulage à ou la ceinture, c'est le principal.
11: Soulage un peu, oui.
2: Faut pas trop, force pas trop dessus, hein.
11: Ben non, le médecin a dit, moi, faut pas trop forcer oui. Dessus. Là.
2: Et puis, il faut prendre les bonnes positions aussi, que le doigt baisse à haut et tout ça.
11: Ouais.
2: Parce que c'est ça qui baisse le dos aussi, hein.
11: C'est ça. Sinon, tu vas bien?
2: Oui, ça va, ça va. Ouais. Soirée calme ce soir. Voilà, moi, même faire moi bizarre.
11: Ma téléphone... Hier soir, mon téléphone aussi, avec Prisca.
2: Oui, Prisca, hier soir, oui, c'était Prisca.
11: Tu es super, tu es gentil. Super, ben vous êtes super, quoi. Vous êtes génial.
2: Ben c'est gentil, merci beaucoup, Maurice. Ouais, maman, ça va?
11: Ben, maman, ça va, mais tu vois, là, quand je suis parti mettre au lit, elle a tombé un coup.
2: Ah oh, mince!
11: Ben, j'ai pas levé, mais je suis parti crier ma cousine pour m'aider avec mon dos.
2: Oui. Elle va bien?
11: Ouais, ça ouais, va, ça... Là, elle dort, elle laisse son lit, elle dort.
2: D'accord.
11: Oui. Oui, sinon ta journée s'est bien passée, ça va?
2: Oui.
11: Super, c'est
2: ça
11: bien.
2: Ça va, journée tranquille, comme un mardi, ça va.
11: Ah ben ouais, oui. Ah ben oui.
2: Demain, on voit madame, là? C'est elle qui vient voir où, c'est où que ça va, elle?
11: Demain, elle vient pas parce que, je dis, elle a une formation.
2: D'accord.
11: Non, plutôt samedi.
2: D'accord, ok. Ah, là, faut attendre samedi, là?
11: Bah oui, un peu long, mais...
2: Ah. Tout veut. Là, ça manque, hein, ouais, là, ça me dit quoi ça envoie, elle, là, où ça câline, elle, là.
11: Ben, on rattrape le temps.
2: Ah.
11: Mais après, bon, ben, l'information, on a une information.
2: Ben oui.
11: Ben oui. Oui, imagine, je vais t'appeler pour dire un petit bonjour.
2: Ben, c'est gentil, il nous arrive à la fin, là, mais il pense qu'il va lire quand même les messages, parce qu'il y a deux mondes qui envoient les messages, donc il pense qu'il va lire quand même les messages, et après, ben, il va rendre l'antenne, hein.
11: Oui, ben, continue comme ça, et ben, tu passes une bonne soirée.
2: Merci beaucoup, Maurice. Gros bisous à vous.
11: Merci, gros bisous.
2: Allez, bye bye. Oui, j'ai pas lu les messages, du coup, avec tout ça. Bon, je vais aller les lire très rapidement en musique, et puis après, je rendrai l'antenne, parce que vous avez pris le temps quand même d'envoyer les messages, donc, bon, il faut les lire. Bonsoir à Odette de Saint-Denis.
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2: Gros bisous, ma chère Wendy. Bonne soirée et courage. Mon équipe de choc, Wendy, Prisca et Eric, c'est Myriam, fidèle auditrice de la Chaloupe Saint-Leu. Coucou ma princesse Wendy, lâche les chevaux ce soir. JH de Paris.

CC Méloman va emmener Wendy à Paris écouter les plus grands virtuoses, direction Pierre Lachaise. Coucou, à bientôt pour le prochain épisode Kiki de Paris. Salut Wendy, Chantal du Sud, je t'adore Wendy, bisous bisous. Bonsoir à l'équipe de Freedom, à mon papounet, ta présence me manque énormément, hâte que tu sois auprès de nous, un gros bisou d'amour, je t'aime fort, ta femme pense à toi très fort. Coucou Wendy, toujours à l'écoute ma chérie, bisous partout, signé Cédric et toujours seul au monde. Wendy, donne mon numéro tout de suite, mais viens voir elle. C'est pour Nathalie ça. Coucou, salut ma belle Catherine de Feu. Wendy, comment il est là le soir à Dagobert? Elle fait péter à soir ma chérie. Bisous Wendy, je t'écoute jusqu'à la fin. Mi adore à toi comme crête d'or. Bisous Véronique. Bonsoir Wendy, à toute l'équipe, Rachida, Idriss, Alia, Camilla de l'Ouest. Bonne soirée. Bonne nuit tout le monde, Adrienne de Quartier Fayard. Bonsoir, dit madame là, passe à autre chose. Le gars son forme, la grialise, c'est pour ça elle n'a plus de nouvelles. Bonsoir l'équipe, dit madame là, le gars n'est pas végétarien, il aime la viande. Ah, déjà, c'est fini, déjà. Oh là là, ça passe vite. Bon, bah, on va mettre celle-là. Hop. À soi, il comprend un pis si c'est les hommes, il joue avec les femmes ou les femmes qui jouent avec les hommes. Bravo les filles, girl power. La femme est une déesse et les hommes aiment regarder ses fesses. Merci, tu te fofolles.

0: Bonsoir Wendy, peut-être le bouc Nathalie, les Lazoles, on sait pas. T'es Jackson, arrête, y'a pas de couidon. Bonsoir Nathalie, monopolisez l'antenne toute la soirée. Ben, le jour où serez-vous qui sera en détresse, vous seriez bien content de monopoliser l'antenne et que des gens soient là pour vous. Donc arrêtez de vous plaindre, vous êtes jamais content. Quand la bouche les sales, ils parlent trop de kid, chouchou de cabot, vous n'êtes pas content. Et là quand il y a des mondes, vous n'êtes pas content. Et dormi, fatigue de monde. Wendy, amour insolite, dans ma caverne du copain, pris d'un fou rire. Stoppez les câlins. Il y avait un de ses copains sous la table de nos débats, Mathilda. Il y a quelques années, j'ai connu un homme, mon Michou, super love, un métier difficile avec des heures compliquées. Je rentrais 2 heures après et quand j'étais absent, il a cherché et invité d'autres femmes dans notre lit, dans ma maison. Après quelques mois, j'ai tout découvert. Oh, t'es Mathilda. Courage, c'est là qu'on voit la force des femmes aussi quand même, hein. Girl power. Bon, merci à tous pour cette soirée, merci à tous ceux qui ont épaulé Nathalie aussi, hein. C'était vraiment très gentil à vous. Et puis c'est là aussi qu'on voit quand même la bienveillance des auditeurs. Je vous souhaite à tous de passer une excellente soirée. Et puis nous, on se retrouve vendredi. Je vous laisse entre les mains d'Europe 1.
1: Les personnes qui ont une distance de plus de 15 km entre leur domicile et leur travail sont donc obligées de prendre leur véhicule et qui ont des revenus modestes. Jusqu'à présent, ils ont touché une aide de 100 euros une seule fois. Ça, c'était valable jusqu'à la fin de ce mois-ci. Eh bien, ce que le ministre annonce, c'est qu'il y aura 100 euros supplémentaires sans faire de démarche supplémentaire. C'est-à-dire que ceux qui ont touché 100 euros toucheront à nouveau 100 euros.
2: Parce qu'une question a été posée sur les retards de paiement de cette aide et c'est David Amiel, le ministre des Comptes publics, qui va répondre.
3: D'euros, ce sera sous l'enveloppe des 1,4 milliard qui avait d'ores et déjà été estimé, parce que vous le savez, notamment pour le dispositif Grand Rouleur, tous les Français qui y avaient le droit ne l'ont pas demandé. C'est la raison d'ailleurs pour laquelle on élargit aussi aujourd'hui le dispositif, raison pour laquelle on aura aussi un versement automatique pour les Français qui ont d'ores et déjà demandé l'aide de 100 euros pour les 6 premiers mois, pour que évidemment il n'y a pas une deuxième démarche à faire. Donc c'est une logique de simplification et d'extension, comme ça a été rappelé par Roland Lescure.
4: Et puis sur les délais, évidemment, on les regrette, mais on les comprend. On a mis en place des nouveaux dispositifs, pour certains extrêmement ciblés. C'était le cas notamment pour les pêcheurs, je regarde la ministre de la Pêche, mais aussi, vous l'avez dit, pour les transporteurs routiers. Je dirais, ça y est, là, on est monté en régime de croisière, si j'ose dire. Les dispositifs sont en place, les versements sont désormais beaucoup plus précoces, et on a tiré les leçons, évidemment, de ces enjeux de démarrage dans les nouveaux dispositifs. Je le répète, celles et ceux qui ont déjà fait la demande, qui ont déjà eu l'aide Gros Rouleur, la recevront automatiquement, sans avoir besoin de se reconnecter. Et pour les autres, évidemment, le guichet sera ouvert en octobre et les versements

0: on a doublé l'aide gros rouleurs. C'est ce qu'on annonce aujourd'hui. On est à 100 euros sur 3 mois. On avait versé 100 euros sur 6 mois. Les aides aux gros rouleurs sont doublées. On a aussi augmenté le plafond des aides par litre de carburant sur les pêcheurs. Donc on s'adapte évidemment. Et je rajoute qu'on a augmenté le nombre de personnes éligibles. Alors on l'a pas tout à fait doublé, on était à 3 millions, on est aujourd'hui à 5,5 millions, on n'est pas loin de doubler aussi. Donc non, on entend à la fois les propositions des uns et des autres, mais surtout les inquiétudes auxquelles on faisait référence. Peut-être que sur les enjeux d'approvisionnement, tu veux compléter, Mone ?
1: Oui, je vous réponds simplement en vous disant que le rôle du gouvernement, et évidemment à la demande du président de la République, c'est de se préparer à l'ensemble des scénarios. Je ne sais pas vous dire quelle sera l'évolution de la situation au Moyen-Orient, dans le détroit d'Ormuz, sur le pipeline saoudien dans les mois à venir. Et donc le président de la République, évidemment, a demandé à son gouvernement, et le fait lui-même, de s'impliquer sur l'ensemble, d'utiliser l'ensemble des leviers qui pouvaient permettre de détendre le marché. C'est ce qu'on fait à l'échelle européenne avec là encore des discussions pour acquérir un certain nombre de flexibilités. C'est le cas sur le biocarburant par exemple, c'est le cas sur un certain nombre de normes entre les normes été et les normes hiver. Tout ça, ça vise notamment à permettre d'augmenter nos capacités de raffinerie. Et donc encore une fois d'étendre d'éventuelles tensions sur les questions de volume. Et puis il y a ensuite tout ce qui est fait à l'échelle internationale. Je rappelle ce que le président fait depuis des mois maintenant pour travailler à une réouverture pacifique du détroit d'Ormuz, ce que la France fait dans la région pour l'escorte d'un certain nombre de navires dans la mer Rouge avec l'opération Aspides, et puis ce que le président a initié encore ces derniers jours pour sécuriser des stocks de carburant. Ça a été le cas avec l'Irak la semaine dernière, c'est le cas en ce moment même, depuis il y a quelques jours, avec le Canada. Et donc, là encore, on prépare l'ensemble des scénarios et on utilise tous les leviers disponibles.
2: Éric Dorit-Maten pour CNews. Est-ce que vous ne craignez pas quand même de décevoir un grand nombre de Français qui ne sont peut-être pas considérés comme très modestes, puisque j'ai compris que c'était jusqu'à 2000 euros on pouvait avoir ces aides. Est-ce que ça ne va pas poser un problème pour tous ceux qui roulent au quotidien et qui souffrent avec le pouvoir d'achat? Et même si le carburant passe à 3 euros très prochainement, que fera-t-on ?
0: Oui, j'ai bien entendu que les prévisions de prix à l'essence dépassaient, je dirais, toutes les craintes des uns et des autres. Nous, on gère la situation en fonction de la situation réelle. Et elle est déjà assez compliquée comme ça, pour éviter d'aller faire peur sur des niveaux de prix, d'abord qu'on n'a pas atteint, loin de là, et qui ne sont pas à l'heure du jour à ce stade. Il faut qu'on se prépare à toutes les éventualités, et c'est les raisons de l'agilité qu'on souhaite continuer à développer dans le calibrage de ces aides. Mais en l'occurrence, aujourd'hui, nous mettons en place des aides ambitieuses. On l'a dit, on les double pour les gros rouleurs. On touche près de 5,5 millions de personnes. Et vraiment, c'est sur la situation actuelle qu'on réagit. Le diesel est à un peu plus de 2,40, l'essence à plus de 2,20. J'allais dire, c'est déjà beaucoup. Et on souhaite évidemment, je le répète, David Amiel l'a dit, celles et ceux qui nous appellent à des baisses généralisées de taxes pour tout le monde mentent. C'est préparer des notes salées qu'il faudra payer ensemble. Je pense que les Françaises et les Français qui sont moins exposés à cette crise comprennent qu'on réserve ces aides à celles et ceux qui sont les plus exposés. Nous souhaitons préserver l'activité, nous souhaitons préserver le pouvoir d'achat de celles et ceux qui sont les plus exposés. Nous souhaitons aussi préserver nos comptes publics. Je pense que ça aussi, tout le monde le comprend. Tu veux rappeler peut-être les niveaux exacts, parce que tu les as dit dans ton intervention, de celles et ceux qui auront besoin des aides ?
1: Pardon, rappeler les niveaux exacts, donc jusqu'à quel niveau de revenus les Français qui ont accès à cette aide gros rouleur, deuxième version si je puis dire, y auront droit. Pour une personne seule, vous y avez droit si vous touchez jusqu'à 2035 euros net par mois. Dans la précédente version, c'était 1508 euros net par mois. Pour un couple avec deux enfants, vous avez droit à cette aide gros rouleur si vous touchez jusqu'à 6104 euros net par mois. 6104 euros net par mois. Dans la précédente version, c'était 4325 euros net par mois. Voilà, je ne vais pas vous faire l'ensemble des catégories couple avec un enfant, deux enfants, trois enfants, quatre enfants, mais c'est pour vous montrer que on va vraiment chercher des catégories de revenus supplémentaires par rapport à ce qu'on a mis en place auparavant. Et c'est justifié parce que

0: cette crise dure, qu'elle s'installe dans le quotidien des Français, que l'usure se fait ressentir sur des catégories de population de plus en plus importantes.
1: Bonjour messieurs, dames les ministres, Jacques Serret, Europe 1. Une question pour rebondir, madame Bréjon. Ces montants que vous indiquez, c'est avant ou après impôt?
2: Après impôt.
0: C'est revenu net, donc c'est avant prélèvement à la source, si c'est la question.
1: Net, ok, donc avant impôt.
2: C'est ce qu'on appelle le salaire net. Donc c'est après cotisation sociale, mais avant paiement de l'impôt, pour ceux qui en payent.
1: Si je peux me permettre une autre question, pardon, monsieur Amiel, vous expliquez qu'il n'y a pas eu, qu'il n'y a pas et qu'il n'y aura pas de surplus du haut. Il n'y a pas de cagnotte sur les carburants. S'il n'y aura pas, alors pourquoi prendre cet engagement aujourd'hui?
3: Mais tout simplement pour répondre au moindre doute qui pourrait exister. Parce que la perception, elle compte aussi. Donc je l'ai dit, il n'y a pas eu de cagnotte. Les chiffres que j'évoque sont publics. Il n'y a pas de cagnotte. Et pour tous ceux qui nous disent, mais peut-être qu'à l'avenir, il y en aurait une, etc. Eh ben, c'est la raison pour laquelle on mettra dans la loi ce principe. On sanctuarisera pour 2027 ce qu'on a constaté en 2026.
4: Bonjour Stéphane Loignon aux Échos. Est-ce que ces nouvelles mesures seront compensées par des économies supplémentaires en 2026?
3: Oui, j'évoquais effectivement les chiffrages que nous avons réalisés jusqu'ici. On considère que la somme qui avait été estimée, c'est-à-dire un coût des aides de 1 milliard 400 millions, comme il y a eu un certain nombre de non-recours, et c'est bien l'objectif aujourd'hui de pouvoir lutter contre ce non-recours, reste le chiffrage global des aides. Évidemment, il est susceptible d'évoluer. Le cas échéant, des mesures d'économie supplémentaires seront prises à la fois en 2026 et évidemment au cours de l'année 2027. Le principe intangible, qui est d'avoir des aides ciblées et des aides financées, doit rester vraiment le cadre dans lequel on agit, parce que c'est évidemment ce qui garantit ensuite aux Français que ce ne sera pas dans leur poche qu'on ira le reprendre. Ça a nécessité des économies difficiles tout au long de l'année 2026, des économies qui ont souvent été d'ailleurs critiquées par les mêmes qui nous appellent à des chèques en bois, mais c'est ce qui garantit la solidité de la réponse qu'on apporte aux Français qui en ont aujourd'hui besoin.
5: Bonjour, Martin Baumer pour France Télévisions. Je rebondis sur la question de mon confrère concernant la règle d'or, parce qu'on comprend que s'il y a enfin qu'elle s'appliquera seulement s'il y a un surplus global et pas seulement un surplus de TVA. Est-ce que vous confirmez que si elle était dans la loi aujourd'hui, cette règle d'or, elle ne déboucherait sur une redistribution équivalente à 0 euro en l'état? Et si toutefois demain il y a redistribution, quelle forme prendrait-elle? Est-ce que ce serait une baisse des prix à la pompe? Merci.
3: Effectivement, le surplus dont on parle, c'est le surplus des recettes liées au carburant. Donc comme vous le savez, dans les recettes liées au carburant, il y a la TVA et il y a l'accise. Donc c'est bien les deux qu'il faut pouvoir regarder. Et oui, vous avez raison. Mais d'ailleurs, heureusement qu'on n'a pas écouté ceux qui nous appelaient à redistribuer une cagnotte imaginaire pour financer les aides. Parce que comme il n'y a pas eu de cagnotte, il n'y aurait pas eu d'aide. Et donc le gouvernement s'est organisé différemment depuis le début de la guerre dans le détroit d'Ormuz, en mettant en place des économies dans l'État, des économies difficiles portées par mes collègues ministres et que je remercie, des mesures de gel, des mesures d'annulation qui ont permis de financer ces aides. Et donc effectivement, ce que nous proposons de mettre dans la loi, ce que nous soumettrons en tout cas au Parlement, c'est simplement, je le disais, de sanctuariser ce principe qu'on a constaté dans l'année 2026 et qui au fond ne peut surprendre que ceux qui sont de mauvaise foi, parce que toute l'histoire économique de notre pays montre bien qu'à chaque fois qu'il y a eu une augmentation considérable des prix de l'énergie, ça a été une mauvaise nouvelle pour le pouvoir d'achat des Français, ça a été une mauvaise nouvelle pour les entreprises françaises et ça a été une mauvaise nouvelle pour l'État et pour les régions et pour les collectivités, pour une simple et bonne raison, c'est que la France ne produit pas de pétrole, qu'elle en importe. Et donc c'est ce qu'on avait vu au moment de la première guerre du Golfe, c'est ce qu'on a vu au moment de la deuxième guerre du Golfe, c'est ce qu'on a vu au moment du déclenchement de la guerre en Ukraine en 2022, c'est ce qu'on a vu au moment de la guerre dans le détroit d'Ormuz. Mais à nouveau, pour ne pas laisser prospérer des fausses nouvelles, pour ne laisser place à aucun doute, c'est la raison pour laquelle on est tout à fait prêt à inscrire ce principe dans la loi.
6: Oui, bonjour. Bonjour Alexis Morel, France Inter. Vous n'avez pas cité, sauf erreur, les transporteurs routiers. Ça veut dire que l'aide, en tout cas la ristourne sur le litre de carburant, s'arrête pour eux. Je crois que vous aviez dit il y a quelques jours que c'était parce qu'ils pouvaient répercuter le coût du carburant sur les factures. Est-ce que vous confirmez ce que l'aide s'arrête pour eux, l'aide spécifique, j'entends? Merci.
2: Oui, l'aide spécifique s'est arrêtée pour la raison que vous mentionnez, c'est-à-dire que dans les contrats, il y a ce qu'on appelle en pied de facture la possibilité de répercuter les hausses du prix du carburant sur la facture payée au client, si je puis dire. Donc, c'est une obligation, une obligation de répercuter cette hausse du prix du gasoil, mais évidemment, c'est pas dans les contrats, c'est une obligation sur la facture. Donc, effectivement, ces aides, dont je reconnais qu'au début, elles ont mis un peu de temps à être versées, sont aujourd'hui plus nécessaires.
7: Bonjour, Romain Cluzel pour RMC. Une question concernant les raffineurs et les marges qui sont réalisées. Il y a plusieurs chiffres qui montrent que ces marges ont énormément augmenté depuis le début de la crise. 6 pays européens, parmi nos voisins, ont réclamé qu'il y ait une taxation sur ces profits des raffineurs. La France n'en fait pas partie. Pour quelles raisons? Par ailleurs, une autre question qui concerne l'aide aux grands rouleurs que vous avez annoncé, Madame Brejon. Vous avez notamment annoncé que la plateforme sur laquelle faire la demande va être simplifiée. Comment ça va se concrétiser? Merci.
2: Alors, sur la lettre envoyée à la Commission, c'est pas tout à fait ça qui était demandé par mes 6 collègues. C'était une taxation, je dirais, uniforme des profits pétroliers, quels qu'ils soient et d'où qu'ils viennent. Évidemment, on participera au débat. On a commencé à l'évoquer au Conseil de Dublin samedi et on suivra les débats de près. Mais on n'est pas tout à fait égaux face à cette situation. Vous savez que nous, on a une grande mesure intégrée qui fait que, d'ailleurs, je le dis en passant, c'est une des raisons pour laquelle on n'a pas de problème d'approvisionnement en France. C'est une mesure aussi qui plafonne les prix de l'essence dans un certain nombre des stations-services, et je pense que tous nos concitoyens l'ont vu de près. Donc on participera évidemment au débat sur une éventuelle taxation au niveau européen. On sait bien quand même que les expériences menées en 2022 n'ont pas été couronnées de succès. S'il faut participer à ce débat, et pourquoi pas adopter des mesures, on les adoptera évidemment. Sur les raffineurs, ce qui est vrai, c'est que le prix du produit raffiné aujourd'hui, c'est un produit global. Et que quand vous raffinez du produit en France, vous êtes affecté par le prix global. Et ce qui est vrai, sans doute, c'est que les raffineurs présents en France, là encore, je suis heureux qu'on en ait. Parce que c'est aussi ça qui nous permet aujourd'hui d'avoir du produit. Certaines d'entre elles ont même augmenté leur capacité de production, ce qui nous a permis d'augmenter notre disponibilité. Elles vont sans doute gagner de l'argent cette année. Et elles vont d'ailleurs payer de l'impôt sur les sociétés. C'est très rare, parce qu'en fait, ces raffineries, malheureusement, j'allais dire, depuis une dizaine d'années, on en ferme beaucoup en France. Donc c'est vrai que cette année, elles vont avoir un résultat important. Ça va suivre sans doute des années où les résultats l'étaient moins. Elles paieront de l'impôt sur les sociétés. Mais moi, j'ai demandé effectivement à la Commission européenne de faire une enquête spécifique et une étude spécifique sur les raffineurs. Parce que c'est vrai qu'on a peu d'informations, là où Serge peut suivre les marges de distributeurs presque au jour le jour, sur l'évolution de ces marges. Donc on va continuer à suivre ça de près. N'oublions pas quand même qu'on est un, content d'en avoir, et que deux, évidemment, cette année exceptionnelle pour eux, il faut le reconnaître, suit des années plutôt difficiles.
0: Concernant la simplification de la plateforme, c'est une simplification au sens où, pour les 1,2 million de Français qui ont déjà fait la demande du chèque de 100 euros lors de la première version et dont on dispose déjà des informations, et notamment des informations fiscales et bancaires, ce sera pour eux automatique. Voilà. Du reste, il y a toujours une démarche à faire pour les nouveaux bénéficiaires. J'insiste, on a vraiment fait une plateforme accessible, simple. Je vous invite à vous y rendre vous-même, imbeau.gouv.fr, pour voir que les informations qui sont demandées, la manière dont c'est formulé, reste très accessible.
8: Bonjour, Audrey Gentil, Politico. Je rebondis sur la question de mon confrère sur les raffineries. Vous avez mentionné votre demande auprès de la Commission européenne de faire une sorte d'enquête sur les marges des raffineurs. Mais la Commission vous a répondu. Teresa Ribera a dit qu'elle ne comptait pas lancer d'enquête pour le moment, parce qu'elle n'avait pas vu d'alerte pour le moment. Donc qu'est-ce qui vous empêche de faire ce travail que vous faites pour les distributeurs en France dès maintenant? Merci.
2: Parce que c'est un sujet européen, en fait. Un certain nombre de raffineurs belges ou néerlandais exportent de l'essence raffinée en France, et à l'inverse, un certain nombre de raffineries françaises exportent du raffiné ailleurs. C'est vraiment un sujet européen. Donc, je suis pas très heureux de cette réponse, pour rien vous cacher, et donc je vais insister.
9: Bonjour, Camille Magnard, France Culture. Je reviens sur la question du non-recours à l'aide aux grands rouleurs. On avait évoqué la possibilité d'une automatisation pour tous les bénéficiaires, en tout cas éligibles. C'est pas l'option qui a été retenue. Pourquoi? Et En quoi vous avez amélioré le sujet? En quoi vous pensez que plus de Français éligibles sur les 5,5 millions que vous évoquez pourront vraiment en bénéficier, sachant qu'il reste toujours cette démarche à faire et que le guichet, tout simple soit-il, reste un obstacle, on le voit?
2: Non mais l'autonomisation est tout simplement pas possible, parce que pour automatiser, il faudrait mesurer la consommation et les kilométrages parcourus par tous nos concitoyens. Donc je suis pas sûr que les Français seraient très heureux d'avoir une surveillance en temps réel de leur consommation qui leur dirait ben ça y est, on a vérifié, vous êtes au rouleur, vous avez le droit à une aide. Bon, donc la manière dont on fait et la manière dont on évalue l'ordre de grandeur de personnes éligibles, c'est qu'on se repose sur des enquêtes qui n'ont pas lieu tous les ans, qui sont des enquêtes faites par l'INSEE, qui nous permettent d'évaluer à peu près le nombre de personnes éligibles. Donc il est possible que des personnes qui étaient estimées éligibles lors de la dernière enquête ne le soient plus aujourd'hui. Il est possible aussi que certains, effectivement, n'aient pas eu l'information sur le fait que cette aide existe. Donc merci à tous et à toutes de nous aider à la publiciser. On ne cherche pas à la cacher. Elle est disponible sur un site que tous les Français connaissent, impots.gouv.fr. Pour avoir moi-même testé le dispositif, il est très simple. Et donc j'engage vraiment nos concitoyennes et nos concitoyens à se connecter et à faire la demande d'ici le 30 septembre pour le dispositif existant. Et on va le mettre en œuvre début octobre, dans le courant du mois d'octobre, pour le nouveau dispositif qui, je le répète, amplifie et élargit.
10: On va prendre deux dernières questions.
11: Oui, bonjour. Oui, bonjour, Hugo Babet, Capital. Deux questions. La première sur les... Vous n'avez fait aucune annonce sur les auto-écoles. Est-ce que c'est prévu dans les prochaines, dans les prochains jours, semaines? Même question sur les agriculteurs. Il y a eu des consultations du Premier ministre. Est-ce que des annonces sont prévues? Et deuxième question, Monsieur Amiel, vous avez indiqué ce matin que les recettes fiscales sur les carburants s'établissaient actuellement à moins 407 millions d'euros. Est-ce que c'est dû entièrement à la baisse de la consommation? Si oui, de combien? Et si ça continue sur une baisse de la consommation, est-ce que ça va se répercuter fiscalement dans les prochains mois?
2: Bon, les auto-écoles, elles sont pas dans le champ de ces aides, je vous le confirme. Pour les agricultures, en revanche, Annie Genevard est pas là, mais vous savez que on a beaucoup travaillé au soutien de cette profession, à la fois évidemment sur l'aide au GNR, au gasoil non routier, mais aussi sur l'ensemble des dispositifs d'aide, à la fois de soutien de court terme et de relance liés à la canicule. Je peux vous dire une chose, c'est que le Premier ministre et la ministre de l'Agriculture y suivent le dossier de très très près. Il nous l'a encore évoqué hier lors de la réunion, et vraiment, il va continuer évidemment à recevoir les organisations professionnelles. Je pense qu'il y en avait une qui était reçue aujourd'hui. Et là encore, on va suivre les choses de très près avec agilité et empathie, parce qu'on sait bien que c'est une année horrible pour le secteur agricole français. Les crises s'enchaînent, inondations en début de l'année, on l'a oublié, les canicules à répétition cet été, auxquelles s'ajoute évidemment la hausse du gazole non routier.
12: Pardon, Serge. Juste pour les auto-écoles, elles sont éligibles aux aides dont j'ai parlé de report, par exemple, s'il y avait des besoins de passerelles de trésorerie, et elles sont éligibles aussi à des prêts flash BPI, donc pour des passerelles de trésorerie aussi, si nécessaire.
3: Oui, donc pardon, pour répondre à votre question sur les recettes, effectivement, j'ai eu l'occasion de le rendre public à nouveau, comme on le fait tous les 10 jours, donc il n'y a pas de secret en la matière. Au contraire, je pense que c'est le minimum qu'on doit à l'ensemble des Français que de rendre public ces évolutions. Il y a une baisse des excises liées au carburant de plus d'un milliard, 1,117 milliard d'euros à date pour être précis, et une augmentation de la TVA liée au carburant de 710 millions d'euros, et donc l'écart entre les deux forme la perte de 407 millions d'euros au seul titre des recettes fiscales liées au carburant. Et je veux vraiment insister dessus, parce que là on regarde les recettes liées au carburant, elles baissent fortement en lien avec évidemment l'évolution des volumes, mais à cela s'ajoute l'impact économique sur l'ensemble du pays et donc sur l'ensemble des autres recettes fiscales. On a eu par rapport au début de l'année 2026 une prévision de croissance qui a été divisée par 2, puisqu'elle était fixée à 1% à l'automne dernier, elle est désormais fixée à 0,5%. C'est évidemment un impact très important sur l'ensemble des autres recettes fiscales, parce que derrière, c'est un impact sur l'activité économique, et donc évidemment sur les autres recettes. Et c'est la raison pour laquelle on estime qu'on perd 0,3 points de PIB à ce seul titre-là. Et là, ça va bien au-delà du carburant. Donc non seulement l'augmentation des prix de l'énergie conduit à une baisse des recettes fiscales liées au carburant, Mais comme il a un impact sur l'activité économique, bah, il a aussi un impact sur l'ensemble des autres recettes fiscales. Et c'est la raison pour laquelle nous avons révisé la prévision de déficit pour l'année 2026. Et bien évidemment, si... la fermeture du détroit d'Ormuz, en tout cas si la hausse des prix forte du pétrole continuait, bah évidemment tout cela continuera à avoir un effet négatif sur les recettes fiscales. C'était votre question.
2: Et sur les volumes, les chiffres que j'ai, mais on vous les précisera, c'est de l'ordre de 19% de baisse de consommation d'essence pour le mois de septembre. À date, on parle au mois de septembre de l'année dernière. C'est des baisses importantes.
13: Milan Arjolas pour BFM TV. Est-ce que potentiellement vous savez combien de salariés peuvent demander à leur employeur la prime carburant de 1000 euros défiscalisée? Et puis j'ai une deuxième question pour madame de la Santé Stéphanie Rist. Des infirmières témoignent du fait qu'elles travaillent à perte, qu'elles font parfois même le tri entre les patients. Est-ce que vous pouvez leur assurer que les annonces que vous leur faites aujourd'hui sera justement suffisant pour elles?
2: Serge.
12: Pour la prime carburant des entreprises, donc c'est 1000 euros, one shot, ça peut aller entre 0 et 1000 euros, suivant les discussions qui ont lieu entre l'employeur et l'employé. Et donc c'est suivant la volonté des entreprises, si elles le peuvent, si elles le veulent aussi. Je rappelle, c'est une prime quand même qui ne contient aucune charge sociale et qui est complètement défiscalisée, donc elle est intéressante au niveau de l'emploi. De son employabilité par l'entreprise. Hein, voilà.
2: Et c'est tous les salariés qui sont éligibles?
12: Et tous les salariés sont éligibles, là il n'y a pas du tout de conditions de revenus. Tout, voilà, c'est discussion à l'intérieur de l'entreprise.
14: Pour la réponse sur les infirmières, nous devons permettre à tous les infirmiers d'aller voir tous les patients, quelle que soit leur situation géographique. Et c'est pour ça que vous avez vu qu'on a proposé un paquet important de mesures pour les infirmiers libéraux. Bien sûr, l'accès aux aides grand rouleur qui a été élargi, amplifié, donc les 100 euros, plus un bonus territoire de 80 euros territoire et ruralité. C'est pour les 25 000 infirmières qui font une centaine de kilomètres par jour. Et donc ça, c'est un bonus de 80 euros en plus de l'aide grand rouleur. La possibilité aussi de reculer les cotisations URSSAF.
15: Merci d'avoir écouté la semaine politique sur Europe 1. Et tout de suite, place au journal de Maëlle Hassani. Bonsoir Maëlle.
16: Bonsoir Alexis, bonsoir à tous.
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15: Maëlle Hassani.
16: À la une de votre journal, le ministre de l'Éducation nationale dénonce des violences inqualifiables au terme d'une nouvelle journée de mobilisation dans les lycées. Des blocages marqués par de nombreux débordements, des agents des forces de l'ordre et des personnels enseignants blessés. 440 interpellations au total. Reportage à Lille dès le début de ce journal. Au lendemain des révélations de Mediapart, le Rassemblement national contre-attaque. Le parti fait bloc derrière son président Jordan Bardella, accusé d'être l'auteur d'écrits antisémites et complotistes à 7 mois de l'élection présidentielle. Dans ce journal également, un record d'excès de vitesse battu sur les routes de France ce week-end. Un automobiliste flashé à 312 km/h. Et puis le chausseur sachant chausser n'est plus la marque André, placée en liquidation judiciaire.
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16: Des scènes de chaos devant des centaines de lycées de France. Aujourd'hui, 416 établissements concernés, de nombreux débordements signalés. 440 interpellations au total sur tout le territoire, essentiellement pour des dégradations et des attaques contre les forces de l'ordre. Le ministre de l'Éducation nationale dénonce ce soir des violences inqualifiables. Illustration au lycée Baggio de Lille, où s'est rendu le correspondant d'Europe 1 dans le Nord, Maximilien Carlier.
18: Des morceaux de verre jonchent le sol, panneaux publicitaires et abribus complètement démolis. La désolation dans ce quartier de Lille. Ce matin, devant le lycée Baggio, un énorme feu a été alimenté par des poubelles et des vélos électriques. Des poteaux de signalisation ont été arrachés des trottoirs. Quelques jeunes vêtus de noir ont jeté des projectiles sur la façade de l'établissement scolaire et sur les forces de l'ordre. Il y a eu plusieurs charges, des lancers de gaz lacrymogènes, une poignée de militants CGT a tenté de calmer le jeu, en vain. En fin de matinée, les 200 jeunes se sont dispersés un peu partout dans le quartier. On sait qu'il y a eu 8 interpellations dans le Nord lors de la mobilisation des lycéens qui réclament plus de moyens. Ils dénoncent des conditions d'études qui se dégradent. Dans le département, 12 lycées ont été concernés par des perturbations et des blocages, selon le préfet. À Lille, Maximilien Carlier, Europe 1.
16: Et ce mouvement émaillé de violence pourrait se poursuivre cette semaine. L'Union syndicale lycéenne appelle à reprendre les blocages dès jeudi, tout en réclamant d'être reçue au ministère de l'Éducation nationale. Une mobilisation encouragée par la France insoumise qui ne cesse ces derniers jours d'opposer les manifestants aux forces de l'ordre, accusés de violence et de racisme par les figures de LFI Arthur Delaborde.
19: Oui, sauvagerie policière et appel à s'interposer. Jean-Luc Mélenchon place les forces de l'ordre au cœur de sa charge et appelle parents et militants à se mobiliser.
20: Nous sommes fiers d'être aux portes des lycées pour défendre nos gamins. Parents, militants insoumis, mobilisez-vous pour vous interposer face à la sauvagerie policière. Ceux qui tabassent nos enfants, ceux qui frappent, ceux qui insultent, ceux qui laissent libre cours à leur racisme vont bientôt nous retrouver sur leur chemin.
19: À Saint-Denis, Bali Bagayoko défend, lui, une conception très contestée de l'usage de la violence dans la mobilisation.
21: La violence, à un moment donné, elle peut être légitime aussi. Le problème que l'on dit à tous ces jeunes-là, c'est oui, elle peut être légitime. Mais chaque fois qu'on peut l'éviter, c'est mieux.
19: Face à cette escalade verbale, le Premier ministre Sébastien Lecornu dénonce une surenchère irresponsable. Le candidat LR Bruno Retailleau veut, lui, désormais une réponse judiciaire. Il demande au gouvernement de signaler ces faits au titre de l'article 433-10 du Code pénal sur la provocation directe à la rébellion.
16: Arthur Delaborde du service politique d'Europe 1. Journée de mobilisation également à l'appel d'une large intersyndicale de la fonction publique. 10% de grévistes dans la fonction publique d'État, 11% chez les personnels de l'éducation nationale. 170 manifestations organisées partout en France, 300 000 participants selon la CGT, 206 000 d'après les autorités. Parmi les revendications, l'abandon du gel du point d'indice prévu dans le prochain budget. Et à l'aube de ces débats budgétaires, l'INSEE dévoile ce chiffre accablant. La dette publique française s'élevait au deuxième trimestre à près de 3 600 milliards d'euros, soit 119% du PIB. Impossible pour les candidats à la présidentielle d'esquiver la question des économies. Le patron d'Horizon, Édouard Philippe, dévoile dans ce contexte son projet de réforme des retraites. L'ancien Premier ministre propose de repousser l'âge légal à 65 ans avec 45 annuités. La campagne du Rassemblement national percutée quant à elle par des accusations visant Jordan Bardella. Des écrits antisémites et complotistes datant de 2013 sont attribués au président du RN par le journal d'extrême gauche Mediapart. Alexandre Chauveau, au lendemain de la publication de cette enquête, la contre-attaque est lancée.
22: Oui, offensive médiatique face à ce que le RN qualifie de tentative de déstabilisation de la campagne de Marine Le Pen. Jordan Bardella, hier soir sur CNews, au micro de Pascal Praud.
23: Ces propos sont parfaitement délirants. Ils ne sont pas les miens, pas plus qu'ils ne sont ceux du jeune adolescent de 17 ans que j'étais à l'époque. Je les conteste.
22: Et ce matin, Marine Le Pen vient en renfort de Jordan Bardella lors de la réunion de groupe hebdomadaire du groupe RN à l'Assemblée, opportunément ouverte à la presse. Soutien appuyé au président du parti et charge virulente contre Mediapart.
24: Nous allons contre-attaquer et saisir, bien entendu, la justice. Et nous saurons qui est derrière cette manipulation. Je pense que nous arriverons au travers de cette grossière manipulation à démontrer la véritable nature de Mediapart.
22: Le RN fait front derrière Jordan Bardella en espérant vite tourner la page, même si le parti s'attend à ce que Mediapart feuilletonne ses révélations, que le principal mis en cause conteste donc formellement.
16: Alexandre Chauveau. Il y a deux mois, le maire d'Alès dans le Gard était exfiltré de son domicile après des menaces émanant de narcotrafiquants. Ce soir, un jeune homme de 20 ans est mis en examen pour association de malfaiteurs criminels en bande organisée, menace de mort sur un élu ou encore détention d'armes. Peu avant cet incident, Christophe Rivinck avait découvert un courrier contenant deux balles dans sa boîte aux lettres. Il n'aura pas résisté à la polémique sur la mise à l'écart du personnel féminin du monument. Le directeur général de la société d'exploitation de la Tour Eiffel annonce aujourd'hui qu'il va quitter son poste à la fin de l'année après les résultats d'une enquête interne sur l'incident survenu le 5 septembre. Ce jour-là, des femmes salariées avaient été sommées de se cacher afin de répondre à la demande d'un groupe de visiteurs hindous.
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16: Maëlle Sani. Venons-en maintenant à ce record absolu, le plus gros excès de vitesse jamais enregistré en France. C'était ce week-end sur une autoroute de Haute-Savoie. Jean-Luc Boujon, vous êtes le correspondant d'Europe 1 en Auvergne-Rhône-Alpes. Un automobiliste suisse flashé à 312 km/h.
1: Oui, un homme de 48 ans, cadre supérieur de nationalité suisse, qui avait donc décidé samedi soir de se faire plaisir sur les autoroutes françaises, en l'occurrence sur l'A40 entre Chamonix et Genève. C'est là que les gendarmes autoroutiers effectuaient une opération de contrôle de vitesse à la jumelle, quand l'incroyable chiffre s'est affiché sur leur écran, explique le chef d'escadron Vincent Potra, qui commande la brigade autoroutière de Haute-Savoie.
4: Dans un premier temps 300 et ensuite 312, ils ont tout de suite compris que c'était un grand excès de vitesse. Ils ont tout de suite en fait pensé à pouvoir aller le récupérer pour faire cesser l'infraction et puis aller contrôler l'individu.
1: À bord de leur Seat Cupra de 290 chevaux, les gendarmes se lancent donc à la poursuite du bolide du chauffeur suisse, une Porsche 911 GT3S, un monstre automobile de plus de 500 chevaux, selon le chef d'escadron.
4: En fait, c'est un véhicule qui est homologué pour la route, hein, bien évidemment, mais qui à la base est fait pour aller sur le circuit, avant tout. C'est 87 mètres secondes, c'est énorme.
1: Un bolide qui a donc établi un record de vitesse en France, le précédent était de 287 km/h, déjà en Haute-Savoie, en mai dernier. Le véhicule a été confisqué, le permis du chauffard suisse suspendu immédiatement. Il est d'ailleurs convoqué en février prochain devant la justice française. Il risque une lourde amende, une peine de prison de 3 mois et une longue suspension de permis ou carrément une annulation, mais uniquement en France, même si la Suisse pourra elle aussi prendre des sanctions à son encontre.
16: Jean-Luc Boujon. Stellantis annonce l'arrêt de 4 de ses usines en France pendant 1 à 2 semaines à la fin du mois d'octobre. Les sites de Sochaux, Rennes, Mulhouse et Poissy sont concernés par cette pause liée à des raisons industrielles, notamment un manque de disponibilité de certaines batteries pour véhicules électriques. Les salariés seront placés en activité partielle. 130 ans après sa création, l'enseigne de chaussures André, placée en liquidation judiciaire. En très grande difficulté financière ces dernières années, plusieurs fois rachetée, le chausseur sache en chausser, c'était son slogan, se retrouve cette fois sans solution de secours. Aurélien Fleureau.
3: Oui, la situation était compliquée depuis quelques années. Une reprise en 2023 après un deuxième redressement judiciaire. Un nouveau rachat en 2025 après une cessation de paiement. Et au fil des années, moins de magasins, moins d'employés et moins de clients. Le Covid aura été un premier coup dur. La guerre en Ukraine avec la flambée des matières premières n'a rien arrangé. Sans oublier la concurrence féroce des plateformes chinoises de fast fashion. André, fondé à Nancy en 1896, aura connu jusqu'à 500 magasins. C'était en 1983. Cette année, il n'y en avait plus que 50. Le tribunal des activités économiques de Paris n'a pas vu d'autre issue que la liquidation judiciaire, les négociations avec Westfield ayant échoué. Et André vient donc allonger la longue liste des enseignes qui ont soit disparu, soit fortement réduit leur voilure, comme Naf, Pinky, Camailleux, Minelli ou encore Koukaï et Gap. Comme souvent, c'est le poids des loyers qui finit par peser sur les comptes. Les consommateurs privilégient les achats en ligne ou les achats de seconde main.
16: Les explications d'Aurélien Fleureau pour Europe 1. Ce secteur du prêt-à-porter est en très grande difficulté depuis la pandémie de Covid, vous l'avez compris. Une crise sanitaire et économique qui reste dans tous les esprits. Alors chaque recrudescence de la maladie est suivie de très près. Et justement, nous sommes en plein dedans. Yasmina Katou, Santé publique France, alerte sur une nette augmentation de la circulation du virus dans les eaux usées. Pour quelles raisons ?
5: Eh bien, certains virus comme le Covid se propagent particulièrement bien lorsque les températures sont douces. Et comme nous sommes en plein été indien, les contaminations augmentent. Au niveau des symptômes, difficile de le différencier d'un simple rhume. Maux de tête, courbatures, légère fièvre, rarement au-dessus de 38. Certains décrivent aussi un mal de gorge très intense, comme des lames de rasoir au fond de la gorge. En revanche, le virus ne semble pas plus virulent, mais les personnes qui souffrent de maladies chroniques, les plus de 65 ans, les femmes enceintes, restent fragiles face au virus et doivent donc se faire vacciner, rappelle l'épidémiologiste Philippe Amouyel.
6: Jusqu'à présent, on assiste à la construction d'une résistance collective au virus. Cette immunité collective qui sera à même de protéger l'ensemble de la population de manière plus efficace. Il est vraiment important d'essayer de renouveler cette résistance en favorisant la vaccination.
5: La campagne de vaccination débute le 13 octobre. 20 millions de Français sont attendus et comme l'année dernière, elle est entièrement prise en charge.
16: Yasmina Katou, spécialiste santé à la rédaction d'Europe 1. On connaît le nom du maître de la prochaine cérémonie des Césars, le comédien Vincent de Dienne, désigné aujourd'hui pour présenter cette grande soirée du cinéma français, prévue le 25 février 2027 à l'Olympia. Événement à suivre comme chaque année sur Canal+. Et puis des convives pour le moins étonnants ont participé hier hier soir à un dîner au musée Carnavalet à Paris. 39 chiens ont eu l'honneur de goûter les plats du chef Thierry Marx. L'émincé de volaille accompagné d'un riz basmati semble les avoir particulièrement convaincus. Cette soirée insolite avait deux objectifs, battre le record du monde du plus grand dîner gastronomique canin et surtout promouvoir un don équivalent à 10 000 repas pour des centaines d'associations d'aide aux animaux abandonnés ou maltraités. Un point sur les marchés financiers.
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16: Et la Bourse de Paris qui clôture en baisse ce soir, moins 0,53% à 8036 points. Du rouge également à Londres, moins 0,45%. Clôture en hausse en revanche à Francfort, plus 0,10%. Et à Milan, plus 0,09%. Du côté des États-Unis, c'est une clôture en ordre dispersé ce soir à Wall Street. Moins 0,26% pour le Dow Jones, plus 0,21% pour le Nasdaq.
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16: Et place à la météo. Avec vous, Marlène Duret, l'Ardèche, la Lozère, l'Hérault et le Gard sont placés en alerte orange en raison d'un épisode méditerranéen.
7: Oui, à partir de minuit tout à l'heure et jusqu'à 14h demain pour la Lozère et l'Ardèche et jusque dans la nuit de mercredi à jeudi pour l'Hérault et le Gard. Alerte orange, pluie, inondation et orage, donc double phénomène pour ces quatre départements et vient s'ajouter aussi le paramètre cru pour le Gard et l'Hérault. Donc de fortes pluies orageuses qui vont circuler depuis les Cévennes vers le littoral de l'Hérault, vers les plaines du Gard également, jusqu'à l'ouest de la Provence pour la nuit de mercredi à jeudi, donc on va surveiller tout ça. Météo France prévoit de bons cumuls d'eau. Ça peut tomber assez rapidement, en très peu de temps. Hein. Donc attention aux ruissellements dans les rues et aux inondations, aux problèmes de circulation. Et puis parallèlement à cet épisode méditerranéen, on a une perturbation pluvieuse qui va traverser le pays d'ouest en est entre demain matin et jeudi soir. Donc des pluies régulières sur le quart nord-ouest demain matin, puis ça se décale un petit peu vers l'est en prenant un caractère instable, donc des averses orageuses et les températures douces demain matin, en baisse l'après-midi, surtout après les pluies, avec par exemple 22 à Rennes, 23 à Nîmes, 25 à Paris, 27 à Bordeaux, et quand même encore 30 degrés pour Mulhouse et Toulouse.
16: Merci beaucoup Marlène Duret. Dans un instant, vous retrouvez Valérie Darmon pour la Libre Antenne jusqu'à minuit, mais juste avant, un coup d'œil sur les unes de la presse de demain. Nous serons le mercredi 30 septembre 2026, et à la une du Figaro, ce mouvement de blocage des lycées qui se poursuit et la stratégie de la France insoumise pour l'instrumentaliser. Au cœur donc de cette une du Figaro, la France insoumise, des figures LFI qui se montrent ostensiblement sur ces blocages. Si on parle du maire de Saint-Denis, Baïli Bagayoko, parfois en train d'haranguer la foule de manière très ouverte et très assumée. Le Figaro en parlera donc largement dans son édition de demain. À la une du Parisien aujourd'hui en France, la réforme des retraites d'Édouard Philippe, le projet de réforme des retraites du candidat Horizon, avec ce gros titre qui résume évidemment ses propositions. Il faudra travailler jusqu'à 65 ans. À la une des Échos, Bercy dans une course folle à la dette. L'endettement public a atteint 119% du PIB au deuxième trimestre. C'est son niveau le plus élevé depuis 1946. Autre chiffre inquiétant, l'agence France Trésor va encore emprunter 340 milliards d'euros en 2027 pour financer le déficit, et le tout dans un contexte explosif puisque plus de 200 000 personnes étaient mobilisées partout en France à l'appel de l'intersyndicale de la fonction publique. Ça, c'est à la une de Ouest-France. Voilà, vous savez tout. Et vous retrouvez donc Valérie Darmon jusqu'à minuit sur Europe 1 pour la Libre Antenne.
8: En direct. On sait presque tout. C'est pour ça que vous allez revenir à 23h pour les prochaines informations.
16: Absolument, vous avez raison.
8: Voilà, à tout à l'heure, Valérie.
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8: Bonjour et bienvenue dans votre deuxième partie de la libre antenne de ce mardi soir. Émission écourtée, vous l'avez remarqué, toujours consacrée en revanche à l'amour. Pour nous livrer vos témoignages, un numéro de téléphone, le 01 80 20 39 21, 01 80 20 39 21, numéro non surtaxé de notre standard et de notre WhatsApp. Nous sommes ensemble jusqu'à minuit en direct. Vous pouvez aussi me joindre au 739 21 par SMS, 75 centimes plus coût du SMS. Nicolas, Audrey et Ambre sont là pour prendre vos appels. Esteva réalise votre émission. Votre émission, la libre antenne de ce soir, c'est tout de suite et c'est avec vous sur Europe 1.
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8: Bonsoir Marion.
12: Bonsoir Valérie.
8: Merci d'être avec nous sur l'antenne d'Europe 1 dans la libre antenne. Et je suis particulièrement heureuse de vous recevoir ce soir parce qu'une fois n'est pas coutume, c'est moi qui vous ai trouvé sur les réseaux sociaux et qui ai demandé à mon équipe, à Audrey, de vous contacter pour votre association que vous avez créée qui s'appelle Incaba pour un étudiant. La nourriture du cœur est aussi importante que celle du cœur, c'est ça, hein, je crois, le sous-titre. La nourriture du cœur est aussi importante que celle du corps, peut-être. C'est peut-être ça que vous avez voulu dire, hein, plutôt, il me semble. Alors, il y a une coquille dans ma fiche. Hein, voilà. En tous les cas, on comprend l'idée. Et puis, vous faites partie aussi, vous êtes une participante au trophée Les Fabuleuses de Femmes Actuelles. Donc les 10 fabuleuses sélectionnées par la rédaction de Femmes Actuelles. Donc c'est dire comment vous êtes une femme inspirante. Donc je vais vous donner la parole, Marion, pour vous me racontiez comment est née votre association et de quoi il retourne. En fait, ce qui m'a donné l'idée de vous recevoir ce soir, c'est le fait que depuis la rentrée, nous traitons de sujets d'actualité en première partie d'émission, et notamment de cette baisse du pouvoir d'achat, des difficultés que rencontrent tous les Français à remplir leur caddie, à payer leurs factures de gaz, à payer leur carburant. Et j'ai trouvé que votre idée de venir en aide aux étudiants était particulièrement importante et devait être mise à l'honneur.
12: Bah écoutez, merci beaucoup pour cette invitation, Valérie. En effet, alors inspirante, je ne sais pas, mais en tout cas, j'ai créé en effet quelque chose et je suis pas toute seule à le faire marcher, bien sûr, quelque chose qui a du sens, en tout cas, dans notre société d'aujourd'hui. Alors, vous m'avez demandé comment est-ce que j'avais eu l'idée, hein, c'est ça ?
8: Oui. Comment vous avez eu l'idée de cette association, un CABA pour un étudiant ?
12: Alors, au début, c'était pas une idée d'association, hein, c'était juste une initiative citoyenne pendant le Covid. Au bout de pas tout à fait un an de Covid, on voyait beaucoup à la télévision, dans les médias, des étudiants, des reportages d'étudiants qui faisaient la queue dans les distributions alimentaires. Je pense qu'à ce moment-là, la France a découvert quand même une réalité, la précarité qui existait avant, hein, pour autant, mais qui a été vraiment très aggravée par cette période de Covid. Puisque l'ensemble des lieux qui étaient pourvoyeurs de petits jobs étudiants qui leur permettaient de vivre pour ce qu'on avait besoin étaient fermés, les cinémas, les restaurants, etc. Les étudiants étaient enfermés depuis presque un an dans leur logement étudiant pour suivre leurs cours à distance, puisque les universités, les écoles, les établissements d'enseignement supérieur exactement étaient fermés. Et donc on voyait ces jeunes qui défilaient, mais par centaines, par milliers, puisqu'on sait que la précarité est montée à près d'un million d'étudiants à ce moment-là pendant le Covid. Donc évidemment, je suis bouleversée de voir ces images. C'est pas ce qui me met en marche tout de suite. Ce qui me met en marche très exactement, c'est le 3 février 2021. Je suis dans le supermarché de mon quartier à Lyon, puisque j'habite Lyon. Et je me dirige vers la caisse pour aller régler mes achats. Et en allant à la caisse, mon regard croise dans un rayon une jeune fille qui a un petit panier à ses pieds avec trois produits dedans. Et elle a son smartphone à la main et elle s'en sert comme calculatrice. Je vois son écran. Et je la vois qui additionne ses courses et je la vois qui repose son paquet de sucre. Donc, alors, c'est une image qui est assez furtive, mais néanmoins, quand j'arrive en caisse, je me dis, mais mon Dieu, mais cette jeune fille n'a pas pu se payer son paquet de sucre alors que ça doit coûter à peine un euro. J'aurais peut-être pu aller la voir. Je repense à ces images d'étudiants qui font la queue dans la distribution alimentaire. Mmh. Et je regrette de pas m'être arrêtée pour lui proposer discrètement mon aide. Je suis obligée de sortir du magasin. C'est la période des couvre-feux 18h. Et sur le chemin du retour, je réfléchis et je me dis que des jeunes filles comme elle, filles ou garçons, étudiants, il doit y en avoir beaucoup d'autres autour de chez moi. Mais je peux pas les aider puisque je ne sais pas où ils sont. Ils sont enfermés dans leur logement. Je parle évidemment d'étudiants qui vivent loin de leur famille, quand bien même j'en trouverais, je suis quand même pas très riche, je vais pas pouvoir en aider beaucoup très longtemps. En revanche, on entend depuis un moment déjà beaucoup de gens qui ont envie d'aider mais qui ne savent pas forcément comment. Bon, alors moi, il paraît que je suis quelqu'un qui a toujours mis les gens en lien. Et bien, évidemment, me vient une idée comme celle-ci.
8: C'était quoi votre travail à ce moment-là? Vous travaillez dans quoi à ce moment-là, Marion? Et peut-être toujours aujourd'hui, d'ailleurs, je ne sais pas.
12: Non, c'est plus le cas aujourd'hui. J'avais mon agence de communication, puisque j'avais fait toute ma carrière, j'avais 49 ans à l'époque, j'avais fait toute ma carrière dans la communication, j'avais créé mon agence une dizaine d'années plus tôt.
8: Ah oui, d'où cette faculté de mettre les gens en lien, de fédérer et de monter des équipes.
12: Oui, alors ça, c'était plutôt quelque chose qui était sur ma vie privée, on va dire. Pas forcément dans le cadre de mon travail, en tout cas pas uniquement. Donc je me dis que l'idéal, ça va être de diluer l'effort de guerre plutôt que de moi pour aider plein d'étudiants. Je vais mettre une personne qui a envie d'aider en face d'une autre personne qui a besoin d'aide, en l'occurrence un étudiant en précarité alimentaire et en isolement social. Et je me dis que le plus simple, puisqu'à l'époque on ne peut pas rassembler les gens, souvenez-vous, moi, je ne vais pas les mettre tous dans une grande salle pour les mettre en lien. Donc, il y a quelque chose que tout le monde sait très bien utiliser à ce moment-là, au bout de presque un an de Covid, c'est Internet, les formulaires, les pages web. Et donc, je me suis dit, un formulaire en ligne et les réseaux sociaux. Donc, j'ai fait un formulaire en ligne en me disant que les gens allaient venir s'inscrire et que j'allais les faire matcher par quartier. Donc, au départ, c'est né à Lyon, une simple initiative citoyenne. Sauf qu'en quelques jours, ça a flambé. C'est un peu flambé.
8: Sur la toile, ou juste sur Instagram, ou juste sur Facebook, je sais pas par quel biais.
12: Alors, au début, les réseaux sociaux, naturellement, étant une femme de communication, les réseaux sociaux étaient des canaux que je maîtrisais et que, ça, c'est vrai que c'était assez simple. Mais je dois quand même rendre aussi à César ce qui est à César, c'est-à-dire que votre antenne, Europe 1, a été la première radio à me contacter, pour me donner la parole et faire connaître l'association. Pour nous aider à trouver des parrains marraines, si mes souvenirs sont bons, c'était début mars 2021, donc 3 semaines après que j'ai mis en ligne le site internet. Donc, merci à eux parce que ça nous a beaucoup aidé pour aider beaucoup d'étudiants.
8: Eh ben, écoutez, quelle fierté, hein. Vous savez que c'est aussi le propre d'abord de notre antenne, c'est d'écouter nos auditeurs, hein. C'est la parole de nos auditeurs compte, vous le savez, chers auditeurs qui m'écoutez ce soir. Et puis, effectivement, la solidarité, hein, c'est le propre de la libre antenne d'ailleurs. Les expériences des uns servent aux autres et c'est comme ça qu'on fait connaître plein d'initiatives et que parfois, on peut se donner des solutions, voire justement mettre en lien. Le propre de cette émission, c'est la mise en lien les uns avec les autres et pourquoi pas dans la fraternité ou la confraternité. Donc c'était un peu l'idée de départ que vous aviez aussi, hein, le lien, passage de relais.
12: Tout à fait. Bon, alors je précise que c'était avec Elisabeth Assayac, c'était pas dans votre libre antenne,
8: oui,
12: sur l'antenne d'Europe 1.
8: C'est pareil, on est une grande famille.
12: J'en profite pour lui faire un petit coucou.
8: Nous aussi on l'embrasse, Elisabeth. Elle passe juste avant notre émission dans La France Bouge. Donc, effectivement, on l'embrasse très fort. Donc, à ce jour, depuis 2021, l'association perdure. Vous savez combien d'étudiants vous avez aidés? Et combien de bénévoles participent?
12: Alors, nous avons parrainé, puisqu'il faut quand même que je vous explique ce qu'on a mis en place. C'est pas simplement une remise de cabas comme son nom pourrait le laisser penser. Il s'agit vraiment d'un système de parrainage, c'est-à-dire que nous mettons en lien dans une même ville, donc dans toutes les villes universitaires de France où s'inscrivent des étudiants. Donc on met en lien dans une même ville un parrain ou une marraine, ça peut être un solo, un couple, une famille, avec un ou une étudiante donc qui se sera inscrit à notre association. Et le rôle des parrains-marraines est d'accompagner leur fidèle étudiant sur l'année universitaire et parfois sur plusieurs années, même c'est le cas pour beaucoup de parrainages chez nous, de deux façons. La première, c'est bien sûr de lui remettre très régulièrement des cabas de course, hein, il n'y a pas de don d'argent dans le parrainage chez nous. Et puis le deuxième pilier extrêmement important du parrainage, et vous en avez parlé juste avant, c'est le lien social, ce fameux lien humain qui est extrêmement important dans la construction de ces jeunes qui sont venus étudier d'une autre ville ou d'un autre pays, donc qui sont loin de chez eux, qui ne peuvent pas rentrer chez eux régulièrement, qui n'ont pas forcément le soutien possible aussi parce que j'ai découvert à titre personnel qu'il y avait beaucoup de jeunes en fracture familiale dans notre pays. Et donc voilà, le rôle de ces parrains et marraines, c'est vraiment d'améliorer l'égalité des chances de ces jeunes pour qu'ils aient les mêmes chances de réussir leurs études, parce que quand on a faim ou quand on est tout seul, effectivement, on n'a pas les mêmes chances que tout le monde. Alors, pour répondre à votre question, depuis 2021, on a créé plus de 7500 parrainages. Certains ont duré un an, 6 mois, 2 ans, 5 ans. Nous avons même maintenant des étudiants qui ont un travail et un CDI et qui, à leur tour, deviennent parrains ou marraines. Oui. Exactement.
8: Ils rendent à la vie ce que la vie leur a donné. Sur Absolument. L'ensemble du territoire, Marion?
12: Oui, dans toutes les grandes villes universitaires. Je le précise pour vos auditeurs parce que, évidemment, il y a, nous parrainons là où il y a des universités et des établissements d'enseignement supérieur. Il y a des villes dans notre pays dans lesquelles il n'y a pas d'enseignement supérieur, donc il n'y a pas d'étudiants, ou alors il va y avoir par exemple un IUT et ils vont venir de chez leurs parents, rentrer tous les week-ends, il va y avoir moins besoin. On parle vraiment des 30 ou 40 grandes villes principales en France qui accueillent des étudiants.
8: Est-ce qu'ils doivent montrer leur carte d'étudiant sur le site pour bénéficier de ce cabas?
12: Absolument, ils doivent non seulement nous fournir leur certificat étudiant, mais nous les appelons aussi, nous appelons 100% des étudiants qui s'inscrivent chez nous. Donc c'est un appel individuel qui est réalisé par un membre de notre équipe et des bénévoles également qui nous aident chez nous, pour qu'on puisse valider avec eux leur éligibilité à notre dispositif selon un certain nombre de critères. Et puis une fois qu'ils sont validés, nous pouvons les accueillir dans le dispositif et leur trouver un parrain ou une marraine.
8: Voilà. Et les parrains marraines, ils ont quel âge en moyenne?
12: Alors c'est rigolo que vous posiez cette question parce que la moyenne d'âge a beaucoup baissé depuis le début. La moyenne d'âge actuellement cette année, elle est de 54 ans. Elle évolue en fonction des années. Au début, nous avions beaucoup, une grande majorité de personnes qui étaient plutôt à la retraite. Et petit à petit, année après année, ça baisse. Pour quelle raison? C'est parce que d'abord, on collabore beaucoup avec les entreprises pour qu'elles parlent de notre dispositif à leurs collaborateurs. Donc, on a de plus en plus d'actifs, finalement, qui parrainent. Ça a fait baisser la moyenne d'âge. On a évidemment beaucoup de retraités. Je crois que la personne la plus mature, on va dire, qui a parrainé chez nous, avait plus de 85 ans, était en pleine forme. Et nous avons quelques parrains plus jeunes. Mais dans la grande majorité, ce sont plutôt des personnes d'une cinquantaine, soixantaine d'années qui vont être un peu libérées des contraintes des enfants, qui sont peut-être plus proches de ces sujets-là.
8: Alors moi, je vous posais cette question parce que je me demandais si les personnes âgées étaient plus concernées, parce que souvent elles se sentent plus seules et que c'était aussi une manière de recréer du lien intergénérationnel.
12: Oui, alors je ne sais pas ce que vous entendez par personnes âgées. Notre rôle n'est pas de sortir les personnes âgées de la solitude.
8: Bien sûr, non mais tant qu'à faire, on peut joindre l'utile à l'agréable.
12: Alors vous avez complètement raison, puisque clairement, c'est un argument et c'est un bénéfice que très souvent les parrains marraines nous disent quant à leur ressenti de ce parrainage, parce que ça n'a pas des bienfaits que pour les étudiants, mais également beaucoup pour les parrains marraines qui nous disent que ça leur permet d'être en contact avec la jeunesse en plus de celle qui est déjà naturellement autour d'eux dans leur famille par exemple, de découvrir d'autres milieux sociaux aussi, parfois d'autres cultures. Et puis vraiment d'être dans une nouvelle dynamique, ils se sentent évidemment utiles. Et surtout, pour eux, ce qui est très important, c'est qu'ils savent qu'ils ont des choses à transmettre à la jeunesse. Mais ils sont conscients aussi que la jeunesse leur apprend beaucoup de choses et leur ouvre les yeux. Mais bien sûr, c'est vraiment un échange.
8: Marion, je vous propose de rester avec nous. C'est l'heure du Flash Info, mais on se reparle dans quelques minutes. À tout de suite, Marion. À tout de suite sur l'antenne d'Europe 1. Au carillon matinale d'Europe 1, il est 23h. On retrouve Malassani pour le Flash Info. Bonsoir Maëlle.
16: Bonsoir Valérie, bonsoir à tous. Une nouvelle journée de mobilisation dans les lycées marquée par des violences inqualifiables selon le ministre de l'Éducation nationale. Édouard Geoffrey déplore 10 blessés parmi les personnels enseignants, un professeur frappé, un proviseur blessé par un tir de mortier. Le ministre de l'Intérieur, Laurent Nunez, annonce 440 interpellations, 48 blessés parmi les forces de l'ordre. Ces blocages organisés dans 416 établissements aujourd'hui sont appelés à se reproduire dès jeudi par l'Union syndicale lycéenne. Autre mobilisation aujourd'hui, cette fois à l'appel de l'intersyndicale de la fonction publique. 206 000 manifestants dans toute la France selon les autorités, 300 000 d'après la CGT. 170 rassemblements organisés à deux jours de la présentation du budget par le gouvernement. Parmi les revendications, l'abandon du gel du point d'indice des fonctionnaires envisagé par le Premier ministre. Un projet de loi de finances dans lequel un effort de 54 milliards d'euros est prévu par le Premier ministre pour redresser des comptes publics dans le rouge. Les signaux d'alerte se multiplient. L'INSEE fait état aujourd'hui d'une nouvelle progression de la dette publique à 119% du PIB au deuxième trimestre. L'État prévoit d'emprunter l'an prochain un montant record de 340 milliards d'euros, annonce l'agence France Trésor. Deux victoires de la France insoumise aux dernières élections municipales annulées par la justice aujourd'hui. Le tribunal administratif relève des irrégularités sur des listes concurrentes à Vaux-en-Velin et à Vénissieux dans le Rhône. Les deux maires concernés promettent de saisir le Conseil d'État. Dans une autre ville du même département, Saint-Fons, la rapporteure publique demande également l'annulation du scrutin pour des raisons similaires. Deux mois après l'exfiltration d'urgence du maire d'Alès dans le Gard à la suite de menaces émanant de narcotrafiquants, un premier suspect mis en examen ce soir pour association de malfaiteurs criminels en bande organisée, menace de mort sur un élu ou encore détention d'armes. Ce jeune homme de 20 ans est placé en détention provisoire. Il reconnaît avoir posté la lettre contenant deux balles au domicile de Christophe Rivinck au mois de juillet. La Commission européenne prévient aujourd'hui, l'hiver sera difficile pour les ménages et les entreprises sur le front des prix de l'énergie. Conséquence directe des perturbations d'approvisionnement en pétrole et en gaz sur fond de guerre au Moyen-Orient et en Ukraine. Ces crises ont déjà provoqué un surcoût énergétique de 100 milliards d'euros pour les 27. L'Iran menace de mener de nouvelles frappes contre les États-Unis et leurs alliés au Moyen-Orient. Alors qu'une réponse officielle de Washington sur la proposition iranienne visant à rouvrir le détroit d'Ormuz est attendue dans les prochaines heures. Le week-end dernier, Donald Trump avait rejeté cette offre qui inclut la fin des combats dans toute la région, le dégel des avoirs et la fin du blocus naval américain. Et puis la pluie fait son grand retour dans le sud de la France. 4 départements placés en vigilance orange, pluie, inondation et orage à partir de minuit. La Lozère, le Gard, l'Hérault et l'Ardèche. Météo France met en garde contre un épisode méditerranéen très marqué. 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
8: Merci Maëlle Hassani, on vous retrouve à minuit pour le prochain point sur l'actualité.
16: Absolument, à tout à l'heure.
8: À tout à l'heure.
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8: C'est le numéro non surtaxé de notre standard et de notre WhatsApp si vous souhaitez nous joindre en direct jusqu'à minuit pour nous parler de vos expériences de vie, quelles qu'elles soient, bien évidemment. Et vous pouvez aussi nous laisser vos réactions à ce que vous entendez à l'antenne ou vos questionnements d'ailleurs au 739-21, 75 centimes plus coût du SMS. Marion, je vous retrouve. On était en train d'échanger sur la création de votre association qui s'appelle Incaba pour un étudiant. Elle voit le jour en 2021 parce que vous êtes sensibilisée par une jeune fille étudiante dans un magasin qui ne peut pas se payer son paquet de sucre et qui le repose évidemment parce qu'on le sait, il y a de nombreux étudiants qui sont obligés de faire la queue par exemple au Resto du Cœur, de se débrouiller, de compter, etc. Donc vous créez cette association Incaba pour un étudiant qui permet de mettre en rapport dans une même ville un citoyen, un parrain ou une marraine avec un étudiant en précarité pour le soutenir et aussi l'accompagner sur le plan psychologique, moral, physique, une qualité de présence. Et juste avant le flash de Maëlle, on est en train d'évoquer ce lien aussi intergénérationnel. Donc à la fois une aide à l'étudiant. Et quand on fait du bien à l'autre, on se fait du bien à soi. Et donc, je vous interrogeais effectivement sur l'âge des bénévoles éventuels, parce que les seniors, souvent, se sentent seuls. Et c'est aussi un moyen de se sentir utile, de donner du sens à sa vie.
12: Absolument. C'est tout à fait le cas et c'est ils sont très nombreux à nous le dire lorsqu'on les interroge chaque année sur ce que le parrainage leur a permis de vivre. Évidemment, le sentiment d'utilité, c'est la première réponse. Et la deuxième qui vient juste derrière, c'est vraiment de remettre du lien social au cœur de notre société. Moi, c'est ce qui me tenait à cœur quand j'ai eu cette idée d'un cabas pour un étudiant et de parrainage solidaire de proximité. C'était pas seulement de nourrir, c'est ce que vous disiez au tout début, parler de la nourriture du cœur et de celle du corps. C'était pas seulement de nourrir le ventre des étudiants, mais aussi de nourrir leur cœur et leur âme et de remettre du lien dans notre société. Et puis, vous savez, un être humain, il n'a pas uniquement besoin de se nourrir d'aliments pour pouvoir grandir droit et bien, et pour pouvoir aller bien aussi dans sa tête. On parle beaucoup de santé mentale ces dernières années, c'est un sujet qui n'est plus tabou dans notre société, heureusement. Le lien social, le lien avec l'autre, l'échange, les discussions, le soutien moral sont extrêmement importants et beaucoup, beaucoup de jeunes. Ça, il y a 3 millions d'étudiants en France. Valérie, il y en a 600 000 qui vivent sous le seuil de pauvreté. Ce sont des jeunes qui n'ont pas la possibilité ou la chance de faire leurs études chez leurs parents ou qui viennent d'un autre pays, puisque la France accueille également des étudiants internationaux. Donc beaucoup d'étudiants, notamment avec Parcoursup, sont obligés de changer d'académie, de changer de ville pour pouvoir aller faire leurs études. Ça représente des coûts très importants. L'inflation n'aura échappé à personne, évidemment. Et donc ces jeunes-là, ils n'ont pas seulement besoin de manger, parce qu'il y a quand même un étudiant qui saute des repas régulièrement, et je ne parle même pas d'étudiants qui pendant 3 ans ou 5 ans vont manger des pâtes midi et soir. Et là, on peut même se poser la question de savoir si c'est... Enfin, je veux dire, ça n'est pas sain pour la santé. Ces jeunes, ils sont en pleine construction de leur cerveau et de leur santé physique, et ils ont besoin de toutes leurs compétences. Et donc, c'est pour ça que ce qui est intéressant dans le parrainage, c'est qu'on adresse plusieurs facettes de la précarité. Et pas seulement la précarité alimentaire, mais aussi vraiment
8: cet isolement social. La précarité relationnelle, évidemment.

0: vivent leur vie. Il y a une charte à respecter, ils savent ce qu'ils ont à faire, ils savent quand est-ce qu'ils ont envie, et ça c'est vraiment très souple, c'est ce qui est intéressant dans le dispositif, c'est qu'en fait ils se voient quand ils en ont la possibilité, quand ils en ont l'envie et le besoin, en fonction des envies, des possibilités des uns et de l'un et de l'autre. Mais ça n'est pas, ils n'ont pas besoin de nous pour se rencontrer. Moi, ce que je voulais, c'était faire en sorte que les gens se retrouvent. Et bah, finalement, ça crée des rencontres qui ne se seraient jamais passées sans l'existence de notre association.
1: Et s'ils ne s'entendent pas, ils peuvent le signifier, je ne sais pas, la plateforme où vous téléphonez, et puis on change de parrainage.
0: Oui, alors c'est extrêmement marginal. Hein. C'est vraiment très, très, très marginal. C'est rarement arrivé c'est sur les plus de 7500, je vous dis, qu'on a.
1: C'est la rencontre de volonté, en fait. C'est la rencontre de volonté.
0: Oui, c'est d'abord la rencontre de volonté. Oui, et puis, il y a une vraie envie d'aller aussi découvrir l'autre et découvrir des différences. Souvent, on nous demande, mais alors, est-ce qu'on peut choisir donc quel cursus de l'étudiant, etc., ou c'est plutôt un garçon ou plutôt une fille? Alors, nous, on leur dit, bah, d'abord, non, parce qu'on n'a pas assez de parrain et de marraine pour cela. Mais surtout, nous, on croit beaucoup à l'enrichissement par la différence. Et il nous est arrivé d'avoir des parrains marraines qui avaient eu tel type de carrière et qui se retrouvaient avec un étudiant dans un univers qu'ils ne connaissaient pas du tout. Et ils nous racontaient à quel point ils avaient adoré découvrir ces études-là, cet univers-là, ces futurs métiers qu'ils ne connaissaient pas du tout. Et donc nous, on croit vraiment à cette différence-là. Donc le seul critère chez nous, c'est la proximité géographique. Ils seront dans la même ville, ça c'est certain.
1: Et en moyenne, ils se voient tous... On peut pas donner de moyenne. Il n'y a pas d'obligation, vous venez nous l'expliquer. Mais ils se voient tous les combien, en général, quand ça prend, quand ils ont envie de se rencontrer, quand ils ont envie de partager. Je pense qu'après, on peut faire une place de temps en temps à l'étudiant, à la maison, dans sa famille. C'est enrichissant pour les enfants aussi qu'on a.
0: Bien sûr.
1: Ça se passe comment, en général?
0: Alors, effectivement, on n'utilise pas le mot obligation, néanmoins, il y a un engagement moral des parrains et des marraines qui s'inscrivent et qui nous rejoignent à accompagner le jeune dans la durée, dans la régularité surtout. Beaucoup voient leur filleule toutes les semaines, d'autres ça va être tous les 15 jours ou toutes les 3 semaines, tout va dépendre de la charge également, de la disponibilité de l'étudiant, des disponibilités des parrains marraines, des besoins de l'un et de l'autre. Alors évidemment, il s'agit d'aller soit faire les courses ensemble, soit on a des parrains marraines qui font les courses seuls sur la liste ou sans liste de l'étudiant et ils se retrouvent pour remettre les courses. Mais ça va bien au-delà, puisqu'évidemment, beaucoup vont les inviter le week-end ou un soir en semaine, peu importe, à manger chez eux, vont leur présenter leur famille, leurs amis, leur réseau. Certains les aident, leur donnent un coup de pouce s'ils le peuvent, c'est pas une obligation, peut-être pour trouver un stage ou un petit job étudiant. Beaucoup des étudiants que nous parrainons conservent leur job étudiant. Peut-être que pour certains, ça leur permet de ne pas augmenter leurs heures, parce que ça a un impact encore sur la réussite de leurs études, voire même peut-être de les réduire. En tout cas, ce qui est sûr, c'est de mieux se nourrir plus régulièrement et de meilleure qualité, et aussi d'avoir un vrai lien social. Certains nous racontent que leurs parrains et marraines leur ont fait découvrir le théâtre ou l'opéra. Beaucoup les emmènent au cinéma, ils leur font découvrir la ville dans laquelle ils sont, puisque ce sont des jeunes qui ne sont pas issus de ce territoire-là, ou qui sont sans famille autour d'eux, et qui n'ont pas le loisir du tout d'aller visiter peut-être un musée, ou ne serait-ce que de se balader à la campagne.
1: Et est-ce que les parrains et marraines rentrent en lien avec les parents?
0: Alors ça arrive régulièrement. On a des cas comme ça qui nous sont rapportés, qu'eux-mêmes nous racontent ou que des étudiants nous racontent, ou lors d'une visio, lors d'une visite par exemple d'un repas chez le parrain ou la marraine, et ben le jeune va appeler sa famille et va présenter
1: faire
0: sa
1: la
0: famille
1: visio.
0: Au parrain ou
1: à
0: la marraine. Absolument. Ouais, tout à fait.
1: On parle, Marion, de transmission des valeurs. Est-ce que vous aussi, vous vous êtes inspirée de vos parents, de vos grands-parents ou de quelqu'un aussi pour vous tourner comme ça vers l'autre et aussi vers cette nourriture, parce que la table c'est aussi le lieu de la convivialité, hein. Donc c'est effectivement la nourriture du corps et effectivement vous l'avez dit, la nourriture du cœur, mais c'est surtout le lieu de la convivialité, de la rencontre.
0: Absolument. On dit souvent que la pomme tombe jamais très loin de l'arbre. Alors moi, je viens d'une famille très grande, très large, et qui s'est toujours beaucoup, beaucoup réunie autour de la table. Ça a commencé chez ma grand-mère, notamment.
1: Vous êtes de Lyon, on mange bien à Lyon, non? Vous êtes de Lyon ou pas?
0: Je suis une pure lyonnaise.
1: Ah bah voilà.
0: Voilà. C'est quand même la capitale de la gastronomie.
1: Voilà.
0: Je le rappelle. Voilà, absolument. Vous avez raison. Merci de le rappeler. Donc moi, je viens d'une famille

0: effectivement qui est quand même très qui est très grande, mais qui est en même temps très soudée et qui s'est beaucoup réunie autour de la table. Et puis j'ai eu la chance d'avoir deux parents, alors qu'ils ne sont plus de ce monde aujourd'hui, mais deux parents qui ont été eux toujours très investis, très ouverts vers les autres et très investis en solidarité. Mais pas forcément dans des associations, ça a été le cas parfois, mais ne serait-ce que dans leur quartier, dans leur immeuble. Et donc moi j'ai grandi là-dedans et je me suis souvenue quelques jours après avoir eu cette idée de un cabas pour un étudiant, qu'en fait l'idée m'était venue de ce qui m'avait transmis. Pour vous donner un exemple, quand j'étais petite, je devais avoir à peu près 7 ans, je me suis souvenue parce que je l'avais oublié, ça a été un flashback, hein. Sincèrement, après avoir créé l'association, je me suis souvenue qu'en réalité, ma maman faisait des cabas de course, donc je me souviens de son cabas en osier dans les années 70, mm-hmm. Pour des mamans solo en précarité de notre quartier. Alors pour les Lyonnais qui nous écoutent, oui. J'habitais au Point du Jour. Et donc je voyais ce sac dans l'entrée avec des choses dessus qu'elle nous achetait, qu'elle n'achetait pas pour nous. Je disais, mais je peux plus en prendre. Elle disait, non, mais c'est pas pour toi. Et donc elle m'expliquait pour qui c'était. J'avais complètement oublié cet épisode. Et ça m'est revenu,
1: comme
0: je vous dis, dans une interview.
1: Comme quoi, on n'échappe pas à son histoire, hein.
0: Et puis je me suis souvenue également de, alors là pour le coup là je l'avais pas oublié puisque lorsque ma sœur et moi avons quitté la maison, mes parents ont été très investis dans une association à Lyon qui existe toujours d'ailleurs et qui s'appelle Lyon International et qui fait se rencontrer des familles lyonnaises avec des étudiants pour le coup là uniquement internationaux qui les invitent une fois par mois à déjeuner chez eux le dimanche. Et donc moi pendant des années j'ai vu mes parents accueillir des étudiants. Alors, je les appelais, parfois, je disais, je peux venir déjeuner dimanche, et ils me répondaient, ben non, on est désolé, ils sont 8, donc il n'y a plus de place, chérie. Donc, alors, j'étais très contente pour ces jeunes, et puis très contente pour mes parents, qui nous parlaient toujours, mais avec force émotion, mais à quel point ça les nourrissait, eux aussi, de rencontrer ces jeunes. Donc voilà, et puis, j'ai appris, il y a quelques années aussi, que mon arrière-grand-mère, à Montpellier, figure au 5e étage de son appartement de la rue Marceau, le vendredi, accueillait des jeunes étudiants aussi en difficulté, qu'elle leur ouvrait sa table. Et bon, ça, je l'ai su par une cousine éloignée qui m'a raconté ça un jour, mais je ne le savais pas avant d'avoir créé l'association.
1: C'est incroyable. Vous honorez vos lignées, en fait, hein, votre lignée.
0: Ouais, en tout cas, il y a une. Bon, en tout cas, je ne sais pas pour ça, mais.
1: Bien sûr.
0: En tout cas, il y a
1: non, mais inconsciente au départ. Inconsciente, ouais, puisque les souvenirs sont réapparus après, quelques jours après la création de l'association. Mais finalement, vous baignez dedans depuis. Toujours, puisque votre arrière-grand-mère faisait aussi ses tables ouvertes.
0: Exactement.
1: Donc, on est quand même sur trois générations. Hein.
0: Oui, absolument.
1: Et vos enfants, vous avez des enfants, Marion ?
0: Absolument, j'ai deux grands-enfants.
1: Qui sont étudiants.
0: Alors non, ça y est, terminé. Ah. 25 ans et voilà. Non, tout à fait. Le dernier vient d'avoir son diplôme d'ostéopathie, donc ça y est. Mais ils étaient étudiants, effectivement. En tout cas, ils étaient lycéens. L'un était lycéen et l'autre déjà étudiante quand j'ai eu cette idée d'un cabas pour un étudiant. Et à l'époque, il me disait, effectivement, ma fille qui était en études supérieures me disait qu'elle avait des camarades pour lesquels c'était extrêmement compliqué.
1: Ben oui, malheureusement. Merci beaucoup Marion d'avoir partagé avec nous ce cheminement, cette magnifique idée, un cabas pour un étudiant. Je rappelle que vous êtes donc candidate au trophée Les Fabuleuses. Donc cette année c'est la deuxième édition de ce trophée qui récompensera donc deux finalistes, l'une élue par les lectrices de Femmes Actuelles, l'autre par un jury d'exception en partenariat d'ailleurs avec Europe 1. Donc évidemment je vous souhaite le meilleur. Je vous souhaite de l'emporter. Je connais pas les autres, mais en tout cas, ce soir, je vous connais vous. Donc voilà. Donc je vous souhaite
0: merci
1: de l'emporter.
0: Beaucoup.
1: Mais je pense que toutes les initiatives sont magnifiques et on en a besoin, quoi qu'il arrive.
0: Merci beaucoup Valérie et j'espère que vos auditeurs qui nous ont écoutés ce soir seront nombreux à s'inscrire comme paramarraines sur notre site internet parce que nous en cherchons dans toutes les villes étudiantes de France en ce moment. C'est vraiment très important et merci beaucoup pour votre invitation.
1: Merci beaucoup à vous. Belle continuation à vous Marion. Au revoir.
0: Merci.
1: Au revoir.
0: Au revoir.
1: Petite pause musicale, chers auditeurs, dans la libre antenne de ce soir. Laurent Voulzy, Rock Collection, et ensuite nous parlerons avec Juliette qui vit dans le Bordelais.

0: Ça dépend comment on le prononce, à la française. Laurent Voulzy, ce soir, dans votre libre antenne sur Europe 1.
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0: Bonsoir Juliette.
2: Bonsoir Valérie.
0: Merci d'avoir composé le numéro de notre standard que je rappelle 01 80 20 39 21. Pour nous parler de quoi ce soir? Dites-moi Juliette.
2: Eh bien, j'avoue que je voulais vous parler d'une expérience par rapport. Je suis une maman divorcée depuis plus de 22 ans. Mmh. Et mes enfants ont perdu leur papa l'an dernier, donc mes enfants sont adultes. Mmh. Et je les vois souffrir en tant que maman, je me demande comment les aider.
0: Vous avez quel âge, vous, Juliette?
2: 67 ans.
0: 67 ans, non, parce que vous avez une voix très jeune. En 67 ans, c'est pas vieux non plus, hein, mais vous avez une voix vraiment jeune. Et ils ont quel âge, vos enfants?
2: 43, 38 et 28.
0: D'accord.
2: Et, je les ai vus avec le même papa. Bon, c'était. Et j'avoue en même temps que je ne m'attendais pas à vivre ce deuil alors que je suis séparée depuis si longtemps. Donc il y a pas mal de. Je me demandais comment gérer surtout leur chagrin parce que je suis une maman.
0: Ils en parlent?
2: Pas beaucoup. C'est pas facile. Non, justement, ils sont restés ils n'ont pas encore pris la décision de disperser ses cendres. C'est un sujet un peu tabou. Je ne veux pas non plus m'imposer dans leur chagrin, mais en même temps, je vois bien qu'ils souffrent tous les trois d'une manière différente. Hein. Mais j'avoue que c'est une situation vraiment en suspens, en fait.
0: Est-ce qu'ils sont proches les uns des autres?
2: Oui. Mais ils ont eu un vécu différent. Les deux aînés ont beaucoup souffert du départ de leur papa et la dernière, j'étais enceinte quand il est parti. Donc la relation est complètement différente, même si c'est quand même occupé de ses enfants. Mais c'est vrai que c'est, je pense que c'est vraiment, je suis un peu démunie quoi en fait face à leur chagrin. Je ne sais pas comment, même s'ils sont adultes, je ne sais pas comment
0: faire. Est-ce qu'il a été proche des trois enfants, compris de la dernière, parce que la dernière, elle est très jeune pour perdre. Il n'y a pas de bon âge hein, pour perdre son parent, mais elle a que 28 ans.
2: Oui, mais la relation a été complètement différente. C'était quelqu'un d'assez taiseux, et c'est vrai que lorsque je me suis retrouvée plus avec. Cette petite dernière, le dialogue était vraiment unique et il est toujours entre nous deux, alors que les deux grands étaient, je pense, tiraillés avec. Nous étions encore de cette génération, on s'est connus très tôt, j'avais 18 ans, et à l'époque, c'est vrai qu'on pensait partir sur le chemin pour la vie.
0: Pour la vie, oui.
2: Et en fait, je pense qu'ils n'ont pas le même vécu. Il s'est occupé d'eux. Et après, il est parti très loin pour des raisons professionnelles. Donc, c'est marrant. Enfin, ce qui rejaillit, le sentiment que j'ai, c'est qu'en fait, surtout les deux premiers, même adultes, ils expriment en même temps, je pense qu'ils ont été abandonnés quelque part. Alors, je décortique peut-être un peu trop les choses, mais j'ai toujours été super attentive à leur bonheur.
0: Enfin,
2: et leur ressenti. Mais je pense qu'il y a un petit peu un mais. C'est vrai que ce deuil, malheureusement, il était malade depuis un certain temps. Donc, il n'y avait pas de. Je crois que personne n'était prêt, même moi à mon niveau. Donc c'est vrai que c'est un moment difficile et je ne sais pas trop comment les accompagner.
0: Il est parti il y a combien de temps?
2: L'année dernière, au mois d'avril.
0: D'accord. Donc ça fait même pas un an. Hein. C'est très très court comme délai.
2: Ça fait un an et demi. Quoi.
0: Ah oui, d'accord. Cette année-là. D'accord. Est-ce qu'ils voyaient leur père, puisque vous me dites qu'il était loin, quand même régulièrement? Ils partageaient, je sais pas, des visios, une forme de quotidien.
2: Oui, des visios, oui, tout à fait, des visios. Physiquement, pas beaucoup, mais oui, ils partageaient des visions et puis ils ont été très présents sur la fin. Et puis bon, je pense que ça, à cet âge-là, je pense qu'en plus, c'est tellement difficile de voir quelqu'un malade et souffrir. Alors, je pense que j'ai l'impression qu'ils se remettent pas de tout ça et c'est compliqué d'en parler avec eux. Je crois qu'ils sont très marqués, ils ils savent pas comment s'y prendre, et je pense qu'ils ont peut-être aussi besoin de cette dispersion de cendres aussi pour mettre un point d'orgue. Je sais pas trop en fait.
0: Ben quand ils seront prêts, est-ce qu'ils sont prêts à cela? Ils sont trois.
2: Chacun qu'ils soient tous.
0: Voilà, faudrait qu'ils en parlent. Est-ce qu'ils enfin, entre guillemets, j'allais dire fête, mais c'est plutôt, est-ce qu'il y a un rituel de pour honorer la mémoire de leur père? Bon, là, on est à, donc au premier anniversaire qui a eu lieu. Est-ce qu'ils ont fait quelque chose? Même si c'est pas la dispersion des cendres.
2: Non, oui, ils ont fait, les deux filles sont plutôt, entre guillemets, positives, et c'était, ils ont fait, vraiment, c'était un truc un peu comme en Amérique du Sud, une piñata, quelque chose de ils ont eu besoin de mettre de la gaieté dans le
0: cette
2: moment.
0: Journée.
2: Dans cette journée. Et mon fils, non, il était complètement en ligne, il est complètement. Ce qui m'inquiète surtout, c'est qu'il a une petite fille, il est séparé, hein, il a une petite fille de 8 ans. Qui n'a pas beaucoup connu son grand-père et pourtant qui est très malheureuse. Et j'ai l'impression qu'elle vit le deuil de son papa au travers de sa tristesse. Enfin, j'ai
0: cette impression. Elle porte le deuil de son papa, peut-être.
2: Ouais, complètement. Ouais.
0: Et vous entreteniez quel contact avec votre ex-mari? Quel rapport vous aviez?
2: Très vraiment épisodique, vraiment. Quand les enfants sont adultes, il n'y a plus de nécessité première.
0: D'être en contact, oui.
2: Voilà, tout à fait. Et puis comme il était loin. Et puis, moi, j'ai quand même. Ce qui est assez bizarre, à mon niveau en tout cas, c'est que j'ai l'impression que, on reprend un petit peu de plein fouet le vécu. En général, on se souvient surtout des bons moments. Un peu moins des moins bons, mais ça revient quand même.
0: Parce que le cerveau est bien fait.
2: Oui, tout à fait.
0: Voilà. Ouais, il préfère garder le bon plutôt que de se souvenir du mauvais.
2: Il m'avait prévenu. En fait, en clair, c'est dur pour une maman de les voir souffrir comme ça, de se sentir impuissante.
0: Alors, c'est vrai que le deuil est plus compliqué pour un parent qui n'a pas été présent. C'est toujours plus difficile, bizarrement d'ailleurs, parce qu'on pourrait penser qu'on a plus de peine pour le parent qui est hyper présent, qui démontre son amour de manière inconditionnelle, parce que le manque va être plus important, etc. Le deuil est plus difficile à faire pour un parent qui a été, entre guillemets, dysfonctionnel ou défaillant ou absent. Là, on a un papa qui a été un peu absent présent, visiblement. Présent ouais. Parce qu'il a entretenu le lien, mais absent parce que loin.
2: Tout à fait.
0: Et les enfants n'ont pas suffi à retenir sa présence près d'eux, puisqu'il est parti à l'autre bout du monde.
2: Un sentiment d'abandon qui rejaillit.
0: Voilà, donc ça, c'est déjà un fait. Ce deuil-là est beaucoup plus long. Une autre manière de faire le deuil, c'est d'en parler. Il faut faire vivre nos absents.
2: Oui, c'est ce que j'essaye de faire, mais la dernière, on parle facilement. Mais mon fils et ma fille, surtout mon fils, et là, il se détend un petit peu, mais au début, c'était impossible de prononcer. Il ne souhaitait pas prononcer ni son prénom. Il ne voulait pas en parler. Enfin, on sent une espèce de.
0: Parce que la douleur était trop vive ou parce que vous sentiez de manière sous-jacente, peut-être une forme de colère?
2: Non,
0: c'était juste parce que la tristesse, le chagrin était trop important.
2: Oui. Ouais. Je crois que la colère, ça me ferait moins peur. C'est plus vraiment de la grande souffrance. Ouais.
0: C'est quelqu'un qui parle habituellement, votre fils?
2: Oui, mais pas forcément de lui. Il est plutôt. Il a une partie un peu taiseuse qui caractérisait son papa. Et je pense que. Oui, il est un petit peu. Parce que moi je suis à l'opposé, justement. Et il est un petit peu. J'ai l'impression tiraillé par rapport à ça. En tout cas, l'essentiel, il n'arrive pas à l'exprimer. Et c'est vrai que je trouve que c'est dur pour lui parce qu'en plus, je pense qu'il est en train de le réaliser parce que sa plus jeune sœur lui a dit. Il reporte sa souffrance sur sa petite fille. Je crois qu'il est en train de le réaliser. Ouais. Je crois parce qu'il adore sa petite fille, évidemment. qu'il est en train de réaliser, il avait des espèces de petits rituels, etc., qui ne pouvaient pas lui appartenir à cette petite fille. Et en fait, sa sœur lui a dit, mais rends-toi compte quand même que ta petite fille n'a vu papa que trois fois. Alors, les idiots, etc. Et il n'arrivait pas je pense qu'il s'était fabriqué une espèce de carapace
0: Qu'est-ce que vous appelez, Juliette, des rituels qui ne pouvaient pas appartenir à sa petite fille, donc à votre petite fille à vous, donc à la fille de votre fils?
2: Des bougies qu'on allume le soir, ou des larmes qui font. Je pense que lorsqu'elle pleure, elle pleure surtout sans pouvoir l'exprimer, de voir son papa comme ça. Quoi. Ça se sent, quelqu'un qui est triste, profondément triste. Ouais.
0: Ils entretenaient quelle relation, tous les deux? Est-ce que c'était une relation fantasmée par votre fils ou qui était réelle?
2: Ah oui, il y avait une vraie relation.
0: C'était comme un mentor, c'était un vrai bon papa, votre ex-mari?
2: Oui, je pense, oui, tout à fait.
0: Comme un mentor, oui.
2: Oui, je crois.
0: Oui. Donc il perd son pilier. Il a divorcé il y a longtemps? Votre fils?
2: Lui, il a divorcé il y a 3 ans. Mais il s'est séparé il y a 3 ans. Et je pense que je sais pas comment. Je pense que pour l'instant, il est dans un état de sidération encore, qu'il n'arrive pas à gérer. Et le manque est très très fort. Et c'est sûr que chez un adulte, c'est très perturbant. Quoi. Donc,
0: et si vous l'incitez, Juliette, à aller voir un thérapeute pour traverser ce deuil, hein. Il y a des psys qui sont spécialistes du deuil.
2: Voilà. Tout à fait, je l'ai fait déjà.
0: Et donc?
2: Et donc
0: Non mais donc, je veux dire, il a répondu, il a adhéré à votre proposition?
2: Ben, pas vraiment, parce qu'il a toujours une réponse un peu vague. Je pense qu'il est pas prêt à affronter la vérité, je pense.
0: Et le levier de sa petite fille, ça suffit pas?
2: Ouais, je pense que ça va. C'est très récent en plus, mais je pense que ça va agir.
0: Parce que très souvent, nous les psys, hein, on utilise tout le temps le levier des enfants pour créer des clics. Hein, parce que quand il y a beaucoup d'amour, évidemment que c'est à ce moment-là qu'on va se prendre en main. Sinon, on n'a pas tellement envie. Hein, c'est trop dur. Il faut beaucoup de courage pour faire un travail sur soi. Je crois qu'en ce qui concerne votre fils, il y a beaucoup, beaucoup de choses qui se mélangent. C'est son pilier, c'est son mentor, c'est l'aîné, votre fils. Donc c'est celui qui a peut-être pris de plein fouet l'abandon quand il est parti loin. Et il avait quel âge? Était adolescent à ce moment-là?
2: Il n'est pas parti tout de suite. Hein. Quand il est parti de la maison, mon fils avait 14 ans, mais après il est parti beaucoup plus tard. Il est parti il y a 8 ans pour ma dernière, pendant son bac, donc elle lui a beaucoup reproché. Mon fils a toujours été celui qui s'est positionné en tant que protecteur de toutes ces femmes dans la famille, hein. Même si je le laissais pas faire, c'était vraiment instinctivement, il avait toujours cette espèce de protection, et là je me suis rendu compte
0: protecteur. Oui, et puis l'autre chose, c'est que c'est le seul garçon. Donc rapport père-fils. Voilà, les filles, elles peuvent peut-être se soutenir autrement, différemment, et puis peut-être qu'elles vivent les choses aussi, elles extériorisent davantage.
2: Ouais.
0: Elles tiennent peut-être davantage de vous qu'être plus une extravertie, d'après ce que vous m'exprimez, alors que lui tient de son père dans la structure du caractère.
2: Oui, tout à fait.
0: Je pense que votre fils, il aurait besoin d'aller voir quelqu'un et de travailler sur le deuil. Pas forcément une thérapie, hein, mais vraiment travailler sur le deuil. Donc, vous êtes dans le Bordelais, hein, c'est ça?
2: Oui, tout à fait.
0: Oui. Donc, c'est bon. Grosse ville, c'est pas les thérapeutes qui manquent, il peut trouver.
2: Il le veuille, surtout.
0: Comment?
2: Je pense qu'il faut qu'il le veuille, mais je crois qu'il a réalisé il n'y a pas longtemps qu'en fait, il reposait sur sa petite fille.
0: Il va le faire pour éviter qu'elle porte en fait, hein, c'est ça. Mais peu importe la raison pour laquelle il y va au départ, le principal est qu'il y aille. Ensuite, à charge pour le thérapeute d'instaurer le climat de confiance et ensuite il va tout de suite remarquer que ça lui fait du bien d'en parler, même si au départ il en parle pas facilement.
2: Oui,
0: au début, il va avoir peur de pleurer, il va avoir peur de laisser sortir le chagrin, mais tout ce qui est dehors n'est plus dedans. Donc, à un moment donné, il va sentir les bienfaits.
2: Oui, tout à fait.
0: C'est peut-être aussi parce qu'il a peur de laisser partir son père. S'il commence à guérir, s'il commence à faire le deuil, c'est comme s'il le laissait partir.
2: Mais complètement. Vous avez vraiment tout à fait les mots justes, c'est tout à fait ça. Mais c'est en tant que maman, c'est un truc qui est difficile parce que ça, voilà, c'est vrai que la maladie, on ne peut rien contre ça, etc. Mais en même temps, on n'est pas préparé du tout au deuil. Et en plus, quelqu'un que je ne côtoie plus depuis des années, je pensais pas que autant de sentiments se mélangeraient. J'ai moi-même mon parcours. C'est incroyable. Et en fait,
0: Vous avez fait 3 enfants avec lui quand même,
2: oui,
0: Juliette.
2: Oui, absolument, tout à fait.
0: Même s'il y a eu divorce, vous avez passé plus de 20 ans avec lui.
2: Tout à fait. Vous savez, ce qui m'a décidé à vous contacter, c'est le témoignage la semaine dernière d'une jeune femme qui venait d'être quittée par son mari, qui s'appelait Lucie, je crois, et qui s'oubliait parfois, mais qui était tellement dévouée à ses enfants. Même si son ex-mari ne faisait pas toujours ce qu'il fallait pour les enfants, elle prenait à fond. Et franchement, ça m'a aussi rappelé mon propre parcours, parce qu'à force d'essayer de les protéger, on s'oublie et on n'est pas forcément non plus au top pour eux. Et en fait, c'est marrant, hein, comme tout revient, on a l'impression que c'est loin, que c'est en fait. Oui, plein de choses reviennent avec.
0: Mais Juliette, c'est ce qui se rejoue encore aujourd'hui. Vous voulez encore les protéger aujourd'hui de cette souffrance, de la perte de leur père, sauf qu'en fait, et c'est très difficile de voir souffrir ses enfants. On aimerait prendre nous en charge la souffrance de nos enfants à la première rupture amoureuse, à l'échec, un échec scolaire ou un concours qu'ils n'ont pas, pire, le deuil d'un des parents, mais c'est leur trajectoire de vie. Nous aussi, on a fait notre expérience de vie en traversant des épreuves, et c'est pour tout le monde pareil. On n'apprend que par l'expérience et on ne peut pas. On peut être là. Voilà. On aimerait pouvoir les soulager. Et comment on les soulage? En étant là. Pas forcément en conseillant. Pas forcément en parlant. En accueillant. En étant là.
2: Mais ça met un poids tellement considérable. Tellement considérable.
0: Vous ne pouvez pas, et ça c'est l'acceptation, vous ne pouvez pas alléger leur peine. Vous ne pouvez pas.
2: Non.
0: C'est leur chemin de vie. Et la deuxième chose, si ça vous impacte encore aujourd'hui, Juliette, c'est parce que, il devait avoir à peu près votre âge, leur papa.
2: Oui, tout à fait.
0: Hein, c'est ça, donc 67 ans, à peu près votre âge, maladie grave, c'est tôt pour partir. Ça vous renvoie à la finitude, à votre finitude. Le système familial change. Vous êtes toute seule maintenant.
2: Oui, complètement. Ça, je l'ai intégré depuis longtemps.
0: Voilà. Alors, même si avant vous les avez peut-être beaucoup élevés seuls aussi dans le quotidien, mais là, vous êtes maintenant vraiment toute seule. Ils sont orphelins de père.
2: Clair.
0: Donc, ça renvoie à sa propre finitude. Et si moi je pars, ça, c'est aussi ça que ça renvoie. Le départ même d'un ex-mari, sans compter que vous avez dû l'aimer, ce monsieur, puisque vous avez fait 3 enfants, c'était votre premier amour. Donc, en plus, ça permet de revisiter toute sa vie, de savoir quelles sont les erreurs que j'ai commises, peut-être que les deuils que j'ai peut-être pas fait, hein, parce que souvent, on a du mal à faire le deuil du foyer. Je parle pas de l'autre, hein, je parle du foyer.
2: Exactement. Mais pourquoi vous avez autant de clairvoyance? C'est exactement ce que je ressens. C'est tellement difficile de faire le deuil de sa famille, hein, de son clan, c'est tellement difficile. Et ce deuil, au-delà du fait, bien sûr, que je suis triste pour nous, ça me renvoie à toute cette période, mais je suis quand même rassurée, et parfois ma dernière me rassure en me disant que elle avait, parce que parfois j'ai culpabilisé en me disant quelle image j'ai donnée à mes enfants de leur père parfois, quand on est excédé ou quand on vit mal la séparation. Mais ma dernière m'a toujours dit un truc qui m'a vraiment réchauffé.
0: Rassurée.
2: Elle m'a toujours dit que quand qu'elle pensait qu'on était copains, que ça se passait très bien, que ses copains à l'école pensaient que ben voilà, qu'on était, alors que c'était parfois difficile. Donc je me suis dit que j'avais bien
0: géré les choses. Bien protégé, vous les avez bien protégés. Sauf qu'aujourd'hui, il s'agit pour vous d'accepter, Juliette, que vous ne pouvez plus les protéger.
2: Ben oui, tout à fait.
0: Et voilà, ils sont adultes. Et donc, ils vont traverser ce chagrin, parce que c'est la vie. Et moi, j'ai quand même la sensation que vous avez fait un bon boulot, tous les deux.
2: Oui, tout à fait.
0: Trois enfants, ils sont proches les uns des autres, ils sont proches de leurs deux parents. Les filles, elles ont quand même créé un événement plutôt joyeux à l'anniversaire de la mort de leur père. Donc, je trouve que les signaux sont plutôt positifs. Après, il faut le temps.
2: Le temps
0: qu'il faut. Maintenant, pour votre fils aîné, je pense qu'une thérapie s'imposerait. En tout cas, sur un travail de deuil. Pas une thérapie de longue haleine, pas une psychanalyse, etc.
2: Ciblé sur le deuil.
0: Voilà, ciblé sur le deuil. Je pensais, depuis tout à l'heure, je crois que c'est Christophe Fauré, parce que je confonds avec Christophe André, qui est le psy qui est spécialiste à Paris du deuil, Fauré, F-A-U-R-E, mais j'ai oublié son prénom, et là je ne vais pas regarder sur Internet. Mais voilà, un spécialiste vraiment du deuil, et en très peu de séances, ça peut être réglé.
2: Oui, puis en plus, je pense que ça peut, en tout cas présenté comme ça peut, il peut peut-être mieux l'accepter que d'imaginer
0: un travail
2: un bouleversement total et de travailler sur d'autres sujets, alors que ça, c'est vraiment central.
0: C'est juste un coup de pouce, en fait. Et puis continuer de parler. En tout cas, si les filles sont la dernière, visiblement, c'est plus facile. Votre première fille, en fait, si elle arrive à en parler, visiblement, elle a l'air, puisqu'elles ont fêté l'événement ensemble plutôt positivement. Continuer de faire vivre leur père.
2: Ce qui est lourd parfois pour la dernière, elle a le sentiment vraiment d'être celle qui dialogue avec l'un ou avec l'autre, et d'avoir eu cette liberté et cette peut-être insouciance, ou peut-être qu'elle a pas eu le même vécu non plus, donc c'est vrai que ça la rend peut-être
0: plus légère.
2: Oui, je pense aussi, hein. Mais ils sont très très proches d'elle, eux tous les deux, les deux grands, c'est plus compliqué. Et je pense qu'en fait, un divorce, mine de rien, ça laisse des traces. On s'en rend pas compte, sur le coup, on met du temps.
0: On a toujours, toujours, quel que soit l'âge, la nostalgie de ne pas voir ses parents ensemble.
2: C'est clair, c'est sûr.
0: Même quand les parents n'avaient pas des gestes d'amour de manière démonstrative, même quand ils n'avaient pas l'air d'être tendres l'un vis-à-vis de l'autre, etc. L'enfant, il a envie d'avoir ses deux parents. Le petit enfant, il a envie d'avoir ses deux parents, d'où le travail d'ailleurs sur l'enfant intérieur. On va devenir le bon parent de son enfant intérieur. On va devenir la bonne mère, on va devenir le bon père.
2: Mais il y a aussi une autre chose qui là est plus à mon niveau, et vous avez complètement raison parce que vous l'avez vraiment évoqué. Ça fait un peu bizarre de se dire en effet qu'on a l'impression d'avoir été plus présent, et que alors il y a, franchement, ça s'appelle pas de la jalousie, c'est juste on y pense, on se dit quand même, parce qu'il y a des moments qu'on rame en tant que maman solo, c'est pas toujours
0: bien sûr,
2: pas toujours évident. Et surtout à l'adolescence, tout ça, enfin, plein de moments très très gais et plein de moments un peu compliqués. Et on se dit, quand même, il y a une forme de... on se dit, c'est pas toujours très très juste, quoi.
0: Ah non, c'est pas juste du tout. Alors ça, on le voit vraiment, comme vous le dites, à l'adolescence, parce qu'ils sont exécrables avec le parent qui est le plus présent. Mais en même temps, ils ne peuvent être exécrables qu'avec celui qui les aime de manière inconditionnelle, Ils vont pas se mettre en risque avec le parent qui est pas vraiment là, sur lequel on peut pas vraiment compter, qui va pas mettre le cadre, qui va se faire passer en premier, dont c'est pas la priorité. Ils ont trop
2: c'est
0: peur
2: bien
0: de ils ont ils, bah oui mais ils ont trop peur de perdre le parent, le peu que le parent leur donne, hein, ils ont trop peur de le perdre.
2: C'est vrai.
0: Donc ils vont pas se mettre en risque. Alors que le parent qui va vraiment s'investir, qui va vraiment être présent, qui va vraiment donner, qui va écouter, qui va être patient, celui-là on peut tranquillement s'en servir comme bouc émissaire. Et comme pour se construire, ils sont obligés d'aller se coltiner le mur, bah c'est le parent qui est plus aimant.
2: C'est complètement vrai, et même adulte, hein, c'est pareil. Hein.
0: Oui, même adulte, bah, bien sûr, même parce qu'ils adulte, savent que de toute façon c'est inconditionnel. Mmh. Donc on peut se permettre de mal parler parfois parce qu'on est fatigué ou parce qu'on surveille pas ses moments ou en disant oh là là, mais t'es vraiment saoulante ou alors oh là là, quel caractère tu as vraiment. Bon, bah, ils savent très bien que ça va passer. Hein. D'abord, ils l'ont testé au moment de l'adolescence.
2: Ils sont respectueux, ils sont aimants, ils sont respectueux.
0: Aimants, ils sont aimants. Ça, c'est sûr. Et souvent, on a même l'impression qu'ils nous aiment pas. Au moment de l'adolescence. Tellement parfois, selon les degrés de la crise d'adolescence, on finit par se dire, non, mais c'est pas possible, en fait. Ils m'aiment pas. Oui, mais c'est le contraire. C'est exactement le contraire.
2: Les parents sont tellement différents, je pourrais raconter aussi sur ma fille aînée. Oui, j'ai le sentiment qu'elle ne m'aimait pas. Parce qu'alors, elle s'est complètement transposée vers son papa qui pouvait.
0: Alors après, il y a le DIP aussi. Puis le papa était parti.
2: Complètement. Puis elle avait 9 ans.
0: Oui, donc voilà.
2: Mais en fait, je crois qu'il faut quand même. Alors c'est vrai qu'un deuil, c'est pas drôle, j'ai jamais, mais il faut quand même positiver. Puis c'est des enfants. Enfin, la dernière, elle est très artiste, etc. Et elle les a contraints. Enfin, assez facilement, ben, je l'ai dit, mon fils, ça a été compliqué, mais il l'a fait quand même, à peindre son cercueil, à le décorer dans tous les sens de couleurs chatoyantes, etc.
0: Eh oui. Le pouvoir de la créativité, le pouvoir du merveilleux et de la poésie. C'est ça que j'aime chez les artistes. Je trouve que c'est toujours bien dans une famille d'avoir un artiste.
2: Ah, mais complètement.
0: Et bah oui, voilà. C'est aussi une manière de voir la vie. Ils ont chacun leur vision. Et votre dernière, elle est plus légère, en fait.
2: Non, mais j'ai beaucoup de chance. Hein. Je suis très très heureuse, avec mes 3 enfants. Mais bon, c'est ce deuil.
0: Ça change le système familial. Il y a même avec le divorce qui a eu lieu il y a des années, un des membres du système familial de départ qui n'est plus là. Donc ça change tout le système.
2: C'est vrai.
0: Et toutes les choses qui n'ont pas été digérées à l'époque ou qui n'ont pas été dites ou qui ont été mal dites, ça réapparaît aussi. Hein. C'est un peu comme la passoire.
2: Oui.
0: Hein. Et au fond, ça ressurgit. C'est l'occasion de faire le point aussi avec vous-même, Juliette. Hein.
2: Oui, j'ai compris ça déjà il y a quelques années, que pour qu'ils aillent bien, il fallait que j'aille bien. Donc je fais ce qu'il faut.
0: J'entends bien parce qu'on voit bien que vous êtes une maman impliquée, une maman concernée, une maman accompagnante. Moi, je crois que ce deuil va se faire. Il faut juste accepter de laisser partir. Et laisser partir, ça ne veut pas dire l'oublier.
2: Non, tout à fait. Ça, c'est ce que je lui ai déjà dit. Mais comme il a beaucoup de mal à parler de ce sujet, c'est assez particulier. C'est toujours à un moment de tension, ou en tout cas il sent qu'il est obligé de m'entendre, de m'écouter, que là il n'a pas le choix, et du coup il concède, il se protège, en fait c'est incroyable quand même, 43 ans, c'est vraiment l'enfant.
0: Mais on se protège, de toute façon il y a toujours l'enfant intérieur, c'est ce dont on parlait tout à l'heure, là d'autant plus parce qu'il perd son père. Et puis ensuite, les parties protectrices du cerveau, elles sont, c'est comme tout à l'heure, vous disiez, oui, de toute façon, je me rappelle surtout des bons moments. C'est une partie protectrice du cerveau.
2: Mmh.
0: On se rappelle des bons moments. Et c'est comme on développe tous des parties émotionnelles de protection. On abandonne avant d'être abandonné, on fuit avant d'être quitté, on se fige, on est en état de sidération, vous l'avez évoqué tout à l'heure pour votre fils aîné. Mmh. Tout ça, c'est des parties protectrices.
2: Oui, complètement.
0: Après, un an et demi, c'est pas grand-chose pour un papa qui a eu une vraie image puissante et importante.
2: Oui.
0: chacun son temps juste, Juliette. Mmh. On voit bien que votre petite dernière, visiblement, elle a déjà passé le cap de l'acceptation. Elle poursuit sa vie, vous voyez. Elle honore son père, elle poursuit sa vie, elle l'a intégré à l'intérieur d'elle-même.
2: Ah oui, complètement.
0: C'est ça, faire le deuil. On l'intériorise.
2: Et j'avais voulu, à un moment où elle était rebelle et assez fâchée contre lui, j'avais voulu qu'elle aille le voir quand il commençait à être malade, etc. Je voulais vraiment qu'elle le fasse pour elle. Elle l'a fait, elle a pu aussi verbaliser ses reproches. Mmh. Elle a pu lui dire ce qu'elle ressentait. Et je pense que ça, c'était essentiel. Mais par contre, les deux grands l'aimaient démesurément, mais n'ont jamais pu ni aborder la mort, puisqu'il était quand même très très malade. Et il y avait plein de sujets tabous, et en fait, je pense qu'ils doivent se débrouiller avec ça.
0: Oui, c'est pour ça, la dernière, elle a été au bout de l'histoire. Ah, elle lui a parlé, elle a dit, mmh. Et sa parole a sans doute été accueillie.
2: Ah, mais complètement. Ah oui, parce qu'il n'a jamais vécu avec elle, mais il a toujours été, le temps avant qu'il parte, il s'en est occupé régulièrement, et oui, c'était un très bon papa. Malgré, je reconnais avec du recul que j'étais une maman...
0: très présente.
2: Inconditionnelle.
0: Voilà, très présente, exactement. C'est pour ça, dans le couple, après, c'est difficile de laisser de la place pour l'autre. Bon, ça, c'est encore autre chose, on refait pas...
2: On refait pas. Avec la sagesse, on comprend, mais le mal est fait.
0: Voilà, c'est ça. Bon, le mal est fait. Bon, vous avez fait de votre mieux. Vous n'allez pas vous flageller en plus aujourd'hui. Mais je pense que c'est ça. Votre fils, il doit aller parler. Peut-être qu'il y a de la colère quelque part aussi. C'est pour ça que j'évoquais ça tout à l'heure. Il faut que voilà, c'est mon père ce héros, mais en même temps, c'était pas tout à fait un héros. Bon, c'est pour ça qu'il faut qu'il aille travailler sur le deuil, et la porte d'entrée, c'est le bien-être de sa petite fille.
2: Parce que vous savez, oui. Ce qui est vraiment spectaculaire, en tout cas dans la manière dont la famille était organisée avant qu'on se sépare. C'était quand même une vraie famille, au sens où il n'y avait pas que des disputes, etc. Il y avait vraiment des bases, il y avait un fondement. Et je pense qu'ils sont, ils sont malheureux, ils ont toujours été malheureux, les deux grands, parce que c'était quand même un socle. Hein. Et puis on était quand même très famille, etc. Et je pense qu'ils n'ont jamais réussi
0: à accepter le divorce,
2: exactement. Donc ils ont...
0: C'est peut-être mm-hmm. C'est pour ça que tout à l'heure je vous parlais pour vous d'un autre deuil aussi, le deuil du foyer. C'est peut-être la même histoire pour les deux aînés. 9 ans, l'adolescence, oui, évidemment. Et puis visiblement, on n'en parle pas beaucoup. Le papa était taiseux, votre fils est taiseux. Bon, il est peut-être temps, c'est peut-être le dernier cadeau de leur père, de libérer la parole.
2: Mmh. Et pense... c'était possible, puisqu'il arrivait à parler avec la dernière. C'est bizarre,
0: Oui, mais parce que la dernière, elle a été le chercher.
2: Ah, ben complètement.
0: Vous savez, comme je dis parfois dans la libre antenne, les auditeurs qui sont fidèles le savent, ce qu'on n'a pas travaillé en étant célibataire, on va le travailler en étant marié. Ce qu'on n'a pas travaillé en étant marié, on va l'enfanter.
2: C'est vrai.
0: La dernière, elle l'a poussé dans ses retranchements, et comme c'était les derniers temps, il a été, comme c'est un bon père, il a saisi la perche. C'est pas évident de se dire les choses, il y a beaucoup de pudeur. Votre fils, en plus, c'est un garçon, entre hommes, on est un peu plus pudique.
2: Tout à fait.
0: Donc c'est pour ça que c'est important qu'il trouve un bon thérapeute à Bordeaux, qui travaille sur le deuil pour sa petite fille. Et puis après, la parole va être libérée. Peut-être qu'il en parlera avec sa sœur cadette, donc votre fille aînée. Voyez, donc il faut bouger quelque chose. Il faut bouger une ligne. Et vous, il va falloir accepter que comme tous les parents qui nous écoutent ce soir, on peut pas leur enlever leur souffrance. On est là, à la grâce de Dieu, on est là. Mais et après, voilà. Je t'écoute, je t'accompagne, je suis là si tu as besoin, je te le répète, je t'aime. Mais la souffrance, elle nous appartient. C'est ça la vie.
2: Absolument. Merci en tout cas pour...
0: Merci à vous de votre confiance, Juliette.
2: Le mot sur les choses, c'est vraiment très apaisant. Merci beaucoup, Valérie.
0: Merci à vous. Prenez bien soin de vous, puis n'hésitez pas à nous rappeler si vous voulez nous parler d'un autre sujet. Cette antenne est la vôtre. À bientôt, Juliette. À bientôt.
2: C'était une première expérience. Merci beaucoup.
0: Bah, écoutez, merci pour votre confiance. Au revoir. Au revoir. On va se quitter en musique, chers amis, avec Charlotte Cardin, The Way We Touch.

0: 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D'ici là, prenez soin de vous, des autres et du monde. Carrière d'Europe 1, retrouve Alassani pour le Flash Info. Bonsoir Maël.
1: Bonsoir Valérie, bonsoir à tous. Les blocages de lycées pourraient se poursuivre dans les prochains jours. L'Union syndicale lycéenne annonce une reconduction du mouvement pour la journée de jeudi tout en réclamant d'être reçue au ministère de l'Éducation nationale. 416 établissements perturbés ce mardi dans toute la France. Journée marquée par des violences inqualifiables selon le gouvernement. 440 interpellations au total, 48 blessés parmi les forces de l'ordre et 31 parmi les élèves et les personnels enseignants. Mobilisation aussi dans la fonction publique ce mardi à l'appel de l'intersyndicale. 206 000 manifestants dans toute la France selon les autorités. Total, le cortège parisien rejoint par 8 000 sapeurs-pompiers en colère durant l'après-midi. Parmi les revendications, l'abandon du gel du point d'indice des fonctionnaires, l'une des mesures prévues dans le prochain budget de l'État. Et à deux jours de la présentation du projet de loi de finances, le cri d'alerte de la présidente de la Cour des comptes au sujet de la dette. La classe politique doit se réveiller, déclare ce mardi soir Amélie de Montchalin, alors que la dette publique s'élevait à 119% du PIB au deuxième trimestre et que l'État empruntera l'an prochain un montant record de 340 milliards d'euros sur les marchés. Les pistes d'économie sont au cœur de la campagne présidentielle et Édouard Philippe lève le voile sur son projet de réforme des retraites. Dans une vidéo postée sur ses réseaux sociaux ce mardi, le candidat Horizon plaide pour un âge légal reporté à 65 ans d'ici une décennie, avec 45 années de cotisation obligatoire. Mais la prise en compte des carrières longues et de la pénibilité permettra à un Français sur trois de bénéficier d'un départ anticipé, assure l'ancien Premier ministre. La préfecture du Rhône a réussi son coup, déclaration de Jean-Luc Mélenchon après l'annulation par la justice ce mardi de deux élections municipales remportées par LFI en mars dernier dans les villes de Vaux-en-Velin et Vénissieux en banlieue de Lyon. Le tribunal administratif relève des irrégularités sur des listes concurrentes. Les maires élus promettent de saisir le Conseil d'État. Deux mois après les menaces de mort visant le maire d'Alès dans le Gard, un premier suspect mis en examen est placé en détention provisoire ce mardi soir. Ce jeune homme de 20 ans reconnaît avoir posté une lettre contenant deux balles de calibre 9 mm au domicile de Christophe Rivinck. L'édile avait été exfiltré de chez lui en urgence par le RAID quelques jours plus tard. Un code de bonne conduite adopté ce mardi soir par les géants de l'intelligence artificielle réunis à la Maison Blanche. Sous l'œil de Donald Trump, les patrons d'Anthropic, Google, Meta, Nvidia, mais aussi Elon Musk se sont engagés à s'auto-réguler pour limiter les effets néfastes de cette technologie sur l'humanité. La création d'un comité de surveillance est également envisagée par le président américain. Et puis quatre départements viennent de basculer en vigilance orange. Pluie, inondation et orage, la Lozère, le Gard, l'Hérault et l'Ardèche. Météo France met en garde contre un épisode méditerranéen très marqué. Des cumuls de pluie pouvant atteindre 80 mm en l'espace d'une heure sur les Cévennes. Les Bouches-du-Rhône pourraient rejoindre cette liste ce mercredi. Vous écoutez Europe 1, il est minuit 3 et on retrouve les programmes de la nuit avec Marlène Duret.
2: Merci beaucoup Maëlle, je vous souhaite une très bonne nuit et rentrez bien.
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Allez, on va tout de suite débuter nos programmes de nuit. Tout de suite, ces histoires qui paraissent improbables et qui pourtant sont vraies. 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C'est Olivier Delagarde qui va donc nous raconter le dernier duel

0: Ils ont des chemises blanches, les manches retroussées, leur col est ouvert, une épée à la main, ces deux hommes se font face. Le silence est dense, presque irréel. Le souffle court, ils attendent, se jaugent, immobiles. Puis, au signal de l'arbitre, les lames se touchent pour la première fois. L'acier siffle dans l'air froid du matin. Une feinte, une parade, une riposte, voilà tout l'art du duel. Une affaire d'honneur régie par un code ancien, un rituel que l'on croit aujourd'hui disparu, relégué aux pages des romans de cape et d'épée. Mais cette scène n'appartient pas à un passé si lointain. Elle se déroule le 21 avril 1967 dans un jardin tranquille de Neuilly-sur-Seine, à une époque où de tels affrontements ne sont déjà plus censés exister.
1: Un instant, messieurs, que mon épée et votre bras soient les exécuteurs de la justice du roi. Faisons confiance au jugement de Dieu. Regarde, messieurs.
0: Pour comprendre ce qui a mené ces deux hommes à croiser le fer en ce mois d'avril 1967, il faut remonter à l'origine de leur querelle, sur les bancs de l'Assemblée nationale. Depuis trois jours, les débats sur la politique du gouvernement sont houleux. Ce jeudi 20 avril, l'hémicycle est électrique. Le Premier ministre, Georges Pompidou, tente de prendre la parole depuis la tribune, mais les interruptions fusent. François Mitterrand le coupe, les bancs s'agitent, les voix montent. Parmi les plus virulents, un député gaulliste, René Ribière, élu de Seine-et-Oise. Il s'emporte, proteste bruyamment. Sur les bancs d'en face, un homme observe. C'est Gaston Defferre, député maire socialiste de Marseille. Il se penche vers son voisin.
2: Qui est-ce ? C'est Ribière.
0: Defferre écoute ce député gaulliste parler et plus il l'écoute, plus il l'agace. Alors il lance, suffisamment fort pour être entendu,
2: « Taisez-vous, abruti !»
0: Les mots tombent comme une gifle. À une autre époque, l'incident se serait dissous dans le vacarme parlementaire, mais pas ici, pas pour ces hommes. Quelques minutes plus tard, dans la salle des quatre colonnes, René Ribière s'approche de Defferre. Le ton est froid, maîtrisé.
3: « Pourquoi m'avoir traité d'abruti ?»«
0: Parce que je le pense. » La réponse est nette, sans appel. Alors Ribière prononce la phrase attendue, presque rituelle.
3: « Je vous en demanderai réparation !»
0: En quelques heures, la mécanique du duel, vieille de plusieurs siècles, se remet en marche. Car le duel, en France, n'a jamais totalement disparu. Né à la fin du Moyen-Âge, sous la forme du jugement de Dieu, il devient dès le XVIe siècle une affaire d'honneur aristocratique. Il sert à réglementer et limiter la violence. On ne combat plus pour prouver une vérité divine, mais pour laver une offense humaine. Les rois tentent de l'interdire, Henri IV, Louis XIII, puis d'autres encore promulguent édits et sanctions. Rien n'y fait. Refuser un duel, c'est perdre la face. Et dans une société d'honneur, cela équivaut parfois à une mort sociale. Au fil du temps, la pratique décline, mais survit.

0: Peut-être va-t-il être quand même très désavantagé dans ce duel.
1: Mais dans ces conditions, pourquoi les marquis ont choisi l'épée?
2: Et ici, c'est Alain Choiset, je suis avec le marquis de Cuevas, qui lui va vous dire pourquoi il a choisi l'épée.
3: Moi, je choisis n'importe quoi. Parce que tout est grave, je n'ai pas l'habitude de ça, mais alors qu'est-ce que ça fait?
4: Vous voyez, je crois quand même, Sir Slifard, si le marquis acceptait cette réconciliation et cette poignée de main, je crois quand même que vous ne pouvez pas la lui refuser.
3: Non, je n'aime pas les choses spectaculaires comme ça.
4: Eh bien, alors, sans...
1: Je sais, mais vous savez que j'ai pris ma leçon aujourd'hui.
4: Avec... Eh bien, ce sera une leçon pour rien.
2: Maurice Gilles.
4: Oui.
2: Ici, c'est Alain Choiset. Eh bien, je vous signale que le marquis de Cuevas veut quitter notre bureau car il m'a dit qu'il ne voulait pas de réconciliation.
5: Une parenthèse étrange, presque théâtrale. Mais en 1967, c'est autre chose. Des témoins sont désignés. Du côté de René Ribière, les députés Jean de Lipovski et Christian de la Malène. Du côté de Gaston Defer, les élus René Cassagne et Guy Dosson. On discute des armes. Un instant, l'affaire prend des allures de farce. On évoque une hache d'abordage, clin d'œil à Marseille, ou même un sabre de bois. Suggestion ironique venue de Georges Pompidou. Mais rapidement, le sérieux reprend le dessus. Ce sera l'épée. Tout s'enchaîne très vite, car les deux députés ont un programme bien serré. Le maire de Marseille propose de régler l'affaire dès le lendemain. Je veux faire ça très vite, demain matin. Je dois être à Marseille l'après-midi. Pour lui, toute cette histoire est grotesque et ridicule. Alors, dans un mélange de bravade et de provocation, Defer promet de toucher son adversaire à l'entrejambe afin de le rendre inapte à son mariage prévu le lendemain. Car oui, René Ribière doit se marier seulement 24 heures après le duel. L'affaire devient publique. Les journalistes flairent le scandale. Le général de Gaulle s'agace et demande à Jacques Chaban-Delmas, le président de l'Assemblée, de désamorcer la situation en recevant les témoins. En vain.
6: Monsieur Chaban-Delmas m'a demandé de venir à son bureau, comme c'est son rôle, le duel projeté devant avoir lieu entre deux parlementaires. Je lui ai fait part de mon intention de demander réparation par les armes à Monsieur Defer, sauf, bien entendu, si Monsieur Defer acceptait de me faire des excuses.
7: Mais vous avez déjà pratiqué un peu d'escrime?
6: Je n'ai jamais pratiqué l'escrime. C'est la première fois que je me bats.
7: Dans votre famille non plus, on n'avait pas l'habitude de se battre.
6: Et j'ai eu un grand-père qui s'est battu en duel et qui était sénateur aux environs de 1910.
7: Et ce combat s'était bien terminé?
6: Et il n'y avait pas eu de mort.
5: Le rendez-vous est fixé à l'aube, dans le plus grand secret. S'ensuit une véritable course-poursuite. Il faut semer les journalistes, éviter la police, les voitures changent de direction, bifurquent, disparaissent. Finalement, les adversaires arrivent dans une propriété privée de Neuilly-sur-Seine, chez un ami de Ribière. Le décor est prêt. Entourés de leurs témoins respectifs, les deux députés croisent Defer. Defer est plus expérimenté, plus précis. Il avance avec assurance, obligeant Ribière à reculer légèrement. Il attaque, part, attend une ouverture, et quand celle-ci se présente, il touche. Première estafilade, Ribière est blessé au bras droit. Un murmure parcourt les témoins. Contrairement au duel à mort, dans un duel au premier sang, la tradition voudrait que les combattants s'arrêtent dès lors qu'un des deux est blessé. Mais Defer, comme Ribière, ne compte pas s'arrêter là. Alors ils poursuivent. Quelques secondes encore. Puis, une deuxième touche, plus nette. Ribière s'immobilise, son sang vient à nouveau de couler. Alors il rend les armes. Le duel aura duré 4 minutes. Le silence retombe. Pas de mort, pas de drame. Juste deux hommes marqués physiquement et symboliquement. Mais l'affrontement ne s'arrête pas vraiment là. Chacun livre sa version. Avec sa victoire, Defer fanfaronne.
8: Ça a duré longtemps?
9: Non, même pas 5 minutes. Ils avaient amené des épées limées. Heureusement, moi j'avais amené des vraies épées.
8: Il a été blessé gravement, votre adversaire?
9: Non, je l'ai touché au bras. Au premier sang, il s'est arrêté. C'est qu'ils n'ont pas de courage, ça.
8: Si vous l'aviez blessé plus gravement,
9: non, je voulais pas le tuer, mais enfin, quand on se bat, c'est pour se battre, c'est pour se faire mal. Et moi, j'ai annoncé que si j'étais blessé, je continuais jusqu'à ce que je sois hors de combat. Je m'arrêtais pas au premier sang. J'ai prévenu mes témoins, j'ai prévenu le directeur du combat, qui est Lipovski, qui était un de ses témoins. Et lui a déclaré que ça arrêtait au premier sang. Alors je l'ai gratigné et il a dit que c'est sinistre, il a voulu s'arrêter. Alors je ne pouvais pas l'obliger à continuer à se battre. Bon, à la fin, j'ai dit que si vous voulez recommencer, j'étais prêt.
8: Et quel retentissement peut avoir?
9: Complètement ridicule et grotesque. Seulement quand on est provoqué.

0: quand on n'est pas peureux, ben on peut pas se dérober, qu'est-ce que je fais?
1: Est-il une réconciliation?
0: Non, je tiens pas la main à ce type, moi.
1: Alors vous savez recommencer, là.
0: À sa disposition, moi je me suis amusé. Chacun a ses goûts dans la vie.
2: Est-ce que vous avez eu le sentiment qu'il a eu peur?
0: Oh là là, il était mort de peur.
3: Ribière, quant à lui, regrette le manque d'esprit sportif de son adversaire qui a refusé de lui serrer la main.
4: Il m'a dit également que vous aviez eu peur.
5: L'on se déshonore lorsque l'on essaye de déshonorer son adversaire. J'avais des témoins, Monsieur Defer avait des témoins. Ils seront à même de dire si j'étais vert de peur, comme le dit Monsieur Defer. Je pense en tout cas que Monsieur Defer donne la preuve une fois de plus que ce n'est pas un homme de bonne éducation. Il semble en tout cas qu'il y avait beaucoup plus de haine et de hargne de sa part qu'il n'y en avait de ma part.
6: Monsieur Defer m'a dit, il n'y a pas eu de réconciliation, je ne serre pas la main de ce type-là.
5: Ah, là encore, Monsieur Defer a manqué aux convenances.
3: Comme si la réalité voulait souligner l'étrangeté de l'événement, l'après-midi même, René Ribière part en Gironde pour se marier le lendemain.
4: Tout ce que m'a dit Monsieur Defer, prenez-vous ça à nouveau pour des injures.
5: Étant donné que je dois me marier demain, je vais commencer par m'occuper de mon mariage, et puis je verrai si je dois à nouveau le provoquer en duel.
3: Dans le journal du jour, une image saisissante, sa fiancée Madeleine Dars soignant ses blessures. Le contraste est presque irréel. Le sang du duel n'a pas encore séché que la vie reprend déjà son cours. Et déjà, ailleurs, les voix s'élèvent. La France s'empare de l'affaire, la commente, la juge, parfois sans ménagement. Dans les cafés, sur les trottoirs, chacun y va de son mot entre incompréhension, ironie et fierté.
7: Qu'est-ce que tu en penses de ce duel et de ce monsieur de l'UNR?
8: Je disais simplement qu'un homme politique, se disant un représentant de la gauche, ne devait pas se battre comme un aristocrate. Il avait qu'à se le prendre à coup de poing, voilà.
9: Il a été insulté.
10: Monsieur, que pensez-vous, vous, du duel? Vous êtes marseillais?
7: Non, monsieur, moi je suis corse. Et les duels, chez nous, ça n'existe pas. Quand on se bat, c'est pas pour la rigolade. Hein? On se tue une seule fois pour toutes et on n'en parle plus. On va pas chercher monsieur Pierre, Paul ou Jacques. On attrape l'homme, on lui dit tu veux te battre, allez viens ici. Et on dégaine et on tire. Un point c'est tout.
10: Ce duel, il prouve une chose, c'est que lorsqu'on énerve un contre les Marseillais, lorsqu'on les agace, eh bien on arrive à les mettre en colère. Et ce qu'il a fait notre mère, on sait bien.
3: Ce duel ne laisse personne indifférent, bien qu'il semble déjà appartenir à un autre temps. Car ce jour-là, une page a été tournée. Le duel de 1967 est considéré comme le dernier en France. Après lui, plus personne ne franchira cette ligne. Non pas parce que l'honneur disparaît, mais parce que ses formes changent. Les affrontements deviennent médiatiques, judiciaires, verbaux. L'épée cède la place aux mots, aux caméras, aux tribunaux. Ce qui s'est joué dans ce jardin de Neuilly-sur-Seine n'était pas seulement une querelle entre deux députés. C'était la dernière manifestation d'un monde ancien. Un monde où une insulte menait deux hommes à s'affronter aux premières lueurs du jour, une lame à la main. Un monde où résonnait encore l'écho d'une tradition qui, en ce 21 avril 1967, s'est éteinte pour de bon.
11: 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On va continuer avec une autre série inédite. C'est le carton de cette rentrée avec plus d'un million d'écoutes déjà. Maître Collard raconte. Série qui se penche sur les grandes erreurs judiciaires du passé. Et donc aujourd'hui, l'avocat Gilbert Collard va nous raconter l'affaire Émile de la Roncière. Ça se passe en 1834. Ce jeune lieutenant est condamné à 10 ans de réclusion pour une agression sexuelle inventée par la fille de son général.
12: Nous allons pousser les portes de l'horreur et entrer dans un monde d'effroi où tout est possible. L'erreur, comme la vérité, la justice comme l'injustice, ce monde, c'est celui du crime. Nous sommes à Saumur en 1834. Regardez cette jolie ville. Ici, c'est le royaume du cheval. On vit au rythme des trompettes de la cavalerie, des épées flamboyantes, des uniformes. C'est le cadre noir de Saumur. Sous le prestige de l'école de cavalerie fondée sous Louis XIII, il y a une bête qui rôde. C'est la médisance, c'est la jalousie. Derrière les volets, on regarde, derrière les rideaux, on épie. Les gens s'ennuient d'un ennui lourd, d'un ennui pesant. Et quand on s'ennuie, qu'est-ce qu'on fait? On invente, on soupçonne, on dénigre, on espionne même. Dans ce décor magnifique, dans ce décor de théâtre militaire, un jeune officier, Émile de la Roncière, retenez bien ce nom, il est important, va tomber, sans le vouloir, mais un peu à cause de son caractère, à cause des travers de son caractère, dans un piège inattendu, mais diabolique. C'est un piège de papier, mais en même temps c'est une toile d'araignée tissée par la psychologie malade d'une gamine de 16 ans, à l'ego surdimensionné, atteint de troubles narcissiques. Elle est belle, mais derrière sa beauté, elle est d'une méchanceté inouïe. Cette histoire que je vais vous raconter, elle a passionné Victor Hugo. Elle a troublé George Sand. Elle a fait vibrer Honoré de Balzac. C'est une erreur judiciaire monstrueuse, fabriquée par les préjugés sociaux et aussi par les méandres compliqués des troubles psychologiques impénétrables à l'époque d'une jeune femme. C'est le conflit entre l'honneur d'une jeune fille de bonne famille, aristocratique, vierge, bien pensante, et l'histoire d'un officier mal noté, mal aimé, mal considéré. Mais qui donc est Émile de la Roncière, ce personnage qui va être notre héros, funeste, sombre, mais notre héros, on va le suivre. Il arrive à Saumur, et sa réputation, hélas, l'enveloppe comme une ombre, et elle est pas bonne, sa réputation. On dit de lui qu'il est insouciant, joueur, tête brûlée. On dit aussi qu'il est accablé de dettes, et alors, péché suprême, en ces temps de pudibonderie hypocrite, on le traite de coureur de jupons. On raconte même, enfin, on murmure, on chuchote, qu'il a déjà tué des maris après avoir déshonoré leur femme. Cocu est tué. On raconte même qu'une de ses maîtresses s'est noyée par désespoir et qu'un père de famille est même mort de par sa faute. Alors, ce sont des ragots, c'est la vérité, dans une petite ville, refermée sur elle-même, la frontière est difficile à tracer, tout est incertain, tout est flou, on est dans un monde de nuages sociaux. La Roncière, c'est un lieutenant hyperactif, il bouge, il va dans tous les sens, on le voit un peu partout dans les tavernes. Il a 29 ans, il est beau, grand, il porte une moustache fine, un peu arrogante, mais il fait figure dans ce monde rigide, dans ce monde codifié, il fait figure d'intrus. En quelque sorte, on pourrait dire qu'il est le grain de sable dans l'engrenage huilé de l'état-major du général strict baron de Morel. Le général de Morel incarne sous son uniforme resplendissant l'ordre. Attention, c'est un héros de l'Empire, et ça c'est pas rien à l'époque. Sa femme, la baronne, comme on dit, alors elle est d'une beauté solaire. On la voit, on tombe à genoux. Elle irradie un charme, une beauté qui appelle à ses yeux tous les peintres. Elle a une grâce naturelle. Et puis, elle est aussi dominatrice, autoritaire. Et cette beauté, cette domination, cette autorité accable, ploie sa fille Marie de Morel.
13: Pourtant, la Marie, avec ses 16 ans, elle est belle, hein, aussi. Elle a une grâce naturelle. Elle glisse un peu sur les choses de la vie comme un cygne, hein. Mais elle a quelque chose qui dérange quand on la regarde. Elle a un truc qui gêne, quoi. C'est son sourire. Il paraît faux. Sur ce visage joli, ce sourire, c'est une grimace. Alors on dit d'elle, bien sûr, qu'elle est pieuse, qu'elle ne lit que la Bible. Mais, derrière la Bible, il y a l'imagination de Marie. Et cette imagination, elle est peuplée de démons bien plus sombres, bien plus insaisissables, bien plus impénétrables. Tout bascule le 24 août 1834. C'est le soir du bal donné par le baron de Morel en l'honneur de sa femme. Il fait très chaud. Tout est beau, les uniformes, les tenues des femmes, les bijoux éclatants, les parfums. Tout est beau. L'hôtel particulier scintille et, tant mieux, le vin frais de Saumur coule à flots dans les gosiers. Le hasard, mais est-ce que le hasard existe? Il place de la Roncière à table à côté de Marie de Morel, la Marie au sourire étrange. Pas loin, il y a un personnage qui fait une drôle de mine, c'est le capitaine d'Estouilly. Lui, il se morfond, il est amoureux de Marie, il la courtise, mais bon, il n'a pas de réponse. Et il est terriblement jaloux. Alors après le dîner, tout le monde se met à danser, à valser. Un personnage demeure immobile. C'est le lieutenant de la Rancière. Lui, alors que tout le monde virevolte, lui ne danse pas. Il est comme au garde-à-vous devant un portrait de la baronne de Morel. Il est complètement ébloui par la beauté de cette femme, par la beauté de la mère. Marie, qui est pas loin et qui cherche furtivement, maladroitement, à s'approcher du lieutenant dont elle est secrètement amoureuse, arrive à ses côtés et lui demande « Monsieur de la Roncière, est-ce que vous trouvez que je ressemble à ma mère ?» Elle le dit d'une voix toute timide. Et la Roncière lui répond, c'est incroyable sa réponse, il lui répond « Ah oui, vous avez là une mère qui est charmante, très belle, mademoiselle. Malheureusement, vous ne lui ressemblez pas beaucoup. » Pour Marie, c'est une gifle, un piétinement, une humiliation. Elle se crispe, elle tourne le dos au lieutenant, elle ne montre rien. Mais sur son visage, on voit d'un coup une crispation, une espèce de flétrissure. Elle est envahie par la haine. Et le lieutenant, cet imbécile heureux, continue de faire la cour à, attention c'est important, à la gouvernante anglaise, Miss Allen, sous les yeux même de la gamine. Du reste, il va réussir à séduire la gouvernante. Voilà, les personnages sont en place, personne ne peut entrer dans les têtes, donc on ne sait pas ce qui dans le théâtre de ces cerveaux se prépare, mais c'est là que le mécanisme s'enclenche. Quelques jours plus tard, le facteur sonne à la porte de l'hôtel du général. Et là, l'enfer commence.
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13: Marie de Morel a entre les mains, des mains qui tremblotent du reste, hein, une lettre, et elle la lit. Elle vient d'arriver, elle l'a décachetée, et elle lit « Je tremble de désir, je veux vous tourmenter, j'ai écrit 30 lettres anonymes sur vous à Paris, l'hiver, je vous préviens, vous sera funeste. » Attention, attention, c'est signé E, de, la, R, majuscule, point. Ce n'est là qu'un début. Une tempête de lettres va s'abattre sur l'hôtel Morel.
14: Tout est absurde, tarabiscoté, incroyable, insensé, mais peu importe. Les lettres arrivent chaque jour et elles provoquent un désordre complet dans la maison. Il y a même une lettre qui arrive au capitaine Destouilly, vous savez, l'amoureux transi, pour lui dire qu'il est un lâche. On écrit aussi à la gouvernante, Miss Allen, pour lui dire que Marie est la personne attention. On remonte au moment où on est devant le tableau de la mère et où elle subit l'insulte. La lettre dit que Marie est la plus laide du monde, la plus laide du monde. Cette phrase qui finalement l'a blessée. Et chaque lettre porte la trace invisible, mais tellement visible, mais infâme, de la rancière, le fameux R. Le R de la rancière. Bien évidemment, le général de Morel a la langue perd son calme. Et malgré l'avis de son état-major, il convoque le lieutenant en plein bal en plus, pour bien l'humilier, pour bien lui montrer qu'il est le malvenu. Et devant tout le monde, il lui ordonne de ne plus jamais remettre les pieds chez lui. Je ne sais pas si vous imaginez ce que dans la vie de société de l'époque, cette expulsion représente. La rancière Penaud, ne comprenant pas ce qui se passe, sort, il est muet, il est assommé, il est brisé. Et toute la ville de Saumur se dit, mais s'il part comme ça sans réagir, alors qu'il peut pas réagir, il est devant son général, s'il part comme ça en se taisant, c'est qu'il est forcément coupable. Ça y est, on a débusqué le corbeau. Un militaire, vous rendez compte? Un officier. Alors attention, l'affaire aurait pu s'arrêter là. Mais pas du tout, pas du tout. Les mécanismes de la psychologie folle vont s'enclencher, continuer d'œuvrer. Marie veut la peau du lieutenant. La nuit, une nuit, la nuit du 23 septembre 1834, alors que Saumur dort, c'est du reste une nuit de pluie, on s'en souvient, la Loire brille sous la pleine lune. Soudain, des hurlements déchirent l'hôtel de Morel. Miss Allen entend les cris, elle pousse la porte, elle accourt dans la chambre de Marie. Et là, elle voit la jeune fille en train de sangloter, affirmer qu'un homme, en bonnet rouge et en habit de cavalier, a pénétré par effraction par sa fenêtre. Il l'a jeté au sol, mordu en criant qu'il voulait son sang et son honneur, et son honneur. Et elle ajoute que cet homme n'est autre que le lieutenant de la rancière. Elle le désigne. Réfléchissons un peu. Allez, on va devenir des enquêteurs dans le 19e siècle. Nous sommes au deuxième étage. La fenêtre, d'après les constatations, est à 9 mètres du sol. Il n'y a pas d'échelle. Il n'y a pas de traces sur le mur. La vitre a été cassée de l'intérieur. Il n'y a pas de sang. Il n'y a pas de vêtements déchirés. Il n'y a rien, rien. Juste une lettre énigmatique indiquant « Je veux vous donner le droit de me haïr ». Pendant ce temps, et ça c'est tragique, parce que le drame se prépare toujours dans notre dos, pendant ce temps, la rancière, lui, est dans une taverne complètement bourrée, à boire pour oublier l'humiliation qu'il vient de subir, mais la machine est lancée, il ignore tout, elle est dans son dos la bête. Et alors, il y en a un autre qui se réveille aussi, c'est le capitaine Destouilly. Lui, poussé par les rumeurs, piqué par sa jalousie, il se sent obligé de provoquer en duel, pour sauver l'honneur de la famille de Morel, le lieutenant. Il lui envoie ses témoins, un duel bien évidemment a lieu, et le pauvre Destouilly est blessé. Mais tout ça, ça énerve aussi, énerve le procureur. Et il faut faire quelque chose, quoi. D'autant plus que le général est un personnage puissant et qu'à l'époque, une jeune fille, elle est forcément irréprochable, quoi. Il faudra Freud pour progresser dans ce domaine. La rancière est arrêtée. Il va au cachot, on le met au fer, on l'enchaîne. Il subit les gendarmes, les crachats de la foule qui réclament, tenez-vous bien, sa tête. Et Dieu sait qu'à l'époque, les têtes, on les perd vite. Et enfin, le procès s'ouvre devant la cour d'assises de la Seine en 1835. Il y a un monde fou. Pourquoi ? Parce que c'est l'affrontement entre deux aristocraties, entre deux thèmes. Le thème de la jeune fille pure et le thème du soudard, du goujat. La France entière, hein, regarde, il y a des chroniques, regarde le procès. Marie de Morel, toute fine, arrive à la barre, fragile, vraiment pitoyable, elle est pâle, elle est évanescente, elle est le martyr d'une nuit, elle joue ça, mais alors à merveille, vraiment, elle aurait mérité un prix à la Comédie Française. Face à elle, la rancière, c'est abruti et rigide, il a toujours pas compris que son insolence et sa moustache vaniteuse constituent ses pires ennemis. Alors bien sûr, le débat porte, vous vous en doutez, sur les experts en écriture. Alors la graphologie, à l'époque, elle existe. Mais c'est une science qui titube. Déjà qu'aujourd'hui, elle n'est pas en forme, à l'époque, elle était, on ne peut plus contester. Mais ils sont pas mauvais, les experts en écriture. Ils disent que ces lettres présentent des caractéristiques féminines indéniables. Donc ils sont pas mauvais. Alors l'avocat de Marie de Morel les confronte à la virginité, à la pudeur, à l'innocence, au paradis des jeunes filles, et leur expertise est réduite à néant par cette mythologie finalement. Le lieutenant lui est défendu par un grand avocat qui s'appelle Chex d'Estanges, qui finira du reste procureur général, mais tous ses efforts ne servent à rien parce que on ne juge pas des faits, on juge une morale. Et on n'est pas capable à l'époque d'entrer dans les têtes pour comprendre exactement ce qui a pu se passer. On juge un individu qui porte le poids de son histoire. Vous me direz, c'est toujours pareil. On juge les 57 arrêts de rigueur. On juge les dettes de jeu. On juge l'ébriété. On juge l'indiscipline. On juge l'insubordination. On juge la marginalité militaire en quelque sorte. Donc il est emporté dans la condamnation par sa réputation. Et pour les membres du jury, ils préfèrent croire au crime qu'au mensonge d'une pure jeune fille, d'une sainte jeune fille. À la nuit tombée, le verdict tombe. Alors, eh oui, la rancière, bien sûr, vous l'avez deviné, est déclaré coupable. Et il a du pot, parce qu'il écope de 10 ans de réclusion. À l'époque, croyez-moi, ça pourrait eu être pire. Il s'effondre, il y croyait pas. Marie, elle, s'éloigne, et les témoins de l'époque, Georges Sand notamment, seront étonnés par son étrange sourire. Elle a un sourire de victoire. Elle a gagné. Elle a brisé l'homme qui a osé lui dire qu'elle ne ressemblait pas à sa mère, si belle, si lointaine, si autoritaire. Alors, est-ce que l'histoire est terminée ? Est-ce que le lieutenant va croupir pendant des années dans un cachot ? Non, non. Non, l'histoire, elle a une suite. Elle a même des suites. Année après année, vu le comportement de Marie de Morel, qui sombre dans des crises nerveuses qu'on appellera l'hystérie, des crises de plus en plus étranges où elle voit des hommes, des choses, des vautours, des oiseaux, elle est frappée aussi de somnambulisme, bon. Et surtout, tenez-vous bien, on découvre encore des lettres dans sa chambre. Le facteur apporte encore des lettres, alors que le lieutenant est en prison et qu'il ne peut pas écrire. À partir de ce moment-là, on commence sérieusement à se poser des questions et le père d'Émile, le vieux général de la Roncière, va consacrer toute sa vie et sa fortune à blanchir son fils, à montrer son innocence. Finalement, le comportement de Marie est tellement énorme que tout le monde va en parler. Et on se rendra compte que cette jeune fille est folle. Alors bien plus tard, des années plus tard, un psychiatre, Clérambault, découvrira la maladie dont elle était atteinte. Cela s'appelle l'érotomanie. Clérambault décrira cette espèce de folie qui fait qu'une femme, parce qu'elle est persuadée d'être aimée, peut être habitée par une haine meurtrière même. Plus tard, de la Roncière sera réhabilité et tenez-vous bien, il finira gouverneur de Tahiti. Alors cette affaire, qu'est-ce qu'elle nous apprend? Elle nous apprend que la calomnie est un poison, que la jalousie est une arme de destruction massive et que malheureusement, la justice est toujours, peut-être encore aujourd'hui, une affaire de règlement de comptes sociaux. Pauvre lieutenant, s'il avait seulement su dire à Marie « Oh, que vous êtes belle !»
11: Écoutez, Maître Collard raconte, lieutenant de la Roncière, condamné par la rumeur. C'est le titre de cet épisode qui a été donc raconté, rédigé et analysé par l'avocat Gilbert Collard. 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Au cœur du crime se poursuit dans un instant avec une archive Europe 1. Les auditeurs mènent l'enquête, c'est juste

0: le vois maintenant. Et je vous propose maintenant de replonger dans une archive Europe 1 issue de la collection Au cœur du crime. Ça s'appelle Les auditeurs mènent l'enquête. C'était une fiction policière qui était diffusée entre 1957 et 1963 sur Europe 1 et qui met en scène le commissaire François. Un programme plutôt novateur à l'époque, interactif, puisque les auditeurs d'Europe 1 devaient appeler en direct le standard de la station pour proposer leur propre résolution de l'enquête et puis pour essayer de démasquer le coupable avant le dénouement. Vous allez donc écouter un épisode intitulé « La machination », l'histoire d'une femme qui est persuadée qu'un mystérieux tueur s'en prend à un des membres de son entourage. Mais bon, derrière cette série de drames se cache peut-être une vérité bien plus inattendue, vous pensez bien.
1: Arrête cette radio, j'en ai marre.
2: Mais tu as tort de reprendre du café, Henri, ce n'est pas bon pour tes nerfs.
1: Je sais ce que je fais.
2: Tu veux que je te prépare tes gouttes?
1: Si j'ai envie de les prendre, je me servirai moi-même.
2: Oh, Henri, je t'en prie.
1: Fous-moi la paix. Tu as compris? Fous-moi la paix. Ouais. Et sur la mort de Gérard Gauthier que tu pleures? Ah, évidemment, ça bouleverse tes plans, hein. Alors que tu cherches un autre amant.
2: Oh, tu es odieux, Gérard n'était pas mon amant.
1: Alors, tu crois que je me suis pas rendu compte de votre petit manège? Dis, hein, faut pas me prendre pour un enfant de cœur.
2: Mais même si j'avais eu un instant de faiblesse, je serais excusable. Tu ne te rends pas compte de la vie que je mène avec toi.
1: Rassure-toi, là. T'en as plus pour très longtemps. Nous allons divorcer. Et tu me regretteras. Avec moi, tu manquais de rien.
2: J'aurais préféré moins de confort et plus de tendresse.
1: Comme nous nous sommes mariés sous contrat et que ma fortune date d'avant notre mariage, tu devras travailler pour subvenir à tes besoins, hein? Ça te fera le plus grand bien. Ouais, l'oisiveté ne te vaut rien. Si tu veux, je te ferai un certificat. T'es pas une mauvaise dactylo.
2: Tu n'as pas de cœur.
1: Ah, bah tiens. Voilà une formule originale. Au fait, tu pourras toujours te réfugier auprès de ta garce de sœur.
2: Je n'ai jamais fait en vain un appel à Christiane.
1: Tu veux que je te dise, elle a une très mauvaise influence sur toi. Je parie que c'est elle qui t'a conseillé d'aller voir les flics.
2: Oui, mais le commissaire François n'est pas un flic comme les autres. Oui. Je veux lui faire part de mes craintes.
1: Tu connais l'assassin de Gérard? Non. Tu as vu ou entendu quelque chose? Non. Alors, hein? C'est encore une histoire d'intuition féminine, ça, hein? Voilà, laisse-moi rigoler, tiens.
2: Je sens que c'est mon devoir.
1: Oh, le devoir, voilà le grand mot lâché. Et si je te demandais de pas y aller?

0: Gaucher, je vous écoute.
1: J'aurais préféré un entretien plus confidentiel.
0: Vous pouvez parler devant l'inspecteur Piju.
1: C'est assez difficile à expliquer.
2: Ben, je peux...
0: Alfred, veux-tu nous résumer l'affaire?
2: Oui, bien sûr. Monsieur Gérard Gauthier a été assassiné hier, vendredi, d'une balle dans la nuque, dans l'appartement qu'il partage avec son frère, 13 avenue Frochot. Le corps a été découvert à 17h par Georges Gauthier et un de ses employés, Paul Ferval. La serrure n'a pas été forcée, aucun vol n'a été commis. Le revolver est celui de la victime, voilà.
0: Bien. Madame, vous connaissiez Gérard Gauthier?
1: Oui. Il faisait partie de notre petite bande. Nous nous réunissions presque tous les dimanches pour jouer aux cartes, pour danser. Et nous avons même passé les dernières vacances ensemble.
2: Non, pardon, vous êtes nombreux dans cette petite bande?
1: Non, il y a ma sœur Christiane et son mari, Antoine de Villedieu, Georges Gauthier et Gérard, mon mari et moi. Et depuis les vacances, un étudiant américain, Jeff Burton, s'est joint à nous. Et puis, il y avait François Rivière.
0: Pourquoi il y avait?
1: Il est mort la semaine dernière, il a été renversé par une voiture qui a pris la fuite.
0: C'est un genre d'accident, hélas, assez fréquent.
1: Ce n'est peut-être pas un accident.
0: Hein?
1: N'a-t-on rien trouvé près du corps de Gérard?
2: Ah bah si, si, on a retrouvé un morceau de carton portant le chiffre 2. D'ailleurs, la presse aujourd'hui en parle.
1: Cela m'a ouvert les yeux.
0: Vous pensez que François Rivière était le numéro 1, Gérard Gauthier le numéro 2 et qu'il pourrait y avoir un numéro 3?
1: Oui, commissaire. J'ai peur. Il faut empêcher un autre meurtre.
0: Enfin, voyez-vous une raison à un pareil règlement de compte? Y avait-il entre vous quelque chose qui puisse le justifier?
1: Non. Cependant, un fait m'a frappé.
0: Hein?
1: Cet été, nous étions au Baléares. Les hommes de notre groupe sont des fervents de la pêche sous-marine. Or, un jour, ils sont revenus très excités, comme s'ils avaient découvert quelque chose, mais nous n'avons pas pu leur arracher un mot. Ensuite, ils se sont absentés des journées entières. Depuis, il y a toujours eu un malaise entre nous.
2: Dites-moi, c'est à ce moment-là que vous avez fait la connaissance de l'Américain?
1: Il est entré dans notre groupe quelques jours après. Ensuite, nous nous sommes revus à Paris.
0: Qu'aurait-il pu découvrir, à votre avis?
1: Ma sœur Christiane de Villedieu a surpris une conversation entre Rivière et Gérard. Il y était question d'un galion espagnol. Vous souriez, vous ne me croyez pas.
0: Excusez-moi, madame, je suis d'un tempérament sceptique. Enfin, votre mari ne vous a fait aucune confidence?
1: Aucune. Je n'ai pas osé lui en parler.
0: Dans votre petite bande, pour reprendre votre expression, n'y avait-il pas de petites complications sentimentales?
1: Non.
0: À votre avis, le meurtrier est sans doute parmi vous?
1: Je ne peux le croire. Ils se sont peut-être attirés la vengeance d'une organisation quelconque.
0: Oui, tout est possible. Où vous réunissez-vous dimanche, c'est-à-dire demain?
1: Nous devions passer le week-end chez Christiane, qui a une villa à Ville d'Avray. Mais, étant donné les circonstances...
0: Ne changez rien à vos projets, madame. Que tout le monde soit là et faites-nous inviter. J'adore les dimanches de Ville d'Avray.

0: Alors Alfred, qu'en penses-tu?
1: Attendez patron, attendez, je reprends un peu de fromage.
2: Oh non, écoute, il pue moi.
1: Oh non, mais il est bon. Non, ouais, puis moi je peux penser que l'estomac plein.
0: Alors, je te prendrai jamais en pension chez moi.
1: Bon alors, cinq hommes trouvent un trésor. Hein? Et l'un d'entre eux, pour regarder le magot, tue ses complices en les numérotant. À mon avis, c'est ridicule.
0: Oui, d'accord, oui. Mais si elle nous a raconté des histoires, j'aimerais bien savoir pourquoi.
1: Oh, pour moi, tu sais, c'est du roman. Oh, qu'il est bon, ce fromage.
0: Oh, écoute, cesse de te goinfrer. Enfin, c'est peut-être du roman, mais il y a déjà deux morts.
1: Ah oui, ça c'est vrai, j'avais pas pensé à ça.
0: Renseigne-toi donc sur l'accident survenu à François Rivière.
1: Ah ben ça c'est fait, patron. Des témoins ont pu relever en partie le numéro de la voiture. On la recherche en procédant par élimination, évidemment. Et pour moi, c'est une bagnole volée, hein.
0: En ce qui concerne Gauthier, quand aurons-nous le rapport du légiste?
1: Oh ben, ce soir ou demain matin. Vous savez, une balle dans la nuque, ça pose pas de problème.
0: Il n'y a pas de concierge au 13 avenue Froidchaud, hein? Alors, qui distribue le courrier?
1: La gardienne de l'avenue. C'est une cité privée, et hier après-midi, elle était absente. Rien de ce côté-là.
0: Oui. À première vue, quand Gérard a été découvert à 17h, il était mort depuis environ 2h.
1: Oui.
0: Faudra vérifier où était tout ce beau monde à 15h, hein?
1: Ouais, ok, patron.
0: Non. Garçon, addition.
1: Oui, l'addition. Oui, ben, moi, je soupçonne le frère, patron.
0: Nous allons lui rendre visite. S'il se met à table aussi bien que toi, on va passer un bon moment.

0: Monsieur Gauthier, je voudrais vous poser quelques questions.
1: Mais à votre disposition, commissaire. Puis-je vous offrir un digestif?
0: Non.
2: Bon, alors non.
0: Votre frère, Matondi, était dans les affaires. J'aimerais des précisions, car le terme est un peu vague.
1: Oui, en réalité, depuis un an, il se contentait de jouer à la bourse.
2: Et il gagnait?
1: Au début, oui, malheureusement. Il a cru à sa chance, il est devenu très audacieux, et en une semaine, il a tout perdu, sur un coup malheureux.
0: Il ne laisse donc aucune fortune?
1: Seulement quelques dettes.
0: Ah.
1: Je préfère vous dire moi-même, au cas où vous l'apprendriez, car vous l'apprendrez certainement si vous ne le savez déjà, qu'il avait contracté à mon bénéfice une assurance sur la vie, assez importante.
0: Avait-il une liaison?
1: Vous me posez une question bien délicate.
0: Non, répondez-moi franchement, monsieur, je n'en abuserai pas.
1: Il était amoureux de Suzanne Gaucher, mais je crois que cet amour est resté sur le plan platonique. Dis-moi, c'est ce qu'il m'a dit.
2: Monsieur Gauthier, selon vous, que veut dire ce carton que l'on a trouvé près de votre frère, avec le chiffre 2?
1: Ah, j'en ai aucune idée.
0: Lui connaissiez-vous des rivaux qui aient pu avoir intérêt à sa disparition?
1: Non. Donc ce crime me stupéfie. Il était très déprimé, je craignais plutôt un suicide.
0: Monsieur Gaucher s'était-il aperçu de cette idylle entre sa femme et votre frère?
1: Oh, certainement.
0: Vous êtes arrivé ici vers 17h. Vous n'étiez pas seul?
1: Non. Non, j'avais un déjeuner d'affaires à la Cloche d'Argent. Un de mes collaborateurs que j'avais invité m'a accompagné chez moi. Il s'agit de Paul Ferval.
2: Dites-moi, avant de prévenir la police, vous n'avez touché à rien?
1: Ah non, à rien. Enfin, c'est-à-dire que j'ai téléphoné d'ici pour aller plus vite. Or, quand nous sommes arrivés, le récepteur était sur le tapis.
0: Sur le tapis? Vous n'en avez rien dit dans votre première déclaration?
1: Vous savez, commissaire, j'étais bouleversé. J'ai oublié.
0: En avez-vous parlé à quelqu'un?
1: Non. À personne.
0: Vous êtes sûr?
1: Absolument.
0: Vous partagez cet appartement avec votre frère? Voyons, cette cohabitation ne suscitait pas quelques heures entre vous?
1: Non, nous nous entendions très bien.
2: Vous avez eu une opinion sur la mort de François Rivière?
1: Il a été renversé par un chauffard.
0: Accidentellement?
1: La police a conclu un accident. Je ne veux pas être plus royaliste que le roi. D'ailleurs, je ne comprends pas ce que Rivière vient faire dans cette histoire.
0: Vous aimez beaucoup la pêche sous-marine, hein?
1: Oui, pourquoi? C'est défendu?
0: L'été dernier, tout s'est bien passé? Vous n'avez rien de spécial à me raconter?
1: Je ne vois pas ce que vous voulez dire.
2: Votre frère était-il en bon terme avec Jeff Burton?
1: Oui.
0: Vous avez hésité. Pourquoi?
1: Gérard avait entraîné Burton dans des opérations boursières assez désastreuses. Jeff n'était pas particulièrement ravi.
0: Madame de Villedieu vous a-t-elle téléphoné?
1: Oui. Elle insiste pour que j'aille passer le week-end chez elle. Seulement, étant donné mon deuil, je n'irai pas.
0: Eh bien, allez-y, je vous le demande.
1: C'est un ordre?
0: Mettons une suggestion impérative. Je serais très heureux de vous y rencontrer, cher monsieur.

0: Dites donc, patron, Madame Gauchet, vous n'avez pas parlé de ses amours avec la victime?
1: Non, oui, mais ça peut être par pudeur, par discrétion. Ah. Note bien, peut-être pour d'autres raisons.
0: Pour protéger son mari?
1: Ou pour se protéger elle-même, qui sait? Hein? Dis donc, tu as eu les renseignements sur le jeune américain?
0: Ah oui, patron, oui, c'est un étudiant. Un étudiant qui a pas l'air d'étudier beaucoup, d'ailleurs.
1: Ah bon?
0: Non, son père est, paraît-il, très riche, et la Sorbonne est un prétexte pour une Dolce Vita parisienne.
1: Hein? Il est entré dans la bande au Baléares quelques jours après cette prétendue découverte, ça m'intrigue, ça.
0: Ensuite, alors, regarde, qu'est-ce que j'ai là sur mon imperméable?
1: Ça doit être de l'œuf, tu bouffes tellement, du
0: coup. Ah. Ben, justement, c'est pas de l'œuf, c'est de la peinture jaune, regardez.
1: Ça vient sûrement du 13 avenue Frochot. Hein? Ils sont en train de repeindre la montée de l'escalier depuis hier matin.
0: Ah bon?
1: Pourtant, il y avait un écriteau, attention à la peinture, t'aurais pu faire attention.
0: Ah, j'ai pas vu, patron, qu'est-ce que vous voulez? Dites donc, je pourrais mettre le nettoyage sur ma note de frais?
1: Oui, oh, ça lui fera pas de mal, d'ailleurs, à ton impère d'être nettoyé.
0: Je
1: t'en parle pas depuis quelques jours, mais je trouve dégueulasse.
0: Hein. Ah, ben, j'ai pas le temps, patron, j'ai pas...
1: Oh, t'as pas le
0: temps. On travaille tout le temps, alors. Mais qu'est-ce que vous avez...
1: Je suis inquiet.
0: Bah oui, ça...
1: Les deux villes-dieux nous attendent, allons-y tout de suite.
0: Bon.
1: J'aimerais que nous arrivions les premiers.

0: Monsieur de Villedieu, veuillez nous excuser d'imposer ainsi notre présence.
1: Mais vous êtes les bienvenus, monsieur le commissaire. Nul ne souhaite plus que moi que la lumière soit faite.
0: Merci beaucoup.
2: Mais vous pouvez peut-être nous aider.
1: Mon Dieu, je crains que non. À mon avis, Gérard a été tué par erreur.
0: À moins qu'il ne soit la victime d'une machination.
1: Quelle machination? Vous le savez mieux que moi, monsieur le commissaire. Un meurtre doit avoir un mobile, non?
2: Oui, mais vous n'en voyez pas?
1: Sincèrement, non.
0: Cette mort survient très peu de temps après celle de François Rivière. Cette coïncidence ne vous semble pas troublante?
1: Non, mais attention, François n'a pas été assassiné. Ce fut un accident.
2: Oui, mais il y a parfois des accidents bizarres.
0: Dites-moi, monsieur, avez-vous reçu des menaces?
1: Ma foi, non. Non, je ne vois pas pourquoi j'en recevrais, n'est-ce pas? Je ne me connais pas d'ennemi.
0: Je vous en félicite, mais on peut être l'ennemi de quelqu'un sans le savoir. Vous avez une usine importante?
1: Oui, assez importante. Et j'ai pour associé M. Gaucher, qui a épousé la sœur de ma femme, Suzanne.
0: Oui.
1: Je crois d'ailleurs que vous la connaissez.
0: En effet, monsieur.
1: C'est une mythomane, monsieur le commissaire. N'accordez pas trop d'importance à ces déclarations, je crois que...
0: Ah bon? Que pensez-vous de Jeff Burton?
1: Jeff Burton, c'est un garçon, un beau garçon, sympathique, mais pas très intelligent, à mon avis.
3: Mon Dieu, mais c'est ma femme.
0: Ça vient du jardin, vite, Piju!
4: Oui. Oh, mon Dieu.
0: Madame.
3: Christiane, qu'est-ce qui est arrivé?
4: On a tiré sur moi. Alors j'ai couru.
0: Commissaire François, madame, je crois que j'arrive à temps. Alfred va faire un tour dans le jardin,
4: non, tu restes là. Vous croyez vraiment?
0: Fais ce que je te dis. Va.
4: Bon, j'y vais. Hein.
0: Racontez-moi comment les choses se sont passées, madame.
4: Eh bien, je cueillais quelques fleurs et puis il y a eu ces coups de feu. Alors j'ai été prise de panique.
0: Vous êtes certaine que c'est sur vous que l'on a tiré?
4: Ah oui. Enfin, il me semble.
3: Tiens, bois ça, ma chérie, ça te fera du bien.
0: Selon vous, d'où a-t-on tiré?
4: Je ne sais pas.
0: J'espère que mon second va trouver quelques indices.

0: et puis la nuit qui tombe, alors ça n'arrange rien du tout. J'ai l'impression d'être une cible à la fête foraine. Oh, une ombre. Du sang-froid, mon petit Alfred, du sang-froid, je t'en prie. Les mains en l'air, où je dis?
1: Oh, oh, mais ma parole, on se croirait à Chicago.
0: Vous êtes Jeff Burton?
1: Ah ben, on ne peut rien vous cacher, inspecteur.
0: Ah, mais dites-moi, mais comment savez-vous qui je suis?
1: J'ai toujours été, comment dites-vous, psychologue.
0: Ça, vous fichez pas de moi, hein?
1: Je vous trouve bien nerveux, hein? Détournez votre revolver, voilà, voilà. Merci, je peux baisser les bras?
0: Ah, oh, bah oui, monsieur. Dites-moi, il y a longtemps que vous êtes là?
1: Non, non, j'arrive à l'instant.
0: Ah, et vous n'avez pas entendu deux coups de feu?
1: Ah, si. Au moment où j'arrêtais ma voiture devant la grille... Vous faisiez un carton?
0: Moi, non, pas du tout, non. On a tiré sur Madame de Villedieu.
1: Décidément, c'est un week-end plein d'imprévus. Hein?
0: Pourquoi dites-vous ça?
1: Pour rien.
0: Hein? Vous étiez très lié avec Gérard Gauthier?
1: Non, pas tellement, non. Mais je l'aimais tout de même mieux que son frère.
0: Qu'en reprochez-vous à Georges Gauthier?
1: Oh, et puis pourquoi vous le cachez? Nous sommes tous les deux amoureux de Madame de Villedieu.
0: Ah.
1: Seulement, il a un an d'avance sur moi.
0: Hein?
1: Mais je ne désespère pas, car il va se marier avec une riche héritière.
0: Ah, mais Monsieur de Villedieu?
1: Ah, mais vous savez, pour moi, les maris n'ont jamais eu beaucoup d'importance.
0: Ah. Il pense divorcer?
1: Oh non. Il y a un divorce dans l'air, mais c'est celui des gauchers.
0: Ah bon?
1: Seulement, malheureusement, Suzanne ne me plaît pas.
0: Où étiez-vous hier, vers 15h?
1: Vers 15h, j'étais à l'ambassade, je suis allé voir un ami de mon père. Nous sommes quittés à 16h30.
0: Bon, bah, écoutez, rentrons parce qu'il fait froid. Et puis je crois que le commissaire François sera content de vous voir.
1: Well, let's go.
0: Voilà, patron, voilà tout ce qu'il m'a raconté.
2: Tu lui as parlé de François Rivière?
0: Ah non, ça, j'y ai pas pensé.
2: Non, mais c'est pas grave, nous verrons ça plus tard.
0: Ah bon, Georges Gauthier vient d'arriver, patron.
2: Alors, il ne demande plus que les gauchers.
0: Non, ils sont là depuis 2 heures.
2: Quoi?
0: Oui, au moment des coups de feu, Suzanne Gaucher était dans sa chambre.
2: Ah bon?
0: Et lui, il était au garage. Oui, des ennuis mécaniques avec sa voiture.
3: Messieurs, nous vous attendons pour prendre l'apéritif.
0: Madame
2: de Villedieu, je sais que vous partagez les inquiétudes de votre sœur.
3: Ah oui, c'est vrai. L'attentat dont j'ai failli être la victime est la preuve que mes craintes ne sont pas vaines.
0: Je vous demande pardon, Madame de Villedieu, où étiez-vous exactement lorsque l'on a tiré sur vous?
3: Près du massif, qui est en face du garage.
2: Depuis la mort de Gérard Gauthier, avez-vous revu son frère? Lui avez-vous téléphoné?
3: Non. Je me doute de ce que l'on a pu vous raconter. Mais tout est fini entre nous. Sans votre insistance, il ne serait pas là ce soir.

0: Vous prendrez bien un scotch, commissaire.
1: Avec plaisir.
0: Très bien. Et vous, inspecteur?
2: Oui, c'est pas d'en plus.
3: Permettez-moi de vous présenter mon mari.
1: Ravi de faire votre connaissance, monsieur Gaucher. Vous êtes l'instigateur de cette petite réunion. Le lendemain d'un crime, je la crois inopportune.
4: J'espère vous faire changer d'avis.
5: Moi, de toute façon, je n'aime pas les flics.
6: Je souhaite, monsieur Burton, que tout le monde ait ici votre franchise.
0: Bon, vous dites tout de suite que selon vous, l'assassin de mon frère est ici.
6: Je ne me permettrai pas une telle insinuation.
7: Que voulez-vous savoir?
6: Pour le moment, la marque de votre whisky, madame, car il est excellent. Ne vous occupez pas de nous, je vous en prie, nous avons tout le temps de bavarder.
8: Christiane, veux-tu que je t'aide à quelque chose?
9: Non, c'est pas la peine. Henri, un scotch?
1: Oui, si vous me jurez qu'il n'y a pas d'arsenic.
6: Quoi? Au point où nous en sommes, moi, je suis méfiant.
7: Calmez-vous sur votre manche.
2: Hein? Fais voir. Oh, de la peinture jaune.
3: Décidément, tu n'es pas soigné.
1: Fous-moi la paix. Tu entends? Fous-moi la paix.
0: Qu'en est-on l'heure où est mort Gérard?
1: Ah non, pas encore.
5: Je lui ai téléphoné à 16h15, la sonnette est toujours occupée.
3: Mais forcément, l'appareil était décroché.
0: Bon, de toute façon, c'était un bavard. Il avait parfois les communications d'une demi-heure.
10: Le commissaire, demain, il faudrait que nous ayons un entretien.
11: Pourquoi pas tout de suite?
10: Non, ce n'est pas urgent.
9: Le dîner est servi.

0: Et ben ça, il n'y a pas trop, je crois. Je crois qu'ils sont tous montés se coucher.
1: Bon. Ben, j'en ferai bien autant, moi.
2: Pas question, Alfred. Cette nuit, nous allons veiller.
1: Voilà, c'est bien ma veine. Pour une fois que j'ai un lit Louis XV, patron, je peux pas en profiter.
2: Louis XV, ouais. Louis XVI.
1: Ah, Louis XVI.
2: Redescendons au rez-de-chaussée.
1: Bon.
3: Attention, voilà quelqu'un. C'est américain, planque-toi.
1: Il rentre dans la chambre de Madame de Villedieu.
3: Bah, en voilà au moins deux qui passeront une bonne nuit. Dis donc, il a rattrapé son retard.
1: Avec le mari qui a sa chambre en face, il est quand même gonflé.
3: Oui, tu veux, il est gonflé. Descendons quand même, mais sans bruit.
1: Oui.
3: Oh, ne baille pas.
1: Oh là là là là. Est-ce que je sommeille, moi? Où est-ce qu'on s'installe, patron? On s'installe dans le salon ou dans la salle à manger?
3: La salle à manger, la salle à manger.
0: Oh! Et voilà, moi, je commence à croire à l'histoire que nous a racontée Madame Cauchy.
1: Il y a un secret entre ces gens-là, patron.
2: Ça reste à prouver.
1: Ouais. Mais les femmes sont dans le coup. Si on a tiré sur Madame de Villedieu,
0: c'est parce qu'elle en sait trop loin.
2: Écoute, baille pas comme ça.
1: Oh, pardon, patron, mais au fond, vous savez, c'est... Je baille pas parce que j'ai sommeil, non. Je baille parce que je crois que j'ai faim. T'as faim?
3: Avec ce qu'on a bouffé?
1: Ah, j'étais insatiable.
3: Non, c'est pas... T'as encore faim?
1: Eh oui, oui, patron, c'est...
2: Bon, bah, va à la cuisine, tu trouveras peut-être quelque chose. Jamais bouffé comme ça.
1: Vous avez une bonne idée, patron. Je vais nous organiser une de ces petites dînettes.
2: Nous organiser? Ah, bah, pourquoi? Ouais. Ah, moi, là, je pourrais pas manger quoi, ça.
1: On verra,
2: c'est tout vu. Qu'est-ce qu'il y a?
1: Patron, venez vite.
2: Qu'est-ce qui t'arrive?
1: Venez vite.
2: Oh là là.
1: Il a pris un coup sur la tempe, hein.
2: Non, mais il respire encore. Transportons-le sur le divan du salon. Ouais. Prends les jambes. Allez, grouille-toi, quoi.
1: Comment a-t-il pu redescendre sans qu'on le voie?
2: C'est sans doute pendant les quelques minutes où nous étions dans nos chambres, le meurtrier l'a suivi.
1: Mais écoutez, patron, mais on aurait dû le rencontrer, quoi.
2: Mais non, la cuisine a deux portes, une donnant sur la salle à manger, l'autre sur le hall. Quand nous sommes redescendus, l'assassin était encore dans la cuisine. Oui. Dès que nous sommes entrés dans la salle à manger, il a filé par le hall.
1: Oh, est-ce qu'il est lourd, hein?
2: Alors, allez, pose-le délicatement plat. Mets-lui un coussin sous la tête. Monsieur de Villedieu. Monsieur de Villedieu, je vous en prie, m'entendez-vous?
4: Protégez ma femme.
2: Qui vous a attaqué, monsieur de Villedieu? Parlez, je vous en prie, un nom, un simple nom.
4: C'est...
2: Oh, pauvre Dieu. C'est trop tard. Mais oui, dis pas, c'est l'autre.
1: Bijou!
2: T'es à la cuisine?
1: Bijou, viens ici! Voilà, patron, je jette un coup d'œil dans la cuisine. Rien d'anormal, sauf un flacon de médicaments brisés. Oui, c'est du Rimipax. Sans doute était-il descendu prendre des gouttes. Vous voulez que j'appelle un toubib?
2: Mais non, c'est fini.
1: Ah bon?
2: Téléphone à la boîte et attends, que personne ne sache que nous avons déplacé le corps.
1: Bon.
2: Je pense à sur moi.
1: D'accord, patron.
2: Je vais m'occuper des invités.

0: Monsieur Burton, j'imagine que la mort de Monsieur de Villedieu n'est pas pour vous déplaire.
1: Oh, commissaire, je sais qu'il vous faut un coupable, mais n'essayez pas de me coller ça sur le dos, vous perdriez votre temps.
0: Lorsqu'on a une maîtresse mariée, la disparition du mari peut paraître souhaitable.
1: Oh, je n'ai jamais eu l'intention d'épouser Christiane. Le mari, pour moi, c'est une sécurité.
0: Enfin, ne niez pas, vous étiez avec elle cette nuit.
1: Oui, oui, j'ai, comme on dit en français, un alibi.
0: Gérard Gauthier, vous avez entraîné à jouer à la bourse. Vous avez perdu. Vous ne lui en vouliez pas un peu?
1: Mais non, je suis joueur, je sais perdre.
0: Je vous remercie. Dites à monsieur et madame Gaucher que je désire leur parler.
2: Vous voyez, commissaire, j'avais raison.
3: Ne dis pas de bêtises.
0: Monsieur Gaucher, quand avez-vous vu Gérard Gauthier pour la dernière fois?
3: Je croyais que...
0: Je vous ai posé une question, monsieur Gaucher.
3: Dimanche dernier.
0: Bien. Vous en êtes sûr?
3: Certain.

0: étiez-vous vendredi après-midi?
1: À mon bureau.
0: Vous ne vous êtes pas absenté?
1: Si. Je suis allé voir un client. Et il n'était pas chez lui.
0: Bien. Je vous verrai tout à l'heure s'il y a lieu, monsieur.

0: patron, j'ai du nouveau. Oui, vous savez de quoi Gérard Gauthier est mort?
1: Oh, peut-être c'est question d'une balle dans la nuque.
0: Non, pas du tout, patron.
1: Quoi?
0: Non, non, mais non. Il avait avalé au moins 30 comprimés d'un médicament à base de strychnine.
1: C'est pas vrai.
0: Si, c'est un suicide. On lui a tiré une balle dans la tête environ une heure ou une heure et demie après. La mort se situe vers 15h, comme nous le pensions.
1: Voilà qui explique pourquoi tout le monde a un alibi à 15h.
0: Ah, oui, et puis c'est pas tout, patron, c'est pas tout. On a retrouvé le type qui a écrasé François Rivière. Oui, c'est un commerçant qui revenait d'un mariage un peu trop arrosé. Oui. Il a avoué tout de suite.
2: Ainsi, François Rivière et Gérard Gauthier n'ont pas été assassinés, mais quelqu'un a voulu profiter de leur mort pour nous intoxiquer.
0: Oui, mais qui?
2: J'ai une petite idée là-dessus.

0: Madame de Villedieu, je suis désolé de n'avoir pu empêcher ce drame.
1: Si j'avais su, je serais restée avec lui. C'est ma faute.
0: Votre chambre est voisine de celle qu'occupait Monsieur Gauthier. L'avez-vous entendu sortir?
1: Non, il avait un peu bu. Au bout de quelques minutes, je l'ai entendu ronfler.
0: Ah oui, et il ronfle en dormant, oui, c'est désagréable. Mais enfin, vous devez y être habitué.
1: Lorsque je rencontrais M. Gauthier, nous ne dormions pas.
0: Oui, je m'en doutais.
2: Dites-moi, vendredi à 15h, vous étiez chez le coiffeur, ça j'ai vérifié. Mais qu'avez-vous fait ensuite?
1: Je me suis promenée dans les grands magasins.
0: Votre mari suivait-il un traitement?
1: Non, il avait horreur des médicaments.
0: Aviez-vous une clé de l'appartement des Gauthier?
1: Oui, mais Georges me l'a demandé dimanche dernier. C'est ce qui a matérialisé notre rupture.
0: De quand date votre dernière visite avenue Frochot?
1: Il y a environ 15 jours. Oh, commissaire, je vous en prie, protégez-moi.
0: Je veillerai sur vous, madame, faites-moi confiance.

0: Comme voulez-vous encore.
1: Monsieur Gauthier, vendredi, à quelle heure avez-vous retrouvé vos clients?
2: Je suis arrivé à la cloche d'argent à 13h. Nous en sommes partis à 16h30. Mon second, Paul Ferval, m'a raccompagné, comme je vous l'ai dit.
1: Il en avait l'habitude?
2: Oui. Chaque fois que j'ai un déjeuner d'affaires, nous faisons le point chez moi.
3: Oui, c'est vrai, patron. J'ai interrogé Monsieur Ferval, il a confirmé les dires de Monsieur Gauthier.
2: Merci, inspecteur.
1: Non, cette nuit, vous n'avez pas quitté votre chambre?
2: Non. Et ça, je ne peux pas le prouver.
1: Votre sommeil sonore joue en votre faveur. D'ailleurs, le meurtre de Monsieur de Villedieu n'est pas encore prouvé. Il a reçu un coup à la tempe, mais ce choc peut provenir d'une chute.
2: Oh, il était sujet à des étourdissements et il a pu tomber sur la cuisinière.
1: C'est possible. La rupture avec Madame de Villedieu n'a pas été trop pénible?
2: Non. Elle s'est entichée de cet Américain. Hier, elle m'a rendu mes lettres, mes clés et des photos un peu compromettantes.
1: Vous allez vous marier bientôt?
2: Dans 6 mois. C'est une famille très stricte sur le chapitre des convenances. J'aimerais que mon nom ne soit pas prononcé dans cette affaire. Vous me comprenez?
1: Mais je vous comprends très bien.

0: casse-tête chinois, hein, patron. Remarquez, j'ai plusieurs idées, moi.
1: Ah, le contraire m'eût étonné.
0: Ah oui, mais oui, c'est ce que j'allais dire. L'embêtant, c'est d'en avoir plusieurs.
1: Hein. Ah, te fatigue pas, Pizu, l'affaire est terminée.
0: Ah bon?
1: Oui, laisse-moi établir mon rapport, je te donne rendez-vous dans un quart d'heure.
0: Bon, bah d'accord. En attendant, si je faisais monter des sandwichs, parce que...
2: Au pâté, hein.
0: Oh, à n'importe quoi, parce que j'ai une de ces fringales, moi.
1: Ça m'aurait étonné.

0: gaucher, il avait une raison d'en vouloir à Gérard Gauthier, qui était l'amant de sa femme. Il a pu lui tirer une balle dans la nuque, le croyant endormi.
1: Impossible.
0: Ah, il avait de la peinture jaune sur sa veste, donc il est allé avenue Franchot.
1: Oui, vendredi matin. Il nous l'a avoué lui-même. Mais les travaux étaient commencés.
0: Ouais. Et l'après-midi, il est allé voir un client qui n'était pas là. Il y a un trou dans son emploi du temps, patron.
1: Comment serait-il entré dans l'appartement?
0: Ouais. Oui, j'avais pas pensé à ça. Et évidemment, Gérard Gauthier ne pouvait pas l'ouvrir. Mais vous savez, c'est une serrure qu'on peut bricoler avec un fil de fer, hein.
1: À condition d'être un spécialiste.
0: Oui. Mais le médicament, le flacon cassé dans la cuisine.
1: Oh, il n'aurait pas laissé un tel indice, même dans un moment de panique. C'était signé son crime, non. On a essayé de compromettre Gaucher. La nuit dernière, il n'a pas quitté sa chambre. Mais il ne peut le prouver que grâce au témoignage de sa femme, ce qui est sans valeur devant un tribunal. Et l'assassin le savait.
0: Ah bon? Mais alors qui c'est? L'Américain? Ben lui aussi, il pouvait avoir des raisons sentimentales.
1: Non. Il s'agit bien, comme je l'avais senti, d'une machination. Assez ingénieuse, d'ailleurs. Fait entrer Christiane de Villedieu et Georges Gauthier.
0: Bon. Madame de Villedieu, s'il vous plaît. Et Monsieur Gauthier aussi.
2: Commissaire, vous pourriez avoir davantage de garde envers moi.
3: Je tiens à vous prévenir que je suis pressé. En ai-je pour longtemps?
1: Ça dépendra du jury.
3: Vous plaisantez?
1: Volontiers, mais jamais dans le travail. D'ailleurs, au fond, vous êtes vous aussi une victime. La victime de l'imagination débordante de Madame de Villedieu.
2: Expliquez-vous, commissaire.
1: Madame, vendredi vers 16h, vous vous êtes rendue dans l'appartement de Monsieur Gauthier. Vous vouliez l'attendre pour avoir avec lui une dernière explication.
2: Comment serais-je entrée?
1: Avec les clés, tout bêtement. Monsieur Gauthier m'a dit lui-même que vous les lui aviez rendues hier samedi. Donc vendredi, vous les aviez encore.
2: Imbécile!
1: Vous découvrez le corps de Gérard Gauthier. Naturellement, vous pensez immédiatement au suicide. C'est alors que vous vient une idée, je dois dire, assez machiavélique.
3: Vous romancez.
1: Hélas, non. Connaissant bien les lieux, vous savez où se trouve le revolver de Gérard. Vous le prenez, vous lui tirez une balle dans la nuque, maquillant ainsi le suicide en crime.
2: Pourquoi aurais-je fait cela? C'est absurde.
1: Pour permettre à Georges Gauthier de toucher l'assurance vie. Vous saviez qu'en cas de suicide, les compagnies ne paient pas.
2: Nous avions rompu. Qu'est-ce que ça pouvait me faire qu'il touche ou non l'assurance?
1: C'était une façon originale de le payer par avance du service que vous alliez lui demander. Voici votre scénario. Rivière a été écrasée par un chauffeur qui a pris la fuite. Ça peut passer pour un meurtre. Vous laissez près du corps de Gérard un carton portant le numéro 2. L'affaire se corse. Nous sommes évidemment tentés de croire à un règlement de compte et cela prépare le terrain pour un troisième meurtre qui, celui-là, alors, sera vrai.
0: Oui, mais patron, que devient l'histoire de la pêche sous-marine dans tout ça?
1: Intoxication. Madame de Villedieu a inventé cette histoire de galion espagnol pour rendre plausible son scénario. Mais trop fine mouche pour venir me voir elle-même, elle s'est servie de sa sœur, très crédule et, je dois dire, un peu mythomane.
2: Mais comment êtes-vous sûr que j'étais dans l'appartement de Georges?
1: Au cours d'une conversation, vous avez dit le récepteur du téléphone était décroché. Vous n'auriez pas dû le savoir.
2: Georges aurait pu être soupçonné d'avoir tué son frère.
1: Son alibi est irréfutable. Or, vous saviez qu'après son déjeuner d'affaires, il rentrerait avec Paul Ferval et que par conséquent, il y aurait un témoin lors de la découverte du corps. C'est exact?
2: Oui.
1: Monsieur Gauthier, quand vous a-t-elle mis le marché en main?
3: Hier soir seulement. Elle a fait du chantage.
2: Georges!
3: Je dis bien du chantage. Elle possédait certaines lettres qui pouvaient compromettre mon mariage. Et puis, il y avait l'assurance-vie. En somme, elle m'a offert la liberté et la fortune en échange de
1: la vie de son mari. Et vous, vous n'avez pas hésité?
3: Oh, si. Si, mais je ne pensais pas courir un grand risque. Logiquement, la police devait penser qu'il y avait un seul assassin. Innocenté pour le meurtre de mon frère. Ayant rompu avec Christiane, j'avais peu de chances d'être suspecté. De plus, Christiane a fait croire à un attentat en tirant elle-même deux coups de revolver dans le jardin. C'était avant mon arrivée, ça me mettait une fois de plus hors de cause.
1: Et vous avez essayé de nous aiguiller sur M. Gaucher. Cela aurait fort bien arrangé votre sœur, Mme de Villedieu. Une inculpation arrêtait net les projets de divorce qui, financièrement, auraient été catastrophiques. Décidément, vous avez pensé à tout. C'est vous, naturellement, qui avez eu l'idée du flacon de Rimipax.
2: Oui.
3: Avez-vous une preuve de ma culpabilité?
1: Vous me l'avez servi sur un plateau. Pour tout le monde, Antoine de Villedieu a été assassiné dans le salon, car c'est là que nous avons transporté le corps, l'inspecteur Pigeux et moi. Et nous n'avons parlé de ce transfert à personne. Quand j'ai évoqué, et c'était un piège, la possibilité d'un accident, ce qui vous arrangeait, vous m'avez dit, il est peut-être tombé sur la cuisinière. À part nous, seul le coupable pouvait savoir que De Villedieu avait été frappé dans la cuisine.
2: Décidément, mon pauvre Georges, tu parles trop.
1: Vous aussi, madame. Oui, vous aussi, vous avez commis des erreurs. D'abord en parlant du récepteur décroché, détail que Georges Gautier nous a révélé après coup, car il craignait que Paul Ferval s'en soit aperçu. Deuxièmement, vous avez trop insisté sur les ronflements sonores de votre complice pour lui fabriquer un alibi. Ah, encore une question, monsieur Gautier.
3: Oui.
1: Quelle découverte a motivé votre changement d'attitude au Baléares?
3: On avait découvert une crique où de charmantes pin-up faisaient du naturisme.
1: Ah bon.
3: On ne pouvait pas raconter ça aux bonnes femmes.
0: À l'occasion, vous m'indiquerez le coin.
1: Je t'en prie, c'est pas le moment. Madame, monsieur, vous pouvez disposer. Les gardes vous attendent.
0: Eh ben voilà, c'est une affaire rondement menée, hein. Il n'y a pas à dire, patron, nous avons eu du flair, hein.
1: Le « nous » me plaît beaucoup. Oui, t'as raison, nous avons eu du flair.
0: Oui.
1: Là, encore un dimanche de foutus.
0: Eh ben, j'ai une idée, moi, patron. On pourrait peut-être s'offrir un bon petit gueuleton. J'ai une de ces faim.
1: Alors, une condition, tu prends pas de fromage, parce que moi, j'ai du flair et ça m'est très désagréable.
4: 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Autre archive Europe 1 avec à présent le légendaire Serge Sauvion dans un épisode de Crime Story, série policière immersive. C'est l'histoire d'un homme d'une cinquantaine d'années, plutôt avare, hautain, qui va se retrouver accidentellement enfermé dans la salle de bain de sa maison. Il est seul et sans aucun moyen de sortir. Et il va commencer à recevoir des messages sous la porte de la salle de bain, signés Barberousse, qui lui demande de signer des chèques en blanc pour sa libération. Alors évidemment, au départ, il suspecte sa femme d'être derrière, ce qui ressemble à une farce. Mais finalement, il va vite se rendre compte que la situation est bien plus sérieuse qu'il ne l'avait imaginé.
5: Lorsqu'après avoir pris sa douche, Edmond Favreau voulut ouvrir la porte de la salle de bain, la poignée lui resta dans la main. Il se retrouva enfermé à l'intérieur, comme dans une comédie de boulevard. Edmond Favreau se mit à appeler à l'aide, mais en fait il ne s'attendait pas vraiment à recevoir de réponse. La maison était fermée pour l'été. Il était le dernier à quitter les lieux. Sa femme, ses deux enfants, la bonne et la cuisinière, étaient tous partis. Les membres de la maisonnée se dispersant en divers endroits pour la période des grandes vacances. Il était d'ailleurs lui-même sur le point de partir pour son chalet dans les Pyrénées, afin de travailler à son livre. La salle de bain, petite et étroite, faisait en gros 1,80 m sur 3 m. Elle se trouvait au sous-sol de la vieille maison et n'avait pas de fenêtre. Personne à l'extérieur ne pouvait entendre ses cris. Il n'avait aucun outil à sa disposition. La porte, impossible à ouvrir, était épaisse et résistante avec toutes les garanties de solidité et de finition qu'offraient les portes à l'ancienne. Edmond Favreau, 53 ans, homme d'ordinaire hautain et acerbe, se mit à appeler à l'aide d'une voix de plus en plus aiguë en martelant violemment la porte de ses poings. Lorsqu'il entendit le léger frôlement, il était affalé par terre, dans son peignoir pourpre, ne sachant trop combien le temps s'était écoulé. Il tourna la tête et vit un petit bout de papier blanc qu'on avait glissé sous la porte. Il le ramassa et lut le message tapé à la machine. « Cher pingre, si tu veux sortir de là, espèce de salaud, signe ce chèque. » Une signature authentique. Et c'était signé Barberousse. Après avoir lu le billet, Edmond Favreau s'aperçut que l'un de ses chèques vierges avait été passé sous la porte avec un stylo. À il comprit tout.
6: Annick! Enfin, tout ça est puéril et stupide. Tu sais à quel point je déteste les farces. Ouvre cette porte immédiatement.
5: Plusieurs secondes passèrent.
6: J'attends, Annick. Tu m'entends? Je suis très fâché contre toi. Allons, dépêche-toi d'ouvrir cette porte.
5: C'est vrai. Annick avait toujours été puéril. Ce trait de caractère, déjà difficilement supportable quand elle était jeune et jolie, devenait parfaitement insoutenable maintenant qu'elle était moins jolie et qu'elle frisait la quarantaine. Et heureusement, elle était toujours aussi riche. C'était d'ailleurs pour cette raison qu'il l'avait épousée 18 ans auparavant. Sitôt marié, il s'était consacré à la gestion de la fortune de son épouse et à l'écriture du chef-d'œuvre qu'il portait en lui, il en était certain. Annick avait donné naissance à deux enfants désordonnés et bruyants, un garçon et une fille qui avaient maintenant respectivement 10 et 9 ans. Annick était aujourd'hui plus grassouillette, plus nerveuse, mais toujours gentille et facile à intimider. Lui était plus maigre, plus sec, et il n'avait toujours pas livré son chef-d'œuvre, mais ça ne saurait tarder.
6: Annick, laisse-moi sortir! Dépêche-toi! Qu'est-ce qui te prend, voyons? Annick!
5: Edmond renonça à donner des ordres. Il était fermement résolu à ne pas donner à sa femme la satisfaction de l'entendre supplier. Finalement, un autre message apparut sous la porte. Crétin, signe ce chèque ou tu mourras, sale vache. C'est ta dernière chance, vieil avare. Signé Barberousse. Tout comme le premier billet, celui-ci était bourré de fautes d'orthographe. C'était grotesque. Tout à fait le genre d'Annick. Les fautes d'orthographe étaient-elles intentionnelles ou imputables à son incompétence congénitale? Peut-être essayait-elle de lui faire croire que l'auteur de cette stupide plaisanterie était quelqu'un d'autre, mais qui? Henri? Catherine? Leurs enfants? Non. Henri et Catherine s'étaient arrangés pour passer une semaine chez leurs amis, les Cabrel, avant de partir en camp de vacances, chez les scouts. Un camp de vacances très huppé, mais horriblement coûteux. Par souci d'économie, d'ailleurs, Edmond avait refusé de donner aux deux enfants de l'argent de poche pour s'acheter des bonbons et des jus de fruits à la boutique du camp. Pas de gaspillage. Bien sûr, il y avait Sophie. Ah, Sophie. Edmond avait toujours eu beaucoup plus de succès avec les secrétaires qu'avec sa muse. Mais les muses, il en était convaincu, n'écrivaient pas de lettres désagréables après une rupture, ni ne téléphonaient en larmes au beau milieu de la nuit, et ne passaient pas leur temps à réclamer de l'argent. De toute manière, Sophie était chez ses parents, sur la Côte d'Azur. Non, non, ça ne pouvait être qu'Annick. Elle n'était pas, comme elle l'avait prétendu, partie chez sa sœur Martine la veille. Martine était la première sœur chez qui Annick devait faire étape durant l'été. Il y avait en tout 5 sœurs, avec 5 maisons et 5 brochettes de beaux-frères, de neveux et nièces. Annick avait bourré la voiture de bagages, de raquettes de tennis, de cadeaux pour les neveux et nièces. Elle avait tressé en queue de cheval ses cheveux blondasses, enfilé un jean et un sweatshirt. Et à sa grande surprise, elle était redevenue la jeune fille épanouie, débordante de gaieté qu'il avait connue à la fac. Donc, Annick n'était pas allée chez sa sœur Martine. Elle était revenue en secret. Et pourquoi? Voulait-elle se venger de la vie qu'il lui faisait mener? Ça, c'est ce que vous saurez dans quelques instants. Prisonnier dans sa salle de bain, Edmond Favreau se demande qui est la mystérieuse personne qui le séquestre et qui lui fait passer des messages sous la porte exigeant des chèques en blanc signés pour sa libération. Sa femme, Annick, serait-elle revenue de vacances? Mais c'est certain. Et lui faisait payer toutes les misères qu'il lui avait fait subir, les brimades, les critiques cinglantes, les humiliations en public et en privé. Et lui faisait payer le fait qu'il la dominait en tout. Il se vengeait des aventures qu'il avait eues avec ses secrétaires, de la façon dont il traitait les enfants. À présent, elle le tenait. Il était pris au piège. Elle devait savourer son triomphe, jubiler silencieusement derrière la lourde porte. Ah, il l'avait sous-estimée. Il l'avait toujours considérée comme une femme effacée, faible, inoffensive, gentille. En un mot, nulle. Mais maintenant, il avait presque du respect pour elle. Il signa le chèque en blanc et le poussa sous la porte. Et il attendit que la porte s'ouvre. Annick, s'il te plaît. Toujours rien. Au prix d'un gros effort, il cessa d'appeler sa femme. Il n'aurait su dire combien de temps s'était écoulé. Des heures et des heures, certainement. Trois autres chèques avaient été glissés sous la porte et il y avait eu un autre message, toujours bourré de fautes d'orthographe. « Radin, merci quand même, salopard. Signe encore cela, sinon, signez Barberousse. » Et tous les chèques étaient vierges. Soudain, Edmond se figea, regardant avec stupéfaction le nom de la banque qui était inscrit sur l'échec. Il s'en apercevait seulement maintenant. C'était sa banque à lui, son compte personnel, non le compte commun qu'il partageait avec Annick. C'était son compte secret qu'il avait édifié grâce à des prélèvements suprêmement habiles et indétectables, enfin du moins l'avait-il cru, effectués sur leur compte commun, c'est-à-dire sur l'argent d'Annick, et transféré sur un autre compte dans une autre banque, son compte secret. Il aurait juré qu'une femme aussi confiante et stupide qu'Annick ne se douterait jamais de rien. Et pourtant, elle savait. Elle avait découvert le pot aux roses. Mais alors, elle pouvait retirer jusqu'au dernier centime qu'il avait sur son compte. Cet argent qu'il lui avait patiemment volé pendant toutes ces années, son argent à lui. Elle pouvait le ruiner avec ses maudits chèques en blanc. Oh la garce. Là, elle allait trop loin, beaucoup trop loin. Il la tuerait. Il la tuerait, c'était décidé. Il se recroquevilla dans sa robe de chambre à genoux sur le carrelage. Il avait signé les trois chèques. Les jours avaient passé, mais dans cette pièce dépourvue de fenêtres, il n'aurait su dire exactement combien. Il pouvait se désaltérer avec l'eau du robinet, mais il n'avait rien mangé, rien. La porte demeurait obstinément close. Il n'y avait plus le moindre bruit de l'autre côté de la porte. Il avait collé son oreille contre le panneau, retenant son souffle. En vain. Peu à peu, il en vint à penser qu'elle avait peut-être l'intention de le tuer. Pas seulement de le punir, de lui prendre son argent, de l'humilier avant de le libérer. Non, non, l'intention de l'assassiner, de le laisser mourir de faim. L'ironie de la situation, c'était qu'elle pourrait le tuer en toute impunité. Ouais. Annick, cette femme idiote, dépourvue totalement d'imagination, pourrait commettre le crime parfait. La seule et unique chose qu'elle aurait réussi dans sa vie, ce serait le meurtre de son mari. Bien sûr, la police conclurait à un accident stupide. Si jamais il sortait vivant de là, il ne mettrait plus jamais les pieds dans une salle de bain. Mon Dieu, brusquement, il y eut un léger frôlement. Un autre chèque apparut sous la porte. Et il s'empressa de le signer. Il n'aurait su dire combien de temps il avait sangloté, crié, supplié. Le visage qu'il vit dans la glace au-dessus du lavabo était méconnaissable. C'était une autre personne qu'Edmond Favreau qui était pris au piège et qui hurlait et martelait la porte à coups redoublés. Il s'allongea sur le carrelage et somnola. Il rêva de foie gras, de volaille, de madère, de bon vin. Il fit des cauchemars. Il se mit à crier, « Je t'aurai, je te punirai, je te ferai payer ce que tu m'as fait. Tu le regretteras, tu verras, attends seulement que je sorte de là. Je t'apprendrai, moi, tu le regretteras. » Bon, d'accord, c'est vrai, j'ai emprunté cet argent, d'accord. Je l'ai pris, je l'ai volé, je l'admets. Je suis un voleur, j'avoue tout, je suis un voleur. Annick, comment peux-tu être si cruel? Ouvre-moi, je t'en prie, ouvre-moi, je veux pas mourir, je veux pas mourir. Laisse-moi sortir, je t'implore à genoux, s'il te plaît, Annick. Pardonne-moi, tu pourras faire tout ce que tu voudras, je te donnerai tout ce que tu voudras, mais laisse-moi sortir. L'argent est à toi, entièrement à toi. Je ne me mêlerai plus de l'éducation des enfants, je t'en supplie, Annick, ouvre-moi.
7: À présent, il gisait sur le carrelage de la salle de bain, recroquevillé en chien de fusil. Il avait cessé de jurer, de sangloter, d'implorer, de prier. Le regard vide, il contemplait le mur en battant des paupières de temps à autre. Soudain, un bruit. Il tourna la tête et observa la porte. Elle était entrebâillée. Il la fixa un moment les yeux vitrus, comme s'il avait du mal à enregistrer ce qu'il voyait. Enfin, il déplia son corps maigre avec précaution, comme pour éviter d'effaroucher la porte. Et brusquement, il poussa un cri aigu et trotta à quatre pattes vers le seuil. Il s'échappa. Il était libre. Un peu plus tard, Edmond Favreau se mit péniblement debout. Il resta quelques secondes immobile, le visage dépourvu de toute expression. Enfin, il entreprit d'épousseter son peignoir avec les mains, lentement, puis de plus en plus vite. Armé d'un revolver de calibre 22, Edmond Favreau tenta de tuer son épouse Annick, tandis que celle-ci, attablée avec sa sœur Martine dans un restaurant bordelais très huppé, dégustait une délicieuse lamproie. Edmond Favreau n'était pas rasé et portait pour tout vêtement un peignoir pourpre. Il parvint à tirer une fois, plus ou moins au jugé. La balle atteignit un serveur qui pourtant avait repéré cet étrange client. La balle égratigna le bras du dit serveur, faisant voler en éclats une bouteille de Lafitte Rothschild 1975 que le serveur portait sur un plateau. Des dégustateurs scandalisés se jetèrent sur Edmond Favreau et, dans leur juste indignation, le désarmèrent sans ménagement. Quand ils arrivèrent, les policiers secoururent Edmond Favreau et lui signifièrent son arrestation pour tentative de meurtre et divers autres délits. Edmond Favreau allait passer de nombreuses années derrière les barreaux. Tandis que la police l'emmenait de force, Favreau cria des insultes et des menaces assorties de considérations vengeresses sur les salles de bain en général et la sienne en particulier. Presque au même instant, à des kilomètres de là, Taureau Ailé, le chef de patrouille des scouts de Notre-Dame-des-Flots, déclara en secouant la tête. « Non seulement vous n'êtes pas allé chez Nicolas Cabrel, comme vous aviez promis à vos parents de le faire, non seulement vous êtes resté tout seul chez vous à faire je ne sais quelle sottise, mais en plus vous arrivez avec ça. Ça, campeur, c'est tout simplement une escroquerie. » Le chef de patrouille agitait en l'air une petite liasse de chèques bancaires libellés à l'ordre de Barberousse. Toro ailé regarda avec sévérité les deux enfants Favreau, chacun arborant allègrement une barbe rousse. « Que va dire votre père, hein ?» Le chef de patrouille examina de nouveau les chèques. Il y en avait 5 au total, et la signature qui figurait sur chacun d'eux ressemblait à s'y méprendre à celle de Monsieur Favreau. Les sommes indiquées étaient les suivantes. 6 francs 50, 11 francs, 8 francs 50, 27 francs et 9 francs. Le petit garçon protesta avec vigueur.
8: Après tout le mal qu'on s'est donné, chef, vous allez quand même pas nous dire qu'avec tout cet argent, on pourra pas s'acheter des bonbons à la boutique du camp. Enfin tout de même.
4: 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Je vous souhaite une très bonne nuit et merci d'être à l'écoute, merci d'avoir choisi Europe 1 pour vous accompagner. Dans un instant, Et si on en parlait, en nouvelle diffusion, on va retrouver Marie-Estelle Dupont, psychologue clinicienne, et Romain Desarbres, pour parler des manipulations idéologiques de la langue, avec leur invité Samy Biasoni, essayiste, docteur en philosophie de l'École normale supérieure de Paris. Ce sera juste après ABBA, voulez-vous.

0: 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Voici « Et si on en parlait » en nouvelle diffusion. 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
1: Aujourd'hui, on va parler de la langue, des mots et du langage. Le langage qui est beaucoup plus politique qu'on peut l'imaginer.
2: Absolument, Romain. Mal nommer les choses, c'est ajouter du malheur au monde. Je dis toujours à mes enfants, choisis bien tes mots, car c'est comme des wagons dans lesquels tu mets des petits bouts de ta pensée que tu envoies à l'autre. Alors, demande-toi ce que tu as envie de mettre comme idée dans ces petits wagons. Les images mentales qu'ils font surgir, les émotions qu'ils suscitent, les indignations qu'ils convoquent, la sidération qu'ils engendrent parfois, peuvent faire des mots, amis de la pensée, son ennemi le plus farouche. Qu'il s'agisse de marketing, de politique, de management ou de conflits personnels, nous savons combien le choix des mots, leur contexte, ce qu'ils exagèrent ou dissimulent, sous-entendent ou escamotent est puissant. Si nos enfants d'ailleurs ont un stock lexical réduit, lisent moins et s'expriment moins bien, nous savons évidemment que c'est directement leur esprit critique, leur imagination et leur discernement qui sont touchés. Dans le même temps, l'utilisation de la langue française à des fins de propagande dans la vie de tous les jours est une intrusion pernicieuse et répétitive des conduites. Panneaux informatifs de la piscine municipale en écriture inclusive, bienveillance, éthique et positivité à toutes les sauces du totalitarisme le plus décomplexé, et ce, d'autant qu'il est véhiculé par une quantité de gens de bonne foi persuadés d'œuvrer pour le bien de l'humanité. Mes chers auditeurs d'Europe 1, je pense que ces personnes ne voient pas du tout de quoi ils se font le relais, ni à quel point cette communication bullshit escamote souvent le fond des problèmes qu'ils prétendent résoudre. La novlangue est précisément faite de mots que l'on tord et connote sous l'effet de revendications politiques, ce qui contraint finalement celui qui parle à prendre une position à son corps défendant. Pour en parler, j'ai le plaisir de recevoir Samy Biasoni, qui publie aux éditions du CERF un ouvrage collectif, l'encyclopédie des euphémismes contemporains, que j'ai lu avec beaucoup de plaisir et je vous remercie d'être avec nous aujourd'hui sur Europe 1. Bonjour Samy Biasoni.
3: Bonjour, merci pour votre accueil.
1: Bonjour Samy Biasoni, merci d'être là. Marie-Estelle, vous parliez, j'ai noté dans votre édito la communication bullshit. Ça résume à peu près le thème de l'émission. On va détailler la communication bullshit.
2: Voilà. Et mon état d'esprit.
1: Mais non, mais c'est bien parce que les mots ont un impact et là on comprend, on voit bien de quoi on va parler aujourd'hui. Pourquoi est-ce que vous avez voulu vous pencher aujourd'hui sur l'usage de la langue?
2: Bah parce que particulièrement dans l'exercice de la psychothérapie, on sait bien à quel point les mots sont puissants. Les mots, ils peuvent guérir, ils peuvent consoler, ils peuvent libérer, ils peuvent encourager, mais on sait aussi à quel point les mots peuvent abîmer, détruire, enfermer, brider surtout la pensée. On peut employer des mots pour empêcher les gens de penser le réel. Et ça, ça se voit dans la publicité, ça se voit dans la politique, dans cette parole politique dont on avait parlé il y a quelque temps en disant qu'elle était devenue plutôt une parole managériale. On le sait bien, en modifiant les mots, on modifie la pensée, on joue sur les émotions et donc on influence les conduites. Et d'ailleurs, en démocratie, contrairement à la dictature où on impose, on va plutôt utiliser des mots qui vont agir comme des petits coups de coude, comme des nudges, pour inciter les gens à faire le choix qu'on attend d'eux, tout en leur laissant croire qu'ils étaient libres de faire ce choix. Et donc, je crois que c'est très important de prendre conscience que les images mentales qui sont actionnées, les émotions qui sont suscitées, sont extrêmement puissants et vont pénétrer le cerveau de gens qui sont peut-être pas d'accord forcément avec ce à quoi on les fait adhérer, mais qui, à force de l'entendre répéter, à force de le voir inscrit dans l'espace public en permanence, pour ne pas se sentir marginalisés, vont finir par adhérer à l'idéologie que ces mots distillent. Alors, je suis pas la première à en parler, et j'en parle beaucoup moins bien que les grands auteurs qui l'ont fait, mais on a évidemment Orwell, Kessler, Milhaud, à propos des démocraties populaires d'Europe, qui en ont parlé, cette novlangue, cet usage d'un mot pour un autre avec une connotation culpabilisante, ça a un effet très puissant, et Samy Biasoni a répertorié un certain nombre de termes dans son encyclopédie, et vous répertoriez des termes qui ont connu des glissements sémantiques importants, vous dites, ces dernières années, sous l'effet de revendications politiques. Et vous dites, en fait, on les utilise à des fins qui, finalement, outrepassent la neutralité axiologique de la langue. C'est-à-dire qu'on oblige celui qui emploie ce mot à se positionner politiquement. Est-ce que vous pourriez donner aux auditeurs d'Europe 1 un exemple de ça?
3: Oui, vous l'avez cité, l'exemple, un des exemples les plus connus, c'est celui de l'allocution écriture inclusive, écriture dite inclusive. Si vous utilisez cette terminologie, vous sous-entendez qu'en fait l'écriture ou le langage tel qu'il est pratiqué ne l'est pas. Puisqu'il faut une forme nouvelle qui est dite inclusive, c'est que la forme existante est insuffisamment inclusive ou qu'elle est excluante ou exclusive. Donc en fait, malgré vous, vous prenez parti de fait, vous cautionnez par le simple emploi des mots.
2: Absolument. Et alors, ce qui est très intéressant, c'est que dans le terme écriture inclusive, il y a déjà une inversion, ce qu'on appelle en fait, quand on parle de perversion, une inversion accusatoire. Parce qu'en réalité, l'écriture inclusive, elle est incroyablement exclusive. C'est-à-dire que les étrangers, les dyslexiques, bref, toutes les personnes qui ont déjà du mal à écrire, s'ils doivent appliquer l'écriture inclusive, ils ne s'en sortent pas. Donc c'est intéressant de voir que dans la manipulation de la langue, en général, quand on ajoute inclusif ou bienveillant, ça n'est pas si bienveillant que ça prétend l'être.
3: Oui, c'est un indice positif, bienveillant, inclusif. Ce sont souvent
2: éthique
3: des
2: aussi.
3: Termes éthiques. On mentionne GPA éthique, cette entrée, on la discute dans l'encyclopédie. En fait, lorsque vous avez l'obligation d'expliciter finalement le versant positif du propos que vous décrivez, cela doit susciter une certaine suspicion à minima, un recul critique.
1: Et je me disais, je relis le titre de votre livre, Encyclopédie des euphémismes contemporains, on va y venir avec vous Marie-Estelle sur les euphémismes et autres manipulations militantes de la langue. Qui sont les militants?
3: Alors c'est intéressant, les militants sont de tous bords. Effectivement, on trouve ces pratiques langagières un peu dans tous les milieux. Ici, je me suis intéressé un peu plus spécifiquement, même si je ne l'ai pas fait de manière exclusive, aux manipulations qui proviennent de ce qu'on appelle le néo-progressisme et de son volet, son versant dit woke, c'est-à-dire sa forme radicale. Ce néo-progressisme, c'est celui qui irradie une grande partie de la pensée politique des démocraties libérales. C'est celui qui parle d'inclusivité, qui réclame de la justice sociale, qui voit des genres, qui voit à nouveau des races. Et celui-ci, pour finalement exister, il a promu un certain nombre de termes qui sont parfois des néologismes, c'est-à-dire des mots nouveaux, qui sont parfois des oxymores. On a des termes un peu surprenants qui viennent s'entrechoquer. On a des glissements sémantiques. On a des mots qui avaient un sens un jour et qui en ont un autre aujourd'hui. En fait, ces revendications du néo-progressisme, elles ont fait bouger la langue.
1: Oui, c'est ça.
2: Alors moi, ce que je trouve très intéressant d'ailleurs,
1: oui,
2: c'est le mot progressisme. Parce qu'alors là, s'il y a bien un terme qui a été sujet au glissement sémantique, c'est bien le mot progressisme. C'est-à-dire que le mot progrès est en train de venir estampiller absolument toutes les régressions, je trouve, de la société dans le rapport à l'être humain. C'est-à-dire que est vu comme un progrès d'avancer dans une GPA éthique, de lever tous les freins à l'euthanasie alors que on avait déjà la loi Leonetti, d'inscrire l'avortement dans la Constitution alors que le droit à l'avortement n'est pas remis en question en France. C'est-à-dire que finalement, à chaque fois que l'être humain peut faire avancer la technique sur le contrôle absolu des lois naturelles de la vie, il appelle ça progrès. Mais c'est quand même très subjectif de voir ça comme un progrès. On peut aussi voir ça comme une régression par rapport à un humanisme que nous avions dans le pays.
3: Le progressisme comporte un double paradoxe. Le premier paradoxe, vous l'avez très bien explicité. Le second paradoxe, c'est que le progressisme, un certain progressisme ne croit plus au progrès. Un certain progressisme a épousé les thèses du décroissantisme, par exemple. Et donc, en fait, il en est même venu à vouer une certaine haine au progrès, à la foi que nous trouverons des solutions par la science, par la raison. Et en fait, c'est toute cette grande difficulté avec ce terme de progressisme qui nous pousse à penser le progrès tel qu'il avait été défini dans le grand progrès positiviste du 19e siècle, et qui en fait ne dit plus du tout ça aujourd'hui. Il dit soit ce que vous décrivez, madame, soit ce que je décris, c'est-à-dire l'envers, l'anti-progrès. Et c'est bien l'un des grands paradoxes de ce terme, tout à fait.
1: Marie-Estelle, à quoi ça sert la novlangue? Ça sert à rentrer dans nos cerveaux, à manipuler l'opinion?
2: La novlangue, c'est la nouvelle langue. c'est la langue du pouvoir qui veut se maintenir. Alors maintenant, avec les nouvelles technologies et les cabinets de conseil, elle est créée, on l'a vu pendant le Covid, comme un langage managérial. Mais en fait, Orwell en parle avec Big Brother, c'est une surveillance de l'esprit par la langue et surtout par tout ce qui devient sulfureux. Enfin, tout ce qui devient sulfureux d'exprimer est une des manifestations pour moi d'un projet de société qui ne correspond pas aux attentes des gens, mais auquel les gens vont finir par souscrire pour ne pas être exclus et parce que l'emprise est extrêmement pernicieuse. On a eu l'exemple du Covid où il y a une novlangue incroyable qui est apparue en quelques jours. Rappelez-vous. Et moi, je trouve que c'est un bon exemple, même si les gens disent que c'était il y a 5 ans. Oui, mais ça permet de comprendre le paradigme qui va se rejouer sur plein d'autres sujets, sur l'écologie, etc., etc. Vous avez eu des mots, mais vraiment pléthoriques, confinement, déconfinement, patient zéro, stratégie de déconfinement, gestes barrières, des mots que nous n'avions pas dans notre champ lexical et qui étaient très nombreux et qui donc focalisaient notre pensée sur un aspect de la réalité et qui donc nous empêchaient de penser le réel dans sa globalité. La santé n'était plus que l'éviction d'un virus. Nous ne pouvions plus penser la santé globale des individus et de la société. Et donc, en fait, cette novlangue, elle opère par glissement sémantique, elle opère évidemment par néologisme, elle opère aussi par la réutilisation des mots qui évoquent d'autres contextes. On était en guerre, vous voyez, on a un vocabulaire très martial dans des situations qui ne sont pas des guerres, on parle de réarmement démographique. Tout ça, c'est typiquement des stratégies de novlangue, et surtout, il y a quelque chose d'important dans la novlangue, et on l'a vu apparaître dans le management dans les années 90 en entreprise, c'est qu'on veut évacuer la conflictualité. Normalement, l'intérêt des mots, c'est qu'on peut débattre. C'est-à-dire que le désaccord et même l'agressivité inhérente à la nature humaine, elle va s'exprimer dans la disputation, dans le fait d'argumenter. Et avec la novlangue, en fait, c'est court-circuiter ce débat. Pourquoi ? Parce que, comme de toute façon, ce qui est avancé est forcément bien, en fait, si vous voulez pas être pour l'écriture inclusive, vous êtes vraiment méchant, le sous-entendu est tel que ça vous coupe l'herbe sous le pied pour débattre. C'est-à-dire, on va vous balancer, par exemple, l'invective de raciste, comme on l'a fait avec Claire Jérôme-Nimi, dont on parlait cette semaine, simplement parce qu'elle disait « j'ai été violée par un OQTF ». Et donc, ce genre d'invective, où si vous n'êtes pas d'accord, vous êtes forcément du côté des salauds sartriens, c'est un ressort extrêmement important dans la novlangue. Et donc, c'est important que les gens comprennent, parce qu'encore une fois, c'est avec les mots qu'on met dans la tête de leurs enfants que leurs enfants réfléchissent, ou pas.
1: Samy Biazoni, vous entendez Marie-Estelle, la novlangue tue le débat.
3: La novlangue complexifie le débat, le sursimplifie parfois, crée des dérivations non souhaitables. Vous savez, ce que dit madame est tout à fait juste. Dans une démocratie, il faut employer les mots justes pour pouvoir débattre. Ce qui compte, c'est d'abord le discours, c'est ensuite la forme des choses. Bien évidemment, alors c'est Barthes qui disait que la langue était fasciste. Barthes pensait par là que la langue conformait, était le matériau qui nous obligeait à penser comme un carcan de notre pensée. La pensée s'évade parfois en fait des mots. Les mots sont très importants bien sûr, et c'est pour ça qu'on écrit ce livre. Mais la pensée est bien plus complexe que cela. Mais pour qu'elle puisse s'établir, elle a besoin d'un substrat solide et bien partagé. Lorsque vous avez tout un champ terminologique qui évolue en permanence, qui n'a même plus un sens partagé bien établi, vous êtes dans l'incapacité totale de débattre. Vous ne savez plus quels éléments de la réalité vous décrivez. Je prends un exemple qui est très simple, qui est très controversé. C'est l'évolution du mot viol, par exemple. Le mot viol a connu des évolutions extrêmement importantes ces dernières années, notamment sous les coups de certaines théories qui stipulent qu'il y aurait un continuum dans les violences. C'est-à-dire qu'en fait, d'une petite agression, voire chez certains militants, un acte de galanterie, serait le premier pas vers une agression, puisque c'est le premier pas vers le marquage d'une domination. L'agression serait le premier pas vers un délit plus grave, le délit étant le premier pas vers un crime. Si bien que certains utilisent des mots extrêmement graves du ressort de criminologie pour désigner tout un ensemble d'agressions. C'est très difficile parce que si vous faites cela, vous n'êtes plus capable de reconnaître les victimes, l'échelonnement des victimes, la nécessité de l'échelonnement des peines, et donc en fait vous en venez même à nuire au droit tel qu'il est pensé. Vous voyez, un simple mot mal employé ou employé par forçage, c'est un mécanisme qu'on appelle le forçage sémantique, vient nuire des pratiques ensuite qui sont des pratiques politiques, des pratiques sociétales. Donc voilà comment peuvent s'instiller dans la société des troubles et des difficultés collectives.
4: Vous nous dites que les mêmes mots ne révèlent pas les mêmes réalités pour tous les Français. Ça peut poser des problèmes, effectivement.
3: Je viens de donner un exemple.
4: Vous venez de donner un exemple.
3: Aller sur une université.
2: Oui.
4: Ça se voit à l'université. Oui.
3: chez les jeunes. Aller sur un campus et, et ce mot-là, de viol par exemple, et de la même manière, le mot race. Il y a une partie de la France qui considère toujours que le mot race a le sens qu'il avait dans les années 90 ou 2000. Vous avez toute une partie de la France, et je ne parle pas de 2% de la population, qui considère que désormais la race obéit à la définition qui a été donnée après les années 2000 sur le territoire français, donc à l'apparition des nouveaux antiracismes. Donc c'est donc un construit, cela n'a plus rien à voir avec une réalité biologique, mais c'est quand même biologiquement déterminé. Et cette définition très sophistiquée de la race, c'est celle qui est employée aujourd'hui par un certain nombre d'intellectuels et par un certain nombre de, notamment d'étudiants, de personnes qui ont accès à ce capital, on va dire, culturel plus élevé. Donc vous avez une partition relativement franche sur un mot qui est un mot d'emploi commun.
2: C'est très intéressant parce que on peut plus comprendre si les mots n'ont pas le même sens. Je pense qu'il y a aussi un élément, un ressort très important dans la novlangue, c'est les glissements sémantiques. Quand vous employez le mot protéger, par exemple, dans les politiques de santé publique ou dans des familles maltraitantes, on va vous dire c'est pour ton bien, c'est pour te protéger que je t'enferme, c'est pour te protéger que. Et donc ça, c'est typiquement un mot, le mot protéger, qui est très sujet à au glissement sémantique. Il y a eu le terme effort aussi. Souvent, quand on vous parle d'effort, en réalité, il s'agit de sacrifice. Donc il y a comme ça, le pouvoir en place va utiliser, substituer des mots, faire des glissements sémantiques, et je pense que c'est important de les repérer, et surtout de donner des outils à nos enfants pour que ils sachent écouter, ils sachent décrypter, analyser en fait un discours, parce que dans un discours il y a toujours le contenu manifeste et puis le contenu latent et l'implicite et le sous-entendu qui peut être très culpabilisant et vous emmener malgré vous vers une forme de militantisme auquel vous n'avez pas consenti. Alors il y a une question que je voudrais vous poser. D'après vous, Samy Biasoni, quels sont les domaines du langage qui sont les plus touchés par le phénomène d'euphémisme? Vous parlez des euphémismes dans votre encyclopédie. Vous pourriez donner des exemples aux auditeurs d'Europe 1 des domaines de la langue qui sont touchés par ce phénomène?
3: Oui, absolument. Alors peut-être une petite remarque amusante, si elle n'était dramatique. Vous parliez de protection. Effectivement, c'est un des termes qui doivent éveiller finalement les consciences. Généralement, lorsque vous voyez protection, effectivement, je suis tout à fait d'accord. Vous devez prendre un certain recul critique. Ce qui est intéressant, et là, on n'est pas dans le néo-progressisme, on est même plutôt dans le camp idéologique inverse, c'est le glissement de vidéosurveillance à vidéoprotection. En fait, la vidéo, je pense que à peu près tous les citoyens sont à peu près d'accord pour consentir à ce qu'il y ait des caméras, notamment dans les zones criminogènes. Je pense que ça fait plus vraiment débat. Mais un grand nombre de citoyens, j'en fais partie, doit aussi ou peut s'intéresser, se questionner quant aux libertés individuelles, quant au respect de la vie privée. Donc, ce qui doit être un débat normal dans une démocratie normale, c'est-à-dire où s'arrête la limite, où commence la protection et où finit la surveillance, on ne peut pas le tenir. Si vous entrez désormais dans une commune, une petite commune de la région parisienne, vous verrez les panneaux blancs marqués vidéo protection, et les anciens panneaux de vidéosurveillance sont très souvent disparus, si bien que dans les esprits, désormais, on ne se pose presque plus ces questions, mais ce sont des questions qui restent fondamentales. Aujourd'hui, nous sommes dans une démocratie qui fonctionne à peu près correctement et qui est respectueuse des libertés individuelles. Demain, si vous avez un régime bien plus dur, vous serez tout à fait ravi qu'on se soit soucié un jour de l'emploi des images qui auront été capturées. Donc voilà comment les termes peuvent marquer des réalités. Quant à la question que vous posiez sur les euphémismes, alors les euphémismes, le monde de l'entreprise raffole des euphémismes, le langage managérial raffole des euphémismes, les ressources humaines est une forme d'euphémisme, le plan social est un euphémisme. Ça c'est vraiment très acquis, ce sont des glissements qui ont opéré à la fin des années 80 ou 90, à la faveur du renouveau de ce qu'on appelle les sciences du management, les sciences de la gestion des hommes. Vous avez aussi des phénomènes d'euphémisme dans l'éducation. Et donc effectivement, un certain nombre de débats sont difficiles à tenir lorsqu'il s'agit d'éducation, et donc on aime recourir, vous voyez, à l'école. Alors il y a des euphémismes de différentes natures, il y a des euphémismes littéraires, et puis il y a des euphémismes techniques. Par exemple, le fait d'utiliser de manière outrancière des acronymes, et aujourd'hui vous n'avez pas d'assistant de vie dans les classes, vous avez des ADSEM. Et puis vous n'allez pas au sport, ou à l'éducation physique, vous faites de l'EPS.
2: L'EPS.
3: Et en fait, progressivement, vous avez fait disparaître un certain nombre de choses.